0: c'est quoi l'histoire du tennis français? Non, mais c'est quoi l'histoire du tennis français pour dire que ces garçons ne l'ont pas marqué, en fait?
1: Ah, bah, l'histoire du tennis français, si. Mais est-ce que c'est l'histoire du tennis?
0: Non, du tennis français.
2: Est-ce qu'on a eu, mis à part les mousquetaires début du 20e, est-ce qu'on a eu un français numéro un mondial?
1: C'est-à-dire que dans la période qu'on traverse en ce moment, on aimerait bien les avoir.
3: Chez les hommes, non. Chez les filles, oui. Mais non, chez les hommes, même Noah, au meilleur, et
0: qu'est-ce qu'on peut reprocher au nouveau mousquetaire?
2: En fait, de jamais avoir été, de jamais avoir mis un français.
0: Oui, mais en fait, l'histoire du tennis français, ils l'ont marqué parce que l'histoire, elle a pas de sommet à part.
2: Les Espagnols en ont eu plein, les Allemands en ont eu. On est une nation faible finalement du tennis.
3: Non, on n'est pas une nation faible. On est une nation forte.
2: Une nation riche, mais faible.
3: Mais pardon, les Allemands, ils n'ont pas gagné pendant que Djoko, Nadal, Federer étaient là non plus. Hein. C'était du temps de Stich et Becker. Donc oui, c'était aussi avant.
2: Mais ils ont eu au moins des numéros 1 mondiaux dans leur histoire. Quasiment tous les pays. Les États-Unis ont des numéros 1 mondiaux. Les Australiens, les Anglais, nous.
0: Christophe,
2: qui on a eu comme numéro 1 mondial?
3: Il y a cette homogénéité dans le tennis.
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0: Ouais, Pascal, il se racle la voix là et tout. Il sait très bien qu'il a besoin de toute son énergie pour rendre fou Christophe.
2: Je plus que de l'énergie là, à ce niveau-là.
0: Je vous rappelle le principe, 2 contre 2, vous défendez un auditeur. Les équipes, Pitkovski, Duprat. C'est Sieu Pinot. Question activable par un seul joueur par émission. Une bonne réponse, c'est 3 points. Une mauvaise, c'est 1 point au moins. J'accueille les auditeurs. Simon, qui nous appelle de Loire-Atlantique, et Fabrice, des Bouches-du-Rhône. Salut, messieurs.
9: Salut.
0: Simon, c'est toi qui as appelé en premier. Je te laisse choisir ton équipe avec C'est Sieu Pinot ou Pitkovski-Duprat.
9: Avec
1: Cécile Pinot. Ah, Simon, la Loire-Atlantique.
0: Et voilà, parce que Jérôme a un t-shirt de la Loire-Atlantique.
1: Ah ouais, c'est vrai. Ah,
10: mais t'as pas mis le t-shirt.
0: Ça va. Dit-elle avec son accent ch'ti.
11: Déclenche la question.
3: Et moi, alors.
0: Fabrice avec Sarah et Pascal. 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Ah, allez, c'est parti, concentrez-vous. Question à une seule réponse. Grand Prix de Monza ce week-end. Sur RMC, qualif à 16h en direct. Qui est le dernier Français à s'y être imposé?
1: Gasly.
0: Pierre Gasly, bien joué. Oh, on a un nouveau bruit. Ping.
3: Bien joué.
2: J'ai cru que c'était un Larsen, moi.
0: j'aime bien, ça change un peu. On dirait que tu as une idée, Jérôme.
3: Ding, ding.
0: Attends, on peut le refaire? Marie-Lou, Jérôme a une idée.
1: Gasly.
0: On devrait avoir des trucs comme ça pour nous accompagner dans la vie de tous les jours.
1: Plus simple.
0: Un point pour l'équipe Cécieux Pinot. Question à une seule réponse. Quelle était la particularité de Théa Frodine qui a participé à l'US Open cette semaine?
3: Elle était la doublure de Serena Williams.
0: Bien joué dans le film.
3: Exactement.
0: Elle incarnait Serena Williams dans le film La méthode Williams. Aujourd'hui, elle joue l'US Open.
3: Et elle joue l'US Open.
0: Elle a perdu. Tu vois, on apprend des trucs dans les jeux. Un partout. Question auditeur. C'est pour vous, Simon et Fabrice. Vous répondez et vous me donnez votre prénom, s'il vous plaît, parce que je ne vous connais pas personnellement. Je ne connais pas vos voix.
3: Christophe, il y a toujours un stylo, mais ça dure depuis combien de temps?
2: On n'avait pas de stylo, c'est bon.
0: Allez, combien de boucliers de Brennus consécutifs vient de remporter le Stade Toulousain?
9: 4,
0: Fabrice. Bien joué.
11: Très bien, Fabrice.
3: Bien joué.
11: Très bien, Fabrice.
0: Ouais, voilà, Fabrice, il encourage.
11: Sarah, tu peux déclencher la question quand tu veux. Hein.
0: 2 points pour l'équipe. Vous pouvez quand vous voulez. Hein. 2 points pour l'équipe. Question impossible pour Christophe, c'est sûr.
1: Il est ouf, le mec.
0: Ah oui, d'accord.
3: Non, c'est tactique,
11: une vraie question cette fois-ci. Hein.
3: Ouais.
0: question impossible, je rappelle. Une bonne réponse, c'est 3 points. Une mauvaise réponse, c'est 1 point en moins. Vous êtes mené d'un point pour l'instant. Christophe, alors... Christophe, nous sommes en 2026. T'as pas le droit de l'aider, Jérôme. Nous sommes en 2026. Qui a été sacré champion du monde de cyclisme sur route il y a 35 ans?
2: Oh. 96,
11: 96,
2: 91, 91, 91.
11: C'est facile.
0: Attention.
3: Allez,
0: Jérôme, t'as pas le droit d'aider.
11: Arrête, Jérôme.
0: Déjà, c'est la bonne date, t'as bien calculé.
11: Non, mais c'est facile. Vraiment.
6: Hey, succès, hein.
11: Arrête, Jérôme.
0: Arrête, Christophe, arrête, Jérôme. Il faut un nom.
2: Olano.
0: Abraham Olano.
2: Ouais.
0: C'était Gianni Bugno, donc un Olano, point en moins.
11: Olano, qu'est-ce que c'est facile de
0: gagner mais
11: c'était
0: un pas
11: point.
0: La question. Gianni Bugno, c'était en 91. Un point en moins pour l'équipe.
3: Mais
0: c'est sûr,
3: 3
0: points.
3: 2-0.
0: 2-0. Duprat. Question à plusieurs réponses. Nous sommes en 2026. Qui a remporté la Vuelta il y a 15 ans?
1: Christopher Froome.
0: Christopher Froome, ouais, ça y est.
3: Moi, je peux pas. Il faut que je comprenne.
11: Il n'y a que du vélo.
0: Comment ça, il n'y a que du vélo? Il a activé la question impossible. Question à une seule réponse. Tiens, il n'y a que du vélo. Monsieur, il n'y a que du vélo. Quel est le club au monde qui a le plus dépensé au mercato?
2: Ben. Manchester City.
0: Manchester City. Christophe Sessieux.
1: Il est là.
11: J'ai un petit décalage.
0: Question 2.
11: Moi, je suis devant. Là.
0: Question auditeur, c'est pour vous, Simon et
1: allez,
0: Fabrice.
1: Simon,
0: Votre prénom après votre réponse. Quelle équipe se déplace au Vélodrome demain pour affronter Marseille?
2: Allez.
9: Vélodrome.
0: Allez. 3, 2, 1. C'est le Paris FC à vivre sur RMC à 21h05. J'ai pas le temps de faire la question à élimination parce qu'il nous reste trop peu de temps. Donc je vais vous poser des questions rapides. Question à une seule réponse. Il y a deux partout pour l'instant. Qui a dit cette semaine, j'ai décidé de ne pas formuler d'objectif sportif?
3: Voilà.
0: C'était sur RMC.
2: Yannick Bru.
0: Non, éliminé.
3: Hugo Mola.
0: Non, c'était Stéphane Richard, le président de l'OM sur RMC. Question à une seule réponse. Qui avait battu mon fils en demi-finale de l'US Open en 2016?
3: Djokovic.
11: Très bien.
0: 3-2 pour l'équipe Pitkovski. Du Pras,
1: c'est pas fini.
0: Question à une seule réponse. Quel ancien dirigeant de l'OM devient consultant à la télé?
1: Béli Bélassia.
0: Attention, la question qui va tout décider.
11: Aïe.
0: Sur quelle course Paul Sexas va-t-il faire sa rentrée?
1: Le Grand Prix de Québec.
11: C'est un scandale.
0: La victoire est pour l'équipe.
3: Il y a combien de questions de vélo?
0: C'est sûr.
11: 10 questions, 8 sur le vélo.
0: Il y a autant de questions. Foot, tennis, ça s'est équilibré. La victoire est pour l'équipe. C'est sûr. Pinot et pour Simon. Bravo Simon.
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6: On le pressentait, mais vous le confirmez. Travailler de nuit ou le week-end, nuit à la santé et nuit aux relations sociales. Henri Bastos, bonjour. Vous êtes le directeur scientifique de l'Agence nationale de sécurité sanitaire, l'ANSES. Travail de nuit, travail le soir, travail le week-end. Ça use la santé, mais ça a aussi des conséquences pour les Français avec ces horaires atypiques, notamment sur les relations sociales et les relations sociales. On le sait, ça fait aussi partie de la santé. Vous allez nous le dire dans un instant, mais je voudrais d'abord donner la parole à Claude, parce que Claude en témoigne justement. Bonjour Claude.
13: Oui, bonjour pour le 19.
6: Claude, comment allez-vous? Vous êtes retraité dans le Tarn, et si je vous dis comment allez-vous, c'est parce que précisément on va s'intéresser à la santé de ceux qui avaient des horaires décalés. Vous êtes à la retraite aujourd'hui, mais vous avez longtemps été un cheminot qui travaillait en horaire décalé, c'est ça?
13: Exactement, j'étais conducteur de train. Ouais. Et donc, en fin de compte, c'est, je dirais, 365 jours dans l'année et 24 heures sur 24 pour un cheminot. Et en fin de compte, les horaires décalés, c'était les repas pris à n'importe quelle heure, les découchers. Donc, découcher, ça veut dire dormir hors de la maison. Que c'est qu'il y avait, il y avait.
6: Vous avez travaillé à Noël, vous avez travaillé le jour de l'an, vous avez travaillé les jours fériés.
13: Les jours de fête, on est toujours un peu les vilains petits canards parce que, on peut pas aller à une soirée parce que le lendemain, c'est 3h du matin debout. Le surlendemain, il y a encore une autre excuse parce que les horaires, c'est plus 3h, on va recommencer à 14h. Enfin, je dirais que la vie d'un cheminot, c'est pas tout à fait le.
6: Ça a eu des conséquences. On va parler des compensations, mais d'abord, Claude, est-ce que ça a eu des conséquences pour vous sur vos amitiés, sur votre couple, sur votre vie de famille?
13: Sur la vie de famille, c'est toujours pareil. C'est justement, on peut pas aller là parce que je travaille. Le lendemain, c'est plus les mêmes horaires. Enfin, c'est tout le temps, des inconvénients à chaque fois. C'est pareil au niveau rythme biologique. Mm. C'est perturbant parce que un jour on mange, le lendemain on est sur le train, donc on peut pas manger.
6: Mais Emmanuel Le Chip le disait à l'instant, cela dit, à la SNCF, ces questions-là, elles ont été prises en compte. Vous avez eu des compensations, malgré tout. Vous êtes parti à la retraite, sans doute, plus tôt que si vous aviez été dans une autre entreprise, non?
13: Moi, je ne vais pas...
6: Vous étiez à la retraite à quel âge, Claude?
13: Je vais pas mentir. Moi, à 50 ans, j'ai eu par rapport au dépôt dans lequel j'ai travaillé, même si ça avait été un autre dépôt, c'était pareil. J'ai été le dernier des Mohicans, quoi, à partir à 50 ans.
6: Parce vous que, êtes parti à 50 ans à la retraite?
13: À 50 ans, je suis parti à la retraite, sauf que c'était dans la période où Sarkozy était président de la République. Ouais. Et en fin de compte, il y a des mesures qui sont passées. Et en fin de compte, cheminot ne part plus à 50 ans réellement.
6: Claude, restez avec nous. Je voudrais précisément, Henri Bastos, que vous reveniez sur ce témoignage, mais plus globalement sur votre étude. En fait, la question, il y a les horaires, mais il y a la compensation. Le problème, c'est qu'aujourd'hui, beaucoup cumulent des emplois ou ont des horaires décalés, mais n'ont plus les compensations qu'il y avait à l'époque.
15: Alors là, justement, on rentre un petit peu dans le vif du sujet. Tout à l'heure, vous l'avez annoncé. Effectivement, on sait depuis longtemps que les horaires atypiques, ils peuvent amener un certain nombre de conséquences sur la santé, à la fois santé physique, mentale et sociale, et la vie sociale et professionnelle, et la vie sociale, pardon, et familiale. Donc oui, ça on le sait, mais nous, on apporte des éléments d'objectivation en fait de ces données. Donc on a épluché la littérature scientifique. D'abord, de quoi on parle? Après, on reviendra effectivement sur ce témoignage qui est assez clair, éclairant. De quoi on parle? Pour nous, les horaires atypiques, c'est une définition bien précise. C'est-à-dire, c'est 6 écarts globalement de la semaine un peu standard, du 8 heures par jour sur une amplitude horaire entre 8 heures et 19 heures, sur 5 jours par semaine du lundi au vendredi, et puis deux jours consécutifs de repos. Les horaires atypiques, ce qu'on définit nous dans notre rapport, et en fait ils ne sont pas définis nulle part dans la réglementation, c'est pour nous, c'est les horaires longs. C'est plus de 8 heures par jour ou plus de 40 heures par semaine. Ce sont les horaires décalés. Les horaires décalés, c'est quand vous commencez entre 5 heures et 8 heures, que ce soit du travail en fractionné ou pas, ou entre 19 heures et minuit. Et puis, ce sont le travail du week-end, c'est-à-dire le samedi ou le dimanche, ou alors les deux. Voilà, ça, ce sont les éléments qu'on a pris en compte dans notre rapport. Et effectivement, on montre qu'il y a, pour chaque horaire atypique, à des degrés divers, des effets sur la santé psychique, la santé mentale, la santé physique, et puis effectivement les considérations d'équilibre vie personnelle, vie
6: de l'anxiété, des problèmes de sommeil, de dépression, d'accident.
16: Emmanuel. Ça qui est compliqué aussi quand vous êtes commerçant, artisan et que c'est Noël, bah oui, vous bossez parce que les autres ont besoin de, voilà, vous le savez, il y a quand même aussi un choix délibéré.
15: Absolument, mais alors face justement à ces effets qu'on met en évidence encore une fois dans ce rapport, qu'on montre bien qu'il y a des atteintes à la santé prévisibles, eh bien nous, ce qu'on dit, c'est que globalement, ce qu'il faut, c'est limiter au maximum le travail en horaire atypique, là où il y en a besoin. L'idée, c'est aussi d'amener finalement les employeurs, la société dans son ensemble, à essayer de mesurer l'utilité sociale aussi des horaires atypiques réguliers.
6: Avec des compensations. Pour un certain... Alors, Arthur Chevalier.
17: Pardon de vous contredire, je comprends très bien les conséquences médicales dont vous parlez, mais enfin, ça va exactement au contraire de là où va la société, puisque le nombre de personnes qui cumulent deux jobs a doublé en 10 ans, selon l'INSEE. Ça concerne une majorité écrasante des gens qui ont moins de 35 ans. Donc évidemment, c'est ceux qui gagnent le moins d'argent. A priori, vu le taux de croissance en France et le niveau des salaires, c'est pas parti pour s'améliorer. Donc c'est très simple. Je pense que les gens qui cumulent deux travail, c'est pas parce que de toute façon, ils n'ont pas le choix. C'est pour boucler des fins de mois. Et de toute façon, des gens choisiront toujours leur survie économique à leur santé. Ils ont des enfants, ils ont un loyer à payer. Donc je comprends très bien ce que vous dites et vous avez raison.
6: Mais maintenant la question c'est qu'est-ce qu'on fait ?
17: Voilà, c'est ça.
15: Mais on discute, on met en avant justement ces effets sanitaires, ils sont là aussi pour éclairer. Je veux dire, quel que soit finalement votre statut d'emploi, on le voit bien, que vous soyez fonctionnaire, que vous soyez artisan, commerçant, agriculteur, que vous soyez salarié du privé ou du public, vous pouvez être concerné par ces formes d'horaires atypiques. Oui. Donc ce qu'il faut, c'est effectivement discuter de ces effets et essayer de les prévenir au maximum et d'avoir...
6: Claude qui témoignait tout à l'heure, disait oui, mais effectivement, il est parti quand même à la retraite à 50 ans. Ces questions-là ont été prises en compte à une époque, donc la question de la retraite anticipée, ça fait partie de votre rapport. Hein. Retraite anticipée, suivi médical, reconversion possible, réduction du temps de travail. Il faut aménager le travail.
15: Il faut déjà reconnaître cette forme d'organisation du travail comme un risque professionnel à part entière, comme le travail de nuit. Et c'est effectivement des recommandations qu'on donne dans notre rapport, c'est-à-dire d'appliquer un certain nombre de dispositions protectrices pour essayer d'écarter un certain nombre de personnes des expositions qui peuvent être néfastes pour justement protéger leur santé. Et donc d'appliquer un certain nombre de dispositions qu'on applique déjà au travail de nuit à ce risque professionnel en horaire atypique.
6: Ils sont appliqués ? Vous le dites, ces dispositions, elles sont appliquées, elles le sont vraiment dans les faits.
15: Dans les faits, dans un certain nombre d'entreprises, il y a des accords d'entreprise qui permettent effectivement d'avoir un certain nombre de dispositions protectrices. Ce qu'on constate quand même, c'est que dans l'examen qu'on a fait d'un certain nombre d'accords d'entreprise, on a plutôt des compensations pécuniaires. Et donc, quand on a des compensations pécuniaires comme ça, qu'est-ce qui se passe ? Ben, vous protégez pas la santé. C'est-à-dire que
6: vous dites, il faut aussi des compensations pour le coup en termes d'horaire, d'aménagement et d'accompagnement.
15: De repos, effectivement.
6: Merci beaucoup, merci Henri Bastas d'avoir fait le point avec nous ce matin. Vous êtes le directeur scientifique de l'ANSES, qui est l'Agence nationale de sécurité sanitaire. Et merci à Claude.
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6: Oui, un appartement en ville, c'est de plus en plus difficile. Dans les grandes agglomérations, il y a 30% de biens en moins qu'il y a 6 ans. Bonjour Guillaume Martineau.
18: Bonjour.
6: Vous dirigez les agences immobilières Orpi. Le marché locatif est catastrophique, c'est l'apocalypse.
18: Oui, on peut l'expliquer. On paye les conséquences de 10 ans de politique du logement qui est erratique. On a eu 9 ministres du logement en 10 ans. C'est la valse à mille temps. Enfin, on n'arrive plus à suivre. Donc, on paye. Là, on est en train de payer ce qui s'est passé depuis des années. Il n'y a plus de Pinel. On n'aide plus les investisseurs. On a pour un moins de 800 euros, enfin, un appartement où vous avez plus de 300 demandes. Donc, alors, apocalypse.
6: Attendez. Vous avez plus de 300 demandes pour des petits appartements, pour des studios.
18: Oui, pour des studios, pour loger des étudiants, pour loger qui que ce soit. Donc le problème, c'est que vous faites un heureux et plein de malheureux. En plus, on demande aujourd'hui des dossiers de plus en plus complets. Donc on vous demande à vous de nous fournir de plus en plus de pièces. Et au final, vous êtes mécontents. Donc on nous reproche.
6: Et vous êtes un peu entre le marteau et l'enclume, quoi.
18: Ben oui, en fait, nous, on est juste l'intermédiaire. En fait, on passe par les assurances qui valident des dossiers. Mais au final, en frontal, on dit que l'agence ne loue pas ou il n'y a rien. Mais la réalité, c'est qu'on n'aide pas les propriétaires à mettre en location.
6: On n'aide pas les propriétaires à mettre en location, c'est ce que vous disiez, Manuel.
16: Oui, parce que vous disiez, on a eu 9 ministres, c'est erratique, etc. Mais enfin, il y a quand même une constante, c'est que chaque fois, c'est de plus en plus contre l'intérêt, j'ai envie de dire, du propriétaire. Mais qui peut se lancer aujourd'hui dans l'investissement locatif, sachant que quand même, sur l'autre aspect qu'on peut pas passer sous silence, vous devenez complètement dingue dans les agences au niveau des garanties, etc.
6: C'est honnêtement, alors, franchement, c'est intenable.
18: Mais
16: donc,
18: c'est pas vous. J'ai presque l'impression que vous me le reprochez, mais en fait, oui, c'est pas qu'on devient dingue, c'est qu'on essaye de suivre de suivre la loi, mais 9 ministres en 9 ans. Je ne sais pas si vous mesurez, ça fait, j'ai calculé, ça fait 253 jours à poste.
16: Oui, mais tout pour aller vers plus de complexité,
6: plus de garanties.
18: Mais on essaye aussi d'aider les locataires à être plus sereins, mais le problème, c'est que la bascule est faite très en faveur des locataires, moins en faveur des propriétaires.
16: Ça joue
18: aussi. C'est comme un match de tennis, il faut deux joueurs. Et pour avoir un propriétaire, il faut l'aider.
6: Romain n'est pas du tout d'accord avec vous, Manu. Bonjour Romain.
19: Oui, bonjour à Pauline.
6: Romain,
19: bonjour,
6: vous nous appelez de l'Hérault, vous êtes responsable dans l'informatique, locataire alors?
19: Oui, tout à fait.
6: Le problème, c'est on ne peut pas dire que c'est de plus en plus difficile d'être propriétaire, il faut surtout dire que c'est de plus en plus difficile d'être locataire.
19: Allez, on va dire que c'est 30 pour le propriétaire, 70% de difficultés pour le locataire. Je vous explique pourquoi, effectivement, comme votre interlocuteur disait, il y a énormément de demandes sur chaque location. Ça, c'est une chose, effectivement. Mais effectivement, aussi, il faut se mettre, je défends un peu les propriétaires, il faut se mettre à leur place. Les prix sont tellement exorbitants qu'ils sont obligés de mettre maintenant des loyers exorbitants et qui sont...
6: Les prix d'immobilier, vous voulez dire des prix pour acheter, ne serait-ce que le bien?
19: Oui. Oui, et acheter un bien pour après pouvoir s'y retrouver, il faut mettre à des prix de loyer qui sont très hauts. Au-delà de ça, nous, en tant que locataires, après, par la suite, on se doit de payer tous les mois notre loyer, on se doit d'être correct, on se doit de respecter le bien. Mais de l'autre côté, il faudrait aussi que le propriétaire respecte son bien. Ça veut dire qu'une maison, ça a besoin d'entretien chaque année. Il faut faire quelques petits travaux, sinon la maison, elle peut tomber facilement en ruine. À titre d'exemple, personnellement, moi, mon propriétaire n'a pas voulu que j'installe la clim cet été, je l'ai payé moi-même, la clim.
6: Voilà. C'est ça. Vous avez payé vous-même la clim alors que vous êtes locataire.
17: Mais bonjour Romain.
19: Le jour où je partirai avec ma clim sous le bras.
17: Vous avez bien raison Romain. Il y a une chose qui est claire. Le propriétaire, il a un toit sur la tête, le locataire n'en a pas. Donc c'est pas la même situation. Il y a quand même quelqu'un qui a un besoin, l'autre qui ne l'a pas. Je sais bien qu'on est sur un marché, mais enfin c'est la première chose. La deuxième, c'est que sur les petites surfaces, parce que c'est de ça dont on parle en fin de compte, c'est les pires de toutes, les petites surfaces. Mais c'est une honte. Il est en train de se produire en France une pénurie de logements qui confine à la famine. C'est une famine du logement. À un moment donné, cette société va mourir de son manque de biens et du prix exorbitant que ça coûte pour se loger, exactement comme l'ancien régime est mort de sa fiscalité et de la pénurie de nourriture. J'insiste, c'est pareil, en termes de pourcentage dans un budget, c'est la même chose. Socialement, ça va craquer.
6: Les conséquences sociales, et c'est vraiment votre, on le sent, c'est votre marque.
17: Bien sûr.
6: Mais vous avez raison, ça fait plusieurs jours que vous alertez là-dessus, sur les conséquences démocratiques,
17: collective,
6: de ce sentiment d'injustice qui n'est pas qu'un sentiment.
18: Mais vous avez aussi des conséquences démographiques, puisque notre président dit, il faut faire plus d'enfants, mais pour faire des enfants, il faut avoir un toit pour se loger.
17: Bien sûr.
18: Et je reprends ce que vous étiez en train de dire, avec un peu de mesure. Les propriétaires ont un toit, bien sûr. Et je suis pas là pour défendre l'un ou l'autre. C'est juste qu'il faut aider des propriétaires à mettre sur le marché locatif, donc une stabilité, une fiscalité qui soit lisible et non pas à la cape comme on vit depuis des années. Le Pinel retiré, ce sont 60 000 logements, grosso modo, retirés chaque année. On construit pas assez. Il y a des normes de plus en plus importantes.
6: Alors, il y a eu un certain nombre d'assouplissements. Le DPE, ça devrait remettre un petit peu de logements sur le marché.
18: Oui, mais on va remettre 300 000 logements en 2027 sur le marché. Mais pensez à ces propriétaires à qui on a dit il faut vendre il y a un an et demi parce que votre DPE n'est pas bon.
17: Vous avez raison.
18: Ils l'ont vendu. Et là, on leur dit finalement, vous auriez pu le garder,
6: le louer. Qu'est-ce qui fluidifierait là, si vous aviez une mesure, si vous étiez ministre du logement?
18: Stabilité fiscale, un plan sur le logement qui dépasserait mon propre ministère. Ma propre durée en tant que ministre, je ne suis pas ministre, mais ça serait vraiment de penser sur le long terme pour les Français, quels qu'ils soient, parce que quelle que soit votre couleur politique, et on va avoir une campagne présidentielle, ça va être la foire aux promesses, quelle que soit votre couleur, vous devez vous loger. Donc de la stabilité.
6: De la stabilité parce que les propriétaires sont de plus en plus frileux sur, effectivement vous l'avez dit à l'instant, les évolutions du DPE, les évolutions de MaPrimeRénov', les évolutions de la concurrence sur Airbnb et de la question de où est-ce que c'est interdit, où est-ce que c'est autorisé. En fait, on n'y comprend plus rien.
18: On n'y comprend plus rien, c'est ordre contre ordre. Et puis surtout, vous avez des villes où on peut faire des choses, d'autres villes où on ne peut pas faire des choses. Donc il faudrait une uniformité de ce qui est possible, permettre aussi, sortir les maires de leur rôle d'avoir à tout décider, parce que les maires bâtisseurs se font virer lors des élections, donc en fait c'est schizophrène. Les gens veulent des logements, mais après on dit moins de construction, plus d'écologie.
6: Le problème c'est que, là on parle des locataires, mais du point de vue de l'achat, les taux d'intérêt remontent à nouveau, donc ça ne va pas être non plus la solution.
16: Il faut se rappeler que le début des ennuis commence finalement après le Covid. Pourquoi ? Parce qu'avant le Covid, je rappelle que vous empruntiez à des taux entre 1 et 2%. Après vous êtes remonté sur des taux d'intérêt autour de 4-5%, et là évidemment quand vous voulez devenir propriétaire, toujours avec la perspective de louer, du coup ça devient extrêmement compliqué, sachant que le prix du mètre carré, lui, a aussi continué à augmenter.
17: Non, mais en fait, c'est très simple. Il faut, que les, il faut que l'État reprenne la main là-dessus, exactement comme ça s'est passé pendant les Trente Glorieuses. Il faut un plan de construction, et ça, c'est à l'État de le faire. C'est un problème.
16: On a su faire les cités jardins.
17: Absolument.
16: On a su faire les ZUP dans les années 60.
18: Mais attendez, on a su faire plein de choses, mais ça fait surtout 10 ans qu'on fait pas grand chose pour le logement. Donc quand vous parlez de l'État,
17: c'est un problème social, le logement. C'est pas un problème économique.
6: Merci à vous d'avoir répondu à nos questions, Guillaume Martineau. Vous alertez donc ce matin. Vous êtes à la tête des agences immobilières Orpi. Merci à Guillaume aussi et à Romain pour son témoignage. Romain qui nous appelait de l'Hérault.
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6: Et on remonte le temps comme chaque matin avec Arthur Chevalier. Arthur, la situation est extrêmement tendue entre l'Allemagne et la Russie. L'ancien président russe Dmitri Medvedev assure que l'Allemagne mérite une frappe.
17: Eh oui, Berlin accuse Moscou d'avoir envoyé un drone chargé d'explosifs sur l'aéroport de la ville de Leipzig. C'était au début du mois d'août. Hier, le maire de Leipzig a déclaré, je cite, que l'Allemagne et la Russie étaient dans une situation proche de la guerre. Pour le Kremlin, il n'y a aucune preuve de l'implication de la Russie dans cette attaque de drones. Des preuves à Pauline, évidemment, il y en a et beaucoup. La Russie souffle sur les braises et l'OTAN est en état d'alerte maximale.
6: C'est d'autant plus dangereux que l'Allemagne et la Russie ont une histoire compliquée.
17: Oui, alors attention, parce que pour la Russie, l'Allemagne, c'est pas la France. C'est un sujet très conflictuel. L'Allemagne, tout a commencé bien sûr pendant la Seconde Guerre mondiale. Quand les nazis ont envahi la Russie, 21 millions de Russes ont trouvé la mort dans cette invasion. C'est le coût humain le plus élevé de la Seconde Guerre mondiale. Et après la guerre, ça continue. En 1949, l'Allemagne de l'Est devient un État communiste, la RDA, la République démocratique allemande, avec comme capitale Berlin-Est.
6: Est-ce que l'Allemagne de l'Est était donc proche de la Russie ?
17: Très. Déjà, la RDA a été fondée par un homme qui s'appelait Walter Ulbricht. Il était allemand, communiste, mais il avait passé une partie de sa vie en exil à Moscou, où il avait été complètement endoctriné par le régime dirigé par Staline. À partir du début des années 50, l'Allemagne de l'Est devient un allié de la Russie soviétique, un pion sur l'échiquier de son empire, avec des soldats et des services secrets russes absolument partout sur le territoire allemand.
6: Et parmi ces agents secrets, il y avait un certain Vladimir Poutine.
17: Mais oui, en 1985, le commandant Poutine arrive en Allemagne de l'Est au service du KGB. Il a 34 ans à l'époque. Il est affecté dans la ville de Dresde. Il va y passer 5 ans où il va surtout assister au déclin de l'URSS et à la chute du mur de Berlin. Pour Poutine, la Russie aurait dû réprimer la rébellion qui a mené à la chute du mur de Berlin. Au lieu de ça, Moscou n'a rien fait et 2 ans plus tard, l'URSS a disparu.
6: Et la disparition de l'URSS, c'est un traumatisme personnel pour Vladimir Poutine.
17: Mais oui, et d'ailleurs, il ne s'en cache pas du tout. En 2005, il a qualifié la disparition de l'URSS, je cite, de plus grande catastrophe géopolitique du 21e siècle. Il a aussi dit qu'il éprouvait une très grande nostalgie pour l'Allemagne de l'Est. D'ailleurs, Poutine il parle allemand totalement parfaitement. Donc c'est un sujet sensible qui symbolise pour lui l'Empire soviétique qu'il essaye de reconstituer depuis l'invasion de l'Ukraine. Ces attaques contre l'Allemagne doivent être prises au sérieux. Poutine essaye de rejouer le passé, Apolline.
6: Merci Arthur pour cette histoire. Chaque matin et vos chroniques sont à retrouver à tout moment en podcast sur l'application RMC. 7h23, Arnaud Demanche.
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16: Et tout à fait.
6: Et à 8h30 tout à l'heure, mon invité dans le face-à-face, ce sera un autre Arnaud. Arnaud Rousseau, le président de la FNSEA.
16: Et oui, Arnaud Rousseau, le fils du douanier, le frère de Sandrine, le petit-fils de Jean-Jacques, l'oncle de là. Me disait Arthur Chevalier, notre historien qui s'y connaît en grande famille.
15: L'oncle de là, j'adore.
16: L'oncle de là.
15: Je comprends la contrariété.
6: Oui,
16: Arnaud Rousseau aussi. Qui est agriculteur, mais alors pas comme nous on l'entend, quoi. C'est l'agriculture à un niveau tac, voyez, patron du CAC 40. Quand il dit à sa femme, chérie, je te laisse, je dois aller voir un truc à l'autre bout du champ de betteraves. Ok, à samedi. Tu prends l'hélico ? Parce que c'est grand chez lui, c'est grand. L'été a été catastrophique pour l'agriculture française, donc il réclame un plan de plusieurs milliards pour aider les agriculteurs. Il est allé voir la ministre de l'Agriculture, la très gentille Annie Genevard, on l'a déjà eue Annie Genevard, qui lui a dit « Je compatis à la douleur des agriculteurs. Mais bon, l'été prochain, je suis plus ministre. Dommage !» Alors j'ai regardé les principales propositions des candidats à la présidentielle sur l'agriculture. Accrochez-vous. Édouard Philippe, par exemple, propose de ne plus surajouter des normes françaises aux normes européennes. Vous savez, il a vendu son truc. Bah, non, mais c'est très bon, les pesticides. Regardez. Moyen, c'est pas dangereux. Merde, mes sourcils. Merde, ma barbe, mes cheveux. Jean-Luc Mélenchon veut créer 300 000 emplois agricoles. J'imagine pour rééduquer les prisonniers politiques et les employés de CNews, il va les envoyer dans les champs pour ramasser les betteraves à la main. Dominique de Villepin s'est également investi sur l'agriculteur, sur l'agriculture. Il y a un paysan qui l'a chopé dans son champ mardi soir. Oh, monsieur de Villepin,
20: qu'est-ce que vous faites dans mon champ? Qu'est-ce que c'est que cette tenue?
21: Ma petite culotte de chou pour me faire botter le derrière par les petits lapins.
20: Foutez le camp!
21: D'accord. Je remets juste ma jupe de rhubarbe.
22: Et enfin, je me trouve que Arthur, il guérit toujours à décaler. Vous avez vu? C'est-à-dire que c'est exceptionnel.
17: Oui, mais ça fait un fond sonore.
22: Ça monte dans le cerveau.
20: Raphaël Glucksmann aussi a été interrogé sur les problèmes des agriculteurs et il a immédiatement répondu c'est quoi un agriculteur? C'est le monsieur qui élève des vaches, par exemple. Ah, et c'est quoi une vache? C'est ce qui donne du lait. Non, ce qui donne du lait, c'est le soja. En vrai, Raphaël Glucksmann, il a un truc. Il veut constituer des stocks alimentaires stratégiques.
22: Ah.
20: Stocker de la bouffe en cas de pénurie, vous imaginez. Un jour, on manque de nourriture. Ouais. On ouvre les stocks stratégiques de Glucksmann. Et là, t'as 30 000 tonnes de tofu, 12 bassines de kombucha, 80 cuves de lait d'amande, 50 000 tonnes de pâté végétal. Manu Le Chypre, il nous fait une dépression.
22: Oh non.
20: Plutôt crever. Revenez les Russes, on se rend aux Russes.
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6: Bonjour Arnaud Rousseau.
27: Bonjour Apolline de Valère.
6: Merci de répondre à mes questions ce matin. Vous êtes le président de la FNSEA depuis 2023. L'agriculture, elle est en crise depuis des années. Les colères agricoles qui se multiplient, mais elle est désormais menacée de disparaître. Voilà ce que vous nous dites. Le pronostic vital de l'agriculture française est engagé. Sébastien Lecornu avait solennellement affirmé que l'agriculture était son dossier prioritaire de la rentrée. C'est mon dossier numéro un. Il avait promis des mesures, elles devaient arriver aujourd'hui. Puis hier soir, finalement, dernière minute, il a dit « bah non, ça ne va pas venir tout de suite, vous attendrez ». Vous pouvez attendre ?
27: Non, évidemment, on peut pas attendre, mais le sujet pour nous ne sont pas les quelques jours éventuellement que le gouvernement peut prendre pour affiner le dossier. Ce qui compte pour nous, c'est que les annonces, je l'espère au plus tard en début de semaine prochaine, montrent la compréhension du gouvernement de la situation que vous venez de décrire, qui est absolument catastrophique. Et donc, ce qui compte pour nous, c'est à la fois la capacité à réagir maintenant et puis ensuite à se projeter. Mais le sujet numéro un...
6: Vous avez une date?
27: Je n'ai pas de date.
6: Sauf que là, il n'y a plus de date.
27: Écoutez, ils ont dit quelques jours. Encore une fois, pour moi, le sujet n'est pas de savoir si c'est demain ou lundi.
6: Si c'est dans les jours qui viennent, ça va.
27: Oui, bien sûr. Nous ne pouvons pas attendre. Pour une raison simple, et soyons concrets, l'agriculteur qui doit semer son blé doit savoir, et c'est dans quelques semaines.
6: On sème le blé la dernière semaine de septembre.
27: Absolument. Eh bien, achète-t-il ses semences, les prépare-t-il, oui ou non? L'éleveur qui déjà est en train d'affourager, c'est-à-dire de nourrir ses animaux avec de l'herbe qu'il avait prévu pour l'hiver, est-ce qu'il a les moyens de racheter du fourrage ou est-ce qu'il se sépare de ses animaux? Ça, c'est très concret et c'est maintenant. Les décisions se prennent maintenant.
6: Canicule, incendie, sécheresse, effondrement des productions, le constat est terrible. Est-ce que vraiment c'est cet été l'été de trop?
27: En tous les cas, c'est une épreuve particulièrement difficile. Vous savez, les agriculteurs sont habitués à vivre avec les affres du climat. Ça fait partie intrinsèquement de leur métier. Mais quand vous avez un épisode de cette ampleur et que par ailleurs, vous l'avez dit, il succède à des années difficiles, il y a un trop-plein. Et de surcroît, quand vous n'avez pas de vision politique de ce qu'on veut faire de l'agriculture en Europe ou en France, vous vous interrogez sur le fait de continuer à faire ce métier qui, par ailleurs, a du sens. Je rappelle que nourrir les Français me paraît être noble, mais que de plus en plus nous importons notre agriculture du reste de la planète, près d'un tiers aujourd'hui.
22: Pour la première fois, hein, la France importe davantage qu'elle n'exporte.
27: Et nous sommes donc dans une situation où c'est stop ou encore. Où il y a une vision qui nous permet de continuer et des moyens, et je dis pas simplement des moyens de l'État, c'est aussi des moyens dans l'ensemble des filières. Moi j'en appelle aussi aux consommateurs.
22: On va y venir, parce que ça aura des conséquences évidemment sur les prix, mais vous appelez une forme de solidarité. Je recevais d'ailleurs ici même le patron d'Intermarché hier. On verra aussi quelle est leur réponse et si elle est à la hauteur. Une question malgré tout, est-ce que vous avez rendez-vous avec Sébastien Lecornu? Je rappelle ce qu'il a quand même dit le week-end dernier, il y a une semaine. Il a dit il faut deux plans pour les agriculteurs. Un plan de soutien et de sauvetage pour passer l'hiver, puis un plan de relance pour 2027. Est-ce que il vous l'a dit dans les yeux? Est-ce que vous avez rendez-vous avec lui? Est-ce que vous savez de quoi il parle?
27: D'abord, je me réjouis de cette prise de conscience, mais je crois que le Premier ministre le savait déjà. J'ai rendez-vous à Matignon la semaine prochaine, le 8 septembre, avec le Premier ministre. Évidemment, ce que je souhaite, c'est que les annonces aient été faites avant, pour qu'on puisse se projeter. Il a raison de dire que d'abord, la situation, c'est l'urgence. Est-ce que oui ou non, comme n'importe quelle entreprise française, j'ai la trésorerie pour pouvoir me projeter et préparer le cycle culturel suivant, en gros, éviter le suraccident ou pas? Et par ailleurs, est-ce qu'on peut commencer à parler de la suite? Parce qu'on va pas pouvoir attendre les présidentielles. On a besoin de décisions dès 2027, notamment dans le budget.
22: La question de l'effondrement des productions d'abord. Je voudrais que l'on regarde, j'allais dire rayon par rayon, les salades. Il suffit de faire ses courses pour se rendre compte qu'il y en a quasiment plus dans les rayons. Elles manquent, et pas que les salades lavées un peu industrielles. Non, toutes les salades ne sont plus au rendez-vous. Est-ce que la production s'est effondrée? Est-ce que vous allez réussir à la relancer? On dit qu'il va y avoir beaucoup de concombres, mais très peu de salades.
27: Oui, vous avez raison. Quand vous êtes maraîcher et que vous le faites en plein champ, les salades et d'autres productions, vous avez subi un été meurtrier. Quand il fait 40 degrés et que vous n'avez pas d'eau, même avec de l'irrigation, vous n'avez la plupart du temps pas de production ou une production dégradée. Et je le dis parce qu'on a parlé des légumes, mais je peux d'ores et déjà vous annoncer que les pommes qui vont arriver dans quelques semaines auront aussi des impacts. Qu'est-ce que ça veut dire? Ça veut dire que quand vous êtes maraîcher, y compris dans le nord de la France, j'avais au téléphone il y a quelques jours des maraîchers du Nord Finistère, qui est une région où il pleut habituellement de manière importante. C'est la catastrophe. C'est la catastrophe en chou-fleur, c'est la catastrophe en brocoli. Et donc, ça veut dire qu'il n'y a pas de production et que là, les quelques pluies qui sont arrivées vont probablement permettre de préparer l'avenir, mais que c'est extrêmement difficile. Et le sujet de fond, c'est à la fois la production, mais c'est aussi le prix.
22: Parce que forcément, ça aura des conséquences. Parce que moins de fruits, les prix vont évoluer. Est-ce que c'est aussi plus globalement un choix qui a été fait par la France, que l'alimentation soit toujours tirée vers le bas dans les prix? Alors oui, pour le pouvoir d'achat, mais au mépris des agriculteurs. Est-ce qu'il faut changer cette logique-là?
27: C'est une nécessité. C'est une nécessité. Et je veux le dire parce que les gens qui nous écoutent disent oui, mais moi, à la fin du mois, c'est compliqué. Prenons un exemple concret. Une boîte de haricots verts, une boîte de conserve, donc un produit extrêmement standard, qui pèse 800 grammes, dans lequel il y a à l'intérieur 440 grammes de haricots verts, qui coûte 2,50 €, 2,60 € dans un supermarché français. La part de haricots verts payée au producteur, c'est moins de 13 centimes, Apolline de Malherbe. Moins de 13 centimes sur 2,50 €.
22: Le reste, ça va où? Ça va à qui?
27: Le reste, c'est évidemment de la transformation, de la logistique,
22: c'est quoi,
27: la distribution,
22: c'est
27: des marques.
22: Écoutez, c'est, je sais pas, moi, Bonduelle ou,
27: écoutez,
22: ou je ne sais
27: c'est,
22: qui.
27: C'est la chaîne tout au long. C'est la raison pour laquelle.
22: C'est le supermarché, Leclerc ou Intermarché. Mais c'est eux finalement.
27: C'est toute la chaîne. Et encore une fois, ne laissons pas penser qu'il n'y a pas de création de valeur entre le haricot qui sort du champ du producteur et le supermarché, il y a tout un tas de chaînes de valeur. Ce que je veux expliquer, c'est que un petit peu d'inflation alimentaire n'est pas un drame. Nous parlons de quoi pour le producteur? Nous parlons de 2 centimes sur cette boîte de haricots. De passer de 13 centimes à 15 centimes, ça changerait la donne. Et vous voyez bien que si on veut continuer à consommer français, c'est absolument ce qu'il faut faire. Il faut rompre avec cette idée qu'il n'y aura jamais d'inflation et que se nourrir, c'est toujours moins cher.
22: C'est très intéressant ce que vous nous dites, Arnaud Rousseau, parce qu'évidemment, à la fois politiquement, j'allais dire même vis-à-vis du grand public, l'idée de dire bah, il faut accepter. En fait, on a l'impression que ça fait des années qu'on est là à dire ah, l'inflation, au secours. Et vous, vous dites ce matin, il faut accepter. En fait, il faut accepter à un moment qu'il y ait un peu d'inflation sur l'alimentaire.
27: C'est du bon sens. Dans nos fermes, nous avons des collaborateurs. Le coût du travail augmente tous les ans et c'est normal pour rémunérer nos collaborateurs. Le coût de l'énergie, mais enfin chaque Français voit bien que quand il fait le plein à la pompe, ça a augmenté. Le coût de nos matières premières.
22: Donc
27: augmente.
22: L'inflation alimentaire, non seulement elle est nécessaire, mais au fond elle est vertueuse. C'est ce que vous nous dites. Elle est saine.
27: Elle est en tous les cas, pour peu qu'elle soit maîtrisée, parce que je voudrais pas non plus que la traduction de mes propos ce soit on va faire n'importe quoi. J'entends encore une fois que se nourrir pour un certain nombre de nos compatriotes c'est compliqué, mais l'enjeu c'est la souveraineté, c'est la capacité à garder une agriculture française au moment où elle s'effondre. Un tiers est importé, notre balance commerciale s'effondre, alors que par ailleurs, nous avons tout pour réussir.
22: Arnaud Rousseau, est-ce que ça, vous allez pouvoir le mettre en œuvre? C'est-à-dire qu'on le sait bien, ici en France, il y a des règles, et notamment cette règle de discussion des prix, négociation des prix, c'est une fois par an, c'est au 1er mars, ils sont arrêtés pour l'année. Vous allez rouvrir les négociations avec les industriels, avec les distributeurs?
27: Nous souhaitons effectivement que dans les filières...
22: Avant mars,
27: je le souhaite, bien sûr. Nous souhaitons que il puisse y avoir des réouvertures de négociations commerciales.
22: Mais vous le souhaitez, mais est-ce qu'ils vous disent oui? Est-ce qu'ils ont accepté?
27: Écoutez, ça, c'est la responsabilité de la ministre et c'est la responsabilité des acteurs. Moi, j'ai entendu sur votre antenne Thierry Cotillard dire,
22: le patron des magasins Intermarché,
27: on est prêt à faire un effort. Dont acte. Et encore une fois, justifions ces hausses de prix. Mais je crois que le consommateur comprend qu'avec ce qui s'est passé cet été, c'est plus difficile de produire. Et la rareté va faire partie maintenant de notre environnement. Ça va être plus difficile de produire avec le dérèglement climatique. La France a besoin de faire un certain nombre de réformes structurelles. Nous avons commencé avec la loi d'urgence agricole. Stocker de l'eau est absolument vital.
22: Quand Thierry Cotillard et les autres disent on va faire des grandes opérations fruits et légumes moches, ça suffit ça?
27: Non, bien sûr que non.
22: Non, mais on a l'impression que c'est la réponse. C'est on va accepter des fruits et des légumes de plus petit calibre, les fruits et légumes moches, et on va les vendre chez nous, et c'est un geste très généreux.
27: C'est un premier pas, par ailleurs nécessaire, mais vous voyez bien qu'il faut aller plus loin. Il faut accepter de dire que si on veut garder une agriculture française, on ne peut pas expliquer aux consommateurs en permanence que c'est de la déflation, et que de toute façon l'alimentation restera toujours au même point, parce que la doctrine de pas d'inflation alimentaire est ancrée chez tout le monde. Ça n'est plus possible.
22: Y aura-t-il, et faut-il s'habituer à une forme de rareté?
27: Bien sûr, vous savez, les impacts du climat, ça n'est pas qu'en France. Je pense à nos collègues des territoires ultramarins. Ils subissent des sécheresses carabinées. J'avais mes collègues de la Martinique il y a quelques jours au téléphone. Pour eux, c'est terrible. Je sais que c'est pareil en Guadeloupe. Le reste de la planète souffre aussi d'un certain nombre d'impacts du climat. On a parlé du phénomène El Niño. Nos collègues allemands aussi subissent une sécheresse. Donc, la production agricole qui dépend du climat va être sous pression sur la planète. Et donc, cette difficulté nécessite que nous adaptions. C'est ce que font les agriculteurs. Mais il faut donner quelques moyens de continuer tout de suite. Et ensuite, il faut poser la vision et mettre les moyens en face.
22: S'adapter, on va voir aussi la question notamment du stockage de l'eau. Mais encore une question sur les rayons, les œufs, la volaille, le lait. On nous parle de 30% de baisse de production de lait pour certaines vaches parce que elles ont moins bu, parce qu'il y avait plus de sécheresse. Est-ce que c'est en effet le cas? Et est-ce que le prix du lait doit, là encore, augmenter? Est-ce qu'on doit tous l'accepter, j'allais dire collectivement?
27: Évidemment, les impacts de 40 degrés sur un troupeau de vaches laitières, c'est des impacts qui vont de moins 15 à moins 30% de production de lait. Mais je pourrais vous dire la même chose sur le maïs qui va faire sa plus faible récolte depuis les 45 dernières années. Nous avons parlé du maraîchage. Partout, il y a une pression à la baisse. Voir du lait en supermarché à 80 centimes la brique de lait UHT, ça n'est pas tenable. Nous ne pouvons plus voir du lait en grande surface en dessous d'un euro le litre, et encore. Donc ça doit être une prise de conscience collective. Je vous parlais de quelques centimes. Acheter une brique de lait 1 euro, c'est garantir au producteur un revenu et la poursuite de son activité.
22: Si, vous dites à tous ceux qui nous écoutent, si votre brique de lait, elle est moins de 1 euro, c'est qu'il y a un problème.
27: C'est que vous êtes en train de détruire la production laitière française. Il faut le dire clairement.
22: Ils avaient du temps pour se préparer. La candidate écologiste Marine Tondelier accuse le gouvernement d'impréparation globalement sur la séquence climatique, mais aussi sur le grand plan pour l'agriculture. Elle dit ils s'y sont pris au dernier moment, ils calculent parce qu'en réalité ils ne sont pas prêts. À ce niveau d'impréparation, c'est très préoccupant. Est-ce que vous partagez ?
27: Écoutez, on est dans une situation particulièrement difficile et on aura besoin de tout le monde pour réagir. D'abord, je le dis, on aura besoin de l'ensemble des partis politiques et au moment de la présidentielle, on souhaiterait que le sujet, pas seulement de l'agriculture, mais de cette vision d'une souveraineté pour le pays avec une acceptation de la remise en cause du pas d'inflation, soit un sujet de campagne présidentielle. Et pas que pour l'agriculture, j'ai discuté avec des artisans, avec des commerçants, c'est la même problématique. Deuxièmement, ce qui s'est passé est assez inédit. Encore une fois, le monde agricole a déjà subi des impacts du climat. Mais là, c'est allé très loin. Ce qui compte, c'est pas de dire « vous n'avez pas fait ci, vous n'avez pas fait ça ». Les écologistes n'ont pas beaucoup aidé au stockage de l'eau, par exemple, ces 20 dernières années. Mais nous avons besoin qu'il y ait une réaction à la hauteur. Une réaction du gouvernement, une réaction des filières, et je le dis aussi, une réaction du consommateur.
22: On va revenir sur les candidats. Par exemple, Édouard Philippe dit justement qu'il faut stocker l'eau, mais puisque vous dites les écologistes n'ont pas forcément aidé, votre confrère et concurrent, la coordination rurale, Bertrand Ventreau, est jugé aujourd'hui pour avoir eu cette phrase lorsqu'il a été élu à la tête de la coordination rurale. Les écolos, la décroissance, ils veulent nous crever. Vous aviez partagé le constat au-delà des mots ?
27: Non, mais au-delà des mots, c'est quand même assez essentiel de rappeler que la justice l'a convoqué pour répondre de ça. En tous les cas, l'écologie politique a causé un préjudice majeur en refusant de regarder la réalité en face. Nous avons besoin d'eau. Et d'ailleurs, à peu près tous les syndicats
22: c'est-à-dire
27: agricoles
22: ils ont regardé en face la question du dérèglement climatique. Ils ont alerté. Mais ce que vous leur reprochez, c'est d'avoir refusé
27: les moyens
22: une
27: de
22: autre
27: mise en œuvre.
22: Manière de se
27: réadapter. Le dérèglement climatique, les agriculteurs, ça fait longtemps qu'ils ont compris. Quand les vendanges sont avancées de 3 semaines, quand les récoltes de fourrage sont avancées

0: couleur politique de leur gouvernement, ont pris des mesures. Maintenant, il faut réagir. Et stocker de l'eau, c'est pas seulement un parti pris agricole. Vous avez vu les incendies cet été. On sait que demain, pour le petit nucléaire, on en aura besoin. On sait que pour l'adduction d'eau potable, on en aura besoin. Tout le monde aura besoin d'eau. Donc, on a besoin de la stocker. C'est du bon sens. Maintenant, il faut passer aux travaux pratiques. La loi d'urgence ouvre un certain nombre de possibilités. Je veux que d'ici l'été prochain, les premiers projets soient en route. Et là, on verra bien si ceux qui luttent, en tous les cas, contre cette approche, déposent des recours et
1: font. Vous alliez dire quoi ? Vous avez ouvert vos guillemets, puis vous n'avez pas osé.
0: Non, mais j'ai pas osé. Vous voyez très bien de qui je parle. Ceux qui systématiquement attaquent les projets quand on veut développer un poulailler, quand on veut faire une retenue collinaire. Voilà,
1: il y a des spécialistes, les écologistes militants.
0: Oui, une certaine militance historique qui a lutté contre le nucléaire, qui lutte maintenant contre ce qu'elle appelle l'agriculture insensible. Moi, je rappelle que l'agriculture française est une agriculture familiale implantée dans les territoires et que face à ce qui se passe sur la planète. Si nous ne
1: elle
0: réagissons
1: pas. Elle n'est pas que une agriculture familiale.
0: Bien sûr que si.
1: Elle n'est pas que une agriculture familiale. Non, mais quand on dit familiale, on a l'impression des petites exploitations.
0: Non, mais moi, je vous parle des capitaux.
1: Il y a aussi des très grosses exploitations. Et c'est d'ailleurs une des questions que les écologistes qui s'opposent à ces méga retenues d'eau avancent. Ils disent le problème, c'est que garder l'eau, oui, mais à qui va-t-elle être distribuée ? Ils y voient une forme de lutte des classes.
0: Permettez-moi.
1: C'est comme ça qu'ils le lisent.
0: Permettez-moi de rétablir la vérité. Le foncier français est détenu par des petits porteurs. Et la quasi-totalité des exploitations agricoles françaises, avec quelques exceptions dans la viticulture, dans les grands crus, est détenue par des familles. Il n'y a pas de fonds de pension en France, Apolline de Malherbe. Maintenant, la lutte des classes, comme on l'appelle, mais le sujet aujourd'hui, c'est de nourrir les Français. Si on ne développe pas une capacité à réagir, il n'y a plus d'agriculture française. Donc, on aura réglé le problème de la lutte des classes. Ce qu'il faut absolument aujourd'hui, c'est permettre aux agriculteurs de continuer à produire. Ou alors, on dit, ça vient d'ailleurs, on délègue notre souveraineté, mais sur l'alimentation, quand on joue à ça, ça se finit toujours très mal dans l'histoire.
1: Arnaud Rousseau, une question aussi sur la volaille, et notamment la volaille ukrainienne ou importée, et la question aussi du bœuf brésilien. Sur la volaille, on a découvert ces chiffres assez inouïs, en se disant qu'on avait pourtant des très belles exploitations de volaille en France. C'est pas la Sartoise près de Loué qui vous dira le contraire. Et pourtant, plus de la moitié du poulet qu'on consomme en France est importé. C'est toujours le cas, ça. Alors que ça fait 2 ans qu'on en parle. Rien ne s'arrange.
0: Ben c'est 55%, Apolline de Malherbe, des poulets que consomment les Français qui ne sont pas produits en France. Thaïlande, Brésil, Ukraine, tout ça dans des conditions de production qui ne sont pas les standards.
1: Les règles du jeu qu'on s'impose à nous, on ne les impose pas aux autres.
0: Mais non seulement les règles qu'on nous impose ne sont pas exigées des autres, mais on a des exemples très concrets. Vous parliez de la volaille, c'est évidemment le cas, mais je voudrais pointer du doigt ce que la Commission européenne vient de décider concernant le Brésil. Souvenez-vous, il y a 8 mois à Strasbourg.
1: C'est assez inouï. À partir d'aujourd'hui, je voudrais bien redonner cette information, à partir d'aujourd'hui, les importations de viande brésilienne, qui pourtant avaient donc été autorisées, seront interdites. L'Union européenne suspend ces importations de viande brésilienne parce qu'effectivement, ils ont visiblement réalisé que ce n'était pas en conformité avec les règles européennes.
0: Nous le disions avec force il y a 8 mois.
1: Ils auraient pu vous écouter.
0: Ben, disons qu'on essaie de vous expliquer que nous étions dans l'excès, nous n'étions pas des gens sérieux, nous forcions le trait, nous faisions un syndicalisme un peu conservateur. Et puis tout d'un coup, 8 mois après, on découvre que finalement ce qui est importé n'est pas conforme à la législation européenne et on l'interdit.
1: Mais utilisation abusive d'antibiotiques par exemple sur l'élevage.
0: Est-ce que les responsabilités vont être pointées dans cette affaire ? Nous avons cessé de dire que nous étions d'accord pour commercer, pour le peu que ce soit loyal. Ça ne l'était pas. On nous a expliqué qu'il y avait des intérêts autres et que la réelle politique conduisait, par anticipation, malgré le recours devant la Cour de justice européenne, à mettre en place cet accord. Et aujourd'hui, on nous explique que finalement, pour protéger le consommateur européen, on va interdire. Mais enfin, c'est inacceptable. Qui est responsable de ça ? Qui va oser, devant les Européens, assumer cette incohérence majeure que nous dénoncions depuis des années ? Continuer à produire en Europe avec une alimentation parmi les plus sûres de la planète pour garantir aux consommateurs la qualité, la sécurité, c'est ça notre boulot à nous les agriculteurs.
1: Suspension non seulement effectivement des importations de viande, de volaille, de bœuf brésilien, mais aussi du miel
0: des œufs.
1: Et des œufs. Ça veut quand même dire que tout ça aurait pu être anticipé. Est-ce que l'Union européenne s'est trompée de combat ?
0: En tous les cas, elle a fait preuve
1: est-ce
0: de
1: naïveté. Est-ce qu'elle est aujourd'hui votre ennemi plutôt que votre allié ?
0: Non, vous savez, nous, on a toujours dit que face aux grands blocs mondiaux, il fallait réagir en européen. Mais effectivement, nous avons dénoncé avec force cette vision de ce que l'Europe appelait le Green Deal, le pacte vert, qui était une vision idéaliste,

0: très naïve. Et il me semble que au moins, s'il y a une vertu à cette réaction d'interdiction des imports, c'est que peut-être il y a une prise de conscience qui va conduire à garantir que maintenant, on va cesser notre naïveté, on va contrôler ce qui arrive, et surtout, on va redonner de l'ambition à l'agriculture européenne, parce qu'on peut pas en permanence expliquer que ça vient d'ailleurs et détruire la production. Derrière la production, il y a aussi la création de valeur, il y a la restauration des finances publiques, il y a tous ces sujets-là.
1: Arnaud Rousseau, les tracteurs aux portes de Paris, les blocages sur un certain nombre d'autoroutes, est-ce que ce sont des images que l'on va revoir ?
0: Partout où je vais sur le terrain, vous savez, j'étais dans l'Aveyron, je serai cet après-midi en Normandie, les gens disent, on va attendre de voir quelle est la prise de conscience des pouvoirs publics, mais je le dis aussi, des filières, du consommateur, parce que ça peut pas simplement être l'État, nous sommes conscients de l'état des finances publiques. Mais s'il n'y a pas une réaction massive avec une mise en place d'un certain nombre de moyens très concrets qui donnent des signaux, alors évidemment, cet hiver, les gens qui sont au bord du gouffre, voire tomber dans le gouffre. Quand j'emploie l'expression de vraiment le diagnostic vital est engagé, c'est que on en est là, Apolline de Malherbe. Il y a des gens qui disent, moi c'est terminé, je peux plus, j'aime ce métier, mais c'est plus possible. Quand vous êtes en zone intermédiaire, quand vous êtes en Occitanie, qui depuis plusieurs années subit cette affre, quand vous êtes aujourd'hui viticulteur et que vous voyez les foires au vin dans lesquelles on voit du vin à vil prix, ça n'est plus tenable.
1: Mais est-ce que ça veut dire que ce que vous êtes en train de nous dire, c'est que cette colère, elle est pour l'instant retenue parce qu'ils ont encore espoir, mais au fond, le gouvernement, en annonçant hier que finalement, ils n'étaient pas prêts, que le plan ne serait pas annoncé aujourd'hui, que les aides ne seraient toujours pas donc ni annoncées ni versées. Est-ce qu'il joue avec le feu ?
0: En tous les cas, ça fait 3 hivers qu'on est dehors. On a besoin effectivement d'une réponse rapide et tout porte à croire que la colère n'a pas disparu. Je vous confirme même que la colère est là. Donc, on a besoin de travailler avec les pouvoirs publics. C'est la raison pour laquelle j'irai à l'invitation du Premier ministre la semaine prochaine. On va voir les moyens mis en œuvre. Et si on considère que ça n'est pas suffisant ou qu'en tous les cas, les choses ne vont pas assez vite, eh ben à nouveau, on viendra exprimer notre colère. Mais je le redis, vous savez, la colère, c'est pas un sport qu'on aime pratiquer dans le monde agricole parce que tous les hivers, on a autre chose à faire. On a énormément d'autres choses à faire. Mais on veut se battre pour ce métier parce qu'on pense que ça a du sens pour le pays.
1: Merci Arnaud Rousseau d'avoir été mon invité ce matin. Vous êtes à la tête de la FNSEA, le premier syndicat agricole. Merci à vous.
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4: Ils sont 3000 jeunes de 18 à 25 ans qui vont commencer aujourd'hui leur service militaire, leur service national volontaire, 10 mois au sein des armées. Et c'est une première. Bonjour, général Dominique Trinquant.
5: Bonjour, Apolline.
4: Merci d'être avec nous sur RMC. Vous êtes l'ancien chef de la mission militaire française auprès de l'ONU. C'est parti, ce nouveau service national qui va remplacer le SNU, le service national universel. Ça avait été un échec, hein.
6: Oui, alors ça avait été un échec pour 3 raisons. La première, c'est que les militaires considéraient qu'on ne formait pas de soldats, donc ça ne les concernait pas. L'éducation nationale trouvait que cette formation civique ne les concernait pas. Question qu'on peut laisser ouverte. Et le troisième but, question...
4: Personne ne s'en occupait en réalité. C'était à cheval sur l'éducation nationale.
6: Personne n'était volontaire. Personne n'était volontaire. Et le troisième point, c'est un problème de budget. Ça devait toucher une classe d'âge complète, donc 700 000 personnes. Et je ne vais pas vous décrire les finances françaises. Il n'y avait plus les moyens de faire ça. Donc là, ce sont les armées qui sont intéressées parce qu'ils vont former des soldats et qui prennent ça dans leur budget. Donc tous les critères sont remplis.
4: Ils seront 3000 cette année, 10 000 d'ici 2030. C'est pas grand chose quand même.
6: Non, c'est pas grand chose. D'abord, on commence petit parce que il s'agit de voir comment ça fonctionne. C'est le premier point. On revient en fait en terre connue puisqu'on revient à un service militaire de 10 mois avec un mois de formation initiale. C'est ce qu'on faisait, ce que j'ai formé dans mon régiment il y a maintenant 30 ans. Donc on revient en terre connue, mais petit à petit on augmente. Pourquoi ? Parce que l'objectif, c'est qu'en 2035, l'effondrement démographique est tel en France qu'on n'est plus capable de recruter le nombre de soldats qu'on recrute aujourd'hui. Et il s'agit progressivement d'avoir un réservoir de soldats qui pourront soit intégrer l'armée en tant que telle, soit des réservistes, parce qu'il faut rappeler que les réservistes doivent monter à hauteur de 80 000.
4: Le chiffre évoqué par Emmanuel Macron, c'est 50 000 par an d'ici 2035.
5: Oui, alors justement, général, nos voisins européens, là, je pourrais en citer beaucoup, hein, Finlande, Autriche, Grèce, Chypre, Estonie, Danemark, Suède, plus récemment la Croatie, ont un service militaire totalement régulier. Entre nous, là, ce service national, c'est une étape vers un rétablissement des services militaires. Comment est-ce qu'on pourrait, en France, investir des milliards dans la défense, parler de souveraineté militaire, parler de réarmement au plus haut sommet de l'État, et dans le même temps, ne pas faire la base, c'est-à-dire rétablir un service militaire régulier?
6: Eh bien, tout simplement pour des questions financières.
5: Mais c'est un choix, les budgets.
6: Non, mais c'est un choix. Mais vous parlez, vous ne citez des pays que... faut citer les vrais chiffres. La France, c'est plus de 60 millions d'habitants. Ces pays, c'est 1, 2, 3 millions d'habitants. Donc, le service militaire, ça représente un petit nombre. Nous, je répète, c'est 700 000 personnes. Aujourd'hui, les armées, c'est 200 000 personnes. Est-ce qu'on est capable de multiplier par 3 le chiffre des armées sans augmenter par 2?
4: On en fut capable.
6: Pourquoi? Non. Alors, attendez. Oui, on en fut capable.
4: Proportionnellement, je veux dire.
6: On en fut capable. Je rappelle que le service militaire a été, les dernières moutures, c'est 97, hein, a été arrêté à ce moment-là. On n'était pas du tout dans les budgets qu'on a aujourd'hui, hein.
4: Donc ça veut dire que c'est encore une question de choix de budget et non pas de choix de raison face à la menace. C'est-à-dire qu'on peut pas d'un côté avoir, pardon, un chef d'état-major des armées qui dit la France va devoir à un moment ou à un autre faire face à des menaces existentielles importantes et accepter l'idée morale de perdre ses enfants, et de l'autre se dire ah ben non, on n'a pas les sous, donc on va en garder que 10 000.
6: Oui, mais encore une fois, il faut pas mettre la charrue avant les bœufs. Réglons les finances publiques françaises et après ça, on verra ce qu'on est capable de faire avec les finances
4: mais
6: qu'on aura.
4: C'est pas publiques demain la veille. Françaises, oui, ça a pas l'air d'être demain la veille parce que Emmanuel nous a dit ce matin que c'était la cata.
7: Bah, le coût, c'est quand même en 2030, si on est à 10 000 soldats, c'est évalué à 1 milliard quand même sur l'année.
6: Vous imaginez 700 000.
7: Donc ça peut coûter très cher, sachant que est-ce qu'on a encore besoin? Enfin, moi je sais pas, je vois la guerre, c'est les drones, c'est tout ça. Est-ce qu'on a encore vraiment besoin de soldats?
6: Vous avez raison. Je souligne simplement qu'au moment où le président Chirac a voulu arrêter le service militaire, à l'époque, les militaires ont proposé une armée de deux composantes, professionnelle projetable et armée plus territoriale, avec un genre de milice comme en Suisse. Ça a été refusé par le président à l'époque.
4: C'était une faute? C'était une erreur?
6: Écoutez, je crois que ça a été une erreur, parce qu'on a oublié, et aujourd'hui, moi, que vous citiez les chiffres, on en a 3000, mais il y en a beaucoup plus de volontaires. Moi, je suis frappé par le volontarisme des jeunes.
4: Alors justement, je voudrais qu'on puisse donner la parole à José, qui nous appelle de Seine-et-Marne. Bonjour José.
8: Bonjour.
4: José, je crois que votre fils, vous, pour le coup, s'est engagé.
8: Oui, il s'est engagé à l'âge de 16 ans. Il a été, donc je pense que mon général, il doit le savoir, donc c'est à l'école de Saintes, à l'armée de l'air et de l'espace, donc il est rentré là-bas.
4: C'est les cadets de l'armée, hein, c'est ça? On peut y rentrer très jeune?
8: Il est rentré à l'âge de 16 ans, donc il faut avoir un minimum 16 ans pour rentrer là-bas. Et puis donc lui, il s'est engagé, il a fait le SNU phase 1 et phase 2. Donc ça lui avait plu, et puis du coup, je sais pas ce qui lui est arrivé, à l'âge de 15 ans, il me dit « oui papa, j'ai envie de rentrer dans l'armée ».
4: Donc, et comment, justement, vous dites « je sais pas ce qui lui est arrivé », mais est-ce que j'imagine que depuis vous en avez parlé avec lui, qu'est-ce qui fait qu'il s'est dit « j'y vais, je me lance
8: ». En fait, dans l'école standard, il manquait un cadre, c'est ce qu'il m'expliquait, il m'a dit « c'était le bordel ». C'est comme ça qu'il me disait, il m'a dit « c'était pas... ». Il sentait que c'était pas organisé, quoi. Voilà. Et ça le dérangeait tout. Parce que c'est vrai qu'il est généralement, c'est quelqu'un d'assez carré, il est quand même assez régulier, il aime bien les choses en ordre. Voilà. Mmh. Et c'est vrai qu'à l'école, il retrouvait pas cette sensation-là, parce que souvent, les enfants, ils répondent aux profs, etc. Et lui, il aimait pas ce côté d'une structure qui est pas forcément organisée, quoi. Et donc, lui, il a voulu s'engager parce qu'il voulait avoir un cadre. Effectivement, dans l'armée, faut se lever tous les matins à 6h30, faut faire son lit, faut laver son linge, faut...
4: Ça fait partie pour vous? C'est-à-dire que vraiment, il y a quelque chose, ça l'a changé, votre fils?
8: Ah, totalement. Ah non, mais aujourd'hui, j'ai pas un enfant de 18 ans. J'ai pas un enfant de 18 ans. Moi, j'ai donné mon fils, c'est ce que je dis souvent, c'est l'armée m'a pris une partie de mon fils. Il est parti à 16 ans.
4: C'est-à-dire pour vous, c'est quelqu'un qui a une maturité désormais qui n'est plus celle d'un enfant.
8: Bah oui, il est parti là en Espagne tout seul à 18 ans. Il est parti avec des copains, il s'est organisé, il prend le TGV tout seul, il a besoin de personne, il se débrouille, quoi. C'est lui qui. C'est un gamin. C'est un, et puis, en, à l'armée, ils n'ont pas les téléphones portables tout le temps avec eux, quoi.
9: Il poursuit, José?
8: Il poursuit. Il aura pu aller ailleurs. Il a douté au début, parce que c'est dur, hein. Faut le vouloir, hein. Faut s'accrocher, hein. Moi, je l'ai vu, hein. Il a eu des moments où il avait une baisse de régime. Voilà, c'était pas facile. Mais il s'est accroché. Et moi, franchement, quand je les ai vus, parce que quand on voit les cérémonies, quand même, c'est impressionnant. Quand on voit 300 gamins en train de chanter, je peux vous dire que vous avez les. Enfin, c'est impressionnant.
9: J'imagine franchement, les poils, vous alliez le dire, l'émotion.
8: Je suis fier. Je suis fier de voir des enfants comme ça.
9: Bravo José, merci et courage à votre fils. Général, ça j'imagine que...
6: Ah bah, témoignage extrêmement poignant, qui au passage souligne, vous disiez l'échec du SNU. Vous voyez les réussites du SNU. Moi j'ai deux petits-fils qui ont fait le SNU, pareil, ils ont été passionnés, alors eux n'ont pas voulu être militaires. Mais je pense que c'était une entrée en matière qui a été ratée pour les raisons que j'ai exposées.
5: Et je précise qu'on ne le dit pas assez, mais l'armée récupère des tonnes de jeunes qui étaient partis pour être en échec scolaire. L'école des Mousses dans la Marine nationale, ouais. C'est une école de formation formidable. On leur apprend des métiers de très haute technicité. La solution à l'échec scolaire en France, l'armée est une des réponses. C'est ça la vérité.
9: On continue à en débattre avec vous. Vous n'hésitez pas à nous appeler au 3216.
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4: Arthur, les salaires des profs sont en train d'être rattrapés par le SMIC. Voilà ce qu'a dit hier sur RMC Jean-Rémy Girard, l'un des représentants du syndicat de personnel de l'éducation nationale. C'est vrai, c'est faux?
5: Ah oui, c'est vrai. Et alors que les enseignants font leur rentrée aujourd'hui, donc Jean-Rémy Girard est très sceptique face aux promesses de revalorisation salariale de Gabriel Attal, Édouard Philippe, hier Raphaël Glucksmann. Il rappelle même que depuis 30 ans, la rémunération des enseignants se dégrade et franchement, les chiffres le prouvent, puisqu'en 1980, un prof de collège débutait à 2,2 fois le SMIC. Aujourd'hui, c'est 1,1 fois, donc le simple double. Tout ça est assez clair.
4: Historiquement, la France traite plutôt mal ses professeurs.
5: Pour ce qui est de l'argent, c'est sûr. Mal payer ses profs, c'est notre spécialité et ça dure depuis la Révolution française. Au début du 19e siècle, les maîtres d'école, donc en fait c'est ce qu'on appelle aujourd'hui les instituteurs, ils étaient tellement mal payés qu'ils devaient tous ou quasiment avoir un deuxième job à côté pour survivre. En fait, enseigner, c'était surtout une mission symbolique au service de la République, Apolline.
4: Les lycées, c'était la même chose?
5: Alors les lycées au début, c'était très élitiste, donc c'était beaucoup moins fréquenté, faut bien l'avoir en tête. Sauf que les salaires des profs à l'époque n'étaient pas uniformisés à l'échelle de la France, comme aujourd'hui. Il y avait en fait de très grandes disparités. Donc en fait, quand vous étiez prof dans un petit lycée de province, vous viviez clairement dans la misère. En revanche, si vous étiez dans un très grand lycée parisien, là vous pouviez bien gagner votre vie. C'était un système à deux vitesses salariales, en fait.
4: Ça va jamais s'améliorer.
5: Alors, ça s'améliore un petit peu sous la Troisième République, donc à partir de 1870. Alors, attention, les salaires n'étaient pas mirobolants, mais il faut admettre que les profs faisaient partie de l'élite. Ils étaient respectés pour leurs connaissances, ils étaient dans les cercles de pouvoir. C'était pas des riches, mais c'était des notables.
4: Ils étaient considérés.
5: Exactement.
4: Est-ce que des professeurs pouvaient devenir ministres?
5: Alors, ça, en revanche, en France, on sait faire.
4: Oui.
5: C'est arrivé beaucoup de fois et assez vite. Le premier vrai prof à devenir ministre, c'est François Guizot. C'était en 1832, donc très tôt. Il était d'ailleurs professeur d'histoire. Il a été ministre de l'Instruction publique avant de diriger le gouvernement. Et le seul prof de l'histoire de France à avoir été notre chef de l'État, c'est Georges Pompidou. Et oui, puisqu'il est élu président de la République en 1969. Et il avait été professeur de français, professeur de lettres. Donc, la question, c'est pas seulement le salaire des profs, c'est le statut qu'on leur donne dans cette société. Et ce qui est sûr, c'est que ça aussi, ça se dégrade.
4: François Bayrou, prof aussi, non?
5: Prof aussi, bien sûr.
4: Voilà, évidemment. Et je recommande l'anthologie de la poésie française de Pompidou. Qui est un merveilleux livre que m'avait offert mon grand-père. Il est 7h26, Arnaud Demange nous rejoint.
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4: Oui. Bonjour Arnaud.
10: Bonjour.
4: Mon invité ce matin à 8h30 dans le face-à-face, ce sera la porte-parole du gouvernement, Maud Bréjon.
10: Ben oui, c'est sa rentrée. Et alors demain, le Premier ministre Sébastien Lecornu réunit tout le gouvernement pour la rentrée. Et alors, d'ailleurs, incroyable, accrochez-vous à la table, les amis. Sébastien Lecornu a annoncé qu'il n'était pas candidat à la présidentielle.
4: Et c'est suffisamment rare.
10: Enfin un qui se présente. Putain, rien que ça, ça me donne envie de voter pour lui, direct. Monsieur Lecornu, c'est quoi votre programme pour 2027? J'en ai pas, je me présente pas. Voilà! C'est ça qu'on veut! Il devrait même faire campagne là-dessus. Français, en 2027, je vous promets de vous foutre la paix. Pas de meeting, pas de bouquin, pas de militants relous pendant le marché. Sébastien Lecornu,
11: mon absence, votre président.
9: Oh là
10: mais
9: là
10: il
9: là
10: fait
9: là
10: 60% au premier tour. Il sera président contre son gré, celui-là. On va le traîner de force à l'Élysée. Mais je vous dis que je ne veux pas y aller. Tu gouvernes maintenant. Ça va se terminer comme ça. Alors, présidentielle. Pour 2027, Maud Bréjon soutient Édouard Philippe. Mais elle est adhérente à Renaissance.
9: Ah ouais.
10: Le parti de Gabriel Attal. Bon, c'est du polyamour politique. Après, oui. Après, vu que des candidats, il y en a 1637, tu peux en soutenir deux à la fois. Oui. C'est pas gênant. Mais c'est vrai que c'est un peu comme si Manu Le Chypre, à RMC, y chroniquait.
12: Et ce matin, les très bons chiffres financiers du groupe RTL. RTL, une marque forte, des programmes de qualité, les excellentes chroniques humoristiques de Philippe Cavrivière.
10: Mais ça va te bosser pour les deux, l'agent double. Alors, j'ai tapé Maud Bréjon dans oui Google Actu, et savez-vous ce qui est sorti?
9: Mais non.
10: Un article du magazine Gala, je cite, « Maud Bréjon fait sa rentrée à l'Élysée dans sa robe d'été à carreaux préférée. La ministre s'est démarquée dans son look estival et vitaminé, une robe chemise en soie imprimée de carreaux roses, chartreuse et citrouille. Elle l'avait déjà arborée avec des ballerines dorées le 10 juillet 2024.
9: Ah oui.
10: Ça, c'est du journalisme total.
9: D'enquête,
10: il faut en prendre de la graine. Il faut qu'à 8h30, vous l'accueillez. Et pour 2027, Maud Bréjon a choisi d'associer sa silhouette avec un Édouard Philippe sans fourrure naturelle. Un candidat qu'elle avait déjà arboré en 2024, mais qu'elle associe cette fois à une carte Renaissance de chez Attal, un mélange audacieux qui confirme le goût de la ministre pour les matchings inattendus. Gabriel Attal est victime de la mode. J'ai passé tout le week-end à travailler sur cette. Un des gros dossiers gouvernementaux, c'est les piratages informatiques. Il y en a eu encore un, le ministère du Logement, la nuit dernière, après le site des impôts qui avait déjà été piraté par des hackers, dont le groupe s'appelle Zero Bytes.
9: D'accord.
10: Voilà. Ça, c'est pas dingue comme nom de hacker, Zero Bit, parce que normalement c'est censé faire peur. Là, on dirait une chanson de Patrick Sébastien. C'est Patrick, il est Patrick, parce qu'il a zéro. Non!
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4: Une agression homophobe ultra-violente, c'était samedi matin, à la sortie d'un bar dans le centre de Paris. Un homme vous a dit « Je vais te tuer, sale pédé, avant de vous passer à tabac ». Bonjour Pierre Picavet.
13: Bonjour madame.
4: Merci d'être dans ce studio pour témoigner ce matin. Il se trouve que par ailleurs vous êtes policier, vous présidez l'association FLAG qui défend les policiers LGBT. Je précise, pour ceux qui nous écoutent à la radio, votre joue est totalement gonflée. Vous avez un œil à moitié fermé par un œil au beurre noir. Vous avez de nombreuses fractures, de la joue, de la mâchoire, de l'orbite. On ne sait pas si votre œil pourra revoir. Vous avez 40 jours d'ITT. Que s'est-il passé ?
13: Écoutez, moi j'étais avec des amis initialement, on est allé dans un bar. À 4h du matin, je suis sorti de ce bar pour prendre les transports et j'ai croisé cet homme qui, au début, m'a sauté dessus. Au début, je croyais que c'était une blague. Et donc, je me suis retourné en souriant, en disant « Mais qu'est-ce qu'il y a ?» Et tout de suite, immédiatement, il m'a dit « Je vais te tuer, sale pédé. » Et donc, c'est ça qui m'a impressionné. J'ai fait un pas en arrière, j'ai fait quoi ? Il dit « je vais te tuer ». Et il avait sa bouteille d'alcool, c'est une bouteille de whisky vide à la main, qui est très épaisse d'ailleurs, et il a commencé à me donner des coups, que j'ai évité. Et tout de suite, moi, ma réaction, ça a été de sortir ma carte de police. J'ai toujours ma carte de police dans ma poche, et j'ai sorti cette carte, et je me suis annoncé comme tel. Je lui ai dit « arrête, je suis flic, arrête tout de suite ». Et il était encore, je l'ai vu pour moi, encore plus déterminé à vouloir me frapper. Il est venu vers moi en essayant de me frapper. Je me suis défendu. Je l'ai frappé également. Je lui ai mis un coup à la bouche, un coup de poing. Il était déterminé encore. Il continue à me frapper. Et à un moment où j'ai reculé, il a avancé et inversement, et ça a été le moment où il m'a vraiment mis le coup à la tête, le coup de bouteille. Et la tête saigne énormément, j'étais très impressionné de ça, j'ai commencé à vaciller, et j'ai pas perdu connaissance tout de suite. Il est passé devant moi, je l'ai attrapé. Lui m'a attrapé les bras, m'a immobilisé, je ne savais plus quoi faire, j'étais bloqué. Et le seul moyen que j'ai eu de me dégager, c'était de le mordre. Et je l'ai mordu. Je l'ai mordu à la joue. Il m'a jeté au sol, j'ai cogné la tête, j'ai perdu connaissance quelques secondes. Un jeune homme qui était là, et je le remercie, j'ai appris qu'il s'appelait Benjamin, sincèrement je le remercie pour tout ce qu'il a fait, il est arrivé, il a tenu l'homme à distance, il m'a tenu au sol, je lui disais, il faut que je me lève, il faut que je l'interpelle, il faut que... Quand j'ai repris connaissance, c'est ce que je lui ai dit, il m'a dit non, bougez pas, restez là, vous êtes blessé.
9: Votre agresseur, il a été de fait interpellé, votre agresseur oui. présumé, il oui. a été mis en examen hier soir, il est ressorti oui. libre. Sa liberté, là, vous inquiète ou vous vous dites c'est la procédure? Vous la connaissez, évidemment, vous êtes vous-même policier.
13: Alors, dans le cadre de la procédure, déjà, je suis officier de police judiciaire, dans le cadre de la qualification des faits, si l'homme m'avait demandé au départ une cigarette, si j'avais un téléphone, voyez, le fait que je lui dise non, il aurait pu m'insulter de sale pédé.
9: Ou dire, ça, dans la loi.
13: Ou va dire, va mourir. Ou des choses comme ça. Mais là, il n'y a même pas eu cet échange-là. Tout de suite,
9: vous avez l'impression qu'il vous cherchait. C'est-à-dire, il était dans un quartier gay.
13: Oui.
9: Il cherchait, en quelque sorte, des personnes à taper.
13: À mon avis, il est resté dans le quartier gay, dans le centre de Paris, à rechercher quelque chose. À mon avis,
9: il avait été repéré un peu plus tôt oui. par certains de vos confrères
13: exact.
9: De la BAC,
13: oui.
9: Qui trouvaient son comportement suspect.
13: Tout à fait, mais ces mêmes collègues, je les ai croisés, moi, rue des Lombards, devant un bar gay qui s'appelle La Boîte. Et j'étais avec mon collègue, et donc on discute habituellement, et il me dit, on est en surveillance sur ce jeune homme. Et ce jeune homme, c'était lui.
9: C'était le même. Qui ensuite, pendant des heures, donc, a zoné dans le quartier.
13: Il était 21h quand
9: même. Est-ce que vous avez l'impression aujourd'hui, Pierre Picavet, vous êtes très engagé dans la lutte, justement, pour les droits LGBT. Vous êtes président d'une association qui défend les policiers LGBT. Est-ce que vous avez l'impression que la situation se détériore? On a longtemps imaginé que les choses allaient dans le bon sens, dans un sens de plus de tolérance, d'une société qui s'adaptait davantage, qui désormais offrait les mêmes droits et une vraie reconnaissance. Est-ce que vous avez le sentiment que les choses se détériorent aujourd'hui?
13: L'actualité parle. Vous voyez, il y a eu des meurtres homophobes. Très récemment, il y en a eu encore deux. Il y a une agression là, dans le Val-de-Marne.
9: L'agression dans le Val-de-Marne, ce sont oui. mes confrères du Parisien. Je cite parce que cette agression me paraît effectivement inouïe. Le journal Le Parisien qui raconte ce jeune homme qui est agressé devant une boulangerie. Il finit par essayer de trouver refuge en quelque sorte dans la boulangerie. Et il dit, ma voix tremblait parce que j'avais peur. Il s'est moqué de moi, m'a insulté, m'a tabassé. Il m'a dit que j'avais une voix de salope. Il m'a traité de pédé et de zemel, qui veut, semble-t-il, dire... la même chose en arabe, c'est ce que disent mes confrères du Parisien. Et l'immense tristesse, en plus de l'effroi de ce jeune homme qui témoigne, 23 ans, c'est que personne n'a bougé dans la boulangerie, personne n'a été à son secours, tout le monde était tétanisé.
13: Je pense que souvent, quand il se passe quelque chose comme ça, les gens restent spectateurs, attendent que le bon samaritain se dévoue. Ce qui se passe là, c'est pas normal. C'est pas normal de se faire alpaguer, c'est pas normal de se faire insulter, c'est interdit, je rappelle. L'homophobie est interdite, c'est un délit. Et voilà, moi je suis pour le vivre ensemble. Moi je m'en fiche qu'on soit black, blanc, beurre, que peu importe votre religion, peu importe. Moi je suis pour le vivre ensemble. Je suis pas pour qu'on se sépare, qu'on trouve des différences. Moi je préfère mieux qu'on trouve des points communs entre nous, qu'on apprenne à vivre ensemble, plutôt que de se trouver des différences pour se séparer, se
9: frapper. Vous craignez pour notre société?
13: J'espère très sincèrement qu'il y aura une prise de conscience de cette situation qui commence, non pas qu'à Paris, mais dans d'autres villes en France, et l'action des polices municipales, l'action des polices nationales, des gendarmeries, est très importante. L'action aussi, la surveillance, il faut pas hésiter à, quand on voit un des faits aussi horribles, à les dénoncer, à les dire, à appeler la police.
9: voilà. À appeler la police ou alors quand vous-même vous êtes policier, effectivement ça paraît d'autant plus inouï. Merci pour votre témoignage ce matin et votre message, Pierre Picavet. Je rappelle donc que vous êtes policier, que vous avez été agressé. Vous allez d'ailleurs à l'hôpital juste en sortant d'ici pour continuer à analyser les opérations que vous allez devoir subir pour votre mâchoire et votre joue. Vous présidez l'association FLAG qui défend les policiers LGBTI.
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9: Et la durée maximale de chômage en cas de rupture conventionnelle va être réduite à partir d'aujourd'hui. On passe de 18 mois à 15 mois pour les salariés de moins de 55 ans. Bonjour Catherine Garniou. Vous êtes à la tête de La Fenêtrière. C'est une entreprise de fabrication de fenêtres. Vous avez 10 salariés. Vous êtes installée en région parisienne. Vous êtes aussi l'ancienne vice-présidente de la CPME qui représente les petites et moyennes entreprises. Pour vous, les ruptures conventionnelles, c'est une bonne idée de départ qui devient très compliquée à appliquer. Il faut réduire la durée d'indemnisation.
14: Alors, effectivement, pour moi, c'est une bonne idée. Je pense que ça permet en fait un climat social intéressant dans l'entreprise. Quand un salarié veut partir de l'entreprise ou une entreprise veut effectivement terminer, enfin mettre fin à un contrat avec un salarié, c'est un commun accord. Et ça, je trouve que c'est quelque chose de très bien. Bon, moi, dans mon cas, sincèrement, ça a toujours été à la demande des salariés. Maintenant, le fait que ça soit réduit de 15 à 12 mois, pour répondre à votre question, je pense que c'est aussi une raison d'équité. Aujourd'hui, vous aviez les licenciements économiques qui avaient une indemnité de 12 mois, la rupture conventionnelle de 15, eh bien, je pense que c'est normal de réduire de 15 à 12 de façon à avoir une équité sociale. Parce que quand vous êtes dans un licenciement économique, c'est pas du tout la même chose que quand c'est à votre demande. Et donc, je trouve que c'est tout à fait logique.
9: Ni démission, ni licenciement, mais cet entre-deux qui finalement est très avantageux.
7: Alors oui, c'est vrai que ça a quand même soulagé le climat social parce Emmanuel. Que faut rappeler que c'était un cauchemar avant parfois pour les dirigeants d'entreprise, vous aviez l'incertitude des prud'hommes, combien de temps ça allait durer, combien de vous alliez payer. Donc ça a quand même soulagé. Rappelons que pour le salarié, l'avantage c'est un qui touche le chômage et on a quand même un nombre très important d'entreprises aujourd'hui qui sont créées par des entrepreneurs qui ont pu monter leur projet pendant qu'ils touchaient le chômage après une rupture conventionnelle, mais vous n'éliminez pas les cas effectivement compliqués où des salariés peuvent décider d'enquiquiner leur patron.
9: Ça vous arrive ça vous arrive en ce moment?
14: Oui.
9: Oui,
14: je suis en rupture.
9: Vous êtes en rupture
14: en négociation de rupture. Enfin, moi, je suis.
9: Comment
14: en
9: ça
14: rupture.
9: Se passe concrètement? Vous pouvez nous raconter? C'est-à-dire quoi? Le salarié vient vous voir, il vous dit j'ai un autre projet, j'ai envie
14: tout
9: de
14: à fait. Et ça, je trouve ça très bien. Et donc, effectivement, là, on est dans un processus de négociation. Donc, il m'a déposé une lettre comme quoi il était en demande de rupture conventionnelle. Et nous avons eu déjà un premier entretien sur lequel je lui ai présenté l'indemnité légale. Hein. Il faut savoir qu'il y a un code du travail dématérialisé. Enfin, sur Internet, où en fait vous avez numérique, où en fait en indiquant les rémunérations et l'ancienneté et l'âge du salarié,
9: vous avez une certaine somme.
14: Donc cette somme lui a été présentée. C'est pas moi qui l'ai inventée. Hein. Elle correspond, à des règles bien précises. Et ce salarié a refusé cette somme.
9: C'est-à-dire qu'il est en train de négocier pour tenter d'obtenir plus.
14: Exactement.
9: Et si vous refusez, qu'est-ce qui se passe?
14: Eh ben, j'ai le droit de refuser.
9: Vous avez parce qu'il faut bien mais il va savoir. Se retrouver à rester dans l'entreprise.
14: Ah bah oui.
9: L'ambiance va être assez pourrie, hein, surtout j'imagine dans une entreprise de 12 salariés. On est quand même souvent ensemble. Comment vous voyez les choses? Comment vous vous dépatouillez de cette
14: situation? J'espère qu'on va trouver justement un commun accord. Maintenant, ce que je lui ai demandé, c'est qu'en fait, il faut savoir que nous, l'indemnité qui est donnée, ensuite, elle est chargée de 40%.
9: Donc c'est par quand exemple, même. Si vous donnez quoi, 10 000 euros, vous allez vous retrouver à devoir sortir 14 000.
14: Tout à fait.
9: Pour l'entreprise.
14: C'est exactement ça. Et donc, en ce moment, on est quand même dans des périodes où, en plus, économiquement, c'est très, très tendu dans les entreprises. Moi, je le vis, et comme beaucoup de collègues, hein, en ce moment, c'est quand même très dur, et je ne peux pas, aujourd'hui, je n'ai pas les moyens de sortir 14 000 euros pour une personne, et je comprends qu'il ait un projet personnel, mais je n'ai pas les moyens de sortir 14 000 euros.
9: Ça veut dire
14: euros.
9: Que pour vous, la rupture conventionnelle, c'est devenu un moyen de pression du salarié sur l'entreprise?
14: Ah oui. Bah oui, moi pour l'instant j'ai jamais eu de.
5: Il y a le cas inverse aussi, hein, souvent. Hein.
14: Bah écoutez,
5: ça existe. C'est quand les entreprises veulent licencier, la rupture conventionnelle, et c'est un secret pour personne, c'est un moyen très pratique pour justement gagner du temps sur les procédures. Ça existe aussi de l'autre côté.
14: C'est tout à fait possible, mais moi je vous parle en tant que PME, ça fait 20 ans que je suis entrepreneur, et la rupture conventionnelle, elle a 18 ans, je crois, j'ai regardé, elle est de 2008, et bien je n'ai jamais eu cette rupture conventionnelle à mon initiative. Là, en l'occurrence, 3 fois j'ai eu des ruptures conventionnelles, c'était à l'initiative du salarié.
9: Philippe nous appelle du Gard. Bonjour Philippe.
15: Oui, bonjour à vous, bonjour à toute l'équipe.
9: Comment ça va? Vous êtes routier, vous vouliez réagir. Vous avez plutôt le sentiment inverse, c'est-à-dire que c'est de la pression de l'entreprise sur le salarié?
15: Ah, en fait, oui, je comprends votre intervenant. Alors, une petite entreprise, je peux le comprendre. Mais moi, j'ai fait les frais de cela. On vous fait comprendre. Quand vous êtes dans un groupe, on vous fait comprendre que vous devenez une personne gênante. J'ai un collègue qui est en train d'en faire les frais là, actuellement. Moi, j'en ai fait les frais, mais ça a été un peu différent. On m'a fait comprendre qu'on pousse un peu à bout les gens, et je pense que c'est un licenciement déguisé.
9: Donc, c'est-à-dire, vous avez fait une rupture conventionnelle, mais ça n'était pas à votre initiative, vous y avez été poussé en quelque sorte?
15: En fait, on me l'a proposé, et derrière, on me l'a proposé, j'ai dit oui, et on est revenu vers moi. Ah non, je peux pas vous la donner. Vous avez trop d'ancienneté. Donc, ce qui s'est passé, moi, j'ai dévissé.
9: Bon, donc, vous avez fait quoi? Vous êtes resté quand même bosser? Vous avez fait quoi?
15: Non. J'étais voir un médecin du travail. Parce qu'ils m'ont mis une telle pression que je le supportais plus.
9: Et vous êtes revenu bosser là, ou vous en êtes où?
15: Non, j'ai changé. J'ai rebondi.
9: Vous avez démissionné du coup?
15: Ah non. J'ai été. Inaptitude à l'entreprise.
9: Inaptitude à l'entreprise.
15: Ah oui,
9: ça se solde combien là? On est en train de parler de sous.
15: Ça se solde comme que c'est quasi comme une rupture conventionnelle, sauf que vous négociez pas, comme votre intervenant a pu le dire. Mais de toute façon, moi, j'étais pas là pour négocier. On vous fait comprendre qu'on vous pousse dehors. Donc, il y a un moment donné, moi, je l'entends que les petites PME, c'est compliqué.
9: Pour vous, il y a une différence, oui. Et je voudrais qu'elle puisse vous répondre, justement, Catherine Garniaud, là-dessus, entre les grands groupes et les petites structures. C'est-à-dire, est-ce que, malgré tout, la rupture conventionnelle n'est pas utilisée, effectivement, comme une manière de faire des licenciements déguisés qui coûtent moins cher à l'entreprise?
14: Alors, écoutez, il y a sûrement ce type de pratique et on peut pas le négliger puisque ça existe, et la preuve, votre auditeur en est, Philippe, en est concerné. Mais quand même, dans une PME, je peux vous assurer qu'on s'amuse pas trop à ce genre de choses. Déjà, ce sont nos collègues, hein, on travaille avec eux. Et puis, on a un climat social qui est quand même très important. Moi, j'ai jamais pris, en tout cas, j'ai jamais eu recours à ce type de procédure. Voilà. Quand on a un désaccord avec un salarié, souvent, c'est dû à des faits, et les faits font que. Mais on ne part pas dans une rupture conventionnelle.
7: Ce qui a changé la donne aussi, c'est les difficultés de recrutement qui sont apparues ces dernières années, et notamment après le Covid. Hein.
9: Et ça va évidemment changer les choses. Merci beaucoup pour votre témoignage, Catherine Garniaud. Je le rappelle, vous êtes à la tête de La Fenêtrière, c'est cette entreprise de fabrication de fenêtres avec 12 salariés, et vous avez longtemps été la vice-présidente de la CPME qui représente les petites et moyennes entreprises. C'est vraiment au cœur du sujet. Merci à Philippe aussi pour son témoignage. Philippe qui nous appelait du Gard.
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9: Arthur Chevalier nous apprend l'histoire. Éric Ciotti voudrait faire flotter le drapeau tricolore dans les cours d'école et le lever du drapeau. Il dit vouloir, je cite, faire vivre les symboles de la nation.
5: Mais oui, ce qu'il veut, c'est installer un mât avec un drapeau dans les cours d'école de sa municipalité et donc organiser des levées des couleurs, hein, comme dans les lycées militaires, donc une sorte de cérémonie où les enfants chanteraient la Marseillaise pendant qu'on montrait le drapeau. Le ministre de l'Éducation nationale, Édouard Geffray, s'y est opposé dans la même journée, hier, et il a répondu avec fermeté. Je vous cite ce qu'il a dit. « Il n'appartient pas au maire de décider d'une quelconque levée des couleurs, ni une fois par mois, ni une fois par semaine, ni une fois par jour. » Je crois que le message est clair, Apolline.
9: La première question, que dit la loi à propos du drapeau tricolore?
5: Alors, le drapeau tricolore doit être sur tous les établissements scolaires, y compris dans les salles de classe, d'ailleurs. De façon générale, la loi est assez souple sur ce sujet. Par exemple, le drapeau tricolore n'est même pas obligatoire sur les mairies, figurez-vous. En revanche, détruire le drapeau ou le détériorer dans un lieu public, c'est interdit et c'est puni par la loi.
9: Donc ça, on rigole pas avec le drapeau. Depuis quand le drapeau de la France est bleu, blanc, rouge?
5: En gros, depuis la Révolution française, 1789. Alors avant, la couleur de la France, c'était le blanc, hein, puisque le blanc, c'était la couleur du roi, c'était très sérieux. Le bleu et le rouge, ce sont les couleurs que les révolutionnaires vont adapter. Alors au début, c'était un symbole. Et puis, petit à petit, ça va devenir tout à fait officiellement le drapeau de la République et donc de la France.
9: Personne ne l'a jamais remis en cause ?
5: Si, il y a eu une grosse tentative et c'était en 1870, donc un peu moins d'un siècle après la Révolution française. Cette année-là, contre toute attente, la majorité de l'Assemblée nationale bascule côté royaliste. Il y avait même un candidat au trône dans les starting blocks. Il s'appelait Henri V. Tout était prêt. La seule condition, c'était que ce candidat au trône accepte le drapeau tricolore, eh bien figurez-vous qu'il va le refuser. Il va le refuser parce qu'il ne voulait pas de ce symbole de la République. Donc oui, il y a un roi qui a préféré ne pas être roi plutôt que d'avoir le drapeau tricolore.
9: C'est inouï cette histoire. Est-ce qu'il y a déjà eu des levées de drapeaux dans les écoles comme le voudrait Éric Ciotti ?
5: Une seule fois. Alors il y en a eu un peu sous Napoléon, mais enfin à part ça, une seule fois, c'était pendant l'occupation allemande hein, sous Vichy. Alors attention, ne comparons pas les situations, ça n'a rien à voir. Mais le régime de Vichy, avec à sa tête le maréchal Pétain, qui était un régime réactionnaire, a effectivement pratiqué la levée des couleurs, qui était une sorte de rituel dans les écoles. Et donc la question qui se pose aujourd'hui, c'est quelle est l'utilité d'une telle mesure ?
9: Et on n'hésite pas évidemment à en débattre ensemble. On entendait tout à l'heure le maire de Saint-Raphaël qui a mené cette expérimentation. Alors pas dans les écoles, mais dans le périscolaire. Lui, il estime que c'est un moment justement pour être ensemble.
7: Mais sauf que le rituel n'a de sens que s'il y a un contenu.
9: Emmanuel.
7: C'est-à-dire que le rituel n'est là que pour consacrer un enseignement sur ce qu'est la République, sur ce que sont nos valeurs, d'où vient notre drapeau, etc. Si c'est juste pour bricoler une levée de drapeau, etc., ça n'a pas de sens. C'est un
9: gadget. On continue en débat, vous n'hésitez pas au 32-16.
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9: Salut Arnaud.
16: Et bonjour.
9: Et tout à l'heure sur RMC BFM TV dans le face-à-face, j'invite le patron des magasins Intermarché, Thierry Cotillard.
16: Oh non, non, pitié. Non, me dites pas que lui aussi, il est candidat à la présidentielle.
9: Non, j'ai lui posé la question,
16: là,
9: si vous voulez.
16: J'ai déjà rempli 3 cahiers de texte, 24-32 grands carreaux des mousquetaires avec le nom de tous les candidats. Faut que j'en rachète. Enfin, heureusement, ils sont à 2,56€ les trois. Comment ? Seulement 2,56€ les trois cahiers format 24-32 grands carreaux ? Oui, seulement chez Intermarché. Arthur Chevalier, notre historien, il était tout excité dans les couloirs. On reçoit un mousquetaire ! Il va nous dire si le cardinal de Richelieu a caché les ferrets de la reine. Alors non, Arthur, Thierry Cotillard, il dirige des hypermarchés. C'est un petit peu comme le prévôt des marchands de Paris, Étienne Marcel, sous Jean de Lebon.
9: Ah, oh, là, ça lui plaît, Arthur. Là, je sens vous parler son langage.
16: Thierry Cotillard craint que les fournitures scolaires n'augmentent à cause de la fermeture du détroit d'Hormuz. Voilà, parce que, pour vous situer, avant, quand Apo achetait une trousse à son fiston, c'était « Tu préfères Spider-Man ou pas de patrouille ?» Bon, bah maintenant, ça va être « Désolé ». Maman doit regarder le cours du Brent, les tensions à Hormuz et le cours du polypropylène à Shanghai. Mais elle n'a pas de patrouille. Eh ben, non. Je suis désolé, le général Pellistrandi m'a dit que les Iraniens viennent de couler un super tanker. Alors tu mets tes crayons dans un sac poubelle.
9: Voilà.
16: On attend la prochaine correction de marché. C'est comme ça. Autre sujet, alors ça c'est fascinant. Dans les hypermarchés, il y a en ce moment une grande opération pour vendre des légumes moches.
9: Oui.
16: Vous avez vu ça ?
9: Oui, les fruits et légumes
16: moches. Ça s'appelle les gueules cassées. C'est les légumes abîmés qu'on vend un peu moins cher. Alors je suis allé piocher des infos sur le sujet dans le magazine qu'on adore, spécialiste de la distribution. Le magazine LSA, c'est Libre Service Actualité, c'est l'actualité des Auchan, des Shopee, des Super U, des Sexodromes, etc. Et alors, Apolline, Intermarché accélère sur le segment des fruits et légumes à forte singularité visuelle. L'enseigne entend mieux valoriser les références potagères à morphologie atypique, jusqu'ici pénalisées par les standards esthétiques des calibrages primeurs habituels. C'est ouf ce truc. Vous imaginez un rancard avec une journaliste de LSA Magazine qui vous balance « Écoute Arnaud, ça va pas être possible entre nous. Je trouve que t'as poussé trop loin ton offre de morphotype non conventionnel et j'ai peur que ta personnalité visuelle ne soit pas en adéquation avec les attentes des consommatrices. » Bon bref, faudra utiliser.
7: Ils sont moches, mais ils sont bons. Hein.
16: Ils sont moches, ils sont
7: des fruits et légumes là.
16: Mais voilà, Manu, faudra quand même les utiliser de façon moins esthétique parce que on utilise les légumes pour leur côté attirant. Bah là, faudra y renoncer. Dominique de Villepin, il a montré l'exemple.
17: J'ai pas mis ce matin ma petite culotte de chou pour me faire couper le derrière par les petits lapins.
16: Voilà, c'est fini d'aguicher le monde entier avec ces petits choux de Bruxelles et tout ça et tout ça.
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19: Allez, tout de suite, cette fois c'est sûr, le tennis français tient son champion.
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20: Arthur Fils, c'est la promesse du tennis français.
19: On va être chauvin.
21: Une grille qui est chauvin.
20: Le plus jeune joueur du top 50 mondial.
22: Et après, de toute façon, devant les grands champions, comme avec Novak, il va s'aplater comme une crêpe.
20: En un an, il passe de la 250e à la 36e place mondiale.
21: Tout est réglé comme du papier millimétré.
20: Une ascension fulgurante grâce à deux demi-finales.
21: On aurait pu appeler Benetto pour comment gagner une finale, non?
20: Il y a un an et demi, Arthur Fils débarquait sur le circuit. Disait vouloir être numéro 1 mondial et gagner un grand chelem en moins de 5 ans.
23: T'as toujours ceux qui brouillent les étapes.
20: Désormais, il sait tout ce qui lui reste à faire.
24: Et mon tout, un point commun avec Stallone. Pourquoi? Parce qu'il va peut-être être rookie. Il va peut-être être rookie.
25: Breaking news.
19: Celle-là, elle est très bonne.
23: Ouais.
19: Ah, elle est très bonne, mais elle est technique, quand même.
23: Oui,
19: hein.
23: C'est pour ça que je ne l'ai pas comprise.
19: Rocky. Là, tu l'as ou pas? Rookie de l'année.
23: Ok.
19: Ah non, mais... Il faut aller chercher loin. On salue Fred Pouillet d'ailleurs.
26: Bonjour.
19: Et Suzanne Folly, qui sont toujours aux manettes de l'émission.
26: Fred Pouillet, bien bronzé.
19: Fred Pouillet, très bronzé, ouais. Et vous retrouvez d'ailleurs les prods de Suzanne en podcast sur rmc.fr. Donc nous parlons de la perf d'Arthur Fils pour commencer ce Super Moscato Show. Le Français remporte le Masters 1000 de Cincinnati. Alors certes, c'était un tournoi sans les deux meilleurs joueurs du monde, Carlos Alcaraz et Yannick Sinner. Mais il y a tout de même des stats assez parlantes. Fils n'est que le 5e Français vainqueur d'un Masters 1000, ce qui est assez hallucinant. Il est désormais 11e mondial et 5e à la race. Donc ça pose quand même la perf, en tout cas le début de saison du Français.
23: À 22 ans.
19: Et l'US Open va se disputer sans Sinner et avec un Alcaraz en reprise. Donc on ne connaît pas exactement son niveau réel. Est-ce qu'on a le droit de rêver, tout simplement, à court et à long terme, pour Arthur Fils, le 32-16, pour débattre avec nous cet après-midi sur RMC. Eric Salio, bonjour.
27: Bonjour à tous.
28: Salut Eric.
23: Salut Eric.
19: Alors Eric, en tout cas, il a déjà fait mieux que beaucoup de grands noms du tennis français, Arthur Fils, à 22 ans. Hein.
27: Bah, si l'on se réfère, vous savez, au décompte olympique où l'or est privilégié, Arthur Fils possède déjà un meilleur palmarès que Gaël Monfils, Gilles Simon ou Richard Gasquet. Voilà. À 22 ans, il a franchi avec une gourmandise assez impressionnante tous les paliers et en ayant dû s'arrêter près de 6 mois à cause de son dos, sa ténacité, sa discipline et son explosivité sont récompensés, même si les grincheux, oui, diront que les cadors étaient absents à Cincy. Mais l'opportunisme est une grande qualité et ce titre va forcément donner des ailes à Arthur Fils à l'US Open où il aura le statut de tête de série numéro 10. Cela signifie qu'il évitera forcément un top 4 avant les quarts de finale. Jeudi, à l'issue du tirage au sort, on aura son tableau de marche. Jusqu'alors, il n'a joué que deux US Open. À chaque fois, il est bloqué au deuxième tour face à Arnaldi et Diallo. Avec la dynamique qui est la sienne, on va attendre des étincelles en rappelant que ça fait 18 chelems d'affilée qu'un bleu est incapable d'atteindre le stade des quarts de finale. J'ai l'impression que ça va s'arrêter.
19: Le reniflement. Il fallait quand même un petit coup de comédia dell'arte de Salio, sinon c'était pas vraiment Eric Salio. Tu as bien préparé ton sniff-niff ou tu l'as improvisé?
28: C'est travaillé.
19: Bon, qui va jouer les grincheux? Sarah, est-ce que tu as envie de t'enflammer? Est-ce qu'on a le droit de rêver?
23: Non, on a le droit de rêver, absolument. Oui, bah tu les as donné les stats. Aujourd'hui, un joueur qui, avec quand même une moitié de saison jouée, hein, c'est-à-dire qu'il n'a pas joué et l'Open d'Australie et
28: deux
23: grands chelems en moins et Roland Garros, et cinquième à la race. Donc, ça veut dire que quand il est sur le terrain, il est super efficient. Il joue très bien. Il a raté une, deux. On est quasiment à quatre mois et demi où il joue pas. Et il a déjà un titre à Barcelone. Il a son premier Master 1000. Il a le meilleur classement de sa carrière. Enfin, je vois pas comment on ne pourrait pas s'enflammer. et d'avoir des grandes ambitions pour lui. Et la manière dont il agit et dont il réagit montre que ce Master 1000 ne semble être qu'une étape dans ses objectifs à lui.
19: Dès l'US Open là, qui arrive la semaine prochaine,
23: Il vise forcément une deuxième semaine. Quand tu es tête de série numéro 10.
19: C'est pas ça rêver, quand même.
23: Non, mais rêver. Oui, mais attends, deuxième semaine, t'es en quart de finale. Après, ça dépend contre qui tu tombes. Ça dépend aussi ton parcours, si t'as laissé de la gomme pendant les dix premiers matchs. Ça dépend des conditions de jeu. Enfin, il y a beaucoup de choses. Aujourd'hui, en termes de niveau de jeu intrinsèque, je vois pas pourquoi on pourrait pas croire qu'il soit dans les quatre demi-finalistes, en termes de niveau de jeu pur. Hein.
19: Julien Beneteau, est-ce qu'on a le droit de s'enflammer et de rêver pour Arthur Fils?
0: Oui, je suis assez d'accord avec Sarah. Sur le moyen terme, le moyen long terme, oui, on peut rêver grand pour lui. Parce qu'il est en train de franchir et de construire sa carrière en franchissant toutes les étapes. Je me souviens quand Stan Wawrinka avait gagné un grand chelem, le premier grand chelem qu'il avait gagné. Lui, il était dans une époque où il y avait les monstres, les trois devant. Et il disait... On peut pas espérer gagner un grand chelem si on valide pas des étapes avant. Et il avait expliqué, il faut être capable de gagner des 250, des 500, des 1000 pour ensuite espérer aller à la très haute altitude que sont les grands chelems. Et c'est ce que fait Arthur Fils. Il a gagné un 500 cette année, il vient de gagner un 1000. Et en plus, le circuit masculin n'a jamais été aussi ouvert qu'en ce moment depuis des années.
19: C'est pas juste conjoncturel là, c'est ouvert parce que Alcaraz et Sinner sont blessés, mais ça peut se refermer très vite.
0: L'année prochaine, ça peut se refermer très vite pour la victoire en Grand Chelem, parce que Alcaraz et Sinner, pour l'instant, sont encore un petit peu au-dessus du reste de la meute. Mais je ne vois pas gagner l'US Open dans 15 jours.
1: Après, il fait partie des probables vainqueurs quand même. Oui. On peut miser sur lui.
0: Parce que c'est ouvert.
1: Il peut le gagner, ce qui est déjà fou de dire
0: en
1: ça.
0: En fait, aujourd'hui, sur cette US Open, pour moi, et c'est très rare chez les hommes, c'est plus le cas chez les femmes.
23: C'est très très ouvert.
0: Mais pour moi, il y a 10 vainqueurs potentiels.
1: Ouais. Voilà.
0: Tu mets Djoko, tu mets Alcaraz, tu mets Zverev, il y a 4-5 Américains qui sont très forts. Voilà. Il y en a 4 ou 5. Mm-hmm. Et il y a Arthur qui est avec Rodar, Ogier Eliassim et
19: Arthur. Et tu le mets?
0: Non. Moi, je pense qu'Arthur, sur dur, il l'a montré. Voilà, je pense qu'il est au-dessus de lui, là, sur dur. Sur ce moment-là, avec ses conditions. Ouais. Maintenant, Sarah l'a dit, il va falloir qu'il passe cette première semaine. Il va jouer une tête de série qu'à partir du troisième tour. Il faut qu'il arrive à passer cette première semaine, ses trois premiers tours.
19: 100 heures.
0: Sans faire un match de 5-7 à 4h30 avec 30 degrés et 80% d'humidité à New York. Ouais. Des choses comme ça pour pouvoir viser loin sur cette deuxième semaine, sur le huitième et le quart quand il va jouer. Parce que ça va être difficile. Et puis... c'est pas parce qu'il a battu là Tiafoe et d'autres mecs cette semaine qu'il va tout de suite les rebattre en grand chelem. Quand vous allez jouer Shelton en quart de finale en night session devant 25 000 personnes, c'est pas pareil. Donc, mais il a les armes tennistiques, physiquement, il est impressionnant.
23: Là, sur les 10 jours, il a été impressionnant.
0: Là où il a progressé, et il apprend très vite par rapport à ses premiers coups d'éclat de la saison quand il avait enchaîné Indian Wells Miami, où il avait fait quart et demi, Steve. Il avait dit, il faut que j'arrive à gaspiller et à perdre moins d'énergie pendant les matchs. Il se dispersait, il s'encourageait énormément. Là, sur la semaine à Cincinnati,
1: il s'est tenu. Voilà,
0: incroyable. Non, mais... Et puis il est tout de suite dedans. Quand il a dit, il le dit, c'est une étape sur quelque chose que j'espère de plus grand. Donc,
23: il y a quand même une petite inconnue, c'est ce physique.
0: Oui, bien sûr.
23: C'est-à-dire que là, cette semaine, elle s'est passée.
0: C'est bien, etc.
23: Elle s'est passée, mais fantastiquement bien. Un état physique, une condition physique de défense, c'était assez impressionnant.
0: Il est solide.
23: Après, comment il récupère?
0: Voilà. En fait, le fait qu'il ait loupé énormément de grands chelems sur les deux dernières années, sur l'année dernière et cette année, fait que en 5-7,
19: il est frais. Ah non.
0: Là, il n'a pas trop joué.
19: Il n'a pas de référence.
0: Et donc, il n'a pas encore trop cette expérience.
4: Il a créé un premier tour à Wimbledon.
0: Voilà, c'est ça, exactement. Donc, c'est pour ça.
23: Bah non, son 5-7 à Roland.
0: Il a pas joué à Roland cette année.
23: Non, mais l'année dernière.
0: Oui, l'année dernière, et après il a abandonné.
27: Il a brisé le dos.
0: Donc sur les, voilà, donc sur les 6-7 derniers tournois du Grand Chelem, il en a joué 15, je crois.
19: Alors, est-ce qu'on peut s'enflammer? Est-ce qu'on peut rêver?
27: Non, en fait, je suis très surpris que vous soyez surpris par ce qu'a fait Arthur Fils. Parce qu'au début de saison, quand Bennett parle de son enchaînement Indian Wells-Miami, dans les émissions, on a beaucoup parlé d'Arthur Fils et on a tous dit, mis à part Sinner, Alcaraz et
23: Zverev,
27: c'est le meilleur de tous les autres. À cette époque-là, c'était le meilleur de tous les autres.
19: On disait lui, Rodar.
27: Exactement. Aujourd'hui, il confirme ça parce que son physique l'a relâché à un moment donné cette année, mais quand il a 100% de ses moyens, et ça a l'air d'être le cas, c'est le meilleur des autres. Et aujourd'hui, les autres n'étaient pas là. Eric Salio parlait d'opportunisme. L'opportunisme, c'est quand il y a les meilleurs du monde qui ne sont pas là. Quand il y a une fenêtre et la porte est ouverte, il faut y aller. Ouais. Il l'a fait. Maintenant, on sait que c'est un autre monde, les grands chelems. Oui. Bennett, Sarah le connaissent très bien. C'est un autre monde. C'est l'autre atmosphère, l'US Open. T'es pas à l'abri. On l'a vu à Roland-Garros. On était tous dire, c'est Sinner, friser les moustaches à Roland-Garros. Tu sais pas ce qui peut se passer sur un grand chelem. Tu crampes, tu te fais embarquer par un mec
0: qui te montre le match,
27: un mec qui est en chaleur sur un premier, un deuxième tour. Tu te retrouves à jouer 4h30. La hanche qui queen parce qu'on sait pas s'il est vraiment rétabli à 100% de la hanche, même si là, il a quand même donné des signaux très positifs. Le Masters 1000, c'est fantastique. Ça reste un Masters 1000 dans un contexte un peu particulier, sur 12 jours, pas Sinner, pas Alcaraz. On a vu que Djoko, physiquement, on nous parle de Djoko à 39 balais, physiquement, il a été détruit sur un premier tour contre Tirante, l'Argentin. Djoko, il est dans un état pitoyable sur un premier tour.
0: Il était moyen.
27: Zverev a du mal à se remettre de sa finale perdue à Wimbledon. Donc, il faut s'enflammer pour Arthur Fils, parce que c'est le mec peut-être le plus en forme, avec Rodar qui a fait un été énorme.
0: Énorme.
27: Il y a eu 7 Masters 1000 cette année, 5 gagnés par Yannick Sinner. Et peut-être que Yannick Sinner, d'ailleurs, le paye, de son calendrier monstrueux où il a gagné tous les Masters 1000. Il y a eu Ben Shelton qui a gagné Montréal et Arthur Fils. Donc on peut s'enflammer, Pierrot.
1: Mais c'est pour ça qu'il faut même être pressé, en fait. Parce que les messages d'auditeurs sont pressés, là.
27: Tu vas à l'Open d'Australie l'année prochaine, si t'as Sinner, si t'as Alcaraz,
1: pour une fois,
27: si t'as des mecs en forme, peut-être que tu l'as
1: plus. Julien et Sarah,
0: j'ai jamais vu.
1: Vous parlez en joueur de tennis et c'est normal. Vous dites le fameux discours. Il est en train de franchir des étapes. Sarah, elle a dit, on peut penser à une deuxième semaine, évidemment, mais ça c'est quelque chose de normal. Mais là, il faut penser à l'anormal. Il faut le choper tout de suite. Il faut qu'on ait l'ambition, qu'il ait l'ambition de le choper tout de suite.
0: Je pense
1: toujours à Vincent Noscato, qu'on salue, qui nous écoute de là-haut, qui dit toujours.
23: D'en bas plutôt.
1: Et Vincent, il nous dit toujours, il a raison en sport parfois. Vincent, il dit, ce qui est pris n'est plus à prendre.
0: Exactement.
1: T'as l'occasion de le prendre.
0: Il faut pas attendre.
1: Et moi, j'ai toujours, moi, traumatisé. On venait de démarrer le Moscato Show en 2008. Il y a un jeune joueur français qui a 22-23 ans, qui arrive en finale d'un tournoi du Grand Chelem. Il s'appelle Joey Fritzonga. Et à ce moment-là, on s'est dit, il va en attraper un, ça y est. On l'a, celui qui va succéder à Yannick Noah. Il n'est jamais retourné en finale, Joey Fritzonga. Donc il faut y aller. Il faut aller au-delà de l'humidité. Il faut aller passer outre le contexte. C'est une machine de guerre en ce moment. Il faut le choper là. Il faut essayer de le choper là. Sinon, tu peux avoir des regrets toute ta vie ou pendant 5-6 ans après.
0: T'as complètement raison. C'est-à-dire que.
1: Faut pas parler de programme là. C'est maintenant, tu vois.
0: Quand tu parles comme ça, honnêtement, je pense qu'au fond de lui,
1: il est dans cette optique-là.
27: Il sait qu'il y a une fenêtre là.
1: Évidemment.
0: Et j'espère que son entourage, et là je pense que Ivan Izevic va revenir cette semaine le préparer, en plus de Ivan Sinkus, le coach qui fait le boulot à temps plein. J'espère que sans lui monter la tête et sans que.
1: Mais un minimum.
0: Mais lui dire.
1: Mais tu sais, Julien, c'est comme ça que ça cet été. C'est que ça, il démarre le Tour de France lui-même. C'est que ça, s'il se dit, si j'ai l'occasion d'aller le taper le tour, je le tape. Pogacar peut se planter, il peut être malade. Les gens parlent top 10, etc. Mais il a tenu son rang. Et s'il y a un souci, tu sais pas ce qui se passe si Pogacar pète. Bon, tu sais pas.
19: On parlera de Paul Sexa, c'est du Tour de France, bien sûr, cette semaine avec Jérôme Pinot. Juste avant d'accueillir Philippe, tu disais, il est impressionnant sur le court en ce moment. Qu'est-ce qu'il a de particulier? C'est quoi son jeu, Arthur Fils, Sarah?
23: C'est un joueur qui est très agressif, qui frappe très fort. Moi, ce qui m'a impressionné.
6: Surtout en coup droit.
23: Ouais. Mais il est régulier en revers aussi. Hein.
0: Revers demain, diagonale.
23: Mais il est monstrueux.
27: Limite, il est meilleur que toi.
23: Il est indébordable. Ce que j'ai trouvé très impressionnant hier, et notamment dans le troisième set, en début de troisième set, c'est que j'ai trouvé qu'il avait une défense. Où il arrivait à renverser parce que Tiafoe, il en a mis quelques. Vraiment, il l'a mis loin de la balle. Et il arrivait à revenir dans le court. Et ça me faisait penser à un certain Djokovic.
6: Non.
23: Dans la manière de la couverture.
1: Ah, Stéphane se lève. Ah, tu vas l'aimer.
23: Non. Bah oui, mais dans la manière de couvrir le terrain, ouais. Je l'ai vu faire des grands écarts, oui. Reprendre.
6: Glisser en plus.
23: Mais reprendre un peu la position.
19: Mais ce qu'il appelle le kiné quand il y a trois vols de break contre lui.
6: Non,
23: c'est pas Djokovic. Et le retour à, je crois, à 4-0. À 4-0, Tiafoe n'avait marqué aucun point sur sa seconde balle.
0: Et il y a un autre truc qui prouve que tennistiquement, il est très fort, c'est qu'il s'est fait briquer une seule fois dans la semaine sur tout le tournoi, hier. Et il ne sert pas 3 aces par jeu.
6: Non.
0: C'est pas Giovanni Pichipirica. Ça veut dire qu'il ne se fait pas briquer parce que derrière,
19: dans le jeu
0: la frappe après son service.
8: Tu sais qu'il est quand même parti au vestiaire à la fin.
6: Il a parlé dans le miroir. Il a dit reprends-toi, mon gars, reprends-toi.
1: Tu fais ça, c'était au LPR, ou
19: Vincent Cassel dans l'aile.
6: Exactement.
19: Vous savez que Tiafoe, c'est le gars sûr de Stephen, quand même. Vous savez ça.
1: Ah oui, tu l'as rencontré après Roland Garros.
6: Il a fait un cours après Roland Garros, il voulait s'entraîner sur Green 7 et je l'ai dans mon cours, donc je me suis
0: occupé. Tu t'es mis dans un couloir
23: pour le faire jouer ou pas?
6: Je l'ai mis sur le terrain et je me suis effacé. Écoute, je l'ai laissé s'entraîner.
0: Petite anecdote perso, l'année dernière je vais à Wim avec mon fils, je le vois, il ne m'a pas vu depuis 4 ans et il s'est souvenu que c'était lui qui m'avait battu à mon dernier Wimbledon. Il m'a dit attends, je fais une photo avec ton fils et tout. Non, c'est un bon gars le mec.
19: Voilà. Française Tiafoe.
8: Il a dit comment ça va Richard?
1: Bientôt.
8: C'est Julien.
1: Non, ça c'est Christian Bin. Ça c'est

0: météo du tennis aujourd'hui, c'est les blessures. Et malheureusement, Arthur Fils a un problème de dos. Alors, je pense qu'autour de la table, il y a des gens bien plus capés que moi pour dire ce que c'est qu'un problème de dos, mais c'est des problèmes malheureusement récurrents. Et tant qu'il va en être, loin, il peut bien sûr taper un US Open. Moi, je le crois. On l'a vu jouer, il est au-dessus de tout. Mais ça peut retomber tellement vite qu'on le voit avec des Sinner et des Alcaraz qui sont au-dessus du lot aujourd'hui, qui ont été mis à plat avec des blessures. Donc voilà, on n'est plus dans l'époque Djoko, Rafa et Federer qui étaient en général au-dessus des blessures. Moi, je dis que malheureusement, aujourd'hui, le tennis mondial, aujourd'hui, il est tenu par les blessures de ces stars. Quoi.
1: Non, mais ce qui est rassurant, c'est que tu vois que quand il revient de blessure, il retrouve tout de suite son niveau. Ça, c'est quand même plutôt un signe très positif.
2: Fait, ce qui a été incroyable, c'est quand il a repris au mois de février. Ouais. Il n'avait pas joué depuis 6-7 mois ou 7-8 mois. Et là, tout de suite, il a fait des résultats, il a gagné des tournois, il était là. Et c'est là.
3: Mais c'est
2: où...
3: un petit peu comme là, la tournée américaine, il est monté en puissance quand il gagne.
2: Parce que Washington, on est inquiet.
3: Ouais.
2: Et puis en fait, après
4: il perd contre Rodar à Montréal.
2: À Washington, non ? C'est à Montréal ?
3: Non, c'est Montréal.
4: Ouais, il perd contre Rodar à Montréal, ouais. Rodar qui fait une petite saison aussi.
2: Incroyable. Ouais.
1: Oui, c'est peut-être lui. Parce que quand tu disais en début de saison, enfin en fin de saison dernière, on se posait la question, est-ce que c'est lui le troisième homme ? Peut-être faut dire le quatrième maintenant, mais on avait eu Rodard dans l'équation, on n'a pas eu tort quand même. Hein.
4: Non, on n'a pas eu tort.
2: Là, vous avez eu le nez creux, en plus d'être rouge.
1: Bah oui, mais tu sais, il faut savoir s'en servir. Mickaël au 32-16, salut Mickaël.
5: Salut Mickaël.
1: Salut Mickaël, est-ce que tu as envie de t'enflammer avec Arthur Fils ?
6: Bah ouais, comme j'ai expliqué, on va pas non plus s'attendre à ce qu'il gagne le Grand Chelem. Hein. Il y a forcément d'autres personnes, surtout que Alcaraz va forcément vouloir garder son titre. On est bien d'accord. Mais bon, moi clairement, si le tableau est bon, parce que pour l'instant il n'est pas encore sorti, du moins je ne peux pas l'avoir vu, il peut finir quart ou demi, parce que. Franchement, Sarah l'a dit, elle pense voir Djokovic quand il joue, mais c'est vrai qu'il tape dur dans la balle. Il a un mental d'acier parce que se prendre 6-1 sur le deuxième et que les 6-0 derrière pour terminer, Francis Tiafoe, pourtant, c'est pas le pimpin du coin. Il était chez lui aux États-Unis. On a vu ce qu'il a fait quand même l'année dernière, si je me trompe pas, à l'US Open, où il a été très bon. Donc, moi, je crois que on a peut-être un bon nouveau Français qui va faire comme son gars qui a fait en 2014 avec son Masters 1000 à Cincinnati derrière et qui avait fait un bon parcours, je crois, à l'US Open. Parce que j'étais quand même, ça fait un petit moment que je l'ai pas vu. Et donc, moi je pense qu'on peut s'enflammer et puis c'est cool de revoir nos Français revenir à la page là avec tout ce qui se passe, comme dans les grandes gueules du sport ce week-end. Il parlait des matchs des sports de raquettes avec Alex Lanier, champion du monde.
4: On a Alex Lanier, ça il a beaucoup à jouer à l'US Open,
1: badminton. Ouais. Gros service.
6: Non mais voilà, moi ce que je veux dire c'est qu'on a des sports qui avant où les Français ils n'arrivaient pas à performer et puis ben là maintenant au tennis on commence à avoir avec notre petite Arthur Fils là un petit espoir à avoir, donc moi je suis content pour lui et j'espère que l'US Open ça va aller loin quoi.
1: Merci Mickaël, merci Philippe, un petit pronostic vite fait US Open Arthur Fils, Julien. Comme ça du tac au tac.
2: Comme ça du tac au tac.
1: Pas besoin de...
2: sans voir le tableau, sans rien truc.
1: Sans voir le tableau en aveugle.
3: Un quart.
2: Ouais.
1: Un quart.
2: Ouais. Un quart. Demi. Allez.
4: Stephen. Moi j'allais dire demi.
1: Demi. Très bien.
3: Moi quart.
1: Dans un instant, on change complètement de discipline. On accueille Lauriane Nolo, triple championne du monde de kitefall, médaillée olympique et qui a déjà la tête à Los Angeles 2028. C'est le Super Moscato Show. 15h29, à tout de suite.
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9: 15h31 sur RMC, c'est le Super Moscato Show. Sarah Pitkowski, Stephen Brun, Julien Beneteau, Adrien Aigouin. Dans une demi-heure, nous parlons de la Ligue 1, le retour de la Ligue 1 ce week-end, et de Luis Enrique qui n'a pas ménagé ses stars, Kvara et Dembélé. Faut-il faire attention? C'est à 16h30 de 16.
10: Est-ce que vous voulez un petit point question moyenne, puisqu'on vient de débattre d'Arthur Fils? Éric Dimeco arrive. Éric Dimeco, légende de l'OM, à 17h dans le Moscato Show.
11: Légende tout court.
10: Il fait sa rentrée lui aussi. La question moyenne était la suivante: quel est le plus probable? L'Olympique de Marseille est champion de France cette saison, champion de France de Ligue 1. Ce qu'a réussi à faire Lille, Monaco, Lens a terminé un point.
9: Il y a trois saisons.
12: Attends,
9: voilà.
12: Il y en a pas tant que ça
10: finalement. Cette saison.
12: Ah oui, cette saison. Okay.
10: Voilà, cette saison. Mmh. Ou d'ici le 31 décembre 2027, Arthur Fils a deux tours du Grand Chelem. Il a gagné deux tours du Grand Chelem. C'est-à-dire qu'il a peut-être gagné deux
12: Champions. Vas-y, dis-nous.
11: Je reste juste que Marseille, depuis 93, ils ont été champions de France une seule fois.
10: Depuis 92. Alors,
13: le palmarès officiel. En 93, il est encore sur le site web de l'Olympique de Marseille,
9: mais pas sur celui de la Ligue.
10: Vous répondez à 73%. 73% le plus probable. D'ici un an et demi, Arthur Fils aura deux grands chelems. Il aura gagné deux grands chelems, Arthur.
13: Plus personne ne croit en l'OM.
12: Mais exactement.
10: Tout le monde croit en Arthur Fils.
9: Voilà. 16h le PSG, 17h l'Olympique de Marseille, mais tout de suite les Jeux Olympiques.
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9: Une grande championne, Lauriane Nolo, triple championne du monde de kite foil, médaille olympique à Paris, en l'occurrence à Marseille, en 2024. Salut Lauriane.
14: Salut, merci de
9: Lauriane, t'étais en train d'écouter notre petit débat improvisé sur la question moyenne. Le foot, le tennis, tu suis tout, ça t'intéresse ou t'es dans ta discipline toi?
14: Ouais, je suis un peu plus le foot que le tennis quand même. Et bon, on parle de l'OM et moi je viens du Sud, donc je suis quand même team l'OM. Quoi. J'aurais voté pour l'OM.
9: Supportrice de l'OM.
14: Ouais, même si peut-être que les statistiques sont contre eux, moi j'aurais été pour l'OM.
9: Donc dans la question moyenne d'Adrien, il y a un vote de plus pour l'Olympique de Marseille de Lauriane Nolo.
10: Tu es né en 98.
14: Je suis né en 98.
10: Donc t'as jamais vu gagner.
14: Mais c'est pas grave. C'est avec le cœur.
9: Lauriane, triple championne du monde de kite foil et médaillée olympique. C'est quoi la différence entre le kite foil et le kite surf? Qui parle un peu plus au grand public hein.
14: Le kite foil, j'ai tout simplement juste un système de mât et d'avion sous ma planche qui me permet de voler au-dessus de l'eau.
9: C'est du kitesurf avec un foil en fait.
14: Voilà, c'est du kitesurf qui avance plus vite et avec une planche qui touche plus l'eau.
9: Et avec des perfs assez impressionnantes.
14: Des perfs de vitesse bien plus impressionnantes, ouais.
9: Et on parlera de la dimension physique également de ta discipline. Mais d'abord, on va rappeler quand même que tu es vice-championne olympique à Paris. C'était une des médailles dont on se souvient au JO parce que c'est une médaille d'argent. Et tu avais expliqué, tout le monde était content, sauf moi en fin de compte.
14: Ouais.
9: Parce que toi, tu voulais l'or et c'est cette finale qui s'est mal passée.
14: Ouais, grosse déception parce que quand on arrive comme ça, en favori, en leader, tout le monde s'attend à ce que tu gagnes. Et au final, tu finis deuxième. Donc tu te dis, j'ai pas coché toutes les cases qu'il fallait cocher. Il y a un moment où j'ai pas fait ce qu'il fallait faire. Mais c'est comme ça, hein, c'est la vie. On peut pas tout réussir. Et aujourd'hui, je pense que c'est ce qui me motive encore.
13: Deux après, t'es toujours énervé?
14: Ouais, je suis toujours là. Non, j'ai appris à la savourer, cette médaille quand même. Et je suis très contente d'avoir une médaille d'argent aux Jeux de Paris.
10: Tu n'es pas si déçu que ça, parce que moi, je me souviens, t'as reçu avec Estelle Denis au Club France le lendemain de la médaille et t'avais perdu ta voix.
14: Non, mais je sais très bien faire la tête aussi. Hein. Il y a pas de souci là-dessus.
10: T'avais pris froid peut-être.
14: Oui, il faisait un peu froid au mois d'août à Marseille et du coup, j'avais un petit rhume, j'ai perdu ma voix. Je sais pas.
12: C'était comment. Dans l'avion entre Marseille et Paris.
14: Non, c'était le train.
9: Et on t'avait vu ensuite à la parade des athlètes à Paris après les JO. Béquille et plâtre. Il y avait un plâtre ou pas? Je sais plus.
14: J'ai eu un plâtre, mais un court moment parce que je me suis fait opérer. Donc j'avais une ortho.
9: C'est pas dû à la fête après la médaille, le
14: plâtre. Ouais, bon, c'était encore une très bonne idée de ma part d'aller faire du trampoline juste après les Jeux. Et bon, voilà, ça a pas très bien tourné. Mais...
11: Casser le pied pour en fêtant une victoire.
10: Ah oui, c'est vrai, t'es tombé de la table.
13: C'était une victoire en simple.
11: Oh, ta gueule. C'est comme rien, j'étais en béquille et botte de marche après la victoire en fait cap, je me suis pété le pied dans la soirée.
14: Le plus drôle, c'est que quand on a été décoré et que donc ça passait à la télé, les journalistes, ils ont dit que j'étais athlète paralympique du coup. J'étais en béquille. Je vous jure que c'est vrai.
9: Lauriane Nolo, donc triple championne du monde et médaillée olympique de kite foil. Est-ce que, alors maintenant que tu apprécies cette médaille d'argent, est-ce qu'il en reste quand même une frustration et une motivation en vue des JO de Los Angeles?
14: Ah bah oui, forcément. Je pense que limite, ça aurait été trop beau de tout avoir dès mes premiers Jeux et peut-être que j'aurais pas eu la même énergie et la même flamme que j'ai aujourd'hui d'aller vraiment chercher la médaille d'or à Los Angeles, quoi.
9: Alors là, on est à mi-chemin entre les deux éditions, entre Paris et Los Angeles. Qu'est-ce qui a évolué par rapport à il y a 2 ans à Paris? Pour toi, particulièrement, pas pour ta discipline, mais.
14: Bah, pour moi, je pense que je deviens de plus en plus vieille, donc je me professionnalise. Enfin, c'est vrai, je pense que j'ai appris de mes Jeux de Paris, j'essaye un peu de me faciliter la vie par rapport à des expériences que j'ai pu vivre quand on prépare les Jeux. En fait, moi, je suis un sport immatériel, autant que c'est un sport physique, très stratégique, et donc déjà là, j'ai toutes les expériences que j'ai pu avoir en 2024 que là j'ai plus besoin de faire pour 2028. Enfin voilà, on évolue, c'est vraiment pas le même chemin, quoi.
12: Tu disais tu t'es professionnalisé, c'est-à-dire que tu as enrichi ton équipe, tu te prépares différemment et concrètement c'est quoi?
14: J'ai un nouveau préparateur physique, j'ai une nouvelle manière moi de préparer mes compétitions au niveau de mon matériel. Voilà, maintenant je me suis vraiment spécialisée dans le testing, les essayages de mon matos, je perds moins de temps. Avant, je pouvais passer des heures et des heures à me rendre dingue à essayer de choisir du matos.
12: Là, t'as quelqu'un qui s'en occupe?
14: Non, je m'en occupe, mais je trouve que j'ai vachement réussi à trouver mes marques et j'arrive à être beaucoup plus efficace dans plein de sujets, quoi.
9: Ce qui a changé aussi, c'est le CrossFit.
14: Ouais, le CrossFit, c'est marrant, tout le monde m'en parle. Le CrossFit, c'était plus, c'est un sport que j'ai commencé suite à ma blessure et qui me permettait un peu de me défouler parce que j'avais pas le droit d'aller faire du kite encore. Et c'est un sport où j'ai beaucoup accroché avec ce sport.
9: Mais tu continues quoi à fond quand même?
14: Non, aujourd'hui j'en fais beaucoup moins parce que j'ai pas le temps entre la prépa physique et les heures de nav sur l'eau. Le CrossFit, c'est un bonus, c'est du bonus et du plaisir, quoi. Mais je suis pas encore prête à faire les CrossFit Games, vous inquiétez pas.
9: pour revenir sur ta discipline, quelle est la part de la dimension physique par rapport à la technique? C'est quand même un sport de force, non? Parce que ça a l'air, en tout cas, de tirer énormément, d'envoyer des puissances assez incroyables.
14: Ouais, je dirais que c'est peut-être un 70-30, 70 physique et 30 le matos. On a une grosse part de poids, de charge dans les jambes, où plus on arrive à charger notre voile et notre foil, et plus en fait tout le système a envie d'accélérer. Et après, bon, forcément, ça reste quand même du matériel aussi, donc si j'ai un foil qui est cassé, j'ai pas trop avancé.
9: Donc t'as passé beaucoup le bas du corps?
14: Ouais, je fais beaucoup les jambes. Après, faut quand même, bon, pour avoir une certaine harmonie, éviter les blessures, etc., on vient quand même bosser le haut du corps, parce que bon, on le sait très bien, c'est pas très beau quand même, des corps difformes, mais c'est vachement les jambes qui prennent, ouais, nous.
12: Et moi, je voulais savoir la vitesse, parce qu'on disait que le kitesurf
14: 200 km/h. Non, je rigole. Moi, mon max de vitesse, c'est 40 nœuds, donc c'est, on va dire, dans les 70-75 km/h. Quand on fait des courses, donc nous on fait la course, on remonte au vent et on descend au vent. Donc quand on remonte au vent, je sais pas, on est à 35-40 km/h, et quand on descend au vent, bah on est à
12: 70.
14: Ouais, bien plus vite. Quoi.
9: Et les bords se prennent juste en tournant la voile. C'est quoi
12: c'est
9: le
12: des c'est bouées. Quoi la
14: ouais, en fait on part tous en même temps et on tourne autour de bouées, et bah c'est clairement une course de vitesse quoi. Il y a une ligne d'arrivée et le premier arrivé il a un point, ouais, le deuxième a deux points.
12: Ça joue des coudes quand même.
14: C'est-à-dire,
12: si tu veux prendre la boue, ça frotte.
14: On a des contacts, on appelle ça des emmêlages, parce qu'en fait, ma voile, elle a des lignes, donc j'ai 15 mètres de ligne environ, et ouais, on est au contact les uns des autres, des fois à un mètre de distance même pas, donc oui, forcément, des fois on a les voiles qui s'en mêlent, enfin c'est assez spectaculaire, catastrophique, mais on a un peu comme le code de la route, on a le code de la voile.
12: Il y a des priorités,
14: et on a des systèmes même de jury, donc si par exemple
11: il peut y avoir des pénalités,
14: si toi Julien tu fais une faute contre moi à l'eau, je vais te dire proteste, et en gros après on peut aller devant un jury et je vais dire Julien il m'a pas laissé passer alors que j'avais la priorité, et ça devient vraiment comme si on était dans la cour d'assises, et là je plaide mon cas et à la fin ils disent qui a raison qui a tort,
13: et comme sur la route tu peux t'embrouiller aussi.
14: ouais, je crie proteste.
11: Et tu parlais du matériel. Est-ce que c'est une discipline au niveau du matériel où il y a beaucoup d'évolution et donc vous devez vraiment être à la pointe là-dessus, ou ça reste à la marge au niveau évolution technologique?
14: En gros, le matos, tous les 4 ans, il évolue. Donc, il laisse la marge aux marques de développer pendant 4 ans. Et après, ils enregistrent le matériel qui est bloqué pendant l'Olympiade.
12: Il y a une norme.
14: On doit passer une jauge pour les Jeux, oui, où on doit tous avoir la même chose. Ça doit répondre à certaines caractéristiques. Mais tous les 4 ans, on a du nouveau matériel. Donc, ça évolue. Et donc, c'est ça qui est un peu cool aussi avec mon sport, c'est que pour l'instant on n'a pas atteint les limites du sport, qu'on va toujours plus vite, toujours plus fort.
9: On parle de kite foil avec Lauriane Nolo, donc vice-championne olympique, les JO de Los Angeles, alors ça sera a priori dans des conditions très différentes de Marseille, et il se trouve que tu viens de remporter la Coupe du Monde qui avait bien lieu sur le site olympique de LA, on est d'accord, ça c'est super quand même, c'est un gros avantage, non?
14: Bon signe, je me sens vraiment bien à Los Angeles, c'est un spot qui est hyper cool, le vent, il y a du vent tous les jours, on allume les ventilateurs et à midi c'est bon, c'est parti. Il y a du soleil, il fait beau. On est dans une digue qui est fermée à Long Beach. Il y a une grosse digue au large qui fait que bon, on n'a pas de grosses vagues. Enfin voilà, c'est vraiment un plan d'eau qui est propre.
9: Les conditions sont stables.
14: Ah, c'est optimal pour le kite.
10: En fait, t'expliquais ça dans le stade de hier. Tu disais en fait, je connais déjà exactement les conditions. Le jour de la médaille d'or,
14: quelques nœuds et quelques degrés pour l'orientation du vent. Mais en soi, sinon c'est à peu près tous les jours la même chose.
11: Ouais. D'ici les Jeux, tu vas retourner là-bas sur ce plan d'eau?
14: Ouais. Oui,
11: en compète ou en préparation?
14: Tous les étés maintenant, on va avoir la répétition générale des Jeux, test event. Donc l'année prochaine, on aura le test event. Et on a aussi l'étape de Coupe du Monde. Donc je pense que l'été prochain, j'y serai au moins pendant 2 mois. Et l'été de l'année des Jeux, j'essaierai d'y aller encore plus en amont pour vraiment être à la maison. Quoi.
9: Alors une question, Lauriane, sur cette approche des JO, puisque tu étais favorite à Paris, Marseille, et c'est la finale qui t'a empêché d'être championne olympique, un problème de choix de voile, etc. Quand tu prépares les JO, bon, je suppose que tu seras pas loin d'être de nouveau la favorite. Est-ce que tu les prépares uniquement d'un point de vue technique, ou est-ce que tu prépares également la gestion de l'événement, puisque c'est peut-être un peu ça qui t'a fait défaut à Paris?
14: Bah là, c'est marrant parce que mon année, par exemple cette année, c'est tout l'inverse. Je suis pas favorite souvent tout au long de la semaine, et là, tous les événements que j'ai fait cette année, à chaque fois, c'est le jour des finales où je sors mon épingle du jeu et je gagne. Donc je me dis peut-être que j'ai appris de Paris 2024, et là, j'ai retourné la situation.
9: T'as hâte d'y être?
14: Ouais, j'ai vraiment hâte d'y être. Je pense que ça va être des jeux qui vont être grandioses.
9: T'as l'impression que c'est loin ou...
14: Non, ça arrive tellement vite. Je sais pas si vous suivez un peu sur mes réseaux sociaux, mais je fais le compte à rebours de combien de jours on est des jeux. Et en fait, je me rends compte que là, on est plus proche des jeux de Los Angeles que de Paris. Donc, ça arrive très vite.
9: Lauriane, merci beaucoup.
13: Merci beaucoup
9: d'être venue dans le Super Moscato Show. Lauriane Nolo, donc triple championne du monde et vice-championne olympique de kite foil sur RMC.
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10: La première édition du journal moyen, l'actu, la culture, les médias. Éric Dimeco nous a dévoilé cet été une nouvelle passion. Il y a plein de passions, Éric. La police du look dans le Moscato Show, Sarah, tu adores ça. On va juger la nouvelle coupe de cheveux d'une star du foot. Il a décidé, comme Éric Dimeco à l'époque, de se couper la couette. Et puis j'ai une annonce à vous faire à la fin de ce journal moyen, une nouveauté à partir de la semaine prochaine dans le Moscato Show à l'occasion du retour de Vincent. 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
10: On reprend les bonnes habitudes du journal moyen, on écoute les infos sur RMC. Grégoire Morelli présente les infos cet été. Il est censé annoncer le programme qui suit, l'intégral sport. Comment tu dis, Grégoire ?
15: La situation, elle, reste tendue dans le Détroit où un navire a de nouveau été touché cette nuit. 16h, passé de 2 minutes sur RMC, l'intégral port revient dans un instant.
10: L'intégral port
13: présenté par Vincent Moscato.
10: Ouais, c'est ça, il faut savoir qui présentait, du coup. Non, ça aurait été l'intégral sanglier, ça avait été Vincent. Allez, sans transition. Il sera avec nous à 17h. Il répondra à la question moyenne du jour sur l'OM à 17h. Eric Dimeco, cet été, nous a dévoilé une nouvelle passion. Bonjour, Eric. Tremble Laurent Mariotte, tremble Cyril Lignac, tremble Philippe Etchebest. Après le foot, après la musique, après les festivals d'humour, Éric Dimeco se lance dans la cuisine, dans une carrière d'influenceur culinaire. Il accueille chez lui dans le Vaucluse une équipe de La Provence, un journaliste, un caméraman, pour tourner une recette chez lui, dans sa grande maison, dans le Vaucluse. Donc le journaliste tape à la porte, c'est bien fait. Il tape à la porte chez Éric Dimeco.
9: Et puis il y a une caméra à l'intérieur.
10: C'est
9: marrant.
13: Éric,
9: quand même.
13: Éric, Éric, il savait pas qu'il y a quelqu'un qui allait frapper.
10: Éric, il y a un tablier. Je me demande si c'est quelque chose en dessous d'ailleurs, Stéphane. Tu as regardé la vidéo également. Surprise, l'équipe de La Provence qui arrive. Éric Dimeco les accueille, c'est naturel, on adore ça.
16: Salut La Provence, c'est Éric. Oui. Bienvenue chez moi.
10: Avec la musique.
16: Et surtout, bienvenue dans ma cuisine.
10: Allez, venez. Dans la cuisine. Bon, et là, incroyable, on découvre.
16: C'est là que ça va se passer.
10: Et ouais, la cuisine d'Éric Dimeco qui est immense.
13: Belle cuisine.
10: Hein. Surface de sa cuisine, je vous mens pas, c'est la taille de mon appart à Paris. C'est absolument dingue, c'est même limite indécent. Et donc, il nous propose un dessert, forcément, en lien avec ses origines, Éric Dimeco, forcément.
17: Et tu vas nous préparer un plat, une recette qui te tient à cœur, c'est quoi ?
16: Alors, vu mes origines, je suis gourmand d'abord, donc je voulais faire un dessert. Et puis, le dessert emblématique de l'Italie, le tiramisu.
10: Voilà.
16: D'abord, on va séparer.
10: Alors après, il commence.
16: Le blanc, voilà. Le jaune d'œuf. On va prendre 100 grammes de...
10: Alors, comme Laurent Mariotte sur TF1, comme Philippe Etchebest, il nous propose sa petite recette. Et il est bon, il est précis. Il prend le temps. Bon, en même temps, le temps, c'est pas ce qui lui manque. Il a un peu de temps. Donc, tu vois que ça dure, la recette, ça dure un petit moment quand même. Et puis, il est tellement bon, Eric, parce que quand même, il sait mettre en scène un programme culinaire. Il faut quelque chose en plus. Il rajoute un petit moment d'émotion. Il nous parle du marsala. Il met du marsala dans son tiramisu. Et ça lui rappelle un souvenir d'enfance quand il partait en vacances en Italie avec son papa en voiture, la façon dont il franchissait la frontière. Parce qu'il y avait une frontière avant, il y avait une douane, il y avait les douaniers. Tu pouvais pas ramener les produits que tu voulais. Donc, comment est-ce qu'il ramenait le marsala d'Italie? Nous raconte, c'est très émouvant.
16: Quand je suis allé en Italie, je devais avoir un an ou deux. Et donc, mon père, il chargeait la voiture de marsala, de vermouth, de toutes les boissons italiennes qu'il n'y avait pas ici à l'époque, qu'on ne trouvait pas facilement.
10: Ouais.
16: Et il mettait ça sous la banquette arrière, et moi, je dormais, on passait la nuit, et moi, je dormais, tu vois. Comme ça, les douaniers, ils ne pouvaient pas me réveiller, ils avaient des scrupules de me réveiller, on passait le marsala.
10: C'est excellent comme anecdote. C'est excellent.
9: T'es méchant.
10: Mais écoutez, non, Pierrot.
9: Ça passe.
10: Pierrot, t'as pas écouté la fin
13: d'un. Ça donne des idées pour ceux qui font les go-fast, cet humain. Pierrot. Qui dort sur le. Peut-être que ça passe.
10: Pierrot, t'as pas écouté la fin de la séquence. Tu veux que je te la diffuse? Parce qu'à la fin, il y a tout qui lui remonte et il est vraiment ému. Il est vraiment ému.
16: Et il mettait ça sous la banquette arrière et moi je dormais. On passait la nuit et moi je dormais, tu vois. Comme ça, les douaniers, ils. pouvaient pas me réveiller. Ils avaient des scrupules de me réveiller. On passait le Marsalac.
18: Et je m'en souviendrai toute ta vie.
15: Oh, il est c'est comme ça.
9: C'est moche.
10: Non, mais c'est mouvant. Ils dormaient dans la voiture. Franchement, il m'a ému, moi.
18: Petit Eric.
9: Alors, je sais pas si tu as remarqué la vidéo, mais je l'ai regardé. Hein. Ouais. Il a son tablier.
10: Oui.
9: Et au début, premier plan, il se gratte les rouleaux. Il se gratte les rouleaux, on l'a vu, Eric.
10: Hein. Eric, bon, oui. C'est comme ça, voilà.
18: C'est automatique.
10: Bon.
9: Il a pas capté que ça y est, ça avait démarré le sujet.
10: Allez voir le programme chez nos confrères et amis de la Provence.
13: Patrick Boisseau qui l'a fait. Patrick Boisseau n'a pas compris le concept. Il dit bienvenue chez moi. Alors, c'est pas chez moi, c'est chez mon ami. Je vais vous faire. Bah, c'est pas moi qui vais le faire, c'est mon ami aussi.
10: Et le tiramisu avait l'air très appétissant, Eric. Ouais. Bon, bravo, Eric. Sans transition, dans le journal moyen première édition, c'est la police de la mode. On fait ça régulièrement. Police du look, on file à Manchester.
19: Face de Reina pour Erling Haaland. Mais c'est pas possible! Quelle frappe terrible!
10: C'est la reprise de la Premier League ce week-end. Et pour l'occasion, événement capillaire, la star de Manchester City, Erling Haaland, s'est coupé sa couette, s'est coupé ses longs cheveux. Il a plus de longs cheveux, comme l'a fait Eric Dimeco à une époque. Eric, il avait coupé sa queue de cheval, il l'a gardé d'ailleurs chez lui, dans un petit coffre. Alors il a mis en scène l'événement, ça se passe comme ça aujourd'hui. Erling Haaland, il se filme en train de se faire couper les cheveux. Il y a sa fiancée qui est à côté, qui à un moment dit non, c'est plus le même gars que j'ai à la maison, c'est pas possible. Et puis une fois que tout est coupé, il appelle des connaissances en vidéo. Alors les connaissances d'Erling Haaland, c'est pas les nôtres. Il appelle son ancien coach Pep Guardiola. Eh oui, Pep Guardiola, il est sur un canapé, il est tout seul chez lui, torse nu, il est en train de regarder un match de foot et ça sonne. Guardiola découvre Haaland. Tu as de la chance d'avoir encore des cheveux. Moi, j'aimerais bien faire la même chose, jouer avec mes cheveux comme ça. Et Haaland lui dit, mais t'es encore en train de regarder du foot, toi? Brentford, Tottenham, comme ça, évidemment. À la maison. Listen, if you don't like it, he'll grow up. Échange sympa entre Haaland et Guardiola qui regarde toujours du foot. Ensuite, il enchaîne avec un copain à lui du club. Il est revenu au club. Grealish, un phénomène. Hein.
13: Il dormait dans le club.
10: Grealish, il dormait. Et Grealish, il est mort de rire parce que c'est un bon numéro. Il explose de rire. On dirait que t'as 10 ans.
9: C'est jeune.
10: Il fait hyper jeune.
9: On dirait que t'as 15 ans, c'est vrai. Hein.
13: Moi j'aime bien.
10: T'as 10 ans, mec, il lui dit.
9: Moi c'est bien. Mais ça a rajeuni.
10: Et alors ensuite, ce qui est sympa.
13: Il appelle le meilleur.
10: Il appelle le meilleur. Il est copain avec Zlatan Ibrahimovic. Donc il appelle Zlatan. Qu'est-ce que t'as fait?
20: Oh my god, what
10: the fuck
20: is this? You lost a bet or what?
10: T'as perdu un pari ou quoi?
20: Oh my god. Block me and erase my number.
10: Tu bloques et tu effaces mon numéro.
20: My wife says you're crazy. I will be honest with you, I'm always honest.
10: Il lui dit, même ma femme. Ma femme te voit, elle dit que tu es fou. Est-ce que tu penses que tu vas être plus rapide comme ça sur le terrain? En tout cas, il n'a pas marqué hier. Non. City a gagné, mais il n'a pas marqué. Il est bon, Haaland. Hein. Il se débrouille pas mal, il a de l'humour.
9: Hein, Zlatan, il est bon aussi.
12: Il est mieux bon comme ça qu'avec sa queue de cheval.
9: Moi aussi,
12: je ne peux pas
9: faire cheval rasé autour des oreilles, ça va pas.
12: Non, mais c'est affreux. Mais comme il a quand même un visage un peu particulier.
13: Après, ça coupe de cheveux avec la queue de cheval faisait partie d'un
12: personnage oui,
13: un
12: oui,
13: peu d'un gimmick et qu'il était reconnaissable. Là, moi j'aime bien, moi je préfère comme ça.
12: Moi je préfère un crâne rasé.
10: Eric Dimeco, vous le préférez avec les cheveux longs?
9: Alors je voyais Julien tiquer tout à l'heure, il a réellement gardé sa queue de cheval.
13: Mais non,
9: c'était juste Steve. Mais je crois qu'il l'a perdu depuis.
10: Bah, en tout cas, oui, parce qu'il a déménagé plusieurs fois. Mais le jour où il a coupé, il était malheureux, Eric. Il avait gardé sa queue de cheval dans un coffre.
13: C'est une de ses ex-femmes qui a dû brûler la queue de cheval à un moment donné.
10: Il est 15h56. Je vous fais une annonce. À partir de la semaine prochaine, nouveauté à 15h45. Il y aura toujours le journal moyen à 16h45. Rien ne bouge, mais à 15h45, nouvelle rubrique exceptionnelle à l'occasion des 20 ans. Les 20 ans du Moscato Show, nous attaquons la 20e saison aujourd'hui du Super Moscato Show. Tous les jours à l'occasion de la 20e saison, donc on va se replonger dans les plus grands moments de l'émission. Mais ce sera aussi l'occasion, ça sera très instructif, de revenir avec vous sur les 20 ans d'actu sportive qu'on a vécu tous ensemble. Je parlais de Tsonga tout à l'heure, en finale d'un grand chelem. Dans quelques semaines, c'est l'anniversaire des 15 ans du Tu m'emmerdes avec ta question de Marc Lévremont.
13: Ah oui.
10: On pourra même en débattre. Est-ce que vraiment la question était emmerdante à l'époque posé à Marc Lévremont? Donc il y aura des casseroles, des moments d'émotion. On revivra Tyson par exemple dans le Moscato Show.
12: Ah oui.
10: des moments d'engueulade, le fameux débat proposé par Guy Kédia, qui avait opposé Guy Kédia à l'époque, à qui l'on pense, et Vincent Noscato. C'est quoi le sport le plus dur dans l'absolu? C'est la boxe ou le vélo? Il a failli avoir bagarre entre Guy Kédia et Vincent Moscato.
11: C'est une bonne question.
10: C'est à partir de la semaine prochaine, 15h45, c'est l'événement, la 20e saison du Moscato Show, les 20 ans.
13: Vous avez fait les 20 ans
10: du Super Moscato Show? Non, les 20 ans.
11: Moi, je suis arrivé en cours de saison.
10: Moi, j'ai fait la première, ouais. Je fais la première.
13: Bravo.
10: 22 octobre 2007.
12: Oui, mais pas à cet endroit-là.
10: Ah bah non,
12: t'étais
10: dans l'oreillette. Ah non, j'étais en régime.
12: T'étais dans l'oreillette.
10: Je faisais un peu des deux. À l'époque, je lisais les mails. Il y avait, on recevait des mails qu'on imprimait. J'avais arrivé, je faisais bon, il y a un mail de Didier pour toi, Sarah.
11: Et le sujet qui a suscité le plus de réactions dans ces 20 ans, c'est la main de Thierry Henry.
10: Oui, on va revenir dessus.
11: La main de Thierry Henry, c'était une folie. Jamais vu ça.
10: Avec Vincent Moscato qui avait démonté Christophe de Chavannes. Souvenez-vous, de Chavannes qui était allé dans le grand journal à l'époque de Denisot. De Chavannes qui avait réclamé que le match soit rejoué parce qu'il avait honte d'être français.
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2: Adrien Aigouin avec la question moyenne qui fait déjà réagir les supporters marseillais.
3: Oui, on les salue, mais ils sont bien, ils ont repris.
2: Est-ce que tu t'es déjà fait insulter
3: par message?
2: Oui.
3: J'ai pas trop regardé, je t'avoue, mais parce que je me protège, Pierrot. Ouais,
4: bah, non,
3: mais envoyez vos messages. Je vous rappelle la question moyenne du jour.
4: Tu demandes en plus.
3: Oui, non, mais c'est sympa d'avoir l'avis sur la question moyenne, c'est le principe. Question moyenne très simple aujourd'hui. Quel est le plus probable? L'OM, champion de France cette saison, énorme exploit dans avec des contraintes économiques, etc. Champion de France.
4: Ils sont leaders.
3: Ou d'ici le 31 décembre 2027, dans un an et demi, Arthur Fils aura gagné deux tournois du Grand Chelem. C'est la question moyenne du jour. Elle est méchante.
5: On a répondu par.
3: Elle n'est pas méchante pour Arthur
5: Fils. Hein.
3: Vous répondez à 70% sur Twitter. Deux Grand Chelem pour Arthur Fils, c'est le plus probable. C'est assez fou. Comme réponse. Non, je rappelle qu'aucun des deux, c'est interdit de répondre à aucun des deux. Hein, attention. Hein.
6: Non, mais c'est impossible en fait, quand tu penses.
5: Mais c'est impossible. Là, c'est ta question, mais.
4: Zéro depuis 83, et là, on va en prendre deux en 18 mois.
6: Pour
4: magnifique.
6: Non, mais parce qu'on a l'impression.
3: Why not?
6: On a l'impression que c'est possible, mais on a eu l'impression avec Gaël Monfils que c'était possible. On a eu l'impression avec Joe.
5: Oui, mais alors, si je peux me permettre, à l'époque, ils n'étaient pas que deux. Ils étaient plus que 4 ou 5.
7: Leicester a bien été champion d'Angleterre une année. Ouais. Vous y croyez, à ce moment-là?
6: Ouais. Et bien, donc, l'OM peut être champion de France.
4: Champion de France, alors.
7: Est-ce qu'il y a Arthur Fils a plus de chances de gagner un grand chelem que Leicester avait de gagner la Premier League?
6: C'est vrai que le problème pour l'OM, c'est qu'il faudrait que ce soit une mauvaise saison du PSG. Et
4: plus une mauvaise saison de Lens, plus une mauvaise saison de Lyon,
7: plus une mauvaise saison de Lyon, de Monaco.
6: Marseille peut finir devant Lens, Lyon et Monaco quand même. Faut pas exagérer.
4: Là, ils sont leaders, là.
6: Ah, exactement.
7: Il va le répéter.
5: Ah ouais.
7: Il va le répéter pendant une semaine. Tous les jours, il va le répéter.
3: Ah, ils sont leaders. Moi, je pense que Stephen a décidé de se clasher, de se fâcher
7: avec tous les Marseillais.
3: Avec Eric Dimeco, dès la première émission.
7: Non, avec tous les personnes françaises à partir de.
6: Je rappelle que Julien Beneteau est supporter de l'Olympique de Marseille.
4: Mais pourquoi d'ailleurs?
7: Tant bien que mal.
4: Pourquoi? Il vient de cet amour-là.
7: Parce que quand j'étais gamin, que je jouais au foot, et Waddle, c'était pas Vincent Guérin, quoi, tu vois.
3: C'est une bonne réponse.
7: Dominait,
6: c'est
7: vrai.
5: Ouais, on a le droit de changer quand même dans la vie.
6: T'es bon au foot, toi?
7: Un pied gauche, Roten à côté, il est droitier.
6: Non, mais ça. Mais tu n'as jamais dit ça.
7: Non, mais j'ai hésité à un moment donné à 10-11 ans. Ouais. Je vais à Bourg-Perona, le club qui est en.
3: Ah oui.
4: Ouais. Bourg-Perona, bien sûr.
7: Je jouais là-bas et tout.
6: Quel poste? On apprend ça que
7: milieu.
6: Maintenant.
7: Milieu droit, je suis gaucher.
4: Milieu créatif ou milieu.
7: Besogneux. Les deux. Box to box.
6: Ah ouais.
4: Box to box, hein.
6: Ouais,
3: carrément.
7: À droite, c'est
3: Steven Gerrard.
4: C'est
3: Fabien
4: Origo.
3: Non, mais sérieux.
7: C'est Steven Gerrard de Bourg-Perona. Ouais.
3: Redondo, quoi.
7: Exactement. Redondo, quand il est arrivé au Real.
3: Non, on t'appelait le petit Redondo à l'école de foot.
7: Non, parce que
4: Redondo, on l'appelait le petit Benetton surtout.
7: Voilà, exactement. Redondo, il est plus jeune que moi, il est arrivé après moi.
3: Toi, bon au foot, Stephen?
4: Non, nul.
7: Oui. Et au basket.
6: moi, j'ai vu Stephen dans les buts. Bon, il y a sa taille qui joue pour lui. Quoi.
7: Il est bien meilleur au tennis qu'il a été meilleur, qu'il était bon au basket.
3: Stephen, qui fait 2 mètres, plus de 2 mètres, qui a pris quand même, il joue au foot avec Pierrot. Il est gardien de but, lob sur sa ligne.
4: Moi, j'anticipe pour un centre. Niveau amateur,
7: Sans mentir.
6: Non, mais l'action la plus improbable du monde. Un mec de 2 mètres qui prend un lob sur sa ligne, c'est impossible.
4: Ouais, t'as déjà joué au foot loisir? C'est quand même plus. Tu vas plus pour te battre que pour jouer au football.
6: Alors, l'OM, on va en parler à 17h et ce sera avec Eric Dimeco. Une saison sereine. Est-ce possible? Tout simplement à l'Olympique de Marseille. Avant cela, le Paris Saint-Germain, Luis Enrique, doit-il faire attention à ses cadres? Le Super Moscato Show règle le problème. Journal moyen, deuxième édition, 16h45.
3: Alors, il y a plein de choses, parce qu'il s'est passé beaucoup d'événements sportifs importants cet été. Tous les bons clients sont là. J'ai écouté le Tour de France. Christophe Cessieux sera présent à 16h45.
7: Il va faire la tête déjà.
3: Dans le journal moyen. Ah, il nous a fait des choses pas mal.
4: Surprenantes,
3: oui. Ouais, l'équipe Visma Lisobike.
6: Grosse équipe.
3: Visma Lisobike. OK, louer un vélo pour Christophe. C'était pas ça. Rendez-vous à 16h45. Et puis, Pierrot, j'aurai peut-être. Peut-être, je dis bien peut-être.
6: J'espère bien.
3: Parce que j'ai encore quelques scrupules. un peu de Didier Deschamps.
2: Non, mais là, il faut en profiter, puisque maintenant, on l'aura plus.
3: Les derniers best-of proposés par Suzanne, notre réalisatrice de la Coupe du Monde.
2: Ben, merci, Suzanne. 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
7: Et avec Eric Dimeco dans la cuisine.
2: 32-16. Mais tout de suite, Luis Enrique est déjà en train de les énerver.
8: Comment faire face aux situations incertaines?
9: Oh, mais c'est pas vrai!
8: Lorsque l'on perd prise sur notre quotidien.
10: Je pense que ce n'est pas important de respecter toutes les opinions, parce que si l'opinion c'est une opinion de merde, tout ne doit respecter.
8: La société se manifeste de manière insidieuse.
2: Comment tu t'es mis à l'intention?
10: Tu es sûr que tu veux être journaliste?
8: Comment faire quand les événements extérieurs favorisent alors l'apparition de ce sentiment d'anxiété?
2: Ça fait combien de temps que tu t'es mis à l'intention?
10: J'avais parlé là-dessous. Tout le temps.
9: Même pas t'essayes.
8: Faire face aux situations anxiogènes du quotidien.
2: Merci pour ce résumé, c'était très bien fait. C'était parfait.
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2: Alors, Luis Enrique sans pitié avec ses attaquants stars Dembélé et Kvara hier, sorti à la mi-temps de Rennes PSG après un premier acte décevant. Le match lui a donné raison puisque Paris est revenu de 0-2 à 2-2. Sa méthode d'ailleurs a fait ses preuves, hein. Mais là il s'agit de joueurs qui ont désormais un statut, qui ont gagné deux fois la Ligue des Champions. Est-ce qu'il doit tout de même faire un peu plus attention à ces joueurs-là? Luis Enrique doit-il faire attention à ses cadres? 32-16 et Twitter, le hashtag RMC Live pour réagir. Alors on va écouter l'explication de Luis Enrique, c'était après la rencontre, c'était sur le plateau de Ligue 1+, fidèle à ses principes, il a sorti les joueurs qui ne donnaient pas satisfaction.
10: Paris Saint-Germain n'a gagné rien, rien. Si tu penses à ce que tu as gagné, tu ne vas gagner rien. Et pour moi, la chose plus importante, c'est qu'il n'y a pas de crédit. Il n'y a pas de crédit, tu dois montrer chaque jour, chaque entraînement, chaque match que tu es prêt. Sinon, c'est facile de se reposer et de tranquilliser. Non, je ne suis né de cette manière. On cherche à gagner tout le temps et pour gagner tout le temps, tu dois sortir de ta zone de confort. C'est clair?
2: Il n'y a pas de crédit, donc même pour Ousmane Dembélé qui est ballon d'or quand même l'année dernière. Alors Arthur Perrault, salut Arthur.
11: Messieurs, dames, bonjour à tous.
2: Comment on a vécu ça dans le groupe, dans l'intérieur?
11: D'abord, puisqu'on parle de Kvaratskhelia et Dembélé, ce qu'on peut vous dire c'est que les deux hommes n'étaient évidemment pas contents de sortir à la mi-temps, mais avec du recul, eh bien ils savent que tout cela est salvateur. Il n'y a aucune rancœur de la part des deux hommes, bien au contraire, le groupe parisien sait que c'est avec cette méthode que Paris reste sous pression est totalement impliqué. L'effectif a aussi conscience que la saison sera très longue et qu'il y a une gestion plus importante dans ce début d'exercice 2026-2027. En coulisses, depuis hier soir, on explique du côté du PSG qu'aucun joueur en particulier n'était visé par ces mots, mais c'est bien le groupe dans son ensemble qui était concerné. Cela s'installe donc dans un turnover voulu par le staff parisien pour que l'ensemble des joueurs soient impliqués en ce début de saison. Mais Luis Enrique a décidé de taper du poing sur la table dès le début de ce nouvel exercice, et ce n'est pas un hasard, un moyen pour lui de rappeler que malgré leur statut de double champion d'Europe, eh bien, ils restent prêts à faire des changements de dernière minute, même quand ça concerne des joueurs cadres de cet effectif.
2: C'était pas prévu avant le match, hein, qu'ils sortent à la mi-temps, hein, ça on est bien d'accord.
11: Ouais.
2: Tiens, Julien, est-ce qu'il y a quand même des précautions à prendre lorsque tu es face à un effectif qui est double champion d'Europe?
12: Moi, je pense pas. Quand je l'entends, là, Luis Enrique, je lui donne raison sur toute la ligne. S'ils veulent aller chercher leur troisième sacre européen de suite, ce qui est possible, et continuer de marcher sur la Ligue 1. D'ailleurs, Arthur l'a dit, les joueurs savent que c'est avec cette manière-là qu'ils ont gagné. Et alors oui, quand il dit qu'il n'y a pas de crédit, c'est un petit peu dur pour certains joueurs parce que ils ont montré et prouvé dans le passé qu'ils ont tout fait pour gagner du crédit justement. Mais c'est peut-être la seule manière de gérer ces mecs-là. Moi, j'ai trouvé que sur la première période, j'ai pas regardé la deuxième mi-temps, mais j'ai trouvé que sur la première période, Kvara et Dembélé.
4: Tu m'étonnes qu'il a pas regardé le supporter de l'OM. Il a dit 2-0 à la mi-temps. Il était tellement content.
12: Non, alors, pas du tout. Parce que je vais te dire, j'ai pas fétiché. Mon fils, qui est supporter du PSG, il allait se coucher à la mi-temps et il était triste comme tout. Il me dit, t'en penses quoi, papa? Je pense que ça va faire 2-2. Donc, tu vois.
7: Ça, c'est un bon père, ça.
12: Mais, Kvara, j'ai trouvé que Kvara et Dembélé, je sais pas si, inconsciemment, la course avec le ballon d'or là va commencer un petit peu à
3: Pogba
12: et même ouais alors Dembélé il est loin mais de temps en temps je trouve qu'ils ont essayé d'en trop en faire chacun de leur côté alors que Guevara pour moi c'est l'exemple ultime du football collectif mais voilà peut-être que Luis Enrique l'a ressenti et puis bah il les a sortis à la mi-temps
5: il a surtout vu ce qui se passait sur le terrain après j'ai le souvenir que quand Luis Enrique est arrivé, il me semble qu'on a fait quand même pas mal de débats sur le fait que est-ce que Marquinhos est encore un joueur qui peut rester au PSG, est-ce qu'il a encore le niveau. Et en fait, t'as un Marquinhos qui s'est déchiré, en tout cas qui a travaillé pour rester dans l'équipe type de Luis Enrique. Je pense qu'il est comme ça. Et en fait, nous de l'extérieur, on pourrait penser que c'est un peu dur, mais il y a tout un discours qu'on n'entend pas. Et tant mieux. C'est comment Enrique parle aux joueurs à l'entraînement ou dans les vestiaires. Peut-être que ce no credit dont il parle, ça a été établi. Et quand tu vois le recrutement que fait le PSG, tu te doutes bien que les places on va pas laisser Fernand Torres sur le banc jusqu'à la 55e ou la
12: 55e, c'est son nom, il est resté à Barcelone.
2: Ça lui va bien Fernand.
5: Oui, mais c'est sûr que je vais le refaire souvent celui-là. Torres, tu te doutes bien, enfin je sais pas, tu recrutes pas un mec qui est potentiellement ballon d'or, qui peut être potentiellement ballon d'or. Tu vas pas le laisser sur le banc jusqu'à la 70e minute. Donc, en fait, la saine émulation qu'il a fait l'année dernière entre Barcola et Douai, il va le faire à tous les postes.
12: Bien sûr, il va la refaire.
5: En fait, il va le faire à tous les postes, en réalité. Donc, quand tu vois les recrues, tu te doutes bien que
12: ton poste... Oui, avec Kiyouch et le...
3: Götze,
5: ouais.
12: Ils vont vouloir
5: jouer aussi. C'est la même chose.
12: Il va challenger. En fait, l'équipe va être en... Je pense qu'avec ce management-là, l'équipe va être encore plus forte.
2: Alors le truc, c'est que l'an dernier, il faisait du turnover avec peut-être des remplaçants dont on savait qu'ils étaient moins forts. Aujourd'hui, on ne le sait pas encore.
5: Oui. En fait. On ne sait pas qui est titulaire.
2: Où est-ce jusqu'où ils les pousseront, mais Kangin Lee ou Gonzalo Ramos, en fait, tout le monde savait exactement qui était à leur place.
3: Il n'y avait que Barcola qui matchait.
2: C'est ça quand même qui change par rapport à l'année dernière.
5: Barcola et Doué, ils ont été mis en concurrence toute l'année. Hein.
4: C'est merveilleux, le discours de Luis Enrique, il est merveilleux, en fait, d'entendre ça quand tu es double champion d'Europe. Et les joueurs, ils le savent, en fait, puisque c'est comme ça qu'ils ont gagné. Et c'est comme ça que Luis Enrique a commencé à construire quelque chose avec le Paris Saint-Germain en mettant de côté des mecs qui avaient des statues. Parce que quand il arrivait, des mecs qui avaient des statues, il y en avait beaucoup. Et il leur a serré la main poliment, il les a mis de côté les uns après les autres. Et si Dembélé, si Gvache, qu'il y a, ils sont aujourd'hui double champion d'Europe, ils savent que c'est parce que c'est ce management-là. Et je suis sûr que Dembélé et Gvache, qu'il y a sorti à la mi-temps, tu peux faire la gueule, mais je suis sûr que ces deux mecs-là, ils ont compris. Après, il y a différentes façons à la mi-temps, ça dépend comme il leur a dit. Ousmane Varane, vous êtes nul à chier, vous dégagez. Là, bien sûr, mais je pense qu'il le fait correctement. Et ces mecs-là sont... habitués depuis 2 ans à ce management. Ils savent que Luis Enrique, il n'y a pas de passe droit. Aujourd'hui, quand tu es 2 fois champion d'Europe, c'est tellement compliqué de repartir au turbin pour se dire, allez, on va prendre une 3e étoile, que tu es obligé d'avoir ces principes-là. Parce qu'il pourrait dire à Ousmane, allez-y. Et ça part dans tous les sens. Et aujourd'hui, Luis Enrique se permet de sortir ces deux garçons-là. C'est parce qu'aussi, sur le banc, des joueurs de très, très haut niveau.
2: Mais l'an dernier, il le faisait avec des joueurs de moins bon niveau.
3: Mais je pense que Pierrot, les joueurs cadres le savaient aussi. Par exemple, Dembélé avait dit dans une émission étrangère la saison dernière, après un match de Ligue des Champions, il avait dit, mais on sait très bien que si on ne presse pas, Luis Enrique nous sort tout de suite compare, en fait. C'est-à-dire que les joueurs, je comprends ce que tu dis Pierrot, les remplaçants en ont conscience, mais les joueurs cadres aussi, et ça vaut aussi pour Dembélé.
2: Il avait dit avec le coach, on joue plus.
3: C'est clair et net, l'équation est très simple.
2: La question c'était, mais comment tu fais pour courir autant?
3: Et il dit,
2: mais je suis obligé, si je cours pas, je sors.
4: Il a toujours sélectionné le moindre écart. Rappelle-toi d'Ousmane Dembélé, je crois il y a 2 ans, il arrive en retard, je sais pas quoi, un match à Arsenal important. Et ben merci Ousmane, t'es en retard, c'est pas grave. Et ben tu joues pas, t'es pas dans le groupe. Toujours fonctionner comme ça aujourd'hui.
5: Mais en tout cas, le discours qu'il tient, il le tient du début jusqu'à la fin. Les méthodes qu'il a.
4: Ce qu'il a gagné qui change.
12: En fait, il parle de crédit et c'est lui qui a le crédit en fait. C'est Enrique qui a le crédit. Mais pour le garder et pour maintenir cette équipe, cette rigueur, ce groupe,
5: Il faut que le joueur montre la motivation et son envie de jouer pour le PSG. C'est qu'il j'ai perdu
4: Barcola
5: le nom
4: et Mayulu, je crois.
5: Non, mais le joueur qui devait signer au PSG, comme les agents étaient en train de
2: Suzuki.
5: Ils étaient en train de jouer sur deux tableaux. Sur deux tableaux, ils ont tout de suite.
12: Mais il était pas sur l'autoroute avec sa moto. C'est pitoyable.
5: Il avait travaillé cet été.
2: Non, il y a juste une difficulté. J'ai pas. C'est pas une critique parce que Luis Enrique a réussi comme ça et c'est comme ça qu'il fallait faire. Donc il y a pas de souci. C'est quand il dit il n'y a pas de crédit. Quelque part, c'est faux. C'est-à-dire que ces mecs-là ont un énorme crédit et même aux yeux de Luis Enrique. C'est-à-dire que faut quand même faire attention. Sur la forme.
4: Mais les crédits, ça veut pas dire passe droit, Pierrot.
3: Bien sûr. Et non, il veut peut-être aussi montrer ça au nouveau,
2: Mais ils ont énormément de crédits. C'est-à-dire que Dembélé peut faire 10 mauvais matchs.
3: Oui.
2: Il peut même en faire 15. Il en a fait 6 mois de mauvais l'année dernière. Mmh. Il garde son crédit quand même, hein. Donc ça, c'est une première chose.
5: Oui, mais il continue à le challenger confiance. Pour autant.
2: Oui, ça c'est très bien.
5: Ouais, okay.
2: Mais la deuxième, et c'est la seule difficulté à laquelle il peut être confronté, il peut avoir raison sur tout. Des coachs qui ont essayé de manager comme ça, il y en a eu d'autres avant Luis Enrique. Ça ne marche pas toujours. Pourquoi ? Parce que justement, les mecs ont un citron.
4: Ça dépend du bonhomme, ça dépend du joueur, ça dépend de la mentalité du joueur.
2: Mais la seule limite, c'est de pas, entre guillemets, les perdre. C'est-à-dire pas les froisser trop. C'est-à-dire que t'as quand même
3: un
2: moment. Quand même qu'au moment du sprint final en Ligue des Champions, Vara et Dembélé seront là, ou sinon tu la gagneras pas, hein, a priori, hein.
4: Oui.
2: A priori. Voilà, il peut toujours y avoir des miracles, hein. God, il peut se révéler, mais bon, on est loin de ça pour le moment. Donc, c'est la seule limite, c'est que tu restes dans un sport à fort caractère, à fort ego, ça reste des champions, et que jusqu'ici, s'en est très bien sorti de ce point de vue-là. Il faut juste
4: qu'on continue à lui faire confiance.
2: Non, on lui fait une énorme confiance. Non, mais son discours, il est magnifique. Oui. Tout le monde a envie. Tout le monde a envie d'entendre ça. Il faut juste pas être dans le monde des bisounours.
5: C'est un discours exemplaire.
2: Ça ne marche pas toujours. C'est pas parce que t'as la bonne formule et la bonne méthode que les mecs adhèrent tous forcément. C'est le seul
5: mais ça fonctionne aujourd'hui parce qu'il a les deux victoires derrière. Bah, aujourd'hui.
4: Et puis Sarah a raison de dire que la façon dont il recrute les joueurs, c'est-à-dire que le sportif, bien sûr, a les qualités individuelles du mec, mais il s'intéresse aussi à comment
5: se
4: quand le mec est challengé, quelle est sa réaction, est-ce qu'il fait la gueule. Il y a tout ça qui est pris en compte aujourd'hui dans le recrutement. Il n'y a pas juste parce qu'il fait deux passements de jambes et que c'est un bon buteur.
3: Et en plus, bon, il a aussi la baraka, mais les choix qu'il fait, c'est aussi sur le match sportif. C'est pour essayer de le gagner. À l'arrivée, tu sortais de stade. Tu fais rentrer deux recrues et tu reviens à 2-2.
5: Donc
3: même les joueurs qui sortent, ils l'ont vu ça.
5: Ils ont tellement raison dans son coaching.
3: Et c'est pour ça que les joueurs ne lui en veulent pas. Qu'est-ce que tu veux qu'un Dembélé, un Kvaratskhelia aille dire quelque chose à l'entraîneur quand derrière, ses choix
2: ne sont pas bons? Je suis plutôt d'accord avec Julien. À la mi-temps, il y a 0-2 pour Rennes. Le score est très sévère et très très cher payé pour Paris quand même. C'est-à-dire que même si Dembélé a fait une très mauvaise première mi-temps,
4: le match. Il a eu la boîte à chaussures.
2: Le match était très correct.
12: Il en a mis une là.
2: Voire mieux que ça. Moi, j'étais pas du tout d'accord avec les commentaires que j'entendais, notamment sur Ligue 1 Plus hier à la mi-temps. Je trouvais ça caricatural. Donc, bon, c'est pas non plus que la sortie de Dembélé et Kvara qui fait qu'ils sont revenus. C'est parce que quand même, globalement, c'était plutôt un bon match. Voilà, j'ai trouvé.
4: Rennes, après Rennes, fait une belle partie aussi. Ouais, hein.
2: Rennes, ils ont tout exploité à merveille.
12: Ils ont exploité à 100%.
2: À part la balle de match.
4: But de Szymanski est magnifique.
2: But de Szymanski est fantastique.
4: Et pas de chaud qui saute sur la ligne.
2: Il y a peut-être une petite main.
4: J'ai l'impression qu'il y a biceps.
3: Le problème sur cette action, et même pour les arbitres, c'est qu'il n'y a pas eu beaucoup de bonnes images.
4: Exactement.
3: Et ils n'ont pas trouvé.
4: Sur les gars, ils en ont montré 60, et même avec les 60 images, je n'arrive pas à savoir si le ballon il touche le biceps ou pas.
2: Xavier au 32-16, supporter du Paris Saint-Germain. Salut Xavier.
13: Non mais ça va pas bien. Non,
2: ah pardon.
13: Je suis supporter de l'OM.
12: Oh. Ah. Bienvenue là.
3: Tu vas répondre. Stéphane, tu veux te parler.
4: En fait, Marseille, ils pètent le standard. Ils sont leaders du championnat. Ils appellent.
2: Mais c'est encore mieux.
13: Respectez-moi.
2: Non mais c'est encore mieux. Alors désolé, j'ai dit ça par réflexe. Mais effectivement, non, mais c'était pas sur sa fiche. Supporter du PSG. Donc supporter de l'OM, Xavier.
3: Bravo.
2: Est-ce qu'il faut qu'il ménage ses cadres, Luis Enrique?
13: Alors, pas du tout. Je pense que vous avez tout dit à ce sujet-là. Enrique, il a transformé le G de PSG en Grinta plutôt que Germain.
4: Oh, c'est beau,
13: donc,
4: c'est
13: du
4: excellent.
13: Coup, il faut garder ça. Il faut garder ça. Et les deux années passées lui donnent raison, à plus forte raison de ce point de vue-là. Mais je pense que tant que t'as pas envie, tout talentueux que tu sois, que ce soit Kvara ou Dembélé ou même d'autres, si t'es pas bon, si t'as pas envie, bah, ou pas suffisamment, ou pas prêt physiquement, ou peu importe, les circonstances du match, exigent que tu sortes. Voilà, c'est comme je disais, Hubert, au comment au standard. Moi, si je suis maçon, j'ai beau être le meilleur maçon, mais si ce jour-là, je mets pas mes... Hein? Mais comment, mes parpaings droits.
2: T'es cruel. Mais t'es vraiment, le meilleur maçon ou pas?
13: Bien sûr que non. Pas du tout. Non, j'ai essayé une petite comparaison un petit peu, bon, voilà, un petit peu imagée. Mais du coup, non, il faut surtout pas qu'il change sa ligne de conduite. Ces deux titres en Ligue des Champions d'affilée lui donnent 100% raison.
4: Et j'ai l'impression que j'ai les yeux fait un peu la même chose avec Balerdi, il le ménage pas.
13: Tu vois, c'est le deuxième point que je voulais j'ai envie de me sortir sif.
2: Non mais Balerdi va rester ou pas, Xavier? Oui, il va rester là, a priori.
13: J'en ai rien à carrer.
5: Ouais. Voilà. Ah,
2: vous en êtes là.
4: Attends, tu veux jouer avec Kondogbia et
7: Aguerd?
13: Je m'en fous. Et tu vois, je vais rebondir sur ce que je disais.
2: T'en fous de quoi?
13: Peu importe qui est sur le terrain, peu importe son passé, peu importe ce qu'il a fait auparavant, du moment qu'il montre de l'envie sur le terrain et qui finit par être bon, moi ça me va, j'en ai rien à foutre. Ouais. C'est pas le, enfin j'en ai rien à faire. C'est
2: après,
13: pas le
2: après encore une fois, ça c'est un discours c'est très très très convenu que oui, tout le monde peut oui, adopter. Bleu, mais il y a pas un club en vrai où ça se passe comme ça. Tous les clubs ont des joueurs à statut. Hein.
13: Ça a été biaisé par l'argent, les statuts, les récompenses, l'ego des gars.
3: Non, mais même depuis toujours. Enfin, Eric nous dit toujours, Dimeco, Papin, il pouvait faire ce qu'il voulait, il sortait jamais. Ouais, il pouvait arriver en retard à l'entraînement, mais tant qu'il est à minimum là, voilà.
4: Exact, je sens énormément de sérénité pour un supporter de l'OM.
2: Qui mérite un statut à l'OM actuellement, Xavier?
13: Fachao. Statut à l'OM.
2: Le coach.
7: Ouais, le coach.
2: Non, mais le coach, il va pas
7: se faire.
13: Le pauvre, il a pas suffisamment.
2: Non, mais sur le terrain.
4: Rachid Zerwal.
2: Ouéa.
13: Oui, c'est ce que j'allais dire, Ouéa, même s'il y a le passif familial Paris Saint-Germain derrière.
2: Il a joué à l'OM en plus.
13: Il y en a certains qui vont dire ça.
2: Il a fait son jubilé à Marseille. Ça, c'est bizarre.
13: Non, mais alors par contre, j'aimerais juste faire un tout petit point supporterisme.
2: Oui.
13: Ne mettez pas tout le monde dans le même panier.
2: C'est-à-dire.
13: J'entends des trucs sur les supporters de l'OM. J'ai vu des vidéos passer.
2: Contre
13: Strasbourg. Hey, champion de Paris.
2: Ok. Alors souvent la Provence ou d'autres médias locaux font des micro trottoirs sortis du Vélodrome et ils choisissent les plus beaux spécimens.
13: Ils vont chercher à manger.
2: Et donc évidemment, c'est vrai qu'il y a des supporters comme Xavier, mais on en connaît d'autres.
4: Ils estiment qu'ils ne sont spécimens.
2: Ils n'ont pas de mal à les trouver, mais il y a quand même beaucoup de supporters. Et je pense que Julien fait partie de ceux-là qui estiment que ça n'est pas représentatif globalement de ce que pensent des supporters, l'ensemble des supporters marseillais, dont certains sont plus mesurés.
7: Oui, après, je pense qu'on est en minorité. Les supporters mesurés de l'OM, je pense qu'on est en minorité.
4: Vous êtes deux, Bennett et Xavier.
7: C'est ça le problème.
2: Non, mais Florent Germain nous le dit souvent. Que tout le monde à Marseille n'est pas à s'enflammer, qu'il y en a qui sont très prudents, notamment en raison des différents échecs successifs. Merci Xavier.
13: Je veux dire un tout dernier mot, juste au nom de tous les supporters, et j'aimerais adresser un petit mot à la rédaction de RMC. Cessez d'exister à travers l'OM, s'il vous plaît, les Parisiens.
2: Non.
13: J'en ai marre.
2: Alors Xavier, non, c'est l'inverse, c'est ce qu'on disait avec Julien tout à l'heure.
4: Voudrais être anonyme, toi, Xavier.
2: Si on parle beaucoup de l'OM,
7: on parle plus de Bordeaux.
2: C'est d'abord parce que c'est un club qui intéresse beaucoup de monde. Et ensuite parce que c'est un des grands clubs du foot français, c'est tout.
13: Donc alors, c'est très bon signe. Je retire rédaction de l'OM de RMC dans mon propos, mais je dis juste Steve. Voilà.
3: Xavier, donc la question moyenne, on peut continuer. Il y a pas de
2: vannes, en fait, c'est les vannes qui te saoulent.
13: Les questions. Ouais, la question moyenne, j'en ai rien à carrer, mais c'est juste. Je peux plus le voir.
3: Tu vas Attends, Xavier, tu vas répondre.
13: Je t'adore quand t'es avec moi au Kikadi. T'es mon dieu, t'es en feu, t'es tout ce que tu veux.
2: Mais pas sur le.
3: Xavier, tu vas répondre à la question moyenne du jour. Elle est sympa aujourd'hui, la question moyenne. Je te la pose. Quel est le plus probable cette saison, l'OM champion de France de Ligue 1 ou d'ici le 31 décembre d'ici le 31 décembre 2027, dans un an et demi, Arthur Fils aura gagné deux tournois du Grand Chelem.
13: Fais gaffe, t'es pas loin de rejoindre Steve dans Je te mets dans le même
2: sac. Okay.
13: Je répondrai pas à cette question toute pourrie et tu le sais, enfoiré.
2: Allez, vous votez sur notamment le compte Twitter du Super Moscato Show. Merci à Xavier et l'OM. On en parle à 17h avec Eric Dimeco. Une saison dans la sérénité, est-ce vraiment possible à Marseille?
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20: Enfin un réveil que vous allez être heureux d'entendre. Le week-end, le réveil Martin, c'est votre nouveau rendez-vous. Tous les samedis, tous les dimanches, entre 6h et 7h sur RMC, je vous accompagne dès votre réveil, pendant que vous profitez de votre premier café ou après une nuit de travail. 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
3: Alors, monsieur est en tournage. Vincent Moscato incarne, on peut le dire, c'est pas secret.
7: Il a plusieurs casquettes.
3: Le premier rôle, un des premiers rôles dans un film. Il tourne, il est content, il travaille beaucoup.
2: On espère qu'on aura autant de choses à raconter que sur le tournage de Vercingétorix.
3: Et oui, alors, il était en Aveyron, Vincent, là.
7: Ouais.
2: Chez Bernard Laporte.
3: Chez Bernard Laporte. C'est vrai que Bernard est né en Aveyron.
4: Il n'a jamais autant bossé de sa vie.
3: Et on va lui demander si le réalisateur lui fait répéter des scènes plusieurs fois. Parce qu'on connaît le degré de patience de 20-20. Parfois, c'est limité.
2: Dans une demi-heure, débat sur l'Olympique de Marseille. Mais d'abord, le Zap.
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2: Nous accueillons une voix de RMC et du Super Moscato Show, Jean-Luc Roy, pour parler Formule 1. Salut Jean-Luc.
3: Salut Jean-Luc.
4: Et ainsi, salut aussi. Jeune Jean. Bonjour,
2: bien sûr,
4: madame.
2: Un rire inimitable.
5: Jeune homme.
2: Tu le travailles ton rire, Jean-Luc, un peu?
4: Pas du tout, je suis né avec, faut faire avec. J'ai essayé d'en changer, je peux pas.
2: Alors, Grand Prix des Pays-Bas, remporté par Lando Norris devant Antonelli, Russell, puis Hamilton et Leclerc. Et un Grand Prix qui a été interrompu dès le premier tour suite à l'accident de Max Verstappen. Verstappen, droit dans le mur, premier tour.
4: Direct.
2: Longue interruption, on est reparti et Lando Norris s'est montré le plus rapide. Mais Verstappen, c'était la grosse actu de la semaine dernière. Il a prolongé chez Red Bull jusqu'en 2030. Et il y a eu cette petite phrase qui, je pense, prête à commentaire. La probabilité que je finisse ma carrière chez Red Bull augmente. Voilà, il a dit ça. En gros, je me verrais bien faire toute ma carrière chez Red Bull. D'abord, est-ce que c'est juste de la com?
4: Non, avec lui, jamais. Non, il dit c'est ma famille depuis longtemps, il l'a rappelé là. Toutes les rumeurs qu'il y avait eues sur le transfert éventuel, enfin Mercedes notamment, mais c'est Toto Wolff bien sûr qu'il a courtisé très longtemps. Et puis là, récemment, McLaren, là moi j'y ai jamais vraiment cru, parce que il aurait fallu roquer avec les pilotes qui ont, en l'occurrence c'était Piastri qui était sur la sellette, j'y ai pas trop cru, et lui disait, moi je ne me prononce pas, écoutez, j'ai rien à dire pour le moment, dites ce que vous voulez. Bon, on lui a donné, je pense, les raisons d'y croire, c'est-à-dire de croire que Red Bull, qui pour le moment traverse évidemment une période un petit peu plus difficile, mais va relever la barre. Je rappelle quand même qu'il a enchaîné deux podiums avant cette sortie, on va peut-être en redire un mot, mais là c'est anecdotique. Moi j'étais sidéré, voilà, c'est le cas de le dire, c'est de la sidération. Je me suis dit, mais par rapport à la sortie,
2: parce que
4: je me suis dit, bon, là c'est une erreur. Certains disent de débutant, on ne peut pas se permettre d'insulter un quadruple champion du monde comme ça, mais c'est une erreur. Je pense qu'il s'est mis une pression terrible. Il y a un banking à cet endroit-là, donc vous le savez, c'est l'orientation de la piste, il y a 18 degrés, l'eau avait coulé, tout le monde l'avait vu, il y avait le tour de reconnaissance, et là il est passé très très bas, il a même mis la moitié d'une roue sur la bande blanche, et là, dehors quoi.
3: Il est responsable à 100%.
4: À 100%.
3: C'est ça qui est très étonnant.
4: Là d'ailleurs, il a avoué, à 100%, c'est une erreur de pilotage, ouais, je peux pas dire mieux.
2: Alors après, sur sa carrière, moi le truc qui m'étonne, c'est que quand il est le meilleur, franchement, je pense qu'il n'y a pas photo, c'est le meilleur pilote actuellement. Vu clairement, les performances qu'il fait avec la machine qu'il a, je pense que c'est assez clair.
4: Oui.
2: Lier son avenir presque à vie avec un constructeur, je trouve ça très risqué. Hamilton c'est a fini par partir.
5: C'est risqué parce qu'on ne sait pas si c'est la voiture ou si c'est le pilote.
2: Non, mais parce que tu es quand même dépendant des performances de ta machine, malgré
5: après,
2: tout.
5: En restant Verstappen, ce sera, j'ai été regarder, c'est celui qui sera resté le plus longtemps avec la même écurie.
19: Oui, il battrait le record d'Hamilton qui est resté 12 ans chez Mercedes. Absolument. Ouais. Alors, on rappelle quand même qu'il avait un contrat.
5: Est-ce qu'il va aller jusqu'en 2030?
19: Il avait déjà un contrat jusqu'en 2028, vous le savez. Il aurait fallu, pour partir, qu'il dénonce ce contrat, ou plus exactement, qu'il actionne une clause, et comme tout le monde en parle, mais moi je ne l'ai pas lu non plus, une clause qui lui permettait, à la mi-saison, de partir si la voiture n'était pas assez compétitive et s'il n'était pas, certains disent les deux, moi je dis oui.
2: Si à la mi-saison il n'est pas compétitif, il part en fin de saison.
19: Si, c'est lui qui l'actionne. Mmh. C'est une clause qu'il avait dans son contrat depuis la dernière reconduction qui lui permet de quitter l'écurie, c'est-à-dire l'écurie de

0: McLaren. Qui te dit que l'année prochaine, McLaren est la meilleure voiture du plateau? On n'en sait rien. Après, il y a Mercedes qui domine, il y a Ferrari qui est là.
1: Bon. Il y a toujours l'option Ferrari aussi. Hein.
2: Ouais, mais il n'y a pas de place.
0: Il n'y a pas de place.
2: Là, les deux, ils sont verrouillés.
1: Je pense que quand tu as Verstappen sur le marché, la place, tu peux la faire. Hein.
2: Oui, mais au détriment de qui?
3: Hamilton.
2: Au détriment de qui? Alors que Charles a reconduit jusqu'en 2030, Hamilton a déjà une option qui va être reconduite jusqu'en 2027.
4: Pas cher en plus.
2: pas cher du tout. C'est à peu près les mêmes tarifs que Verstappen. Il y aura 10 millions. Non, prêt, on va pas discuter.
4: La bonne nouvelle, c'est que Verstappen reste en Formule 1 parce qu'à un moment donné, avec
2: c'est une excellente nouvelle.
5: Mais après, il y a aussi une histoire d'homme. Mais c'est Laurent Béquies. Non, mais le nouveau patron qui arrive chez Red Bull, il l'a dit.
2: Oui.
5: Ça fait aussi basculer mon état d'esprit.
2: Absolument.
5: Peut-être avec des garanties sur la façon dont il travaille et la qualité de la voiture sur les années à venir.
2: C'est ça. Tu sais, là, tout le monde parle des quatre personnes en haut, évidemment, qui sont parties. Mais il y en a 1200 qui sont restées. Donc, lui, il connaît cette famille, puisqu'il est là depuis 2015, en fait, dans cette famille-là. Donc, si on parle de Racing Bull, qui s'appelait Toro Rosso, je ne sais comment à l'époque, mais bon, la deuxième équipe, il est dans cette famille-là. Et là, il a reçu des assurances, des autant que faire se peut, de la part de Laurent. Surtout, il croit en Laurent Méquès, qui est un type pareil, comme Fred Vasseur, qui est un vrai ingénieur, technicien, connaisseur, humain. J'ai pas assez de mots pour louer ces types-là par rapport à d'autres marchands de soupe. Mais là, je veux dire, c'est des gens. Non, je le dirai pas. Mais là, si tu veux, c'est un plaisir. Et donc, je pense que le facteur humain a vraiment joué.
1: Très bien, voilà. Parfait. T'as rien à rajouter, Julien, sur le choix de Verstappen?
0: Bon choix, j'ai rajouté sur la Formule 1 d'aujourd'hui, si tu veux, mais
2: c'est pas ce que j'ai dit. Là, il y a à dire.
1: T'es pas fan?
0: Ah non, ça me saoule.
4: Ah, t'es pas passé à autre chose?
0: À quoi?
4: Alors, ce nouveau règlement, parce que les pilotes, ils ont gueulé 3 mois, mais attends, j'ai l'impression qu'ils sont passés à autre chose.
2: Non. Ils ont les boules, mais ils sont obligés.
0: Ils sont obligés de finir la saison.
2: Ils n'ont pas passé à autre chose.
0: Ils espèrent qu'il y a des évolutions pour l'année prochaine.
4: Je vais arrêter d'en parler à chaque conférence de presse, quand même.
2: Mais à chaque fois que tu en parles, moi, je me dis à chaque fois, ça y est, c'est le vieux ronchon, t'es mieux avant, ça fait chier. Mais non, c'est pas ça le sujet. C'est qu'on défend une certaine Formule 1 qui était du sport. Et le vrai débat, il est là. Est-ce qu'on veut que la Formule 1 reste un sport? C'est très simple. On avait un débat dans les GG du sport ce week-end qui était sur les circuits. Vous voyez l'évolution.
6: On arrête
2: Zandvoort, alors que Zandvoort, c'est un super circuit, il y a un super public, tout va bien.
6: Il y a un pilote hollandais.
2: Non, mais le ticket d'entrée, il est à 50 ou 60 millions maintenant pour organiser. Tu peux pas. Si t'es pas soutenu par un pays, tu peux pas.
1: Prochain Grand Prix Italie.
2: Attention au moteur Ferrari là. D'habitude il y a des chevaux là, les Cavallino là, ils arrivent là. Je peux vous dire que la ligne droite à Monza, ça va être quelque chose.
1: Merci Jean-Luc. Alors on zappe, on revient au tennis avec l'US Open qui démarre donc lundi. Petite polémique, en tout cas petit débat. Pas de wild card pour Stan Wawrinka, vainqueur en 2016. Ça te convient pas, Steve?
4: Non, je suis triste. Je suis triste parce que les Américains ont quand même, enfin, c'est un pays où il y a la culture de ce qui a été fait avant. Ils aiment bien mettre en valeur les anciens champions, notamment dans les sports co. Et je pensais que
0: et
4: ça fait 10 ans, pas jour pour jour, mais ça fait 10 ans que Stan Wawrinka a gagné l'US Open en battant Djokovic en finale. Je me suis dit que c'était sympa parce que ça aurait été son dernier tournoi en Grand Chelem en carrière, de lui filer une wild card par rapport à ce qu'il a fait et par rapport à ce qu'il continue de faire, parce qu'il n'est pas largué, il est 115e ATP. Stan Wawrinka, il continue à jouer, il est plutôt compétitif, on l'a vu à Roland Garros ou même à Wimbledon perdre sur un match monumental contre Berrettini, je crois, quasiment 5 heures de jeu. Tennistiquement parlant, il n'est pas à la complet. Donc j'aurais trouvé ça plutôt sympa. Maintenant, ils ont privilégié leur tennis à eux, et ils ont peut-être raison de le faire, mais ils ont déjà 10 joueurs, je crois, dans le tableau final. Ils ont préféré donner des wildcards à d'autres Américains un peu plus jeunes. Bennett m'a appris que il y avait un accord de réciprocité entre la Fédé française et la Fédé américaine.
0: Et la Fédé australienne.
4: Et ce qui fait que Gaël Monfils a une wildcard. Gaël Monfils, il est 335e à l'ATP. Il a jamais gagné l'US Open. Donc, Wawrinka, Gaël Monfils, j'aurais préféré voir Wawrinka dans le tableau que Gaël.
1: Et surtout que ces accords de réciprocité, en tout cas avec l'Australie, souvent, ça a été pour favoriser des jeunes et joueurs et joueuses.
4: Et la Fédé a préféré mettre en valeur Gaël Monfils pour son dernier tournoi du Grand Chelem à l'US Open.
1: T'es d'accord avec ça ou pas, Julien?
0: Non, mais là on parle de Wawrinka.
1: Oui, oui.
4: Wawrinka,
1: oui.
4: Il peut s'échapper.
1: Non, mais Wawrinka, t'es obligé de voir à qui on a donné les autres wildcards. T'es obligé.
0: Non.
4: Pas
0: du tout. Les Américains, ils ont pas la main sur savoir.
3: C'est pas Wawrinka ou Gaël Monfils, en fait.
0: Voilà, c'est ça.
1: Bon. Les Américains,
0: Les Américains, ils ont 6 wildcards.

0: 8-2 en fait.
1: Voilà, ils ont 8-2. Il y en a une pour un Australien, une pour un Français. Là-dessus, l'USTR, ils n'ont pas la main. Oui. Comme nous, à Roland-Garros, on n'a pas la main sur les Américains et l'Australien. Donc après, sur les 6, est-ce qu'ils auraient pu faire 5 Américains et Wawrinka? J'ai envie de dire oui, parce que Wawrinka, il a gagné, que c'est son dernier et que c'était il y a 10 ans. Il en a une en 2014, Sarah 24, nous le rappelait.
0: 24.
1: 2024, pardon. Ouais. Il y a deux ans. Je suis partagé. Je suis triste pour Stan parce que voilà, j'aime beaucoup le joueur et l'homme. Après, si tu te mets du point de vue des Américains, ils sont pas là pour faire des sentiments non plus, et ils ont peut-être une jeunesse à faire monter et à faire gagner en expérience. Donc c'est compliqué.
0: Sarah. Oui, moi première réaction, je dis mais pourquoi il lui donne pas? Et puis après je suis allée regarder effectivement et j'ai vu qu'il y avait une wildcard il y a 2 ans où il avait très bien joué, perdu au 3e tour face à Sinner en 4-7. Et puis après j'ai été regarder aussi la saison de Wawrinka. Il a eu déjà une wildcard à l'Open d'Australie, à Roland-Garros, mais finalement il n'en a pas eu besoin. Mais on lui avait donné et Wimbledon, et c'est rare hein, pour que les Anglais donnent des wildcards en dehors des Anglo-Saxons. Donc je pense que oui, ça me fait mal au cœur parce que j'aime beaucoup ce joueur-là, mais je comprends l'USTA aussi. Voilà.
2: Alors on va passer au badminton puisque vous êtes tous, mais je suppose, très intéressé par ce sport, surtout Stephen. Là, on a quand même un week-end historique. Deux médailles d'or au championnat du monde, le double mix Delphine Delru, Tom Jiquel, et le simple messieurs avec Alex Lanier.
3: C'est historique, mais en plus de ça, si on regarde vraiment l'historique de la France en bad, on est un pays vraiment très jeune, on a galéré, on n'a pas été si bon que ça il y a 10, 15, 20 ans. Je dirais que c'est encore différent du ping, où le ping, ils ont vraiment une histoire. Où ils ont eu quand même des grands champions avant. Nous, vraiment, on est en train d'écrire un peu toute l'histoire du sport du badminton français. Enfin, c'est pas prétentieux, mais je veux dire, c'est quelque chose de grand, et on a du mal, même nous, à imaginer les retombées de tous nos résultats. Et honnêtement, je pense qu'on porte aussi l'envie de montrer à tout le monde que c'est un sport fantastique.
2: Alex Lanier chez Marion Bartoli hier. T'as plus d'indulgence avec le badminton qu'avec le ping-pong ou pas, Steve?
4: Un petit peu, parce que j'ai de l'affection pour les faire pop-off, donc j'en ai un peu moins pour les faire Lebrun, Pierrot.
2: Et pourquoi? Mais en fait, c'est
4: purement... Je le connais, ouais, c'est purement
2: mais le sport est incroyable quand même.
4: Badminton, c'est impressionnant, la vitesse du volant, t'es tout en fente, c'est... Et puis en fait, on s'aperçoit qu'on a eu beaucoup de retard, tu parlais du tennis de table, on a eu beaucoup de retard sur le continent asiatique, et les frères Lebrun ont rattrapé tout ça. On avait beaucoup de retard au badminton sur les grandes nations du badminton.
0: Mais du retard, il n'y avait pas de retard. Il n'y en avait pas, ça n'existait pas.
4: Et on travaille bien, et en vue des Jeux Olympiques et tout ça, c'est plutôt une bonne nouvelle. Et c'est un énorme
0: sport. Et puis, c'est des sports qui ne sont pas évidents, parce que c'est des sports de salles de sport où, en fait, le BAD partage souvent les salles municipales, les infrastructures avec le ping.
1: Avec du volley, depuis quelques années, ils ont leur propre salle, mais à l'INSEP, avant, ils partageaient, comme tu disais, un peu avec le volley. Et j'étais pote avec des badeurs à l'INSEP, et ils te parlaient de la Chine et de la Malaisie. Ils disaient, mais jamais on pourrait exister. Ils te parlaient comme ça. C'est incroyable.
4: C'est quand même un sport qu'on a tous pratiqué, qui était inculqué au collège, à l'école, quand il faisait 2 heures de sport.
2: T'avais une bonne main. Badminton,
4: automatique.
0: Mais bien sûr.
4: J'ai une main en or. Mais c'était des sports inculqués au collège, quand même.
5: Est-ce que quand on est bon, est-ce que quand on est un joueur professionnel de tennis, est-ce que tu fais une partie de bad, peut-être un joueur?
0: C'est pas du tout la même chose.
4: Par rapport à une personne lambda qui a jamais joué, vous êtes meilleur.
0: Pour mettre de l'effet.
4: Tu veux qu'on baisse le filet ou pas?
0: Moi déjà j'ai un souci. Il vaut mieux que je joue au ping qu'au bad.
2: Dans 2 minutes, c'est le journal moyen, deuxième édition. Adrien,
5: il est de retour. Il nous a fait un bon tour de France. Christophe Cessieux est de retour dans le journal moyen. Il le savait. Il savait que ça allait tomber. Il était prévenu. Et puis tous les bons clients sont présents. Il s'est passé plein de choses cet été. Et un joueur qui a grandi en France, hein, qui est francophone, a tenté de se présenter en Angleterre. Il était transféré en Angleterre en anglais.
4: C'est exceptionnel.
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5: À la une du Journal Moyen, deuxième édition aujourd'hui sur RMC. Tous les bons clients sont là. Le best-of de l'été, Christophe Cessieux était le patron du Tour de France. Pierrot, tu vas être triste, j'ai une mauvaise nouvelle à te donner. Le sélectionneur français n'est plus en place.
2: Oh, mais il est toujours en... Sa carrière n'est pas terminée.
5: Il est même remplacé par Dieu, qui a réussi sa première conférence de presse.
0: Ouais, il n'y a pas eu de boulette.
5: Non, mais surtout, attendez.
4: Je suis sûr qu'il a regardé la conférence de Zidane, toi.
5: Franchement, tu sais quoi on a 30 secondes.
2: Le comeback de Federer
5: pendant les vacances, toujours des trucs à faire, des balades, ouais. Machin, j'avais réservé mon moment là, j'ai dit là c'est comme une étape du Tour de France, j'avais dit là c'est mon étape zizou.
4: T'as donc, vu, c'est à dire que tu vas pas les gratiner une seule fois.
5: Si ah. Ça n'a rien à voir, mais t'as le droit de d'apprécier quelqu'un.
4: T'avais le zizou.
5: Attends que Eric arrive quand même.
4: Pardon.
5: 16h55, ce sera la première question du Kikadi du jour. Ce sera chacun pour soi pour la première. 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
5: Retour sur cet été pendant les vacances du Moscato Show avec Christophe Cessieux, qui n'était pas en vacances, il était aux commandes du Tour de France sur RMC. On retrouve ce petit jingle. Oh Christophe, comment ça va? Début du Tour de France en Espagne. Le départ du Tour en Espagne et les coureurs vont franchir la frontière, retrouver la France. C'est un moment important. Comment tu dis Christophe quand on passe de l'Espagne à la France?
8: Le peloton est donc de retour en France. Pierre-Yves, ça y est, ils ont franchi la frontière espagnolo-française.
4: Si tu veux, on peut dire comme ça.
8: Ah, oui. Comment
4: espagnolo,
8: tu veux dire
4: espagnolo.
8: Pas, hein? Hispano.
5: Oui.
8: C'est cadeau. Ouais. Espagnolo. Franco-so.
5: Bon.
4: Il
5: veut retomber sur ses pattes avec un bon mot, mais bah, il est tombé.
2: Il dit franco-espagnol, c'est réglé. Hein.
4: Oui.
5: Bruno Armirail, le contre-la-montre. Armirail s'élance. Son équipe s'appelle Visma Lizobike. Lizobike, en anglais, c'est louer un vélo. C'est normal, c'est une équipe cycliste. C'est un sponsor qui correspond. Lizobike, Christophe Cessieux.
8: Alors que Bruno Armirail vient de s'élancer de la formation Visma Lizobank.
4: Lise Bank.
5: Tu loues une banque.
1: J'allais dire, c'était au début du tour, il n'était pas encore fatigué.
5: Sans transition. Ça.
0: Il n'était pas encore échauffé.
5: Lise Bank. Tu loues une banque, t'arrives à la banque, tu la loues.
0: Oh, bah ouais, bien sûr.
5: Sans transition, c'est l'intégral sport également, de la natation, de l'athlée, les championnats d'Europe cet été, c'était génial. Arnaud Valadon, en forme, Arnaud.
9: On ne raterait rien de ces championnats d'Europe à Birmingham en athlétisme, comme ceux de natation, entre 18h et 20h. RMC met des petits plats dans les gras, dans les grands, pardon.
5: Bon, ça arrive, c'est comme ça. Et puis tennis avec Wimbledon, Eric Salio qui emploie une technique. Alors Eric, on lui a dit, parce que quand il y a plusieurs événements en même temps, des multiplex, on lui a dit fais gaffe, parfois tu fais des interventions un peu trop longues. Ouais. Donc il a une technique parce qu'il a l'expérience de la bouteille, Eric Salio. Il a de la bouteille. Il fait les mêmes phrases. Parce que bon, on va pas quand même révolutionner Eric Salio, il fait la même phrase, mais il décide d'accélérer en plein milieu de phrase pour gagner du temps. Eric, on enclenche plusieurs fois pendant Wimbledon le mode accéléré.
10: Parce que Matteo Berrettini sert extrêmement bien, il mène une manche à zéro, vous avez compris qu'il va être à deux points déguisé, à une manche partout. J'imagine que Félix Auger-Aliassime met une balle pour débreaker, malheureusement. Il est trop imprécis, voilà. Donc c'est le lendemain, il avait des greffes forfaits.
4: C'est merveilleux.
5: Débrouillez-vous avec
0: c'est comme quand t'écoutes
2: sur ton téléphone. Il le fait très souvent.
4: Très souvent.
5: Sans transition, c'est une spécialité du journal moyen, les cours de langue, et on aime bien parler anglais. Jingle.
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5: Avec un nouveau client dans la série des joueurs francophones qui se baladent en anglais, Sidiki Chérif, guinéen, 19 ans, très fort, formé à Angers, hein, il a grandi dans la région. Il signe à Coventry en Angleterre, 19 ans, joli parcours. Et pour l'occasion, pour le club, pour les réseaux sociaux du club, ils organisent une petite séquence filmée pour présenter ce nouveau joueur. Donc des petites questions simples en français, en anglais pour qu'il puisse se présenter, mais c'est très simple pour qu'il puisse se présenter aux supporters. Dès la première réponse, on sent qu'en anglais, il est un peu sur un fil. Quand on lui demande d'où il vient de France.
12: Sidiki, welcome to Coventry. Thank you. What's your full name? Sidiki Chavez. Mm-hmm. Where are you from? I'm from the French.
5: Ah non, I'm from the French.
2: Yes.
5: I'm from. Très bon. Bon, ok. Deuxième série de questions. On sent qu'il se concentre et il est lancé là. Franchement, les questions sont simples et il se balade. Là, c'est parti. Il est nickel.
12: One word to describe yourself. Calm. Your footballing idol. Ronaldo, Mbappé.
5: Ça va, ça passe.
2: Ouais, après calme, ça marche en français. En
5: oui, mais ça va. Mais il y a une troisième et dernière question, très simple. On lui demande en anglais trois mots pour décrire ton style de jeu. On veut savoir comment tu joues, c'est un beau joueur. Trois mots pour décrire ton style de jeu. Sidiki Chérif.
12: Three words to describe your game. I like pizza.
5: Ah ben non. Ah non, ça marche pas.
2: En fait, il a compris le début de la question. Ouais, three words.
5: Ouais, il savait pas. Trois mots pour dire ce que tu aimes manger quand tu fais un écart.
4: C'est magnifique.
5: Bravo.
2: Eux, ils doivent kiffer ça, les Anglais.
4: Ils doivent s'engager.
0: Non, mais la question, tu veux bien la repasser, le mot words. Regarde comment l'intervieweur, il mange tellement le mot qu'on comprend même pas.
5: Après, il aurait pu le briefer avant pour lui dire.
0: Oui, mais les Anglais, parfois, ils font quand même pas d'efforts.
5: Sidiki Chérif.
12: Three words to describe your game. I like pizza.
5: Voilà. Bon.
2: Qu'est-ce qu'il a pu comprendre?
0: Bah, je sais pas.
5: Ton plat préféré, je sais pas, bizarre.
2: Like pizza. Ouais,
0: like pizza.
5: Ça va le suivre, c'est sûr.
4: Ah, mort.
5: Après, on sait qu'il aime la pizza, du coup. Tiens, j'ai écouté les grandes gueules du sport aussi. 9h30 sur RMC, les samedis et dimanches avec des Moscars. Le retour des Moscars, c'est une expression française légèrement modifiée, inversée. Pascal Duprat nous parle de la Ligue 1. Il est content de retrouver la Ligue 1. Il aime la Ligue 1, Pascal. Il nous parle de l'OL, de Monaco et de l'OL. Pascal?
13: Je vais être heureux de regarder Monaco. Je vais voir la rédemption de Monaco. Je l'espère. Mmh. J'espère que l'OL va renaître de ses cendres.
5: Non, de ses cendres. On renaît pas de ses cendres. Non, jamais, ouais, jamais.
2: Ça va.
5: Et puis celle-là, on l'a tous fait une fois. Marc Madiot nous parle d'Arthur Fils, de sa faiblesse. Sa faiblesse, ce sont les blessures, son dos. Quelle est l'expression pour dire qu'on a une faiblesse, Marc?
14: J'ai bien compris qu'il l'avait. Il suffit de l'apercevoir ici ou là dans les tournois, mais. On sent qu'il y a le talent, mais on sent quand même qu'il y a un tendon d'Achille qui est là avec une blessure.
5: C'est le talon d'Achille.
2: Il existe le tendon d'Achille, oui. ça ne veut pas dire la même chose.
4: On n'a pas envie qu'il pète celui d'Arthur. Non.
5: Et puis Pierrot, j'ai une bonne et une mauvaise nouvelle pour toi. Pierrot, on débute avec le plus dur, je ne sais pas si tu as suivi l'actu. Didier n'est plus sélectionneur.
15: Enjoy, comme ils disent, one life.
16: Oh, mais c'est pas vrai!
5: Oui. Didier Deschamps, n'est plus le sélectionneur de l'équipe de France. Le Moscato Show est en deuil, Pierre Dorian est en deuil. Didier n'est plus le sélectionneur des Bleus.
2: Je suis un peu triste, mais on fera des soirées avec Suzanne, on se réécouter les vieilles bandes de
5: mais
2: Didier.
5: Mais Pierrot, j'ai une bonne nouvelle, puisque toute la semaine, Suzanne nous propose.
15: Et la Dream Team DRC. Et la Dream Team DRC. Non, j'ai arraché.
5: Le best-of des dernières sorties de Didier Deschamps avec les Bleus pendant la Coupe du Monde de foot. Parce qu'on n'était pas là, nous, pendant la Coupe du Monde, pendant une grande partie de la Coupe du Monde. Elle m'a dit qu'il y en a jusqu'à vendredi.
2: Ah ouais?
5: Lundi, mardi, vendredi, je
2: bien bossé.
5: Après, je le fais, j'ai besoin de votre autorisation.
2: Prolonger jusqu'en 2030 comme Verstappen.
5: Vous le voulez ou pas?
2: Bien sûr.
5: Oui. Eric Dimeco m'envoie un texto, il m'a dit oui, je t'en supplie, j'adore, ça va me manquer. Eric Dimeco, incroyable.
4: Allez, déjà connecté, sympa.
5: C'est parti. Didier Deschamps, la Coupe du Monde, il y a eu des moments difficiles, l'élimination et tout, etc. France-Angleterre, c'est parti.
15: Parce que cette équipe du Maroc est de très bonne qualité. Avec Walid Redraghi et monsieur, on n'a pas eu beaucoup de temps pour faire la préparation. Voilà, c'est relativement individualisé en ayant. D'être une nouvelle fois qualifié pour les quarts de finale. Particulier avec un environnement aussi. Puis déjà, on prend ses trois quarts d'an, donc surtout pas de.
4: Toujours le même capitaine.
15: Non, il n'a pas changé, vous le faites passer pour un dictateur. Moi, si j'ai choisi le capitaine. Un po' troppo tempo nei passaggi, nella costruzione del gioco. On sait très bien où on est et notre objectif de. Pourquoi? Parce qu'ils ont battu tous leurs adversaires. Et là, on a un dernier adversaire. La déception, elle est là, elle est forte parce que c'est une Coupe du Monde. Mais après, je pose une question et je ne vais pas y répondre.
5: Bon, c'est un festival. Je suis content de voir Pierrot heureux.
2: Coupe du monde.
5: Voilà. Moi, j'assume pas, mais Pierrot est heureux.
2: Non, mais là, vous dites pas ça vous fait pas rire.
4: Si. Bah, c'est.
2: En fait, je suis abasourdi, moi.
5: Les adversaires, ils ont massacré, quoi. La suite demain. Il y en a jusqu'à vendredi, me dit Suzanne Folli, notre sorcière réalisatrice.
2: Non mais très bon premier mai de l'année.
5: Très bien.
2: Excellent.
5: Question, la première question du Kikadi du jour. Chacun pour soi. Eric Dimeco va s'ajouter à la bande après 17h. Donc il y aura un tirage au sort. Il aura un point d'avance. Il est tiré au sort dans l'équipe qui a le point d'avance.
2: Ah oui, on sera d'accord. Un
5: équipe les 3. Voilà, ouais. 3-2. Okay. Ça va être déséquilibré. Kikadi. Personnellement, je déteste que le dimanche matin d'un Toulouse UBB, les gens se disent il n'y a pas Jalibert, il n'y a pas Bielbiaré, ni Lucu ce soir. Eric Bail, le patron du rugby sur Canal+, qui est dans le milieu olympique, ça c'est un sujet dont on peut débattre, Pierrot. Il va faire un peu la guerre où il ne supporte plus les doublons.
2: Enfin.
5: Les équipes B, les affiches.
2: On l'a senti venir. Hein.
5: Enfin, c'est pas qu'il ne supporte plus les doublons, il ne supporte plus les affiches.
2: Le premier point pour Julien Beneteau a gagné dans le Kikadi. Votre séjour au domaine du Belvédère dans le Tarn-et-Garonne. Kikadi par SMS au 732-16. Après les infos de 17h, on accueille Eric Dimeco et on débat de l'Olympique de Marseille. Une saison sereine, est-ce possible finalement?
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2: Et Adrien, tu vas pouvoir tester ta question moyenne sur l'OM.
1: Avec qui?
2: Car c'est le grand retour et il repart.
5: Il est là.
2: Une saison de plus en grande forme. Eric Dimeco.
19: La 20e.
5: Salut,
19: j'y étais au début. Salut les copains. Salut Sarah. Salut Bennett.
2: Salut le professeur Estiramisu.
19: Je vous ai écouté, j'ai reçu plein de messages,
2: La question, dis-nous la vérité, est-ce qu'au début de la vidéo, tu te grattes les roues?
19: Non, j'avais le truc dans la. Je comptais mes sous dans la poche, tu sais, du tablier. Les sous, je comptais les sous, c'est pour ça qu'on avait l'impression que je me grattais les eyeballs.
2: Bah ça va alors, tout va bien alors.
19: Tout va bien, ouais.
2: Tes sous, tu ne les mets pas dans ton jardin à toi?
5: Ah, tu commences comme ça, c'est fait.
19: Pierrot, d'ailleurs, juste, je salue, on a joué à Dax pour la feria de Dax avec Osiris et j'ai croisé donc plein d'auditeurs et je voudrais les remercier parce qu'ils ont été extraordinaires et 4000 personnes à 1h du matin et notamment les organisateurs. La feria de Dax sous-côté, je trouve, c'est extraordinaire.
2: On a compris, tu retourneras l'année prochaine.
19: Quand ils veulent, on y retourne.
2: Est-ce que tu as croisé les frères Campistron comme l'été dernier?
19: Bien sûr, on les embrasse, on les Campistron.
2: Parce que Michel
19: était là.
2: Michel va se faire opérer, donc il écoute le Moscato Show pour se changer les idées, donc on le sait. Exactement. Michel. Et on ne salue pas à Michel, je suis désolé.
5: Ah si, oui. Si, quand même, on peut.
19: Ah
5: si
19: non, vous êtes du Sud-Ouest. Là, il comprend pas si tu salues pas à Michel, hein, Michel, il comprend pas.
2: Il va se dire, mais de qui il parle, quoi. Dans un peu moins d'une demi-heure, le patron sera là, Vincent Moscato, en plein tournage. Donc il va nous expliquer son tournage.
19: Ouais, lui, là, pour
2: qu'il et il va nous lire la raison de son absence. Peut-être. Avant le débat sur l'OM, question moyenne, Adrien.
5: Salut Eric, ça va? Question moyenne.
19: Toi, tu m'as pas manqué du tout pendant les vacances.
5: Question moyenne du jour. Alors, elle est très simple. Quel est le plus probable? Tu te rends compte, Eric, l'OM est champion de France de foot cette saison. Champion de France de Ligue 1. C'est beau, hein? Exploit incroyable.
2: Ouh! Il y a déjà 2 points d'avance sur le PSG.
5: Et ouais, et puis bonne.
2: Fais pas ton Stephen Brun, toi.
19: Et puis
5: une différence
19: plus grande. Super goal à Vérage.
5: Ouh! D'ici un an et demi, donc d'ici le 31 décembre 2027, Arthur Fils a gagné 2 tournois du Grand Chelem. Quel est le plus probable, Eric?
19: Non, mais 2 tournois du Grand Chelem, c'est impossible. On n'en a pas gagné en 40 ans bientôt. Non, 40 ou c'est 4 ça
5: 83,
19: fait
5: 83, il y a
19: 43 ans. 43 ans.
0: Chez les hommes.
5: Chez les hommes.
2: Eh oui, merci.
19: Chez les hommes. Non, mais là, on parle d'Arthur Fils.
5: Là, on parle d'Arthur Fils.
19: On parle des garçons, Sarah.
5: Donc,
19: chez les garçons, ça a 43 ans. même si c'est une année de transition du côté de l'OM. Non.
5: Le plus probable, c'est l'OM champion.
4: Bien sûr, c'est l'OM, Eric.
19: Oui, Arthur Fistre, deux fois. À la limite, tu refais une question. Arthur Fistre, une fois.
5: Ah oui, là, non.
19: Là, je pense qu'il y aurait eu débat. Mais comme tu n'es pas. Tu n'as pas envie de bosser puisque c'est le début de la saison. Ouais.
4: Tu as raison parce que les auditeurs pensent qu'il y a des
5: matchs. Alors, il y a une réponse sur X à 68%. Vous répondez le plus probable, c'est d'ici le 31 décembre 2027. Deux tournois du Grand Chelem pour Arthur Fils.
0: C'était 73% tout à l'heure.
5: Ouais, 60, alors 68 là.
0: C'est pour ça.
19: Non, mais nos auditeurs, ils sont au courant qu'il y a Sinner, Alcaraz, Zverev.
5: Oui, mais ils sont au courant qu'il y a Balerdi.
19: Ils sont au courant. Vous êtes des salauds.
5: Ils sont au courant qu'il y a 34 journées.
19: Ah oui, c'est vrai aussi.
2: Allez, tout de suite, l'OM, justement. L'OM qui a plus que jamais confiance en son coach.
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1: Suzanne est en forme.
19: C'est annulé pendant les vacances.
0: Elle a recommencé quand, Suzanne, pour écouter tout ça et faire
5: des vacances. Elle a pas pris de vacances, Suzanne.
0: Et non, parce qu'elle
5: est best-of de. Tu as écouté, nous, et Pierrot, on était là cet été pour lancer les meilleurs moments.
0: Bien sûr.
2: D'ailleurs, on a écouté quelques petits best-of de Deschamps, d'ailleurs, grâce à Suzanne. C'est best-of du Moscato. Donc, l'OM, l'entame parfaite, 4-0 face à Strasbourg. On promettait faire au Marseillais, mais jusqu'ici en tout cas tout va bien. Bruno Genesio incarne le retour au calme, ça fait du bien à tout le monde dans ce club, mais à l'OM on sait que tout va très vite, donc une saison dans la sérénité, est-ce vraiment possible? 32-16 pour débattre avec nous, supporters marseillais, il y a ceux qui sont déjà très enthousiastes et puis les prudents, hein, on en a débattu tout à l'heure. Florent Germain en direct de Marseille, salut Flo.
25: Salut Pierrot, salut à tous.
0: Salut
25: les amis, bon retour à vous.
2: Première chose, un élément important, c'est le nouveau coach Bruno Genesio, certainement une des clés de ce bon début de saison.
25: Oui, parce que bon, il a déjà assez d'expérience et de calme, il l'a dit, pour pas se laisser griser par ce premier 4-0. Il sait que c'est l'histoire d'un match, mais c'est vrai qu'il a rapidement permis à l'OM de se remettre un peu en ordre de marche. Il y a une vraie solidarité dans le vestiaire, il y a une bonne relation entre lui et le groupe. Il a un discours clair en fait et assez sincère. Il demande à ses garçons de se comporter comme s'ils allaient rester toute la saison sans aucun doute. Il répète que les difficultés du club sont aussi un défi à relever pour les joueurs. Il dit souvent que la Ligue Europa reste une belle compétition, que ce parfum européen peut être intéressant à Marseille. Évidemment, c'est pas la Ligue des Champions, mais c'est pas mal. Et puis voilà, il insiste sur l'effectif qui reste de qualité, même s'il a une crainte au fond de lui qu'il y ait encore quelques départs avant la fin du mercato. Donc voilà. Puis en plus, il s'est passé quelques messages. Alors c'est dit dans le calme souvent, hein, mais une fois il dit, je savais que la situation financière serait compliquée, mais peut-être pas à ce point. Vendredi soir, il glisse qu'il veut un effectif compétitif au 1er septembre, donc au moins le message est passé. Puis il y a eu ce dossier du Capitana, où il n'a pas hésité à dire qu'il n'était pas trop d'accord avec sa direction, qui a enlevé le brassard à Pierre-Emile Højbjerg. Donc tout ça l'a renforcé, il lui a donné encore plus de crédit auprès du groupe.
2: Alors évidemment, la grande incertitude, c'est à quoi ressemblera l'équipe le 2 septembre, une fois que le mercato sera terminé. Est-ce que tu peux nous dire en quelques mots ce qui devrait ou ce qui pourrait se passer d'ici la fin du mercato?
25: Écoute, honnêtement, c'est assez paradoxal, mais j'en ai aucune idée. C'est-à-dire que Bruno Genesio non plus, il ne sait pas si Quinton Timber va partir, si Amine Gouiri va être attaqué entre guillemets sur le mercato d'ici la fin du championnat. C'est une possibilité que Gouiri parte, hein, s'il y a un chèque de 20-25 millions d'euros. C'est pourtant un joueur qui se sent bien avec Genesio. Il l'a lancé pro à Lyon, il a fait sa meilleure saison sûrement à Rennes avec Genesio. Donc Gouiri, oui, veut rester, mais s'il y a un chèque, Marseille ne pourra pas se permettre de le refuser. Même un Paichao, par exemple, s'il y avait une grosse offre au-delà des 30, 35, 40 millions d'euros, il est pas du tout impossible, voire très probable que l'OM l'accepte. Donc dans
2: le secteur de départ, ce sera pas tout le monde, ce sera pas les cartes.
25: Non, mais l'OM veut en vendre deux.
2: Okay.
25: Minimum deux joueurs. Ça n'a pas été dit précisément par la direction, que ce soit auprès des médias ou dans les réunions qu'il y a eu ces derniers jours avec les supporters ou autres, mais on sent que deux joueurs pour alléger la masse salariale, ce serait presque le minimum d'ici
2: la fin. Et deux départs, ça veut dire une arrivée ou pas forcément?
25: Oui, ça veut dire des arrivées et ça veut dire que l'OM est dépendant de ces ventes-là pour activer certains dossiers. Il y a par exemple Todibo qui est un joueur sur lequel l'OM aimerait compter, mais malgré tout, Marseille peut pas encore valider ces achats-là, ne serait-ce qu'à moindre coût, s'il n'y a pas de vente au préalable.
2: Alors jusqu'ici, donc Bruno Genesio a ramené le calme et la première journée s'est très bien passée. Eric, est-ce que finalement tu te dis on peut peut-être passer une saison normale?
3: Non, mais une saison normale, une saison calme à l'OM, ça n'existe pas. Mais à la limite, c'est même pas ça le problème. Le problème, c'est que, enfin, le problème, non,
2: la question, quoi.
3: Le débat et moi, ce qui m'intéresse dans ce débat, c'est justement ce qu'apporte Bruno Genesio. C'est vrai que si on regarde un peu les dernières saisons, on a eu des coachs avec comment dire, non, parce que selon ce que je vais dire, ça va être mal pris par rapport à Bruno, mais on va dire des coachs énervés. Allez, on va dire, on va présenter ça.
2: Tempérament,
3: oui, mais quand tu dis avec du tempérament, ça voudrait dire que Bruno a pas de tempérament. Bruno a du tempérament.
2: Il a montré
3: cette semaine quand il a parlé du cas Højbjerg. Donc c'est pour ça que tout ce qu'on peut, voilà, il faut pas que ce soit mal pris.
2: Avec beaucoup de zèle, quoi.
3: Oui, voilà, oui. Et là, franchement. D'abord, je suis content que, vu la situation du club, ce soit Bruno qui soit là. Je pense vraiment aujourd'hui, quand je l'entends, je vais pas parler du jeu pour le moment, parce que il va y avoir des hauts, des bas, et peut-être plus de bas que de hauts, et peut-être plus de hauts que de bas, s'il arrive à créer un truc, parce que c'est possible, voilà. Mais par contre, au niveau de la com, depuis qu'il est arrivé, zéro faute. Zéro. Et même sur le cas Højbjerg, où j'ai entendu certains dire « Oh là là, ça y est, à l'OM, il y a le feu, le coach ». Non, non. Il dit juste calmement ce qu'il pense et ce qui, pour moi, est la réalité. C'est-à-dire que Højbjerg, tant qu'il est là, c'est un joueur qui peut porter le brassard et qui a la légitimité pour porter le brassard. Et je pense que Bruno voulait lui donner le brassard. On lui dit de l'enlever. Il enlève parce que c'est un bon soldat, Bruno. Mais il le dit. Il dit non, c'est pas comme ça que je voyais les choses. Et tout ce qu'il fait depuis qu'il est arrivé, c'est le calme. Il explique que le projet qu'on lui a proposé, c'était peut-être pas celui qui va arriver là, mais il assume, il dit on va faire au mieux. Et franchement, je sais pas ce qui va se passer cette saison, et il y a pas de quoi s'enflammer, et il y a pas de quoi non plus se rouler par terre de peur ou de mal avant d'avoir été j'allais dire une connerie, je vais arrêter la phrase, quand on va retrouver dans le journal moyen. Mais
2: c'est bien parti pourtant, hein.
3: Oui, j'étais bien parti, mais je me suis rendu compte. Alors après 2 mois sans parler, des fois tu as dû fait pas ça parler, mais donc moi je trouve que vu la situation du club, je pense vraiment que Bruno, ça peut être une bonne solution. Et ensuite, et donc pour répondre à ta question, le partenaire de tout ça, de ce club qui s'enflamme vite, qui peut vite partir dans le drama, qui ça peut être Bruno et les autres dirigeants, parce que Lorenzi, on l'a pas beaucoup entendu. Alors malheureusement, son travail, il est un peu biaisé, parce que il a pas de sous, il peut pas recruter, il est là pour vendre, mais il est là pour vendre des mecs invendables, hein. Ça, il faut quand même que les supporters entendent, les mecs qu'on doit vendre, ils sont invendables, c'est-à-dire que quand tu as acheté des mecs à 35 millions, surtout, voilà, ben oui, mais c'est pour ça qu'ils sont invendables,
25: oui, bien sûr.
3: Parce que tous les joueurs qu'on a, ils sont surpayés au niveau du salaire, voilà. Donc même pour récupérer 4 sous de mecs qui est moyen, les clubs, ils vont pas mettre des 200, 300, 400 000 euros de salaire. Donc il doit vendre des mecs invendables. Voilà. Donc mais même lui, je pense qu'il va, il peut participer à cette sérénité qu'il peut y avoir autour de l'équipe, et surtout expliquer
19: quand ça ira un peu moins bien, expliquer que cette année, ben voilà, rappeler aux supporters comment a débuté cette année ou comment a été cette intersaison. Et nous, les supporters, je me classe dedans, eh ben il faudra qu'on soit indulgent. Alors indulgent, ça veut pas dire tout passer, mais ça veut dire aussi se souvenir. Ça veut dire se souvenir de là où on vient et surtout le club qui a récupéré et Lorenzi et Genesio. Alors, qui récupère les cimetières là.
2: Est-ce vraiment possible justement une saison dans la sérénité, Julien, autre supporter de l'OM, Julien Benito?
1: Non, mais ça dépend tout simplement quelles sont les attentes. Moi, s'il y a un top 6 dans le championnat, pour moi, ce serait une énorme saison. J'attends pas plus.
5: S'il y a pas de départ, si tu gardes cet effectif-là,
1: même. Non, parce que je pense qu'il va y avoir des départs. Là, on parlait. Je sais pas si entre Balerdi et Aguirre, il y en a peut-être un des deux qui va partir. Balerdi, il a refusé d'aller à Leverkusen. Lui, il est quand même gonflé.
25: Balerdi, Timber, c'est une possibilité.
1: Voilà,
25: aussi que ça
1: Timber. Timber, ce serait dommage. Bah oui, ce serait dommage. Gouiri, ce serait évidemment Timber. Dommage. Effectivement, ça marche bien. Mais il y a forcément une ou deux recrues qui vont arriver si jamais il y a les ventes. L'équipe là qui a été proposée contre Strasbourg, elle est correcte, il n'y a pas de souci. Après, sur la longueur d'une saison, on le sait tous, il va y avoir en plus l'Europa League, il va y avoir des blessés, il va y avoir des suspendus. Donc, il n'y a pas de profondeur de banc ou quoi que ce soit. Donc, même s'il y a des bonnes périodes en championnat, ils vont perdre des points, ils vont perdre des matchs, ça va à un moment donné, ça va être juste.
2: Et tu crois que ça peut être accepté si ça se passe comme tu dis?
1: Ils n'ont pas le choix. Ils n'ont pas le choix.
2: Après, le choix, la réaction des supporters n'est pas rationnelle.
0: Le feu à l'OM, les deux dernières saisons, c'était pas nécessairement avec les joueurs.
1: Non, c'était les dirigeants.
0: T'avais l'impression que l'allumette, elle était lancée par les dirigeants. Et donc, ça prenait. Là, t'as quand même l'impression que la direction, elle a l'air quand même plus en retrait, plus calme, plus posée. Il le disait, Eric. Et puis, Bruno Genesio, il connaît parfaitement la Ligue 1. Il sait coacher sous la pression.
1: Il connaît la situation.
0: Donc, quand on dit serein, je ne sais pas, mais en tout cas, il me semble qu'il y a une chose qui peut garder calme, c'est un vestiaire et un management. Les résultats, je ne suis pas sûr qu'on puisse dire un jour que les résultats puissent être tranquilles du côté de l'OM.
1: Non, là-dessus, non, mais vu la situation financière, je pense qu'effectivement, tu as raison, Sarah, quand on se remémore ce qui s'est passé l'année dernière avec Longoria, Benassia et De Zerbi, mais Longoria et Benassia, ils ont peut-être surréagi à certains moments parce qu'ils savaient qu'ils faisaient un pari, qu'il fallait absolument être en Ligue des Champions et que si la Ligue des Champions échappait, que le club allait être aux abois.
2: C'est ça, c'est sûr.
19: Il savait surtout,
2: notamment avec la prise de parole de Mehdi Benatia.
1: Exactement.
2: Et on s'en doutait, mais il l'a dit clairement, et ça, je pense Flo, il peut le confirmer, c'est que les risques qui ont été pris étaient trop grands et on fait complètement dégoupiller les dirigeants en premier.
1: Les dirigeants,
2: ce qui a foutu une pression insupportable dans l'équipe.
1: Et sur l'équipe,
2: et ça, peut dire au moins ça, c'est fini. Avec
25: ce qui était une politique presque assumée depuis 3-4 ans de
2: assumer, mais finalement, pas si assumé que ça. Du coup, ça leur en fait perdre des pédales.
1: Ils n'ont pas eu les nerfs de supporter cette situation.
0: Et même
1: De Zerbi a explosé. Mais quand De Zerbi part, la partie de poker, elle est loin d'être perdue à ce moment-là. Elle est très très loin d'être perdue. Certes, il y a le fiasco de la Ligue des Champions à la fin, etc. Oui. Mais en championnat, t'es là, t'en prends 5 à Paris comme tous les ans. T'es dans les clous pour la Ligue des Champions. Elle est très loin d'être perdue, la partie de poker. Là aujourd'hui, elle est complètement différente. T'as pas les cartes et t'as pas les jetons. Donc forcément, il faut avoir des attentes en deçà de ce qu'on a connu.
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2: Alors, une saison dans la sérénité à l'OMS, vraiment possible. Eric, tu restes là, je te redonne la parole. Mais d'abord, on écoutera Stephen Brun dans un instant. Ouais, on revient tout de suite.
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2: L'Olympique de Marseille, une saison sereine, est-ce vraiment possible? On est avec Eric Dimeco, Sarah Pitkowski, avec Julien Beneteau et Stephen Brun.
4: La sérénité, déjà, ils l'ont gagné une semaine de plus par rapport à la saison dernière, parce que la saison dernière, ça avait démarré par une défaite à Rennes et bagarre et tout est parti.
2: C'est vrai que tu peux te dire, si ça se passe mal contre Strasbourg, tu sais pas comment le public peut réagir.
4: Même si j'ai tendance, et je rejoins tout ce qu'on dit, Sarah, Bennett et Eric, sur comment aussi t'amènes cette saison. Le duo Benassia, Longoria et même les joueurs à cette époque-là, il y avait beaucoup plus d'ambition parce qu'il y avait beaucoup plus d'argent mis sur l'équipe et des déclarations sur la concurrence du Paris Saint-Germain, ce qui fait que t'embarques un peu tout le monde, tout Marseille et tout le Vélodrome sur ces ambitions de dire mais ils nous disent qu'on peut concurrencer le Paris Saint-Germain à court terme, donc tu y crois et quand ça se passe mal, ça pète. Et ça a pété là, je crois qu'il y a quand même beaucoup de gens intelligents à Marseille pour comprendre ce qui est en train de se passer parce que des
2: Pourquoi
4: articles...
2: Pourquoi ton nid s'allonge quand tu dis
4: non,
2: ça
4: Non, c'est vrai. Bennett est un bon exemple à ma gauche, et Eric aussi. Ça fait deux déjà.
2: Flo, quoi. Et Xavier.
4: Non, Flo m'a déçu cet été, on en reparlera plus tard. Mais
25: faudra expliquer les choses.
4: Ouais, les gens ont conscience de ce qui se passe sur le dossier financier, et qu'il y a grand danger, et qu'il n'y a pas beaucoup de solutions et de possibilités pour avoir des prétentions qui ont pu être celles d'avant à Marseille, et qu'il va y avoir des droits à l'erreur cette saison avec cette équipe-là, même si on l'a dit en Ligue 1, cette équipe elle est plutôt cohérente. Moi, ce qui me chagrine un peu sur ce que dit Flo, c'est qu'aujourd'hui, s'il y a des départs, et sont comblés par des recrues, ça veut dire que tu viendras pas renforcer en plus.
2: Déjà au mois de juin.
4: Ça veut dire que tu as la Ligue 1 jouée plus l'Europa League avec un effectif qui est à mon sens très restreint et très court sur patte,
2: très très léger,
4: et qu'à un moment donné, tu vas le payer sur le banc de touche contre Strasbourg. Il y a des belles entrées comme le petit garçon qui marque, comment il s'appelle,
25: Abdallah.
4: Donc ça veut dire qu'à un moment donné, tu vas devoir faire émerger les garçons de ton centre de formation.
19: Ça, Bruno sait faire.
4: Il sait le faire. Après, la sérénité à Marseille, l'environnement fait qu'à un moment donné, tu as besoin d'avoir un peu de piment et d'explosif et un peu de frisson. Sinon, les gens s'emmerdent et ils sont pas là pour s'emmerder à Marseille. Donc une saison paisible, ça n'existe pas là-bas. Même si Bruno Genesio va essayer de l'amener avec Lorenzi, mais les gens ont besoin de quelques frissons européens, des matchs sous tension, tout ça. Ils doivent l'avoir, la Coupe de France aussi, ils doivent l'avoir. Mais l'effectif me chagrine un peu sur la longueur.
19: Tout sera une question d'état d'esprit et c'est pas parce que tu as une équipe moins forte qualitativement que le coach ne peut pas créer un collectif qui soit fort entre guillemets, c'est-à-dire en tout cas qui soit dans le bon état d'esprit avec des mecs qui lâchent pas.
0: Est-ce qu'il te fait durer sur la durée en fait le bon état d'esprit quand on parle de la Coupe de France? France.
19: C'est au coach,
4: l'Europa League.
0: Oui, mais l'Europa League, ça c'est... tu vois comment jouer sur. Enfin, jouer...
4: Eric, la saison de Lyon, non, mais... la saison de Lyon l'année dernière, peut être pris en exemple sur les Lyonnais.
19: Mais
4: qui ont
19: la saison de Lens, ça, oui. Sans comparer l'éventuel résultat. Souvenons-nous, en début de saison l'année dernière de Lens, c'est-à-dire que on dégage tous les gros salaires, on va sur une saison de transition et peut-être même difficile pour Lens. Et à l'arrivée, il y a un coach qui crée un collectif très fort. Ouais, alors un collectif tellement fort que ils ont été meilleurs que tous les autres. Mais je dis pas de faire ce qu'a fait Lens. Je dis juste que regarde encore ce qui s'est passé vendredi soir. Enfin, moi je veux bien qu'on se flagelle tout le temps. 65 000 personnes au stade Vélodrome, ouais, encore une fois.
4: Alors que nous expliquons. Moi, d'autres beaucoup de touristes.
19: Oui, bien sûr. Eh bien, tu verras qu'au mois de janvier, il y aura encore plein de touristes. Tu vas voir les touristes.
5: Au mois de janvier.
19: On le connaît, c'est très connu. Les touristes du mois de janvier.
5: Regarde comme ça peut vite se retourner. Alors, effectivement.
19: Regardez
5: l'exemple. C'est un sujet un peu sensible. Enfin, pas sensible. Mais regardez ce qui s'est passé autour de Balerdi sur un match amical.
3: Oui, mais là, c'était vraiment les touristes. On était mis au
5: pied. Vous voyez.
19: Adrien, arrêtons avec les touristes. Arrêtons avec déjà les touristes, ils peuvent pas venir. Il y a 50 000 abonnés. Bon, donc ils sont abonnés les touristes. Depuis quand ils sont abonnés?
5: Non,
19: les touristes.
5: Je parle du match amical.
19: Donc arrêtons de raconter des conneries. Le problème Balerdi, c'est pas de ce match-là Balerdi le problème.
1: Ouais, ça c'est vrai.
19: C'est eux maintenant le problème Balerdi. Donc voilà.
5: Et t'as vu comme ça peut te foutre déjà un peu le bazar sur un match amical.
19: Mais regardez ce qu'il a fait Bruno. Il est monté au créneau pour défendre son joueur. Le match d'après, qu'est-ce qu'il a fait
1: blessé à la tête
19: peut-être. mais voilà, après à un moment donné, et les gens qui viennent au stade, tu peux pas non plus leur demander d'être amnésique.
5: C'est pour ça que de se souvenir de ce qui s'est passé.
19: Mais que le joueur se fasse siffler parce que il a des antécédents et il est pas bon, ça arrive même cette année, les gars. Sinon, vous voulez pas jouer à l'OM. Hein. Si vous voulez pas être sifflé quand vous êtes mauvais, il faut aller ailleurs. Hein. Il n'y a pas de souci.
1: Le petit Alvarez avec l'Atlético, il a souffert aussi.
5: On pourrait lui.
19: Mais voilà, par exemple. Mais il y aura du monde au stade tout le temps. Ce sera plein toute l'année, malgré cette saison soi-disant de transition. Et par contre, tu auras sûrement peut-être une indulgence supplémentaire. Voilà. Et on prendra le plaisir ailleurs. Voilà. Moi, voir le petit Abdallah rentrer. Moi, le petit Abdallah, on m'en parle depuis un moment. Comment il s'appelle, Flo. C'est que j'ai des yeux qui regardent les jeunes. Ce petit, t'as raconté qu'ils ont voulu le virer parce qu'il avait eu une embrouille, je sais plus où, à l'école ou je sais pas quoi, alors qu'il faut n'importe quoi.
5: Il avait imité la vérité, il avait imité la vérité, du championnat de France.
1: Ça joue entre deux,
5: sur deux tableaux, Ligue Europa et Ligue 1, ça je veux bien l'entendre, mais c'est une équipe qui est meilleure que 75% des équipes de Ligue 1 quand même.
19: Alors, ne me fais pas dire ce que j'ai pas dit. Là, si tu veux, on peut prévenir aussi les supporters marseillais qui nous écoutent cet après-midi là. Il y a un début de saison au niveau du calendrier
5: qui est difficile.
19: Compliqué.
5: Oui, voilà. Mais sur l'ensemble, tu affrontes les mêmes que tout le monde.
1: Il y a certains mecs au milieu en attaque, d'accord, mais t'as Delange dans les buts et Kondogbia et Gan Riley en défense centrale. Je suis désolé.
15: Je ne mets pas le top 4.
5: Hein. Oui, mais t'as peut-être Aguerd, Jerry Emerson, t'as pas un mec, un club de Ligue 1 où il joue pas. Au milieu, Timber, c'est quand même. Tu dois jouer les 4 premières.
4: Le vrai danger, Eric, c'est si Goury est vendu.
5: C'est ça.
4: C'est un gros danger, il faut remplacer peut-être par moi.
0: Tu sens qu'il y a quand même une connexion particulière entre Genesio et Guerri.
19: J'espère que Bruno fera le maximum pour le garder, par son importance. Oui, il n'y pourra rien, mais bon, il y a peut-être.
1: Demain, 25 millions, il part tout de suite.
5: Il part direct.
0: Oui, mais si le joueur ne veut pas partir.
5: Ah, bah, c'est ça le problème.
3: Sauf si d'autres joueurs reçoivent une offre, parce que c'est aussi ce qui peut se passer en fin de mercato, c'est que dans les 3, 4, 5 derniers jours, ça risque de s'activer. Alors, mais si effectivement la seule offre à l'heure où on parle, c'est Guerri 25, malheureusement, les dirigeants vont devoir expliquer et aux joueurs qui a plutôt envie de rester et à Bruno Genesio et aux supporters.
5: Alors, Karim, 32-16, supporter de l'OM. Salut Karim.
16: Salut l'équipe.
5: Salut Karim. Tu crois à la saison sereine de l'OM?
8: A priori, oui. Honnêtement, j'y crois pour la simple et bonne raison qu'on a justement, on a la clé de voûte de cet Olympique de Marseille. Il s'appelle Bruno Genesio, tout simplement. Mmh. On a la clé de voûte, il s'appelle Bruno Genesio. Il est capable de calmer la furia marseillaise. Il est capable de nous mettre dans la poche. La preuve en est, c'est qu'il l'a fait par rapport à Holzberg. Et d'ailleurs, j'avais participé dans les grandes gueules. Il y avait la petite dame qui est avec vous sur le plateau.
5: Sarah Pitkovski. 25 ans d'RMC.
2: Comment tu sais qu'elle est plus petite?
8: Elle est choupinette comme tout, mais je sais qu'elle est petite, elle est choupinette comme tout. Mais mais pour revenir aux choses sérieuses, très honnêtement, non. Moi, je n'ai absolument aucun doute que la clé de voûte de l'Olympique de Marseille cette année, c'est Bruno Genesio. C'est clair et net. Cette année, l'Olympique de Marseille n'a pas fait n'importe quoi en recrutant ce coach. Je pense en toute franchise que Bruno Genesio a toutes les cartes en main pour faire en sorte que cet OM-là soit dans la plus grande sérénité. En toute franchise. La preuve en est, c'est qu'il a plus ou moins recadré ses dirigeants dans la plus grande politesse, dans la plus grande gentillesse et tout. Et moi, personnellement, je trouve que justement... moi, je crains pas le fait que, par exemple, Gouiri parte. Je crains pas que Peschau parte. Je crains absolument pas ça. Parce que Bruno Genesio, sa qualité première, c'est de faire jouer les jeunes. Et l'Olympique de Marseille, n'oublie pas que la saison dernière, toutes les équipes des jeunes ont tout gagné. C'est très simple. Regardez ce que les jeunes ont fait la saison dernière. Ils ont tout gagné. Moi, je pense que très honnêtement, Bruno Genesio.
19: Non, mais.
8: Pep Genesio a toutes les cartes en main pour faire en sorte que cet Olympique de Marseille, cette saison, malgré les médias, malgré la direction, peut faire en sorte que cet Olympique
2: de Marseille... Pourquoi malgré les médias, Karim?
8: Parce que vous avez tendance à justement à toujours à chercher la petite bête.
5: En fait, Stephen, je pense qu'on n'a pas besoin de chercher un nouveau Stephen.
8: Vous aimez trop un petit mot d'un joueur qui a dit ceci, cela, ça y est, l'Olympique de Marseille, ça y est, ça pète. Mais non.
15: Non, mais,
19: juste...
5: Vas-y Eric.
19: Non, mais juste après, n'oublions pas aussi. Alors, le supporter n'a pas toujours de la mémoire et est capable d'oublier dans 3 mois ce qu'on dit sur Bruno Genesio après 2 mauvais résultats. Mais malgré tout, la grande majorité des supporters ont de la mémoire et se souviennent de ce qu'on vient de vivre ces dernières années. Donc avec des dirigeants qui étaient défendus. Attention, hein, ils étaient défendus par certains supporters de manière virulente, hein, c'est-à-dire que quand l'an dernier en début de saison j'attaquais la politique des dirigeants en demandant si leur intérêt il était réellement sportif ou autre, tu te faisais défoncer par les mecs. Sauf qu'à la fin de la saison, on se rend compte que ils ont laissé le cimetière et donc j'espère qu'on se souviendra de ça et qu'on se souviendra justement que le club après ces années un peu de folie, on va dire, est en difficulté, le club est en grande difficulté financière, hein. Et c'est pas pour ça qu'on peut être inquiet sportivement, parce que tu peux être en grande difficulté financière, on a donné des exemples tout à l'heure, et malgré tout faire
5: comme Lyon qui est toujours en grande difficulté financière, Lens était en difficulté.
19: Donc voilà, ça n'empêche pas, mais par contre on est en grande difficulté financière. Merci. Il y a des gens qui nous ont mis en grande difficulté,
5: et on en reparlera de ces gens. Salut, merci Flo. Merci à Karim au 32-16.
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2: Gabriel et Johan s'affrontent pour un séjour au domaine du Belvédère. Il va y avoir un tirage au sort un peu particulier, Gabriel et Johan, puisque nous sommes 5 à jouer au Kikadi.
5: Donc, je tire au sort les deux
2: premiers points pour Julien Benneteau.
5: Les deux coéquipiers de Julien Benneteau. Tu vas jouer avec Stéphane, c'est marqué Stéphane, c'est notre
4: Let's go, Stéphane.
5: Et tu vas jouer également avec Sarah Pitkowski.
4: Okay. Ouais, non, Sarah, j'ai l'impression que c'est
5: il y a une équipe historique. Moscato Show, ouais, okay. et l'équipe des latéraux en foot de haut niveau.
4: Dimeco
5: d'Orient. Ouais. Un numéro 2, un numéro 3. Voilà.
2: Vas-y. Allez.
4: Si je peux d'abord demander à Pierrot quel est ton objectif sur cette 20e saison, Kikadi.
2: Ah, très bonne question. Je ne suis pas.
19: C'est pas
2: Vedan
19: de Kikadi, là.
2: C'est la 20e saison.
4: 20e saison.
2: Je ne me suis pas donné d'objectif. Je vais le faire tout de suite.
5: Le Kikadi a été créé en début de saison 2014.
2: Faire dans la saison. Trois grands chelems d'affilée.
4: Bravo. Ouais. Eric,
2: comme
4: toi,
2: ça, d'affilée. Comme le Paris Saint-Germain.
1: Ça a fait deux d'affilée.
2: J'ai fait deux l'année dernière.
5: Back to back to back.
4: Eric, toi, c'est quoi, de pas tricher?
19: Alors moi, je ne triche pas. Donc ça, c'est des
2: racontards. Ah,
19: allez, je réponds pas, Adrien.
2: Allez, c'est Gabriel. Gabriel qui choisit son équipe. Gabriel.
4: Oh, Gabi.
7: Et bien, très bonne référence. Mmh. Je vais me mettre avec Julien, Sarah et.
2: Très bien.
1: Et l'autre.
5: Et Stéphane.
7: Et Stéphane. Et Stéphane, oui, pardon, je suis désolé.
2: Stéphane.
4: Ouais,
5: il s'explique, tout chauffe là.
2: Et donc, Johan, tu es avec Eric et moi.
5: Allez, c'est parti. 8 minutes 50 de Kikadi, une éventuelle Golden 40.
0: 8 minutes 50.
5: Qui pourrait remettre le score à 0-0 à la fin. Il y aura des nouveautés toute la saison, ne vous inquiétez pas. Plein de nouveautés. Il y aura toujours des 20 secondes pour Vincent, ça ne bougera pas. Kikadi. Merci. Allez, pas facile celui-là. Merci pour les centaines de messages que vous m'avez envoyés au cours des deux dernières semaines.
0: Julien Philippe.
5: Je ne m'y attendais pas. Ils m'ont touché le cœur.
2: Pavrinka.
5: Vous êtes la FIFA. Et sans vous, la
2: Infantino.
5: FIFA.
2: Infantino.
4: Platini.
2: Infantino, non?
5: Et non, c'est
4: Kevin Lamour.
5: Lamour.
1: Kevin Lamour. Non, je partais avant. Je partais avant.
19: Là, c'est Pierrot, là.
1: Mais jamais, je partais. Il dit Kevin Lamour, je dis Lamour.
19: Alors là, je vous préviens. Si c'est pas Pierrot, je vous casse.
1: Je vous préviens. Je vais faire un tiramisu dans ma cuisine, tout seul.
19: Tiramisu dans ma cuisine.
5: C'est Pierre Dorian qui a le point
19: de vue. Quand même.
5: Kevin Lamour, numéro 3 de la FIFA, qui s'est fait virer puisqu'il avait pris la parole contre Gianni Infantino. On pourra faire un débat sur la FIFA, Pierrot.
2: Fallait dire Kevin parce que le K il part plus vite que le L.
5: Oh,
0: oh bien sûr, ça t'est monté au cerveau comme ça.
4: Est-ce qu'on fera un débat sur Lamour?
2: Bien sûr. Avec Eric qui commence. Allez, un partout.
5: Mais une question en un coup.
4: Nous, on a trois chances.
5: On se calme. On va réviser aussi la saison qui arrive. Un coup. Cette année. Ça, c'est du foot.
2: C'est
5: a priori, Pierrot. Facile.
2: C'est pour Pierrot.
5: Cette saison, comment s'appelle l'entraîneur du Milan AC?
19: Spalletti, c'est la Juve. Qui c'est qui le sort, ça?
5: C'est Stéphane. Stéphane Brun.
0: Bravo.
2: Ah, je suis mauvais, là.
19: D'ailleurs, Rabiot, il a été bon encore.
4: Ouais, le Duc.
5: Il
4: joue au boulet derrière lui.
19: À Milan.
2: Il a fait un match.
5: Alors 2-1 pour l'équipe Sarah.
19: Mais le début de la fin, ça a été là. Stephen ne rêve pas.
2: Stephen et Gabriel. Le début de la fin, la première journée.
4: La première journée.
19: Le début de la fin, c'est la première journée l'an dernier. Il a dégagé le Rabiot, écoute-moi. Pouf, bon fin. Allez.
5: Oh, c'est pas grave, on sait pas ce qui serait passé avec lui, Eric, non plus.
19: Ah allez, oui, allez, non, mais par contre, on sait ce qui s'est passé sans lui. Ça, on le sait, par contre. On sait pas ce qui se serait passé avec lui, on sait ce qui s'est passé sans lui.
5: Une petite question BFM TV, je vous rappelle le principe, c'est une question hors sport. Qui a dit? Je suis convaincu
19: Glucksmann.
5: Que Raphaël
19: Jadot.
5: Oh. Yannick Jadot.
19: Mais oui, c'est Jadot qui
5: sur
19: sera
5: France Inter ce matin et le candidat le mieux placé pour réconcilier les besoins de justice sociale, Pierrot.
2: 3-1.
5: Jadot, ancien candidat à la présidentielle qui soutient
4: très bonne athlète.
5: Glucksmann.
4: C'est un lanceur,
19: ça, c'est
4: un lanceur
19: Pierrot, de Jadot. Pierrot, ils sont en train de te monter une dream team là, Pierrot, de ton côté là. Tu
5: ce serait pas le retour de la gauche plurielle, Pierrot.
19: Ah ben oui, là, quand tu vas aller voter, tu vas voler là pour aller à l'urne là. Quand t'es là-bas qui te monte la dream team là.
5: Mais c'est ton choix numéro 1, Pierrot.
2: Non, mais déjà, il faudrait qu'il passe la primaire.
5: C'est vrai.
2: Donc 3-1.
5: Question.
19: Ah, encore des primaires chez vous.
5: Oui. Question auditeur. Une petite question auditeur.
2: Gabriel et Johan.
4: Allez, Gabi.
5: Gabriel et Johan. Très simple. En finale du tournoi de Cincinnati, Arthur Fils a battu quel joueur?
7: Capo.
5: Qui a dit ça?
7: Française, Gabriel.
2: Bien, Gabi.
4: Ah, donc,
2: bien
4: joué.
5: Française. 4-1.
4: Donc, tiens bon.
2: 4.
5: Tiens pas faux. Gabriel, hein, bien joué. Hein, Française, tiens faux.
1: Rigole pas, Pierrot. Allez,
2: si, j'aime bien.
1: Ah bon,
2: j'aime bien.
1: Je suis bon, t'es meilleur public que moi.
5: 4-1.
2: Et il reste 5 minutes.
5: Ouais. La suite et la fin de ce Kikadi. Va-t-on avoir des nouvelles d'Eric et Sarah ? C'est tout de suite, c'est sur RMC. Oh.
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12: Enfin un réveil que vous allez être heureux d'entendre. Le week-end, le réveil Martin, c'est votre nouveau rendez-vous. Tous les samedis, tous les dimanches, entre 6h et 7h sur RMC, je vous accompagne dès votre réveil, pendant que vous profitez de votre premier café ou après une nuit de travail. Toute l'actu du week-end, évidemment, des journaux, des invités, les sujets qui comptent pour vous. Un œil sur les réseaux sociaux, on joue aussi avec le fameux blind text et tout ça avec vous, évidemment, au 32-16, avec une promesse, celle de passer un excellent moment ensemble, chaque samedi, chaque dimanche, à tout à l'heure, dès 6h sur RMC.
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2: Il reste 4 minutes 30, le score de 4-1 pour l'équipe Steve.

0: Victor Wembanyama, Philippe.
1: Oui, tout à fait.
0: Oh, c'est nul.
2: Ouais, c'est nul. Nul. Allez, on enchaîne.
3: Allez, on enchaîne, c'est nul. On enchaîne.
0: Question en un coup.
2: Ah.
3: Ouais.
0: On révise aussi la Coupe du Monde de foot qui s'est déroulée il n'y a pas si longtemps que ça. Dans l'histoire de la Coupe du Monde, depuis le début, depuis la première, quel est le sélectionneur qui a gagné le plus de matchs?
4: Deschamps.
0: T'es là, Pierrot, sur Didier Deschamps.
3: Putain, je l'avais.
0: 19 matchs gagnés, Deschamps. Il n'y a personne au monde qui a fait mieux que lui.
5: Mais est-ce qu'il y a des sélectionneurs qui sont restés plus longtemps que lui?
0: Oui.
1: Ah oui. Ah oui.
0: Mais les sélections
6: plus faibles. Et Zagallo.
3: Mais là, il y a plus de matchs.
5: Oui, il y a plus de matchs, là.
0: Après, encore faut-il les gagner.
4: 5-2.
0: Ouais.
4: Exact.
0: Bravo, ouais. Didier. Et vous entendrez Didier Deschamps demain dans le Moscato Show.
4: On peut revenir, Eric, mais plus le droit à l'erreur.
0: Dans la rubrique qui s'appelle le Journal Moyen.
4: Allez, nous en faut une, là.
0: Question BFM TV.
4: Aïe.
0: Jeudi dernier, quel chanteur a ouvert un festival de musique en Mayenne?
4: Robbie Williams.
1: Bien sûr, incroyable.
0: À Château Gontier, devant 40 000 spectateurs.
4: Château Gontier.
0: Il a fait qu'une seule date en France. C'était ce festival.
5: Pourquoi Château Gontier?
0: Le VNB Festival à Château Gontier.
1: C'est ça la classe.
0: 5-3. Bravo, Robbie.
3: Fou.
0: Robbie Williams.
3: Fantastique.
1: Nous aussi, avec Osiris.
0: Pierrot, il y a un petit air Robbie Williams.
4: Parce que ça, on me le dit souvent. Château Gontier, parce que
0: la voix et Robbie Williams.
4: C'est un super festival. C'est un festival qui est au-dessus de la Mayenne.
0: Ouais, tout à fait. 5-3.
6: Concentre-toi, là. Il faut serrer la vis.
0: 2 minutes dans ce Kikadi. C'est pas très rigolo. 2 minutes dans ce Kikadi. L'événement, un des événements en rugby cet été, c'est le futur transfert de Thomas Ramos. De Toulouse au Racing 92. Il est à Toulouse depuis un moment, Thomas Ramos, mais il a joué également dans quel autre club avant?
4: Colomiers.
0: C'est une réponse? Colomiers.
6: Ouais, je savais pas
0: si c'était une seule réponse, mais de toute façon, il y en a eu qu'une.
1: Ah, il y en a eu qu'une! Il y en a eu qu'une.
0: Mais voilà, 5-4.
4: On peut revenir.
0: Une saison, le Stade Toulousain avait prêté Thomas Ramos à Colomiers pour qu'il fasse ses gammes en Pro D2. Question en un coup très intéressant.
3: Allez, en un coup.
0: Je parle du championnat italien de la Juve.
1: Tu parles du championnat italien de la Juve, ça veut dire quoi ça?
0: Je parle de la Juve.
3: Okay.
0: À part Kolo Muani, citez-moi un joueur qui a débuté titulaire hier le match du championnat avec la Juve.
4: Kaloulou.
6: Bremer.
0: Kaloulou, bien joué.
4: T'as vu qui?
5: Ouh là là.
1: Il n'est pas français, Bremer, non?
6: Ah, c'était un joueur français? Non,
0: oui.
6: un joueur.
0: Bah, ah ouais?
1: Je crois que c'était quel joueur? C'était lequel? Pas français.
0: En fait, je me suis rendu compte.
4: J'ai anticipé
5: français.
0: Non, un joueur.
5: Non.
0: J'ai regardé le 11 type de la Juve hier. Ce qui est terrible, c'est que. À part Kaloulou et Kolo Muani, on les connaît plus vraiment, les mecs.
6: Et Bremer, il y était. Et je suis parti après Pierrot, là.
0: Oui, tu es parti après Pierrot. Il y a Locatelli également, qu'on connaît, mais sinon, le reste, c'est pas des grandes
6: stars. Vas-y, enchaîne.
0: Égalité.
1: Il y avait
6: le type. Et t'as Pierrot tout seul, il revient.
0: Égalité.
1: Une belle partie.
0: Question.
1: Oui, j'ai trouvé Robbie Williams, date au cul.
0: Voilà. Question de rapidité. Est-ce qu'il y avait la Golden Carotte ou pas, Frédéric? Il faut me dire. Il n'y avait pas la Golden. C'est de la
6: rapidité. Match.
0: C'est de la rapidité.
6: C'est nul.
0: C'est de la rapidité.
4: Allez, Sarah.
0: Et si je peux me permettre.
5: Oui, mais arrêtez avec des clubs de la Juve, de fin fond de.
0: Si je peux me permettre, concentrez-vous
3: oui.
0: pour me donner juste le nom de famille. Si vous partez sur le prénom, vous allez vous faire avoir. Cette année, chez les hommes, qui termine deuxième du Tour de France?
4: Evenepoel.
0: Remco Evenepoel, c'était de la rapidité. Bien bravo, Stephen.
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1: Bonjour à tous, merci d'avoir choisi RMC pour vous réveiller. C'est dimanche, on est le 6 septembre. Vous êtes bien dans le réveil, Martin, vous le savez, votre rendez-vous tous les week-ends où on prend le temps de se parler entre lève-tôt, on prend un premier café ou un verre de jus d'orange, selon vos goûts, évidemment, tranquillement au 32-16. Salut Peggy!
2: Salut Martin, pardon.
1: Peggy Broche qui est avec lui, il n'y a pas de
2: souci. Il manque un café, je crois.
1: Ouais, ouais, c'est ça.
2: J'en suis pas à mon huitième encore.
1: On va aller en chercher un assez rapidement. Hey, t'es en retard, t'en es qu'à 7 ce matin.
2: C'est ça, c'est pour ça.
1: Je t'ai vu, il va encore faire chaud aujourd'hui. Tu vas nous dire ça dans un instant. Je parlais de ceux qui se lèvent tôt pour aller au boulot, qui travaillent de nuit, y compris le week-end. Il y en a d'autres qui sont un petit peu plus chanceux en ce moment.
3: Ça fait 2-3 ans qu'on part en septembre.
4: Et moins de monde sur les routes, moins de monde au restaurant, moins de monde dans les rues.
5: Du soleil encore, le bonheur.
1: Le bonheur d'être en vacances au mois de septembre, les chanceux pendant que les autres vivent le stress de la rentrée. Un tiers des Français dire préférer partir en septembre. Nous, on peut pas vraiment.
2: Bah, on peut pas vraiment, non.
1: Mais c'est vrai que ça doit être bien agréable de partir en septembre. Venez nous narguer ce matin, tiens, ceux qui sont en vacances en ce moment. Pourquoi vous préférez septembre plutôt que l'été? Quelle destination vous avez choisi? Comment ça se passe ces vacances du mois de septembre? Je vous attends pour en parler au 3216 sur le WhatsApp RMC 0612 424 424. Faites-nous rêver ce matin si vous êtes en vacances. Je pense aussi à ceux qui ont déjà repris le travail. C'est dur peut-être pour vous d'entendre ceux qui sont en vacances là pour la rentrée. Est-ce que c'est compliqué ou pas? Là aussi, vous venez discuter avec nous sur RMC au 32-16. Ces vacances prolongées, elles obligent en tout cas certains à se lever tôt, le week-end à 6h10. Dans Bonjour les Lève-Tôt, je reçois le patron d'un camping des Vosges. Son réveil continue de sonner très tôt en ce moment pour que tout soit prêt. Quand les vacanciers de son camping sortent de leur tente ou de leur mobil-home, il prend un peu de temps pour nous parler de son quotidien juste après le journal de 6h. Septembre, c'est donc les vacances pour les uns. C'est aussi parfois la course aux rendez-vous médicaux pour les autres. Je sais pas si tu fais partie de ceux-là, Peggy, la course aux certificats médicaux en tout genre pour
2: ça,
1: le
2: c'est
1: sport.
2: Pour faire du sport.
1: Pour l'école.
2: Ouais, donc j'en ai pas besoin.
1: Ouais, il y a aussi pour l'école, parfois pour vous, pour vos enfants, pour le travail. Certains de ces certificats n'ont aucun sens et sont complètement absurdes, dénoncent certains médecins. Un généraliste vient nous expliquer pourquoi à 6h40 dans Bonjour la France, le rendez-vous de ceux qui ont des propositions pour nous simplifier la vie. Est-ce que vous en avez ras-le-bol de ces certificats médicaux nécessaires un petit peu partout pour un oui ou pour un non? Vous nous le dites ce matin autour du café au 32-16. Je vous attends aussi pour parler de voitures parce qu'on a ce chiffre ce matin. Ça coûte 3 fois moins cher de faire rouler une voiture électrique qu'un véhicule thermique. La faute au carburant, différence entre le carburant et le prix de l'énergie. J'imagine que ceux qui sont passés à l'électrique se frottent les mains. Venez nous faire part de vos calculs. Si c'est le cas, combien vous avez économisé en passant à l'électrique? Et puis plus globalement, est-ce que vous y réfléchissez de plus en plus à acheter une voiture électrique? Seriez-vous prêt à acheter une voiture électrique, même d'occasion? On a appris cette semaine que les constructeurs devront obligatoirement afficher l'état de santé des batteries désormais. Est-ce que ça peut vous inciter à regarder les occasions sur l'électrique également ou non? On en parle évidemment ensemble au 32-16. Je lis tous vos messages aussi sur le WhatsApp RMC 0612 424 424. Mais d'abord, juste avant le journal de 6h, Peggy, la météo, il va encore faire chaud donc
2: oui,
1: aujourd'hui.
2: Une grosse bouffée de chaleur. Alors ce matin quand même, on a une petite fraîcheur.
1: On respire un petit peu.
2: On respire parce que dans le nord, on est souvent entre 10 et 14 degrés. Dans le nord-est, en Champagne, on est même descendu à 4 degrés ce matin.
1: Oui,
2: ouais, grand écart avec le sud parce que dans le sud, on a des pointes à 25 degrés à Marseille actuellement, 23 à Bordeaux. Cet après-midi, les températures vont remonter également dans le nord. On va s'approcher des 30 degrés. Très souvent, on sera entre 26 et 33 degrés au nord. Dans le sud, 30 à 36 degrés en général, des pointes à 38, 39, voire 40 degrés dans le sud-ouest, avec un temps plus nuageux sur la façade atlantique ce matin et quelques ondées. Ailleurs, il fait beau. Et cet après-midi, on va retrouver ces nuages entre la Normandie et l'Île-de-France en allant vers le Béarn avec encore quelques ondées. Retour du soleil sur la façade ouest. Et à l'est, on va garder un beau soleil avec 6 départements en vigilance orange canicule.
1: Merci Peggy. Très bon réveil, je vous souhaite un bon dimanche sur RMC, il est 6h.
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1: Et à 6h, toute l'info en direct dans le journal de Grégoire Morelli. Bonjour Grégoire.
6: Bonjour Martin, bonjour à toutes et à tous. Une victoire en moins de 2 minutes. Saladin Parsi s'impose pour sa première participation à l'UFC hier soir à Paris. En tennis, Arthur Géa se qualifie pour les 8e de finale de l'US Open. Et puis la chaleur toujours présente sur une partie du sud de la France.
7: Saladin Parnasse, il est monté sur la cage pour célébrer sa victoire. Ça n'a pas duré longtemps. Une minute seulement, les 18 000 personnes de Bercy qui se lèvent. Saladin Parnasse qui est venu achever Dan Hooker.
6: Vous l'avez vécu hier soir sur RMC, la victoire sans appel de Saladin Parnasse à l'Accor Arena de Paris-Bercy pour son grand début en UFC. Le combattant français qui a mis KO son adversaire, le néo-zélandais Dan Hooker, et ce pour le plus grand bonheur du public, Clément Brossard.
8: 2 minutes 35 en UFC et Saladin Parnasse remportait déjà son premier combat par KO, de quoi épater les spectateurs.
9: Je pensais pas qu'il y aurait un KO au premier round. C'est un niveau top 5, là. Il arrive et il détruit tout le monde.
10: Oh, il a été incroyable, vraiment une belle démonstration, surtout avec une finition pareille. Non, bravo Saladin, bravo.
11: Simple, efficace, parfait, tout ce qu'on voulait.
8: Le natif d'Aubervilliers ne pouvait rêver meilleure entrée en matière dans la plus grande organisation mondiale, son entraîneur Arnaud Templier.
12: Je pense qu'on peut pas faire mieux là. Déjà on est rentré par la grande porte où était Main Event et on a fait un KO première sur une belle séquence de pieds-points, donc je jubile. Je suis au paroxysme des émotions.
8: Porté par 18 000 personnes sous les yeux des stars du basket, Victor Wembanyama, Rudy Gobert, Saladin Parnasse a savouré.
13: Ouais, je l'ai senti et c'est ça qui m'a donné la grinta. C'est grâce à ça que j'ai mis un beau KO.
8: Avant de voir plus loin.
13: Je sais pas, c'est incroyable, c'est le travail qui paye. Hein. Fallait le montrer. Donc là je l'ai montré que j'étais un des meilleurs combattants de la planète. Je rentre dans le top 10, donc ouais, incroyable.
8: Une étape supplémentaire car avec deux voire trois prochaines victoires, il pourrait déjà prétendre à la ceinture mondiale des moins de 70 kilos.
1: La Marseillaise qui aurait aussi pu résonner à New York cette nuit. L'autre belle performance française de la nuit, c'est entendu en tennis.
6: Et oui, Arthur Géa qui s'est qualifié à New York pour les huitièmes de finale de l'US Open face à l'américain Michael Zhang. Une première pour lui en grand chelem, le 87e mondial, n'en finit plus de surprendre Eric Salio.
14: Oui, repêché dans ce grand chelem après sa défaite en qualification, le Vauclusien sait saisir ses opportunités et c'est à l'issue d'une bagarre de 3h54 qu'il a hérité du statut de dernier rescapé français puisque Benjamin Bonzi a été battu.
15: Moi, ça fait plaisir parce que je suis un des premiers qui suis arrivé ici. Donc moi, c'est ma troisième semaine là, parce qu'on est arrivé une semaine avant les qualifs. Bien sûr, ça fait plaisir d'être le dernier français, mais je préfère être le dernier du tournoi que le dernier français en course.
14: Arthur Géa a été rejoint à New York par ses parents. Mais vous ne verrez pas la maman sur le court.
15: C'est notre habitude et ça lui fait du bien d'être en dehors. Elle se balade autour, elle regarde les scores un petit peu de temps en temps, elle entend le bruit et voilà, elle fait son petit truc. Bon, je sais qu'elle regarde 2-3 points quand même à la télé, faut pas se mentir, mais voilà, elle vient pas sur le terrain.
14: En huitième de finale, le tricolore affrontera le néerlandais Botik van de Sandschoep, célèbre pour avoir été le dernier joueur à battre Rafael Nadal en novembre 2024.
6: Et si la maman d'Arthur Géa n'est pas présente sur le court, eh bien c'est juste une question de superstition. Il faut croire que ça fonctionne quand même pour le Vauclusien.
1: 6h03 sur RMC, un nouveau pic de chaleur touche une partie du sud de la France.
6: 6 départements placés en vigilance orange canicule. Alors si le Var est en vigilance jaune, hier il a fait plus de 37 degrés hier, un record mensuel battu pour un mois de septembre. Bien qu'il s'y adapte, les habitants qu'a rencontré Charlotte Guerre n'en peuvent plus.
16: Oui, comme Catherine, 71 ans, qui bouquine en terrasse, habituée de cette brasserie. Elle vient ici pour profiter de la fraîcheur de 4 grands ventilateurs.
17: Moi, j'ai ma place préférée dans le courant du ventilateur. On se les arrache, ces places-là.
16: La retraitée a installé la clim chez elle. Pas suffisant pour se sentir en pleine forme.
17: Quand on est abruti par la chaleur, on est moins créatif. On n'a pas envie de faire des choses, de bouger beaucoup.
16: Plus loin, sur le marché, Anaïs promène son fils. Naît prématurément cet été, une ombrelle fixée à la poussette. Pas facile de sortir un nourrisson sous ces fortes chaleurs.
18: On est resté enfermé quasiment 2 mois. On essaye de privilégier les moments un peu plus frais dans la journée, sauf que bon, parfois il n'y en a pas, donc on prend sur nous.
16: Et les commerçants doivent aussi s'adapter, comme William.
19: On subit la canicule, alors on vient à 5h du matin au lieu de 7h pour installer.
16: Et le mercure pèse aussi sur le moral de ses clients.
19: On voit que les gens ils ont chaud, ils sont moins patients, ils souffrent quoi. Hein.
16: Tous s'attendent avec impatience l'arrivée de l'automne.
6: Charlotte Guerre, correspondante de RMC dans le sud de la France.
1: Vous allez nous dire ce matin déjà comment s'est passée la nuit, si vous êtes notamment dans le sud, quelle température il fait chez vous là, est-ce que vous avez souffert un petit peu cette nuit et puis plus globalement ce nouveau pic de chaleur là qui touche la France et notamment le sud, comment vous le vivez? Est-ce que vous commencez un petit peu à en avoir ras-le-bol, à tirer la langue finalement, comme on l'a entendu dans le reportage, face à ces canicules à répétition? On ne l'attendait pas forcément pour le mois de septembre, celle-ci. Une vague de chaleur en mois de septembre. Comment vous vivez ça? Vous nous dites évidemment ce matin au 32-16 et sur WhatsApp 0612 424 424.
6: L'incendie dans l'Aude ne progresse plus, mais il n'est toujours pas fixé. Les flammes ont parcouru 225 hectares. Les 350 pompiers toujours mobilisés ont pu bénéficier cette nuit de conditions météo plus clémentes, avec notamment l'augmentation du taux d'humidité. La campagne présidentielle s'est invitée hier à la Grande Braderie de Lille. Dans les allées des quelques 5000 stands, on a pu voir l'écologiste Marine Tondelier, Jérôme Guedj, le socialiste ou encore Gabriel Attal. L'insoumis Jean-Luc Mélenchon est aussi venu se montrer. Ce rendez-vous festif attire environ 2,5 millions de visiteurs. Alors l'opportunité est trop belle pour les prétendants à l'Élysée, Sonia Gobry.
20: Oui, et ce défilé de candidats agace certains chineurs.
21: Pour moi, c'est pas un lieu où il faut faire de la politique.
22: Oui, que tout le monde nous laisse tranquille.
23: La politique aujourd'hui, c'est pas très...
20: bien toute la stratégie. Si Marine Le Pen fait figure de grande favorite dans les sondages, la bataille entre les autres candidats s'annonce serrée. Il faut donc aller chercher cette réserve de voix encore incertaine. Alors Gabriel Attal assume.
3: Toutes les semaines, et même plusieurs fois par semaine, je suis en déplacement sur le terrain.
20: Y compris sur une terre de gauche, comme ici à Lille.
3: Et je l'ai dit d'ailleurs dès le début de ma campagne, moi je ne laisserai aucun terrain aux autres. Et en tout cas, certainement pas au Rassemblement National et à la France Insoumise.
21: Bonjour.
20: Et pendant qu'il serre des mains, fait des selfies, son amie, la députée Prisca Thévenot, tacle. Gabriel va au contact. Ce n'est pas un candidat d'estrade comme Jean-Luc Mélenchon. Et justement, l'insoumis, on le retrouve derrière son pupitre, face à une foule compacte, 12 000 personnes selon LFI.
22: Demandez-vous pourquoi il y a eu tant de monde, pourquoi il y en a tant ici aujourd'hui. C'est parce que ce pays bouillonne.
20: Dans son discours consacré au pouvoir d'achat, Jean-Luc Mélenchon n'a épargné que la gauche. La droite et l'extrême droite se moquent de vous, a lancé le tribun qui promet qu'un gouvernement LFI décrétera l'état d'urgence sociale.
1: Défaite surprise de Lens 1-0 contre Lorient hier soir, un revers inquiétant à 4 jours de l'entrée en lice des Lensois en Ligue des Champions jeudi à Prague. Mais Florian Thauvin, l'attaquant lensois, reste confiant.
23: On avait très bien attaqué avec la victoire en Trophée des Champions, ensuite première victoire en championnat. Et puis là c'est un petit peu plus difficile, ça va nous faire du bien de changer de compétition. On va entendre une autre musique, ça va nous donner un peu de baume au cœur comme on dit. On a hâte de démarrer cette compétition et puis surtout ça va nous faire du bien de passer vite à autre chose. Moi, je suis pas inquiet, vous savez j'ai connu des moments très délicats dans le football. C'est pas deux défaites qui vont me faire baisser la tête. Des fois c'est pas plus mal de passer par là pour nous rappeler à quel point le sport et le football c'est compliqué.
1: Les autres résultats de la soirée, match nul un partout entre Nice et Le Mans, victoire de Brest face au Havre, 2-1. Et bon bah Martin, on va finir avec ça. Si je te fais écouter ces petits extraits, ça va forcément te parler.
24: Vous savez quelle différence y a entre un con et un voleur?
25: Non.
24: Un voleur, de temps en temps, ça se repose.
26: Son mari n'a rien dit?
24: Oh, tu sais, quand les types de 130 kilos disent certaines choses, ceux de 60 kilos les écoutent. Monsieur Hinault, si la connerie n'est pas remboursée par les assurances sociales, vous finirez sur la paille.
1: Petite compilation non exhaustive des meilleures répliques de Jean-Paul Belmondo, Bébel, qui nous a quittés il y a 5 ans, jour pour jour, le 6 septembre 2021. Dans les répliques que vous avez entendues, il y a le guignolo de Georges Lautner, un Saint-Jean-Hiver d'Henri Verneuil, ou encore 100 000 dollars encore d'Henri Verneuil. Jean-Paul Belmondo, un monstre du cinéma, comme on n'en fait plus, Martin.
27: Éternel, Jean-Paul Belmondo, effectivement, avec ses répliques, évidemment, devenu culte. Merci beaucoup, Grégoire. On te retrouve à 7h pour un nouveau journal. Je vois déjà pas mal de monde sur le WhatsApp RMC qui nous envoie des petits messages. Émilie nous écrit, Émilie qui est une fidèle du Réveil Martin, qui est une fidèle d'RMC tous les matins, qui nous fait un petit coucou. Mika également qui nous parle de la canicule, ce pic de chaleur attendu, ce n'est que le début, l'an prochain sera pire, craint Mika effectivement. C'est ce que nous disent tous les spécialistes, que ça va s'empirer. Venez nous dire ce matin comment vous vivez cette nouvel épisode caniculaire, ce nouveau pic de chaleur. Combien il fait chez vous? Tiens, on va jouer à où fait-il le plus chaud ce matin. Vous nous appelez, vous nous dites combien il fait chez vous, et puis on fait un petit classement des températures recensées ce matin. 6h10 sur RMC. L'heure de se mettre au cheval dans le Réveil Martin grâce à la Dream Team des courses RMC. Bonjour Frédéric Kita.
28: Bonjour Martin, bonjour à tous.
27: Alors où est-ce que tu nous emmènes ce matin?
28: Eh bien, sur le bel hippodrome de Paris-Longchamp, avec le quintet qui est programmé, comme la tradition le veut, à 15h15, hein, le dimanche. Et dans cette épreuve, ils seront 16 galopeurs à s'affronter sur la distance de 2400 mètres. Et c'est une course qui n'est quand même pas évidente, parce qu'on rappelle, c'est un handicap. Donc dans les courses à handicap, les chevaux portent un poids plus ou moins élevé en fonction de leur valeur. Donc, ce qui fait que le numéro 1, qui a la valeur la plus élevée, qui est censé être le meilleur, a plus de poids à porter. Le numéro 16 a le moins de poids à porter. Donc ça équilibre les chances de tous les concurrents.
27: Donc 16 candidats au départ, lequel sera le premier à l'arrivée d'après toi?
28: Et ben, on va prendre au plein milieu, c'est-à-dire le numéro 8, Princesse d'amour.
27: Oh,
28: Un beau nom, effectivement. Une jument qui reste sur une deuxième place à ce niveau. Elle a échoué de peu pour le succès. Elle a déjà bien fait sur ce parcours à Paris-Longchamp. Elle a même déjà gagné sur ce tracé. Elle peut donc ici, cette fois-ci, vaincre.
27: Le 8 en premier choix, Frédéric, et en deuxième choix?
28: Et mon deuxième choix, on va tenter le numéro 4 d'Ixmude. C'est un cheval qui n'a pas couru depuis le mois de mars. Donc ça fait plusieurs mois d'absence, mais il dépend d'un total entraînement, celui de Francis-Henri Graffard. Et ce concurrent a déjà terminé deuxième à ce niveau. Donc on pense qu'il peut s'illustrer d'entrée de jeu en terminant à l'arrivée de ce quintet.
27: Le 8 et le 4, donc, pour Fred Kitt. Pour le quintet du jour. Merci beaucoup Frédéric.
28: Merci, bon week-end.
27: 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Martin, est-ce que vous êtes un petit peu nostalgique de l'été? Est-ce que vous êtes nostalgique des vacances? Moi aussi, je vous l'avoue, et bien ça tombe bien, on retourne au camping ce matin tous ensemble, retrouver des professionnels qui continuent de se lever tôt, très tôt, les patrons de camping. La saison n'est pas terminée pour eux, beaucoup de Français profitent encore de la chaleur de septembre, du soleil de septembre. On retrouve le gérant d'un camping dans les Vosges dans un instant. Il carbure déjà au café pour que tout soit prêt quand les vacanciers vont se réveiller dans quelques minutes. À tout de suite sur RMC.
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27: Merci de vous réveiller sur RMC. Il est
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0: Bonjour les lève-tôt.
27: Il y a ceux qui récupèrent d'une première semaine de rentrée et il y a ceux qui continuent de se réveiller tôt, même le week-end. C'est peut-être votre cas d'ailleurs. Venez nous l'expliquer au 3216 sur WhatsApp, 0612 424 424 pour vos messages évidemment, parce que je tiens à vous mettre à l'honneur. Vous le savez, chaque samedi, chaque dimanche dans le réveil Martin. Bonjour Éric Legros.
9: Bonjour.
27: Vous êtes les auditeurs de l'AMC. Ils sont ravis de vous écouter et de voir que vous aussi, vous vous levez tôt. Vous êtes le patron d'un camping, le camping du Mété dans les Vosges. Oui. L'été, les vacances scolaires, c'est terminé. Mais pour vous, c'est pas terminé. La saison, vous continuez de vous réveiller tôt pour accueillir les septembristes, comme on les appelle. Il a sonné à quelle heure le réveil ce matin, Éric Legros?
9: 5h30 ce matin.
27: Pourquoi aussi tôt?
9: Ah bien déjà parce qu'à 5h30, on a la chance dans les Vosges que même si on a eu aussi un peu de canicule, il fait frais le matin.
27: Ouais, il fait combien chez vous? Donc, là ce matin?
9: Là ce matin, j'ai 10 degrés.
27: 10 degrés. Ouais, c'est la température la plus fraîche. Hein. Il y a des auditeurs qui me disent il fait 21 degrés en Charente-Maritime, 26 degrés à Montpellier, 24 degrés aussi. 10 degrés, vous êtes vraiment au frais là?
9: Ah oui, là on est au frais. Et d'ailleurs, c'est ce qu'apprécient nos campeurs, c'est que le matin, ça reste frais. Ils annoncent cet après-midi une température à près de 30 degrés. Ce qui est déjà extrême pour nous à cette période.
27: Et alors, 5h30, on profite de la fraîcheur, j'ai bien compris.
9: Oui.
27: Quand on est patron de camping, entre 5h30 et allez, 6h30, 7h, 8h, le temps que les vacanciers sortent de leur tente, de leur mobilhome, c'est quoi l'émission? Qu'est-ce que vous avez à faire?
9: Alors déjà, ma première mission, c'est la soupière de café. Et plus on avance dans la saison, et plus le matin, la soupière est grosse. Mais effectivement, moi, le matin de bonne heure, déjà, je check mes mails, puisqu'on a des réservations qui peuvent arriver la veille jusqu'à minuit, donc pour des arrivées le jour même. Donc c'est déjà les mails tranquillement. Après, c'est le petit tour du camping pour voir si tout se passe bien.
27: S'il n'y a pas de problème.
9: Et à la fraîche, voilà. Puis voir un petit peu, des fois, il y a des petites choses qui peuvent traîner, ce genre de choses. Donc, on les ramasse. Il y a l'équipe de nettoyage qui arrive dès 6h du matin, puisque, il est important que les sanitaires soient propres au moment où nos touristes
27: se réveillent. Quand tout le monde va à la douche.
9: Voilà, exactement. Donc, c'est le moment où il n'y en a pas trop. Après, on va chercher tout ce qui est croissant trip et tout. Et là, il y a le personnel qui arrive. Donc, c'est le petit café et le débrief avec le
27: donc
9: personnel.
27: C'est quand même bien dense le matin, là, quand vous vous réveillez à 5h30. Je note quand même vous parlez d'une soupière de café. Il y en a qui parlent de tasse, vous, c'est une soupière, carrément. Si on se réveille aussitôt encore au mois de septembre, c'est que là, le camping est encore bien rempli. Il y a encore pas mal de vacanciers qui jouent les prolongations.
9: Oui, là je suis encore à plus de 35% de taux d'occupation en camping pour la période, donc ce qui est pas mal. Alors,
27: c'est plus que d'habitude, ouais.
9: Oui, là c'est plus que d'habitude sur la période. Tout à fait, on a encore pas mal de touristes qui viennent. Là pour nous dans l'est de la France, on a pas mal d'Allemands actuellement.
27: D'accord.
9: Puisque on est un peu frontalier pratiquement. Donc oui, encore. Et alors, la particularité, c'est qu'effectivement, la grande majorité de mon personnel, qui sont des saisonniers et des étudiants, eh ben, ils sont rentrés.
27: Bah ouais, c'est donc, ça la donc, difficulté. Coup, alors,
9: et oui, effectivement, nous, on a moins de clients, ce qui est clair. Mais on a trois fois moins de personnel aussi. Et que votre camping soit complet ou que vous ayez que 35-40%, ben le boulot, lui, comment
27: vous vous organisez alors? Comment vous faites pour... parce que bon, il y a encore beaucoup de monde, plus que d'habitude, vous nous dites. Comment oui. vous faites du coup pour gérer ça?
9: Avant, on travaille encore un petit peu plus.
27: On se réveille encore un peu plus tôt.
9: Voilà, oh, plutôt non, puisque, comment dirais-je...
27: Faut dormir un peu quand même.
9: Voilà, faut quand même se reposer un petit peu. Après, comment dirais-je, c'est que du bonheur, hein, puisque on est là quand même pour faire passer du bon temps à nos clients, les faire rêver, le faire passer de bons séjours, hein, c'est ce que recherche la grande majorité de mes collègues qui ont des campings, c'est vraiment d'accueillir dignement nos clients, donc
27: oui,
9: nous c'est le bonheur.
27: Il tient beaucoup aussi à l'équipe qui accueille finalement, à vous.
9: Ah ben oui, bien sûr, c'est vous qui allez donner le là un petit peu de la philosophie de votre site, très clairement.
27: Juste une dernière question, les Vosges, c'est pas forcément la destination qu'on a en tête en été, on a plus tendance à partir sur la Côte d'Azur ou dans le Sud-Ouest. Comment s'est passée la saison chez vous?
9: Nous, ça a été exceptionnel cette année, puisque effectivement, on a eu des températures dans les Vosges qui ont avoisiné les 40 degrés, ouais. Mais les nuitées descendaient quand même à 15-16 degrés. Ouais. Alors parce que oui, on a quand même de belles forêts, on a des lacs, on a des rivières. Alors, il faudra quand même que tous ensemble on se pose des bonnes questions, parce que même dans les Vosges, on a eu les restrictions d'eau, puisqu'on est en pénurie d'eau. Hein.
27: Ouais.
9: La ville de Gérardmer n'a plus d'eau, ils pompent au fond du lac pour donner à boire à la population. Et aussi, on a eu quand même 18 départs de feu également dans les Vosges. Alors attention, hein,
27: oui,
9: toutes mesures gardées, ça n'a rien à voir avec ce que nos collègues et, comment dirais-je,
27: oui, c'est pas, ça n'a rien à voir avec le Sud-Ouest, mais il faut garder quand même un œil là-dessus. Quoi.
9: Mais voilà, à bien faire attention, parce que aucun territoire n'a été épargné par rapport à cela. Il va falloir que la profession, c'est ce que d'ailleurs la FNHPR, la Fédération Nationale, commence à travailler, largement là-dessus par rapport à cela, pour anticiper un petit peu ce genre de choses.
27: Ouais, effectivement, mais en tout cas, ça n'a pas empêché la saison d'être excellente dans les Vosges.
9: Exceptionnel, oui, tout à fait.
27: Merci beaucoup, Éric Legros, gérant du camping du Mété dans les Vosges. Je crois que vous êtes ouvert jusqu'à la mi-septembre, c'est ça, hein. Donc,
9: c'est ça.
27: On peut
9: tout
27: en profiter encore de chez vous, j'ai encore quelques
9: oui.
27: semaines. Venez nous dire d'ailleurs au 32-16 si vous faites partie des septembristes, si vous profitez du mois de septembre pour partir en vacances. Faites-nous rêver un peu, nous qui sommes au boulot. Quel est votre programme promis? On ne vous en voudra pas d'être en vacances. Vous nous racontez votre mois de septembre au 32-16 et sur WhatsApp 06-12-424-424. Dans un instant, l'œil des réseaux, on va décrypter les dernières tendances grâce à Ameline Lafchin. Elle va nous parler d'une tendance où on nous dit qu'il faudrait ne pas se doucher pour être séduisant. J'ai un peu de mal à y croire, perso. A tout de suite sur RMC.
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27: Très bon réveil, très bon dimanche sur RMC. Merci d'avoir choisi le réveil Martin pour vous réveiller. Vous le savez, à 6h20, on va faire un tour au 32-16. On a beaucoup de sujets avec vous à décrypter. Ce matin, on parle évidemment de la chaleur, notamment avec Laurent qui nous appelle depuis Marseille au 32-16. Bonjour Laurent.
12: Eh bonjour.
27: Comment ça va Laurent ce matin?
12: Impeccable, ouais, c'est dimanche, on va à la pêche.
27: À la pêche? Vous êtes déjà à la pêche là ce matin?
12: Eh oui, on y va.
27: Vous êtes en route. On va pêcher quoi?
12: On va pêcher la galinette, on va pêcher la dorade, on va tout pêcher.
27: Bon, ça va faire du bien. En plus, il fait bon à Marseille là ce matin encore. On profite un petit peu d'une certaine fraîcheur ou il fait déjà chaud?
12: Non, il fait déjà chaud. 6h20, 25 degrés.
27: 20-25 degrés, ouais, c'est la nuit n'a pas été trop compliquée malgré
12: non,
27: tout.
12: 25 degrés.
27: 25 degrés, ah oui, 25 degrés. La nuit n'a pas été trop compliquée?
12: Non, vous savez, maintenant, dans le sud, si on n'a pas la clim,
27: Oui.
12: Les repos sont difficiles, on va dire, pour dormir.
27: Ouais, heureusement, vous avez la clim, vous, de votre côté, si je comprends bien.
12: C'est ça, exactement.
27: C'est la une nouvelle canicule. Hein. On en a, je sais même plus à combien on en est de vagues de chaleur depuis le début de l'été. Ça devient pesant, ça devient lassant à force, ou on s'habitue?
12: Non, on s'habitue d'année en année. On sait que chaque année, on prendra une semaine supplémentaire. Donc là, on en est quand même à presque 4 mois de chaleur. Donc le plus pesant, c'est plus au travail qu'à la maison, on va dire.
27: Vous faites quoi dans la vie, vous, Laurent?
12: Je travaille dans la logistique.
27: Ah oui, donc métier physique, j'imagine?
12: Oui, c'est sûr que physique. Travailler dans des entrepôts où il fait 45-50 degrés, donc c'est vrai que c'est assez compliqué.
27: Vous avez les moyens de vous adapter?
12: Nous adapter, oui, mais après c'est aux entreprises à s'adapter aux chaleurs. Mmh. C'est plus compliqué aujourd'hui.
27: Et vous, qu'est-ce que vous pouvez faire à votre niveau justement pour limiter? Parce que bon, j'imagine effectivement, si votre patron ne vous donne pas les possibilités, c'est compliqué.
12: Ben, c'est surtout boire, s'hydrater. Mais aujourd'hui, oui, ça va devenir compliqué d'année en année, quoi.
27: Ouais, il n'y a pas de solution miracle. Et effectivement, c'est ce que nous disait Mickaël. Hein, je lisais son message tout à l'heure sur le WhatsApp RMC. Il nous dit, ce n'est que le début. L'an prochain sera pire. Il faut le répéter pour que l'on change notre mode de vie. Vous validez le message de Mickaël, j'imagine.
12: Ah, je suis complètement d'accord. Je suis complètement d'accord. On est quand même 25 degrés à 6h20 du matin.
27: Ouais, et au mois de septembre, hein, on est le 6 septembre. On n'est pas en plein
12: donc,
27: mois d'août.
12: Je pense qu'on va aller jusqu'à fin septembre comme ça. Je ne dis pas qu'il va y avoir des canicules. J'espère pas. Surtout pour les gens d'un certain âge où c'est compliqué, les pauvres aussi.
27: Ouais, non, c'est sûr que c'est compliqué effectivement pour les personnes les plus fragiles. Merci beaucoup Laurent de nous avoir appelé ce matin au 32-16. Ça ne vous empêche pas d'avoir la pêche hein, ce matin, justement vous y allez à la pêche.
12: On va avoir la pêche des deux côtés, comme on dit.
27: Exactement. Merci beaucoup de nous avoir appelé. Je vous souhaite une très bonne journée, Laurent.
12: Un plaisir sur RMC comme d'habitude.
27: Du côté de Marseille, le plaisir il est pour nous. Merci d'être avec nous. Alors Laurent, il disait il fait 25 degrés du côté de Marseille. Julien nous a laissé un message sur le WhatsApp RMC, il est infirmier en Charente-Maritime, 21 degrés, c'est un peu plus respirable pour Julien. On a à Montpellier, on a deux auditeurs de Montpellier, 24 degrés pour Bernard, 25 degrés pour Véro, donc on continue le match, hein, 26 degrés même pour Véro, donc c'est elle pour le moment qui remporte la palme de la température la plus chaude. Venez nous écrire au 32-16, venez nous dire aussi si vous êtes en vacances, là, si vous profitez des vacances du mois de septembre. Je vois Émilie qui nous dit dans une semaine direction Lanzarote pour une petite semaine, j'ai bossé tout l'été, ça va lui faire du bien, j'imagine, à Émilie, venez nous dire vos plans. Là, si vous êtes en vacances pour le mois de septembre, vous nous appelez au 32-16. Vous laissez vos messages sur le WhatsApp RMC 0612 424 424. 6h23 dans le réveil, Martin. Qu'est-ce qui se passe sur les réseaux
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27: L'œil des réseaux, vous le savez, notre œil des réseaux sur RMC tous les matins, tout chaque samedi, chaque dimanche. C'est Ameline Lafchin. Salut Ameline.
15: Salut Martin.
27: Ameline qui scrolle pour vous. Vous pouvez économiser du temps d'écran sur votre téléphone grâce à Ameline. Elle vous permet de gagner du temps. Ce matin, tu nous parles d'une nouvelle tendance, Ameline. Certains internautes qui conseillent de ne pas prendre de douche pour mieux séduire, alors surtout pour mieux séduire des femmes, puisque cette tendance, ça vient surtout des masculinistes.
15: Exactement, et je vais mettre les pieds dans le plat direct. Martin, j'ai une petite question pour toi. Lors de ton premier rencard avec ta femme, est-ce que tu te souviens, est-ce que tu t'as pris une douche?
27: Alors, c'était il y a très longtemps, mais je pense que oui. J'espère que oui, surtout. Je lui poserai la question tout à l'heure, mais oui, j'imagine que oui, quand même.
15: Tu t'étais fait beau, t'avais mis un peu de parfum.
27: Je me suis fait beau, je sais pas trop, mais oui, j'ai essayé d'être propre quand même, minimum.
15: Un minimum, tu te souviens pas si t'as sorti ta plus belle chemise?
27: Alors non, j'ai pas dû mettre de chemise. Désolé.
15: Bon, en tout cas, en général, c'est ce qu'on fait, c'est le principe. Moi, perso, lors de mon premier rencard avec mon chéri, je me souviens qu'il était très beau, qu'il sentait très bon. Mais pour certains, c'est pas forcément très utile. C'est même tout l'inverse. Hein. Pour certains hommes, des masculinistes, il faut quand même bien le préciser, sentir bon, ça sert à rien. C'est même tout l'inverse. Sur les réseaux sociaux, ils font l'éloge du phéromone maxing. En gros, ils considèrent que leurs phéromones sont le meilleur moyen de séduire une femme. Et pour avoir le plus de phéromones possible, ils arrêtent la douche quelques jours avant leur rencard. Ils ne mettent carrément plus de déodorant. Ils gardent leurs vêtements imprégnés de transpiration. En gros, plus tu pues, plus t'as tes chances. En tout cas, c'est ce qu'ils pensent, parce qu'en réalité, scientifiquement, il n'existe aucune phéromone sexuelle humaine. Donc, les animaux, eux, peuvent séduire, les chiens et les chats, grâce à leurs odeurs. mais pas les hommes. Alors, petite information supplémentaire, histoire de stopper cette tendance masculiniste un peu étrange. L'odeur de votre transpiration, messieurs, n'a rien de séduisant, puisque cette odeur résulte en fait de bactéries présentes sur notre peau.
27: Donc, c'est plus un répulsif que...
15: Exactement. Donc, on a tous une odeur. Hein. Martin, tu as ton odeur, ta femme a la sienne. Moi, j'ai mon odeur. Chaque homme, chaque femme a son odeur. Mais en fait, ça n'a rien à voir avec nos phéromones. Donc, promis, messieurs, même si vous prenez une douche, cette odeur, vous ne risquez pas de la perdre.
27: Oui, il faut toujours, encore une fois, hein, les tendances sur les réseaux sociaux, il faut toujours s'en méfier. Celle-là, particulièrement, moi, je vous conseille quand même de prendre une douche, d'ailleurs, que ce soit avant un rencard ou pas. Vous réagissez, mesdames, notamment, effectivement, au propos d'Ameline. Est-ce qu'un homme qui ne se douche pas, c'est séduisant? J'imagine votre réponse.
15: Pour te dire, il y en a même qui vont encore plus loin. Je ne sais pas si tu as envie d'entendre ça à cette heure-là, mais il y en a certains qui boivent des substances un peu particulières pour puer encore plus.
27: Non, mais oui. Alors, il y a des tendances que je ne comprendrai jamais.
15: Allez, et
27: il y a des discours masculinistes que je comprendrai encore moins. Effectivement, bon, venez nous dire au 32-16 si vous trouvez ça séduisant, un homme qui sent la transpiration. J'ai une petite idée de votre réponse, mais venez nous le dire évidemment au 32-16. Et sur le WhatsApp, je lis vos messages sur le WhatsApp RMC 0612 424 424. 6h26, restez avec nous dans l'Allée Martin sur RMC dans un instant. La météo, le journal, vous entendrez des pompiers qui se préparent à entrer en grève en début de semaine prochaine. Et puis juste après, certains médecins veulent nous simplifier la vie à nous, les Français. Ils n'en peuvent plus des rendez-vous médicaux de septembre dédié uniquement aux certificats médicaux pour faire notamment de l'activité sportive, des certificats absurdes. Un généraliste est mon invité dans un peu plus de 10 minutes sur RMC. On revient tout de suite dans le Réveil Martin. Tout de suite.
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27: Quasiment 6h30 sur RMC. Merci d'écouter le Réveil Martin pour vous réveiller en ce dimanche 6 septembre. La météo, Peggy, va encore faire chaud aujourd'hui.
18: Oui, très chaud et des températures qui remontent aussi bien au nord qu'au sud. Alors déjà ce matin, c'est le grand écart. On a un peu de fraîcheur au nord, ça fait du bien. 10 à 14 degrés, mais le grand écart entre le nord-est, où on a eu
27: 14 degrés à Annecy, on nous dit sur le WhatsApp.
18: Exactement, ouais, ouais. Et on a eu 4 degrés en Champagne ce matin-là. Là, par contre, là, on met un petit pull. Ouais. Et là où il fait 25 degrés à Marseille. Cet après-midi, on sera entre 26 et 33 degrés au nord. Les températures remontent. 30 à 36 degrés au sud, des pointes à 38-39 degrés dans le sud-ouest, voire 40. Et on a 6 départements encore en vigilance orange canicule près de la Méditerranée. Côté ciel, alors on a des nuages ce matin sur la façade atlantique avec quelques ondées. Ailleurs, c'est du beau temps. Et ces nuages, ils vont se décaler. On va les retrouver entre la Normandie, l'Île-de-France, le centre, en allant vers le Béarn avec quelques ondées possibles également. Retour du soleil sur la façade atlantique. Et dans l'Est, on va garder un beau soleil légèrement voilé sur le Nord.
27: Merci beaucoup, Biggie.
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27: 6h30 sur RMC lors d'un nouveau journal avec Solène Gardry. Bonjour Solène.
3: Bonjour Martin, bonjour à tous. Un nouveau feu dans l'Aude et une grève imminente chez les pompiers. À Lille, une braderie dans l'ombre de la présidentielle cette année. Puis en rugby, victoire écrasante de l'UBB contre le Racing en ouverture du top 14.
27: Dans l'Aude, le feu n'est toujours pas fixé ce matin, Solène.
3: Oui, 225 hectares parcourus. À Puy-Lorin, feu pas fixé, mais qui ne progresse pas, rassurent les pompiers. Les pompiers qui préparent leur mobilisation, fatigués par cet énième incendie. La grève est prévue à partir de mardi prochain. Elle pourrait durer jusqu'au 20 octobre, aux dates prévues du vote du budget 2027, où ils espèrent obtenir plus de moyens, Léonie Guilbault.
6: Ce nouvel incendie, c'est la goutte de trop. Notre sécurité civile est vraiment à deux doigts de craquer, confie Tristan Larruy, secrétaire général force ouvrière des sapeurs-pompiers de l'Aude. Un point de non-retour qui a motivé la grève, selon lui.
19: On manque de tout, que ce soit de véhicules, de protection individuelle. Les délais d'intervention augmentent, les équipes sont épuisées, on enchaîne les gardes.
6: Les pompiers demandent plus de moyens avec un calendrier d'investissement précis et le recrutement d'au moins 21 000 nouveaux soldats du feu professionnels. Et pour ça, ils sont prêts à tenir la mobilisation.
19: Il y aura une heure de grève le matin et les jours, on sera l'effectif minimum. Tout le monde sera en grève. L'idée, c'est de vraiment montrer au gouvernement qu'aujourd'hui, on est plus à même de protéger la population.
6: Une grève que Laurent Guillotot, membre du collectif CGT des 10, prédit massive car il l'assure, la colère est vive dans les rangs.
20: On ne s'attendait pas à avoir une mobilisation aussi importante. Et c'est bien preuve qu'on est arrivé à notre point de rupture, qu'aujourd'hui, notre sécurité civile, elle ne tiendra pas une année supplémentaire comme cela.
6: Il promet la poursuite des mobilisations localement pendant plusieurs semaines si les revendications des pompiers ne sont pas entendues par le gouvernement.
3: Feu également en cours dans les Pyrénées-Atlantiques au-dessus d'Esto qui a parcouru 105 hectares.
27: Des incendies alors que de nouveaux records de chaleur ont à nouveau été battus hier.
3: Oui, hier dans le Var, 37,4 degrés du jamais vu pour un mois de septembre. Le pic de chaleur est attendu aujourd'hui dans le sud avec 6 départements toujours en vigilance orange. Chaleur qui a beaucoup impacté le tourisme. Cet été, hier justement, ce restaurateur a vu 20% de clients en moins ces deux derniers mois.
21: Il manque à peu près une trentaine de couverts par jour, entre le midi et le soir. Donc au lieu de 3 serveurs, on n'en a plus qu'un cette année. Les gens qui viennent consomment, il n'y a pas de problème. On a toujours nos habitués qui reviennent. Mais par contre, il y a moins de passages et moins de fréquentation. Alors le pourquoi du comment, on pense qu'il y a quand même le pouvoir d'achat, la canicule. Ce qui est perdu ne se rattrape pas. On espère travailler avec nos habitués bien au mois de septembre. Donc la canicule ce sera dissipée. Les gens reviendront plus facilement.
3: Et les Pyrénées-Orientales sont sorties de la vigilance orange canicule à 6h ce matin. À Lille, la température est plus clémente. Par contre, pour la braderie qui bat son plein ce week-end, braderie un peu particulière cette année, à 7 mois de la présidentielle, plusieurs candidats en profitent pour faire campagne. Et un des sujets forts de cette semaine, c'est cette signature d'accord entre Jordan Bardella et le parti d'extrême droite britannique Reform UK. Un accord pour renvoyer en France les migrants refusés par le Royaume-Uni. Accord critiqué autant par Gabriel Attal que l'insoumis Jean-Luc Mélenchon.
22: Me voici à commenter le propos lamentable de M. Bardella en Angleterre. Qui, sans qu'on lui ait rien demandé, promet aux fascistes anglais que les Français récupéreront les gens qu'ils voudront mettre dehors et qu'ensuite nous nous chargerions en plus de les expulser de chez nous. Et je lui dis, jeune homme, quand on est à l'étranger, on ne dit pas du mal de sa patrie et on n'affirme pas qu'elle est ruinée. Voilà ce qu'il lui reste à apprendre pour être digne, s'il y parvient un seul jour, de représenter la France.
27: RMC 6h34, Solène, le budget mensuel d'essence explose pour les Français.
3: Oui, entre janvier et mai dernier, il est passé de 112 à 137 euros par mois, selon une étude publiée hier par Roul, le premier club automobile français, soit une hausse de 22% pour l'essence et c'est 21% pour le diesel. Conséquence, de plus en plus de Français songent à passer à la voiture électrique. Reportage Tiffaine Dubuard.
23: À la pompe Maury, chauffeur VTC se limite à 50 euros d'essence. Chaque mois, il met de l'argent de côté dans l'espoir d'acheter une nouvelle voiture électrique cette fois.
25: L'électrique, j'y réfléchissais, mais le prix du carburant accélère ma réflexion. Je vais changer, c'est sûr. C'est sûr, je vais aller vers l'électrique.
23: Dans cette station, la note est salée pour les automobilistes.
26: 2,10 le litre, donc compliqué.
23: Résultat, Clément lui aussi penche pour la voiture électrique. Encore plus depuis l'annonce vendredi de l'obligation d'afficher l'état de santé de leur batterie. De quoi rassurer ce potentiel acheteur d'un véhicule d'occasion.
0: Tout ce qui sera favorable, moi en tout cas, ça va m'inciter en effet à y aller. De toute façon, si on réfléchit à long terme, je pense qu'il faut justement aller en ce sens.
23: Donc on peut dire que peut-être la prochaine voiture sera électrique ?
0: Ah, je l'espère, ça serait bon signe.
23: Pour Eric, qui est tous les jours au volant, le long terme est surtout synonyme d'incertitude.
1: Ça se trouve, dans 5 ans, le prix de l'électricité sera plus cher que celui du pétrole, donc ça peut basculer d'un moment à un autre.
23: L'enseignant reste donc fidèle aux voitures thermiques et espère une baisse des carburants dans les prochains mois.
27: Et vous réagissez évidemment au 32-16 ce matin, puisqu'on sait que pour faire rouler une voiture électrique coûte 3 fois moins cher actuellement que faire rouler une voiture thermique à cause du prix du carburant, qui est beaucoup plus cher évidemment que le prix de l'électricité. Venez nous dire si vous songez vous aussi à passer à l'électrique. Peut-être que vous êtes déjà passé à l'électrique. Venez nous dire si vous arrivez à quantifier les économies que vous avez fait en passant à l'électrique. Vous nous appelez évidemment au 3216 et vous laissez vos messages sur WhatsApp 0612 424 424.
3: En Russie maintenant, pas d'avancée particulière annoncée dans le processus de paix, alors que les émissaires américains ont échangé pendant près de 3 heures hier soir avec Vladimir Poutine. Aujourd'hui, Steve Witkoff et Jared Kushner poursuivent leur tournée diplomatique et se rendent pour la première fois en Ukraine. L'actualité internationale, c'est aussi les élections en Allemagne aujourd'hui, avec peut-être une victoire historique pour l'AFD, le parti d'extrême droite, grand favori de l'élection régionale en Saxe-Anhalt. Ce serait la première fois que l'extrême droite dirige une région allemande depuis la Seconde Guerre mondiale et la fin du nazisme.
27: En basket, l'équipe de France s'est qualifiée pour les quarts de finale de la Coupe du Monde hier.
3: Oui, les Françaises, hier soir à Berlin, les Bleus ont dominé la Corée du Sud 95-69. Et puis en rugby, l'UBB a brillé hier pour la première journée du top 14. Les Bordelais ont écrasé le Racing 64-5. Une rentrée de rêve à laquelle s'ajoute une autre bonne nouvelle, Romain Asselin.
2: Oui, la prolongation de Louis Bielle-Biarré, officialisée juste avant le coup d'envoi. L'ailier star du 15 de France reste à Bordeaux jusqu'en 2029. Il a pris le micro de Chaban Delmas après le match.
4: On a un groupe qui est vraiment incroyable. J'ai mes amis ici, j'ai ma copine avec qui on est vraiment bien dans la ville. Donc pour moi, c'était vraiment une évidence de prolonger ici.
2: Bielle-Biarré, auteur d'un doublé hier soir, 10 essais au total pour Bordeaux. Le Racing de Patrice Collazo n'a pas existé.
5: Là, il y a 60 points, point barre, il n'y a rien à faire. Il n'y a rien à dire, déjà. Au-delà de la qualité des joueurs qui sont, des stats, de plein de choses, ils avaient une saison à se faire pardonner.
2: Une démonstration, donc, comme une manière de tourner la page. Romain Buros, arrière international de l'UBB.
7: C'est vrai qu'en termes de niveau de jeu, de score, d'intensité sur l'ensemble du match, on peut être quand même satisfait. On avait besoin de confirmation de la grosse pré-saison qu'on a fait, parce que ça a été dur, on en a touché, tout le monde s'est envoyé. C'est une juste récompense, ça met des actions sur les mots qu'on a dit en début de saison.
2: La concurrence est prévenue, Bordeaux est déjà très en forme pour attaquer la saison.
3: Enfin, c'est le dernier jour du Z-Event aujourd'hui, ce marathon caritatif organisé sur Twitch avec plus de 300 streamers. Alors Martin, à 6h30, on n'est pas loin déjà du record historique de l'année dernière, plus de 13 millions d'euros déjà récoltés. Et en 2025, l'événement avait rapporté plus de 16 millions d'euros.
27: On rappelle, c'est un événement caritatif, on est jusqu'à ce soir, je crois, ça se termine ce soir, il me semble.
3: Oui, c'est ce soir, après 50 heures de stream.
27: Le Z-Event, merci beaucoup. Solène Gardret, vous continuez évidemment de réagir à toute l'actualité ce matin sur RMC dans le Réveil Martin au 32-16 sur WhatsApp. On parlait tiens des voitures électriques. Je vois Greg qui nous dit on n'a pas tous les moyens d'acheter électrique. Effectivement, même si on fait des économies sur le carburant, il y a un gros billet à sortir. Greg ne peut pas se le permettre. C'est ce qu'il nous dit sur le WhatsApp RMC 0612 424 424. On parle aussi de cette nouvelle vague de chaleur avec vous ce matin. Bonjour Daniel.
9: Allô ?
27: Oui, bonjour Daniel.
9: Bonjour.
27: Comment
9: bonjour.
27: Ça va ce matin Daniel ?
9: Très bien, et vous ?
27: Mais ça va très bien. Merci beaucoup d'avoir fait le 32-16 pour être avec nous dans le Réveil Martin. Vous êtes à Menton de votre côté. Je le disais, on fait un petit palmarès des températures les plus chaudes, là, puisque la matinée est déjà chaude, notamment vers chez vous dans le sud. Le plus que j'ai eu actuellement, c'est 26 degrés du côté de Montpellier. Est-ce que il fait encore plus chaud chez vous, à Menton ?
9: Oui, à 6h15, j'avais 28,4 à l'intérieur.
27: 28 degrés et demi à 6h du matin. Comment on le vit, ça, Daniel ?
9: Bah, on s'habitue à force, hein. Ça fait depuis le mois de juin, hein. Donc on est monté à 32 à l'intérieur et 38 à la fenêtre. J'avais 38 à la fenêtre à un moment donné.
27: On arrive quand même là quand il fait 28 tôt le matin comme ça à garder un petit peu. Vous à force, on arrive à trouver les petites astuces pour garder l'intérieur un peu frais.
9: Ah bah j'ai toute une panoplie de ventilos, hein. Donc ventilateurs.
27: Vous êtes équipé pendant l'été ou ils étaient déjà là avant?
9: J'avais déjà avant. Je les branche une fois qu'il fait vraiment très chaud, je les branche quand je les mets en route.
27: Est-ce que ça devient un petit peu lassant, là, 28,4 à 6h15, le 6 septembre, quand on a déjà eu une vague de chaleur en mai, une en juin, une en juillet, une en août, est-ce que ça devient un petit peu dur à vivre, là?
9: Ben, moi, je suis arrivé à Menton en 1980, donc je me suis habitué et j'ai vu que chaque année, ça prenait un petit peu d'ampleur. Mais bon, à force, on est habitué,
27: Oui, dans le sud, on est peut-être un petit peu plus habitué que dans le reste de la France, qui a été particulièrement touchée un peu partout, hein, pas que dans le sud cet été. Merci beaucoup, Daniel, de nous avoir appelé ce matin.
9: Ben, c'est avec plaisir.
27: Très bonne journée et bon courage du coup du côté de Menton avec la chaleur. Hein, providence évidemment pour vous qui êtes dans le sud de la France avec les chaleurs.
9: Je vous écoute depuis l'âge de 16 ans, j'en ai 60.
27: Ah bah écoutez, fidèle auditeur, donc je crois qu'on peut dire ça. Vous êtes l'exemple même du fidèle auditeur. Merci beaucoup Daniel d'être fidèle à RMC comme ça depuis ces longues années. Très bonne journée.
9: Je peux faire une petite publicité? Voilà, il y a un salon de voyance au Casino de Menton du 9, 9, 10, 11 octobre.
27: D'accord, et bah pour tous les pour tous ceux qui sont fans de voyance, donc rendez-vous et donnez. Merci beaucoup Daniel.
9: Allez, bonne journée.
27: Très bonne journée du côté de Menton, 6h41. L'heure des paris RMC sur RMC dans le Réveil Martin pour parier plus sereinement. Peut-être vous allez pouvoir vous appuyer sur les conseils de Christophe Payet de la rédaction des paris RMC. Bonjour Christophe.
8: Bonjour Martin, bonjour à tous.
27: Tu vas nous conseiller ce matin sur le dernier match de la troisième journée de Ligue 1 qui aura lieu ce soir à 20h45. Marseille face au Paris FC. Marseille qui a perdu la semaine dernière à Monaco. Est-ce que les Marseillais vont réussir à rebondir au Vélodrome ce week-end, Christophe?
8: Ah, je pense que oui, devant leur public et malgré le fait que Marseille n'a pas de recrues, ça c'est quand même un sacré handicap. Mais bon, l'OM qui gagne c'est 1,72, le nul c'est 4, la victoire du PFC c'est 4 aussi. La saison dernière 5-2 pour Marseille contre cette équipe parisienne. Je pense que Marseille devrait s'en sortir, mais que Paris va poser des problèmes à l'OM. Alors Marseille et les deux marques de 80. Le but de Gouiri, c'est le meilleur réalisateur, il a déjà mis un doublé contre Strasbourg au Vélodrome. Et pour se couvrir, le 1N et les deux marques, Marseille ne perd pas, parce que le nul n'est pas complètement à exclure. Mon my match, Marseille ne perd pas, les deux équipes marquent, Gouiri buteur, 3,40.
27: Eh ben, c'est une jolie cote pour ce match. Merci beaucoup Christophe, vous êtes armé pour suivre cette rencontre donc ce soir. Marseille, Paris FC ce soir en direct sur RMC. Merci beaucoup Christophe.
8: 6h42. Bon pari.
27: 6h42 sur RMC. 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Bonjour la France, une proposition pour faciliter notre quotidien. Le quotidien du mois de septembre, il est souvent marqué par des rendez-vous chez le médecin pour obtenir des certificats médicaux en tout genre, pour certaines activités sportives, pour justifier d'un enfant malade. Par exemple, des certificats absurdes, d'après le Collège de médecine générale, qui relance le septembre violet contre ces certificats jugés absurdes. J'ai invité l'un des membres de ce collège de médecine générale pour qu'il nous explique quel est le problème avec ces certificats médicaux. Il nous explique tout dans moins d'une minute sur RMC.
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27: 6h46 sur RMC, très bon réveil à tous.
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10: Bonjour la France.
27: Chaque samedi, chaque dimanche, je donne la parole à une personne qui a des idées pour faire bouger la France, pour simplifier notre quotidien. Notre invité ce matin m'a replongé quelques années en arrière, pour être très honnête, à l'époque où je devais courir après les certificats médicaux pour faire du sport. Depuis, j'en fais un petit peu moins, faut pas le dire trop fort, mais j'en fais un peu moins. Mais visiblement, tout n'a pas complètement changé. Bonjour docteur Mickaël Rochois.
17: Bonjour Martin.
27: Vous êtes médecin généraliste à Outreau dans le Pas-de-Calais et membre du Collège de médecine générale. Le Collège de médecine générale qui lance le mouvement Septembre Violet en cette rentrée, mouvement contre ces certificats médicaux jugés absurdes. Docteur, on parle de quel certificat ?
17: Ah, il y a plein de certificats médicaux qui sont absurdes. En fait, les certificats qu'on dit absurdes, nous, ce sont les certificats à faible valeur médicale. Donc, on a des certificats, certains certificats de sport, on pourra en reparler, mais on a aussi les arrêts de travail courts, qui pourraient être faits en autodéclaration, comme la plupart de nos pays voisins. Les certificats d'absence pour congé enfant malade qui pourraient aussi être faits en autodéclaration. Certaines demandes des assureurs, qui sont des certificats à la fois absurdes et parfois mais illégaux.
27: Illégaux, comment ça ?
17: Eh bien, en raison du secret médical, en fait, une fois qu'un patient est assuré, normalement, l'assureur n'a pas à réclamer au médecin des données lorsque la personne est en arrêt, passe en retraite ou autre.
27: Et pourtant, ils le font.
17: Et pourtant, ils le font. Ils demandent signature et cachet du médecin, ce que dénonce l'ordre des médecins. Mais ce sont des certificats qui continuent et qui nous mettent dans l'embarras, en fait.
27: Je reviens rapidement sur les certificats médicaux, les certificats pour maladie, que ce soit des enfants ou pour les arrêts de travail courts. Le gouvernement est en train de se battre pour justement limiter les arrêts de travail, etc. Est-ce que si on est sur l'autodéclaration, il n'y a pas un risque justement que ça gonfle un petit peu et que ça pèse encore plus sur le budget de la Sécu qu'on est en train d'essayer de raboter comme on peut ?
17: Non, pas du tout. Déjà, c'est deux sujets qui sont vraiment différents. Le gouvernement s'attaque effectivement aux arrêts de travail longs. C'est un autre sujet. Il faut savoir quand même juste là-dessus que sur un arrêt de travail, dès qu'il dépasse 6 mois, il est systématiquement validé par le comité médical de l'assurance maladie. Donc, en fait, aujourd'hui, des arrêts de travail de plus de 6 mois sont systématiquement validés déjà par l'assurance maladie. Donc, juste pour remettre ça là-dessus. Mais nous, ce qu'on parle, c'est les arrêts de travail courts, les arrêts de travail de 3 jours à peu près, quand quelqu'un a une gastro. Alors, en fait, il y a deux arguments là-dessus. C'est-à-dire que quelqu'un qui demain a une gastro, a un enfant qui est malade, qui a une gastro et doit rester à la maison, s'il sait se traiter lui-même, il n'y a pas besoin de voir le médecin. Donc le fait d'aller voir le médecin va impliquer une consultation pour l'assurance maladie.
27: Oui, c'est le rendez-vous juste pour prendre le certificat médical pour justifier de l'absence auprès de l'employeur. Ce n'est pas pour soigner la maladie finalement.
17: Exactement. Alors, évidemment, si quelqu'un a besoin de traitement, a besoin d'avis, conseils médicaux, bien sûr, il faut qu'il consulte.
27: Et ça, avec les téléconsultations, ça n'a pas un petit peu changé ? Ça vous a pas permis de gagner du temps, pas suffisamment ?
17: Mais justement, c'est pas ça, c'est que ça rend encore plus absurde le certificat. Ce sont des dépenses inutiles pour la Sécu. C'est-à-dire que quelqu'un, aujourd'hui, l'argument qu'oppose le patronat, c'est de dire oui, mais si on fait ça, les gens vont abuser. C'est un argument qui est faux, puisque ça a déjà été étudié en 1969, ça date un petit peu, et on a montré qu'une usine qui utilisait l'autodéclaration, finalement, il n'y a pas plus d'arrêt de travail. Il y a eu des méta-analyses ensuite qui reprenaient plusieurs études, qui montraient là aussi qu'il n'y a pas d'abus significatif. Mais en plus, aujourd'hui, vous pouvez effectivement avoir un arrêt de travail en téléconsultation, en 5 minutes, en disant, écoutez, j'ai eu la gastro, je ne peux plus travailler, faites-moi un arrêt de 3 jours, merci. Et donc, ce sont des sous qui sont dépensés inutilement par la Sécu, c'est du temps médical qui est consommé inutilement, et donc ce problème, c'est que ce temps médical, ce sont des créneaux qui ne peuvent pas être donnés à d'autres patients qui en ont besoin.
27: Ça prend la place pour d'autres patients. Je voulais qu'on parle aussi rapidement des certificats médicaux pour l'activité sportive. Je crois que ça a pas mal évolué par rapport, je le disais, par rapport à quand moi je faisais la course aux certificats médicaux pour m'inscrire dans les différents clubs de sport. Malgré tout, il y a encore des activités sportives où c'est nécessaire alors que il y aurait pas forcément besoin.
17: En fait, depuis 2021, il y a eu un changement. C'est-à-dire que pour les clubs qui sont affiliés à la fédération, il n'y a plus de certificat chez les mineurs, en dehors d'un questionnaire de santé qui serait positif. Donc l'enfant qui est très essoufflé quand il fait du sport, qui a des douleurs thoraciques, qui a été opéré récemment, ou des sports à contrainte particulière, notamment la plongée ou sports où on peut être KO. Donc dans ces cas-là, il y a des certificats tous les ans et on le comprend. Sinon, il n'y a plus de certificat chez les mineurs lorsque le club est affilié à une fédération. Mmh. Il y a un certificat selon un rythme défini par le comité médical de la fédération en question chez les adultes, donc tous les 3 à 5 ans en général. Mais le truc, c'est qu'il y a des clubs qui ne sont pas affiliés à une fédération et qui, eux, réclament souvent des certificats tous les ans sur la base de leur règlement intérieur. Donc un de nos messages, c'est de dire il faudrait que ça change et que les clubs non affiliés à une fédération suivent les règles définies par la fédération, puisque c'est pas logique que si on fait de la danse dans un club de sport affilié à la fédération, il n'y ait pas besoin de certificat chez un mineur, et qu'il en faut tous les ans dans un club non affilié à la fédération. Et petite subtilité pour la danse, pour vous montrer jusqu'où on va dans l'absurdité,

0: Oui, effectivement, il y a un pic sur le mois de septembre. D'ailleurs, le pic recommence aussi sur les arrêts de travail courts et les congés enfants malades en septembre, puisque j'ai entendu dire que vous aviez un enfant qui avait 2 ans.
1: Oui, tout à fait.
0: Peut-être si c'est un enfant, et c'est un enfant qui est en crèche éventuellement.
1: Oui, exactement.
0: Et donc vous avez besoin d'un certificat médical, donc qui a été instauré en 2021 pour l'admission en crèche. Si vous me trouvez une contre-indication à la crèche, n'hésitez pas à la signaler, comme ça, on en aura connaissance et tous les 50 000 médecins en France en auront connaissance pour les 400 000 certificats qu'ils vont devoir signer. Potentiellement, la crèche, vous verrez, c'est un lieu mal ventilé en France, comme les écoles. Et c'est quelque chose qui est connu, et c'est donc un lieu où se propagent les virus respiratoires, notamment. Mmh. Et donc, les infections respiratoires sont fréquentes. Ma fille n'a pas été malade pendant 2 mois, elle est rentrée en CE1 mardi, et elle est enrhumée depuis jeudi, quoi. Enfin, vraiment, c'est vraiment quelque chose de pas important. Donc, les gens vont commencer à être malades, ça va se répercuter dans toute la société, puisque les parents vont être malades, les grands-parents, etc. Donc, on a aussi les arrêts de travail et les certificats d'absence enfant malade qui vont augmenter. Ouais, septembre, c'est ça aussi. Et pour chiffrer, vous me disiez, c'était chiffré à 1h30 à 2h, selon la mission Franzoni pour le ministère de la Santé en 2023. Et en vrai, l'administratif, c'est à peu près 7 à 9 heures par semaine, selon les différentes études et tests qui ont été menés sur le sujet.
1: Et on comprend bien que ces rendez-vous, finalement, uniquement pour des certificats médicaux, sans plus-value médicale, ça vous prend beaucoup de temps et ça engorge un petit peu des cabinets médicaux qui sont déjà bien pris d'assaut. Merci beaucoup, docteur Mickaël Rochois, d'avoir été avec nous ce matin. On rappelle que vous vous battez contre ces certificats donc absurdes. Dites-nous d'ailleurs, vous aussi, si vous en avez marre de ces rendez-vous uniquement pour les certificats médicaux. C'est peut-être une galère aussi si vous êtes parent notamment. Est-ce que ce serait une bonne idée de s'en passer, comme le demande le Collège de médecine générale? Vous témoignez évidemment au 3216. Je lis vos messages sur le WhatsApp RMC 0612 424 424. On revient dans un instant dans le Réveil Martin sur RMC. Je vois que Patrick nous appelle au 3216. Il est avec nous dans moins d'une minute sur RMC.
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1: Très bon réveil, très bon dimanche sur RMC. Merci de vous réveiller avec le Réveil Martin. Merci Patrick de nous appeler également depuis Lyon au 32-16. Bonjour Patrick.
5: Oui, bonjour Martin.
1: Comment ça va ce matin?
5: Ça va très bien.
1: En week-end?
5: Oui, en week-end, exactement.
1: Bon. Vous êtes réveillé pourquoi? Parce que c'est l'habitude de la semaine ou?
5: Ouais, c'est toujours comme ça.
1: Bon, c'est bien. Heureusement,
5: les grasses mat, c'est fini depuis longtemps. Ouais.
1: Ça vous permet de vous réveiller avec le Réveil Martin sur RMC.
5: Exactement.
1: Tranquillement. On parle des températures, de cette vague de chaleur qui touche une nouvelle fois la France. Patrick, il fait combien chez vous ce matin à Lyon?
5: Ce matin à Lyon, ça va, il fait 19 degrés.
1: Ah bah parfait, en plus comme ça vous pouvez profiter de la fraîcheur là, en vous réveillant tôt.
5: C'est pour ça que je me lève tôt, il y a 19 degrés, une petite brise, donc c'est nickel quoi. Par rapport à la journée où c'est infernal, donc nickel quoi.
1: Ouais, vous êtes bien, il fait 10 degrés de plus, un peu plus au sud à Menton, nous disait tout à l'heure Daniel. C'est quoi le programme de la journée?
5: Ça va être tranquille aujourd'hui, ça va être mon petit café, mon petit déjeuner dans la boulangerie du coin, on va papoter un petit peu avec les voisins. Et puis on va faire son marché, puis on va se faire à manger, et puis voilà, et puis cet après-midi, peut-être aller se baigner, on verra quoi.
1: Et parfait, une très bonne journée. Merci beaucoup Patrick d'être passé par le 32-16.
5: Bonne journée.
1: Merci. Bonne journée du côté de Lyon, 6h55.
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1: 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D'ailleurs, Anaïs Castagna, elle arrive tout de suite sur RMC et vous allez l'entendre dans moins d'une minute. Elle est très bien accompagnée ce matin, vous allez vite comprendre. Ce matin, ça démarre dans un instant sur RMC, ne bougez pas.

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4: Bonjour à tous, vous écoutez Anaïs Matin, j'espère que vous allez bien en ce dimanche 6 septembre 2026, dimanche particulièrement chaud, particulièrement beau. On va faire le point évidemment dans un instant avec toi Peggy, bonjour.
5: Bonjour Anaïs.
4: Mais je voudrais évidemment vous entendre au 32-16, savoir si vous allez en profiter, pique-niquer, vous balader, que sais-je. On vous attend ce matin avec Martin, salut Martin.
6: Salut Anaïs.
4: Ceux qui doivent se frotter les mains, ce sont ceux qui ont choisi le mois de septembre pour partir en vacances. Les septembristes, c'est comme ça qu'on les appelle.
6: C'est comme ça qu'on les appelle.
4: On a parlé ce matin.
6: Ouais, on a parlé avec le patron d'un camping, notamment dans les Vosges, qui est plein encore à 30 ou 40% et il n'avait jamais vu ça.
4: Il paraît qu'ils sont de plus en plus nombreux, les septembristes. Est-ce que le mois de septembre n'est pas en train de devenir le meilleur mois pour partir en vacances l'été, même s'il peut faire encore très chaud au mois de septembre, justement, on y reviendra. Je vous pose la question. Au 32-16, on sera avec Leslie Rival, secrétaire générale Alliance France Tourisme, à 7h40. À 8h40, parole à ceux qui ont lutté contre les flammes tout l'été. Les pompiers sont en grève à partir de la semaine prochaine. Peter Gourouchaga, sapeur-pompier dans l'Oise, représentant CGT des 10, sera avec nous, 8h40. Et puis, j'ai deux invités spéciaux aujourd'hui, deux invités qui se sont installés là, ça y est, sur le plateau d'Anaïs Matin. Est-ce que je fais la surprise? Momo et Pierre-Yves, fidèle auditeur d'RMC, je vous dis juste bonjour et je vous dis que je suis vraiment ravie de vous accueillir. Je prends le temps de vous accueillir comme il se doit dans quelques minutes, juste après la météo et le journal. D'abord donc, chose promise, chose due, le journal et la météo. La météo avec toi, Peggy. Chaud aujourd'hui.
5: Oui, très chaud même. Les températures remontent bien. Cet après-midi, 26 à 33 degrés sur la moitié nord, 30 à 36 dans le sud. On a des pointes attendues à 38, 39 degrés dans le sud-ouest et toujours 6 départements en vigilance orange canicule près de la Méditerranée. Les Pyrénées orientales sont sorties de la canicule. Côté ciel, on a un ciel bien nuageux sur la façade atlantique ce matin avec quelques ondées. Ailleurs, c'est du beau temps et dans l'après-midi, les nuages se décalent vers la Normandie, l'Île-de-France, le centre en allant vers les Pyrénées, l'ouest des Pyrénées. Et puis toujours un petit risque d'ondées sous ces nuages. Retour du soleil sur la façade ouest du pays et ça reste très beau sur les régions de l'Est avec un léger voile sur le nord-est, un risque d'averse sur le relief corse et risque d'orage en fin de journée, début de soirée sur le Pays basque.
4: Merci Peggy. 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
4: Bonjour Grégoire Morelli.
7: Bonjour à toutes et à tous.
2: Chaleur toujours bien présente sur le sud de la France. Une victoire écrasante de Saladin Parnasse hier soir à l'UFC Paris. Et puis en Ligue 1, l'OM reçoit ce soir le Paris FC à 20h45.
4: Nouvelle journée chaude ce dimanche.
2: 6 départements en vigilance orange canicule dans le sud de la France notamment, mais le thermomètre va largement dépasser les 30 degrés un peu partout sur le territoire. Si bien qu'il y en a qui en profitent, comme ceux qui ont choisi de partir en vacances après les vacances, une arrière-saison comme on dit. Et ça a un vrai succès, 37% des Français disent préférer partir en septembre selon une enquête Ipsos du 25 mai 2025. C'est notamment le cas en Bretagne. Illustration sur le port de Cancale avec notre correspondant Martin Lange.
8: Un plateau assise sur la digue face à la mer, un plateau d'huîtres en plastique à la main, Émile découvre Cancale.
9: Apparemment, la tradition, c'est de manger sur le bord du port et de jeter ses coquilles d'huîtres à la mer.
8: Elle arrive avec son mari du Pays Basque et profite d'une semaine de vacances avec sa fille de 2 ans.
9: Ça fait 2-3 ans qu'on part en septembre. Dans la location, là, c'était moitié moins cher que si on partait mi-août ou début août. On pourra pas le faire tout le temps puisqu'elle va bientôt rentrer à l'école, mais franchement, je vais regretter cette période-là, je pense.
8: Septembre, c'est le bon plan pour les jeunes couples, mais aussi les retraités. Marie et Jean-Marc sont venus chercher un peu de tranquillité. tranquillité.
10: C'est pour ça qu'on ne part plus juillet-août.
11: C'est moins de monde sur les routes, moins de monde au restaurant, moins de monde dans les rues.
10: Du soleil encore, le bonheur, on peut dire ça. Oui.
8: Ce week-end, toutes les terrasses sont pleines. Franck Bassard est directeur d'un restaurant face à la mer.
12: Ça a été comme ça toute la semaine, parce qu'à 21h, on désemplit pas. Cette année, c'est plutôt exceptionnel. Avant, on sentait vraiment le cassure du 31 août au 1er septembre.
8: Un succès qui nécessite du renfort.
12: La première crainte qu'on a eue, c'était de ne pas avoir assez d'effectifs pour pouvoir travailler. Puis au final, on a réussi à avoir du monde, à recruter. Donc on est paré.
8: Trois personnes ont été embauchées pour pouvoir permettre aussi à ceux qui ont travaillé tout l'été de pouvoir souffler.
2: Un feu de forêt toujours pas fixé à Puy-Lorin dans l'Aude. 225 hectares de végétation parcourue. Plus de 350 pompiers mobilisés. Une zone du département d'ordinaire peu sujet aux incendies. Jackie Galli, maire de la commune, décrit une situation stable avec un feu qui ne progresse plus.
13: Aujourd'hui, la situation semble quand même beaucoup plus rassurante. J'ai cru comprendre que nous avions une météo assez stable, pas plus de vent, les mêmes températures, les équipes au sol. Là, ils ont fait un travail extraordinaire toute la nuit, parce que nous sommes sur des reliefs montagneux, avec des pentes parfois escarpées et difficiles. Tout le monde pensait que la Haute-Vallée ne vivrait jamais le type de feu des corbières. Et aujourd'hui, on s'aperçoit que nous sommes soumis aux aléas climatiques de la même façon que les corbières ou les territoires maritimes.
2: Dans les Pyrénées-Atlantiques, cette fois, un incendie a parcouru 105 hectares. Des vents importants et un terrain escarpé compliquent l'intervention des soldats du feu. Les pompiers, sur tous les fronts, qui ont d'ailleurs annoncé une grève à partir du 8 septembre prochain. On en parlera avec l'invité de RMC à 8h40, Peter Gourouchaga, sapeur-pompier dans l'Oise et représentant CGT des SDIS.
4: La venue de Jordan Bardella à Birmingham continue de faire vivement réagir.
2: Et le président du Rassemblement National y avait signé avec son allié d'extrême droite Nigel Farage un protocole d'accord sur l'immigration, accord qui prévoit en cas de victoire du RN à la présidentielle que les migrants interceptés dans la Manche soient renvoyés en France avant d'être reconduits dans leur pays d'origine. Eh bien, Jordan Bardella a réussi à faire l'unanimité en réunissant toute la classe politique contre lui, Sonia Gobry.
14: À gauche, à droite, les critiques fusent de toutes parts. Jordan Bardella accusé de ne pas défendre l'intérêt de la France. Gabriel Attal dénonce une grande soumission. Raphaël Glucksmann parle, lui, de capitulation. Charge lourde aussi de Jean-Luc Mélenchon. La France garde barrière des Anglais, interroge l'insoumis, qui déplore des propos misérables et lamentables. Pas plus de soutien du côté de Reconquête. Avoir des alliés ne doit jamais se faire à n'importe quel prix, sermonne Éric Zemmour, quand Édouard Philippe ironise en demandant si Marine Le Pen est sur la même ligne. Pour l'instant, elle reste silencieuse. Jordan Bardella, lui, martèle que le RN réduira l'immigration clandestine en France. Il tente d'éteindre la polémique alors que son parti connaît déjà une rentrée difficile et interroge sur la solidité du tandem Le Pen-Bardella.
2: Après la Russie, l'Ukraine, les émissaires de Donald Trump qui se sont entretenus hier plusieurs heures avec Vladimir Poutine à Moscou pour tenter de mettre fin à la guerre sont aujourd'hui attendus à Kiev. Steve Witkoff et Jared Kushner doivent y rencontrer le président ukrainien Volodymyr Zelensky.
4: Marseille, et je regarde Momo avec son maillot de Marseille en parlant, Marseille reçoit au Vélodrome le Paris FC aujourd'hui.
2: Oui, ce sera ce soir à 20h45 en clôture de la troisième journée de Ligue 1, le mercato estival étant désormais terminé. Bruno Genesio, l'entraîneur marseillais, a évoqué les objectifs de l'OM pour la saison à venir et il souhaite rester raisonnable.
15: Parler de Ligue des Champions serait irresponsable pour moi et ce serait mentir à nos supporters en premier et aux gens qui connaissent le foot. Mais on est à l'Olympique de Marseille, on se doit d'être ambitieux et après le football, c'est un sport qui est tellement capricieux qu'on ne peut pas prévoir les choses à l'avance. Fixer des objectifs qui au départ paraissent un petit peu utopiques, ce ne serait pas responsable de ma part, mais je ne vous dis pas qu'on va s'empêcher de rêver.
2: Autre match prévu aujourd'hui, 3 Strasbourg à 15h et Angers-Rennes à 17h15. L'autre actualité sportive, c'est bien sûr cette victoire française hier soir à l'UFC Paris.
16: Saladin Parnasse, il est monté sur la cage pour célébrer sa victoire. Ça n'a pas duré longtemps, une minute seulement, les 18 000 personnes de Bercy qui se lèvent.
2: La victoire de Saladin Parnasse que vous avez vécu hier soir sur RMC avec Clément Brossard au commentaire. Pour son premier combat donc à l'UFC face au Néo-Zélandais Hooker, Saladin Parnasse signe une belle victoire. De quoi donner de la confiance aux Français.
17: C'est incroyable, c'est le travail qui paye. Hein. Je travaille depuis petit et il fallait le montrer. Donc là, je l'ai montré que j'étais un des meilleurs combattants de la planète. Pour un bon début, je rentre dans le top 10, donc ouais, incroyable. Je vais prouver et il faut que je le prouve encore et encore.
2: Après la bagarre à l'UFC, un peu d'amour et des mariages. Il y en a eu 250 000 en France l'année dernière. Mais certains couples sont de plus en plus tentés de jouer la carte de l'originalité pour le plus beau jour de leur vie. Comme Victor et Clémence, ils se sont mariés en avril sans donner de véritable motif à l'événement. Les invités l'ont appris seulement quelques minutes avant la cérémonie à la mairie. Un mariage surprise, c'est comme ça que ça s'appelle. Et on les a rencontrés avec Alexandre Thibault.
3: Première étape pour Clémence et Victor, trouver une excuse pour faire venir les invités.
18: J'avais fait croire que je faisais mes 30 ans des Olympiades, donc j'ai donné rendez-vous à tout le monde très tôt dans l'après-midi.
3: Ensuite, la date, ce sera le week-end de Pâques, et pour être sûr que tout le monde soit là...
18: Donc parfois, on contactait les frères et sœurs, les parents, en disant « Ouais, il faudrait vous organiser autrement, parce que c'est pas que mon anniversaire, c'est votre mariage, et on voudrait que votre frère ou sœur ou votre enfant soit vraiment présent. »
3: Et 8 mois plus tard, dans le jardin de ses parents...
19: Ah, la vérité, c'est que ça fait 8 mois qu'on est fiancés, et que dans 1 heure, on va à la mairie se marier.
18: Les mâchoires sont tombées au sol, tout le monde était vraiment très choqué. Toutes les fois où on a dû faire semblant de tenir le secret, c'était plein de petits souvenirs marquants. Et on en a créé un journal qu'on a présenté le jour de l'événement.
3: Surprise qui reste rare, mais plus simple à organiser selon Joris, un wedding planner présent au salon du mariage.
20: Dans un mariage, il y a les témoins qui viennent apporter des surprises. Il y a les parents qui viennent aider à apporter leur touche. Là, on n'a que les mariés en face, donc c'est un peu plus simple aussi.
3: Il ajoute que la tendance vient des États-Unis et qu'elle est mise en avant grâce aux réseaux sociaux.
2: Et alors vous, le mariage surprise autour de cette table, qu'est-ce que ça vous inspire ?
4: Oh ben moi j'adorerais, ah ouais, l'idée, je trouve que c'est cool. Bah après il faut que tout le monde soit là,
2: ouais, c'est ça
4: le problème.
2: C'est difficile de
4: trop peur
2: que
4: parce que bon, à la limite, enfin tu vois. Martin, non.
6: C'est déjà une galère à organiser un mariage.
4: Ah, mais t'es marié, toi ?
6: Oui, je suis marié depuis 4 ans.
2: Tu l'aurais fait ?
6: Non. Ça, ouais. J'ai une galère à organiser un mariage, genre un mariage surprise, j'imagine même pas.
4: Momo et Pierre-Yves, bonjour, merci d'être là. Je suis ravie de vous accueillir. Vous êtes mariés tous les deux ?
21: Oui, bonjour.
4: Vous l'auriez fait ?
21: Oui.
4: Ouais.
21: Non, à l'époque, ça se faisait pas.
4: Ouais, mais c'est vrai que c'est plus simple en termes d'orga, ou non ?
21: Peut-être, oui, mais ouais. Bon, j'y ai pas pensé. Ça.
4: Marié depuis combien d'années, Pierre ?
21: On va faire le calcul, le 1er octobre 1994. Ouais, bon. Donc, 32 ans.
4: Waouh, c'est beau. Elle vous écoute, là ?
21: Oh, bah, allez, à vous taquer, là.
4: On l'embrasse ?
21: Oui, Nadine, on l'embrasse.
4: Et vous, Momo, ça fait combien de temps ?
22: Déjà, bonjour à tous.
4: Bonjour, Momo.
22: Bonjour. Moi, ça, depuis le 4 juin 2011. Par contre, moi, j'ai mis un an d'organisation. Parce qu'il y avait 300 personnes.
4: Waouh, d'accord.
22: C'est pas beaucoup.
4: Ah ouais.
6: C'est pas beaucoup ?
22: Non.
4: Vous avez dû faire un tri ?
22: Oui, j'ai trié.
4: Ouais. Ah ouais, c'est vrai. Il a trop d'amis, Momo, en fait. C'est ça le problème. Le problème, si vous invitez tous les auditeurs d'RMC...
6: Oui,
4: vous
6: invitez tout le 32-16.
4: Parce que c'est ça l'histoire. Alors, je vais tout vous dire. Donc, ce matin, on passe la matinée avec Momo et Pierre-Yves, qui sont parmi les plus fidèles auditeurs d'RMC. Alors, je veux dire, on va pas... Il y en a d'autres, évidemment. Il y a Ali, par exemple, qui vous embrasse tous les deux.
22: Je l'embrasse aussi.
4: Qui envoie un message sur WhatsApp, mais il y en a d'autres. Vous, ce qui est trop chouette... c'est que vous êtes connu grâce à RMC, c'est ça ?
21: C'est ça.
4: Eh ben, racontez-nous.
21: On s'est un petit peu charrié sur les réseaux sociaux parce qu'on était auditeurs fidèles.
4: Ouais.
21: Jusqu'au jour où on a décidé de se saluer tous les matins cordialement, à notre façon, un petit peu spéciale, parce que moi je suis au travail à minuit et demi et Momo prend son service aux environs de 4h du matin. Et dès qu'il y en a un qui voit l'autre sur les réseaux, on se passe le petit bonjour et puis on s'amuse à commenter un petit peu les passages antennes des auditeurs fidèles.
4: C'est chouette.
22: Faut savoir que Pierre-Yves, il supporte le faux olympique. et moi, c'est le vrai.
4: Pierre-Yves qui supporte... L'OL et évidemment Momo, l'OM, on en reparlera. Pour celles et ceux qui ne vous connaissent pas, je vais quand même vous présenter, dire que Pierre-Yves, vous êtes boulanger, vous venez d'Ardèche, c'est ça ?
21: C'est ça, le nord Ardèche.
4: Toute petite commune ?
21: Une toute petite commune qui s'appelle Ardois.
4: Ouais, et qui a l'air bien sympathique.
21: Oui, c'est dans le bassin nonéen, c'est bien sympathique. C'est...
4: Où il y a une boulangerie.
21: C'est la mienne.
4: Et si vous voulez voir Pierre-Yves ou sa femme, vous y
21: rendez-vous. On réouvre la boutique mardi puisqu'on était un petit peu en congé.
4: Ah voilà. Bah, vous avez le droit. Et vous en profitez pour venir nous voir, donc c'est très chouette. Et vous, Momo, vous habitez Vitrolles, du côté de Marseille, où vous me disiez, bah, moi, je bosse le matin et l'après-midi, bah, je vais à la plage.
22: C'est ça. On habite à un quart d'heure des premières belles plages, on va dire.
4: Ouais.
22: parce qu'à Vitrolles on a une plage, mais bon, c'est les temps de berre.
4: Ouais.
22: Mais sinon, ouais, c'est magnifique. Travailler que le matin, l'après-midi, la mer.
6: C'est bien d'habiter en vacances. Hein.
4: Ah ouais, bah ça c'est les Marseillais. Ouais,
6: c'est hein
4: ça. Il faut bien quelque chose pour les consoler, puisque le foot en ce moment, c'est pas ça.
22: On va pas parler des choses.
4: Évidemment qu'on va en parler, Momo. Je suis ravie en tout cas de vous avoir. On passe la matinée ensemble jusqu'à 9h. Vous allez commenter tous les sujets. Vous n'hésitez pas. Vous êtes là, vous avez le droit de réagir, de dire que vous n'êtes pas d'accord, de pousser un coup de gueule. Je suis ravie de vous accueillir. On est ravis avec Martin. À suivre, je voudrais vous signaler que ce matin, on vous fait toujours gagner cette prime de rentrée. Je ne sais plus le montant, on en est où là ?
6: 49 000.
4: 49 000, à laquelle on ajoute donc 125, 250, 500, 1000 ou 1500 euros. En tournant la roue dans chaque émission, Coralie, notre réalisatrice, nous dit 47 000.
6: 47 000,
4: J'ai envie de mettre 2 000 en plus. 47 000. Vous aurez donc 10 minutes pour envoyer prime au 732-16. Il faut bien rester à l'écoute parce que ça peut tomber à n'importe quel moment. À suivre sur RMC, Anthony Morel qui va alerter les salariés. Qu'est-ce qui nous attend dans les années à venir, Anthony ?
0: J'espère que ça ne nous attend pas, mais je vais vous montrer ce qui se passe à l'étranger, des outils de surveillance algorithmique, l'intelligence artificielle qui va par exemple vérifier si les caissières au supermarché vous sourient correctement.
4: Des outils pour surveiller les vendeurs en magasin ou les serveurs dans les restaurants, ça pourrait être utile à Paris, ça. Non, je blague. C'est totalement flippant. On se retrouve dans quelques minutes pour savoir de quoi il s'agit précisément. D'ici là, l'histoire des régions, c'est en Bretagne aujourd'hui. La Bretagne qui arrête de proposer du saumon dans les cantines. Dans les cantines de ses lycées, Martin Lange va tout nous expliquer. À tout de suite.
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4: Vous écoutez RMC, il est 7h13.
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4: L'histoire des régions, vous savez, c'est la nouveauté de la rentrée. On vous propose une histoire en région avec un de nos correspondants, et on en a pas mal. Cette semaine, c'est Martin Lange, l'élu en Bretagne pour RMC. Salut Martin, t'es content d'être l'élu de la semaine ?
23: Quel honneur, ouais. Bonjour Anaïs, bonjour Martin.
4: L'élu du jour. Semaine de rentrée oblige, Martin, tu nous emmènes dans les lycées bretons, où le saumon va être banni des cantines scolaires des lycéens.
23: Oui, c'est une des nouveautés de cette rentrée 2026-2027, repérée par le journal Le Parisien. La région Bretagne, qui gère 116 lycées, veut exclure le saumon de ses assiettes. Le saumon, c'est pourtant le poisson préféré des Français. Je suis sûr que vous en mangez vous-même, Anaïs et Martin.
6: Moi, je mange beaucoup.
23: Ouais, un Français en mange en moyenne 4,2 kilos par an, et on en mange surtout de plus en plus, 1 kilo de plus qu'il y a 10 ans. Le saumon a évidemment de nombreux atouts, il est beau avec sa chair orangée, il est surtout facile à préparer, et ça c'est pour les parents que vous êtes, il plaît aux enfants.
4: Je confirme, c'est le poisson préféré de mes filles, voilà, tu sais tout.
23: Bah voilà, je m'en doutais, mais ce saumon il a aussi quelques défauts, notamment son empreinte carbone, car l'immense majorité du saumon que nous consommons, c'est du saumon d'élevage, des élevages intensifs situés aux quatre coins du globe, en Norvège ou au Chili par exemple, des élevages qui polluent beaucoup avec des poissons bourrés de métaux lourds qu'il faut ensuite importer. Bref, le saumon, c'est non, estime la région Bretagne, qui voudrait le remplacer par du poisson pêché localement. Une expérimentation dans ce sens a été menée dans une dizaine d'établissements dans le Finistère Sud, en Cornouailles. Expérimentation concluante donc, puisque la région souhaite la pérenniser et la généraliser à tous les lycées de la région. Alors par quoi ce saumon va-t-il être remplacé, allez-vous me demander ? Eh bien par des espèces un peu moins glamour, c'est sûr, mais accessibles et surtout pêchées en Bretagne. Je vous donne quelques exemples, l'aigle fin, la julienne, le lieu noir, les moules ou encore la truite d'élevage, elle aussi, mais française cette fois. Alors je ne sais pas si c'est des poissons qui plairaient à tes enfants, Anaïs.
4: Alors moi je vais te dire, Alors, je suis top. Je peux illustrer ton papier. Tu sais pourquoi ? Parce que, justement, la semaine dernière, au supermarché, j'ai acheté de la truite française plutôt que du saumon. Et alors, j'étais assez fière de moi. Enfin, voilà. Sauf que mes filles m'ont dit « Ah, ça c'est pas du saumon. C'est pas pareil, c'est moins bon. »
6: Et encore, c'est la même couleur. Parce que l'aigle fin, c'est un poisson blanc, si je me trompe pas.
4: Oui, c'est très bon. Ouais, c'est un poisson sans arrêt, d'ailleurs, je crois.
6: Ouais, c'est très bon. C'est... Mais pour les enfants, c'est vrai que le côté rose du saumon... Ouais. Peut-être donne un truc un peu plus sympa aussi à manger. Et le poisson blanc, moi j'ai vu avec mes neveux, mes nièces, ils ont peut-être un peu plus de mal vers le poisson blanc que vers le saumon, parce que c'est blanc.
23: Mais tes filles sont très fortes, Anaïs, parce que réussir à différencier de la truite du saumon,
4: c'est... Moi-même, franchement, j'ai regoûté et franchement, je vois pas la différence. Donc ça a fait l'objet d'une discussion à table. Mais non, ça n'a pas exactement le même goût, c'est pas la même chose, on préfère du saumon. Enfin, bref, voilà, je vous raconte ma vie.
23: En tout cas, on est avec toi, on te soutient. Et la région Bretagne aussi, hein, puisque l'objectif, c'est d'atteindre 70% de poissons frais bretons dans les assiettes. Un moyen aussi de soutenir toute la filière pêche qui souffre. On vous en parle régulièrement sur RMC, ces pêcheurs qui restent à quai à cause, par exemple, ces derniers mois du prix du carburant, mais il y a aussi eu les baisses des volumes de prise. La région Bretagne en est consciente, ce 100 juin prendra du temps. Elle promet un travail de sensibilisation et de formation auprès des chefs qui commandent et préparent les repas. Donc il va falloir les sensibiliser et les préparer à ce changement. Mais en s'attaquant au saumon dans les assiettes des plus jeunes, elle espère aussi que cette démarche fera des petits dans les familles. Aujourd'hui, un trois quarts des produits de la mer consommés en France sont malheureusement importés.
4: Je trouve que c'est une très bonne initiative.
6: Ouais, c'est super. Pour transformer les habitudes d'un peu de consommation en partant par les plus jeunes, c'est une super idée.
4: Vous nous dites ce que vous en pensez. Je vous attends au 32-16 et sur le WhatsApp d'RMC. Merci Martin. Bon dimanche et à la semaine prochaine.
23: Bon dimanche à vous.
4: Et il est 7h17, vous écoutez RMC et je vous rappelle que Momo et Pierre-Yves, auditeurs d'RMC, sont avec nous en plateau à Paris. C'est comme ça, tous les premiers dimanches du mois, je vous ouvre les portes du plateau. D'ailleurs, si vous voulez venir nous voir, si vous voulez être les prochains, participer à l'émission en direct, vous nous envoyez un petit message sur le WhatsApp d'RMC. Momo, cette question des cantines scolaires, du saumon, est-ce que vous voudriez la même chose à Marseille pour vos enfants? Je sais que vous avez trois garçons en bas âge.
7: Ouais.
4: Est-ce que c'est un sujet ou pas?
7: Moi, c'est...
4: Est-ce qu'il faudrait que du poisson made in Méditerranée?
7: Alors que si c'est possible, oui, bien sûr. Niveau écologique, tout ça, c'est ce qu'il faudrait. Mais après, tout ça, ça a un coût aussi. Il faut voir le budget, il faut voir aussi la qualité du poisson. C'est pas tout d'amener de poisson de Méditerranée si le poisson il est mauvais ou voilà quoi. C'est...
4: Vous, ce qui compte, c'est de savoir que vos enfants mangent bien.
7: Mangent bien, ouais. C'est la priorité, c'est ça.
4: Vous écoutez RMC, on parle donc de ça ce matin. On parle aussi évidemment du coût des carburants qui est toujours plus cher. Je sais que tu en as parlé ce matin avec nos auditeurs ce matin au 32-16. Et la différence avec l'électrique.
6: C'est ça en fait la nouveauté, ce qu'on a appris hier, c'est qu'aujourd'hui ça coûte trois fois moins cher de faire rouler une voiture électrique qu'une voiture thermique. Parce que le prix de l'essence augmente et est beaucoup plus élevé que le prix de l'électricité en ce moment. Et donc, faire rouler une voiture thermique coûte trois fois plus cher qu'une voiture électrique.
4: Antonin est avec nous depuis les Alpes-Maritimes, depuis Nice. Bonjour Antonin. Bien.
9: Bonjour.
4: Anthony.
9: C'est pas grave, rien de grave. Rien de grave.
4: Anthony, pardon, bah si c'est grave, évidemment, je respecte votre prénom. Vous êtes ambulancier, c'est ça?
9: Alors, c'est ça. Moi, je suis ambulancier dans le 06. D'ailleurs, on est je dis bonjour à tous les ambulanciers de Nice et à ma collègue qui nous écoute, parce qu'on commence notre garde famille ce matin.
4: Et, on voilà. Les embrasse.
9: L'idée, comme j'intervenais, en fait, moi, j'avais une Mini Cooper S jusqu'à très longtemps et je suis un passionné de voitures thermiques. Et il y a quelques mois, j'ai fait un choix de passer grâce à une LOA dans une marque française à l'électrique. Je roule à environ 20 000 km par an, donc je suis un gros rouleur. Et sincèrement, ça m'a véritablement changé la vie. Même ma compagne est en train de vendre son thermique pour passer à l'électrique.
4: Ah oui.
9: Ce que je veux dire, c'est que la transition est un peu compliquée. C'est vrai qu'on a tendance à angoisser à l'idée de passer à l'électrique pour plein de raisons, pour
4: l'autonomie.
9: Pour le bruit simplement que certains passionnés adorent sur le thermique. Mais sincèrement, ça a vraiment bien évolué. Pour vous donner une idée rapide, là on est parti en vacances, je suis parti jusqu'à Genève avec une voiture électrique, avec une Renault 5, voilà, pour ne parler que de celle-ci. Et ça se fait très bien. Il y a des bonnes infrastructures et globalement, en termes de coûts, Nice, Genève, en passant par Lyon, Aix et Annecy, on est à moins de 140 € d'électricité sur 15 jours. je voulais faire le calcul si j'avais eu une thermique, quoi. Je veux dire, donc globalement, ça se fait très bien.
4: Pas de vraiment... regret de votre côté. C'est intéressant parce qu'hier, j'avais une auditrice qui disait qu'elle avait été bloquée en vacances à cause, justement, du coût des carburants cet été. Donc, pour vous, c'est une bonne solution. Le problème, c'est le coût de l'achat du véhicule, en fait.
9: Alors, oui, mais alors, encore une fois, j'ai pu, pour ma part, bénéficier. Je pense que beaucoup de Français l'ont eu cette année. Moi, j'ai bénéficié de la LOA sociale. C'est vrai que ça m'a vraiment aidé.
6: C'est un leasing social.
9: Voilà, c'est ça. Alors, pour le coup, pour la Renault 5, moi, j'ai pu avoir ce leasing social sur une Renault 5. Ma compagne l'a pas eu. Donc, après la Mégane électrique, c'est vrai que globalement, ça se calcule véritablement vite, même sur une voiture à 30 ou entre 25 et 30 000 euros. Comprenez que quand vous divisez par 3, et on ne parle pas assez, je ne sais pas pourquoi personne ne parle de ça, mais en termes d'assurance, en fait, quand vous vous assurez, vous avez une prime à la transition électrique qui permet effectivement, moi je dois être tout risque avec des garanties au maximum dans une compagnie française qui que vous connaissez tous, qui commence par M, pour ne pas la citer, ben, je suis à 47 euros par mois. Donc globalement, si vous voulez, je crois qu'on s'y retrouve tous, même sur un achat qui a un coût supérieur au thermique, même en termes d'entretien. Il n'y a pas de révision, pas de courroie de distribution. Vous avez un véhicule qui est silencieux. Et sincèrement, les gens qui me disent « oui, enfin c'est une pile qui roule à 110 », c'est pas vrai. J'ai roulé au limitateur, je me fais plaisir, ça accélère bien. Il y a
4: non mais on sent que vous êtes
9: convaincu.
6: Content de votre achat, ouais.
9: Bien, disons que ça n'a pas été facile, moi qui voilà, j'ai un peu sûr toujours des voitures plus ou moins sportives à mon niveau, et c'est clair que ça n'a pas été facile d'avoir une voiture qui fait pas de bruit, mais sincèrement, ça s'oublie, ça devient plus un outil que forcément une voiture passion, d'ailleurs, voilà, je pense qu'on en est tous à peu près là, je pense qu'on a plus les moyens d'avoir une voiture passion qui est avec des 15 ou des 20 litres au 100, aujourd'hui on est tous pareils, hein. Et globalement, ça devient un outil agréable, et d'autant plus en termes d'infrastructure. Ce matin, j'entendais que la Bretagne, par exemple, avait des problèmes d'infrastructure pour l'électrique. Je ne suis pas certain de ça. Ça a été assez simple pour nous aussi de partir en Normandie.
4: Merci beaucoup, Anthony, d'avoir témoigné ce matin sur RMC. On continue évidemment d'en parler avec tous nos éditeurs. On parle ce matin aussi, évidemment, des vacances des septembristes. Ils sont de plus en plus nombreux à partir au mois de septembre. Dites-nous pourquoi vous avez choisi le mois de septembre. On va en parler, on va y revenir en détail avec Leslie Rival, secrétaire générale Alliance France. Et puis aussi, dans un instant, souriez, vous êtes employé. Anthony Morel va nous parler d'une chaîne de supermarchés qui se sert de la reconnaissance faciale pour voir si ses employés sont suffisamment souriants avec les clients. On y revient sur RMC dans un instant.
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4: Vous écoutez RMC, il est 7h24, l'heure de retrouver Anthony Morel pour C'est déjà demain.
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4: Bonjour Anthony.
0: Bonjour Anaïs.
4: On va parler de surveillance technologique des salariés. On est encore plutôt épargné en France, mais à l'étranger, on a des exemples assez extrêmes, comme cette chaîne de supermarchés japonaise qui se sert de la reconnaissance faciale pour vérifier le sourire de ses employés. Ça va loin.
0: Ah, ça va très très loin. Souriez, vous êtes filmé. Et même le nom du dispositif fait un peu peur. On pourrait croire qu'il est sorti d'un épisode de Black Mirror, cette série que j'adore, complètement dystopique.
4: Moi aussi, j'adore.
0: C'est vrai qu'elle est géniale, cette série. Alors, ça s'appelle Mr. Smile, Monsieur Sourire. C'est un algorithme, une intelligence artificielle qui a été conçue pour évaluer et standardiser le sourire des hôtes et des hôtesses de caisse de la chaîne de supermarché Aeon. Donc, c'est au Japon, hein, avec l'idée d'augmenter la satisfaction des clients. Donc, en gros, on a des caméras intelligentes qui vont détecter 450 critères différents, qui vont analyser les expressions faciales, le volume de la voix, le ton utilisé pour dire bonjour ou au revoir. Alors, les salariés vont obtenir un score de sourire, en fait, hein, qu'ils vont pouvoir essayer d'améliorer. Ils vont gagner alors des points d'expérience, augmenter de niveau. Donc, il y a un système de gamification. On ne sait pas s'il y a des récompenses à la clé. Alors, l'entreprise, ils assument complètement. Hein. Ils disent, c'est génial, on a mis ça en place. Et l'attitude de nos salariés a été améliorée d'un facteur d'1,6. Je ne sais pas comment ils mesurent ça exactement. Au Japon, l'initiative a quand même suscité des débats, notamment sur le risque de harcèlement des employés. Et puis, sur l'idée aussi complètement absurde de vouloir forcer, uniformiser les sourires qui devraient être quelque chose de naturel et de personnel. C'est quand même un peu bizarre d'avoir des caméras pour détecter si tu souris bien.
4: C'est loin d'être le seul exemple d'utilisation exagérée de la technologie à des fins de surveillance dans le monde du travail. Il y en a d'autres.
0: Oui, c'est vrai. De plus en plus, on parle maintenant de surveillance émotionnelle. La surveillance émotionnelle, c'est utiliser l'intelligence artificielle pour voir comment tu te comportes d'une certaine manière. En Chine, par exemple, dans certaines usines, on utilise des casques qui analysent en temps réel l'activité cérébrale des ouvriers pour augmenter leur productivité. C'est-à-dire que les petits capteurs électroniques vont en fait agir un petit peu comme des électroencéphalogrammes. Et quand on combine ça avec des outils d'intelligence artificielle, on peut analyser en temps réel l'humeur d'une personne, ses émotions, son niveau de stress, d'anxiété, d'énervement, de fatigue. Et en fonction de ça, on va les affecter à certains postes où on a besoin de plus ou moins de concentration. Quand le système émet une alerte, on va proposer aux salariés de prendre une journée ou de faire une autre tâche qui demande moins de concentration. Enfin, voilà. A priori, il n'y a aucune chance que ce genre de choses...
4: C'est ce que j'allais dire. C'est pas possible en France.
0: C'est impossible.
4: Ça va beaucoup trop loin, et heureusement.
0: Je pense que là, on peut s'en réjouir. Alors, on a la CNIL, la Commission nationale informatique et liberté, puis même la loi interdit ça. Pour l'instant, en tout cas, mais je ne pense pas qu'à court ou moyen terme, on puisse s'imaginer avoir des outils de surveillance algorithmique ou de surveillance émotionnelle qui sont, il est vrai, un peu flippants.
4: Merci beaucoup, Anthony. Pierre-Yves et Momo, fidèles auditeurs d'RMC qui sont devenus amis grâce à RMC, sont toujours avec nous en plateau. Pierre-Yves, qui est boulanger, en boulangerie, le sourire, c'est essentiel. Mais ne me dites pas que vous pourriez utiliser la reconnaissance faciale pour voir si votre vendeur ou votre vendeuse sourit suffisamment.
14: Non, je les regarde simplement, je sais très bien qu'elle sourit.
4: Il y en a une c'est votre vendeuse, femme en plus donc voilà. Ça serait quand même un peu bizarre.
14: Et si elle sourit pas, je la paye pas à la fin du mois. C'est réglé.
4: Je suis ravie de vous accueillir. Je lis les messages parce qu'il y a plein d'auditeurs qui commandent votre venue. Et notamment, est-ce que tu as vu, Martin, le message de Véro qui me fait marrer? Véro de Montpellier, elle dit c'est marrant, on dirait que Momo a moins d'accent à la radio qu'au téléphone. C'est le fait de monter à Paris peu cher.
15: J'espère que je vais pas le perdre parce qu'après je descends au vélodrome. Hein. Il y a le match ce soir.
4: Ouais, il y a besoin de l'accent pour être...
6: Vous parlez à tous les auditeurs. Il y a Pierre-Yves qui vous dit qu'est-ce qu'ils sont bien aussi, ces auditeurs en studio. On confirme, Anaïs.
4: Pierre-Yves, c'est Pierre-Yves qui est avec nous en plateau.
6: Oui, je sais.
4: Qui écrit en direct des messages sur WhatsApp.
6: Il nous envoie des messages, Pierre-Yves.
4: Bon, en tout cas, je suis ravie de vous avoir. Et évidemment, on passe la matinée ensemble. Vous êtes là jusqu'à 9h. Une courte pause. On se retrouve dans un instant pour le journal de 7h30. À tout de suite.
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4: La météo, ce sera encore très chaud aujourd'hui. Hein.
5: Oui, cet après-midi, les températures remontent au nord comme au sud, 26 à 33 degrés au nord, 30 à 36 au sud, des pointes à 38-39 dans le sud-ouest avec un ciel nuageux ce matin et quelques ondées sur la façade atlantique. Ailleurs, c'est du beau temps. Et les nuages vont se décaler entre la Normandie, l'Île-de-France en allant vers le Béarn. On va retrouver du soleil sur la façade atlantique et dans l'est, on conservera ce soleil légèrement voilé sur le nord-est. Et je rappelle qu'il y a toujours 6 départements en vigilance orange canicule près de la Méditerranée. Merci Peggy.
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4: Bonjour Martin. Solène Gardré.
6: Bonjour Anaïs, bonjour à tous. Nouveau record de chaleur dans le sud. Ce week-end, on sera avec des habitants qui n'en peuvent plus. Les candidats à la présidentielle en campagne à la braderie de Lille et ça agace les chineurs. Et puis en rugby, Toulouse rentre en lice aujourd'hui et affronte La Rochelle ce soir.
4: Nouveau pic de chaleur dans le sud aujourd'hui.
6: Sixième canicule de l'année. 6 départements toujours en vigilance orange ce matin, alors que de nouveaux records de chaleur ont été battus hier dans le Var. Justement, il a fait plus de 37,4 degrés hier, du jamais vu pour un mois de septembre. Et les habitants n'en peuvent plus. Reportage de notre correspondante dans le sud, Charlotte Guerre.
7: Oui, comme Catherine, 71 ans, qui bouquine en terrasse, habituée de cette brasserie, elle vient ici pour profiter de la fraîcheur de 4 grands ventilateurs.
8: Moi, j'ai ma place préférée dans le courant du ventilateur. On se les arrache, ces places-là.
7: La retraitée a installé la clim chez elle. Pas suffisant pour se sentir en pleine forme.
8: Quand on est abruti par la chaleur, on est moins créatif, on n'a pas envie de faire des choses, de bouger beaucoup.
7: Plus loin, sur le marché, Anaïs promène son fils naît prématurément cet été, une ombrelle fixée à la poussette. Pas facile de sortir un nourrisson sous ces fortes chaleurs.
9: On est resté enfermé quasiment 2 mois. On essaye de privilégier les moments un peu plus frais dans la journée, sauf que parfois il n'y en a pas, donc on prend sur nous.
7: Et les commerçants doivent aussi s'adapter, comme William.
10: On subit la canicule, alors on vient à 5h du matin au lieu de 7h pour installer.
7: Et le mercure pèse aussi sur le moral de ses clients.
10: On voit que les gens ils ont chaud, ils sont moins patients, ils souffrent quoi. Hein.
7: Tous s'attendent avec impatience l'arrivée de l'automne.
6: La canicule qui provoque de nouveaux incendies dans l'eau de 225 hectares ont été parcourus cette nuit à Puy-Lorrain. Le feu n'est pas fixé mais ne progresse plus. Incendie aussi dans les Pyrénées-Atlantiques, 105 hectares parcourus. À Lille, la braderie se poursuit sous une température plus clémente. Braderie un peu particulière cette année. À 8 mois de la présidentielle, plusieurs candidats sont venus faire campagne. L'écologiste Marine Tondelier, le socialiste Jérôme Guedj, Gabriel Attal, le patron de Renaissance, ou encore l'insoumis Jean-Luc Mélenchon, Sonia Gobry.
11: Oui, et ce défilé de candidats agace certains chineurs.
12: Pour moi, c'est pas un lieu où il faut faire de la politique.
13: Oui, que tout le monde nous laisse tranquille.
14: La politique aujourd'hui, c'est plus très...
15: Franchement, je vous mens pas, on fait plus confiance.
11: Mais c'est bien toute la stratégie. Si Marine Le Pen fait figure de grande favorite dans les sondages, la bataille entre les autres candidats s'annonce serrée. Il faut donc aller chercher cette réserve de voix encore incertaine. Alors Gabriel Attal assume.
16: Toutes les semaines, et même plusieurs fois par semaine, je suis en déplacement sur le terrain.
11: Y compris sur une terre de gauche, comme ici à Lille.
16: Et je l'ai dit d'ailleurs dès le début de ma campagne, moi je ne laisserai aucun terrain aux autres. Et en tout cas, certainement pas au Rassemblement National et à la France Insoumise.
17: Bonjour.
11: Et pendant qu'il serre des mains, fait des selfies, son amie, la députée Prisca Thévenot, tacle. Gabriel va au contact. Ce n'est pas un candidat d'estrade comme Jean-Luc Mélenchon. Et justement, l'insoumis, on le retrouve derrière son pupitre face à une foule compacte. 12 000 personnes selon LFI.
18: Demandez-vous pourquoi il y a eu tant de monde? Pourquoi il y en a tant ici aujourd'hui? C'est parce que ce pays bouillonne!
11: Dans son discours consacré au pouvoir d'achat, Jean-Luc Mélenchon n'a épargné que la gauche. La droite et l'extrême droite se moquent de vous, a lancé le tribun qui promet qu'un gouvernement LFI décrétera l'état d'urgence sociale.
6: La braderie de Lille qui se finit à 18h ce soir. L'année dernière, Elle avait réuni 2,5 millions de personnes. À Aubervilliers, au nord de Paris, au moins un mort et 7 personnes blessées dans une explosion cette nuit. La faute à une fuite de gaz qui a embrasé un pavillon résidentiel.
4: L'extrême droite aux portes du pouvoir en Allemagne.
6: Et ce dimanche, c'est jour d'élection en Allemagne et dans la région de Saxe-Anhalt, la plus pauvre du pays. L'AFD, le parti d'extrême droite, est donné gagnant dans les sondages, crédité de plus de 40% des intentions de vote, porté par Ulrich Siegmund, le candidat de 35 ans, superstar des réseaux sociaux. Une victoire qui pourrait avoir de grosses conséquences politiques, Delphine Schiltz.
13: Oui, tout d'abord, une victoire de l'AFD constituerait une grosse déconvenue pour le chancelier allemand Friedrich Merz, lui qui avait promis de réduire de moitié le score de l'AFD dans le pays. Ensuite, elle offrirait à ce parti plus de sièges au Bundesrat, l'équivalent du Sénat en France, une assemblée qui valide en partie les lois fédérales, ce qui veut dire plus de poids dans le jeu national pour ce parti anti-migrant qui prévoit de revoir les programmes scolaires et de s'attaquer à l'audiovisuel public. Mais les enjeux sont aussi sécuritaire, favorable à Donald Trump, l'AFD est aussi très russophile, une affinité qui inquiète alors que l'Allemagne attribue à Moscou plusieurs sabotages sur son territoire.
6: Et si l'AFD gagne, ce sera la première fois que l'extrême droite dirige une région allemande depuis la Seconde Guerre mondiale et la fin du nazisme.
4: Il est 7h35, sensation au Grand Prix de Monza en Italie lors des qualifications hier.
17: Les derniers pilotes vont passer maintenant sous le drapeau d'Amiens. Ça va être le cas de Gasly. Gasly fait la pole. Gasly décroche la pole. Incroyable.
19: Oh,
17: incroyable, le pilote français qui s'était imposé ici.
6: Je l'entendais, le pilote de Formule 1 français, Pierre Gasly, a signé la première pole position de sa carrière. La fin d'une disette de 29 ans, Diane Carlotti.
20: Un dernier tour fantastique et 60 millièmes de seconde d'avance. Le pilote français Pierre Gasly a maîtrisé son sujet lors des qualifications pour s'offrir devant le Britannique George Russell la première pole position de sa carrière. Il y a 6 ans, sur ce même circuit que l'on surnomme le temple de la vitesse, le Français de 30 ans s'adjugeait sa première et seule victoire en Formule 1 à ce jour. Lui qui habite à Milan, à 25 km du circuit. Depuis 29 ans, aucun pilote tricolore n'avait réalisé le meilleur temps des qualifications en Formule 1. Dernière en date, Jean Alesi à Monza, déjà en 1980. Cet après-midi, Pierre Gasly, 10e au classement général avec 35 points, s'élancera de la première ligne avec l'ambition de s'imposer pour la seconde fois sur ce circuit qui lui réussit tant.
6: Et en rugby, le Stade toulousain se déplace à La Rochelle ce soir en clôture de la première journée du top 14. Et les Rouges et Noirs veulent bien sûr faire ce que personne n'a réalisé dans l'histoire, aller chercher un 5e titre consécutif. Mais les Toulousains doivent aussi défendre leur image après avoir été sanctionnés d'une amende de 2,7 millions d'euros, 3e sanction de suite, ce qui fait beaucoup parler, Wilfried Templier.
21: Oui, et ce, jusque dans les rangs des supporters rouges et noirs. Mercredi, lors d'un entraînement ouvert au public, on applaudissait les joueurs. Et tous se posaient les questions.
22: Inquiet de voir ça, inquiet.
23: C'est sûr que ça jette un flou extra-sportif. Ça jette un petit malaise quand même.
24: Bah, c'est vrai qu'on se dit bah, c'est dommage de gagner et qu'il y ait ça qui tombe derrière. On a l'impression que ça salit un peu la victoire.
21: Si le manager Hugo Mola s'agace des doutes qui accompagnent les titres de son équipe.
25: Quand j'entends un peu l'opprobre permanente sur nous, on laisse planer toujours quand même ce petit doute de il y a autre chose que du sportif.
21: Au sein même de l'effectif, on veut séparer les affaires extra-sportives du terrain, comme le dit l'ailier Mathis Lebel.
26: Les gens sont croyants que nous, les joueurs, le staff font tout pour rendre fier notre public. On a la chance d'avoir ce respect de l'institution, en tout cas à Toulouse ou dans la ville, qui nous permet peut-être de faire beaucoup, de ne pas entendre peut-être les mauvaises sirènes.
21: Des mauvaises sirènes qui risquent de résonner encore tout au long de cette saison. Toulouse devra peut-être s'y faire.
6: Match à 21h05 à suivre, bien sûr, sur RMC.
4: Merci beaucoup, Solène. Je te présente Momo, Pierre-Yves, fidèle auditeur d'RMC, qui sont donc avec nous en plateau.
6: Ils se sont croisés tout à l'heure.
4: Et ils seront là jusqu'à 9h. Ils réagissent à tous les sujets dont on parle ce matin. T'as ouvert ton journal en parlant de la chaleur. Et justement, je voudrais entendre le témoignage de Momo et de Pierre-Yves. Comment vous l'avez vécu, vous, cet été compliqué avec plusieurs canicules?
27: Alors,
4: à Marseille,
27: on a parlé d'une 6e canicule. Nous, c'est 2 canicules, mais elles ont duré très très longtemps. Il y a eu la première qui était très tôt au mois de mai, du 20 mai au 30 mai.
4: Ouais.
27: Et la deuxième qui a duré
4: en juin, là.
27: Du 12 juin jusqu'à la fin août. Là. Et c'est, on n'arrive pas à s'y faire, même si on dit qu'on est du sud, qu'on est habitué à la chaleur, on n'est pas habitué à cette chaleur.
4: Évidemment. Quel impact ça a eu sur votre vie, sur votre boulot aussi
27: Quand on travaille en extérieur, c'est on est épuisé.
4: Momo, qui est agent d'entretien, est-ce que normalement ils adaptent les horaires, non?
27: La métropole a été très tardive pour adapter nos horaires. On a demandé à travailler à 4h du matin au lieu de 5h. Finalement, on a négocié 4h30, mais ça a été à partir du 15 août qu'on a commencé à travailler à ces horaires-là.
4: Ah ouais, ils n'ont pas voulu plus tôt.
27: Ils n'ont pas répondu à nos mails.
4: Pierre-Yves.
0: Pour moi, évidemment, en boulangerie, c'est très compliqué de travailler avec ces fortes chaleurs, mais j'ai la chance d'être climatisé, d'avoir un labo et un fournil climatisé. Donc ça passe un petit peu plus, c'est un petit peu mieux. La maison est climatisée aussi pour dormir la journée, c'est pas évident. Donc voilà, je vais pas me plaindre.
4: Vous y étiez déjà équipé, bah oui, parce que évidemment en Ardèche, vous aussi, Momo du côté de Marseille, il y a une clim à la maison.
27: Il y a une clim à la maison que j'ai installée.
4: Ouais. Donc c'est quelque chose que vous avez à la maison depuis plusieurs années. Mais là, je sais qu'il y a tout un tas de Français qui sont en train de réfléchir, qui font les devis. Là,
1: on en a beaucoup parlé sur RMC depuis le mois de mai. Il y a eu une ruée sur les climatiseurs, sur les ventilateurs et sur les clims mobiles notamment. Et ça s'est confirmé tout l'été, des magasins qui étaient un petit peu en rupture finalement parce que beaucoup de Français ont réalisé qu'il fallait s'équiper.
27: Lidl, là j'ai vu les...
4: On fait pas de pub, Momo.
1: Périph qui lui a dit non, ne dis pas ça.
4: Allez, vous continuez à témoigner, on vous attend évidemment ce matin au 32-16. Ce matin on parle de ceux qui prennent des vacances au mois de septembre, ils sont apparemment de plus en plus nombreux. Certains voulaient fuir les fortes chaleurs de cet été. C'est raté, ils ont quand même de la chaleur. Mais en tout cas, on va en parler avec Leslie Rival, secrétaire générale Alliance France Tourisme. Elle est notre invitée dans un instant sur RMC. À tout de suite.
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4: Vous écoutez RMC, il est 7h43. Je vous rappelle qu'on est en plateau avec deux auditeurs qui sont venus nous voir, Momo de Vitrolles, Pierre-Yves d'Ardèche. Et j'accueille désormais notre invité.
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4: Notre invité ce matin, c'est Leslie Rival, secrétaire générale Alliance France Tourisme, pour parler des septembristes, celles et ceux qui choisissent le mois de septembre pour partir en vacances, parce que j'ai l'impression qu'ils sont de plus en plus nombreux. Bonjour Leslie Rival.
33: Bonjour.
4: Est-ce que vous confirmez?
33: Je le confirme, de plus en plus de vacanciers au mois de septembre.
4: Pourquoi les Français sont de plus en plus nombreux à choisir le mois de septembre pour partir?
33: Alors, les Français sont de plus en plus nombreux à partir au mois de septembre, pour ceux qui le peuvent, puisque le calendrier scolaire et la reprise du travail fait que ce n'est pas extensible à l'infini pour les Français. Néanmoins, il est vrai que les couples sans enfants, les retraités, vont privilégier ce mois de septembre lorsqu'ils le peuvent.
4: Donc le mois de septembre, c'est le mois des seniors.
33: C'est le mois des seniors, en effet.
4: Ouais. Est-ce que la météo, les canicules de cet été ont eu un impact sur ça? Est-ce que les gens se sont dit, bah moi je pars pas dans le sud en plein mois d'août, en revanche je partirai un petit peu plus tard quand les températures seront plus supportables, même si certains se sont trompés.
1: Pas de bol, il fait chaud quand même.
33: Oui, il semblerait que c'est une hypothèse sur laquelle nous penchons actuellement, puisque nous voyons que les chiffres des réservations pour le mois de septembre sont à la hausse. Donc, il est probable que des personnes aient pu reporter leurs vacances de cet été en espérant avoir des températures et moins de monde dans des lieux de séjour.
4: Et quel est le pari que vous faites pour les années à venir? Est-ce que vous pensez qu'il y aura de plus en plus de monde à faire ça, à prendre le mois de septembre, justement?
33: Mais c'est une hypothèse qui est plus qu'une hypothèse, puisque même la Commission européenne travaille sur la saison qui sera de plus en plus longue. Donc nous espérons une saison qui ira de mai à maintenant même octobre, puisque vous me parlez du mois de septembre, mais on pense aussi que le mois d'octobre pourra bénéficier de ces jours.
4: Et alors les Français qui partent en ce moment, ils vont où ?
33: Les Français qui partent en ce moment vont vers des valeurs sûres que sont la côte atlantique et la côte méditerranée qui enregistrent actuellement des bons chiffres de réservation dans l'hébergement marchand, mais également la montagne, puisque dans les Alpes et notamment des destinations comme Chamonix sont à la hausse. Pour Chamonix, on observe plus 16 points de réservation par rapport à l'année dernière. Donc c'est assez impressionnant. Donc on va vers des températures plus fraîches et des destinations de montagne.
4: Effet canicule, donc là, clairement.
33: Probablement. En tout cas, c'est vrai que c'est très météo-dépendant.
1: Et en fait, quand on voit ces destinations, Leslie Rival, on se rend compte qu'on est en train d'obtenir les mêmes réflexes en septembre qu'en juillet et août. C'est les mêmes destinations qui sont privilégiées qu'en juillet et août.
33: Les vacanciers vont, en effet, vers la fraîcheur.
4: Et ils ne partent pas à l'étranger, parce que j'allais dire, le défi pour le secteur du tourisme, ça va être de les retenir en France, ces vacanciers.
33: Ah ben on fait tout pour, je vous le confirme.
4: C'est-à-dire créer des événements aussi au mois de septembre, comme il peut y en avoir tout au long de l'été, en juillet, en août.
33: Les vacanciers se déplacent maintenant souvent pour des événements. Vous partez pas pour partir, vous partez parce que vous avez un beau festival de musique, parce que vous avez de la randonnée, parce que vous avez un objectif à vos vacances. Donc plus nos entreprises vont pouvoir se positionner, les collectivités territoriales se positionner, on réfléchit tous à l'offre afin qu'elle puisse répondre à une demande. Donc c'est bien l'offre qui s'adapte à la demande. Donc oui, nous faisons tout pour essayer de retenir nos vacanciers en France. S'ils recherchent la fraîcheur, c'est vrai que la France est parfaite pour ça, puisque on a une diversité d'offres. Vous pouvez aller dans la montagne, vous pouvez aller au bord de la mer, vous pouvez faire du tourisme rural, de l'agritourisme également. Donc la diversification de l'offre française fait que nous avons beaucoup de choses à offrir.
4: Il y a un événement qui a eu un impact certain sur les réservations à Paris, c'est les concerts de Céline Dion, hein, vous confirmez?
33: Ah, je vous le confirme. Et puis, plus de Céline Dion, nous avons une autre superstar, c'est le pape. Donc, il est vrai que septembre, octobre, pour Paris, nous avons un très très grand taux de remplissage dans l'hébergement marchand. Et Paris sera plein en septembre, octobre. Donc, c'est une très bonne nouvelle pour l'économie francilienne.
4: Leslie Rival, vous restez avec nous. On a deux auditeurs en plateau. J'aimerais qu'ils me disent quel est leur mois préféré pour partir en vacances. Pierre-Yves, il est toujours en vacances. Hein. Pierre-Yves, pourquoi cette période-là?
0: Les patrons, on est en vacances toute l'année.
4: Oui, bien sûr.
0: C'est ce qu'on dit. La période, parce que nous, le Nord-Ardèche, c'est un petit peu touristique. Donc,
4: pour accueillir les clients tout l'été.
0: Voilà, oui, les accueillir tout l'été. Mais je ferme aux alentours du 15 août, logiquement, parce que j'ai des salariés qui ont des enfants. Ouais. Et ils voudraient bien prendre les vacances avec leurs enfants, quoi. Ouais. Profiter un petit peu.
4: Ouais. Momo, vous, de toute façon, il n'y a pas de débat, puisque vous avez trois enfants en bas âge, trois enfants scolarisés, donc vous êtes obligé d'être à Marseille.
27: Je suis obligé, mais j'aimais beaucoup partir en septembre, quand j'avais pas d'enfants.
4: Pourquoi?
27: Parce que il y a moins de monde, les prix sont attractifs, il y a encore de bonnes températures.
4: Même si tout ça s'est amené à changer, parce que il y a de plus en plus de monde, donc les prix vont grimper. Regardez les températures, là il fait de plus en plus chaud, donc.
27: Après, on recherche un peu le calme. Il y a moins d'enfants là où on va, tout ça. Parce que le juillet, août, dans les Bouches-du-Rhône, c'est rempli.
4: C'est blindé. Ouais. Stéphane est avec nous aussi ce matin au 32-16. Bonjour Stéphane.
7: Bonjour Anaïs, bonjour à nos deux invités.
27: Bonjour.
4: Oui, donc Momo et Pierre-Yves qui vous écoutent, Stéphane. Vous en avez pris des vacances, vous, Stéphane, cette année ?
7: Alors, pas cet été, non, parce que c'est un métier que malheureusement je ne peux pas prendre d'été de vacances. Là, je suis actuellement là.
4: Ah, vous êtes actuellement en vacances ?
7: Oui.
4: D'accord. Mais vous ne partez pas ?
7: Non, parce que...
4: Parce que vous habitez en vacances, vous habitez sur la Côte d'Azur.
7: Voilà, c'est ça, et puis je suis à 100 mètres, bon, je vais faire rêver les gens, j'habite à 100 mètres de la plage.
4: Ah oui, d'accord, ah, sympa. Vous êtes où exactement, Stéphane ?
7: À Fréjus.
4: À Fréjus, ok. Ah ben, c'est vrai qu'on a des auditeurs chanceux. Hein. Momo valide. D'ailleurs, il ne fait pas trop chaud en ce moment ?
7: Oui, mais malheureusement, je pense qu'il va falloir qu'on prenne l'habitude, hein, parce que là, ça dure. Et puis, habitant tout près de la mer, moi, je pense qu'il va comprendre. L'après-midi, on a l'air de la mer qui rafraîchit un peu. Mm. Mais là, avec ce canicule-là, on n'a même pas cette air de la mer. C'est-à-dire qu'il fait chaud le matin, l'après-midi, voire même le soir.
4: Vous confirmez, Momo ?
27: C'est très humide.
4: Ouais.
27: Il y a un taux d'humidité qui est très haut.
7: C'est ça. Ouais. C'est ça.
4: Et qui fait que c'est désagréable.
27: On a un gros sentier, à peine on sort. Et
4: on se sent sale.
1: Dans une cocotte minute, en fait.
27: Ouais. On a un effet de sèche-cheveux, en fait.
4: Ouais. Ah ouais, oh là là. Merci Stéphane de nous avoir appelé ce matin au 32-16. Leslie Rival, vous confirmez, il y a du monde en ce moment du côté de Fréjus ?
33: Je vous confirme que la côte méditerranée fonctionne bien actuellement.
4: Merci d'avoir été avec nous ce matin. On continue évidemment d'en parler avec nos auditeurs. Vous nous appelez au 32-16 et vous réagissez sur WhatsApp. Merci beaucoup, Leslie Rival.
33: Merci.
4: Il est 7h51 à suivre l'œil des réseaux avec Ameline Lafchin. On va parler, écoutez bien, de phéromone maxing. Des hommes qui ne se lavent pas pour mieux draguer. C'est une tendance TikTok qui, moi personnellement, ne me fait pas rêver. Mais elle va tout nous expliquer, Ameline. Et puis dans le bonus de Martin, on parle de quoi ce matin ?
1: Un groupe de rock mythique, deux frères qu'on croyait brouillés à jamais, désormais réconciliés. Oasis se raconte dans un documentaire dévoilé hier en attendant peut-être une nouvelle tournée.
4: Ça va plaire à Momo, apparemment. Elle a l'air fan. On y revient dans une minute. À tout de suite.
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4: Vous écoutez RMC, il est 7h53.
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4: Momo et Pierre-Yves sont en train de me demander s'ils ne se font pas trop casser sur WhatsApp, mais pas du tout. Les auditeurs vous saluent et vous adorent, il n'y a pas de problème.
5: C'est gentil, merci.
4: Vous êtes parfait, ne vous inquiétez pas. Ameline, ce matin, tu nous parles d'une tendance qui va faire réagir sur WhatsApp, ça j'en suis sûre. Certains internautes conseillent de ne pas prendre de douche pour mieux séduire. Pour mieux séduire les femmes, puisque cette tendance vient des masculinistes.
6: Exactement. Bon, alors, je sais qu'autour de cette table, là, tout le monde est maqué, Momo et Pierre-Yves. Vous, vous êtes mariés depuis un petit moment, mais je vais essayer quand même de remonter un peu dans vos souvenirs. Quand vous avez rencontré votre femme pour la première fois, est-ce que vous avez pris la peine de vous doucher?
5: Oui, alors, déjà, je ne suis pas marié avec Momo, ça c'est sûr. Mais oui, quand j'ai rencontré mon épouse, je ne m'en souviens pas, mais...
6: Elle va être contente.
5: Oui, si, si. J'avais dû me doucher comme tout le temps.
6: Bon, alors qu'elle nous dise sur WhatsApp si vous étiez douché, si vous vous êtes fait beau, que vous avez sorti votre plus belle chemise. C'est ce qu'on fait hein, en général. On met toutes ses chances de son côté. Mais pour certains hommes, des masculinistes, il faut quand même bien le préciser, bah, se sentir bon, ça ne sert à rien. C'est même tout l'inverse. Sur les réseaux sociaux, ils font l'éloge du phéromone maxing. En gros, ils considèrent que leurs phéromones sont le meilleur moyen de séduire une femme. Et pour avoir le plus de phéromones possible, bah, ils arrêtent la douche quelques jours avant leur rencard. Ils ne mettent plus de déodorant.
4: Oh, l'enfer.
6: Et puis, ils gardent carrément leurs vêtements imprégnés de transpiration, histoire de bien puer. Parce que c'est ça, en gros. Plus tu pues, plus t'as tes chances. En tout cas, ça, c'est ce qu'ils pensent. Et alors, en réalité, scientifiquement, il n'existe aucune phéromone sexuellement humaine. Les animaux, eux, en ont. Ils peuvent séduire grâce à leurs phéromones, mais pas les hommes, pas les êtres humains. Et alors, petite information supplémentaire, histoire de stopper cette tendance bien trop masculiniste, l'odeur de votre transpiration, messieurs, n'a rien de séduisant, et j'insiste sur le rien, puisque cette odeur résulte en fait de bactéries présentes sur notre peau.
4: Alors, sympa.
6: Chaque homme, chaque femme a bien une odeur, mais en fait ça n'a rien à voir avec les phéromones, donc promis messieurs, même avec une douche, cette odeur vous ne risquez pas de la perdre.
4: Ouais, bah, je pense que tu n'apprends rien à Momo et Pierre-Yves qui mettent du parfum, qui se lavent.
6: Ils sentent bon, en tout cas, ce matin.
4: Exactement, je confirme.
7: Je crois qu'hier, on a croisé des masculinistes au métro à Paris.
4: Ah. Bah, vous réagissez évidemment au 32-16. Moi, je confirme, c'est totalement ridicule.
6: Enfin,
4: ouais, c'est tout l'effet inverse que oui. Ça a sur moi, en tout cas, non
7: enfin, j'imagine. Hein, je peux pas parler à ma place. Mais...
4: 7h56.
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4: Avec Martin. Martin, la première mondiale hier soir du documentaire sur un groupe mythique, le groupe Oasis.
7: L'un des groupes britanniques les plus mythiques de l'histoire, peut-être les deux frères les plus célèbres de la musique mondiale, le groupe Oasis, Liam et Noel Gallagher, ont en effet dévoilé hier à la Mostra de Venise le documentaire retraçant leur retrouvaille, leur réconciliation sur scène l'année dernière après 15 ans de brouille.
4: Tu vas faire plaisir à Géraldine de Maurice si elle t'écoute, parce que les fans, tu sais.
7: J'ai un peu écrit la chronique en pensant à elle.
4: C'est vrai?
7: Je vais pas te mentir, bah oui, à chaque fois que tu la croises, elle me parle d'Oasis, Géraldine.
4: C'est bizarre, hein. J'ai un peu écrit ma chronique en pensant à Géraldine de Maurice.
7: Quand je parle d'Oasis, je pense forcément. Parce que la légende du groupe Oasis s'est écrite aussi pendant leur brouille 2009, Festival Rock en Seine. À Paris, les deux frangins en viennent aux mains, se tapent dessus à coups de guitare. The way finished. Unacceptable. La façon dont ça s'est terminé, c'est inacceptable, dit Liam dans le documentaire. Les deux frères se sont depuis réconciliés. Ils sont remontés ensemble sur scène l'année dernière pour une tournée mondiale. Ça a été évidemment un énorme succès. Et ce que raconte ce documentaire, eh bien, c'est justement comment Liam et Noël Gallagher se sont retrouvés, se sont réconciliés 15 ans plus tard. Le rôle aussi joué par leurs enfants, des cousins devenus amis qui ont aidé les deux parents à oublier le passé.

0: Ouais, pour raconter leur histoire, les frères Gallagher, ils n'ont pas fait appel à n'importe qui. Steven Knight est à la production. Jean-Yves Momo, vous avez peut-être reconnu le générique si vous aimez les séries. Générique de Peaky Blinders, série créée par Steven Knight, qui réalise donc le documentaire. Voilà pourquoi il est aussi si attendu, ce documentaire. Il parle d'Oasis et il est réalisé par Steven Knight. Il sort au cinéma dans le monde entier mercredi, avant peut-être un retour sur scène d'Oasis l'année prochaine. C'est en tout cas ce qu'a laissé entendre Noël Gallagher cette semaine.
1: Merci Martin. On marque une courte pause et on se retrouve dans un instant pour notre nouveau rendez-vous du dimanche. Le dimanche, c'est jeudi. L'édito politique de Bruno Jeudi, directeur délégué de la Tribune Dimanche. Pour suivre et décrypter la présidentielle, on va parler de toutes les promesses que sont en train de faire les candidats à la présidentielle. Bah oui, c'est facile de dire aux profs, aux agriculteurs ou encore aux pompiers, vous aurez ceci, vous aurez cela, on vous oubliera pas. Mais comment on finance ? Bruno Jeudi nous dira ce qu'il en pense et il reviendra sur la grande interview que Philippe Agnew, prix Nobel d'économie, a accordé à la Tribune Dimanche aujourd'hui. C'est à suivre dans quelques minutes, juste après le journal de 8h, avec à la une l'incendie de l'eau depuis Laurent, qui n'était pas encore fixé hier soir. On y revient dans un instant, tout de suite.
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1: Pic de chaleur aujourd'hui, Petit.
17: Oui, 26 à 33 degrés sur la moitié nord cet après-midi. Les températures sont en hausse, 30 à 36 dans le sud. Des pointes à 38, 39 dans le sud-ouest. On a toujours 6 départements en vigilance orange canicule près de la Méditerranée. Avec un temps plus nuageux sur la façade atlantique et quelques ondées ce matin. Les nuages vont se décaler entre la Normandie, l'Île-de-France en allant vers le Béarn cet après-midi. On va retrouver du soleil sur la façade atlantique et dans les régions de l'Est. Ça restera très ensoleillé. Merci Peggy.
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1: 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Bonjour Grégoire Morelli.
0: Bonjour Anaïs, bonjour à toutes et à tous. Les pompiers toujours mobilisés dans l'Aude face à un incendie qui a parcouru 225 hectares. Les soldats du feu, largement éprouvés après la saison, prévoient une grève dès mardi prochain. Les émissaires américains Steve Witkoff et Jared Kushner attendus à Kiev aujourd'hui pour rencontrer le président ukrainien Zelensky. Enfin, Marseille joue contre le Paris FC ce soir au Vélodrome. Coup d'envoi à 20h45.
1: 225 hectares parcourus dans l'Aude.
0: Le bilan de l'incendie dans la près de la commune de Puy-Lorin qui mobilise encore 350 pompiers. Des pompiers qui, après un été marqué par les méga-feux dans l'Ouest et une saison à rallonge, seront à partir de mardi prochain en grève et ce jusqu'au 20 octobre. Ils demandent davantage de moyens et des recrutements massifs face à un nombre d'interventions qui explose. La promesse par le gouvernement de l'adoption rapide d'un projet de loi de modernisation de la sécurité civile ne suffit pas à calmer la colère des soldats du feu, Léonie Guilbeault.
7: Ce nouvel incendie, c'est la goutte de trop. Notre sécurité civile est vraiment à deux doigts de craquer, confie Tristan Laruy, secrétaire général force ouvrière des sapeurs-pompiers de l'Aude. Un point de non-retour qui a motivé la grève, selon lui.
12: On manque de tout, que ce soit de véhicules, de protection individuelle. Les délais d'intervention augmentent, les équipes sont épuisées, on enchaîne les gardes.
7: Les pompiers demandent plus de moyens avec un calendrier d'investissement précis et le recrutement d'au moins 21 000 nouveaux soldats du feu professionnels. Et pour ça, ils sont prêts à tenir la mobilisation.
12: Il faudra une heure de grève le matin et les jours où on sera à l'effectif minimum, tout le monde sera en grève. L'idée, c'est de vraiment montrer au gouvernement qu'aujourd'hui, on est plus à même de protéger la population.
7: Une grève que Laurent Guillotot, membre du collectif CGT des SDIS, prédit massive car il l'assure, la colère est vive dans les rangs.
18: On ne s'attendait pas à avoir une mobilisation aussi importante. Et c'est bien preuve qu'on est arrivé à notre point de rupture, qu'aujourd'hui, notre sécurité civile, elle ne tiendra pas une année supplémentaire comme cela.
7: Il promet la poursuite des mobilisations locales pendant plusieurs semaines si les revendications des pompiers ne sont pas entendues par le gouvernement.
0: Léonie Guilbeault pour RMC.
1: Cette grève des pompiers à venir, on va en parler avec Peter Gourouchaga, sapeur-pompier dans l'Oise et représentant CGT des SDIS à 8h40 sur RMC. 6 départements placés en vigilance orange canicule.
0: Bah, la France n'en a toujours pas fini avec la chaleur et ce mercure élevé à répétition a des conséquences négatives sur le tourisme depuis le début de l'été. Alors si l'heure n'est pas encore au bilan pour les commerçants, certains constatent déjà les dégâts sur leur activité. Comme ce restaurateur à Hyères dans le Var dont la fréquentation a diminué d'environ 20% ces deux derniers mois.
19: Il nous manque à peu près une trentaine de couverts par jour, entre le midi et le soir. Donc au lieu de 3 serveurs, on n'en a plus qu'un cette année. Les gens qui viennent consomment, il n'y a pas de problème. On a toujours nos habitués qui reviennent. Mais par contre, il y a moins de passages et moins de fréquentations. Alors le pourquoi du comment, on pense qu'il y a quand même le pouvoir d'achat, la canicule. Ce qui est perdu ne se rattrape pas. On espère travailler avec nos habitués bien au mois de septembre. Donc la canicule se sera dissipée. Les gens reviendront plus facilement.
0: Une visite en Angleterre de Jordan Bardella qui ne passe pas. La classe politique dans son ensemble dénonce le protocole d'accord sur l'immigration signé entre le président du Rassemblement National et son allié d'extrême droite Nigel Farage. Le texte prévoit en cas de victoire du RN à la présidentielle que les migrants interceptés dans la Manche soient renvoyés en France avant d'être reconduits dans leur pays d'origine. Sonia Gobry.
20: À gauche, à droite, les critiques fusent de toutes parts. Jordan Bardella accusé de ne pas défendre l'intérêt de la France. Gabriel Attal dénonce une grande soumission. Raphaël Glucksmann parle lui de capitulation. Charge lourde aussi de Jean-Luc Mélenchon. La France garde barrière des Anglais, interroge l'insoumis, qui déplore des propos misérables et lamentables. Pas plus de soutien du côté de Reconquête. Avoir des alliés ne doit jamais se faire à n'importe quel prix, sermonne Éric Zemmour, quand Édouard Philippe ironise en demandant si Marine Le Pen est sur la même ligne. Pour l'instant, elle reste silencieuse. Jordan Bardella, lui, martèle que le RN réduira l'immigration clandestine en France. Il tente d'éteindre la polémique alors que son parti connaît déjà une rentrée difficile et interroge sur la solidité du tandem Le Pen-Bardella.
0: Et les émissaires américains Steve Witkoff et Jared Kushner attendus à Kiev pour rencontrer le président ukrainien Volodymyr Zelensky. C'est une première depuis le début du conflit. Hier, les négociateurs de Donald Trump ont échangé jusque tard dans la soirée avec Vladimir Poutine à Moscou pour parler d'une proposition destinée à mettre fin à la guerre. Un poker menteur plus qu'un véritable tournant, estime Ulrich Buna, analyste géopolitique.
21: Un peu surprenant de voir les Américains essayer de redémarrer un processus. Ils arriveront peut-être à quelque chose de très très ponctuel. On peut peut-être attendre un nouvel échange de prisonniers, éventuellement un accord sur les céréales. Il y a des frappes extrêmement dures des deux côtés sur les exportations de céréales en mer Noire qui ont un impact mondial. Mais en revanche, sur l'arrêt du conflit, ça me semble extrêmement hypothétique. Il y a un véritable jeu de rôle dans ces négociations. Accueillir les émissaires américains, c'était faire preuve, entre guillemets, de bonne volonté. Mais je pense que ça trompera personne. Et de toute façon, Steve Witkoff et Jared Kushner sont pas non plus les meilleurs diplomates du monde. Ils n'ont jamais réglé véritablement un seul conflit.
0: En sport, entrée réussie pour Saladin Parnasse pour son premier combat à l'UFC Paris hier soir. Il a marqué les esprits avec sa victoire par KO face au Néo-Zélandais Dan Hooker. Et il n'en fallait pas plus pour mettre le Français en joie.
22: C'est incroyable, c'est le travail qui paye. Hein. Je travaille depuis petit et il fallait le montrer. Donc là, je l'ai montré que j'étais un des meilleurs combattants de la planète. Pour un bon début, je rentre dans le top 10. Donc ouais, incroyable. J'ai prouvé et il faut que je le prouve encore et encore.
1: Et puis l'OM accueille le Paris FC ce soir au Vélodrome.
0: Un coup d'envoi à 20h45, ce sera à suivre sur RMC bien sûr. Marseille qui doit réagir après sa défaite à Monaco la semaine dernière. Et l'entraîneur Bruno Genesio s'est satisfait que le mercato soit enfin terminé. Le coach olympien ne veut pas pour autant mettre la pression, mais il garde de grandes ambitions, Florent Germain.
3: Oui, Bruno Genesio avait promis qu'il attendrait la fin du mercato pour afficher ses ambitions avec l'OM. L'entraîneur olympien joue d'abord la carte de la franchise et reconnaît que cette période de transfert a été très dure à vivre.
4: On a su résister quand même sur la fin de ce mercato pour conserver des joueurs importants. Finalement, c'est moins pire que ce que je craignais il y a une dizaine de jours.
3: Avant d'affronter le Paris FC ce soir, l'OM doit-il se fixer des objectifs élevés en championnat et pourquoi pas viser la Ligue des Champions ? Réponse cash de Bruno Genesio.
4: Parler de Ligue des Champions serait irresponsable pour moi aujourd'hui. Et ce serait mentir à nos supporters en premier. Mais on est à l'Olympique de Marseille. On se doit d'être ambitieux. Fixer des objectifs qui, au départ, paraissent un petit peu utopiques, ce serait pas responsable de ma part. Mais je vous dis pas qu'on va s'empêcher de rêver.
3: Un discours prudent, partagé d'ailleurs par le président de l'OM, Stéphane Richard, cette semaine sur RMC. Il n'a pas voulu fixer d'objectifs clairs à son groupe et à son entraîneur.
5: Et on me dit dans l'oreillette que Momo sera au Vélodrome ce soir, c'est ça ? J'ai bien compris ?
23: Il est prêt, en tout cas, il a le maillot. Hein.
5: C'est ça. je pars de RMC, direction le Vélodrome.
23: Pas question de rater le match
5: Jamais de la vie.
0: C'est un Paris-Marseille. Enfin, Marseille-Paris.
23: Ouais. Bon, un mot sur le début de saison de l'OM et sur le recrutement inexistant, non ?
5: On n'a recruté personne. C'est incroyable. On s'est appauvri. On a aucun objectif à long terme, à court terme et à moyen terme.
23: Le supporter que vous êtes est dépité.
5: Un député, mais on est toujours là. Nous, on a une phrase qui est dans les travées du Vélodrome. C'est marqué « Dirigeant et dirigeants et joueurs partent, les supporters. Moi, je resterai.
23: Vous n'êtes pas tenté d'aller supporter un club qui a deux étoiles maintenant
5: Je ne vois pas de qui vous parlez.
23: Non, mais le PSG qui fait rêver les jeunes aujourd'hui, ça vous fout pas les boules, vous, de voir ça, qu'aujourd'hui, c'est le PSG qui fait rêver les jeunes. Moi, je me souviens qu'il y a 15 ans, j'avais un petit ami qui habitait donc dans la Marne et qui supportait l'OM. C'était l'OM qui faisait rêver la jeunesse il y a 15-20 ans. Maintenant, c'est Paris. Qu'est-ce que ça vous fait ?
5: On est résigné, mais bon, après, le PSG, c'est à la mode, l'OM, c'est légendaire.
23: Ah ! Merci d'être avec nous, en tout cas, on passe la matinée avec donc Momo, Marseillais, vous l'avez compris, et puis Pierre-Yves, qui nous vient d'Ardèche, ils sont ensemble, ils sont avec nous jusqu'à 9h dans Anaïs Matin. Vous savez quoi, à 8h09, c'est l'heure de jouer, les amis.
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23: 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Il faut deviner de quel titre il s'agit. Écoutez bien.
24: Petite tempête s'est trouvée des raisons de pleuvoir. Autant, qui pourrait l'aimer, franchement ? Personne n'aimerait se retrouver au cœur d'une tempête. Avouez, il y a des raisons de pleurer. Elle a ses raisons. Mais il fait toujours beau au-dessus des nuages. Et moi, si j'étais un oiseau, j'irais danser sous l'orage. Je traverserais les nuages, comme le fait la lumière. Et j'écouterais sous la pluie, la symphonie des éclairs.
23: Oh là, franchement, aujourd'hui, c'est trop facile. Vous ne donnez pas la réponse, mais est-ce que vous l'avez ou pas ?
5: Pas du tout.
23: Pierre-Yves, non ?
5: Pas du tout, mais je suis en train de chercher, parce que les paroles, ça me dit quelque chose.
23: Ça vous dit quelque chose ? Martin, facile.
0: Moi, je ne l'avais pas non plus. Mais moi, je suis nul à ce jeu, de toute façon, je trouve jamais.
23: Donc... Oh, arrête de dévaloriser comme ça, je suis nul, blablabla. 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L'édito politique de Bruno Jeudi avec Bruno Jeudi, directeur délégué de la Tribune Dimanche. On va parler des promesses des candidats à la présidentielle, la manière dont ils vont financer tout ça. A tout de suite, Bruno.
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23: Oui, vous avez bien entendu, vous êtes bien réveillé. Le dimanche, c'est jeudi. Bruno Jeudi, directeur délégué à la Tribune Dimanche, vient désormais tous les dimanches matins, jour de la sortie en kiosque de son journal, décrypter avec nous la campagne présidentielle. Et il y en a des choses à dire, c'est donc notre nouveau rendez-vous du dimanche matin. Bonjour Bruno.
28: Bonjour Anaïs.
23: Ce matin, on parle des programmes des candidats à la présidentielle qui commencent à se dévoiler. On parle évidemment de leurs promesses de dépenses déjà nombreuses et des économies plutôt rares. Pour toi Bruno, ça semble déconnecté de la réalité.
28: Oui Anaïs, j'ai envie de dire à peine commencé, déjà hors sol. Je maintiens ce que je t'ai dit la semaine dernière, cette campagne va être exceptionnelle, mais pour l'instant, plus c'est gros, plus ça passe. Les candidats sont lancés dans une surenchère de dépenses. Rien que cette semaine, Jean-Luc Mélenchon promet de porter le SMIC à 1700 euros net par mois, sans doute financé par son annulation de la dette. Gabriel Attal, lui, veut une hausse de 200 euros pour les enseignants. Édouard Philippe annonce 20%, Raphaël Glucksmann 25%, qui dit mieux. En attendant, on attend ce qu'ils vont proposer aux pompiers, aux infirmières, aux agriculteurs et aux fonctionnaires qui seront dans la rue à la fin du mois. En revanche, on n'entend pas grand-chose côté économie. Rien à la hauteur des 3536 milliards de dettes et pas de quoi éponger le déficit à combler pour le prochain budget sur lequel sang et eau le Premier ministre, j'allais dire un peu dans une quasi-indifférence générale. Mmh. Bref, c'est le mur de la dette qui est dressé face aux candidats qui cherchent plutôt à le contourner qu'à l'attaquer
23: à l'affronter. C'est dans ce contexte que la Tribune Dimanche publie donc aujourd'hui une longue interview du prix Nobel d'économie, Philippe Aghion. Et le moins qu'on puisse dire, c'est qu'il n'y va pas de main morte. Il n'est pas tendre avec les candidats, notamment les extrêmes.
28: Oui, alors Philippe Aghion, ce n'est pas un homme à effet de manche, hein, ce n'est pas l'homme des punchlines, mais évidemment, c'est notre économiste numéro 1, prix Nobel. Il démontre chiffres à l'appui et son diagnostic, d'abord, c'est que l'économie française est en plein marasme. Je cite ces mots, croissance à taux, chômage en hausse, taux d'intérêt au plus haut depuis 2009. L'urgence, selon lui, d'abord, c'est de voter un budget, même un budget minimal de 6 mois, parce que ce serait se tirer une balle dans le pied, notamment pour ceux qui font un peu la course en tête, comme Marine Le Pen et Jean-Luc Mélenchon, qui lui a déjà annoncé qu'il voterait contre. Ça veut dire quoi? Ça veut dire qu'en fait, la dette va continuer à s'emballer et elle sera plus...
23: Elle sera plus compliquée pour celui qui
28: s'il se passe rien, parce qu'il ne faut pas de loi spéciale, il faut un budget selon lui. L'urgence commande d'être responsable, dit-il.
23: Non, mais il est même cinglant avec Marine Le Pen et avec Jean-Luc Mélenchon.
28: Oui, alors là, pour le coup, il trouve quand même le sens de la formule. D'abord, les mises en garde sont précises et documentées. Sur Jean-Luc Mélenchon, notre prix Nobel explique que proposer d'annuler la dette reviendrait à financer directement l'État par la Banque européenne, ce qui est contraire aux États. On l'avait un peu oublié. Ça conduirait tout droit à la banqueroute. Il va même jusqu'à comparer la mesure à l'hydroxychloroquine du professeur Raoult. Ça vous dira sans doute quelque chose, ainsi qu'à nos auditeurs. Sur Marine Le Pen, il s'interroge sur sa conversion à la règle d'or. Vous savez, c'est cette règle qui limite à 3% le déficit. Il dit que ça n'a pas de sens de vouloir mettre cette règle dans la Constitution. À 3% le déficit, il dit que ça n'a pas de sens de vouloir mettre cette règle dans la Constitution et en même temps promettre le maintien de la retraite à 62 ans. C'est totalement contradictoire. Et il dit cette phrase, Marine Le Pen fait semblant d'être raisonnable.
23: Et donc tout cet entretien est à découvrir aujourd'hui dans la Tribune Dimanche. Merci beaucoup Bruno. Bruno Jeudy, directeur délégué de la Tribune Dimanche. Le Dimanche c'est Jeudy à retrouver en podcast et tous les dimanches à cette heure-là, aux alentours de 8h10 sur RMC. Bon dimanche à toi,
28: merci
23: Bruno.
28: Merci Anaïs et merci à nos auditeurs Momo et notre ami Larmèche.
23: Et Pierre-Yves qui passent la matinée avec nous. 8h17, c'est l'heure des recommandations lecture de Margot Bourdin.
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0: matin.
1: Avec Margot Bourdin. Bonjour Margot.
2: Bonjour à tous.
1: Toutes les semaines, tu vas nous remettre à la lecture, ou plutôt nous donner envie de nous plonger dans un livre audio. À deux jours du classement international PISA, classement très attendu qui mesure les performances des élèves dans l'OCDE et notamment en France, tu nous présentes ce matin, dans le catalogue Audible, un best-seller sur l'école, Les lois naturelles de l'enfant, de Céline Alvarez.
2: Oui, si je vous dis, Anaïs et Martin, qu'un enfant est capable de lire et de compter avant d'entrer au CP, ça vous paraît peut-être de la science-fiction. Eh bien, c'est pourtant ce que prouve Céline Alvarez, l'ancienne prof des écoles aujourd'hui conférencière, raconte dans ce livre audio l'expérimentation qu'elle a menée il y a une dizaine d'années. Une carte blanche confiée par la ministère de l'Éducation nationale dans une classe de maternelle de Gennevilliers en région parisienne, dans un quartier en ZEP. Céline Alvarez veut prouver à l'époque que l'école est inadaptée aux mécanismes naturels d'apprentissage des enfants, et c'est ce qui peut les mettre en échec plus tard.
3: L'environnement scolaire et les demandes que nous adressons aux enfants sont la plupart du temps inadaptés à leur façon de fonctionner. Et bien que câblés pour apprendre sans effort, ils peinent en classe et perdent confiance en eux. Leurs enseignants, pourtant déterminés à les aider, s'épuisent également. Tant que nous imposerons à nos enfants un système d'apprentissage qui ne considère pas les leviers naturels de leur esprit, nous les placerons dans des situations qui génèrent une grande souffrance. Les enseignants continueront eux aussi à travailler dans des conditions extrêmement difficiles. Ils devront sans arrêt pousser des enfants démotivés et finir leur journée éreintée.
2: Céline Alvarez cite un chiffre percutant dès les premières minutes de cet essai. Chaque année, 4 écoliers sur 10 sortent du CM2 avec de graves lacunes. Alors, pour y remédier, elle teste pendant 3 ans sa pédagogie inspirée des travaux de Maria Montessori et des recherches en sciences cognitives. Une classe de 25 élèves en âge mélangé de 3 à 5 ans pour que les plus jeunes s'inspirent et imitent les plus grands. Et à l'inverse, que ces derniers transmettent ce qu'ils savent aux plus petits. Les enfants évoluent en autonomie dans une classe épurée. Ils peuvent répéter autant de fois qu'ils le souhaitent une activité. Les temps de pause ne sont pas automatiques et ils apprennent à lire les lettres de l'alphabet avec leur son au lieu de leur nom. Elle leur montre une lettre en prononçant uniquement son son, S pour le S, R pour le R. Les élèves sont testés pendant cette expérimentation et les résultats sont impressionnants. Tous les élèves progressent plus vite que la normale. Au bout de la deuxième année, tous les élèves de grande section savent même compter et lire. La pédagogue l'affirme dans ce livre audio. Plus on apprend à lire tôt, plus les chances de réussite augmentent et plus on gomme les inégalités sociales, parce que la plasticité cérébrale est maximale avant 5 ans et que la langue française est très complexe. Autant s'y mettre le plus tôt possible. C'est d'ailleurs un des thèmes qui s'invite dans la campagne présidentielle. Gabriel Attal connaît peut-être les lois naturelles de l'enfant de Céline Alvarez, puisqu'il propose dans son programme d'apprendre à lire avant le CP.
1: Moi, je trouve ça très intéressant et pourquoi pas. En effet, si on sait que forcément ça gomme les inégalités sociales, Pourquoi priver de ça, j'ai envie de dire. Mais j'ai l'impression que certaines profs le pratiquent déjà. Moi, ma fille rentre de l'école et je l'entends faire justement les sons des lettres. Donc c'est marrant et en effet, elle progresse très vite. Là, elle est en dernière année de maternelle et elle sait quasiment lire.
2: Oui, parce que plein de profs justement s'inspirent de cette pédagogie et ont lu ou écouté Céline Alvarez.
1: Ouais. Vous nous dites, si c'est le cas chez vous, on vous attend. Merci beaucoup Margot.
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1: Il est 8h20, vous écoutez RMC, on passe la matinée avec Momo de Vitrolles, avec Pierre-Yves d'Ardois en Ardèche. Ils passent la matinée sur le plateau d'Anaïs Matin à Paris. Ils sont là jusqu'à 9h.
4: Et ça fait plaisir à beaucoup d'auditeurs qui nous écrivent sur le WhatsApp RMC 0612 424 424. Sophie par exemple, enseignante, qui est enseignante à Orléans. Quelle belle histoire d'amitié sur votre radio, bravo et merci.
1: Oui, parce que pour ceux qui nous rejoignent, Momo et Pierre-Yves se sont rencontrés grâce à RMC et c'est une belle histoire d'amitié en effet qui se poursuit.
5: Donc, grâce à la famille RMC.
1: Oui, c'est vrai, vous avez raison, Pierre-Yves, c'est une vraie famille RMC.
4: C'est ça. Et la preuve, vous parliez de la famille RMC, il y a notre patron, le directeur de la rédaction, qui m'a envoyé un message pour me dire ça fait plaisir d'entendre Momo, je pense qu'il connaît mieux RMC que nous depuis le temps.
6: C'est vrai, il animait le matin, c'est la première
1: fois. Yanavac.
6: Yanavac. C'est, je crois, 2010, la matinale. C'était lui qui animait et c'était le top.
4: Et ça vient d'un parisien,
1: c'est mieux.
4: Message.
1: C'était mieux. C'était mieux avant.
4: Joker.
1: Non mais je suis d'accord avec Yann, Momo et Pierre-Yves, ils sont arrivés, ils m'ont tout de suite raconté tout d'RMC. Pierre-Yves il m'a dit mais moi je suis RMC, j'écoute RMC depuis quoi, les grandes gueules, c'est
5: moi,
1: ça
5: une vingtaine d'années, ça c'est sûr, on s'est connus tout petit.
4: On est des bébés RMC à côté de
1: vous. Ouais, évidemment, et quel plaisir de vous avoir, de mettre un visage sur vos voix aujourd'hui. Il y a Myriam aussi qui les embrasse. Myriam qui est aussi supportrice de l'OM.
4: Un Marseillais ne supportera jamais les deux étoiles, nous dit Myriam. Et pourtant, je crois que Momo confirme.
5: Elle est de la Drôme. Hein.
6: Myriam, souvent, elle envoie des messages. Elle a une pensée pour moi, souvent, quand l'OM y perd.
1: Ouais, donc souvent.
6: Et je l'embrasse et force à l'OM.
1: Vous écoutez RMC, on est ensemble jusqu'à 9h. On marque une toute petite pause. Et dans un instant, on accueille le gagnant ou la gagnante du Blind Text. A tout de suite, les amis.
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1: Vous écoutez RMC, les 8h24, c'est l'heure d'accueillir le gagnant du Blind Text.
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1: Il s'appelle Camille. Bonjour Camille.
15: Ouais, bonjour.
1: Qui nous appelle donc de Charente. Je suis ravie de vous avoir Camille. Vous pensez avoir reconnu le titre qui se cache derrière le Blind Text. On réécoute et on a votre réponse dans la foulée.
15: Ok.
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1: Alors, au début, on se dit, franchement, c'est dur. Et là, à la fin, franchement...
4: Il y a une phrase qui met sur la piste.
1: C'est donné, Camille, vous l'avez. Donc.
15: Ouais, c'est Zao de Sagazan, la symphonie des éclairs.
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1: Moi, j'aime bien cette chanson. En tout cas, elle vous fait gagner, Camille. Bravo.
15: Ah, merci beaucoup. Merci.
1: Vous remportez un week-end dans une des 4 Thalasso Valdis Resort, Hôtel Thalasso et Spa. C'est un coffret de 2 nuits avec 6 soins pour vous ressourcer. Par exemple, si la rentrée, je ne sais pas ce que vous faites dans la vie, je ne sais pas si vous avez repris le boulot, je ne sais pas si c'est compliqué en ce moment parce que la rentrée, ce n'est pas forcément évident. Bah, ça va vous faire du bien. Qu'est-ce qu'il en est, Camille ?
15: Mais moi, je suis ambulancier, j'ai repris le boulot et c'est mon anniversaire aujourd'hui. J'ai 33 ans, voilà.
1: Waouh, mais c'est parfait ! Bon anniversaire !
15: Bah, merci beaucoup.
1: Franchement, c'est pas fait exprès. Comment ?
15: Je rentre de soirée, là. Ça fait 1h30 que je suis rentré chez moi. Et je vous écoute.
1: Ça fait 1h30 pour rentrer de soirée. Et franchement... C'est beau, c'est beau la jeunesse quand même, hein. 33 ans, on rentre encore, on rentre encore à 7h du matin. Alors que moi, vous voyez, mon anniversaire c'est demain. Demain 40.
4: Elle va se réveiller.
1: Je peux vous dire que je me réveillerai à 7h du mat, mais à aucun moment je me couche désormais à 7h.
4: Elle va se réveiller à 7h du mat, ça va tirer dans le dos.
1: C'est clair. Moi, j'ai pas non plus 1000 ans, Martin Bourdin. Merci. Bon, bah, Camille, passez une excellente journée d'anniversaire. Ça commence bien, en tout cas. Enfin, ça commence bien, ça se termine bien. On sait plus trop où on en est dans la journée. Mais je vous souhaite d'en profiter. Et je vous dis à très vite, Camille, sur RMC.
15: Salut, ouais, merci.
1: On vous embrasse.
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1: Trop bien, franchement, ça tombe tellement bien, mais j'adore offrir des cadeaux pour les anniversaires. Ça va, Georges? C'est pas ton anniversaire aujourd'hui?
18: Bonjour. Non, non, mais je me rapproche aussi dangereusement des 40 ans.
1: Ah, vas-y, dis-moi. C'est-à-dire, bah, t'en es où là?
18: Dans deux ans.
1: Ah ouais, d'accord, t'es un petit joueur.
18: Ah, bah, je te regarde avec.
1: Non, mais moi, là c'est mon dernier jour. Ouais. C'est mon dernier jour. Ouais. C'est-à-dire que la semaine prochaine, quand vous me retrouverez, je serai une autre personne.
18: Carrément, tu penses. Ouais. Tu commences à avoir des cheveux blancs. Là.
1: Ah là là. Georges Quirino, je te présente nos auditeurs. Momo, Pierre-Yves qui passe donc la matinée avec nous.
18: Supporter de Marseille et de Lyon.
1: Bah ouais, entendu. Ils veulent savoir de quoi tu vas parler aujourd'hui. Tu vas parler de Marseille.
18: Momo, on va parler de Marseille. Bruno Genesio, on rappelle ce soir Marseille-Paris FC 20h45 à suivre sur RMC, a dit ce serait irresponsable de parler d'objectifs de Ligue des Champions. Est-ce qu'il n'est pas trop prudent, Bruno Genesio? On va se poser la question. Emmanuel Petit a dit cette semaine, un peu trop frileux peut-être, Bruno, parce qu'il y a quand même des joueurs qui sont restés à Marseille. Hein, au final, à la fin de ce mercato, on va ouvrir évidemment par l'événement qui a bousculé nos programmes. C'est la pole position de Pierre Gasly en Formule 1 à Monza. Ce sera à vivre à 15h en intégralité sur RMC. Très simplement, Jean-Luc Roy sera avec nous. Peut-il refaire le coup de 2020 quand il s'était imposé sur la piste italienne? Et puis on va parler du Stade Toulousain. Vous êtes nombreux à nous avoir appelé hier. C'est la rentrée du quadruple champion de France en titre en top 14 qui a été sanctionné par le salary cap, notamment les dépassements. Est-ce que l'image du Stade Toulousain est durablement écornée? On va parler de l'US Open. On va parler de MMA, on va parler de Pogacar, on va parler de Rinner, on va parler de Tipeee avec les grandes gueules du sport, avec Fred Weiss, Christophe Cessieux, Sarah Pitkowski, Julien Beneteau et vous au 32-16.
1: A tout à l'heure, d'ici là, les pompiers sur le front des incendies tout l'été et encore aujourd'hui dans l'Aude, ils sont en grève à partir de mardi. Pourquoi? Que demandent-ils? Comment vont-ils? On va en parler avec Peter Gourouchaga, sapeur-pompier dans l'Oise, représentant CGT des 10. Il est avec nous juste après le journal de 8h30.
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1: Des températures en hausse, Peggy, aujourd'hui.
27: Oui, au nord comme au sud. On attend des températures comprises entre 26 et 33 degrés sur la moitié nord, 30 à 36 dans le sud, des pointes même à 38, 39 degrés dans le sud-ouest. Je rappelle qu'il y a toujours 6 départements en vigilance orange canicule près de la Méditerranée. Et côté ciel, on a un temps nuageux sur la façade atlantique avec quelques ondées. Ailleurs, c'est ensoleillé dans l'après-midi. Les nuages vont se décaler entre la Normandie, l'Île-de-France, le centre en allant vers le Béarn. On va retrouver du soleil sur la façade atlantique et ça restera très beau sur les régions de l'Est.
1: Merci Peggy. C'est 8h30.
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1: Bonjour Solène Gardré.
5: Bonjour Anaïs, bonjour à tous. La canicule se poursuit dans le sud de la France. L'extrême droite aux portes du pouvoir en Allemagne. Et puis en Ligue 1, l'OM reçoit le Paris FC ce soir.
1: 6 départements toujours en vigilance canicule ce matin.
5: 6 départements dans le sud pour cette 6e canicule de l'année. Hier, de nouveaux records de chaleur ont été battus. Plus de 37,4 degrés dans le Var hier. C'est inédit pour un mois de septembre et ça épuise les habitants. Reportage de Charlotte Guerre.
6: Oui, comme Catherine, 71 ans, qui bouquine en terrasse, habituée de cette brasserie, elle vient ici pour profiter de la fraîcheur de 4 grands ventilateurs.
7: Moi, j'ai ma place préférée dans le courant du ventilateur. On se les arrache, ces places-là.
6: La retraitée a installé la clim chez elle, pas suffisant pour se sentir en pleine forme.
7: Quand on est abruti par la chaleur, on est moins créatif, on n'a pas envie de faire des choses, de bouger beaucoup.
6: Plus loin, sur le marché, Anaïs promène son fils né prématurément cet été, une ombrelle fixée à la poussette. Pas facile de sortir un nourrisson sous ces fortes chaleurs.
8: On est resté enfermé quasiment 2 mois. On essaye de privilégier les moments un peu plus frais dans la journée, sauf que bon, parfois il n'y en a pas, donc on prend sur nous.
6: Et les commerçants doivent aussi s'adapter, comme William.
9: On subit la canicule, alors on vient à 5h du matin au lieu de 7h pour installer.
6: Et le mercure pèse aussi sur le moral de ses clients.
9: On voit que les gens les ont chaud, ils sont moins patients, ils souffrent quoi.
6: Tous s'attendent avec impatience l'arrivée de l'automne.
5: À Aubervilliers, au nord de Paris, un enfant est décédé et 7 autres personnes ont été blessées après l'explosion hier soir d'un pavillon lié à une fuite de gaz.
1: Les bureaux de vote ont ouvert en Allemagne.
5: L'élection législative aujourd'hui, qui verra peut-être pour la première fois depuis la Seconde Guerre mondiale un parti d'extrême droite remporter une région en Saxe-Anhalt, région la plus pauvre du pays. L'AFD est donnée gagnant dans les sondages, une victoire qui pourrait avoir de grosses conséquences politiques, Delphine Schiltz.
10: Oui, tout d'abord, une victoire de l'AFD constituerait une grosse déconvenue pour le chancelier allemand Friedrich Merz, lui qui avait promis de réduire de moitié le score de l'AFD dans le pays. Ensuite, elle offrirait à ce parti plus de sièges au Bundesrat, l'équivalent du Sénat en France, une assemblée qui valide en partie les lois fédérales, ce qui veut dire plus de poids dans le jeu national pour ce parti anti-migrant, qui prévoit de revoir les programmes scolaires et de s'attaquer à l'audiovisuel public. Mais les enjeux sont aussi sécuritaire, favorable à Donald Trump, l'AFD est aussi très russophile, une affinité qui inquiète alors que l'Allemagne attribue à Moscou plusieurs sabotages sur son territoire.
5: En foot maintenant, journée de Ligue 1 ce dimanche à 20h45. Marseille reçoit le Paris FC en clôture de cette 3e journée. Et pour ce début de saison, Bruno Genesio, l'entraîneur marseillais, a évoqué les objectifs de l'OM plutôt raisonnables.
25: Parler de Ligue des Champions serait irresponsable pour moi. Et ce serait mentir à nos supporters en premier et aux gens qui connaissent le foot. Mais on est à l'Olympique de Marseille. On se doit d'être ambitieux. Et après, le football, c'est un sport qui est tellement capricieux qu'on ne peut pas prévoir les choses à l'avance. Fixer des objectifs qui, au départ, paraissent un petit peu utopiques, ce ne serait pas responsable de ma part. Mais je ne vous dis pas qu'on va s'empêcher de rêver.
5: Match à suivre, bien sûr, sur RMC.
1: Merci beaucoup, Solène. Il est 8h35 et c'est le moment de jouer pour gagner votre prime de rentrée. La prime de rentrée qui est actuellement de 47 000 euros. C'est bon, je vais tourner la roue pour la faire grimper.
4: J'adore. On va voir combien tu vas rajouter à cette prime entre 125 et 1500 euros qu'on va ajouter aux 47 000 euros donc de cette prime de rentrée.
1: Alors, attention. Allez, 47 125. C'est pas mal quand même, non?
4: Je prends, moi.
1: Bah, vous envoyez dès maintenant prime au 732-16. 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Vous avez 10 minutes pour vous inscrire. Et donc, pour rester bien à l'écoute d'RMC, puisqu'on peut vous appeler à n'importe quel moment pour répéter le montant de cette prime et la remporter. 8h36, j'accueille Rémi Jacob. Bonjour Rémi.
28: Bonjour.
1: Pour le programme du petit-déj.
28: J'ai pris le portable de Bobo et Pierre-Yves. Est-ce que j'ai le droit de jouer? Parce que normalement, je ne sais pas le droit de jouer, mais
1: non, lâche ça, s'il
28: je
1: te plaît.
28: Un jour, je l'aurai. Au petit-déj, média ce matin, menu 100% foot avec l'émission Téléfoot qui fait aujourd'hui sa rentrée après avoir failli disparaître. Et puis, une belle histoire, c'est d'un joueur de Ligue 2 qui a signé son contrat pro grâce à une émission YouTube. On vous dira tout, rendez-vous à 8h50.
1: À tout à l'heure. Je rappelle en effet que Pierre-Yves et Momo, fidèles auditeurs d'RMC, sont toujours avec nous. On est ensemble jusqu'à 9h ici en studio à Paris. Paris. Parole aux pompiers qui sont encore sur le front des incendies aujourd'hui. Des pompiers qui le disent. Nous, ce qu'on veut, c'est pas qu'on nous présente comme des héros, mais des moyens pour intervenir. Ils sont en grève à partir de mardi. Et on va en parler dans un instant avec notre invité, Peter Gourouchaga, sapeur-pompier dans le Val-d'Oise, représentant CGT des 10. À tout de suite sur RMC.
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1: Vous écoutez RMC, bon réveil à tous, il est 8h39.
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1: Ils viennent de faire face à un été particulièrement éprouvant sur le front des incendies. Les pompiers sont en grève à partir de mardi, date à laquelle le gouvernement doit présenter un projet de loi de modernisation de la sécurité civile. Bonjour Peter Gourouchaga.
15: Bonjour.
1: Sapeur-pompier dans le Val d'Oise, représentant CGT des 10, des services départementaux d'incendie et de secours. Je suis ravie de vous avoir ici en plateau à Paris également. Avant de revenir sur ce mouvement en détail avec vous dans un instant, je voudrais passer la parole à Momo. Vous savez, ce matin, c'est un peu spécial. On a deux auditeurs d'RMC ici même avec nous en plateau. Et Momo, il me disait qu'il avait quelque chose à vous dire, justement, à dire aux pompiers, à la profession, je crois, Momo.
15: Je vais saluer la profession parce qu'ils ont fait un travail colossal, notamment cet été, mais c'est toute l'année qu'ils font un travail colossal, que ce soit les sapeurs-pompiers ou les marins-pompiers de Marseille. Mmh. Voilà, c'est tout. Au niveau national, ils sont au top et on a besoin d'eux. Quoi.
1: Il y a beaucoup de reconnaissance dans votre voix, Momo. Je crois que c'est ce que ressentent tous les Français. Qu'est-ce que ça vous fait d'entendre ça, Peter Gourouchaga?
16: Écoutez, ça nous fait chaud au cœur, évidemment. On sait que les Français, la profession de sapeur-pompier est très appréciée par les Français. Fort heureusement, parce que malheureusement, aujourd'hui, on est un des derniers services publics auprès du public, justement, à réussir encore à faire quelque chose d'intéressant. Sauf que maintenant, on est au bout, en fait, tout simplement. C'est pour ça qu'on commence ce mouvement mardi, après les annonces, comme vous l'avez dit, du ministre de l'Intérieur sur le Beauvau de la sécurité civile. Mmh. Malheureusement, on n'attend pas grand-chose. On se prépare surtout à être déçu. Parce que de toute manière, on a bien vu cet été les différentes communications du gouvernement, ce qui ne nous laisse pas présager qu'ils aient pris conscience de l'ampleur du problème. En tout cas, ils n'ont pas envie de le prendre en compte.
1: Vous pensez qu'ils n'ont pas encore réalisé
16: À réaliser, en tout cas, ils l'ont peut-être réalisé, mais en tout cas, ils ne veulent pas le dire. Et je suis persuadé qu'ils ne vont pas mettre les niveaux suffisants parce qu'on parle de tellement loin. En fait, nous, les sapeurs-pompiers, on est la roue de secours d'un système qui s'écroule. Quand j'entends système, je parle des services publics. Il faut bien comprendre que nous, les sapeurs-pompiers, déjà, on a nos missions d'origine, c'est-à-dire aller auprès de la population, éteindre les feux, secourir les gens. Et maintenant, aujourd'hui, on est parasité par le manque de financement de tous les services publics. C'est-à-dire que quand des urgences d'hôpital ne fonctionnent plus ou ferment, ça fait des délais supplémentaires pour les sapeurs-pompiers. Donc, quand les gens appellent les sapeurs-pompiers, ils viennent de plus loin. Quand la police n'a pas les moyens d'intervenir ou ne fait plus certaines de ses missions, par exemple, personne n'est en état d'ébriété sur voie publique, c'est les pompiers qui y vont. Du coup, ça nous fait des interventions en plus. En plus, en termes de budget, ça oblige les SDIS à investir parce que c'est sur ces interventions-là, souvent, qu'il peut y avoir des agressions ou des problématiques. Donc, on investit dans des caméras, on investit dans des gilets pare-lames. Enfin, et à la fin, le métier d'origine qu'on a embrassé ne correspond plus à ce qu'on voulait faire.
1: Concrètement, qu'est-ce que vous demandez ? Plus de moyens.
16: Alors plus de moyens, oui. Alors plus de moyens parce que pour acheter du matériel, pour embaucher des sapeurs-pompiers, donc plus de sapeurs-pompiers professionnels, et ça tombe bien parce qu'il y a beaucoup de sapeurs-pompiers volontaires qui rêveraient d'être professionnels. Il y a 3000 personnes qui attendent sur les listes du dernier concours pour être embauchées et on ne les embauche pas. Plus de prise en compte, une vraie prise en compte de notre santé et de la sécurité au travail, c'est-à-dire la reconnaissance automatique des cancers comme maladie professionnelle, d'avoir du matériel suffisant pour pouvoir être en sécurité sur les feux. Vous avez tous vu les sapeurs-pompiers sur les feux de forêt cet été avec des cagoules, c'est comme si vous y alliez avec un chiffon sur la bouche. Donc à un moment donné, c'est criminel. On peut bien entendre qu'on manque pas de matériel et autres, mais ça c'est un mensonge éhonté. On a perdu 1000 camions CCF, donc camions citernes feux de forêt, depuis 2012. Les promesses du président Macron n'ont pas été honorées, parce que le peu qui a été honoré dans ces promesses sont venus remplacer des camions qui sont vétustes et qui sont partis en réforme. Donc on est toujours à moins de 1000 camions.
1: C'est ça le problème. Tout à l'heure, on avait Bruno Jeudy, directeur délégué de la tribune dimanche, qui nous disait tout à l'heure en plateau, mais là on va vous en faire là des promesses puisqu'on est en année présidentielle, mais qu'est-ce qui nous dit qu'elles vont être tenues? J'ai l'impression qu'il y a, même vous n'y croyez plus.
16: En fait, c'est pas une question d'y croire ou pas croire, nous on y croit. On y croit parce qu'on va engager un mouvement, je peux vous assurer que...
1: Donc alors, à partir de mardi.
16: Voilà, à partir de mardi, mais surtout le 29 septembre, il y aura une manifestation d'ampleur. Nous, on invite aussi tous les sapeurs-pompiers à monter, et vu les retours qu'on a, je pense qu'elle va être assez historique, mais on invite aussi toute la population, c'est-à-dire que c'est notre service public à tous, nous c'est notre métier, d'accord, mais au-delà de notre métier, c'est d'abord défendre le service public, et en premier celui de la sécurité civile.
1: Le 29 septembre, vous appelez les Français à descendre dans la rue pour vous soutenir.
16: Oui, voilà, exactement, pour nous soutenir et pour défendre leur service public. Enfin, je veux dire, c'est nos payeurs. C'est ceux qui payent le salaire des sapeurs-pompiers, c'est les gens au travers de leurs impôts. Et aujourd'hui, les impôts, on a de sérieux doutes sur le fait qu'ils aillent à l'endroit où il faut aller.
1: Donc, parce que sinon quoi, très concrètement, là, il faut que les Français réalisent. Pour l'été prochain, ça veut dire quoi, si rien ne change?
16: On voit
1: ça veut dire qu'on ne sera pas prêt à faire face à un été avec certainement autant de feux, voire plus de feux.
16: En fait, plus de feux, les chiffres le démontrent. Depuis 1973, le nombre de feux qui a dépassé, il y a eu 17 feux qui ont dépassé 5000 hectares. Sur ces 17 feux de forêt qui ont dépassé 5000 hectares, il y en a 6 qui ont eu lieu depuis 2021. Et les 3 plus gros historiques en France jamais recensés ont eu lieu depuis 2021 aussi. Donc on voit bien qu'il y a une augmentation du nombre de feux, la puissance est augmentée, la saison feux de forêt dure plus longtemps, elle commence plus tôt, elle finit plus tard.
1: D'ailleurs, tiens, question, elle n'est pas derrière nous, la saison, puisque
16: non, voilà,
1: là encore, on a parlé dans le journal de 8h, on a ouvert le journal de 8h, avec l'incendie dans l'Aude, et les quelques centaines de pompiers qui sont toujours mobilisés sur place.
16: Donc... Oui, dans les Bouches-du-Rhône, d'ailleurs, il y a eu plus de 52% de départ de feux cette année, là c'est toujours en cours, on peut penser qu'au moins jusqu'à fin septembre, voire même octobre, surtout en Gironde, où le feu est peut-être en train de couver encore dans la tourbe. Enfin, je veux dire, la saison va finir tard, c'est sûr. Et face au manque de moyens, aujourd'hui, les SDIS sont à la corde. On n'a plus d'argent. Donc, on utilise les sapeurs-pompiers volontaires. D'ailleurs, je voudrais rendre hommage aujourd'hui aux sapeurs-pompiers volontaires. C'est des gens qui viennent, en plus de leur travail, aider les gens, voire risquer leur vie. Sauf qu'aujourd'hui, tous ceux qui viennent sur les plateaux, qui sont des représentants, nos employeurs, par exemple, disent qu'ils aiment les sapeurs-pompiers volontaires. Moi, je vous le dis, ils ne les aiment pas. pas. Ils aiment le statut. Parce que l'avantage du sapeur-pompier volontaire, c'est qu'il est pas soumis à cotisation sociale et surtout pas soumis à cotisation patronale. Pour vous donner un petit exemple, Val d'Oise, là où je travaille, c'est les sapeurs-pompiers volontaires, pour fonctionner en garde postée, c'est-à-dire qu'ils travaillent comme des professionnels, en centre de secours, on a besoin de 51% de volontaires pour fonctionner par jour, plus de la moitié des pompiers. On les utilise, ils vont sur 57% des interventions, donc plus que les professionnels, et à la fin, ils représentent 14% de la rémunération, du budget de rémunération. C'est pour ça qu'on les aime. Enfin, c'est pour ça que nos employeurs les aiment. Parce qu'on les paye pas et ça permet de faire fonctionner un service public qui n'a plus d'argent.
1: Donc là, cette grève, à partir de mardi, comment ça va se passer? Parce que peut-être que certains de nos auditeurs se disent ouais, attendez, ça veut dire quoi? Ça veut dire qu'à partir de mardi, ils n'interviennent plus sur le terrain? Non, c'est pas ça.
16: Alors non, il y a un service minimum qui est mis en place en France, parce que de toute façon, l'objectif, c'est un métier passion, hein, le métier de sapeur-pompier. C'est peut-être d'ailleurs pour ça qu'on se fait autant avoir sur les décisions gouvernementales. Mais en tout cas, à partir de mardi, donc les agents vont pouvoir se déclarer grévistes. Et par exemple,
1: vous aurez un brassard?
16: Alors, il y a une partie qui pourront exercer leur droit de grève, une infime partie qui pourront. En fait, par exemple, si vous avez un effectif de 12 dans un centre de secours, par exemple, il y en a deux qui vont pouvoir exercer leur droit de grève, il y en a 10 qui resteront en centre de secours. Et dans les 10 qui resteront en centre de secours, eux, ils pourront mettre un brassard en grève, effectivement. Donc, c'est pour ça que nous, notre grosse mobilisation, la grève, c'est pour faire monter la pression. Vraiment, la mobilisation, c'est qu'on va occuper donc le Champ de Mars les 27 et 28 septembre. Et vraiment, la clé de voûte et fer de lance de notre mobilisation, ce sera cette première manifestation le 29 septembre.
1: Vous attendez beaucoup de Français. Les Français, ils peuvent aussi peut-être vous aider en ayant un comportement plus responsable. On en a beaucoup parlé, mais avec les jets de mégots de cigarettes, puisqu'il y en a encore beaucoup. Un sénateur socialiste de l'Aude, Sébastien Pla, veut que ça devienne un délit avec jusqu'à un an de prison et 15 000 euros d'amende à la clé, contre 135 euros d'amende aujourd'hui. Qu'est-ce que vous en pensez ?
16: Je pense qu'aujourd'hui, comme d'habitude, il faut faire effectivement du curatif, hein, comme vous venez de le dire, c'est-à-dire que sanctionner les gens qui sont responsables des incendies, oui. Après, il faut aussi faire du préventif. C'est-à-dire que ça fait des années que dans les différents plans, il est prévu, par exemple à l'école ou autre, de commencer à acculturer les gens sur ces problématiques-là. Mais en fait, quand on voit les débats à la télévision de ceux qui sont censés nous représenter, on peut légitimement se poser des questions. Quand on voit les rapports du GIEC qui sont pas suivis, quand on voit toutes les problématiques, parce que oui, on peut rejeter la faute sur les gens, et c'est normal de sanctionner ceux qui font des erreurs, parce que malheureusement, ça nous coûte beaucoup à nous, et on a perdu 4 de nos collègues cet été, on a eu des centaines de blessés, donc évidemment qu'il faut punir ces gens-là. Maintenant, c'est pas la seule solution, il faut aussi qu'à un moment donné, le gouvernement prenne ses responsabilités et anticipe ces questions-là, et ça, c'est de leur responsabilité.
1: Merci beaucoup, Peter Gouchaga, sapeur-pompier dans le Val d'Oise, représentant CGT des 10, d'être venu ce matin en plateau pour nous parler donc de cette mobilisation qui commence dès mardi dans tout le pays. Merci beaucoup d'être venu. On aura évidemment l'occasion d'en parler, de cette grande mobilisation qui arrive fin septembre. 8h48, vous restez avec nous. On est toujours avec Momo, Pierre-Yves, qui reste pour le petit-déj média de Rémi Jacob. On va parler d'une émission culte de foot qui fait son retour aujourd'hui. À tout de suite.
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1: Vous écoutez RMC, il est 8h51. Oui.
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1: On se réveille avec Rémi Jacob, journaliste à la Tribune Dimanche, membre de la team Anaïs Matin. Salut Rémi.
4: Ah, bonjour Anaïs et Martin et bonjour Momo Pierre-Yves.
1: Fidèle auditeur d'RMC qui reste donc avec nous en plateau jusqu'à 9h. Dans ton dossier du jour, tu nous parles de l'émission Téléfoot qui fait aujourd'hui sa rentrée.
4: Ah oui, et ça sera en fin de matinée sur TF1. Alors Téléfoot, vous le savez, c'est l'une des plus anciennes émissions à la télé et pourtant, eh bien, elle a failli disparaître cette année. Enfin, voilà, véritable feuilleton hein, qu'on vous a fait vivre ici. Dans un premier temps en mars, TF1 avait dit que ça s'arrêtait avant finalement que Téléfoot ne soit sauvé deux mois plus tard, et cela pour le plus grand soulagement, écoutez bien, de Grégoire Margoton. Grégoire Margoton, c'est lui qui présente Téléfoot depuis 2016.
5: Je me suis rendu compte du côté mythique et patrimonial de Téléfoot au moment où l'arrêt de l'émission a été annoncé au cœur du printemps. Il y a eu beaucoup de réactions, même le président Macron a donné son avis sur l'arrêt de Téléfoot. On a tous pris conscience de l'importance de l'émission et de la place qu'elle avait dans la petite histoire du paysage audiovisuel français et dans cette transmission intergénérationnelle qui peut exister dans les familles.
4: Grégoire Margoton, micro de RMC. Alors avant lui, cette émission, elle a été animée notamment

0: Vous regardiez ou pas?
1: Ah oui, je regardais ça, je m'en souviens quand ça a commencé en 1984. L'émission était diffusée à 23h30 ou minuit, quelque chose comme ça. Ils attendaient souvent les images qui arrivaient par avion des stades du sud de la France, notamment.
0: Il n'y avait pas Internet, évidemment, pour voilà. Suivre les résultats en temps réel.
1: Et c'était très long d'attendre. Mais c'était super sympa. Et puis les images étaient vraiment de mauvaise qualité. Mais
2: on regarde. Momo
3: Ouais, j'ai encore la cassette de 93.
2: Ah ouais, il a des cassettes, j'adore.
3: Oui, la cassette vidéo. Ouais. Chez mes parents, elle est... Que quand on gagne la Ligue des Champions et trois jours après on joue le PSG et on est champion de France et elle est mythique.
0: Et il regarde le but de Basile Boli comme ça toutes les semaines.
3: Avec les frissons.
2: Il y a une nouveauté cette année dans Téléfoot.
4: Faut pas rater Téléfoot.
0: Voilà, comme Renaud, vous ne pourrez pas le rater Téléfoot puisque cette saison il y aura double dose effectivement Anaïs. Juste après la diffusion sur TF1 dans la foulée à midi, il y aura une prolongation. Alors ça va se passer sur la chaîne L'Équipe. Ça durera une dizaine de minutes. Alors ça, c'est une très bonne nouvelle, je trouve. En revanche, coup de gueule, le titre de cette deuxième partie d'émission. Alors moi, je suis moins fan, ça va s'appeler Téléfoot, l'after.
2: Voilà. Ah ouais?
0: Bah non. Mais non. Il n'y a qu'un seul after, évidemment.
2: C'est Momo, des voleurs.
0: Il
2: n'y
0: a qu'un seul after, et c'est où? C'est sur RMC, évidemment, avec nos camarades Gilbert Brisebois et Daniel Riolo.
2: Il est 8h54. On reste dans le foot avec un format YouTube qui a attiré ton attention.
0: Eh oui, on vous en avait parlé déjà ici même sur RMC au printemps. Ça s'appelle Qui veut signer pro? Et pour faire simple, c'est le The Voice du football. Voilà, le The Voice du football avec, à la présentation, non pas Nico Saliagas, mais Valentin Liénard, joueur de National 2. Valentin Liénard, plus de 500 000 abonnés qui le suivent sur les réseaux sociaux. Momo Pierre-Yves, je vous invite à le suivre. Il est vraiment super, ce joueur. Et c'est lui qui vous rappelle, Valentin, le principe de cette émission.
5: Je lance le concept vidéo le plus fou de ma vie. Je vais sélectionner 30 abonnés qui s'affronteront pour gagner un contrat de footballeur professionnel. Le rêve commence ici. À vous de jouer.
0: Voilà, la petite signature sur le contrat. C'était ça l'objectif, décrocher un contrat pour jouer cette saison en Ligue 2 avec le FC Pau. Alors ça a été un carton. Il a reçu au printemps plus de 5000 candidatures. Valentin Liénard, le vainqueur, lui, eh bien, il a été désigné juste avant les vacances en juin dernier, avant de faire dans la foulée en août ses débuts sous son nouveau maillot. Alors l'heureux élu s'appelle Tom Settle. Tom, il a seulement 21 ans, mais son parcours est complètement dingue pour lui. Écoutez bien, tout avait commencé comme ça.
6: J'ai joué 12 ans au Racing Club de Strasbourg, de mes 8 ans à mes 20 ans. Et en 2022, je gagne le championnat d'Europe U17 avec l'équipe de France. Il m'avait vraiment une génération extraordinaire avec, par exemple, Désiré Doué, Mathis Tel, Warren Zaïre-Emery.
0: Voilà, Tom Settle au micro de RMC. Alors, vous l'avez entendu, début de carrière en fanfare, champion d'Europe avec l'équipe de France des moins de 17 ans. Dans la foulée, il signe avec Strasbourg un contrat pro pour jouer en Ligue 1. Son coach, c'est à l'époque Patrick Vieira. Tout lui sourit. Il est promis un bel avenir. Sauf que, un jour, juste après un match de préparation, écoutez bien, voici ce qui lui tombe dessus.
6: Je rentre chez moi le soir. Je me couche parce que je suis éteint. Le lendemain, je me réveille dans mon lit, je suis paralysé, je peux plus bouger. Au début, beaucoup d'inquiétude, on ne sait pas ce que j'ai. Du coup, le club m'envoie à l'hôpital. Et moi qui déteste les piqûres, je fais 10 piqûres par jour. Et on ne trouve toujours pas ce que j'ai. Dieu merci, ils ont trouvé ce que j'avais à temps. Ils ont détecté une méningite. S'ils n'avaient pas trouvé à temps, j'étais plus là.
0: Voilà, méningite foudroyante. Alors il m'a dit, Tom, que ça s'est joué à 24 heures, que si les médecins n'avaient pas réussi à poser ce diagnostic, eh bien il serait mort, ce sont ses mots. Tom Settle, c'est donc un miraculé. Voilà, un survivant. Alors cette maladie, il l'a eu en 2023, ça l'a éloigné longtemps des terrains. À sa sortie de l'hôpital, il pesait seulement 41 kilos, puis il s'est remis progressivement d'aplomb, et c'est donc grâce à ce format YouTube qu'il revient dans l'histoire.
2: Incroyable cette histoire, totalement raté. Vous aviez vu ça?
0: Champion U17, il l'a dit, avec des désirs doués, c'est-à-dire que le gars, il était vraiment promis au plus bel avenir. Donc là, il se remet d'aplomb. Alors, depuis le début de la saison, il n'est pas toujours titulaire avec le FC Pau, mais il a quand même joué trois fois. Il a fait une super bonne impression. Il a fait, c'est ce que m'ont dit son entourage, les coachs, une très, très, très bonne entame, un bon début de saison. Et on lui souhaite vraiment, alors je sais qu'il nous écoute ce matin, Tom, une excellente saison.
2: Évidemment, on l'embrasse. Et
0: il pourrait même venir ici, moi, je pense, à 8h40 un jour.
2: Je ne la connaissais pas, je la prends avec toi.
0: Un mec super sympathique, très humble.
2: Et je serais ravi de la accueillir. Merci beaucoup Rémi, bon dimanche à toi.
0: Bon dimanche.
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2: 8h58, c'est l'heure de vous remercier les amis. Pierre-Yves, Momo. Je ne sais pas si vous avez apprécié, j'espère.
1: C'est génial. L'accueil est formidable. Vous êtes une équipe de dingue.
0: Même Anaïs.

0: Même à l'Est, c'est-à-dire.
1: On s'attendait un petit peu à ça, mais là, non, ça va au-delà de nos espérances. Je peux quand même essayer de saluer tous ceux que j'aime.
2: Bien sûr, écouter, allez-y.
1: Qui m'avaient promis d'écouter. J'ai une dédicace particulière pour ma filleule, quand même, Flavie, qui m'a dit, parrain, essaye de glisser, s'il te plaît. Allez, l'OL. Donc voilà, elle est fan de l'Olympique Lyonnais. Elle joue au ballon, elle aussi. Donc voilà, je l'embrasse particulièrement, ainsi que mes enfants et mon épouse.
2: Alors, je suis obligé de donner la parole aux Marseillais.
3: Moi, j'embrasse ma femme Sonia, mes trois enfants, ma mère qui écoute, mes beaux-parents, le bar Le Nelson à Vitrolles, tous mes collègues, aux 65 000 supporters qui seront au Vélodrome.
2: Ah, j'allais dire, évidemment.
3: Forza l'OM.
2: Merci à tous les deux d'être venus nous voir ce matin en plateau. C'est comme ça, tous les premiers dimanches du mois, on vous accueille, on vous ouvre les portes du plateau d'RMC. Si vous avez envie de faire comme Momo, comme Pierre-Yves, vous nous écrivez évidemment sur WhatsApp. Je serais ravie de vous accueillir. C'est un bonheur. Vous êtes encore mieux que quand je vous ai téléphone. Certains disent Momo, il n'a pas l'accent marseillais, mais évidemment qu'il l'a. Oui. Et ils sont venus avec plein de bonnes choses, plein de gâteaux. On va poursuivre
0: juste avant moment d'échange. Je vous ai un message dédié qui fait quand même pour demain une excellente 41e année.
2: D'accord.
0: Il dit oui, 41e année.
2: Sympa. Et dit, je vous retiens. Allez, on marque une toute petite pause. On se retrouve dans un instant pour le journal de 9h. Et les grandes gueules du sport, évidemment.
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2: Et c'est le journal de Grégoire Morelli. Bonjour Grégoire.
13: Bonjour Anaïs, bonjour à toutes et à tous. Le feu ne progresse plus dans l'Aude. Il a parcouru 225 hectares, mais 300 pompiers restent mobilisés. Les soldats du feu, qui tout l'été ont été engagés sur le front des incendies, font savoir leur ras-le-bol. Ils débutent une grève à partir de mardi. Peter Gourouchaga, sapeur-pompier dans l'Oise et représentant CGT des S10, était l'invité de RMC ce matin. Il explique les raisons de cette mobilisation.
14: On est la roue de secours d'un système qui s'écroule.
2: Qu'est-ce que vous demandez ?
14: Plus de moyens, parce que pour acheter du matériel, pour embaucher des sapeurs-pompiers, donc plus de sapeurs-pompiers professionnels, et ça tombe bien parce qu'il y a beaucoup de sapeurs-pompiers volontaires qui rêveraient d'être professionnels. Une vraie prise en compte de notre santé et de la sécurité au travail. Vous avez tous vu les sapeurs-pompiers sur les feux de forêt cet été avec des cagoules. C'est comme si vous y alliez avec un chiffon sur la bouche. Donc à un moment donné, c'est criminel.
2: Donc là, cette grève à partir de mardi.
14: Une partie qui pourront exercer leur droit de grève, une infime partie qui pourront. C'est pour faire monter la pression.
13: Un enfant de 2 ans mort après une explosion causée par une fuite du gaz hier soir dans un pavillon à Aubervilliers en Seine-Saint-Denis. On dénombre également 7 blessés, dont 2 en urgence absolue. Les vacances, c'est terminé, mais pour certains, elles ne font en revanche que commencer. Plus d'un tiers des Français font le choix de prendre leur congé en septembre. C'est notamment le cas en Bretagne, où le mois de septembre représente 11% des réservations annuelles. Reportage dans le port de Cancale avec notre correspondant Martin Lange.
15: Un plateau assise sur la digue face à la mer, un plateau d'huîtres en plastique à la main et
9: Emeline découvre Cancale.
15: Apparemment, la tradition, c'est de manger sur le bord du port et de jeter ses coquilles d'huîtres à la mer.
9: Elle arrive avec son mari du Pays Basque et profite d'une semaine de vacances avec sa fille de 2 ans.
15: Ça fait 2-3 ans qu'on part en septembre. Non, la location, là, c'était moitié moins cher que si on partait mi-août ou début août. On pourra pas le faire tout le temps puisqu'elle va bientôt rentrer à l'école, mais franchement, je vais regretter cette période-là, je pense.
9: Septembre, c'est le bon plan pour les jeunes couples, mais aussi les retraités. Marie et Jean-Marc sont venus chercher un peu de tranquillité.
16: C'est pour ça qu'on part plus juillet-août.
17: C'est moins de monde sur les routes, moins de monde au restaurant, moins de monde dans les rues.
16: Du soleil encore, le bonheur, on peut dire ça. Oui.
9: Ce week-end, toutes les terrasses sont pleines. Franck Vassard est directeur d'un restaurant face à la mer.
18: Ça a été comme ça toute la semaine, parce qu'à 21h, on désemplit pas. Cette année, c'est plutôt exceptionnel. Avant, on sentait vraiment le cassure du 31 août au 1er septembre.
9: Un succès qui nécessite du renfort.
18: La première crainte qu'on a eue, c'était de ne pas avoir assez d'effectifs pour pouvoir travailler. Puis au final, on a réussi à avoir du monde à recruter. Donc on est paré.
9: 3 personnes ont été embauchées pour pouvoir permettre aussi à ceux qui ont travaillé tout l'été de pouvoir souffler.
13: Et puis du football, aujourd'hui, Troyes reçoit Strasbourg à 15h. Angers joue contre Rennes à 17h15. Enfin, pour la clôture de la troisième journée, Marseille affronte au Vélodrome le Paris FC à 20h45. On termine avec le Quintet. Ce sera sur l'hippodrome de Paris-Longchamp à 15h15 dans la discipline du plat. Voici le pronostic de RMC. Le favori, c'est le 8, Princesse d'Amour. L'outsider, c'est le 4, Dixmude. Bien.
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2: Merci beaucoup Grégoire. Et bonne émission, mon ami.
20: Salut la trentenaire qui s'en va. Et on retrouvera un Aïs Matin avec plus de maturité dans une semaine. De sagesse peut-être.
2: Oh, sagesse. Parce que je ne le suis pas assez.
20: Je ne sais pas, avec l'âge, on gagne un peu en sagesse, paraît-il.
2: Allez, bonne émission.
20: Merci beaucoup.
2: À dimanche prochain. J'espère que vous serez nombreux.
20: Bah oui, bien sûr. Toujours plus nombreux, même. Effectivement. Les grandes gueules du sport sont en train de s'installer. Fred Weiss, Christophe Cessieux, Sarah Pitkowski, Julien Beneteau. Et on va parler, évidemment, de tous les sports. Il y a du tennis à l'US Open. On a un Français en deuxième semaine, hein, Arthur Géa. On va parler de football, bien sûr, avec la suite de la Ligue 1. On va parler top 14 avec la reprise ce week-end et ce soir pour le quadruple champion de France en titre, le Stade Toulousain. Mais surtout, dans un instant, la une, c'est l'événement. Pierre Gasly en pole position à Monza, 15h. Départ du Grand Prix cet après-midi sur RMC. Peut-il refaire le coup comme en 2020 et gagner en Italie? On en reparle dans un instant avec vous au 32-16. A tout de suite.
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20: Salut à toutes et tous et bienvenue dans les grandes gueules du sport. Vous êtes nos grandes gueules du sport, vous le savez, au 32-16 et sur WhatsApp au 06-12-424-424. Merci de passer votre dimanche avec nous ou peut-être en podcast, vous nous écoutez peut-être sur la plage hein, d'ailleurs, hein, parce qu'il fait chaud. Je sais que certains là en septembre sont sur la plage. Oui, j'ai reçu des messages ce matin dans ce sens. Il fait chaud, vous avez écouté le flash il y a quelques instants. Certains partent en vacances en septembre maintenant. C'est ça, Sarah Pitkowski. Et oui, mais bon, toi tu travailles. Mais il y en a certains qui se disent c'est peut-être le moment.
28: Bonjour à tous.
20: Bonjour.
28: Après, il y en a d'autres qui disent que nous sommes toute l'année en vacances.
20: Ben oui. Ah bon?
28: Bah, parler de sport toute l'année, c'est les vacances.
20: Ah oui, c'est vrai. Se retrouver entre potes et parler de sport. Bah,
28: ouais.
20: Ça va.
29: C'est sûr qu'il y en a plusieurs à la boule en une journée par semaine à Paris, c'est un peu les vacances, c'est sûr.
20: Bonjour Christophe Cessieux.
30: Vous avez quelque chose à dire, monsieur Cessieux?
20: Bonjour Sarah.
29: Ça va, Jean?
20: Tu fais une excellente rentrée, Christophe. Hein, je tiens à le dire. Il est revenu, je pense qu'il a fait un stage en altitude, pic de forme. Peut-être peut-être un pic de forme un peu trop tôt dans la saison.
30: Oui, parce que le but c'est de rester
20: et de pouvoir tenir
30: sur toute la saison. Mais
20: après, là, peut-être
29: j'ai des baisses de régime parfois. Ça,
30: oui, c'est... ça c'est clair.
20: Non, mais peut-être que c'est le Pogacar des RMC. Hein. Il a pas de baisse de régime, quoi. Il est en pic de forme toute la saison.
30: Enfin, attention ça va... à l'accident quand
20: ouais,
30: même.
20: Attention, hein. Ça va un peu moins bien pour Poggi là quand même. Effectivement. Julien Benneteau est là. Salut Bennett.
0: Salut tout le monde.
20: Ça va Bennett?
0: Ouais,
20: t'es en grande forme?
0: Ça va.
20: Ouais. Tu veilles pour le tennis?
30: Ouais, il faut être au chevet du tennis là.
20: Mais non, Bennett, en fait, il se fait tous les week-ends, il se fait Afrique du Sud, Nouvelle-Zélande en rugby.
0: Et je peux vous dire qu'on prend un retard, les gars.
20: Ah oui.
0: Ça joue, c'est monstrueux.
20: C'est les Sud-Afs qui ont gagné hier. Hein.
0: Non, j'ai regardé un peu le matin tôt, j'ai regardé la fin de Quentin Alice Zverev, parce que ça s'est joué très tard.
20: Avant-hier, ouais.
0: Non, j'ai regardé un peu j'ai vu un peu de tennis, il y a des
30: réflexions. T'as regardé Arthur en plein milieu de la nuit, non. Là
20: oui. Lequel?
0: Niger.
20: Arthur Fils est en début de soirée plutôt. Hein.
0: Oh.
20: Fred Beys est avec nous. Salut Fred.
1: Bonjour.
20: Ça va Frédéric?
1: Ça va très bien. Je me rends compte que je ne suis pas en vacances parce que j'ai pas de pote autour de la table.
20: Ah oh.
30: Pas de pote, c'est pas sympa.
20: Avec qui
1: bien sûr. Je vous adore tous. Avec mais de loin.
20: Avec quel GG tu ne partirais absolument pas en vacances?
1: Marion Bartoli.
29: Ça au moins ça le mérite d'être clair.
1: Non, pas que je ne l'aime pas, ça n'a aucun rapport. C'est juste qu'elle parlerait trop et moi, les vacances, j'ai besoin de me reposer, j'ai besoin d'être calme.
20: Bah, rendez-vous ce soir à Bartoli Time, hein, dès 19h30. Mais c'est évidemment.
1: Ça, comme ça, avec parcimonie, j'aime beaucoup écouter.
0: Oui, il y aura des anecdotes avec, sur Tom Cruise, sur Carlos. Ouais,
20: super,
0: sur,
20: bien sûr.
1: Tu vois, oui, mais en vacances, moi, ça m'intéresse très moyennement.
29: Tu passeras des vacances sur la plage à Dubaï avec les influenceuses aussi.
1: Non, je pense que ce serait vraiment Marion. Plus j'y réfléchis, plus je suis sûr que c'est Marion.
20: Marion, elle est à l'US Open et ce soir à la rencontre Andy Roddick, ancien numéro 1 mondial, ancien vainqueur de l'US Open, Andy qui sera l'invité exceptionnel d'RMC. Allez, le programme des grandes gueules du sport à 10h sur le ring. Alors on parle d'Afrique du Sud, All Black, ok, mais c'est la reprise du top 14 ce week-end, ça a fait envoyer déjà hier. Et ce soir, le quadruple champion de France en titre fait sa rentrée à La Rochelle à 21h05 sur RMC. L'image du stade toulousain est-elle durablement écornée par les condamnations pour infraction du salary cap? Vous votez sur le compte X des GG du sport, on fait ce débat parce que vous avez été nombreux à vouloir réagir hier. À 10h30 du tennis, Arthur Géa sauve-t-il le bilan français en grand chelem cette saison? Ben oui, parce qu'il s'est qualifié cette nuit en 8e de finale de l'US Open, où il est le dernier représentant tricolore. On écoutera sa punchline. Sur le buzzer, OM Paris FC ce soir en clôture de la 3e journée de Ligue 1, à suivre à 20h45 sur votre antenne. Bruno Genesio dit qu'il serait irresponsable de fixer des objectifs trop élevés comme la Ligue des Champions. Est-ce que le coach marseillais est trop prudent? Tiens, Manu Petit cette semaine sur RMC a dit un peu frileux, Bruno Genesio. Le zapping, on va parler UBB, Poggi, Teddy et le j'y crois pas, Tipeee et le vestiaire. On va parler de la difficulté de prendre le leadership dans le sport de haut niveau. Non, ça n'aura pas du tout.
1: T'as senti quand même que c'était pas très bon à la fin, il a tiré un petit peu sur la corde, donc tu sens que c'était pas travaillé.
0: Je pense que c'était comme ça.
30: Il s'est rendu compte au fur et à mesure qu'il était en train de faire une répétition.
1: Pas. Ouais, calme-toi.
20: Je me suis dit, tiens, quelque chose.
0: Ils
29: sont assez désagréables. Si on changeait d'équipe la semaine prochaine, non? Tu veux pas en mettre trois?
20: Je sais pas, c'est vrai. Alors moi, je m'imaginais un poète à la Apollinaire, là, du coup,
0: il avait
20: un
0: peu. On va marteler la semaine prochaine, t'inquiète pas.
20: En fin d'émission, pas de poésie dans les jeux du sport, puisqu'on attend de la grosse bataille. 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
20: 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Vous l'imaginez pas, Fred, là, sommelier? Il est bon, le vin?
1: Ouais, pas bon.
20: Bon. Ok, merci pour le conseil. Allez, c'est l'événement sur RMC, un Français en pole position d'un Grand Prix de Formule 1 cet après-midi.
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4: 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You blame me for that one!
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4: 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Brand news! Oh, yes! Gasly fait la pole! pole. Gasly décroche la pole, incroyable. Incroyable, le pilote français qui s'était imposé ici, je le rappelais tout à l'heure, décroche la pole position. C'est absolument fabuleux ce qu'a fait Pierre là. C'est même la première pole position de sa carrière de pilote de Formule 1. Pierre qui avait remporté la victoire, je l'ai rappelé, ici à Monza, il y a maintenant 5 ans. Eh bien, il décroche la pole avec l'Alpine, c'est remarquable. C'est une pole formidable pour Pierre Gasly, donc une pole, la première de sa carrière. Voilà, en tout cas, une case qui est remplie et bien remplie par Pierre Gasly, le pilote normand, qui s'empare de la pole avec son Alpine. Ça ne peut que nous transporter de joie, et le mot est fait.
20: Ça nous transporte et ça nous a même collé des frissons. Pierre Gasly, au volant de son Alpine, partira en première position sur la grille du Grand Prix de Monza cet après-midi. Événement à vivre en direct et en intégralité sur RMC dès 15h. Écoutez bien, le Français s'élancera devant la Mercedes de George Russell et les Ferrari de Leclerc et Hamilton. Oui, oui, oui, avec son Alpine, un Français. C'est la première pole position d'un pilote tricolore depuis Jean Alési en 1997. Près de 30 ans que l'on n'avait pas vécu un truc pareil. C'est pour ça que c'est la une de vos GG aujourd'hui. À Monza, c'est là que Alési avait fait la pole. Monza, c'est là où Gasly s'était imposé en 2020. Souvenez-vous, ça avait été déjà un succès légendaire. Les GG, je vous pose la question ce matin. Gasly en pole. On va y aller à l'émotion. Est-ce que vous sentez dans votre ventre, vous et les auditeurs et auditrices, est-ce qu'il peut refaire le coup à Monza? Est-ce que vous y croyez, en fait, c'est ça? Christophe Cessieux.
29: J'aimerais y croire, mais bon, j'ai du mal à... J'ai du mal à croire à un nouveau miracle. Mais bon, on sait jamais, on sait jamais.
20: Sarah?
28: La victoire, non. Le podium, oui.
20: Fred?
1: Non.
20: Bennett?
0: Malheureusement, non, je pense pas qu'il gagne sa palme.
20: Oh, mais les gars, mais là, c'est quoi l'enthousiasme là? Alors que Ali m'a envoyé un message sur WhatsApp il y a quelques instants, il m'a dit il est de bonne humeur aujourd'hui, Julien Beneteau? Ça va?
0: Ah ouais, je suis toujours de bonne humeur.
20: Bah écoute, ça va très bien, on vous attend au 32-16.
1: C'est ça le problème.
20: On vous attend au 32-16 sur RMC. Tiens, Pierre Gasly, on va l'écouter juste après sa pole au micro du diffuseur Canal+, évidemment, toute son émotion d'avoir réalisé le meilleur temps des qualifs.
5: C'est beaucoup d'émotions, énormément de satisfaction. Je suis très très fier de mon équipe. Je suis extrêmement reconnaissant pour la voiture que j'ai eue aujourd'hui. Comme je l'ai dit, ça fait 9 ans. Je me bagarre tous les week-ends pour essayer de donner le meilleur pour mon équipe. J'ai rarement eu la chance de me retrouver dans une situation où je pouvais me bagarrer pour la pole. Je suis trop content, honnêtement, je suis trop content d'avoir pu saisir cette chance. Il y a quelque chose avec cet endroit, c'est clair. Je peux pas l'expliquer, même ma première pole position en Formule 1 ici. Et c'est vrai qu'en plus, la pole, ça me tenait à cœur parce que je sais que c'est un exercice sur lequel j'arrive à vraiment aller tirer le meilleur des voitures qu'on me donne. Et voilà, aujourd'hui, c'était juste merveilleux. Et le tour, il était vraiment kiffant. Et je savais qu'en passant la ligne, ça allait nous mettre dans une bonne position. Mais quand j'ai vu mon nom premier sur l'écran, c'était magique.
20: C'était surréaliste, effectivement, magique. Pierre Gasly est celui qui vous a fait vivre ça sur RMC. Et je crois dire, sans me tromper, que c'est la première fois qu'il commande dans sa carrière une pole position d'un Français sur RMC. C'est Jean-Luc Roy, notre voix de la Formule 1, qui est avec nous. Salut Jean-Luc.
6: Hello George et bonjour à tous.
20: Ouais, mais non, en 97, sur RMC, genre allez-y.
29: On y était déjà. Que sur RMC.
20: Ah ouais.
29: Il a commenté sur Canal, Jean-Luc.
20: Ah oui, voilà, bien sûr. Et là, sur la 5. Antenne.
29: À l'époque, les Français faisaient des pôles, remportaient des grands prix.
20: Sur RMC. Bon, Jean-Luc, la question est très simple. Elle est pour les GG et pour nos auditeurs et nos auditrices ce matin. Est-ce qu'il peut refaire le coup à Monza? Est-ce que là, en partant en pôle, ça lui offre de bonnes cartes pour essayer de s'imposer?
6: Alors écoute, la réponse est oui, il peut. Si la réponse est oui, va-t-il? Je suis un peu dubitatif moi aussi, pour une raison très simple en fait, c'est que partir en pôle à Monza, ça, c'est paradoxal, mais c'est pas forcément un avantage absolu, dans la mesure où tu as pratiquement 500 mètres, 476 mètres pour être précis, qui séparent de la première chicane. Et puis, ça dépend évidemment des réglages adoptés par les autres dans le cadre du Grand Prix. Il est très rapide sur un tour, il a profité de l'aspiration de ce qui était devant lui. Ils ont eu l'intelligence chez Alpine de les faire sortir pour la deuxième tentative pour la pole en Q3 derrière tout le paquet. Les McLaren étaient devant, ensuite on avait Verstappen, on avait les Ferrari, et il a profité justement, il l'a dit, hein, de l'aspiration des Ferrari. Alors c'est un coup magnifique, génial. Est-ce qu'il va pouvoir reproduire ça, et surtout pendant l'ensemble du Grand Prix? S'il monte sur le podium, ce sera formidable.
20: Ce sera formidable. Mais en course, c'est quoi? C'est difficile de résister parce que l'Alpine est moins bonne en performance?
6: Ben pour les raisons que je viens d'évoquer, bon, il a un moteur Mercedes, hein, donc un moteur très performant naturellement. On a opté pour des réglages optimum, c'est-à-dire avec un minimum d'appui aérodynamique. Et puis après, tu sais, il y a cette année, malheureusement, je suis obligé d'y revenir, la foutue gestion de l'énergie électrique qui est tellement particulière. Et ouais, c'est-à-dire que c'est le temple de la vitesse, mais pas comme avant,
20: C'est tellement irréel maintenant ce qui peut arriver qu'on se dit que tout est possible aussi, peut-être, justement, pour ça.
29: Ah oui, tu peux peut-être gagner. Hein.
20: Ah non, mais je sais pas, je pose la question.
30: Un très bon électricien quand même.
29: Ouais, un électricien rapide, quoi. Un mec de DF qui arrive en 2 minutes, quoi.
6: Déjà, si t'as un strike à la première chicane, ça peut changer des choses, oui, ça c'est sûr.
1: Bon. Mais on a l'impression quand même, Jean-Luc, moi j'ai une question, j'ai l'impression qu'Alpine a fait quand même beaucoup de travail sur sa voiture et que la voiture est quand même bien meilleure que ce qu'on a connu. C'était un fer à repasser au début quand même.
20: Oui, parce qu'une question c'est de prendre l'aspiration des Ferrari et tout ça, mais l'autre c'est d'aller chercher la poule.
1: Ça a progressé un petit peu.
30: Quand t'es devant, tu prends plus l'aspiration. Hein.
1: Ouais, mais vraiment, j'ai l'impression que cette voiture est meilleure que ce qu'on a connu en début de saison.
29: Elle fait des qualifs incroyables hier.
20: Colapinto fait 8.
29: Meilleur temps de la Q1, deuxième. En Q2, il est pas mal aussi, Gasly. Donc c'est-à-dire c'est pas un coup de chance sur la qualif. Il y a quand même du fond derrière cette perf.
6: Bien sûr, c'est clair. Ben là, j'ai regardé sur la saison quelle avait été ses meilleures positions sur la grille. Au Japon et en Chine, il était 7e. À Monaco et à Miami, il était 9e. Donc, vous voyez, c'est quand même moins bien. Ça veut dire qu'il y a des améliorations qui sont apportées sans arrêt, comme dans toutes les autres équipes. On va dire que là, elles sont plutôt favorables à ce type de tracé, ce type de circuit. Il était 8e et 11e sur les grilles de Zandvoort, hein, qui est un circuit totalement différent. Donc oui, manifestement, les améliorations qui ont été apportées vont dans le sens de ces circuits rapides, à faible appui. Et puis, comme l'ont dit ceux qui ont raté la pole, en l'occurrence, ça commence par Mercedes, Toto Wolff a dit, on a été mauvais dans l'exécution. Intrinsèquement, ils avaient la voiture la plus rapide, mais ils n'ont pas été bons, justement, dans le timing, ce que j'expliquais, dans l'aspiration.
30: L'exécution, c'est le pilote pour toi.
6: L'exécution, c'est aussi l'écurie. C'est le moment où on te dit de sortir des stands.
0: Hier, c'était drôle. Avant le dernier tour de Q3, ils étaient tous dans les stands et on sentait.
29: Ils voulaient pas y aller.
0: Personne ne voulait y aller. McLaren s'est fait piéger parce qu'à un moment donné, il fallait bien sortir. Ils y sont allés. Et c'est là où les Ferrari et Alpine ont tenu bon et se sont mis derrière parce qu'apparemment, l'aspiration joue un rôle incroyable sur ce circuit. Donc c'est pour ça que par rapport à ta question là, ça va être dur parce que je vois pas comment les Ferrari vont rester derrière Alpine avec l'aspiration.
1: Mais c'est surtout que t'as fait un tour exceptionnel, voilà. Et qu'il y a 53. Donc c'est quand même différent en termes de gestion.
0: Ils ont l'air quand même d'être un peu meilleurs que les autres aussi. Donc Russell, il va être là. Et en plus, ils vont avoir des stratégies complètement différentes parce que Anthony, il part dernier, je crois.
6: Donc, c'est ça, oui.
0: Anthony va tenter quelque chose.
6: Il y a plusieurs derniers là.
0: Anthony va peut-être aider son partenaire. À un moment donné. Enfin, ça va être dur pour Gasly. Je regardais les stats, comme le disait Jean-Luc, à Monza depuis 2018, il n'y en a que deux sur les 8 derniers Grands Prix. Il n'y en a que deux qui sont partis en pole qui ont gagné. C'est un quart. Et donc voilà. C'est par contre un podium, c'est jouable et surtout.
20: Un podium, ce serait déjà extraordinaire. Un week-end pole position et podium.
0: C'est extraordinaire. Et surtout, ça replace un peu le niveau et intrinsèque de Pierre Gasly. C'est ce que je voulais demander à Jean-Luc. Jean-Luc, dis-moi franchement, tu vois, il est très fort, Piastri. J'ai pris ça comme exemple. Mais Gasly, dans la McLaren de Piastri, il ferait pas un aussi bon job que lui?
6: Ah ben ça, moi j'en suis certain. On est d'accord. Alors là, franchement, ah ben oui, bien sûr.
0: Il serait capable de se battre pour des podiums ou des victoires s'il a été dans une top 3.
20: On rappelle, il y avait eu l'expérience ratée chez Red Bull en 2020, où il avait fait 12 Grands Prix, il était parti. Oui, non, bien sûr, c'était une autre époque. Chez Red Bull, c'était pas facile d'y arriver. Mais qu'est-ce que t'en penses? Qu'est-ce que ça montre de la qualité intrinsèque du pilote, en fait?
6: Ah ben, de toute façon, c'est toujours, au final, c'est lui qui a la réponse. On évoquait les circonstances, l'exécution, mais c'est le pilote qui fait le chrono. c'est pour ça que, bah, que vous le voyez toujours, hein, dans ces moments-là, toute l'équipe est suspendue à son pilote, c'est le cas de le dire, et au moment du départ, la tension va être absolument énorme. Plus personne ne peut rien pour lui, quoi. C'est lui qui a sa responsabilité en main totalement. Alors, ce dont je parlais, si tu veux, c'est le phénomène de taux, d'aspiration, taux en anglais, évidemment, il est, à Monza, il est prédominant, il est absolument radical. Ce que j'espère, c'est que on va gérer au mieux, et là, ce sont les ingénieurs qui interviennent, la manière de récupérer cette foutue énergie électrique pour lui permettre d'aller vite longtemps dans les lignes droites. Voilà.
30: Donc là, tu es en train de nous expliquer que c'est pas que le pilote qui va faire en sorte qu'il puisse rester.
1: Mais la Formule 1, il y a tout, il y a la stratégie, il y a plein de choses.
30: Oui, mais ce qu'on est en train de dire, c'est que là, il faut qu'il sauve un podium, en fait.
0: Non, en fait,
30: la stratégie, c'est de sauver le podium.
0: Jean-Luc, tu nous coupes si on dit des bêtises, mais en lisant en amont des qualifs, la préparation de ce Grand Prix-là, les pilotes, et notamment, je crois que c'était Gasly qui disait. Avec la nouvelle réglementation, à Monza plus qu'ailleurs, ça va avoir une conséquence terrible. C'est-à-dire que il va y avoir des endroits où on va vraiment devoir décélérer les records de vitesse où Verstappen avait fait le tour en 264 km/h de moyenne sur un tour. Je crois qu'il c'est ça. Impossible.
20: Mais c'est comme on l'a vu à Silverstone cette année où dans les grands virages rapides, on ne peut plus aller à fond. Voilà, à Spa.
0: Ça va vraiment être particulier.
6: C'est exactement ça, c'est-à-dire que comme le circuit est tellement rapide et dans les chicanes, ils ne peuvent pas récupérer d'énergie électrique, hein, ça suffit pas. Donc malheureusement, tour ça se prépare, j'allais dire. Ouais, et c'est ce qu'il a su très bien faire aussi. Il a su charger ses batteries à bloc pour attaquer ce tour de qualif formidablement bien.
20: Et Gasly en pôle, ouais, vas-y Sarah.
30: Pour revenir sur le caractère et les qualités de Pierre Gasly, est-ce que aujourd'hui il réussit à rester sur le podium? Est-ce que ça peut changer quelque chose en fin d'année sur le fait de peut-être attirer une autre écurie?
20: C'est la question que j'allais vous poser. Hein. Voilà, il a c'est sa 10e saison en Formule 1. Il est quand même, j'allais dire, il est âgé, mais quand on voit aujourd'hui, il a 30 ans, il n'est pas âgé du tout. Mais c'est ça. Est-ce que ça peut le faire changer de dimension, ce qui se passe?
6: Alors, de dimension, oui. Changer d'écurie, non. Parce qu'il a reconduit, justement, il a prolongé, plus exactement, son contrat avec Alpine. Donc, il faudrait rompre le contrat. Bon, F1, tout est possible, évidemment. Mais je n'y crois pas trop, là, dans l'immédiat. Et puis, par ailleurs, si l'écurie s'améliore et si la voiture qu'on lui fournit lui permet de décrocher des pôles et peut-être des victoires, il n'a pas envie de partir non plus.
20: Et ça vous frustre, les GG, là, Christophe, quand on voit ce qu'est capable de faire Pierre Gasly aujourd'hui? C'est sa 10e saison en Formule 1. On se dit, on aurait envie de le voir plus haut.
7: En fait, en Formule 1, tu as une chance qui se présente dans ta carrière. Il faut la saisir.
20: Sauf si tu as des gros sponsors derrière toi.
7: Le train ne revient jamais. Et ça a été le cas pour Gasly, qui a eu cette chance incroyable de devenir l'équipier de Verstappen. Malheureusement, il était peut-être un peu trop jeune, où il y avait vraiment trop de facilité donnée au pilote numéro 1. Il n'a pas réussi à convaincre, il n'a pas réussi à être performant. Et derrière, une fois que tu as laissé passer cette chance, tu essayes de t'accrocher, de récupérer une écurie. Mais c'est pas une écurie au top. Ou alors, il faut avoir la chance d'être au bon moment, d'être le jeune pilote dans la voiture qui fonctionne.
20: Tu veux dire quoi? Il y a la frustration de, on a un crack français, mais on lui a pas donné les moyens.
7: C'est au petit bonheur la chance quand même aussi, la Formule 1.
0: Hein. En tout début de sujet, Christophe, il disait, pour taquiner un peu, oui, c'était une époque, la fin des années 90, où les Français gagnaient des Grands Prix Formule 1.
20: Allez-y, il faisait deuxième.
0: Panis en a gagné un derrière. Hein, jusqu'à Gasly Ocon récemment, on n'en gagnait pas.
20: On met Panis dans une ligier. Allez-y, était chez Ferrari.
7: Il avait parlé des années 80. Parce que Jean-Luc était déjà là dans les années 80. A commenté Jacques Lafitte, Patrick Depailler.
0: Ah, mais voilà, ok. Mais c'est vrai que les Français en Formule 1, c'est hyper frustrant.
20: Il y a la brosse.
0: Si tu prends. Voilà. On compare toujours le tennis avec Yannick Noah, mais les Formule 1, c'est Alain Prost, c'est pareil. Les pilotes, c'est hyper frustrant, ça gagne pas. Et effectivement, je pense qu'on en a eu un ou deux. Là, on va voir Adjar sur la longueur avec Red Bull. Mais un mec comme Gasly, effectivement, quand tu vois ce qu'il fait, quand il a gagné avec une AlphaTauri à Monza,
20: Ali sur WhatsApp me dit, je vais jouer les rabat-joie, mais on est à ce point-là de kiffer un pilote qui part en pole position. J'ai l'impression que c'est comme le tennis français. On est content de passer des tours, mais pas de gagner. Ouais. Ah oui, mais là, c'est vrai que c'est extraordinaire.
1: J'aime beaucoup.
20: Mais là, depuis 97, on n'avait pas fait de pole position.
1: Un peu plus qu'au tennis, je pense.
20: Non, mais c'est vrai qu'il faut rappeler le caractère exceptionnel à nos éditeurs et auditrices, bien sûr.
6: Et puis Georges,
1: Bah, je sais pas.
6: Georges, il faut rappeler qu'il n'y a eu que 10.
7: Ouais, Jean-Luc,
0: on a gagné aux Jeux
30: Olympiques.
7: Attention, pas tous en même temps.
1: Oui, mais on va déjà jusqu'à la finale.
7: Monaco, attention, c'est même pas un club français. Je veux dire, vous de gagner en quoi de basket français.
1: Alors, le basket français, qui joue le basket français, il n'y a pas de problème en fait.
7: Jean-Luc, tu voulais rajouter un truc ?
6: Oui, je voulais dire que c'est seulement le 10e pilote français à signer une pole position. Et la France est 4e nation en Formule 1. On peut dire aussi qu'il a fallu qu'il attende 191 tentatives pour décrocher une pole depuis qu'il est en Formule 1.
7: C'est les chiffres. Pardon, excuse-moi, Jean. On continue de parler de Pierre Gasly dans un instant dans les grandes gueules du sport. A tout de suite sur RMC.
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7: Les grandes gueules du sport, avec Christophe Cessieux, avec Fred Weiss, avec Julien Beneteau, avec Sarah Pitkowski, avec Jean-Luc Roy, notre voix de la F1. On parle de Pierre Gasly en pôle à Monza, Grand Prix à 15h évidemment. 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
5: Tu pourras 47... la rouler ou pas ?
7: Après, Sarah.
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7: Après, tu pourras le faire.
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7: 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Au moment du top inscription, vous aurez 10 minutes pour envoyer prime au 7-32-16. 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On peut vous appeler à tout moment pour répéter le montant de la prime que je viens de vous donner. Pierre Gasly en pôle, donc à Monza. Évidemment, vous vous appelez au 32-16 pour participer. Tiens, on a Aliou qui est avec nous au 32-16 depuis les Hauts-de-Seine. Salut Aliou!
19: Salut les grandes gueules du sport. Depuis les États-Unis, je suis à New York et je suis resté éveillé parce que je pensais que vous alliez oser poser la question, mais du coup, vous ne l'avez pas fait.
7: Ah, ben de quoi ?
19: Je pense que la question qui s'imposait aujourd'hui, c'était de savoir depuis un Prost, est-ce que Pierre Gasly est le meilleur Français qu'on a eu en Formule 1 ?
7: Ah, ben on peut se poser la question. Hein. C'est bien, Aliou, tu es là pour poser les débats des GG. Vous êtes nos grandes gueules du sport. T'en penses quoi, toi ?
19: Et ben, honnêtement, je suis resté éveillé parce que je pensais que vous alliez oser la question. Mais sinon, sur la question que vous posez à
7: ce moment-là. Ouais, mais toi, tu dis quoi ?
13: Non, je dis que c'est lui.
7: tu dis que c'est Gasly ?
19: Oui, je pense. Je pense que depuis Alain Prost, c'est Gasly.
7: Devant Alexis, devant les Panis, devant les Ocon et Adjar en ce moment. Ok.
19: Ouais, clairement, ce qu'il a fait hier, déjà d'un point de vue technique et tactique, c'était fort parce que il a été très, opportuniste. Il a compris que les Mercedes. D'ailleurs, les Mercedes se sont ratés hier. On savait que Antonelli allait partir au fin fond de la grille. Il aurait dû donner l'aspiration à George Russell. L'histoire, elle est pliée, quoi. Donc, il a compris que les Mercedes n'allaient pas être dans le coup, n'allaient pas jouer cette carte-là. Et lui, il l'a super bien joué. Ils sont partis derrière les Ferrari avec l'Argentin, la Colapinto. Et derrière, les deux ont fait un super chrono, surtout Pierre Gasly, d'ailleurs. Donc, moi, je pense que masterclass qu'il a fait hier, il a été super opportuniste.
7: Tu y crois un peu, là, pour cet après-midi ? Enfin, du coup, ce sera ce matin pour toi ?
19: Non. Cet après-midi, il fera aller top 5, top 6, max. Mais non, j'y crois absolument pas. Sur la ligne droite, il va se faire avant la parabolique, il sera déjà quatrième.
7: En fait, s'il le fait, ce sera encore plus grand qu'en 2020, en fait, parce que là, tu pars en pôle, c'est déjà invraisemblable. Et de maintenir sa position.
19: Le seul truc qui peut le sauver aujourd'hui, ils annoncent pas de la pluie, mais je sais pas si vous vous souvenez de la victoire de Vettel en 2007, en 2008, c'était à peu près pareil. Première pole position, c'était à Monza. Il y a eu la pluie et personne ne voyait Vettel gagner, il gagne. Donc moi je pense qu'aujourd'hui s'il y a la pluie, elle n'est pas annoncée, je pense qu'il peut gagner. Mais sinon s'il n'y a pas la pluie, il n'y a rien. Non, je pense qu'au premier virage, Russell sera déjà en tête et après ensuite il va dégringoler dans le classement malheureusement. Quoi.
7: Bon, et Jean-Luc, il n'y a pas de pluie aujourd'hui sur Monza a priori. Hein.
6: Non, c'est pas du tout ce qui est prévu. C'est au contraire la canicule qui continue, plus 30 degrés sur la piste, hein, 31, 32 ouais. et au sol plus de 50.
7: T'es d'accord avec ce que disait Aliou là ? Peut-être Gasly le plus grand pilote français depuis Prost ?
6: Alors, ça se discute, mais c'est tout à fait possible avec Jean Alési, bien sûr, hein, puisque Jean effectivement a signé une victoire et deux pôles. Mais oui, tout à fait, il est dans le peloton. Hein, de toute façon, juste une petite rectif, c'est que Antonelli a bien aspiré Russell. Hein, il l'a remercié d'ailleurs. Hein, c'était dans les consignes, et il l'a fait dans la ligne droite, des tribunes.
7: Dans Gasly qui est encore performant à Monza. Hein, on rappelle, il avait gagné donc en 2020. On l'a dit avec une AlphaTauri. Il a dit quelques instants, il avait dit au micro du diffuseur, c'est fou, il se passe un truc ici. Est-ce qu'il y a des endroits, les gars, dans le sport de haut niveau, où en fait, on ne se l'explique pas pourquoi,
1: on performe plus. Je sais pas, vous avez des exemples, vous, il y a des trucs un peu invraisemblables.
4: Non, non, mais objectivement, il y a des endroits que, bien sûr, que tu aimes plus parce que tu as performé, en fait. En fait, c'est l'inverse. La question est inverse.
1: Tu vois, je rapport
4: c'est
1: thèse, plutôt
7: d'orer comme ou tête, par
4: comme,
7: exemple.
4: Mais comme par hasard, tu as joué un bon match à cet endroit-là, donc forcément, bah, ça te met en confiance. Tu dis, bah, pourquoi pas essayer de reproduire le même schéma, etc. Moi, je pense pas qu'au départ, il y ait des endroits précis dans notre sport. Hein, c'est un peu différent
10: dans la Formule 1.
4: Mais ça vient au fur et à mesure de tes performances. Et si tu as été bon à un endroit, et surtout quand tu joues Bennett. Contre Portes par exemple, oui. Ouais.
1: Toi, t'as eu un endroit où t'étais plus performant?
10: Ouais, le central de Wimbledon, j'ai souvent très très bien joué.
1: On rappelle que Bennett a gagné 3 fois Wimbledon.
10: Voilà. Non, mais il y avait Kuala Lumpur, j'y suis allé 3 fois, j'ai fait 3 fois finale.
4: Et qu'est-ce qu'il faisait? Qu'est-ce que tu ressentais?
10: Alors après, c'était les conditions de jeu.
11: Oui, parce que nous, il y a les conditions de jeu.
10: Donc c'était en salle, je sais pas,
11: la
10: le terrain,
11: surface,
10: la surface, la combinaison surface balles, ça m'allait bien. Mais comme tu disais, au début, quand j'ai découvert le tournoi pour la première fois, je le savais pas. À l'entraînement, j'avais pas forcément les meilleures sensations qu'avant. Et puis en fait, c'est au fur et à mesure des matchs, bah je jouais plutôt bien. J'étais plutôt bien. Et
4: t'as cumulé un peu de confiance. Ouais. Et au fur et à mesure, bah t'avais de plus en plus confiance et tu te sentais imbattable.
10: Je suis allé que 3 fois et quand même, je fais 3 fois.
11: T'as fait une statue, quoi, là-haut.
4: Mais pourquoi tu es allé que 3 fois alors?
7: Il y a une rue. Il y a la rue Julia Beletto. C'est la rue qui mène au palais présidentiel.
10: Il y a des temples là-bas.
1: Il y a une religion qui s'appelle le bénétisme sur place, paraît-il.
7: C'est une secte un peu dangereuse.
4: Mais voilà, gros, c'est vraiment où tu gagnes jamais, c'est ça?
10: Ouais, c'est la secte des losers.
1: Sarah, toi, t'avais.
11: Moi, c'était pas des lieux, c'était des.
1: Mais tu comprends Gasly, ouais, quand il dit
11: bien
1: ça?
11: Bien sûr, mais oui, mais c'est des choses qui sont de l'ordre de un petit peu de l'irrationnel, en fait.
4: Clairement.
11: Parce que le sportif fonctionne beaucoup à l'émotion, au souvenir, et je pense. Je pense que ça fait... Ça te marque.
4: Mais quand tu commences à bien jouer, tu t'es dit, bah, la dernière fois que je suis venu, j'ai bien joué, bah, ça t'encourage,
7: c'est
4: un
7: signe. Si tu es toujours à ma droite, c'est parce que là, t'es pas mauvais.
1: Ouais, c'est ça.
4: Non, moi, je préfère être en face. Comme je laisse la place.
1: C'est comme Christophe, dans l'intégral tour, il est toujours incroyablement performant. Dans l'année, parfois.
7: Ouais, c'est pour ça, je viens avec mon camion, j'essaie de rentrer ici.
1: Tiens, je remercie Aliou d'avoir été avec nous, d'avoir veillé depuis les États-Unis pour être dans les grandes gueules du sport. Fantastique, les fans de Formule 1 se réveillent tôt pour être avec nous.
4: New York est champion NBA.
1: Comment? Oui, quel rapport? J'avais juste envie de le placer. Antoine, un Niçois, est avec nous dans les grandes gueules du sport. Salut Antoine.
12: Salut.
1: Au 32-16. Bon, tu t'enflammes toi aussi avec Pierre Gasly. T'étais comment quand il a fait la pole hier?
12: Ah, ben, les larmes aux yeux. Hein.
1: Ah ouais?
12: Les larmes aux yeux, les gars. Ben ouais, quand même. Enfin, c'est pas anodin. Hein. Bon. Julien Febvre joue beaucoup, hein, aussi. On s'en souvient déjà, le accélère, on l'a revêtu quasiment 6 ans, jour pour jour. Donc, ça joue beaucoup, mais évidemment. Évidemment, ça arrive trop plus souvent. C'est pas juste un pilote français, c'est une écurie française. Donc, c'est pas anodin. Ils ont bien travaillé. Oui, il n'y a plus de moteur. Enfin, c'est bon, c'est Alpine. Il s'appelle pas McLaren. Donc, non, ça fait plaisir. C'est énormément d'émotions. Je me force à y croire. Après, si on est rationnel, évidemment. Évidemment qu'il risque d'être à l'appel assez vite. Mais si l'écurie travaille aussi bien en mode course que ce qu'ils ont pu faire hier sur la qualif, pas délirant de voir Gasly terminer top 5, voire podium, si les autres ont des problèmes, parce que les autres vont le bagarrer. Colin Pinto va faire la course pour Gasly. Ils n'ont pas eu de problème de stabilité depuis le début de la saison, ce qui a pu être le cas chez Mercedes. Là, je cherche des détails vraiment à la marge. Hein,
1: ouais, bien sûr.
12: Ils n'ont pas eu de problème de stabilité depuis le début de la saison. Et il y a eu des erreurs stratégiques aussi chez les victimes. Hein, à côté, on a eu Ferrari parce qu'ils prennent les meilleures décisions, McLaren non plus. Enfin, il peut se passer des choses.
1: Bon, en tout cas, tu seras attends quoi. Il y aura des papillons dans le ventre là pour le départ à 15h. Non, mais quand on est fan de F1, franchement.
4: Mais c'est surtout qu'est-ce que t'attends de Gasly qu'est-ce qui te ferait plaisir à quelle position tu dirais ben voilà, c'est un grand prix.
1: Non, mais tu dis top 5, mais en fait, au départ, tu te diras. Voilà, et alors peut-être.
12: Bah, si il est sur le podium, c'est déjà beau. Sur le podium, c'est déjà beau. Ils sont en la Marseillaise. C'est évidemment magnifique. Mais s'il fait podium, c'est déjà incroyable. Ce serait une très, très, très, très grosse performance. Et rien que pour le classement au championnat pour Alpine, hein, top 5, déjà, c'est des très gros points. Ça les mettrait vraiment avec une petite marge par rapport à le racing. Mais bah, moi, je crois en tout état de cause, bah, pour rebondir, hein, oui, Gasly est le meilleur pilote français depuis quasiment qu'il va arriver en F1, finalement. Il est meilleur qu'Ocon, il est meilleur que ceux qu'on a vu passer. Il est constant, il a toujours fini là où il était attendu par rapport à la voiture qu'il avait dans les mains. Ça fait partie des top pilotes qui ne gâchent rien.
1: Et voilà, c'est ça. Dans sa 10e saison.
12: À part peut-être l'époque Red Bull.
1: Ouais, bon. Bien sûr, voilà.
12: C'est pas le seul à s'être planté, hein.
1: Il était jeune, il faut rappeler que l'année suivante, c'est là où il score, justement, à Monza, en revenant chez AlphaTauri. Donc, il montre aussi son caractère de pilote. Merci, Antoine, de nous avoir appelé de Nice. Vous nous écoutez de partout, hein, ce matin, des États-Unis. Denis, j'ai reçu des messages sur WhatsApp. Vous nous écoutez de Djerba, ce matin, en nous écoutant. Du Tarn, également, Fredo. Alors qu'on va nous écouter en podcast, vous réécouterez tout ça, évidemment, la pole de Pierre Gasly pour bien vous rentrer dans le Grand Prix à 15h avec le Français en pole position. Jean-Luc, tu vas être comment toi au commentaire avec un Français en pole? On va pas t'arrêter là. Ah
6: ben, forcément, tendu aussi, pareil, avec la boule au ventre. Non, mais en espérant, oui, moi, s'il fait un podium, c'est fabuleux. S'il est dans le top 5, c'est super, c'est un exploit. Voilà.
1: C'est un exploit. Voilà, mais franchement, ouais. On a tous. Moi, je suis surexcité hein, depuis hier, depuis la pole. On sent qu'on va vivre un moment, c'est tellement rare. En fait,
7: tu n'auras pas de sieste pour Georges cet après-midi. Non,
1: pas de sieste, ouais, c'est bam, 15h, je suis avec Jean-Luc, peut-être à la salle de sport, allez, je cours 50 km. En 10 minutes grâce aux commentaires de Jean-Luc.
6: Il faut rappeler un truc, Georges, il habite Milan, hein.
1: Et oui.
6: Il habite Milan, Pierre.
1: Ah mais il a été excellent, il a parlé au tifosi hier en italien en disant attendez, je vais dire un petit mot en italien et ciao, voilà, c'est bonsoir. Et puis après il a envoyé, je crois que c'est plus ou moins
6: ce qu'il a dit. Il vient en voisin.
1: C'est bon, t'as les origines italiennes, elle te l'a raconté. Jean-Luc, on te retrouve tout à l'heure, évidemment, oui. 15h. Voilà, hein, on va monter les décibels sur la RMC pour ce grand départ. On va vibrer bien sûr avec toi. Allez, on revient dans un instant, je remercie nos auditeurs d'avoir été avec nous au 32-16, évidemment, tout de suite le zapping, à tout de suite sur RMC.
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1: Les grandes gueules du sport, vous nous écoutez partout dans le monde, hein. Je le disais, hein, Walid nous envoie, je vous écoute de Beyrouth. J'ai même Boris qui le dit, je vous écoute partout. Regardez, je suis depuis la ligne de départ du semi de Londres. Il nous envoie une photo de son dossard, donc il est vraiment au départ. RMC Running, hein, vous savez, c'est l'équipe. Hein, voilà, vous abonnez également sur toutes les plateformes de podcast pour avoir les bons conseils pour courir, ou on vous accompagne pour faire les grandes performances comme Sarah qui s'énerve en écoutant les grandes gueules du sport parfois pour eh bien battre sa vitesse moyenne. Alors qu'il y a un chien aussi pour ça, pour aller plus vite. Encore avec Bolt à côté.
8: On va avoir des conseils pour courir. On va comprendre basket et puis aller courir.
1: Allez, dans un instant sur le ring, on va parler de l'image du Stade Toulousain. Est-elle durablement écornée? Toulouse qui débute son top 14 ce soir à La Rochelle. Mais d'abord, le zapping.
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1: Bah tiens, on va dire un mot de top 14 quand même. Je m'en fous pas. La raclée de l'Union Bordeaux-Bègles au Racing, face au Racing, pardon, pour débuter la saison. Christophe.
7: Je ne m'en fous pas du tout.
1: Bennett.
8: Je m'en fous pas.
1: Sarah.
11: Pardon, je m'en fous pas.
1: Fred.
4: Je me mets au rugby. Je m'en fous pas.
1: Ah oui, ouais, mais ça y est, hein, Fred. Hein, c'est le Fred nouveau. Succès 64-5 de l'UBB avec 10 essais inscrits, dont 2 pour Louis Biel-Biarré, qui a officialisé sa prolongation au club jusqu'en 2029. L'UBB commence fort. Hein, on les a pas trop vus comme ça. Hein.
7: Bah, ils avaient fini un peu.
1: C'est un message. Hein.
7: Un peu dans le dur, hein, la fin de saison, puisqu'ils ne s'étaient pas qualifiés pour le top 6. Ça les a vexés parce que c'est une équipe au top niveau, on rappelle, hein, double vainqueur de la Champions Cup. Bah, là, ils ont voulu mettre les points sur les i d'entrée en s'imposant face à une équipe du Racing qui avait fait de très belles phases finales, mais qui là a explosé comme un popcorn. Et donc cette équipe de l'UBB, pour moi, comme du popcorn, cette équipe de l'UBB, on en parlait hier dans l'Intégral Sport, et pour tout le monde, c'est l'outsider numéro 1 de
1: Toulouse. Dès la première journée, toi, avant, ça confirme tes croyances.
4: On n'est pas vraiment surpris. On est
7: ils sont pas dans le top 6 du championnat.
4: Oui, mais parce qu'ils étaient plus consacrés à Champions Cup.
7: Ils n'ont pas fait une belle saison top 14.
1: Ils avaient mal commencé à domicile, notamment.
8: Je pense que leur objectif est très clair. C'est le top 14 cette année. Ils ne vont pas se priver d'essayer de gagner trois fois la Champions Cup. Ils ne l'ont jamais gagné. Et donc là, ils se mettent en mode un peu Stade Toulousain de ces deux, trois dernières saisons en top 14. C'est-à-dire qu'à domicile, ils vont gagner avec le bonus pratiquement à chaque fois, prendre des points, gérer les doublons comme ils peuvent et pas se faire piéger comme ils se sont fait piéger l'année dernière, à devoir courir après des points pour se qualifier.
1: Le top 14 a besoin d'un bel UBB comme ça pour se battre avec le Stade Toulousain, Sarah. Parce que c'est vrai qu'il y a des joueurs du 15 de France identifiés dans cette équipe.
11: Bah oui, surtout Biel-Biarré. Mais c'est ce qu'on disait hier, en fait, quand on posait la question de savoir si la saison du top 14 était plus ouverte que jamais. On m'a fait la démonstration que Toulouse était loin devant et que l'UBB ne jouerait pas le top 14.
7: Quoi?
11: Bah, c'est ce qu'on a dit hier. Hein.
7: Qui ne jouerait pas le top 14?
11: Bah, qui jouerait plutôt la Champions Cup, top 14.
7: T'as mal compris.
1: Non, plutôt l'inverse. Qu'en gros, peut-être que la Champions Cup, ils l'ont gagné deux fois. Ils vont un peu laisser quelques
11: mal. Mais on disait que Toulouse était imprenable.
1: Mais tu y crois un peu plus du coup, toi, maintenant.
11: J'y croyais déjà un peu plus hier.
8: Elle
7: a rien compris, ça.
4: Mais apparemment, Sarah n'y était pas non plus.
1: Bayonne a battu Toulon 27-26. Défaite de Vannes à Castres 29-20. Lyon a battu Clermont
7: 40-30.
1: Et Pau à Montpellier. Exactement. 27-19. Il va falloir compter sur les Palois.
7: Ils ont frappé un grand coup sur la table, les Palois.
1: Et Stade Français a battu Perpignan. Et on va parler de Toulouse-La Rochelle tout à l'heure. Allez, on zappe. Je m'en fous pas. En MMA, la grande soirée de l'UFC Paris hier avec la victoire de Parnasse Expeditif. Sarah.
11: Je m'en fous pas, mais j'ai pas regardé le combat. J'ai juste lu les choses.
4: Ça durait pas longtemps, t'aurais pu regarder.
11: Oui, c'est vrai. Ça a commencé à 23h.
1: C'était en clair sur RMC Découverte. Christophe.
7: Bah, j'ai, j'ai regardé le combat express.
1: Donc tu t'en fous pas, t'as regardé.
4: Je m'en fous.
1: Fred, Bennett.
8: Je m'en fous.
1: Saladin Parnasse n'a fait qu'une bouchée de Dan Hooker pour son premier combat dans l'élite en UFC, hein, avec un KO dès le premier round, dans un Bercy en feu. Il a montré qu'il avait les épaules pour devenir une star de l'UFC. Il était une star dans d'autres confédérations. Là, il arrive dans l'UFC et il a montré ce qu'il valait.
5: C'est incroyable, c'est le travail qui paye. Hein. Je travaille depuis petit et il fallait le montrer. Donc là, je l'ai montré que j'étais un des meilleurs combattants de la planète. Pour un bon début, je rentre dans le top 10, donc ouais, incroyable. Je vais prouver et il faut que je le prouve encore et encore. Prendre un top 5 peut-être, je sais pas ce qui va le faire l'UFC. Moi, j'avais un combat de rêve, c'est Max Holloway, parce qu'il a une bonne condition. Et à chaque fois, on dit, ouais, c'est là qui va te dépasser en cardio, c'est Max Holloway, donc pourquoi pas essayer.
1: Max Holloway, c'est une des légendes de la catégorie, évidemment. Non, mais l'UFC, le MMA en France, peut-être a besoin d'un super champion. Parce que Cyril Gane n'a pas été champion.
4: On a besoin d'un super champion, mais surtout qu'il est destiné à ça. Hein. Depuis le début, dès qu'il fait son entrée à l'UFC, il a le main event, ce qui est quand même juste monstrueux. Il tape un top 9, c'est incroyable. Donc là, directement, il rentre dans le top 10 de l'UFC. Ça a été un combat incroyable. Il a même eu un bonus, parce que le match s'est tellement bien passé de son côté, de performance. Il a pris 50 000 euros de bonus de performance.
1: T'imagines, si on
4: fait ça
1: veut dire
4: que c'est tellement premier combat en UFC. Hein. C'est une future super, super, super star.
1: Sarah, si tu fais une bonne émission, je t'offre un café après. Alors, on n'ira pas plus loin, hein, je te préviens.
4: Un bonus de performance, café, mais sans les.
11: Le bonus de performance,
1: ouais, bah,
11: là, j'ai mal barré. Là.
1: Allez, on zappe.
11: Le café qui est gratuit en plus.
1: Bah oui, c'est pas. Mince, c'est pas. Je pensais qu'elle s'était pas rendue compte.
11: Bah si.
1: Je m'en fous pas en vélo. Tadej Pogacar, forfait pour la fin de saison. En revanche, on va le voir encore longtemps dans le peloton, Christophe. Je m'en fous pas.
7: Ça m'intéresse, c'est bon.
1: Bennett.
8: Je m'en fous.
1: Sarah.
11: Bah, je m'en fous pas, mais Christophe va me dire que c'est assez extraordinaire.
1: Fred.
4: Ouais, je m'en fous pas du tout.
1: Donc, on rappelle, il a lourdement chuté sur la Vuelta. Il a été opéré de la clavicule cette semaine à Barcelone. Il est sorti de l'hôpital, mais donc il va favoriser sa récupération. Il fait un trait sur la fin de saison. C'est son équipe qui l'a dit et qui a également dit qu'il faudrait compter jusqu'en 2032 sur Poggi, donc au-delà des JO de Los Angeles. On pensait que ça allait être le point final.
7: Alors que ses adversaires pensaient qu'ils s'en seraient débarrassés peut-être aux Jeux de Los Angeles, ben non, il va aller jusqu'en 2032. Il aura 34 ans et si tout va bien.

0: Giro Tour Vuelta. Non,
1: tu fais pas confiance à Sexas pour venir le titiller d'ici 2032,
0: j'espère,
1: parce que là tu nous dis
0: j'espère, mais vu la domination exercée par Poggi cette année avant sa gamelle, je pense qu'il est quand même pas prêt d'être battu, même si Paul va encore progresser l'année prochaine. Et à un moment, la courbe va commencer à peut-être se bloquer et redescendre un peu.
2: Ouais, mais il a tellement de marge. Mais encore une fois, t'as raison. Il a tellement de marge. T'as raison, je suis d'accord avec toi. Il a tellement de marge. Il est tellement extraordinaire que moi, je trouve que c'est magnifique qu'il signe jusqu'en 2032, parce que je pensais effectivement qu'il arrêterait avant.
0: Alors, c'est magnifique, mais en même temps, tout le monde imaginait qu'il arrêterait un moment.
3: Il n'y aura peut-être pas oublié son contrat.
0: Ouais. Peut-être que c'était d'ailleurs pour obtenir une revalorisation intéressante qu'on a demandé de signer jusqu'en 2034. Mais
3: ça veut dire que Sexas ne doit pas aller chez UAE, les amis, parce qu'on parlait peut-être de Sexas chez UAE. Là, avec Pogacar, il ne faut pas qu'il y aille pour vous ?
2: Moi, je n'irai pas. Moi, je n'irai pas, parce que s'il va là-bas, bah, il serait le numéro 2, il serait l'équipier de Pogacar.
0: Il serait peut-être numéro 3, parce qu'il y a Del Toro.
2: Oui, en plus. Donc, non, moi, je pense que c'est prendre un risque. Il vaut mieux qu'il soit numéro 1 dans une équipe.
1: C'est pas si mal que ça pour Decathlon, CMA, CGM de. Parce qu'on sait que Sexas est en renégo, ou en tout cas, il doit négocier un contrat pour le reste de sa carrière.
3: Après, on sait qu'il y a d'autres équipes intéressées. Hein. Il y a notamment l'équipe Visma Lease Bike. On sait que les Ineos,
1: Visma Lease Bike ou Visma Lease Bank.
3: Ah, je sais plus. Bike. Franchement,
4: c'est
3: super.
4: Bike.
3: Bike.
4: Ah bon, c'est pas Lease Bank.
1: C'est pas Lease Bank.
3: Non, Lease Bike.
1: T'es sûr?
3: Ah ouais, je suis à 100%.
0: Pourquoi j'ai dit ça? J'ai dit ça moi?
1: Oh non.
0: Ah vous savez, ouais, ça c'est dans le. On peut te prêter une banque aussi, c'est pas mal.
3: Mais là, il s'en fout de tout dans le zapping, mais pour envoyer des balles. Là, il est là. Il est là.
0: Cette ordure d'Adrien Aigouin.
1: Tes oreilles ont un petit peu sifflé.
3: Ouais. On verra si vous allez faire autant les malins en parlant de tennis tout à l'heure, là, les tennismen. Tiens, ouais, Xavier me dit sur WhatsApp, je vous écoute sur mon trail du jour. J'ai besoin d'un débat sur le tennis pour m'énerver et me relancer. T'inquiète pas, Xavier, à 10h30, on va augmenter ta vitesse moyenne. Allez, à tout de suite sur RMC. On va parler de rugby dans un instant.
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18: 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Il est 10h passé de 1 minute. Les grandes gueules du sport reviennent dans un instant, mais d'abord un point sur l'actualité avec vous, Rachel Sadodine. Bonjour.
19: Bonjour Georges, bonjour à tous. Un enfant de 2 ans est mort dans l'explosion d'une maison à Aubervilliers en Seine-Saint-Denis. Ça s'est passé hier soir à cause d'une fuite de gaz. 7 personnes sont blessées, dont 2 dans un état grave. Une enquête a été ouverte. Christina habite juste à côté. Elle a vu le pavillon s'effondrer.
20: J'ai appelé les pompiers parce que j'avais entendu une explosion très très forte. C'était comme une bombe. Mes filles, elles ont eu peur. Elles ont commencé à crier, elles ont commencé à pleurer. C'était carrément une scène de guerre. La maison, elle est rasée. J'ai 37 ans, je n'ai jamais vu dans ma vie des choses pareilles. Peut-être qu'on les voit dans les films, peut-être que voilà, ça arrive aux gens, mais quand tu vois des personnes que tu les as vues il y a 2-3 heures, quand tu vois qu'une maison que tu l'as vue 5 minutes avant, que tu la vois plus, c'est compliqué. Là, je vous dis, franchement.
19: 6 départements du sud de la France en vigilance orange canicule ce dimanche dans le Languedoc-Roussillon et dans la vallée du Rhône. Il va faire encore chaud et ça jusqu'en début de semaine. Et juste à côté, dans l'Aude, l'incendie de Puy-Laurence n'est toujours pas fixé. Après avoir parcouru 225 hectares, il ne progresse toutefois plus depuis hier soir. Va-t-on vers une résolution du conflit en Ukraine? Eh bien, c'est en tout cas ce qu'espèrent les émissaires du président américain Donald Trump qui sont attendus aujourd'hui pour la première fois en Ukraine. Hier soir, Steve Witkoff et Jared Kushner se sont entretenus pendant 3 heures avec le président russe Vladimir Poutine. Une conversation qualifiée de constructive, extrêmement franche et empreinte de confiance par le Kremlin. En football, suite et fin de la 3e journée de Ligue 1, aujourd'hui à 15h03, reçoit Strasbourg. Rennes se déplace à Angers à 17h15. Et puis ce soir, 20h45, Marseille reçoit le Paris FC au Vélodrome. Les courses, c'est à Paris-Longchamp cet après-midi, départ à 15h15. Le pronostic de Frédéric Kita de la Dream Team des courses RMC, sa favorite, c'est le 8, Princesse d'Amour. Et son outsider, le 4, Dixmude. 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Les grandes gueules du sport, ça continue tout de suite.
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18: Merci Rachel, à tout à l'heure, 11h, donc pour un nouveau point sur l'actualité sur RMC. Les grandes gueules du sport reviennent dans un instant. On va parler d'un Français qui est en deuxième semaine en Grand Chelem. C'est la première fois de la saison, donc c'est important de le dire. Est-ce que Arthur Géa sauve le bilan des Français en Grand Chelem cette saison? On va en parler avec vous. Et puis dans un instant, Vélo 32-16, est-ce que l'image du Stade Toulousain est durablement écornée par les condamnations pour infraction sur le salary cap? Toulouse, le quadruple champion en titre, débute ce soir à La Rochelle en top 14. On revient dans un instant avec les grandes gueules du sport. Et vous au 32-16, à tout de suite sur RMC.
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18: Les grandes gueules du sport avec Christophe Cessieu, avec Sarah Pitkowski, avec Julien Beneteau et avec celui que Ali appelle sur WhatsApp ce matin, le Fred Bienveillant. Qu'est-ce qui se passe ?
43: J'ai changé.
18: C'est vrai ?
43: J'ai changé. Fred Weiss. Le contact de ces tennismans, ils sont tout doux, ils sont tout mignons.
44: Alors, on dirait des bisous d'eau, on a envie de faire des câlins. Si il avait eu tennisman ou tennismans en face, s'il avait eu Bartoli Cornet en face, il n'aurait pas changé, tu vois.
18: Ouais.
45: En fait, je pense qu'on l'a dompté finalement. On a réussi à dompter le Mustang sauvage.
43: Alors, pour vous dire la vérité, je pense que vous m'avez endormi surtout. Et c'est ça qui est le plus dangereux.
0: Est-ce qu'on a le droit de dire ce qui se passe quand les micros sont éteints?
44: Bah évidemment.
18: Ça dépend.
0: Voilà.
43: Ouais, ça dépend.
0: Parce que pendant la pub, Fred Weiss a dit bon alors quand est-ce qu'on s'embrouille?
44: Ouais.
43: Tu vois, donc ouais, en fait, ça vaut un petit peu. Il y a trop. En fait, l'émission est trop bienveillante et ça me pousse à l'être aussi.
18: On va taper sur le tennis en un instant.
1: La Formule 1, c'est pas ton truc, le rugby.
43: Le rugby, en plus, je l'ai dit, je me mets au rugby de plus en plus grâce à Cédric Amand.
0: C'est les confrontations.
44: Des questions, des sujets qui sont posés, qui sont pas propres au débat.
18: Tu
44: aurais
18: pu faire la Coupe du Monde féminine et la qualité des questions qui t'inspire, par exemple. Julien Beneteau vient de critiquer le présentateur et le conducteur. Merci Marie-Lou, notre réalisatrice en régie, de couper le micro de Benet jusqu'à la fin de l'émission. Évidemment, ça se passe comme ça. Fred, on l'a pas dit, mais les Françaises ont gagné leur deuxième match à la Coupe du Monde féminine en basket. Hein, oui. Donc elles sont qualifiées en quart de finale.
43: Deux matchs, deux belles victoires. La Corée, c'était pas facile, mais deux matchs, deux belles victoires. On est qualifiés pour les quarts de finale. Ça doit faire bizarre à des tennismans en face de moi.
44: C'est vrai que la Corée du Sud sur la planète basket féminin fait figure d'épouvantail.
43: Alors ça non, je suis d'accord avec toi, mais c'est une Coupe du Monde.
18: Ouais. Ça y est, petit à petit, comment ça s'énerve.
43: Mais ils vont réussir à m'énerver finalement, les tennismans.
18: On va titiller. Tiens, dans un instant, on va parler tennis. Arthur Géa sauve-t-il le bilan français en Grand Chelem cette saison? Yeah, on a un Français en deuxième semaine pour la première fois cette année en Grand Chelem.
43: Tu peux me refaire le vie.
18: Yeah, en huitième de finale à l'US Open. Bah oui, c'est aux États-Unis, cowboy et tout, tu vois le délire quoi.
43: Ah ouais, c'est recherché en fait. On trouvait ça nul au départ, mais expliqué, c'est nul aussi.
18: C'était juste nul. Dernier représentant tricolore, on écoutera sa punchline en fin d'émission. 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Mais d'abord sur le ring, je vous laisse le choix, tiens. En top 14, ce soir, c'est le retour du grand méchant loup ou du super champion?
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3: C'était le joyau.
4: Tout le monde s'inquiète de savoir si Toulouse est bien, Toulouse est premier.
3: De notre empire.
5: Je suis un sélectionneur qui a énormément de compétences.
4: Et vous ferez mieux de vous inquiéter de ceux qui ne sont pas qualifiés.
3: Un lieu de corruption.
5: On a dit que je n'avais pas d'expérience à ce niveau. C'est vrai, ça fait 40 ans que je suis dans le rugby, effectivement.
3: Et de lutte pour survivre.
4: Moi, le rugby de ces derniers mois-là me fait un peu chier. Moi.
3: Les gens affluaient vers ce lieu.
5: Vous savez que ça s'appelle du harcèlement.
3: Mais malgré notre puissance.
6: C'est mon coach anti-douleur. Il est aussi efficace que naturel. Et ça, c'est important.
3: Nous vivions dans l'ombre d'une force plus grande encore.
5: Je serai vraiment apaisé lorsque les gens qui m'ont fait souffrir comme ils l'ont fait souffrent à leur tour.
18: Ça me fait toujours plaisir de réécouter Guy Noves, hein. Ça nous rappelle quand même les.
7: Qui m'a attaqué à la porte, là, en l'occurrence.
18: Bon, voilà, bah écoutez.
7: Son meilleur ennemi.
18: Alors, on a écouté. Et on a toujours de belles histoires avec le rugby. C'est la rentrée pour l'Ogre français. Le Stade toulousain se déplace ce soir à La Rochelle, 21h05, hein, pour débuter sa campagne de top 14. C'est à vivre en direct sur RMC. Toulouse vise un cinquième bouclier de Brennus consécutif. Ce serait inédit. Ce qui l'est aussi, c'est sa nouvelle condamnation il y a quelques jours devant la commission d'appel de la FFF. Pour infraction au salary cap, amende de 2,7 millions d'euros. Le club se réserve encore le droit de porter l'affaire devant le CNOSF, mais il y avait eu déjà des sanctions, hein, lors des années précédentes sur les transferts de Colby ou de Jaminet. Les GG, je vous pose la question ce matin. L'image du Stade toulousain est-elle durablement écornée? Vous avez été nombreux à vouloir participer hier à ce débat qu'on vous propose du coup aujourd'hui. J'ai deux oui, Christophe non. Et Sarah. Petit oui.
7: Non.
18: Oh là là, mais ils changent tout le temps, c'est incroyable.
7: Non, je t'ai pas répondu en fait.
18: C'est encore pire. Insupportable.
43: Qui deux ne confond pas.
18: Bennett et Fred.
7: Non, mais ce qu'il y a, c'est qu'en fait, tu poses la question hier à 15h, après je réfléchis au truc, et voilà. Donc,
18: j'oublie. Voilà, je suis désolé, j'ai pas de conviction.
7: Non, j'ai pas de conviction comme ça, naturellement. C'est un truc auquel je réfléchis. Excuse-moi de réfléchir pour préparer l'émission.
0: Moi, je reste sur mon oui.
43: Mais ça reste peut-être parce que tu réfléchis pas aux questions.
18: J'ai hâte qu'on déjà du programme de campagne de Christophe.
43: Mais j'ai envie de mettre
18: sur le compte X des GG du sport, vous dites non à 59%. Pour vous, l'image du Stade toulousain n'est pas durablement
0: écornée. Tu as demandé le département de ceux qui ont voté ou pas?
18: On va voir. Venez au 3216 et sur WhatsApp.
0: C'est pour ça.
18: Tiens, Hugo Mollal, manager du Stade toulousain, il a l'impression de devoir défendre l'image du club en ce moment?
8: pas la sensation d'avoir défendu le club, ni commenté trop cette période-là. Ce qui est sûr, c'est que j'ai la sensation que c'est un raccourci trop facile. Je pense qu'il y a beaucoup de choses qui ont été réalisées sur le terrain par le travail de nos équipes. Je trouve que c'est des raccourcis un peu faciles, mais les esprits courts, j'y pourrais rien. Mais par contre, j'aime bien quand même expliquer... Parce que la règle du salary cap, quand j'entends certains médias en parler, quand j'entends un peu l'opprobre permanente sur nous, en laissant penser que même à, encore une fois, sur la capacité à nous battre, mon job, c'est le sportif, et je peux vous assurer que le staff, les joueurs, s'engagent, s'entraînent. Peut-être qu'on sera pas bon. On lâchera pas le fait d'être des personnes qui s'engagent pleinement pour le club qu'ils représentent.
9: Voilà, Hugo Mola, hein, qui a donné une interview en début normal, de semaine, hein. Midi Olympique, voilà, où il y a quand même une idée quand même de défendre un peu l'institution attaquée cet été. Sarah, tu défends le oui toute seule,
0: oui,
9: du coup.
0: Oui, oui, écorné à l'heure où on se parle quand même un petit peu.
7: Oui, parce... mais c'est durablement.
0: Oui,
7: le
0: truc. Mais.
7: Écorné, oui, mais pas durablement.
0: Bah, j'essaie ça, d'aider l'émission.
7: Vas-y, vas-y.
0: J'essaie d'être essaie un peu corporate. Ouais. Donc, sur ce coup-là, quand on est sanctionné 5 fois en 3 ans, je pense que quand on représente Toulouse, qui est quand même le club au sommet qui représente quand même un exemple, c'est-à-dire que Toulouse a différents niveaux, que ça soit sur le plan de l'équilibre financier, que ça soit sur la formation, Toulouse a toujours été présentée comme un exemple. Et là, bah il y a quand même une petite écorchure dans le tableau si propre et où tout est parfait du côté de Toulouse, et c'est pas une fois, c'est 5 fois. Alors, on va pas rentrer dans les
9: avec
0: détails,
9: les condamnations en appel et tout ça, hein.
0: Mais on va pas rentrer effectivement comme le disait Hugo Mola dans les détails, peut-être que sur ce salary cap, il y a plein de choses à faire.
9: C'est l'image, en fait. Qu'est-ce que ça nous dit ?
0: Quoi qu'il arrive, je pense que c'est la répétition aujourd'hui de ça qui fait que, oui, c'est un petit peu écorné. Et à force de dire que le modèle du rugby, c'est Toulouse, bah ouais, mais Toulouse n'a quand même pas suivi toutes les règles. Alors, écorné... En tout cas, il est fragilisé, certainement pas sur le plan sportif. Il est fragilisé sur le plan d'image auprès des observateurs du rugby et des supporters adverses, hein, forcément, parce que tout le monde s'engouffre là-dedans. Mais sur le plan du grand public...
9: Sur WhatsApp, Christophe, il y a un message pour toi. Bien sûr que l'image de Toulouse a été cornée, sauf qu'ils ont un gros avantage dans la presse. Regardez, monsieur Christophe Cessieux qui n'ose plus donner son avis.
7: Mais non, mais attendez. Qui retourne à la plage où il veut.
43: J'ai un peu changé d'avis.
7: J'ai le droit de m'exprimer.
9: Ben oui, justement,
7: quand on dit écorné, quand on parle de club dont l'image a été salie par le passé, vous pensez à qui? On pense forcément à l'Olympique de Marseille.
43: Bien sûr.
7: Avec l'affaire OMVA. L'OMVA. Là, l'image a été écornée pour longtemps. Je pense qu'encore aujourd'hui, notamment les supporters parisiens, rappellent cette affaire. Mais c'était quand même beaucoup plus grave que ce qui s'est passé pour le Stade Toulouse.
9: Mais aussi, Christophe, parce que les sanctions sportives avaient été beaucoup plus importantes, donc plus impactantes aussi pour le grand public, peut-être.
7: La rétrogradation. C'était quand même acheter des joueurs.
9: Non, mais bien évidemment.
7: Mettre les sous d'un
9: complètement.
7: Il y avait de la
9: corruption.
7: La corruption totale.
0: Mais
7: donc l'image de Marseille a été longtemps écornée.
0: Et encore
7: un peu, mais beaucoup moins. Autre club qui avait été comme ça, qui avait été pris la main. Dans le pot de confiture, c'est Saint-Étienne, avec la fameuse caisse noire de Saint-Étienne. Et ça, qui s'en souvient aujourd'hui?
0: Ah bah moi, je m'en souviens pas.
7: Bon alors, c'était il y a 20-30 ans. Donc ça veut dire que... Et longuement écorné, tu veux dire ça sur combien d'années?
0: Ma réponse, c'est durablement.
7: Durablement. Donc, ça veut dire jusqu'à la nuit des temps.
0: Mais
7: tu penses que le Stade Toulousain va traîner cette histoire?
43: Moi, je pense que oui. En fait, j'ai un petit peu changé d'avis. Alors, non pas que Sarah était très très bonne dans ce qu'elle a expliqué, mais par contre, il faut quand même réfléchir à la réalité. Quand on pense au Stade Toulousain, on pense à un club immaculé quasiment.
0: Exactement.
43: C'est-à-dire qui ne commet pas d'erreur, qui sportivement est parfait, qui fait de la formation.
0: En gros,
43: c'est l'exemple.
9: C'est l'image peut-être que tu as aussi.
7: C'est l'image
9: grand public peut-être pour celui qui ne fait pas.
43: Encore une fois, je parle d'image grand public, Christophe. Et c'est vrai que quand je me rends compte que ce club. Alors, j'expliquerai pas pour les conditions de ce salarié cap qui sont parfois très compliquées et on ne sait pas exactement où on en est. Mais de l'extérieur, ce qu'on sait. De l'extérieur, c'est que ils ont triché. Donc d'un seul coup, on a ce club qui est fantastique, peut-être un des plus grands clubs de sport en France, qui descendre son piédestal. Et surtout, je me dis, qu'est-ce qui va se passer? Les supporters, qu'est-ce qu'ils vont faire? Dans tous les stades où ils vont aller, la première image, ah oui, c'est le club qui a triché.
18: Les supporters adverses,
43: vont continuer à considérer que le stade français, que le stade toulousain a triché. Donc, moi, je pense que ça peut s'inscrire dans la durée.
7: Mais j'ai pas entendu de cris hostiles au stade toulousain.
10: Mais pourquoi?
7: Mais parce que c'est les stars de l'équipe de France. C'est toute l'équipe de France.
10: Déjà, il y a ça, mais pourquoi? Les supporters toulonnais, ils vont dire quoi?
7: Oui, mais c'est
10: comment ils font? Les supporters du Racing, ils vont dire, enfin, il n'y en a pas beaucoup d'ailleurs, mais ils vont faire quoi?
7: La
10: ligne, elle est très ténue. Tu sais pas comment certaines stars étrangères sont payées par les clubs.
43: Mais ça, nous on sait que c'est compliqué. On sait même pas s'ils ont triché parce qu'ils vont faire appel certainement.
7: Est-ce que tu as entendu beaucoup de présidents adverses au stade toulousain balancer?
43: Non, parce que je pense que comme toi, que tout le monde le fait. Je pense comme vous que tout le monde le fait. L'image immaculé de cette ce club, non j'ai dit je pense, j'ai pas dit que
18: ouais,
43: c'était
18: ouais,
43: le
18: cas.
43: En fait quand on est de l'extérieur, on a l'impression que ce club qui est encore une fois un exemple pour les clubs en France dans tous les sports, et ben d'un seul coup ils descendent un petit peu de leur ça peut être sur la durée ça quand même.
10: Je sais même pas si les autres présidents ils considèrent ça comme de la triche de la part du stade toulousain, tu vois.
7: Alors Laurent Marty cette semaine était chez Vincent et il a expliqué que lui il jouait pas du tout avec la règle et que chaque centime était compté et que il trichait pas du tout.
43: Mais j'espère pour lui que c'est le cas parce que si ça lui tombe sur le coin de la figure, ça va être compliqué.
18: Tiens, j'ai plein de messages sur WhatsApp évidemment des deux côtés, c'est un débat qui agite énormément évidemment quand les supporters toulousains
7: touchent au stade toulousain, là tu vas avoir toute la communauté toulousaine qui va tomber dessus chaque fois que tu dit un mot de travers sur Toulouse, là ils se réveillent comme une masse parce que ça c'est un vrai club avec ses supporters et ils ne supportent pas qu'on touche à l'image immaculée, vous en parliez tout à l'heure.
18: Xavier au 32-16, supporter du stade toulousain, ça va, bienvenue dans les GG.
11: Bonjour les GG.
18: Bon, mais tu as entendu la sortie de Christophe il y a un instant, on peut pas en parler, l'image et tout ça.
11: Alors si, on peut en parler, mais moi je suis absolument... Alors d'ailleurs c'est parce que je suis toulousain, mais pas que. Pour moi, l'image est absolument pas écornée, pour plusieurs raisons. La première, c'est que souvent, le grand public, lui, ça va pas le concerner. C'est vraiment les supporters des autres équipes qui vont avoir un sentiment biaisé. Mais le grand public, lui, va pas être touché.
43: Je suis pas d'accord avec toi déjà, parce que moi, je suis parti du grand public.
11: Fred, si je peux pas intervenir, si tu veux, c'est pas la peine que j'intervienne.
43: Si je peux pas, c'est contre. Surtout, si
11: y a encore
43: un moment, je te laisse parler.
11: J'ai pas encore donné un seul argument.
18: Vas-y, Xavier.
43: Je suis d'accord.
18: T'as tout compris, Xavier.
43: Pas d'argument.
11: Donc le budget du Stade Toulousain est encore en augmentation cette année. Donc ça veut dire que des sponsors extérieurs sont prêts à encore investir sur le club. L'image n'est pas écornée. Les affaires juridiques, on nous met à chaque fois en face qu'on a triché X fois jusqu'à preuve du contraire. Le chef King Colby, c'était pas un problème de salary cap. Melvin Jaminet est le seul sujet sur lequel on a été condamné. Et la Ligue a elle-même été obligée de revoir les textes de son salary cap pour pouvoir, par exemple, que Louis Bielbarré puisse continuer à jouer à Bordeaux, parce que les choses n'étaient pas claires. Et c'est là-dessus que se bat Toulouse, c'est sur l'interprétation des textes. Tant que tu fais pas une règle qui est claire, il y a un problème. Et puis encore une fois, quand celui qui accuse est en même temps le juge, il y a un petit problème d'équité morale et sportive. Donc pour le grand public, moi je pense que le Stade Toulousain, comme dans les jeux télévisés, quand vous avez une équipe qui est là, qui est présente en permanence depuis longtemps, qui gagne, qui domine, eh ben les gens ont envie de le voir, veulent le suivre, veulent continuer à le voir gagner. Et les haters ou ceux qui sont opposés vont vouloir faire quoi qu'une seule fois, c'est regarder pour le voir chuter. Donc ça ne peut faire qu'une seule chose, c'est bénéfique, puisque la publicité est bonne, qu'elle soit mauvaise ou positive.
7: Ouais. Toute publicité Xavier, est bonne. Pour toi, il n'y a eu aucune faute de commise par le Stade Toulousain.
11: Après, si celle de Melvin Jaminet.
9: Il y a eu des condamnations. Voilà, il y a eu des condamnations.
0: Ah, mais juste, c'était pas une dimension financière, c'était une dimension judiciaire. C'est pas tout à fait la même chose.
9: On a l'avis d'un Toulousain, on veut l'avis d'un castré maintenant qui est avec nous, supporter des Castres Olympiques, Geoffrey. Salut, bienvenue dans les GG.
12: Salut à tous. Un gros big up à Fred que je suis sur Insta, on se sait, papa d'enfant autiste, on se connaît. Non, moi je suis pas du tout d'accord avec ce que dit le supporter toulousain, mais on a un peu l'habitude de ces raisonnements. On va parler du plan judiciaire, je veux dire. Ça fait trois fois qu'ils sont condamnés. Alors effectivement, il y a eu que Jaminet pour l'instant parce qu'il y a des appels.
9: Mais oui.
12: Mais à la fin, quand tu acceptes de payer une sanction, ce qui a été le cas la dernière fois, là ils savent pas s'ils vont faire appel, pas appel. Il y a beaucoup de communication. Moi, je vous donne ma main à couper qu'il n'y aura pas d'appel et qu'ils vont payer les 2,7 millions. Quoi qu'il en soit, ça fait trois fois qu'ils se font attraper. La vraie question est la seule qu'on doit se poser. C'est est-ce qu'il y a un système derrière tout ça? Parce qu'il s'est posé la question avec Colby, il s'est posé la question avec Jaminet, il s'est posé la question avec Dupont, il s'est posé la question avec Jelon. Donc ça fait quatre joueurs où on se pose de la question. À Dax ou à Grenoble, ils ne se sont pas posé la question.
9: Mais pour toi, l'image, elle est cornée, donc pour toi, durablement. Pour toi,
12: aller dans tous les stades de top 14. Moi, je suis namuré, hein. Donc j'ai longtemps été un grand supporter de Toulouse aussi. J'ai longtemps supporté cette équipe et adoré le jeu à la Toulousaine tant que c'était mauvais. Maintenant, ça m'intéresse plus. Moi, ce bling-bling, ce pognon, 67 millions d'euros de budget. Moi, j'aime le rugby. Je vais voir des matchs de série. Je me régale à aller voir Royer. Je me régale à aller voir du rugby.
9: À cause de tout ça, ça t'a l'air un peu dégoûté.
44: Tu regardes pas le top 14.
9: Mais c'est intéressant. Attendez.
12: Si, je regarde le top 14. Je suis abonné à CAS depuis 10 ans. Et j'ai même servi là-bas et j'adore le top 14. Mais à un moment donné, cette histoire de pognon, quand t'as un club qui a 67 millions et que t'as le dernier qui a 20 millions et qu'il y a un club qui peut aligner trois équipes où les trois équipes, de toute façon, éclatent le troisième du championnat, moi, je suis pas sûr que ça m'intéresse encore. Si vous, ça vous fait kiffer.
44: Mais c'est le modèle du sport en France aujourd'hui. Alors la Ligue 1, c'est comment
7: le PSG,
44: ils ont combien de fois de budget par rapport à Lorient?
9: Oui, mais en fait, je pense que Geoffrey, ce qu'il dit, c'est l'accumulation. En fait, histoires qui s'accumulent et du coup, les histoires autour de l'argent. Il faut l'entendre.
7: Ces clubs qui sont de plus en plus riches et qui en plus essayent par des moyens peut-être un peu détournés de jouer avec la règle pour pouvoir.
0: Oui, mais quand tu la joues la régulière, c'est la répétition. Si ça avait été une fois, mais en fait, il y a la répétition qui fait qu'aujourd'hui, on penche un peu la tête en se disant, les mauvais coucheurs, oui, mais enfin bon, Toulouse gagne, mais bon, ils n'ont pas les mêmes règles que tout le monde, quoi. Ouais.
43: C'est tellement ça. Quand c'est à la régulière, quand t'as beaucoup de budget, finalement, tout le monde se dit, ok, ils ont travaillé pour avoir ce budget, il n'y a pas de problème. Mais quand, en plus d'avoir le plus gros budget, t'as ces suspicions, encore une fois, j'appelle ça des suspicions parce que pour moi, évidemment, rien n'est prouvé, mais quand t'as ces suspicions, ça t'arrive à l'oreille. Et forcément, tu peux te poser des questions. Et forcément, tu mets en cause plein de choses. Et forcément, ça descend dans ton estime, le club de Toulouse quand tu n'es pas de Toulouse.
7: Le mot de la fin, Chris. Je pense que pour que l'image ne soit pas écornée longtemps, il faudrait que, Toulouse fasse son mea culpa. Toulouse arrête de faire des appels de tous les côtés. Ok, c'est bon, on paye, l'amende. On a fait une erreur, peut-être. Elle est peut-être pas aussi grave qu'on le pense. On a fait une erreur. Maintenant, c'est terminé. Maintenant, on sera plus jamais attrapé parce qu'on va respecter les règles jusqu'au bout. Et on va vous montrer qu'en respectant les règles, on continue à gagner. Et là, l'image ne sera pas écornée.
43: Ça, je suis complètement d'accord avec toi, Christophe.
0: C'est ça. Communicant pour Toulouse.
43: Non, mais Christophe a tout à fait raison.
0: De communicant pour Toulouse.
43: Mais c'est important. C'est intéressant ce qu'il vient de dire. C'est hyper intéressant parce que, effectivement, s'ils continuent à gagner et que maintenant ils lavent plus blanc que blanc ce qu'ils avaient semblait faire jusque-là, et on reviendra au Toulouse est énorme, Toulouse est incroyable.
0: Mais regarde, les propos d'Hugo Mola, ils sont pas là-dedans. Ils ont payé, les 2,8 millions ont été payés. Hugo Mola, c'est.
7: Il va s'en servir pour motiver encore plus son équipe. Mais c'est la tradition à Toulouse.
44: On ne peut pas réduire Toulouse à c'est les meilleurs parce qu'ils trichent, etc. Ils ont un pouvoir d'attractivité, d'attraction.
7: C'est
44: un club aussi formateur. Sur les 4 dernières années, ils ont gagné 2 fois le championnat de France des Crabeaux, 2 fois le championnat de France des Espoirs. Donc il y a quand même un travail qui est fait de fond par le Stade Toulousain qui fait qu'ils sont hyper attractifs.
9: Réponse du ring, l'image du Stade Toulousain est-elle durablement écornée? Vous dites non à 59%.
44: Réalisé, alors, pense quoi?
18: Alizé Cornet.
13: Voilà.
18: Excellent. Je remercie Xavier et Geoffrey d'avoir été avec nous.
43: Merci, c'était tout pour 16.
18: Tu t'es fait un peu écorné sur ce débat. C'est bien, ça va te faire du bien. Enfin, du coup, c'est ce que tu voulais. Toulouse se déplace à La Rochelle ce soir, 21h05, à vivre sur RMC, évidemment, pour la reprise de la saison pour les quadruples champions de France en titre. Dans un instant, on parle tennis. On a un Français en deuxième semaine pour la première fois de la saison. C'est Arthur Géa. On en parle dans un instant. A tout de suite sur RMC.
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22: On salue Olivier, un de nos auditeurs, qui nous dit merci les GG de m'avoir accompagné pour mon premier 10 km au Trocadéro. On vous accompagne, hein, franchement, hein, on le sent. Dites-nous un peu les performances, là. Si Fred Weiss, quand il vous énerve, il vous fait aller 2 km par plus vite. Ça doit marcher normalement.
23: Ça doit marcher.
24: Là, il faudrait un punching ball plutôt. À la salle de boxe, je suis sûr que si tu mets la tête de Fred,
22: Mais t'es hyper violent, toi.
23: Ouais, t'es hyper violent. Ça m'attriste un petit peu.
24: Ouais. Bah, ça va pas ou quoi? Avec Julien Beletto, avec Sarah Pitkowski, il t'a tapé.
23: Il t'a tapé.
24: Bon, bah écoutez. Si vous pouvez raccompagner Christophe Cessieux à l'entrée, s'il vous plaît. Là, j'y crois pas dans un instant. Mais d'abord, le tennis. Pour la première fois de la saison chez les hommes.
22: Ça y est.
24: Il y aura un Français en deuxième semaine en Grand Chelem. Un Français en deuxième semaine en Grand Chelem, ce ne sera pas Benjamin Bonzi qui a été battu par Karine Khachanov en 3-7 hier, mais Arthur Géa, 21 ans, 87e mondial, venu à bout, il est venu à bout de l'Américain Zeng en 5 manches. Punchline du Français au micro RMC d'Éric Salio aux États-Unis.
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25: Moi, ça fait plaisir parce que je suis un des premiers qui suis arrivé ici. Donc, moi, c'est ma troisième semaine là, parce qu'on est arrivé une semaine avant les qualifs. Enfin, en vrai, ça ne change rien. Bien sûr, ça fait plaisir d'être le dernier Français, mais. Je préfère être le dernier du tournoi que le dernier Français en course. J'aurais préféré qu'on soit 10 à être encore dans le tournoi, pour être honnête, mais bon, ça fait toujours plaisir d'être le dernier. Voilà, j'espère faire honneur à la France pour le prochain match. Je pense que je l'ai fait là déjà aujourd'hui et je vais essayer de me battre comme un lion et voir ce que ça donne.
24: qui a essayé de se battre comme un lion. Arthur Géa, lucky loser, hein, il disait, donc repêché alors qu'il avait perdu au troisième tour des qualifs. Le Français avait gagné cet été son premier titre sur un ATP 250 à Las Cabos.
0: Los Cabos.
24: Pardon, excuse-moi. T'as de la famille là-bas?
1: Ouais. Non, mais on connaît, ça s'appelle Los Cabos. Ouais.
24: Il affrontera le néerlandais Botik van den Zandschulp en huitième de finale.
23: Le mec, il a fait un schloup.
24: Van den Zandschulp.
2: Non, là, il y a une syllabe entre
24: ouais, eux. Ouais, bon, écoute, hein, on va voir. Les GG, je vous pose la question, s'il vous plaît.
2: Et pose-la nous.
24: Arthur Géa. Est-ce qu'il a trouvé une bonne
23: Pour une fois, t'aurais pu dire.
24: Je vais faire l'émission avec Fred et Sarah.
23: T'as vu, on est bien, hein, nous.
1: On va donner des bons élèves.
23: On vous écoute.
24: Les auditeurs et auditrices attendent le moment où on va taper sur le tennis français. C'est maintenant. Arthur Géa sauve-t-il la saison française en grand chelem? Est-ce que les GG vont taper sur le tennis français? Fred?
23: Non.
24: Christophe?
3: Non. C'est quoi la question?
23: Elle est bonne ou mauvaise, mais tu l'as pas écouté en fait. C'est ça le problème.
24: Est-ce qu'Arthur Géa sauve la saison des Français en grand chelem?
3: Non.
24: Promis huitième de finale. Non. On n'avait jamais fait huitième de finale cette année. Sarah?
1: Bah non. Non.
24: Julien Beneteau?
2: Ouais, non.
24: Oh là là, mais c'est incroyable ça. D'habitude, les tennismans sont plutôt dans l'optimisme. Mais qu'est-ce qui se passe?
1: Mais non, on est objectif.
23: Non.
24: Je rappelle, hein.
23: Les tennismans et l'objectivité.
14: Non, la semaine dernière, les deux, là, ils nous disaient quand même que Arthur Fils avait réussi sa saison, quoi qu'il se passe, à l'US Open.
24: Il va d'ailleurs reçu sur les Champs-Élysées
1: aujourd'hui. On le pense toujours.
2: On a eu les arguments pour.
3: Ouais. Ouais, parce que je suis désolé, mais une semaine plus tard, vos arguments, ils sont quand même un peu.
1: Je rappelle, sa saison est bonne.
2: Tu verras quand il sera au Master.
24: On va pas refaire tout le bilan d'Arthur Fils. Je rappelle juste le bilan français en Grand Chelem cette saison. Troisième tour pour Corentin Moutet à l'Open d'Australie, battu par Alcaraz. Troisième tour pour Louis Kouamé à Roland Garros. Troisième tour pour Arthur Hinderknecht sur Wimbledon. Et donc, alléluia. Huitième de finale pour Arthur Géa, qui était quand même pas celui qu'on attendait au départ. Mais attendez, donc alors on peut pas. Il n'y a rien à sauver sur cette saison en Grand Chelem, Bennett?
2: De manière globale, non. Pour Arthur Géa, là, c'est exceptionnel, c'est magnifique. D'un point de vue individuel, il est lucky loser. Et il a, comme tu l'as dit, il a gagné son premier tournoi cet été. L'histoire, elle est magnifique pour lui. Il se retrouve en huitième de finale. À tous les niveaux, il va remonter au classement encore plus. Financièrement, c'est monstrueux vu les tarifs qu'il y a maintenant, les prêts de monnaie qu'il y a à l'US Open. Donc pour lui, c'est vachement bien. Mais à l'image, sur un point de vue global, sur les quatre tournois du Grand Chelem qui ont eu lieu, et puis il y a un petit truc qui me chagrine, Georges, dans ta description, c'est que t'as parlé que des hommes.
24: Mais et huitième de finale pour Diane Parry à Roland Garros.
2: Mais chez les filles, c'est aussi trois filles
1: dans le tableau
2: très
1: final de l'US Open. On n'en parle quasiment pas parce qu'on parle toujours du tennis masculin.
24: Mais parce que ça finit très vite.
2: Non, il y en a eu quatre, parce qu'il y a une wildcard.
1: Oui, parce qu'il y a une wildcard.
2: Et donc, il y en a une qui rentre avec un classement protégé, Loïse Boisson.
1: Oui. Deux qui rentrent avec un classement.
2: Donc,
1: avec un classement.
2: Non. Il y a des déceptions parce que Arthur Fils, Open d'Australie, Roland Garros, il a pas joué, mais avec son classement en Grand Chelem, on pouvait attendre. Au-delà d'attendre au moins une deuxième semaine
24: à l'US Open.
2: Ouais. Oui, minimum. Ça, c'est donc là, il y a une déception. D'ailleurs, il le dit, lui, il s'explique pas. Voilà, déception. Et puis, là, je suis content que ce soit Arthur Géa qui en profite parce que de plus en plus sur le circuit masculin, ça devient très ouvert. Pas pour la victoire finale, quand il y a Alcaraz ou Sinner, ce sera toujours. Mais dans les grands
3: chelems.
2: Mais dans les grands chelems aujourd'hui, et là, la partie de tableau d'Arthur, c'est fait parce qu'on parle des autres qui se sont plantés. Mais Ogier Yassim, il s'est planté. Jodar, il s'est planté.
24: Oui, d'accord. Mais Bennett, pendant des années, on avait au moins parfois un exploit, un coup d'éclat d'un Français qui a arrivé à.
1: C'était pas un exploit.
2: C'était des mecs qui étaient dans les 10 premiers mondiaux.
24: Personne ne surperforme.
3: C'est un exploit qui vient nulle part.
2: Et c'est ce que je vais finir. Pendant des années, effectivement. Et. Ça a été, à un moment donné, moi j'avais tenu ce discours-là auprès d'un président de fédération qui voulait tout remettre en cause dans le système de la formation française, en disant, on n'a pas sorti un champion, on n'a pas sorti un vainqueur de Grand Chelem chez les hommes, c'est un échec, il faut tout revoir. Je dis, attention les gars, regardez Roland Garros, depuis 8 ou 10 ans, vous avez chaque fois un Français en quart ou en demi. Alors oui, ça ne gagne pas, mais il y avait toujours un Français en quart ou en demi.
1: Là, il n'y a plus rien.
24: Mais là, il n'y a plus rien. Y a pas, non, le dernier Français à avoir dépassé les huitièmes de finale en Grand Chelem, c'est Gaël Monfils en 2022. Non, mais en fait, on s'habitue à
23: non, mais c'est catastrophique. Moi, j'en ai marre. Moi, j'ai découvert l'expression l'arbre qui cache la forêt grâce au tennis, en fait.
24: Ah oui.
23: Parce qu'à chaque fois, il y a un petit soubresaut. Il y a un petit soubresaut et tout le monde est en train de dire, ah oui, finalement, on a sauvé la saison. Non, c'est catastrophique. Quand on regarde ça, c'est catastrophique. Alors oui, tu me diras, et vous me direz, les Master 1000, on a eu Arthur Fils qui a été plutôt très sérieux. Mais malheureusement, pour le grand public, qu'est-ce qui est le plus important? C'est les grands chelems.
24: Quand
23: je vois Arthur Fils être aussi bon, parce qu'il a été quand même plutôt très régulier sur les Master 1000, et ne pas le voir performer, ben moi ça me dérange. Quand je vois pas de Français en deuxième semaine, ça me dérange. Et je commence à perdre patience. En fait, je commence à me dire,
24: Arthur Géa, on est content pour lui, Christophe.
23: On n'a pas un bon niveau, on n'y arrivera pas. Et Arthur Géa, il gagne son premier tournoi cet été, et je me dis, c'est cool pour lui, effectivement, je suis super content pour lui. Mais les gars, c'est pas suffisant en fait.
24: Est-ce que c'est pas presque un peu honteux?
1: Est-ce que c'est pas presque un peu.
23: Mais oui, mais complètement.
24: Est-ce que c'est pas presque un peu honteux que ce soit Arthur Géa qui soit le meilleur français cette saison en Grand Chelem? En fait, c'est un lucky loser.
4: Derrière Christophe Turfis, on a qui?
1: On a
4: Hugo
1: Humbert qui était blessé.
4: Hugo Humbert, il fuit.
24: Mais Moïse Kouame qui arrive.
2: En fait, c'était ça.
4: Il a pris une rousse.
2: Mais ils sont entre. À part Arthur Fils, on peut espérer de lui, et aujourd'hui, je vais m'avancer. S'il n'y a pas de pépin physique, je pense que.
4: Normalement, il devrait y arriver.
2: Maintenant, en Grand Chelem, il va être régulièrement en deuxième semaine. Pourquoi? Parce qu'il est dixième mondial.
24: Mais est-ce que dans votre sport, on s'alarme, les amis? Est-ce que dans votre sport, dans le monde du tennis, parce qu'on a l'impression qu'effectivement, souvent, c'est. Bon, ben voilà, c'est comme ça, on a notre place. Bon, ben voilà.
1: Parce que tu sais pourquoi? Parce qu'il est très facile de trouver des excuses. Il est extrêmement facile dans le tennis de trouver des excuses en disant mais alors une fois on a un discours fédéral qui dit on est là pour faire gagner, on est là pour trouver un futur vainqueur de Grand Chelem, voilà. Et puis après laisse-moi terminer, et après 4 ans après on nous dit non mais attends, la fédération elle est pas là pour former un exactement. Vainqueur de Grand Chelem, ce sont des sports individuels, nous on les forme jusqu'en junior et puis après le chemin c'est à eux de le faire.
2: Exactement.
1: Donc en fait comme on change systématiquement, on se dédouane de tout.
4: On a sans doute la fédération, l'une des deux ou trois plus riches au monde.
1: C'est pas sans doute. On est la fédération.
4: Un nombre de joueurs de tennis en France qui est hallucinant. Dans tous les patelins de France, ça joue au tennis. Il y a des clubs, il y a des bénévoles qui se bagarrent pour essayer de les faire monter. Et on arrive à ce résultat-là. Moi, ça me dépasse.
1: Mais on a le même constat avec Julien. Alors, le tennis, c'est un sport un petit peu en berne. C'est un sport qui est très difficile. Techniquement, il est très difficile.
4: Dans mon petit patelin, tous les cours sont pleins. Toute la semaine, ça joue.
1: Oui, mais
4: c'est pas représentatif.
1: C'est pas représentatif de la France.
4: Il y a la masse. La masse joue au tennis. Donc, de la masse, t'arrives quand même de temps en temps à sortir des mecs qui arrivent au haut niveau.
1: Laisse-moi terminer. Le tennis, de manière générale, c'est un sport qui est un peu en chute. Parce que c'est un sport qui est difficile. Pour les jeunes, jouer au tennis, ça prend du temps. C'est difficile. Il y a de la solitude. Tu perds chaque semaine.
4: Tu crois qu'au vélo, c'est pas difficile? Dans tous les sports de haut niveau, c'est la même chose, Sarah. Il n'y a pas la spécificité.
24: Laisse finir, Sarah.
2: Les sports individuels itinérants, Christophe, c'est pas pareil.
4: Le vélo, c'est la même chose.
2: Le ski, c'est la même chose. Oui, mais t'es accompagné, t'es encadré. Là, les parents, je peux te dire ce que ça demande aux parents chez les jeunes.
4: Ouais.
2: Financièrement, en temps.
1: Si t'as un boulot avec des horaires, tu peux pas accompagner ton enfant. C'est pas possible. T'es obligé de faire des choix qui sont extraordinaires.
4: Alors comment changer ça? Est-ce que les clubs doivent accompagner leur star?
1: Laisse-nous juste terminer.
4: Ça fait 20 ans que vous terminez.
24: Sarah, vas-y.
1: La difficulté, c'est que tu dois faire des choix de famille. Il y a des familles qui arrêtent de travailler qui prennent le parti. Alors, on voit ceux qui réussissent un peu, mais on ne voit pas ceux qui ne fonctionnent pas. Après, moi, ce que je pense qu'aujourd'hui, c'est plus difficile de réussir parce que la médiatisation et les réseaux sociaux, aujourd'hui, te font croire que tu es une star alors que tu as gagné deux matchs ou tu es rentré dans le tableau final d'un grand chelem. Et il y a tellement d'argent. Même à un plus bas niveau, c'est-à-dire que quand tu fais juste 4 tableaux de Grand Chelem, tu te prends quasiment 200 000 euros. Et en fait, avec 200 000 euros, tu penses que t'es un bon joueur de tennis. Et c'est ça la difficulté. C'est qu'aujourd'hui, tu peux devenir une star influenceuse et on t'invite partout dans les tournois, mais t'as pas gagné deux matchs d'affilée. Et jouer au tennis, c'est comprendre que tu perds plus que ce que tu gagnes.
23: C'est quoi la solution de 1 et de 2 pourquoi dans notre pays c'est comme ça
3: et pas ailleurs? OnlyFans et là, tu d'un seul coup.
23: Pourquoi ça. Alors, ce que t'expliques sur le fait que ça soit dur.
1: Mais si on avait une solution, on l'aurait trouvé très facilement.
23: Complètement d'accord.
1: Tout le monde l'aurait trouvé.
23: Mais c'est une vraie question. J'ai pas de jugement. C'est une vraie question. Je me dis, pourquoi tu es en train de m'expliquer ça sur les Français et qu'il y a d'autres qui performent?
1: Non, et tu sais quoi? Les Américains, là, il y a Tim qui vient de gagner. Ça fait je sais pas combien d'années qu'ils n'ont pas d'Américains en huitième de finale aussi.
24: Et qu'ils n'ont pas de vainqueur à l'US Open depuis 2003, depuis Andy Roddick.
1: Et personne à l'US Open aussi. Ouais, alors, donc, il ne faut pas penser.
23: Oui, c'est une vraie question.
2: Non, mais. C'est très dur de répondre là en 5 minutes au GG parce qu'il faudrait avoir développé plein de choses. Moi, sur ce qu'a dit Sarah avec de l'émotion à la fin dans sa voix et dans il y a beaucoup de parts de vrai où en fait après le rôle de l'entourage dans le tennis français quand tu sors des juniors et que tu commences à être sur le circuit et que chaque semaine tu perds et qu'à un moment donné tu vas te qualifier en grand chelem et tu vas prendre un peu des sous, le rôle de l'entourage, les entraîneurs que toi tu payes, le discours qu'ils doivent avoir en termes de motivation, de travail, il y en a. C'est très compliqué à faire parce qu'ils sont payés par les joueurs, donc la remise en question, etc. Et
23: cette relation avec l'entraîneur, elle est très compliquée.
2: Non, mais attends, c'est partout ailleurs. Sauf que, à un moment donné, peut-être que, dans un certain système qu'on a connu, on était éduqués. On était éduqués sportivement. On était éduqués sportivement pour ne pas réfléchir à court terme et essayer d'aller le plus loin possible. Et on a eu des résultats. On n'a pas gagné le grand chelem chez les hommes. Chez les femmes, on en a gagné. Mais chez les hommes, on n'a pas gagné. Mais on a eu des résultats dans le sens où chaque génération, la fédération sortait
1: des joueurs.
2: Chaque génération.
1: Et des joueuses.
2: Chaque année, il y avait des joueurs qui étaient issus du centre de la
23: filière
2: fédérale.
1: Ouais, de l'éducation fédérale.
2: Et du coup, ils faisaient une carrière. Et on a banalisé ça. Alors que c'était le rôle de la fédération et qu'aujourd'hui, la fédération, on n'éduque plus nos jeunes comme on devrait.
24: Vous savez quoi? On va continuer d'en parler parce que ça vous fait discuter. C'est un gros sujet. Il y a plein de messages sur WhatsApp là sur le tennis, le fonctionnement. Justement, on dit il y a qu'un Français en huitième de finale d'un grand chelem, c'est Arthur Géa cette année en US Open. Donc chez les garçons, il y a eu Diane Paris chez les filles. Mais voilà, il y a beaucoup de messages aussi sur le fonctionnement au quotidien. Vous avez envie d'en parler? Et ben les grandes gueules du sport, c'est ça. On fait de la place aux débats qui font parler dans les GG. À tout de suite sur RMC.
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24: Les grandes gueules du sport, vous savez, on poursuit le débat quand le débat le mérite. On est avec Julien Beneteau, Sarah Pitkowski, Fred Weiss et Christophe Cessieux. On était en train de parler de Arthur Géa qui est en huitième de finale de l'US Open, le seul français en huitième de finale de l'US Open, en grand chelem, pardon, cette saison chez les garçons. Est-ce qu'il sauve le bilan français? On est parti sur un débat un peu sur le fonctionnement du tennis français, justement. Est-ce que ça tire pas aussi une petite sonnette d'alarme sur le fonctionnement général qui fait qu'on en arrive là? Tiens, j'ai plein de messages sur WhatsApp et venez d'ailleurs témoigner au 32-16, Nico qui me dit, je suis d'accord avec Bennett et Sarah, la licence pour mon fils de 7 ans, 486 euros. Et pourtant, les coachs disent qu'il est au-dessus des autres à son âge, gaucher. Mais j'ai 4 enfants, je ne peux pas payer la licence de mon fils. Donc voilà, on parle des difficultés aussi au quotidien pour construire les champions de
1: c'est l'adhésion. C'est l'adhésion.
2: L'adhésion et peut-être que ce que le club lui propose en termes d'entraînement.
24: Ouais. Sur Bertrand parle des tarifs des tournois, les parents ne peuvent pas suivre tout le temps. Mais voilà, dans la difficulté. À construire ça. On le voit pas dans le foot, dans le basket, c'est un peu plus simple, justement, au quotidien.
23: C'est moins cher, déjà, c'est beaucoup moins cher. C'est plus facile de payer une licence. Quand tu payes la licence, tout est fourni, tu es en équipe, tu es rassuré aussi. Et moi, je vous rejoins sur les déplacements. C'est beaucoup plus dur sur des déplacements dans votre sport que nous, parce que nous, à chaque fois, on est entouré, on a l'équipe.
1: Et aujourd'hui, les filles, de laisser partir sa petite fille.
23: Je comprends tout à fait.
1: De manière individuelle. Avec un coach masculin, on a aussi eu d'énormes dérives qui font qu'aujourd'hui, il y a un côté de frilosité, de se dire, je garde ma fille à côté de moi.
3: Ouais. Pendant la pause, vous disiez des choses très intéressantes sur l'encadrement, en quelque sorte, du tennis français. On a eu je me rappelle les meilleurs entraîneurs du monde.
2: On a été copié par
3: le monde entier et le coaching à la française c'était quelque chose. Aujourd'hui on en est où? Où sont passés tous ces coachs qui ont amené Mauresmo, qui ont ensuite entraîné les meilleurs mondiaux, même s'ils n'étaient pas français. Qu'est-ce qu'ils font? Est-ce que on leur laisse les coups des franches?
2: Il y a certains entraîneurs qui ont quitté le giron fédéral pour différentes raisons. Ça c'est une première chose. Ensuite, on a certains entraîneurs français qui ont eu beaucoup de résultats sur le circuit international, mais avec des joueurs étrangers. Je pense à Gilles Cervera avec Daniil Medvedev. Je pense à Jean-Christophe Forel qui est avec Coco Gauff. En plus, je dis Jean-Christophe Forel, il est de ma génération, il a été 150e mondial au mieux dans sa carrière, mais il est issu de la formation fédérale.
3: Et ça, la fédération française n'a pas réussi à le garder dans son giron.
2: Il a été entraîneur à l'INSEP, il a été entraîneur au CNE à Paris, je ne sais pas, mais en tout cas, il a été entraîneur à l'INSEP. À l'époque, ça aussi, poser une question. À l'époque, on avait l'INSEP. La fédération, à un moment donné, a décidé de fermer l'INSEP. Donc on se coupe dans la chaîne de construction de filières vers le haut niveau entre l'Épaule France 13-14 ans et le CNE de Paris, ou le CNE, Centre National d'Entraînement de Paris, le Pôle France de Paris, où c'était destiné plus aux 17-18 ans. On avait un filtre avec l'INSEP où on était nombreux. Il y avait aussi le...
3: Toi, t'es passé par là.
2: Bien sûr.
3: Ta filière.
2: Bien sûr. Et quand je disais que chaque génération, à un moment donné... Mais moi, j'étais à 15-16 ans, j'étais pas le meilleur français. J'étais 6e ou 7e de ma génération. Mais si j'ai pas l'INSEP avec 10-12 joueurs de ma génération qui sont entraînés à ce moment-là, je retourne à Bourg-en-Bresse et je peux pas m'en sortir. Ouais. Aujourd'hui, on n'a plus ça. On n'a plus cette masse d'entrée.
23: Et pourquoi ça,
1: c'est des choix politiques. À un moment, on s'est dit.
24: On a pris que des mauvais choix ces dernières années, en fait.
1: On a pu faire des pôles.
24: On a pu faire des pôles.
1: Après, on dit oui, mais les enfants, ils ne veulent plus venir en pôle parce que c'est loin, parce que c'est dur. Alors, on va ouvrir un pôle France féminin à Poitiers, puis après, on va le fermer. Mais en fait, comme on ne garde pas une sur la longueur, une politique, eh bien, en fait, on a passé notre temps détricoté parce qu'on était un exemple au départ. Et puis, finalement, les autres pays travaillent. Et trouvent des. Ben
24: voilà,
1: des
24: nos auditeurs parlent des Italiens, des Espagnols.
1: Et donc on a voulu copier, et puis on a détricoté, et puis après on veut redétricoter. Mais une chose est sûre dans le tennis, quand on parle d'éducation, c'est un sport qui est très difficile. Ouais. Quand je parle de solitaire ou de solitude, c'est compliqué. Mais l'émulation.

0: qu'on n'entend pas assez.
1: Je sais pas du tout. Moi,
0: vous êtes dedans. Non, mais c'est vrai.
2: On n'est pas dedans.
3: Ouais. Les décisions, Non, mais les décisions, c'est-à-dire que quand t'es dans un groupe, dans un pôle,
0: dans le monde,
3: t'as des niveaux d'évolution et de maturité différentes. Moi, j'étais la plus petite, je grandissais pas. J'étais à l'INSEP, mais je me faisais battre toutes les semaines. Mais comme je montrais que j'avais très envie, on m'a donné ma chance d'aller au CNE.
4: Oui, t'étais pas la meilleure, mais on t'a laissé des chances. Alors qu'aujourd'hui, si t'es pas le meilleur ou le deuxième meilleur, tu jartes, tu dégages.
5: T'as une chance au tirage.
0: Ce que je veux dire, c'est que ce constat-là que vous dites tous les deux, j'imagine qu'il est partagé par d'anciens joueurs comme vous, mais qui sont passés par le même genre de filière.
3: Oui.
0: Pourquoi vous n'êtes pas suffisamment nombreux aujourd'hui à pouvoir tirer la sonnette d'alarme et faire avancer les choses?
3: Parce qu'on est un sport individuel et qu'on pense individuellement. Voilà. Et que chacun voit
5: mieux à sa gueule.
0: Donc on va continuer à aller dans le mur. On va continuer à aller dans le mur, sauf s'il y a une pépite qui sort comme ça, et ils ont côté, comme Arthur Fils.
4: C'est pas un père comme le père William.
3: Arthur Fils, il fera son chemin. Mais derrière Arthur Fils, on devrait avoir 5-6 joueurs qui sont dans le top 50 entre 22 et 23 ans. Et c'est parce que tout le monde s'appuie qu'on va faire monter la base.
1: Exactement.
3: Mais là, en fait, on a des Marion Bartoli ou des Marie Pierce ou
4: Amélie
3: Mauresmo. On les aura toujours. Mais en fait, pour avoir ces gens-là, il faut qu'on ait une base aussi.
1: Exactement.
3: Et cette base, on n'est plus capable de la construire.
1: Si on n'alimente pas la base, on n'arrivera pas à ressortir plus haut, plus fort.
0: Hyper intéressant, évidemment, hein, ce qu'on vient d'évoquer il y a quelques instants, quand tu auras d'en parler dans les grandes gueules du sport.
1: Parce qu'il y a un vrai coup à jouer pour aller en quart de finale.
0: Exactement, c'est un Irlandais pour aller en quart de finale. Mais ça ne doit pas empêcher, effectivement, de parler des problèmes de fond. Et c'est aussi le rôle des grandes gueules du sport de le faire. Les amis, Sarah, je sens que tu es en grande forme. T'es en grande forme, non? Pour te redonner le moral, je vais te demander de te lever, s'il te plaît, parce que c'est le moment de jouer pour gagner votre prime de rentrée. 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Allez, les grandes gueules du sport, on revient dans un instant. On va parler foot, on va parler également de leadership dans le vestiaire. A tout de suite sur RMC.
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10: 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Une minute de retard, oui. Les grandes gueules du sport à la dernière heure arrivent dans un instant. Mais d'abord, un nouveau point sur l'actualité avec vous, Rachel Sadodine.
11: Rebonjour Georges, bonjour à tous. Un enfant de 2 ans est mort dans l'explosion d'un pavillon hier soir à Aubervilliers, en Seine-Saint-Denis. La maison s'est effondrée suite à une fuite de gaz qui a aussi fait 7 blessés, dont 2 graves. Une enquête judiciaire a été ouverte. 6 départements en vigilance orange canicule. L'Ardèche, la Drôme, le Var, le Vaucluse, l'Hérault et l'Aude. Dans l'Aude, justement, les fortes chaleurs n'aident pas les pompiers dans leur lutte contre l'incendie depuis Lorence. Il ne progresse plus depuis hier soir, mais n'est pas encore fixé. Le feu s'est déclaré vendredi à une cinquantaine de kilomètres de Carcassonne et a parcouru 225 hectares. C'est une première. Les 2 émissaires du président américain Donald Trump sont attendus en Ukraine aujourd'hui, porteurs d'une proposition destinée à mettre fin au conflit avec la Russie. Steve Witkoff, Jared Kushner, ils ont rencontré le président russe Vladimir Poutine hier soir. Une conversation de 3 heures qualifiée de constructive par le Kremlin. C'est la suite et fin de cette troisième journée de Ligue 1 de football aujourd'hui. À 15h, Strasbourg se déplace à 3. À 17h15, Angers reçoit Rennes. Et ce soir, le Paris FC joue contre Marseille au Vélodrome. Coup d'envoi à 20h45. Les courses, c'est à Longchamp cet après-midi. Départ à 15h15. Le pronostic de Frédéric Kita de la Dream Team des courses RMC. Sa favorite, c'est le 8, Princesse d'Amour, et son outsider, le 4, Dixmut. 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Les grandes gueules du sport reviennent tout de suite.
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10: Merci Rachel, à tout à l'heure à la mi-journée midi pour un nouveau point sur l'actualité sur RMC. On revient dans un instant, on va parler de football avec Marseille-Paris FC ce soir. Bruno Genesio ne veut pas parler d'objectif Ligue des Champions, en tout cas de qualification, parce qu'il dit que ce serait irresponsable. Est-ce qu'il n'est pas un peu trop prudent? Tiens, d'ailleurs, vous pouvez venir les supporters des autres clubs aussi, hein, pour voir dans cette saison où on doit beaucoup vendre, quel type d'objectif on peut donner à son équipe en fait, en termes de communication. Et puis dans le vestiaire, on va parler de la difficulté à prendre le leadership dans le sport de haut niveau. C'est pas si simple quand les grands patrons sont plus là, comme Pogacar qui a lâché la Vuelta. C'est pas simple, hein, quoi, pour devenir ensuite le boss et assumer les responsabilités. On en parle avec Fred Weiss, avec Julien Beneteau, avec Sarah Pitkowski, Christophe Cessieux et vous au 32-16. À tout de suite sur RMC.
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10: C'est ça les grandes gueules du sport. On ouvre des sujets profonds sur le fonctionnement de nos sports nationaux et puis on prend le temps si ça le mérite et on prend vos messages évidemment sur WhatsApp et au 32-16. Vous êtes nos grandes gueules du sport. On est avec Julien Beneteau, avec Sarah Pitkowski, avec Christophe Cessieux, avec Fred Weiss qui met souvent en avant d'ailleurs les on a tellement de licenciés en basket et tout ça, on a tellement d'argent. Donc là ça te parle hein, les sujets comme
31: ah
10: ça.
31: Bah oui, complètement. Et puis les problèmes dans une fédération, ça me parle aussi.
10: Ah oui. On aura l'occasion d'en parler.
31: On aura l'occasion d'en parler.
10: Et oui, mais évidemment, et puis vous avez forcément.
32: C'est 500 000, 600 000 ?
31: Non, 770 000, nous.
32: 770 000.
31: Non, on a une très grosse fédération, mais il n'y a pas beaucoup d'anciens sportifs qui font partie de cette fédération. Et c'est bien dommage.
10: Non mais ça c'est un vrai sujet à faire d'ailleurs sujet, bientôt ouais. Sur l'apport des anciens sportifs.
31: Tu vois, tu me trouves calme aujourd'hui, mais je pense que si on évoque ce sujet, ça risque d'évoluer un petit peu.
10: T'étais un peu énervé là tout de suite. Ouais. Non mais on en parlera tiens sur le poids peut-être parfois trop faible des anciens sportifs dans les fédérations et sur les politiques fédérales. À quel point en France on écoute les anciens sportifs et notamment les grandes gueules du sport. C'est pour ça que vous êtes là autour de la table et c'est pour ça que vous nous écoutez de plus en plus nombreux parce que c'est votre franc-parler qui fait mouche. Allez dans un l'instant sur le buzzer. On va parler de Marseille qui reçoit le Paris FC ce soir en clôture de la troisième journée de Ligue 1. Genesio dit qu'il serait irresponsable de fixer des objectifs trop élevés. Le coach marseillais est-il trop prudent? On va parler d'un sport de haut niveau, tiens, en général. Est-ce que quand on a des objectifs comme ça, ça marche vraiment dans un vestiaire? 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Bah, c'est ce que tu as dit hier, qu'est-ce que toi ça t'intéressait, qu'on pouvait t'inviter si jamais gagner la cave à vin. Allez, tout de suite,
0: la cave à vin est bien remplie.
10: Pour nous ouvrir la porte du vestiaire.
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10: Les GG cette semaine, ce qui m'a marqué, c'est en cyclisme. Avec l'absence de Pogacar sur la Vuelta, on se rend bien compte qu'il n'est pas si facile que ça de prendre la suite, d'assumer des responsabilités quand un grand patron n'est plus là. Même chose quand une grosse tête de série est sortie en tennis, hein, on l'a vu, hein, y a plein de garçons qui soit sont pas là à l'US Open ou qui ont été sortis là prématurément en ayant peut-être un peu plus de responsabilités. Fritz s'est passé à la trappe hier, c'est le cas pour Coboli aussi. Peut-être qu'ils avaient des possibilités, finalement ils se disent, oh là là, on a des possibilités. Peut-être que ça peut couper les jambes quand on se rend compte que ça devient possible. Même chose en Ligue 1, quand une grosse cylindrée ne marche pas et qu'il faut assumer derrière pour prendre la place. Les GG, à travers vos expériences, je voudrais qu'on parle de ça. Prendre le leadership dans le sport de haut niveau, ce n'est pas si simple. Fred, quand je t'ai proposé ce vestiaire, ça t'a parlé rapidement. On n'est pas leader comme ça, en fait.
31: Déjà, prendre le leadership, c'est très compliqué. Parce qu'en fait, on est habitué d'être un second, voire plus loin, et dans le basket parfois c'est difficile parce que il faut que ça soit crédible. Quand tu parles à tes coéquipiers, tu peux pas par exemple leur expliquer des choses quand c'est pas toi le leader naturel et que ils ont pas l'habitude de voir ça, donc il faut que déjà
10: t'en as vu des...
31: c'est ce caractère. Moi j'ai vu
10: des joueurs mecs, qui faisaient les leaders,
31: en fait tu les vois et tu dis mais il fait du théâtre, en fait je n'y crois pas, c'est drôle, enfin c'est nul. On sent que le mec a besoin, parce que on a tous besoin d'un leader, c'est comme ça, la nature humaine est faite ainsi. Et c'est vrai, quand tu vois quelqu'un qui surjoue, qui tente d'être le leader, eh ben ça devient plus crédible et finalement ça devient presque risible et il perd toute autorité. Et c'est le contraire de ce qu'il voudrait provoquer. Donc ouais, je l'ai vu plusieurs fois, des garçons qui n'avaient pas ça en eux, qui étaient des silencieux, qui étaient capables de très bien jouer au basket.
10: Ouais, quand ils sont mis en avant, ils s'effondrent un peu quand même.
31: Mais ils s'effondrent parce que en fait déjà ça leur fait un double taf. Parce que d'un seul coup, ils doivent se gérer et gérer l'équipe.
10: Alors qu'ils n'arrivent pas forcément déjà à se gérer.
31: Voilà, c'est ça. Et c'est extrêmement difficile. Mais c'est aussi parce que c'est pas naturel chez eux. Il y a vraiment cet instinct de leader qu'on a ou qu'on n'a pas. Mais par contre, moi, j'ai découvert, par exemple, un leader extraordinaire en la personne de Yann Bonato. Yann Bonato,
10: à l'époque à Limoges.
31: À Limoges, on a des gros
10: soucis financiers.
31: C'est très, très compliqué. Et c'est un garçon qui est considéré comme un égoïste dans le milieu du basket jusqu'à cette époque-là. Et d'un seul coup, on se retrouve dans une situation extrêmement compliquée, comme j'ai dit, où il y a des problèmes d'argent, où le club est à deux doigts de mourir tous les jours, et il a émergé un leader. Il est devenu ce leader, il a été cette personne qu'on a envie de suivre n'importe où, cette personne qui se gère lui, qui gère les dirigeants, qui gère le public, qui gère les joueurs, parce qu'on était payé 70% moins du salaire.
10: C'est un profil qui est apparu dans un moment compliqué, en fait.
31: Alors que vraiment, ce garçon n'avait rien du tout. Et il l'a fait sans surjouer. Et c'est ça qui nous a tous convaincus.
10: Et toi, t'as jamais été leader?
31: J'ai été co-capitaine en Espagne plusieurs fois et moi je suis leader plus par l'exemple entre guillemets, c'est-à-dire que par rapport à ce que je fais, par rapport à et parce que j'aime bien chambrer les adversaires, mais c'est vrai que si moi d'un seul coup j'avais fait un discours dans le vestiaire, c'était pas crédible parce que je suis pas le genre de mec qui prend la parole devant tout le monde, harangue la foule, etc. Mais par contre, je suis quelqu'un qui t'encourage, je suis quelqu'un qui t'incite à faire mieux. Mais chacun, encore une fois, sa position.
10: Et t'as déjà été dans une situation avec ton équipe en Espagne, par exemple, d'un coup vous vous retrouvez en favori alors que c'était pas prévu, parce qu'en fait c'est ça ce qui se passe avec Pogacar sur la Vuelta.
31: C'est-à-dire
10: qu'il y a des seconds couteaux qui d'un coup doivent avoir un premier rôle.
31: Mais oui, et en fait tu te rends compte que tu es dans l'eau qui n'est pas la tienne, en fait. Et c'est vrai que c'est très compliqué. Tu commences à te mettre une pression que tu n'avais pas. En fait, être outsider, c'est magnifique parce que justement tu peux te cacher un petit peu, tu peux être tranquille. Si tu fais une performance, c'est magnifique. Si t'en fais pas, tout le monde dira, oui, mais il y avait des équipes qui étaient meilleures.
10: Toi, t'as joué à Malaga, qui n'était pas le grand club de basket en Espagne, c'est plutôt le Real ou le Barça.
31: Exactement, c'était dans les quatre meilleures équipes d'Espagne, mais effectivement, il y a le Barça et le Real qui sont devant. Et je me rappelle que par exemple, à une Coupe du Roi, on élimine le Barça, et donc on dit, on va jouer contre Vitoria. Vitoria, normalement, c'est une équipe qui est de notre niveau ou à peu près. Et ben on s'est fait battre parce que d'un seul coup on s'est vu trop beau, d'un seul coup on s'est mis la pression, d'un seul coup on s'est dit on va le faire, on a éliminé le Barça.
10: Mais vous n'étiez pas prêt en fait.
31: Et en fait on n'était pas prêt.
10: C'était pas votre niveau.
31: C'est là que tu te rends compte que on avait peut-être surperformé contre le Barça, ça nous avait fait croire à des choses. Et croire à des choses et se croire et arriver dans le réalité. Sport, ben tu prends la claque directement.
10: Hein. Non mais on est dans le vestiaire, la difficulté de prendre le leadership. Moi ça me rappelle un souvenir, c'est le championnat du monde d'athlétisme finale du 100 mètres, le faux départ du Usain Bolt. Souvenez-vous alors qu'il était le grand favori. Puis je me rappelle la stupeur dans le stade évidemment, mais surtout des autres concurrents. C'est Johan Blake qui avait été sacré champion du monde. Les autres concurrents étaient perdus, notamment Christophe Lemaître qui était là, qui d'un coup avait une possibilité extraordinaire de faire une médaille, mais même potentiellement d'être champion du monde. C'est-à-dire que t'es dans un monde inconnu d'un coup brutalement et tu dois assumer la responsabilité. Bennett, c'était déjà arrivé toi ça, de cette confrontation, cette avec la réalité de devoir endosser un rôle?
0: Non, mais là ce que tu décris c'est encore différent. Parce que c'est
1: pas au sein d'un groupe.
10: C'est en général, c'est de devoir prendre un premier rôle en fait. Quand t'es pas programmé à ça en fait.
0: Là, c'est soudain. Après, il y a deux.
1: C'est pas au sein d'un groupe.
10: C'est en général, c'est de devoir prendre un premier rôle en fait. Quand t'es pas programmé à ça en fait.
0: Là, c'est soudain. Après, il y a deux choses différentes. C'est dans une compétition, comme tu dis là, un forfait ou la blessure de Pogacar ou là nous dans le tennis masculin et même dans le tennis féminin. Des tableaux très ouverts pour pouvoir gagner un grand chelem avec beaucoup de joueurs potentiels et il y en a qui se plantent et là on l'a vu.
10: Toi tu regardais le tableau avant, tu disais mon tableau il est ouvert.
0: Moi je regardais en grand chelem, je regardais pas trop le tableau.
10: Ouais.
0: Parce que j'étais pas souvent tête de série, quand j'étais tête de série, je savais qu'à un moment donné ça allait se boucher. Et moi, ça s'est toujours bouché. J'ai joué 8 fois de suite au 3ème tour, une tête de série entre 1 et 8. Donc,
10: Parce que parfois, tu peux regarder le tableau et te dire, ah, peut-être que j'ai une opportunité.
15: Non, mais tu le fais
10: et ça
15: pas.
10: Peut te mettre la pression, justement.
0: Oui, ça peut te mettre la
15: mais
0: pression.
15: Mais ça se fait pas. Parce que tu vois un match après l'autre. Enfin,
0: ouais.
15: Surtout,
0: tellement loin.
15: Ah oui, oui.
0: Mais tu vois, là, les OG Eliassim, Fritz, Jodar, Arthur Fils, oui, avant le tournoi, ils étaient propulsé dans une autre sphère de potentiel vainqueur.
15: Et
0: effectivement, là, le rôle de l'entourage, il est hyper important dans la préparation, peut-être changer un petit peu de discours et de dire.
31: Okay, mais justement, changer de discours, pas de conserver justement.
0: Il y a une possibilité.
31: Tu vois, c'est la vraie question dans votre sport. Est-ce que quand tu commences à performer, tu changes de discours ou justement tu gardes le discours justement pour garder les pieds sur terre et avoir la même routine entre guillemets?
10: Parce que quand tu tapes Federer, par exemple, tu peux te dire derrière, ouais, je viens de taper Federer.
0: Ouais, mais le lendemain, le problème,
10: je suis dans un autre monde.
0: Non, parce que le problème de notre sport.
10: Il faut que j'assume. En fait, j'ai une responsabilité à assumer.
0: Non, c'est non. Pas une responsabilité.
10: Comme Gasly qui d'un coup est en pole position. Moi, ouais, je suis en pole.
0: Je savais que le match du lendemain, il allait être plus dur que celui de Federer. Quand je sors et que je le bats le mercredi soir, et il est 21h30, 22h, je suis dans les vestiaires. Je joue Gaël Monfils à 18h, le lendemain c'est à Bercy.
10: Mais c'est ton logiciel, ça peut, c'est potentiellement pas le logiciel de tout le monde. Il y en a qui peuvent gagner un Masters 1000 et se dire peut-être je suis arrivé.
0: Non. Non.
1: Quand
0: non.
1: Tu réalises un exploit en tennis, tu sais que le coup d'après, tu vas devoir faire un exploit
0: le lendemain,
1: encore plus grand.
0: Le lendemain, je jouais Gaël et qui était 10e mondial.
1: Ça se resserre et t'es les meilleurs à la fin.
0: Et c'était hyper dur de jouer Gaël et derrière j'ai perdu. Mais parce que pour moi, Gaël, c'était, avec mon style de jeu, c'était plus compliqué dans la scène de Bercy, etc., que de jouer Federer.
10: Parce qu'en fait, ce que dit Fred, c'est un peu, c'est soit tu gagnes et t'arrives à surperformer et tu prends le boulard.
31: Mais c'est ça.
10: En fait, soit tu es confronté à un moment de leadership et tu es confronté à la réalité de ton niveau.
31: Moi, j'ai un exemple très concret, j'avais déjà
10: répété.
31: L'équipe de France en 2019 bat les États-Unis dans la Coupe du Monde, d'accord? Donc tout le monde se dit que c'est fait, et eux-mêmes aussi. Ben, ils vont jouer contre l'Argentine, et ils vont perdre contre l'Argentine, en fait. Et en fait, c'est difficile de d'un seul coup de passer de ben, c'est les États-Unis, c'est impossible qu'on gagne, tu gagnes, et le lendemain te remotiver et retrouver les ressorts qui t'ont permis de gagner contre une équipe qui est soi-disant plus faible que toi. Mmh. Et c'est là que je me pose la question dans le tennis. Si tu bats Djokovic, Federer, peu importe, est-ce que quand t'enchaînes, t'arrives à te dire « Ok, bah, c'était juste une étape » ou à un moment tu te dis « Ah, c'est Federer quand même ».
0: Non, parce qu'on est vite...
15: T'es vite dans le moment présent du match. Ouais. T'as pas le temps d'avoir cette réflexion-là. Peut-être que quand tu fais un sport ou quand tu gagnes un titre de champion du monde ou un titre de champion d'Europe, t'as un laps de temps qui fait que tu digères. Il n'y a pas de digestion. Encore une fois, même quand tu gagnes un tournoi, quand tu finis en gagnant un tournoi le dimanche soir et que tu dois rejouer le mardi... Mais sur un tableau de 32, t'as 31 mecs qui est, ou 31 nanas qui ont envie juste de te cirer. Donc en fait, ton titre, il est déjà passé. Ce sera juste une ligne dans ton palmarès.
31: Ah oui, c'est hyper éphémère. Et, vous,
15: mais c'est incroyable. Et tu vois sur ton compte en banque ce qui se passe. Mais en fait, tu remets tout à
0: tu
15: zéro.
0: Tout à plat,
15: t'as pas le temps d'avoir la grosse tête.
31: Mais vous avez tous cette capacité, parce que moi, je trouve ça extrêmement difficile. Parce que tu gagnes un master.

0: 2000, qui est quand même une compétition incroyable. Bah et, ouais, et le lendemain, Arthur tu rejoins.
1: Mais là, Arthur tu te rends compte, t'as l'US Open. Bah,
2: ouais, c'est ça. Le problème, c'est ça. Ouais. Arthur Fils, il a gagné le dimanche. Il a dû partir le lundi de Cincinnati à New York. Il a pris un jour off, là. Et le mardi ou le mercredi.
3: T'es déjà.
0: Ouais, mais il est parti pas avec le même statut en plus. Il est passé de.
4: Il est devenu un leader.
2: Exactement. Mais après, il y a. Des leaders.
4: Parce qu'il y a ça aussi pendant le match, par exemple. Excuse-moi, Bennett. Non, mais je réfléchis à son match pendant Tsitsipas, par exemple. Quand ça lui échappe, est-ce que dans sa tête, tu peux te dire, non, mais c'est pas possible, aujourd'hui j'ai atteint un rang. C'est la honte si je me fais sortir maintenant, en fait.
3: Tu vois, c'est
4: ça, en fait, où quand tu prends un certain leadership, ça peut aussi te freiner, en fait.
3: Ça passe cette condition-là. Ton conditionnement mental au tennis, il n'est pas du tout là-dedans.
4: Tu penses jamais à ça? Vous pensez pas trop à ça? Parce que sur moi, je me pose la question. Fritz, hier, je me suis posé la question, l'américain, quand il est sur le point Arthur H. Je me dis, mais à un moment donné, il se dit, mais attends, je suis en train de me faire taper par Cerundolo sur le central. Alors que je suis un des favoris.
3: T'es juste en train de trouver des solutions. Nadal, petit 14 titres du Grand Chelem, il est arrivé la première.
4: Et tu ne penses pas à ton rang quand même?
3: Jamais.
4: Au rang que tu dois défendre.
3: Mais le chiffre que
4: Arthur Fils a dit en Masters League la dernière fois, il faut que je fasse respecter mon rang. C'est-à-dire qu'il pense quand même.
3: Oui, mais c'est pour la com.
4: Il pense quand même.
3: Le numéro que tu as en face de ton nom, ça n'a rien à voir.
2: Et puis au tennis, si tu penses comme ça, c'est le meilleur moyen de te planter.
0: Mais quand tu sors d'une victoire, d'une performance, de quelque chose d'assez extraordinaire.
3: C'est bien fait. C'est d'avoir joué.
0: C'est dur de basculer aussi rapidement. Moi, je sais pas comment.
2: Après,
0: comment
2: les très très grands qui sont déjà leaders, mais qui sont en combat avec des mecs de leur camp. Quand il y a une fenêtre qui s'ouvre, il la loupe pas. Je m'explique. Federer en 2009, Nadal il paume. Alors contre Söderling.
1: Et là il se mentalise pour aller gagner le tournoi là.
2: Bah là le soir même, il sait que c'est sa seule chance de gagner.
4: Mais là on parle d'un mec qui est programmé presque une expérience derrière lui.
0: Moi j'ai une question pour Zverev. Zverev quand il se retrouve à Roland Garros, c'est que ça se passe comment il fait pour basculer.
2: Pareil.
0: La pression qu'il a, elle est énorme.
2: Il a galéré. Il a gagné des matchs pendant le tournoi, c'était compliqué. La finale, c'était horrible.
3: Jusqu'au bout.
2: Mais il a saisi son truc.
1: Ouais.
2: Il l'a fait.
1: Et là, on voit le mental d'un champion.
4: Ali sur WhatsApp est un peu provoque. Il dit, vous parlez surtout d'un mal du sportif français parce que dans les autres pays, les gars ne se posent absolument pas la question du leadership. Ils sont là, ils font ce qu'ils ont à faire. S'ils doivent gagner, ils n'ont rien même pas derrière eux. Savoir s'ils ont le moteur de quoi que ce soit.
0: C'est de moins en moins vrai. C'est de moins en moins vrai. Il faut arrêter avec ce vieux truc. On trouve que les sportifs français ont énormément progressé.
4: On assume de plus en plus le statut de leader.
0: Bien évidemment.
4: Wemby, du coup. Même voilà.
1: Il a assumé son
0: rôle. Ouvertement,
1: à 19 ans quand même, tu vois, c'est pas n'importe quoi. Sur le Tour de France, il devient le patron de l'équipe. On sait que tout repose sur lui. Bah, il a assumé son truc. Il termine quatrième du Tour à 19 ans. Si c'est pas assumé,
0: mais il y a un autre truc, c'est que maintenant les sportifs l'assument, mais que de toute façon, l'opinion publique le refuse parfois en disant ouais, il se la raconte. Et on a cette problématique en France. Par contre, inverse, c'est-à-dire que avant on n'assumait pas, maintenant on assume de plus en plus, on le dit même ouvertement et on est critiqué parce qu'on le dit ouvertement.
4: Tu veux dire quoi? Il y a une éducation à refaire en fait.
0: Il y a une éducation aussi de nos suiveurs. Ali, s'il te plaît,
4: sur la culture sportive,
0: s'il te plaît, progresse sur ça, Ali.
4: Non mais Sarah, toi, quand le tableau s'ouvrait par exemple, c'était plus difficile.
3: Non, c'est même pas une question s'ouvrait, c'est un match après l'autre en fait. Tu te projettes surtout pas. C'est le meilleur moyen de rentrer et d'oublier
1: les matchs les uns après les autres.
3: Oui,
0: c'est les trois points.
3: C'est même, tu penses à un moment quand tu arrives au bout d'un match et que tu commences à avoir le bras qui tremble, que ton esprit il est brouillé, tu sais plus comment tu veux jouer alors que tu mènes 5-2 au troisième ou 5-4. La première chose qu'on apprend, c'est tu joues
1: chaque point après l'autre.
3: Tu fermes.
1: Mais au tennis, tu t'embarques vite en disant bon là j'ai quasiment gagné ce jeu.
3: Surtout
2: ouais, derrière, alors moi j'avais un entraîneur et il m'avait donné un truc à un moment donné, c'est quand tu te fais un peu reprendre et que c'est dur à la fois mentalement et physiquement. Il me parlait, il me disait allez 30 minutes. Il me dit, fais l'effort 30 minutes. Il te reste 30 minutes. En gros, un set, c'est 30-45 minutes. Ouais. Et quand c'était une manière aussi de te
3: conditionner.
2: Ouais, de te reconditionner.
4: En fait, ça te sort de la pression du résultat que tu dois avoir.
1: Il te reste 30 minutes, il faut que tu tiennes pendant 30 minutes.
2: Fais l'effort. Allez, voilà. C'est dur. Ok, il voit que c'est dur, etc.
1: Mais parce que t'étais marqué physiquement ou
2: physiquement ou mentalement par le scénario du match et aussi physiquement. Et là, quand il recentrait le débat là-dessus sur la durée, tu te disais, bah ouais, ok, ça fait 2h30, 3h que je joue. Allez, il me reste 30, 35 minutes. Je les ai.
4: Objectif court, en fait.
2: Exactement. Mmh. Et ça te matérialise et ça m'aidait à pouvoir me remettre dedans.
1: Dans 30 minutes, en fait, je suis au vestiaire, je suis peinard, ouais. Je bois un coup.
2: Exactement.
1: Je pense à autre chose.
2: Là, si je gagne, regarde, tu fais l'effort. Mais regarde, si c'est tu fais ça. L'effort comme un dingue, exactement ça. Dans 35 minutes.
0: Les objectifs à court terme.
2: T'es dans les vestiaires, t'as gagné. Et tu vas être super content et de ressentir ce que tu peux ressentir. Et ça te redonnait un peu d'énergie, de trucs, de la concentration.
3: Moi, j'avais un petit mot qui était sans a priori et sans jugement, ici et maintenant. C'est-à-dire que dès que le point était terminé, d'essayer d'enlever, et je le lisais à chaque fois que j'étais au changement de côté, pour essayer de rester dans le présent, d'enlever si tu avais foiré ou au contraire, tu avais bien joué, tu avais gagné deux jeux.
4: Mais tu arrives à chaque fois?
3: Tu combats.
0: Mais ça, c'est la théorie. C'est la théorie. Sur la pratique, tu arrives pas tout le temps.
3: Au moins, tu essaies de mettre ton esprit dans la bonne direction.
2: C'est le truc qui te tient, quoi. Ça marche pas à chaque fois, mais c'est ce qui te drive un peu.
4: Mais moi, ce qui est bien, c'est que dans le vestiaire, du coup, je comprends des choses. Avec Christophe, on comprend des choses. Le sujet, c'était la difficulté de prendre le leadership. En fait, pour devenir un leader, il faut pas y penser. Il faut juste assumer le moment et voir.
3: Le prouver sur le terrain.
4: Le prouver sur le terrain. Et le résultat, une fois qu'on est sorti du terrain, sera juste de la situation.
3: C'est les autres qui te mettent dans un rôle de leadership. Mais si toi, tu restes dans le présent, tu restes dans ta performance.
4: Ouais, là, normalement, ceux qui nous écoutent, qui sont au 10e kilomètre, ils vont aller jusqu'au 40e, je vous le dis, parce qu'ils pensent, allez, 1 km, 1 km, 1 km, 1 km, 1 km.
3: Encore
4: 30
3: minutes.
4: Et ils vont au bout, encore 30 minutes. Encore 30 minutes des grandes gueules du sport, justement. Restez avec nous sur RMC.
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3: Dans un instant, les jeux du sport, on va voir qui est le meilleur. Bennett a été battu la semaine dernière.
4: Il y a eu quand même une énorme cabale.
3: Il est parti
4: à tous les niveaux. Il y a eu une énorme cabale.
3: Sarah Pitkowski a été très performante la semaine dernière. Elle va devoir assumer un nouveau leadership.
4: Aïe. Je tiens à dire que hier, je ne vous ai écouté que sur les jeux et putain, j'avais la réponse de la question impossible.
3: Ah bah super, bah tu aurais gagné hier.
4: Johnny Bugno, ouais. Je ne sais pas pourquoi je l'avais. Oh,
3: ouais. On cherchait le champion du monde 91. Bah, c'est bien, tu gagnes les jeux quand tu n'es pas là. Le football, OM Paris FC.
4: On ne piche pas contre moi.
5: Va pas l'énerver, va pas le surmotiver, il va encore nous mettre une tôle.
6: Ça veut dire que Bennett, il a le droit de prendre des questions impossibles, même en dehors du tennis alors.
4: Bah, j'aimerais. Je préfère.
3: Ah, ouais. Ah bah on testera ça si tu veux. Allez, le football. OM Paris FC en clôture de la troisième journée de Ligue 1 ce soir à 20h45 sur RMC. Bruno Genesio, c'est enfin quel matériel il a sous la main.
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7: Je n'ai pas peur de ce bide parce que je sais que ça va être amusant.
8: J'ai dit que si je quitte le championnat français, il faudra trouver un autre souffre-douleur.
7: Celui qui pense que ça va être exceptionnel en termes d'ambiance et d'émotion, il se plante.
8: Non. C'est vrai que ça fait 10 ans que j'entraîne. J'ai pratiquement 300 matchs de Ligue 1.
7: Faut pas se mentir, faut pas se voiler à la face. Il y aura 200 personnes dans la tribune.
8: J'ai 1,8 points de moyenne depuis 10 ans. Je pense, c'est pas mal.
3: En pouvoir regarder tout le monde les yeux en face, vraiment.
8: J'en ai un peu assez. Mon travail, mes performances, soient souvent réduits au fait que j'ai une bonne entente avec mes joueurs.
4: Et attends, on n'a pas vu encore Pêche à l'eau, là, et qui va arriver.
6: C'est Dutronc, lui. Il change, il retourne sa veste plus vite que la musique. Il est capable de changer d'avis comme de paire de chemises. Phénoménal.
5: On parle bien la France.
3: Ah ouais, bah, les chemises, ça j'en pars deux, on le sait. Hein.
5: Ouais.
3: Ça marche comme ça.
5: Les yeux en face de quoi? Je sais pas. des trous.
3: Oui, c'est ça. C'est ça. Ouh là là, tu t'es remis dedans, hein, mais quel courage. Quel courage. Après les turbulences d'un mercato vertigineux dans le sens des départs, place au jeu à Marseille. Alors les cadres sont partis: Greenwood, Medina, Balerdi, Rudy, Aubameyang, qui a encore marqué d'ailleurs hier soir. Des cadres sont restés aussi: Heuberg, Aguerre, Pachao, zéro recrue. On n'était pas loin du point de rupture avec l'entraîneur Bruno Genesio pendant le mercato, nous a confié le président de l'OM Stéphane Richard dans Rotten sans flamme sur RMC cette semaine. Avec les joueurs restants, quel peut être l'objectif pour l'OM cette saison? Réponse du coach marseillais arrivé cet été.
8: Parler de Ligue des Champions serait irresponsable pour moi aujourd'hui. Et ce serait mentir à nos supporters en premier et aux gens qui connaissent le foot. Mais on est à l'Olympique de Marseille, on se doit d'être ambitieux. Aujourd'hui, dans un premier temps, mon objectif, c'est d'avoir de la continuité dans notre jeu. Parce que je reste persuadé que si on a de la continuité dans notre jeu, dans les contenus de nos matchs, on aura des résultats. Et après, le football, c'est un sport qui est tellement capricieux qu'on ne peut pas prévoir les choses à l'avance. Fixer des objectifs qui, au départ, paraissent un petit peu utopiques, ce ne serait pas responsable de ma part. Mais je vous dis pas qu'on va s'empêcher de rêver.
3: Pas s'empêcher de rêver, mais parler de Ligue des Champions serait irresponsable pour moi aujourd'hui. Les GG, je vous pose la question. Genesio est-il trop prudent? Fred?
9: Oui.
3: Christophe?
10: Non.
3: Sarah?
6: Non.
3: Bennett?
4: Pas du tout.
3: On vous attend au 32-16 et sur WhatsApp au 06-12-424-424. Alors Fred, le camp du oui, ça m'étonne pas.
5: Non,
3: ça connaître un peu.
5: Caricature.
3: Mais non, pas du tout. Fred, t'es dans le vestiaire de l'OM.
9: Ah, mais moi,
3: t'entends le discours de Genesio.
9: Mais moi, ça me dérange. Alors, j'adore Genesio. Hein. Faut commencer par là. J'aime en général son discours. Mais là, on est à l'OM. On a des joueurs qui ont envie d'entendre un discours qui dit on est hyper ambitieux, on a envie de faire des choses extraordinaires. Moi, un mec qui me dit les gars, il faut qu'on soit moyen. Ben, je suis désolé, ça me motive moyennement. Donc non, moi je pense que quand t'es à l'OM, t'as besoin d'être un petit peu plus, d'avoir un petit peu plus d'enflammade. Alors oui, on a expliqué tous les soucis qu'ils ont eu, le fait qu'il n'y ait pas eu de recrutement, etc. Mais
3: ils ont quand même
9: une équipe qui est très bien. Lui, c'est un très bon coach. Soyons un petit peu chaud, soyons un petit peu enflammés. C'est l'OM, c'est Marseille, on a envie de ça.
3: Je suis pas en train de dire
9: qu'il faut devenir complètement fou, mais être un petit peu plus chaud, parce que là, on est tiède. Tiedas. Et je suis désolé, pour un joueur, la motivation d'un coach qui a un discours Tiedas,
5: elle est un super marché les années précédentes avec un
9: coach. C'est pour ça que j'ai dit, c'est pour ça que je te dis,
5: vous allez monter au rideau. Tu montes au rideau 5 minutes, mais derrière,
2: Manu Petit a dit cette semaine qu'il trouvait Genesio un peu frileux, parce qu'en fait, Marseille a finalement gardé quand même des joueurs importants. Il y en a beaucoup qui sont partis, mais certains sont restés. Et est-ce que Marseille peut avoir moins d'ambition que Lille, Lens, Lyon cette année?
4: Oui.
2: Absolument.
4: Bah oui.
2: C'est-à-dire que l'OM ne peut pas jouer les premières places. Impossible.
4: Si l'OM finit troisième cette année, c'est une statue à Genesio. Ouais. C'est le meilleur entraîneur de France. Vous vous rendez pas compte. Ils ont gardé. L'OM, ils doivent s'appuyer sur 5-6 joueurs. Ok. Emerson, Aguerd, Vuea, Hojbjerg, Pechao, Guiri. Les trois en défense, il n'y a pas de doublure. Il y a l'Europa League le jeudi. Il va y avoir des blessés, il va y avoir des suspendus. Ils n'ont pas d'équipe. Arrêtez de dire qu'ils ont une équipe. Ils ont 10 joueurs, 11 joueurs maximum pour
5: faire
4: tourner.
5: Ils ont un blessé.
4: Le reste, c'est terminé.
2: Attends, mais Lens et Lille, ils vont jouer la Ligue des Champions. Regarde, Lens, ils ont des blessés encore hier.
4: Ils ont un meilleur effectif. Ils ont plus de bancs pour faire tourner. L'OM, ils ont rien.
9: Tu penses pas que la Ligue des Champions, c'est énergivore et que ça peut te permettre justement de perdre un peu de.
4: Mais moi, l'OM, j'ai un gros problème avec ce qu'a dit le président. C'est qu'il a dit, il faut jouer l'Europa League à fond. Surtout pas. Cette année, cette année, l'Europa League le jeudi, mettez jeunes, montre-les, fais-leur gagner de l'expérience, fais-les progresser, qui vont t'aider en championnat, et tu mets Aguerd, Hojbjerg et compagnie au frigo le jeudi. Ils font même pas les déplacements.
2: À ce moment-là, si tu mets tout le monde au frigo le jeudi, tu t'es pas avec ce 11-là par exemple, t'es pas performant en Ligue 1.
4: Oui.
2: Donc ça veut dire que tu peux quand même.
4: Top 4, mais la Ligue des Champions.
2: Top 4, c'est la Ligue des Champions.
4: Franchement, moi, s'ils finissent 5e ou 6e, c'est une énorme saison. Une énorme saison.
9: Mais tu es tiède, Bennett, tu es tiède. On a envie de la chaleur. Voilà, c'est ça qu'on veut, c'est de la folie.
5: Genesio, c'est le bon entraîneur, franchouillard, les pieds dans la gadoue. Qui dit les choses vraies, qui raconte pas des bobards, et aux supporters et aux joueurs, comme le faisaient les deux Herbi, les Gattuso et tout ça.
9: Mais de temps en temps, pour motiver tes joueurs, t'as besoin d'avoir un peu de feu.
2: Mais ambitieux, Genesio.
5: Mais si t'es pas.
4: Je pense que l'ambition,
5: elle est. Si t'es pas au niveau de ce que ton entraîneur croit que tu es ou te fait croire que tu es, au bout d'un moment, la réalité va finir par te rattraper.
9: Ça vient juste de commencer, on ne sait pas, on verra.
4: Je pense que l'ambition va venir en fur et à mesure de la saison.
5: Comme Giroud disait, on joue le maintien à la grande époque. Évidemment, il jouait plus que le maintien, mais il ne le disait pas, il ne l'annonçait pas en début de saison. On va être en Ligue des Champions.
6: C'est pour ça que je voulais dire que pourquoi je réponds non, c'est parce que Genesio a été interviewé le 5 septembre. Aujourd'hui, on est le 6 septembre. Ils sortent quand même de 10 jours où il y a eu une pression qui n'était pas évidente. Ils ne savaient pas avec quel effectif il allait pouvoir jouer. Jusqu'au dernier moment, il fallait vendre. Et puis après, il fallait. Stéphane Richard est venu ici dire qu'il a dû parler avec le propriétaire, essayer de lui faire dire qu'il fallait garder des joueurs. Il y a eu quand même 10 jours de tension. On en a même été à dire, Genesio, est-ce qu'il va jeter l'éponge?
2: Parce que lui avait dit, pour l'instant, il n'était pas question de démission.
6: Il y a plein de messages contradictoires. Je pense que le message de Genesio, c'est juste de redescendre. Et effectivement, c'est lançons la saison avec cette équipe-là. Voyons s'il va y avoir des blessés. Et puis, il y a un autre mercato cet hiver. Donc, l'argent, il n'est toujours pas arrivé. Donc, en fait, il y a tellement d'incertitudes que de lancer comme ça, vite fait, en disant oui, on a les capacités de jouer.
2: Il n'y a pas d'autre choix.
9: Mais ce que tu es en train d'expliquer, c'est que c'est un principe de précaution. Il est prudent. Il est trop prudent. Donc à l'OM, on a besoin d'avoir autre chose.
2: Est-ce que vous pensez que le discours est le même dans le vestiaire?
6: À l'OM. Oui.
9: J'espère que non. J'espère qu'encore une fois, à tes joueurs, tu vas pas leur dire, on veut qu'on soit moyen. On veut pas être moyen.
2: On va être ambitieux, mais on va pas être utopique, en fait.
6: Mais je pense que.
9: Franchement, la marge est très fine. La marge est très fine entre utopique et ambitieux.
6: Je pense que Genesio fixe des objectifs à court terme. Parce qu'encore une fois, il a pas un effectif pléthore pour jouer tous les matchs, toutes les compétitions de la saison, peut-être que son discours, il est à court terme.
4: Même pas, parce que dans la même interview, dans la suite de l'interview, il explique ce qu'il attend. Et en fait, il a dit, si on atteint ça, après on verra.
6: On fixe d'autres jeux en escalier.
4: Et lui, il a dit, je veux de la continuité dans les performances et je veux de la continuité dans le jeu parce que c'est comme ça qu'on aura des résultats. En fait, lui, il met pas un objectif chiffré pour l'atteindre. Il part du comment pour essayer d'atteindre quelque chose. Et je pense que c'est la très très bonne méthode à faire, surtout avec cet effectif-là.
2: Genesio est-il trop prudent avant Marseille-Paris FC ce soir 20h45? Vincent, supporter Marseille, nous appelle de la Marne. Salut Vincent.
10: Bonjour.
2: Salut, bon, qu'est-ce que t'en penses du discours de Genesio? Tu penses qu'il ne peut pas dire autre chose?
10: Mais je pense qu'il faut lui tirer le tapis, lui cirer ses pompes.
2: Ah oui.
10: Mais bien sûr que oui. Mais vous êtes sérieux? Il faut se rendre deux secondes à l'évidence d'un truc. C'est que le gars, à la base, il devait arriver avec une équipe pour jouer la Ligue des Champions. Aujourd'hui, il a une équipe qui est même pas capable de gagner la Coupe de France.
2: Ça fait un moment que Marseille a pas gagné la Coupe de France, donc effectivement.
10: Non, mais on était pas loin. Mais ce que je veux dire, c'est qu'il y a pas le niveau, quoi. On vend à pléthore de joueurs sans racheter de joueurs derrière. On passe d'un effectif de 27 joueurs à un effectif de 15 joueurs professionnels. Et on remplace Greenwood par Kylian Abdallah. Alors je l'aime bien lui. Hein.
2: Qui vient du centre de formation, hein, effectivement, qui a marqué sur le premier match contre Strasbourg.
10: Oui, bien sûr, c'est le neveu de Maoudida, la belle histoire, ceci, cela. Mais les histoires, on s'en fout. Les histoires, elles sont belles quand elles sont réussies. Là, aujourd'hui, je vous jure que je ne regarde même plus un seul match.
4: Ouais.
10: Je me suis désabonné de tous les trucs parce que ça me gonfle. C'est pire que les feux de l'amour.
2: Non, mais ça veut dire que toi, en fait, Vincent.
5: Les pieds amoureux.
2: C'est-à-dire que la saison de transition, parce que là, en fait, ce qui venge les yeux, c'est la transition. Non, mais en fait, elle t'intéresse pas, Vincent. Ça t'intéresse même pas.
10: C'est pas que ça m'intéresse pas, c'est que j'aime tellement le foot et j'aime tellement l'OM. Que j'ai même pas envie de me faire du mal.
4: Ouais. Mais c'est normal, je comprends. Mais
11: bien sûr,
4: je
11: comprends tout à fait. Lui aussi, il est prudent sur ses émotions, tu vois.
4: Non, mais je comprends.
9: Ouais, Vincent, c'est une erreur. C'est justement parce que Genesio, il a cette attitude et ce discours que t'es comme ça. Si peut-être qu'il si t'avais été enflammé depuis le début en disant peut-être, allez, on va se battre, etc.
5: Il croit Vincent à ces trucs, lui. Vincent, prêt à trouver des théories complètement.
10: Au contraire, c'est Genesio qui me rassure.
4: Ah, mais pareil.
9: Qui te rassure pour plus regarder les matchs.
10: Mais oui, moi, je suis désolé, j'ai déjà été coach de foot dans un niveau régional, ok?
2: Ouais.
10: Et quand je savais que j'avais une équipe en face de moi qui était beaucoup plus forte que la mienne, je leur disais, vous n'êtes pas les meilleurs, mais si vous respectez ce qu'on vous demande de faire et si vous travaillez bien à l'entraînement, et ben vous, peut-être qu'on réussira à faire quelque chose, mais ça ne viendra que de votre tête, ça ne viendra pas forcément que de vos pieds.
2: Exactement. Tiens, Sébastien sur WhatsApp me dit, je suis souvent d'accord avec Bennett, mais là je ne comprends pas des équipes avec des effectifs improbables ont réussi à contester le PSG ces dernières années. C'est la cohésion, l'état d'esprit, l'alchimie qui peuvent permettre d'aller plus loin. Réussir à construire une équipe de copains, c'est pas un problème de budget. C'est pas un problème de budget.
4: Mais ça,
9: ça rejoint ce que je dis.
4: Tu peux le faire. Tu peux le faire et tu peux le créer sur la saison.
2: À la mi-saison, quoi, tu me diras.
4: Mais c'est sans annoncer que tu vas faire en Ligue des Champions.
5: En leur disant, parce que si tu annonces, pas des grands champions, mais je suis sûr que si avec une bonne entente.
2: Oui, mais la semaine dernière, tu disais
5: à des grandes choses.
2: Je vais attendre la fin du mercato pour donner mon avis. Vous disiez ça avec Pascal. Ton avis, quand même, il est un peu plus ambitieux aujourd'hui que la semaine dernière où on pensait que Pachao allait partir. Pachao, comme tu l'appelais.
4: Top 6, oui, mais non, moi.
2: Mais top 6, on est quand même pas loin de la vérité pour la Ligue des Champions.
4: Honnêtement, ce soir, non mais pour X raison, Agard il joue pas ce soir. Il est toujours blessé, on sait pas ce qu'il a. La défense centrale, ça va être Egan Riley avec je sais pas qui, Kondogbia est blessé, avec un jeune du centre de formation. Bon bah, excuse-moi, le PFC en face, sur certains secteurs, ils ont une meilleure équipe que l'OM. Ils ont et le niveau de jeu.
2: Qui a une meilleure équipe que l'OM?
4: Mais ce soir,
2: Paris FC,
4: ce soir le PSG,
2: Lens, Lille, Rennes,
4: Monaco,
2: Paris,
9: mais ça c'est sur le papier. Moi,
4: donc
9: moi,
4: voilà,
9: ça me dérange.
4: Après, il peut se passer des choses.
9: Moi, ça me dérange complètement de dire sur le papier on est moins fort. Moi, tous mes coachs, tous les gens qui m'ont motivé, n'arrêtez pas de me dire on est on est à 11 contre 11, on va voir ce qu'on peut faire.
4: Il va avoir ça comme discours.
9: Et on veut la Ligue des Champions.
4: Il va l'avoir comme discours. Mais je pense que l'ambition va arriver plus long, dans la saison. Mais oui, il y a une sorte de dépit amoureux, il y a une sorte de qualité de jeu affichée qui fait que aussi au bout d'un moment, tu attends avant de regarder.
5: Tu n'as pas forcément le même discours vis-à-vis de l'extérieur et vis-à-vis de l'air de groupe aussi. Je pense pas qu'il leur dit vous êtes des tocards, vous allez arriver à rien.
2: quand Fred dit ça tout à l'heure, si tu n'es pas d'accord avec lui.
9: Oui, c'est exactement ce que je dis tout à l'heure. Ça me fait plaisir que vous ne m'écoutiez pas du tout dans cette émission. C'est insupportable, surtout toi, Sarah.
2: La balle perdue à Sarah à chaque fois. Je remercie Vincent d'avoir été avec nous au 32-16. Je rappelle les résultats hier. Lens a trébuché. Lens a perdu face à Lorient à domicile. Défaite 1-0. Donc voilà, les autres équipes ne sont pas forcément au rendez-vous. Brest a gagné au Havre 2-1. Un partout entre Nice et Le Mans à 15h, 3 Strasbourg, Angers à 17h15, Marseille Paris FC 20h45. On profite pour saluer les supporters niçois qui ont rendu un super hommage hier soir aux victimes de l'attentat il y a 10 ans. Évidemment, on pense fort à eux. On revient dans un instant pour les jeux du sport sur RMC. À tout de suite.
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2: 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Tout de suite, les jeux-jeux.
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2: Deux contre deux, vous défendez un auditeur. Les équipes, Julien Beneteau avec Fred Weiss, Christophe Cessieux. Avec Sarah Pitkowski. Là, Fred, il s'est imaginé dans la raquette et tu vas lui faire une passe tranquille. Tu vois,
9: tu vois, c'est mon leader, je suis tranquille. Moi.
5: Ah, ben là, t'es peinard. Ah, tu te mets dans l'ombre, t'attends.
9: Je suis en plus
5: pour le tour. Ça va pas, c'est la vitesse de l'éclair, comme d'habitude.
2: Je rappelle que. Mais pourquoi tu pars perdant comme ça ? Je rappelle que la question impossible.
5: Comme Bruno Genesio, excusez-moi, c'est ma tactique.
9: Eh ben, comme tu vois, qu'elle est pas bonne.
2: Question impossible.
5: La semaine dernière, j'ai gagné.
2: Activable par un seul joueur par émission, le seul à jouer. Une bonne réponse, c'est 3 points. Une mauvaise, c'est moins 1 point. Les auditeurs, Chris nous appelle de Vendée, Valentin du Rhône. Salut les amis.
31: Salut. Bonjour.
2: Chris, c'est toi qui as appelé en premier. Tu veux être avec l'équipe Cessieux Pitkovski ou Beneteau Weiss?
0: Beneteau
2: Weiss. Ah, il écoute Chris, les ambiances du sport.
9: Beneteau tout court.
2: Et Valentin, allez, donc.
5: La question allez, impossible Chris. Pour moi.
2: C'est vrai? Ouais, question impossible suite. Pour commencer. Allez, c'est parti. Ouais, ça, c'est j'ai même pas eu le temps.
3: Ouais, ouais, mais je me suis fait.
2: Ouais. Valentin est avec l'équipe, c'est sur Pitkovski. J'ai même pas eu le temps de dire qu'aujourd'hui, le cadeau, c'est une cave à vin, doux silence de la sommelière. Question impossible.
9: Ah, t'as commencé à Moisin, c'est top.
2: Alors, ce ne sera pas une question vélo pour Christophe Cessieux aujourd'hui. Pour la simple et bonne raison que je n'allais pas préparer. Donc, ce sera une question rugby, parce que c'est également la particularité de Christophe qui présente entre les poteaux tous les lundis sur RMC, qui est l'une des voix du 15 de France.
3: Christophe.
2: Christophe, la France s'est inclinée à la dernière Coupe du Monde face à l'Afrique du Sud.
4: Tu veux le score, je sais.
2: Mais a marqué 3 essais. Qui sont les marqueurs?
4: Les essais.
3: Revisionne le match.
2: Bon, je te donne encore 10 secondes pour répondre.
9: 10 secondes, c'est long, hein.
4: Penaud.
2: Contre l'Afrique du Sud, contre mon père.
4: Penaud Ramos.
2: J'y
4: suis pas.
2: C'est Baye Movaka. Un point en moins pour l'équipe. C'est sûr, Pitkovski.
6: 0-1 ou 1-0 ?
2: 0-1. C'est pareil en vrai.
6: C'est oui, mais c'est pour les auditeurs.
2: Il est chiant. En fait, il s'est rendu compte que sa question était éclatée quand il l'a posée. Allez, c'est parti. 0 pour l'équipe Beneteau Weiss, moins 1 pour Cessieux Pitkovski. Question à une seule réponse. Qui remplace Isaac Hadjar dans sa
3: Red Bull?
2: Ouais, ça, Pitkovski. 0-0, du coup, entre les deux équipes.
4: Elle est précision.
2: Elle aujourd'hui, elle est énervée en plus. Question
4: à 0-0.
2: Question à plusieurs réponses. Où se déroule les mondiaux de judo qui se disputeront sans Teddy Riner?
3: En Suisse.
4: Tbilissi.
2: Non.
9: Baku.
2: Wow. Ouais, il est là, Fred. Premier point marqué par l'équipe Beneteau Weiss. C'est marqué par Weiss.
9: Tu m'as bien pas arrêté le score là.
4: Kylian Vérov.
9: C'est tout pour moi.
2: Moi
9: j'aime bien le.
2: Il a préparé son émission. Il a préparé. On devait parler de Teddy Riner. On l'a pas fait. Question auditeur. C'est pour vous, Chris et Valentin. Vous donnez votre réponse et ensuite votre prénom. Comme ça, je peux déterminer qui a donné la réponse. Les gars, Chris et Valentin. Quel cycliste est sorti de l'hôpital après une opération de la clavicule cette semaine?
0: Pogacar.
2: Valentin en premier.
6: Mais non.
2: Si, il a dit son prénom. Non. Il a dit son prénom. Un partout entre l'équipe Beneteau Weiss et Cessieux Pitko. Question à une seule réponse. Pogacar va donc laisser sa tunique de champion du monde après 2 années, puisqu'il est forfait. Qui l'a porté juste avant lui?
5: Evenepoel.
2: Non, éliminé.
4: Mince.
2: Non, tu peux pas.
9: Wout van Aert.
2: Non, éliminé.
6: Van der Poel.
2: Finir Beneteau. C'est les règles du jeu, Christophe. Qu'est-ce que tu veux que je te dise?
6: Non, commence pas.
2: Ah, commence pas.
6: 2-1.
2: 2-1 pour l'équipe Beneteau Weiss. Question à plusieurs réponses. Pas facile. Mais comme ça, on voit que vous bossez ou pas. Van a retrouvé le top 14. Il joue dans quel stade?
6: La Rabine. La Rabine.
2: Juste après. Bennett. Comment tu dis, Bennett?
6: Juste après.
9: Ah, la condescendance, j'adore. J'adore être dans son équipe. Moi, je suis mauvais, mais juste après toi aussi.
3: Allez, Christophe, on lâche plus rien.
2: Fred se rend compte qu'en fait, Bennett est un gros trash talker.
9: J'adore.
2: Question auditeur, c'est pour vous, Chris et Valentin. Chris et Valentin, votre réponse et votre prénom. Je veux le nom, s'il vous plaît, de la ville où se dispute ce dimanche le Grand Prix de Formule 1.
0: Monza, Valentin.
2: Bon, Valentin, 3-2.
3: Allez.
2: Ça revient pour l'équipe, c'est M. Pitkovski. Question élimination pour 2 points.
6: Oh là là.
2: Vous répondez à tour de rôle, une erreur, et vous êtes éliminé. Reprise du top 14 ce week-end. Citez-moi tous les finalistes du top 14 depuis 30 ans. Il y en a 15. Christophe, c'est sûr.
4: Toulouse.
2: Ça marche. Fred.
9: UBB,
2: ça marche. Sarah.
3: Castres
2: Olympique, ça marche. Bennett.
6: Depuis quand t'as dit?
2: Depuis 30 ans.
6: Donc 30 ans. Biarritz.
2: Biarritz, c'est bon. Christophe.
4: L'ASM. Clermont Auvergne.
2: À Monaco. Ouais. Fred.
9: Montpellier.
2: C'est bon. Montpellier, c'est bon, dernier finaliste. Putain. Sarah.
3: Stade français,
2: c'est bon. Bennett.
6: Racing.
2: Racing 92, c'est bon. Attention, on passe à 5 secondes pour répondre. Christophe.
4: L'USAP,
2: c'est bon. Je l'ai pas, mais c'est bon. Oui, c'est bon, je l'ai. Fred. 5, 4, 3.
6: 2.
9: J'ai pas.
2: 1. Éliminé. Sarah.
3: Bah, La Rochelle.
2: La Rochelle, c'est bon, évidemment, le Stade Rochelet. Bennett, 5. 4.
6: Toulon.
2: Toulon, ah, c'est bon. Christophe, 5 secondes. 5. 4. Le Racing, on l'a
3: dit.
2: 2. 1. Plus. 0. Éliminé. Ah, là, là. Sarah.
5: Il m'a enlevé le.
3: Toulon, on l'a dit, le Racing.
2: 4. Racing, déjà dit. Bennett, balle de match. 5. 4. 3.
6: Depuis 30 ans, je dirais 2, Grenoble.
2: Grenoble, c'est pas bon. Ah, et bah donc.
3: On a égalité.
2: Personne ne marque de points. On reste à 3-2.
3: Il manquait qui, là?
2: Là,

0: bien la saison dernière.
1: Camboiré.
2: Oui, mais ça va, mais t'es énorme.
3: Mais oui.
2: T'es énorme.
4: Enchaîne.
1: Victoire de l'équipe Pitkovski, messieurs. Victoire de Valentin. Félicitations.
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1: C'est Kylian Véran, notre producteur, je balance, qui a sifflé le coup de sifflet final. On va mettre une petite nouveauté à partir de la semaine prochaine, je vous préviens. On va mettre une sirène, comme au rugby, comme ça vous saurez que c'est la dernière question. C'est là où tout se joue. Bennett, merci d'avoir été là avec nous, t'as été extraordinaire aujourd'hui. Et il part de très bonne humeur qui le caractérise, évidemment. Merci Sarah Pitkovski, merci Fred Weiss, et bravo Christophe Cessieux qui gagne les deux jeux du week-end.
2: J'ai pas
1: il a été nul, mais il a gagné les deux jeux du week-end. Allez, les paris RMC arrivent tout de suite.
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1: Vous êtes bien sur RMC, il est midi. Dans un instant, les Paris RMC, mais d'abord un point sur les informations à la mi-journée avec Rachel Sadoudine. Bonjour Rachel.
2: Bonjour Johan, bonjour à tous. Un enfant de 2 ans est mort dans l'explosion d'une maison à Aubervilliers, en Seine-Saint-Denis. Ça s'est passé hier soir à cause d'une fuite de gaz. 7 personnes sont blessées, 2 dans un état grave. Une enquête a été ouverte. Christina, elle habite juste à côté et elle a vu le pavillon s'effondrer.
3: J'ai appelé les pompiers parce que j'avais entendu une explosion très très forte. C'était comme une bombe. Mes filles, elles ont eu peur, elles ont commencé à crier, elles ont commencé à pleurer. C'était carrément une scène de guerre. La maison, elle est rasée. J'ai 37 ans, je n'ai jamais vu dans ma vie des choses pareilles. Peut-être qu'on les voit dans les films, peut-être que voilà, ça arrive aux gens, mais quand tu vois des personnes que tu les as vues il y a 2-3 heures, quand tu vois une maison que tu l'as vue 5 minutes avant, que tu ne la vois plus, c'est compliqué.
2: 6 départements en vigilance orange canicule, plus de 35 degrés attendus dans le sud-est cet après-midi. Des records de chaleur pour un mois de septembre. Ils ont été battus hier, notamment dans le Var, à Hyères, où Charlotte Guerre, les habitants n'en peuvent plus.
4: Oui, comme Catherine, 71 ans, qui bouquine en terrasse, habituée de cette brasserie. Elle vient ici pour profiter de la fraîcheur de 4 grands ventilateurs.
5: Moi, j'ai ma place préférée dans le courant du ventilateur. On se les arrache, ces places-là.
4: La retraitée a installé la clim chez elle. Pas suffisant pour se sentir en pleine forme.
5: Quand on est abruti par la chaleur, on est moins créatif. On a pas envie de faire des choses, de bouger beaucoup.
4: Plus loin, sur le marché, Anaïs promène son fils. Naît prématurément cet été, une ombrelle fixée à la poussette. Pas facile de sortir un nourrisson sous ces fortes chaleurs.
6: On est resté enfermé quasiment 2 mois. On essaye de privilégier les moments un peu plus frais dans la journée, sauf que bon, parfois il n'y en a pas, donc on prend sur nous.
4: Et les commerçants doivent aussi s'adapter, comme William.
7: On subit la canicule, alors on vient à 5h du matin au lieu de 7h pour installer.
4: Et le mercure pèse aussi sur le moral de ses clients.
7: On voit que les gens, ils ont chaud, ils sont moins patients, ils souffrent quoi.
4: Tous attendent avec impatience l'arrivée de l'automne.
2: Charlotte Guerre, dans le Var, pour RMC. Les fortes chaleurs qui n'aident pas les pompiers à lutter contre les flammes dans l'Aude. L'incendie de Puy-Laurence n'est pas encore fixé, mais il ne progresse plus depuis hier soir. Le feu qui s'est déclenché vendredi a parcouru 225 hectares au total. Plusieurs centaines de soldats du feu y sont mobilisés. Et après un été avec des incendies d'une ampleur inédite, ce mardi, les syndicats de pompiers professionnels appellent à une mobilisation nationale de plus de 6 semaines. 2 émissaires américains attendus en Ukraine aujourd'hui avec une proposition destinée à mettre fin au conflit avec la Russie. C'est une première. Les envoyés de Donald Trump ont rencontré le président russe Vladimir Poutine hier soir. Un entretien de 3 heures qualifié de constructif par le Kremlin. Le football, suite et fin de la 3e journée de Ligue 1. À 15h, 3 se déplace à Strasbourg. Angers-Rennes, c'est à 17h15. Et ce soir, à 20h45, le Paris FC joue contre Marseille au Vélodrome. Les courses, c'est à Longchamp cet après-midi. Départ à 15h15. Le pronostic de Frédéric Kita de la Dream Team des courses RMC. Sa favorite, c'est le 8 Princesse d'Amour et son outsider, le 4 Dixmude. 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Les paris RMC, c'est tout de suite.
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1: Merci Rachel, midi 3 sur RMC, les paris RMC dans un instant. On pariera sur cet Olympique de Marseille. Paris FC à suivre à 20h45. On n'oublie pas les 2 autres rencontres. 3 Strasbourg à 15h, Angers-Rennes à 17h15, le Paris Première Ligue, le Paris Tennis aussi. Tiens, on parlera d'Arthur Géa qualifié en 8e de finale, le Paris Rugby. On vous attend au 32-16, le quiz pour venir participer, choisir votre équipe entre Pascal Duprat et Lionel Charbonnier. L'autre équipe sera représentée par Christophe Plenet. Les paris RMC, c'est dans un instant.
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1: Midi 8 sur RMC, merci d'être avec nous, bienvenue dans les Paris RMC, le rendez-vous des parieurs entre midi et 13h tous les week-ends. On continue à parier sur la Ligue 1 en ce dimanche, la troisième journée se poursuit sur RMC avec notamment cet Olympique de Marseille, Paris FC à vivre à 20h45 en intégralité sur RMC. On vous donnera toutes les infos sur ce duel, sans oublier le combo hein, sur les deux autres rencontres, 3 Strasbourg à 15h puis Angers-Rennes à 17h. 15. On s'intéressera aussi au choc en première ligue entre Arsenal et Chelsea à suivre à 17h30 et également le dernier match de la première journée de Top 14 ce soir, 21h05. Le Stade Rochelais fait face au défi du Stade Toulousain, champion en titre donc, qui part, vous le verrez, légèrement favori de ce duel. Le combo jackpot avec une cote à 4700, les bankrolls et surtout le quiz. En fin d'émission, on vous attend au 32-16 pour venir gagner des free bets. 20€ pour le gagnant, 10€ pour le perdant. Tout le monde repart avec quelque chose. Il faudra donc choisir entre l'équipe des consultants représentée aujourd'hui par les deux fidèles au poste, Pascal Duprat et Lionel Charbonnier. Salut les gars.
37: Salut Johan, salut à toutes et à tous.
38: Salut à tous.
1: Vous restez sur une victoire hein, d'ailleurs. Une belle victoire.
38: 2 ou 3 même, non ?
1: Ouais, 2 ou 3, oui, quand même pas. N'amuse pas. N'amuse pas, Lionel. Tiens, d'ailleurs, la question perso sera sur toi, Lionel, sur ta carrière.
38: Non !
1: seulement à toi de répondre. Mais non, mais si, t'inquiète. Celle-là, tu auras la réponse.
38: Je sais même pas comment je m'appelle des fois quand je me lève le matin.
1: L'équipe de Paris RMC représentée aujourd'hui par Christophe Plenet. Salut Christophe.
0: Salut Johan, bonjour à toutes et à tous.
38: Salut mon top.
0: Immense d'être la doublure lumière de Christophe Payet.
1: Ouais, c'est vrai. C'est vrai.
2: Salut Christophe,
38: t'es prêt? Tu veux que je te présente Christophe Plenet?
1: Bah vas-y.
38: On se connaît depuis des lustres et Christophe a toujours été un super journaliste qui a toujours su mettre en valeur ses consultants. J'espère que t'as pas changé mon copain.
1: Merci, on parle pas de
38: si, mon je parle, Dieu, je dis ça, c'est pour le quiz hein.
1: Non mais tu dois confondre, on parle pas du même. On parle pas de la même personne.
0: J'ai changé depuis.
1: Il a bien changé.
0: Je vais vous rouler dessus.
1: Voilà, tu vois. Ça c'est le Christophe Plenet que moi je connais. Voilà, forcément le dueliste, on va l'appeler comme ça. Allez, c'est parti, on commence par cette affiche, donc à 20h45, l'Olympique de Marseille qui reçoit le Paris FC.
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1: Avant d'accueillir Aurélien Thiersin qui sera au commentaire de cette rencontre ce soir, Christophe, un petit point sur les cotes de cette rencontre au MPFC.
0: Les Phocéens favoris, 1,86 la victoire de l'Olympique de Marseille, 3,80 le match nul et 3,80 également la victoire du PFC au Vélodrome.
38: Là, tu pourrais donner la météo avec ta voix.
1: Ah, tu as vu?
38: Forcément. T'es bon. Faire les pubs, tu sais.
0: T'as un truc à me demander.
1: Ouais, tu vas lui faire des compléments durant toute l'émission?
38: Non. Il sait que je l'adore en plus, mon top.
1: Bah oui, bien sûr. Aurélien Thiersin est avec nous, un autre homme qu'on adore. Salut Aurélien.
4: Ça va les amis? Bonjour.
1: Je l'ai désarçonné et c'est ça que j'aime bien.
4: Ah oui, c'est beau.
1: Avec Aurélien. Tu seras au commentaire donc de cette Olympique de Marseille Paris FC avec Flo Germain donc ce soir 20h45 en intégralité sur RMC. Aurélien, déjà avec toi, ce qu'il faut savoir avant de parier, donc l'Olympique de Marseille qui reste tout de même sur une défaite à Monaco et qui va tenter de repartir de l'avant après un mercato, on va le rappeler, mais sans recrue.
4: Oui, mais on va dire qu'on a limité la casse.
1: C'est ça.
4: Igor Peschau est resté, donc au moins il sera titulaire ce soir au Vélodrome normalement. Et puis bon, on peut s'avancer sans trop de doute parce qu'il y a tellement peu de choix pour Bruno Genesio. On peut aussi dire que Naïef Aguard sera titulaire derrière puisque Geoffrey Kondogbia est blessé et il y a vraiment personne d'autre à part vraiment des gamins du côté de l'OM. Donc on va retrouver du Egan Riley, du Timothy Weah, du Emerson, lui aussi qui était peut-être sur le départ et finalement qui est resté à l'OM. Donc tout ça, ça a soulagé Bruno Genesio. Et puis devant, t'as pas le choix non plus. Guiri, Peschau, Harit, Højbjerg, Angel Gomez, la même équipe globalement, mais il y a eu deux visages. Il y a eu le visage qui a explosé Strasbourg au Vélodrome. Les Marseillais vont espérer qu'il y ait voilà, ce facteur Vélodrome à domicile qui va peser, parce qu'à Monaco, c'était vraiment pas bon. Mais maintenant, le mercato est terminé et on a tout ça dans le rétro pour l'Olympique de Marseille qui donc a proposé deux visages. Et la troisième journée, comme disait coach Corbis, le troisième but, c'est le plus important. Mmh. Bah, là, c'est le troisième match qui va nous dire quel OM on aura cette saison.
1: Et quel PFC aussi on aura, Aurélien, le PFC qui fait un bon petit début de saison, qui a ah gagné oui. Surtout 3-0 contre Nice, qui n'a pas encore encaissé de but après un 0-0 à 3 lors de la première journée. C'est pas mal ce que propose le Paris FC depuis cette entame de championnat.
4: Mais c'est solide, hein. C'est dans la continuité de ce que veulent les dirigeants. Ils visent pas tout de suite une qualif en Ligue des Champions, mais ça commence à monter en puissance gentiment. On a vu un bon Sinayoko, Ilan Kebal qui est toujours excellent, qui avait été excellentissime aussi au Vélodrome l'année dernière. Lui, le Marseillais d'ailleurs, on devrait retrouver Kebal et Maxime Lopez, aussi un ancien Marseillais, aux côtés de Pierre Lesmelouz, qui va nous donner Patrick Zabi, d'ailleurs la magie, l'Ivoirien, toujours sur le banc des remplaçants normalement, mais il a fait une telle belle entrée contre Nice en fin de match qu'on pourrait le voir aussi entrer en seconde période au Vélodrome et il pourrait faire mal au Marseillais Patrick Zabi. Vraiment accélération, passement de jambes, passe décisive pour Marchetti, c'est un vrai bon joueur. La seule incertitude, c'est derrière, arrière gauche, puisque Otavio le Brésilien est blessé 2-3 semaines, sachant que Noah Sangui, qui est normalement le titulaire potentiel, est sur le flanc depuis le début de saison. Donc on devrait se retrouver avec Adama Camara, habituel milieu de terrain à droite, et Amari Traoré qui est normalement à latéral droit sur le côté gauche. Ce sera peut-être là le point faible du Paris FC, cette défense un peu déséquilibrée, mais tu l'as dit, aucun but encaissé, Kevin Trapp qui est très bon, et puis voilà, un projet de jeu très cohérent pour l'instant, montré par Liam Rosenior et ses gars.
1: Voilà pour les infos principales des compos qu'on attend ce soir 20h45 au MPFC. Merci Aurélien, on te retrouve donc ce soir pour suivre cette rencontre avec Florent Germain aux commentaires. Christophe, c'est à toi, tu vas essayer de nous convaincre sur cette rencontre, c'est comme ça que ça va se passer.
5: Enfin, un merci pronostiqueur Pascal. Qui a du sens.
1: Voilà, bravo.
5: Merci. C'est de la bouillie tout ça. C'était pas mauvais, c'était très mauvais.
1: Christophe Plenet.
0: Écoute, je suis pas convaincu moi pour l'instant par le début de saison des Phocéens. Il y a eu un beau succès en ouverture, hein, on le sait, face à Strasbourg, mais les Alsaciens étaient fantomatiques ce soir-là. L'OM a déchanté ensuite face à l'AS Monaco. Donc après une victoire et une défaite, je vois un match nul ce soir au Vélodrome face à une belle équipe du PFC. Hein, une victoire et un nul cette saison. Il faut savoir que je suis rosenior-phile. Hein, j'aime beaucoup Liam Rosenior et je pense que le club francilien va être le club frisson de cette saison. C'est une équipe joueuse. Je vois un match ouvert avec des buts, mais je vois un match nul donc contre l'Olympique de Marseille et le Paris FC. Le nul est à 3,80 et le my match, le nul avec les deux équipes qui marquent, on monte à 4.
1: Ouais, ça monte un petit peu la cote, mais limite faudrait se couvrir quand on voit les performances défensives des Parisiens depuis le début de saison. 0 but encaissé, pourquoi pas aussi aller sur le 0-0. Pascal, qu'est-ce que tu as envie de jouer sur cette rencontre? C'est vrai que il y a ce Marseille à deux visages. Pour l'instant, il y a deux journées, mais un match à domicile, un match à l'extérieur. À domicile, les Marseillais, Aurélien nous le disait, ont cartonné contre Strasbourg. Est-ce que tu t'attends plutôt à cet OM-là ce soir?
5: C'est au Vélodrome. Bon, il y a une chose de sûre, c'est que je suis complètement pas du tout d'accord avec Christophe.
0: Comment?
5: Okay. Que et que je préfère Bruno Genesio à Rosenior. Pardon, pourquoi, je pense qu'il a davantage d'expérience, surtout, et il sied à la Ligue 1, il a fait d'excellentes performances partout où il est passé, et surtout, il va savoir, j'en suis certain, tirer la quintessence de ce groupe qui est un peu limité côté marseillais.
0: On peut être en venir tous. Pascal, et aimer également Bruno Genesio, hein, c'est mon cas.
5: Ah, mais tu l'avais pas précisé, c'est pour ça que je voulais le dire, non, je plaisante. Non, cela dit, avant à Marseille sur son terrain. Je pense que les Marseillais, contre une bonne équipe de Paris FC, ça je te le concède Christophe, je pense que les Marseillais vont l'emporter. Alors certes, ça va pas être simple. Je vois 2,5 buts dans le match, au moins. Et puis, j'ai envie de mettre Pechao buteur, puisqu'il semble-t-il, il devrait être titulaire, alors qu'il était absent à Monaco. Donc, Marseille. Moi, je crains Marseille sur la longueur, parce que l'effectif est pas suffisant, ou en tout cas ça sera des paris, et Bruno a aussi cette aptitude à lancer des jeunes, donc il y a beaucoup de jeunes sur le banc, et plus la saison va s'allonger plus ça va devenir difficile d'avoir somme toute qu'un 11 ou 12 ou 13 joueurs, ouais, de très bon niveau. Voilà, même pour ce soir je vois Marseille l'emporter.
1: Donc Marseille qui s'impose. C'est quoi ton my match du coup, Pascal?
5: Alors c'est Marseille bat le Paris FC avec plus de 2,5 buts dans le match et Pechao qui est buteur pour une cote à 4,10.
1: Ouais, tu vois du spectacle hein, quand même entre les deux équipes ce soir, entre ce Marseille et, oui, et le Paris FC.
5: Malgré le fait qu'Aguerd revient et qu'il va, ouais, sécuriser la défense, malgré ce fait-là, je pense que Marseille va marquer des buts, même si Paris FC a fait deux clean sheets. Mais je vois aussi les Parisiens marquer. Donc voilà, 1-2-1, un score de cette Akabila.
1: Ouais. Ok, le 2-1, si tu devais donner un score exact. Lionel, qu'est-ce que tu jouerais, toi, sur cette rencontre? Qu'est-ce que tu proposes entre cet Olympique de Marseille-Paris FC?
2: Moi, j'ai été convaincu par mes deux compères. Donc, je ne serai plus. Mais ouais, parce que. Du coup, je fais un N. Ça, c'est évident. Pour toutes les raisons. Je pense que je penche un peu plus du côté de Pascal. Parce excuse-moi, mon poulet. Non, voilà. Attends, tout à l'heure, je vais te
1: dire. Ça aura duré 5 minutes, cette belle histoire. C'est fou, quand même.
2: Non, mais tout simplement bisou, parce
0: Lionel,
2: que
0: merci.
2: Je pense que Bruno Genesio et ses joueurs vont évoluer dans leur entre, et donc au Vélodrome, je vois pas du tout la même équipe qu'à l'extérieur. Je sais pas quoi dire pour le buteur parce que il y en a beaucoup qui iront sur Guiri. Moi, chez Guiri, j'y arrive pas. J'ai du mal. Je le trouve trop inconstant pour jouer ma chemise dessus.
1: Deux buts déjà.
2: Oui, mais deux buts. Alors qu'il était fantomatique, il a sauvé son match. Heureusement qu'il a marqué ses deux buts. Il est là pour ça. Donc qu'il fasse ça tout le temps. Ouais, et qu'il fasse ça tout le temps. Les Phocéens seront contents, mais je suis pas certain que dans le jeu, ça fasse briller aussi les copains. Donc, je,
38: Pacquiao, oui, mais il y en a un que j'adore, qui est à la manœuvre de tout ça, c'est Angel Gomez. Mm. Je trouve qu'il est dans tous les coups, il sait faire jouer les autres, il est même capable de marquer, je pense. Donc moi, j'irai sur le 1N, les deux équipes marquent.
1: Ouais.
38: Et Angel Gomez décisif, c'est à 4,70.
1: Ouais, c'est une cote intéressante aussi, mais c'est vrai que Pascal, ce que tu disais, c'est aussi très important, ce manque de profondeur. Du coup, on en a parlé avec Aurélien, il y a eu des départs, il y a pas eu de recrues, il y a eu des retours de prêts, si vous voulez parler de recrues ou des joueurs qui sont restés comme Pechao. Mais moi, je me souviens d'une statistique donnée par la Fédération Française de Football sur le centre de formation. Marseille est un des pires centres de formation de la Ligue 1. D'ailleurs, il y a quasiment aucun joueur de centre de formation qui joue en équipe première à Marseille. Ça, c'est un vrai problème, Pascal. Quand tu arrives à ce moment-là d'une saison, quand tu n'as pas de mercato, quand tu n'as pas de recrues, quand tu n'as pas d'argent, si tu n'as pas de centre de formation derrière, c'est un gros problème.
5: Parmi les critères pour classer les centres de formation, pardon, il y a aussi la participation au match des jeunes issus du centre chez les professionnels. Or, Marseille, depuis de nombreuses années, n'insère pas beaucoup de joueurs de son centre de formation. Donc, ce qui situe les Marseillais au fond de la classe ou pas loin en termes de classement. Mais cela dit, ça peut avoir des avantages d'avoir un effectif rétréci. Et je suis sûr que Lionel va être OK avec moi, à condition que tu aies une quinzaine de joueurs ou 16 joueurs très compétitifs et non pas là au-dessus c'est 13 de la Ligue 1, 14 presque. Voilà. Ouais. Et puis ensuite si tu as 6 7 bons jeunes en devenir, eh bien comme on va dire les titulaires ont la quasi assurance d'être chaque fois dans la compo d'équipe, ça crée une émulation sans en être une, mais ça crée du confort, ça crée de la sécurité et ça donne confiance. Or là, il y a un très bon 11, mais ensuite, dès qu'il y a un ou deux blessés, ça va devenir compliqué. Nous sommes uniquement à la troisième journée.
1: C'est ça, oui.
5: Moi, c'est ce qui me dérange pour l'OM. Et c'est certainement ce qui doit aussi interroger Bruno Genesio souvent. Parce que quand il lancera la 25e journée, il ne faut pas qu'il ait beaucoup de blessés. Alors voilà, il faudra avoir de la chance tout au long de la saison.
38: La seule chose qui me réconforte par rapport à tout ce que tu dis, Pascal, et je suis entièrement d'accord à 200% avec toi, c'est que derrière tout cet effectif-là, ou devant cet effectif-là, il y a Bruno Genesio qui met pas trop de pression, qui met pas trop de nervosité, qui va donner de la confiance, qui va donner pour tout ce que t'as dit. Je vais pas revenir sur tout ce que t'as dit. Et donc ça évite quand même beaucoup de blessures, parce que t'as des blessures. Alors, il y en a, ils vont dire ouais, c'est pas parce que t'es en confiance que tu te blesses pas. Mais je regrette, c'est faux. Quand t'es dans l'anxiété, quand t'es dans l'anxiété, qu'on te met de la pression, qu'on te met ceci, qu'on te met cela, ça active les blessures. Et à contrario, quand tu es serein, que tu es très bien, que tu es en confiance et tout ça, ça t'en enlève. Et donc, il y a des gens qui vont te dire, qui vont te prouver par A plus B que ce que je dis, c'est une vraie connerie, mais ceux-là n'ont jamais joué au très haut niveau.
5: C'est surtout pas une connerie. Quand tu es serein, fatalement, tu évites les blessures, parce que là, t'as pas de frein, t'as pas de crispation. Donc, malgré tout, nous sommes à l'OM. Donc, il faut édulcorer ce qu'on dit, parce que chaque fois que tu rentres au Vélodrome, t'en as 60 000 qui ont un bâton, qui sont prêts à
38: Ouais, mais ils le savent aussi. C'est un peuple marseillais qui connaît très très bien le football de mieux en mieux, qui a toujours son exigence, mais son exigence, elle n'est plus comme avant dans la victoire absolue, elle est dans le fameux mouiller le maillot. Mais ils ont raison.
1: Et là, faudra le faire donc avec un 11 qu'on.
38: Tu le fais pas, tu passes.
1: Qui sera très souvent, qu'on verra très souvent vu le manque de profondeur. C'est pour ça qu'on en parle aussi. On est seulement à la troisième journée, donc là, on connaît à peu près l'effectif. Tiens, juste pour terminer, Christophe, est-ce que tu peux nous donner les principaux buteurs de chaque côté, côté OM, côté PFC?
0: Amine Gouiri est à 2,35, Moumbagna est à 2,75, Igor Peychaou à 3,25, Angel Gomez dont parlait Lionel est à 4, Amine Harit à 4,50. Du côté du PFC, c'est Lassine Sinayoko qui a la meilleure cote pour marquer. 3,25 pour notre partenaire. Jean-Philippe Crasso est à 3,50 et Pablo Pagis, que j'aime beaucoup, est à 4.
1: Voilà donc
2: si Nayoko va faire une grande saison, moi, Johan.
1: Je suis d'accord. Il y a beaucoup de joueurs.
0: Il jouait où l'an dernier déjà, Sinayoko?
2: Auxerre, je peux te dire, voilà. Meilleur buteur. Il a sauvé la GIA. Alors, il n'était pas tout seul. Non, mais il a sauvé la GIA. Il n'était pas servi. Il a marqué des buts extraordinaires sans être trop servi. Là, je le vois quand tu vois les Kebal, Simon, Pagis, les Spelou, ouais. Qui sont capables de lancer comme ça, même de loin, sur des passes mi-longues ou longues, voire même dans les petits espaces. Attention à Sinayoko.
1: Il y aura des buts. Il y aura des
5: ne cherchez pas la cote, mais je vois bien un pénalty de chaque côté ce soir. Je sais pas pourquoi, mais bon.
1: Non, voilà. Ça peut être pas mal. Alentours de 30, il me semble, à chaque fois.
5: Une sacrée cote, ouais.
1: Ouais, la cote est énorme. Donc, pour le pénalty de chaque côté, on la cherche, on vous la donnera. On se retrouve dans un instant dans les paris RMC avec Pascal Duprat, avec Lionel Charbonnier, Christophe Plenet. Et on parlera des autres rencontres de la Ligue 1 à suivre aujourd'hui. 3 contre Strasbourg et Angers face à Rennes. À tout de suite.
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1: Midi 30 sur RMC, vous êtes bien dans les paris RMC avec Christophe Plenet qui est là, avec Lionel Charbonnier, Pascal Duprat. On vient de parier sur l'Olympique de Marseille face au Paris FC, match à suivre à 20h45. On va parier donc sur les autres rencontres, 3 Strasbourg et Angers-Rennes.
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1: 3 Strasbourg, c'est à 15h que ça se passe, évidemment, sur RMC. Les cotes, déjà, avec toi, Christophe.
0: 2,80 la victoire troyenne, 3,40 le match nul et 2,40 la victoire du Racing, au stade de l'Aube.
1: Bon, du Racing, dis ce que tu veux. Angers-Rennes, c'est à 17h15, Christophe.
0: Les Rennes favoris, 1,82 la victoire des Bretons, 4 le match nul et 3,75 la victoire d'Angers à domicile.
1: Pascal, je vais te demander ton combiné d'expliquer ensuite pourquoi tu as choisi ces paris. À toi, Pascal.
5: On a longuement parlé de Marseille PFC, oui, donc je vois l'OM gagner 2,5 buts dans le match, donc ça c'est une cote à 2,15. J'y ajoute 3 Strasbourg, je vois la victoire de 3, je pense que cette équipe qui a l'habitude de faire l'ascenseur ou de peut rester en Ligue 1 avant de redescendre en Ligue 2, je la vois cette saison cohérente. Ces deux matchs ont été intéressants et j'ai besoin de certitude concernant Strasbourg parce que le premier match à Marseille, il est resté dans mon esprit. C'est pour ça que j'ai mis les stacks. Et puis pour ce qui est du dernier match Angers-Rennes, malgré le fait que le Rennes est favori, je vois un match compliqué et j'ai envie de miser sur un N. C'est aussi pour faire gonfler la cote. Cette cote, elle sera à 11,3 pour moi.
1: Ouais, avec un petit risque donc sur 3 Strasbourg. Lionel, ton combiné, est-ce que tu peux nous le donner, Lionel? Parce que t'es pas forcément d'accord avec Pascal.
38: Non, parce que je vois, moi, les Strasbourgeois dans la continuité de ce qu'ils ont fait. Ils se sont ratés sur le premier match, entièrement d'accord avec Pascal. Par contre, j'ai beaucoup, beaucoup aimé leur prestation à la Méno. Je les ai trouvés très bons. Ouais, le petit Yacine m'a beaucoup plu. Et donc, ça peut. J'aime beaucoup ce petit Yacine depuis l'année dernière. Après, il est tombé. J'ai regretté un peu de m'être enflammé. Je me suis dit, ça va être un super joueur et tout ça. Et puis, après, il est tombé un petit peu dans les... il s'est fait un petit peu oublier. Et puis là, il est revenu, je le trouve très très bien. Et ça peut ouvrir la porte à un joueur que j'aime beaucoup, Ortega, qui a marqué, mais qui a eu son but refusé pour un tout petit hors-jeu. Je pense qu'il va pas tarder à marquer. Et là-dessus, je vois les Troyens en difficulté. Et puis, Angers-Rennes, moi, je vois Rennes ne pas passer à côté. Donc, je vois la victoire de Rennes. Et si tu ajoutes la victoire de... Enfin, l'OM ne perd pas, les deux équipes marquent. C'est un combo à 7,62.
1: Ouais, c'est pas mal aussi, mais vraiment à l'encontre de ce que disait, Pascal. Christophe, est-ce que tu peux les mettre d'accord, Pascal et Lionel, ou pas?
0: Je vais essayer. On a beaucoup parlé de Marseille à PFC. Moi, je joue le nul à 3,80. 3 Strasbourg, je vais aller du côté de Pascal. Je vois 3 s'imposer face à des Alsaciens qui m'ont déçu lors de leur premier déplacement à Marseille. 3, c'est costaud. Il n'y a pas de grande star, mais Stéphane Dumont fait un boulot remarquable. Ils sont sur la lancée de leur remarquable saison l'an dernier en Ligue 2, où ils étaient allés chercher le titre devant Saint-Etienne, notamment. Ils ont décroché un premier succès à Lorient en étant solides derrière, devant Renaud Ripard est un joueur très intéressant. Donc je vois 3 s'imposer au stade de l'Aube. La cote est à 2,80. Et puis je vois Rennes aller gagner à Angers. Rennes c'est solide. Esteban Le Poll, voilà, je suis fan. Je pense que Zinedine Zidane va l'appeler en septembre.
1: Ah oui,
0: voilà,
1: c'est ton pari.
0: Ce sera gravé dans
5: t'as déjà les infos toi,
0: dans le marbre. Et je trouve que attirer Boulaye Dia c'est également intéressant. Moi j'aimais bien ce joueur quand il était à Reims. Il a beaucoup d'expérience et je pense qu'offensivement Rennes va faire de belles choses cette année, et Angers à mon avis va lutter dans la deuxième partie de tableau. Donc voilà, mon combo c'est nul Marseille PFC, Rennes qui gagne à Angers et 3 qui bat Strasbourg pour une cote totale de 18,67.
1: Et comme ça tu choisis pas, tu vois, Rennes t'es plutôt,
0: moi j'aime les deux, donc
1: t'es plutôt du côté de Lionel, et 3 t'es plutôt du côté de Pascal. Voilà donc pour les combiner sur les 3 rencontres de la Ligue 1 à suivre aujourd'hui. Je vous rappelle les horaires: 3 Strasbourg c'est à 15h, Angers face à Rennes c'est à 17h15, et donc l'Olympique de Marseille face au Paris FC c'est à 20h45. Vous en avez parlé d'ailleurs un peu chacun, des buteurs aussi, ça c'est intéressant, on sait que ça vous plaît les combiner sur les buteurs. Lionel, je vais commencer avec toi parce que tu nous as parlé de Jacobo Ortega qui est bien coté d'ailleurs pour cette rencontre entre Troyes et Strasbourg. Tu l'as un tout petit peu, t'en as déjà un tout petit peu parlé, mais est-ce que tu peux un peu plus développer pourquoi tu choisis Ortega sur cette rencontre?
38: Tout simplement parce que il est bien accompagné, notamment sur le côté avec le petit Yacine. Moi, je vois, tu vois, j'essaie d'imaginer les matchs comme ça et de me projeter visuellement. Et je vois le petit Yacine très, très à l'aise, et je vois souvent 2 voire 3 joueurs autour de lui. Et ça le libère dans l'axe. Et c'est un grand gaillard de plus d'1m90, je crois, et qui est capable de marquer. 1,90, qui est capable de marquer aussi bien de la tête, aussi bien, on l'a vu aussi, que du pied, et d'être assez rapide. Il pèse sur les défenseurs. Cette journée sera la sienne. Il mérite de marquer pour tout l'ensemble de son œuvre, et notamment lors du dernier match. Ça l'a mis en confiance. Son but a été refusé, mais cette fois-ci, ça va passer.
1: Et la cote est belle à 2,85. Pascal, toi, c'est un buteur un buteur marseillais. Et on a presque envie de dire que c'est la seule recrue marseillaise, c'est Peixão qui est resté à Marseille. Toi, tu lui fais confiance pour cette rencontre face au Paris FC?
5: Oui, d'abord pour la cohérence de mon premier pari sur le match Marseille-PFC, mais aussi, allez, je vais paraphraser Lionel, donc je suis aussi en train de visualiser, mais je vais même plus loin que ça, je suis dans l'imagination, je suis dans l'excellence, je le vois sur son côté gauche, il rentre sur son pied droit, il enroule façon Thierry Henry, et il marque au second poteau, pleine lucarne. Voilà, je l'ai décrit, c'est ce que j'espère. Et c'est 2,90.
1: C'est ça. Est-ce qu'on a la cote?
38: C'est ce qui va se passer.
1: Est-ce qu'on a la cote du scénario du but ou pas, Christophe?
0: Non,
1: pas.
0: Malheureusement, ça doit être très
38: élevé. Mais rigolez pas, c'est ce qui va se passer.
1: Bah non, mais c'est comme ça qu'il marque ses buts, Peixão, forcément. Son premier but en Ligue des Champions, c'était comme ça pour Peixão, si je me souviens bien. Moi, je suis d'accord avec toi, je reste sur un buteur marseillais. Moi, c'est Goury. Je sais que t'as pas envie, mais Goury, avec ses deux buts.
38: C'est pas que j'ai pas envie, mais j'ai pas de certitude.
5: Ouais, c'est un pronostic sensé, deux buts au premier match contre les Strasbourgeois.
38: Et il réussit bien avec Genesio en plus.
1: Mais c'est ça, et puis on parlait de la confiance et de la stabilité dans cet effectif marseillais, parce qu'il n'y a pas le choix de toute façon. Je me dis que Goury en position de 9, il est capable de marquer. Je m'attends aussi à des buts ce soir, donc ça c'est une cote à 2,35. Christophe, je te laisse le dernier mot, toi aussi tu l'as évoqué.
5: Mais, tu dois imaginer Christophe, tu peux nous le faire en direct.
1: Hein. Imaginer le but d'Esteban Le Poll. Comment va-t-il marquer?
0: Écoute, il est capable de marquer dans toutes les positions, dans la surface, hors de la surface. Il
38: et sa déjà... position préférée?
0: Ah, c'est dans la surface. C'est un joueur de surface. Hein. Il pue le foot. Il transpire le but. Il est toujours bien placé. Il y avait un beau papier chez nos confrères de l'équipe ce matin sur la transformation physique également d'Esteban Le Poll. Il a pris de la masse musculaire. Il est tanké. Voilà, il tient debout. Il résiste aux rugueux défenseurs. Centraux de Ligue 1, déjà 3 buts. C'était le meilleur buteur l'an dernier, même s'il avait bénéficié entre guillemets de la blessure de Panicelli en cours de saison. Mais voilà, moi je trouve qu'il a franchi un palier et que voilà, il va marquer cet après-midi.
38: Est-ce que je peux mettre un bémol, Yo?
1: Bah, bien sûr, Lionel.
0: Non. Ah.
38: Juste comme ça, par expérience, à chaque fois qu'il y a eu un papier de fait le c'est matin vrai. Du match, le d'accord. joueur, le soir, est passé à travers. Ouais. Donc, je lui souhaite pas, mais attention.
1: Et ça marche inversement. C'est-à-dire qu'un papier en disant il a pas marqué depuis tant de matchs, et là, il marque. Et voilà. On connaît.
5: Voilà. S'il écoute RMC ce matin, il doit trembler, le Paul. Hein,
0: qu'est-ce qu'il a dit,
1: voilà. La belle histoire entre Christophe Penet et Lionel Charbonnet qui n'aura duré donc que 20 minutes.
38: Non, ça fait 30 ans que ça dure.
1: Tiens, Lionel, on va rester sur le foot. Je vais te donner la main. Match à vivre sur RMC, d'ailleurs, à 17h30 en Première Ligue. Un des premiers chocs de cette Première Ligue, c'est Arsenal contre Chelsea. Déjà, les cotes avec toi, Christophe Plenet, de ce duel entre les Gunners et les Blues.
0: Les Gunners favoris, Johan, 1,68 la victoire d'Arsenal, 3,75 le match nul et 4,80 la victoire des Blues de Chelsea.
1: Qu'est-ce qu'on joue, Lionel, sur cette rencontre ?
38: Oh, j'aurais pu te faire deux my match tellement j'ai la vision et je suis sûr de moi. deux équipes.
0: Faisons un deux bon équipes.
5: Faisons qu'un Lyon. Ouais,
0: on va faire qu'un.
38: Deux équipes qui ont superbement débuté leur championnat et notamment Arsenal hein, quand même avec deux clean sheets. Donc je suis un peu plus du côté d'Arsenal. Joue un match très serré. Mais j'ai bien sûr Arsenal reçoit dans son antre, ça va être compliqué pour Chelsea. Mais Xavi Alonso a l'habitude de faire très bien débuter son équipe. Alors moi, écoute, je vois les deux équipes qui marquent, mais il y a un joueur du côté d'Arsenal qui est super fort actuellement, qui marche sur l'eau, c'est Saka. Mais il va être, tu vois, il va être un petit peu comme ce que je te disais tout à l'heure, il va être surveillé comme l'eau sur le feu, tu vois. Le lait sur le feu, non ?
1: Je sais pas. Le lait sur le feu, oui.
38: L'eau aussi, ça boue. Hein.
1: Oui, ouais, voilà. Ça s'évapore, c'est moins dangereux, quoi.
38: Mais. Mais comment donc Saka ça va ouvrir des possibilités à Havertz, donc ou l'un ou l'autre. Et puis de l'autre côté il y a deux joueurs qui sont très bons, qui marquent et qui sont super bons, c'est Palmer et Joao Pedro. Donc moi je vois honnêtement un 2-1 pour Arsenal avec soit Saka, soit Havertz, soit Palmer buteur. C'est une cote à 9.
1: Bon, c'est hyper intéressant.
5: C'est bien, ça.
1: Ouais, j'aime beaucoup. On est tous
5: par
1: d'accord
5: contre, faut
1: sur
5: le résultat,
1: ça.
5: Le bon résultat en fait. Hein.
1: Oui,
5: c'est
1: bah,
5: 2-1.
1: Oui, ouais, c'est ça. Il faut le score.
38: Il y a que ça.
1: On peut se couvrir avec Arsenal et les deux marques si t'as envie de. Tu vois, si tu vois d'autres
5: ouais,
1: matchs,
5: c'est vrai que Arsenal c'est souvent 1-0 aussi.
38: Vous êtes moins gourmand.
5: Ouais.
1: C'est vrai qu'Arsenal, bah, c'était 1-0, notamment lors du dernier match sur la pelouse d'Aston Villa. Pascal, un petit pari rugby avec
5: ouais,
1: toi,
5: avec
1: Pascal. À suivre à 21h05 sur RMC également. La Rochelle qui accueille le champion titre, le Stade Toulousain. Qu'est-ce que ça donne d'ailleurs, tiens, au niveau des cotes, Christophe ?
0: 2,65 la victoire des Rochelais, 1,48 la victoire du Stade Toulousain et 22 le match nul cher à Denis Charvet.
1: Bien sûr, et le match nul à la mi-temps, oui. Ne pas l'oublier. Pascal, à toi.
5: Quand vous me...
2: Le pari européen de Lionel.
1: Oui, bah, c'était avant le pari européen, malheureusement. Oui. Là, c'est vrai que c'est un peu de ma faute. Mais c'est un peu de ma faute. C'est vrai qu'on aurait dû le mettre avant, mais là, c'est bien le pari top 14. Vas-y, Pascal.
5: En fait, j'ai l'honneur de parier sur le rugby. J'adore ce sport, comme chacun sait. Et vous ne me verrez pas souvent, chaque fois que vous m'en donnerez l'occasion, parier contre Toulouse. Mais pourtant, je vous conseille de mettre une pièce sur La Rochelle aujourd'hui, parce que c'est le premier match, et parce que je pense que ça va taper dur, et je pense que La Rochelle a une chance de battre Toulouse. Je vois un petit écart entre 1 et 7, et la cote est à 3,80. Voilà, j'ai envie de tenter ce pari, j'espère qu'Hugo Mola ne m'en voudra pas, et que les Toulousains non plus, je les aime, je les supporte, mais je les vois mordre la poussière ce soir, et ça sera pas souvent, en fait, dans la saison.
1: Oui, bon, à l'extérieur, ça risque d'arriver pour le Stade Toulousain, mais là, le Stade Toulousain arrive avec... l'Armada, grosse Armada sur la pelouse de La Rochelle, mais le Stade Rochelais serait bien aspiré d'aller chercher une belle victoire. Donc victoire de La Rochelle entre 1 et 7 points d'écart. Voilà pour les paris qu'on pouvait vous donner donc sur cette journée de sport, sur les matchs à suivre, à vivre même sur RMC. Allez, on se retrouve dans un instant avec le combo jackpot, les bankrolls, le quiz. On vous attend au 32-16. 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Restez bien avec nous, on revient dans un instant dans les paris RMC.
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1: Midi 47 sur RMC, les paris RMC, jusqu'à 13h avant le Stephen Brunch. Christophe Plenet et là, Lionel Charbonnier et Pascal Duprat également. Christophe, c'est à toi, tu vas essayer de nous faire gagner énormément d'argent.
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1: Je t'en prie, Christophe, fais-nous rêver.
0: Match nul entre l'OM et le PFC.
1: Côté à 3,80.
0: Rennes qui s'impose à Angers.
1: Côté à 1,82.
0: 3 qui bat Strasbourg.
1: 2,70.
0: Match nul entre Manchester United, pardon, qui gagne à Everton.
1: Ça permet de doubler la mise.
0: Match nul donc entre Arsenal et Chelsea.
1: 3,90.
0: Doublé de Rafinha lors de Valence FC Barcelone.
1: 4,30.
0: Nul entre la Juve et l'AC Milan.
1: Ça, c'est à 3,25.
0: Et demain, Arthur Géant en tennis à New York qui bat le néerlandais Botik van de Zandschulp.
1: En huitième de finale à l'US Open. Ça, c'est coté à 2,35.
34: Non, c'est le nom de mon cheval.
1: C'est vrai. Et la cote totale, Christophe ?
0: Magnifique. 4783,36.
1: Ouais, j'aime bien tout ça. Vous changeriez quelque chose, Pascal, Lionel ?
2: Alors, si c'est Pascal qui répond, je vais te dire franchement, le Paul, il pue le foot. Bah, toi aussi, Christophe. Donc, voilà. Malgré qu'il y a des résultats qui soient différents de ceux que j'espère dans mes paris, j'ai envie de t'encourager. Ouais, toi, je vais mettre 10 euros sur ton pari.
1: Bah, voilà. Merci, Top. Pascal. Merci, ça, c'est Pascal. La solidarité. Lionel ?
4: Ouais, moi aussi, je vais t'encourager pour une fois qu'on a un Christophe sensé. Ça va.
1: Donc voilà, merci les copains. Bravo, bravo les gars. 4700 donc pour ce combo jackpot. Allez, on passe en bankroll.
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1: Bon, évidemment, on s'est tous fait avoir hier, parce qu'on avait tous mis Lens.
8: Chaque fois, c'est pareil.
1: Ah ouais, c'est toujours.
2: C'est sûr.
1: Ah, y a Lyon, un week-end, Lens, le week-end suivant, forcément. Mais Pascal, t'es toujours en tête, 371 euros. Qu'est-ce que tu joues dans ta bankroll ?
2: Alors, je joue l'OM qui bat le PFC, Angers qui ne perd pas contre Rennes et Troyes qui ne perd pas contre Strasbourg. C'est une cote modeste à 4,51, mais comme je suis en tête, je vais mettre 20 euros.
1: Bravo, ça c'est ce que j'aime, c'est le panache.
4: Christophe ça, c'est Payet, du panache.
1: Christophe Payet est deuxième avec 310 euros, on le retrouvera le week-end prochain. Je suis troisième avec 280 euros. Je joue Marseille qui bat le PFC, Rennes qui gagne à Angers, Arsenal qui bat Chelsea, 5,69 pour la cote totale, mise 10 euros. Christophe Plenet, tu joues avec les coiffeurs, 280 euros également pour toi.
0: Je sais pas comment je dois le
4: Christophe
0: prendre.
4: Christophe avec les coiffeurs.
1: Ouais. Bref.
4: C'est pas possible.
0: Ça lui rappelle. Rennes qui gagne à Angers. Troyes qui ne perd pas contre Strasbourg. Nul entre l'OM et le PFC. La Juve qui ne perd pas contre Milan. Et Arthur Gia qui bat Boutique Vendeuse en Schulp. La cote est à 22 et je mise 10 euros.
1: Lionel, 280 euros également dans ta cagnotte.
4: Angel Gomez décisif pour Marseille. Strasbourg ne perd pas à 3. Le Paul marque. Moins de 3,5 lors de Juve-Milan. C'est une cote à 6,66 et je joue 10 balles.
1: Allez, on joue les amis. C'est parti pour le quiz.
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1: Et on accueille Jérôme et Ali qui nous ont appelé au 32-16. Salut les amis.
10: Bonjour à tous. Salut à tous.
1: Jérôme, je te laisse choisir. Messieurs. Est-ce que tu choisis l'équipe Pascal Lionel ou l'équipe Christophe Plenet ? Jérôme.
10: Christophe Plenet.
1: Allez, Jérôme.
0: Bienvenue, mon ami.
1: Qui joue avec Christophe Plenet et Ali avec l'équipe Pascal Lionel. Première question, elle est difficile. Le PSG a donc perdu cette semaine contre Monaco de Buzyn. Avec seulement 2 points en 2 matchs, il s'agit de
10: 2007.
1: Son pire début de championnat. Attention, depuis la fameuse saison 2007-2008 où Paris s'était maintenu à la toute dernière journée. Qui était l'entraîneur ?
10: Lacombe.
1: Non.
0: Luis Fernandez.
1: Non. C'est un nom. Il a entraîné Lyon juste avant le PSG. Paul Le Guen, qui l'a dit ?
11: Ah, oh, bravo.
1: Ali, une bonne réponse.
4: Bravo, Ali.
1: Pour l'équipe. Pour l'équipe Pascal, Lionel et Ali. Deuxième question, elle est perso. C'est la question perso, Lionel. Seul Lionel a le droit de répondre.
4: Oh non.
1: Elle est facile.
4: Allez, Léo, arrête.
1: Un point si tu trouves. Moins un point si vous perdez. Enfin, si tu trouves.
4: Quoi ?
1: En professionnel.
4: Quoi ?
1: En professionnel, Lionel. Combien de titres as-tu remporté avec Auxerre, les Rangers et l'équipe de France ? Combien de titres, Lionel ?
4: Deux Coupes de France à championnat.
1: Ouais.
4: Ensuite avec Auxerre et ensuite deux championnats et deux coupes, 7.
1: Et deux coupes, les gars.
4: T'as l'équipe de France aussi, hein.
1: T'as l'équipe de France.
4: Ah, 8
1: c'est
4: alors.
1: C'est ouais, 8. Long, allez.
4: C'est bon. 8.
1: T'as gagné 8, des coupes avec l'Écosse
4: bah, oui.
1: En Écosse, t'as gagné des coupes.
4: Alors, pas des coupes de cheveux, mais j'ai gagné coupe d'Écosse, coupe de la Ligue, deux coupes d'Écosse. Ouais.
1: Allez, c'est 8 points.
4: On peut même, ils m'ont même donné 3 coupes, tu vois, mais officiellement, voilà.
1: Comme Christophe Lennon. Troisième question. Question auditeur. Seul Jérôme et Ali ont le droit de répondre. Qui partira.
4: Donc on gagne là, 2-1.
1: Ouais, 2-0.
4: Même. Non, 2-0. 2-0.
1: Question auditeur. Qui partira en pole position ?
10: Cassie, Jérôme.
1: Jérôme en tête. Jérôme, donc, qui permet de réduire l'écart. On va rester sur une question F1, mais tout le monde peut participer. C'est la première fois qu'un Français partira en pole depuis 97. À qui Gasly succède-t-il ?
0: Allez-y.
4: Prost ?
1: Allez-y. C'est toi qui l'as dit, Christophe. Bonne réponse. Attention, 2 partout.
4: 97, putain.
1: 2 partout. Donc. Allez, en 4 journées de championnat, combien de buts a marqué Pierre-Emerick Aubameyang avec la Corogne ?
0: 4. 2.
4: 4.
1: qui l'a dit, c'est toi, Christophe.
0: Évidemment.
1: 4-1 à chaque journée. 3-2.
0: C'est pas Christophe Payet aujourd'hui. Hein.
1: Pour l'équipe, par l'équipe Jérôme-Christophe.
2: Ça fait combien là ?
1: 3-2. 3-2. Hier, il y avait Schalke-Bayern en Bundesliga. Que s'est-il passé pour la première fois depuis 47 matchs ?
7: 0-0.
2: Bayern n'a pas marqué de but.
1: Ouais. C'est ça la bonne réponse, Pascal. C'est le Bayern qui ne marque pas de but.
4: Bravo, Pascal. Bravo, Pascal.
1: 3-3, c'est serré.
2: Voilà, on n'a pas peur, même de Christophe.
1: Question auditeur. Jérôme et Ali, question de rapidité, certainement.
0: Allez, Jérôme.
4: Ali.
1: Quelle est la seule équipe à avoir gagné toutes ses rencontres en Ligue 1 ?
10: Monaco,
1: qui l'a dit ?
10: Ali,
1: 4-3, ouais, quel match,
4: mais oui.
1: Incroyable.
4: C'est le king.
1: On reste sur la Ligue 1, tout le monde participe. Non, c'est pas fini. Qui est le meilleur buteur de Ligue 1?
0: Camori Doumbia,
1: 4-4.
0: Boum.
1: Ouais, ça c'est serré. 9ème question. Mardi sera dévoilée la liste des nommés pour le Ballon d'Or. Là je vais commencer mes questions Ballon d'Or, les amis, révisez bien. Qui a gagné le Ballon d'Or en 1996?
4: Zidane?
1: Non.
4: Zidane,
1: c'est 90.
4: Nedved?
1: Non.
0: Matthäus?
1: Non. C'est un Allemand.
2: En 96.
1: Mathias Sammer, bonne réponse de Christophe. 5-4.
4: Oh là là.
1: Allez, encore une question. Elle sera. On va faire celle-là. Contre qui le PSG va jouer son premier match de Ligue des Champions mercredi?
0: Slovan Bratislava.
1: Égalité, j'ai l'impression, mais le Slovan est parti avant.
0: Allez, c'est quelle
1: victoire.
0: Merci Pascal et Lionel, à bientôt, bisous.
1: Allez, Melon. 6-4, victoire de l'équipe Christophe. Jérôme, tu repars avec 20 euros de free bet.
4: Mais c'est un scandale.
1: Avec notre partenaire Winamax. Ali, tu repars avec 10 euros. C'est pas un scandale, c'était un bon match.
10: J'en profite, rapidement. J'ai du Lionel avec qui j'ai passé un bon moment pour les 20 heures de la.

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1: Un très joli programme. On vous attend tous au 32-16 pour discuter, pour débattre avec nous. On va démarrer forcément par l'Olympique de Marseille, le gros match face au Paris FC ce soir. On va se demander si, avec la fin de Mercato, l'OM change-t-il ses ambitions, vu que les gros joueurs finalement sont toujours là. Une invitée exceptionnelle en pleine Coupe du Monde de basket. Gabi Williams, la capitaine de l'équipe de France de basket, sera avec nous en direct de Berlin. Il y aura du rugby du top 14 de l'UBB qui a très bien démarré son championnat. On se demandera si, avec le mauvais début de saison du PSG, il peut y avoir une Ligue 1 disputée, si Monaco et Lyon peuvent tenir ce rythme-là. L'US Open du tennis, et puis on aura aussi une invitée UFC, Delphine Benouèche, qui a gagné hier, qui a ouvert la carte de l'UFC à Paris. Et puis on terminera par le Grand Prix de Formule 1, Pierre Gasly en pole position, avant d'enchaîner avec Jean-Luc Roy et la Ligue 1 toute la journée sur RMC. Voilà, le brunch est dans quelques minutes. On vous attend 32-16, à tout de suite.
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0: 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Dans un instant, Stephen Brun vous attend pour le Stephen Brunch. Mais d'abord, les informations. On accueille Rachel Sadodine. Bonjour Rachel.
1: Bonjour Alexandre, bonjour à tous. C'est une première depuis le début de la guerre en Ukraine. Les émissaires américains Steve Witkoff et Jared Kushner sont arrivés à la gare de Kiev ce midi. Ils doivent s'entretenir avec le président ukrainien Volodymyr Zelensky. Les envoyés spéciaux de Donald Trump ont passé la soirée hier avec le maître du Kremlin, Vladimir Poutine. Un entretien de 3 heures qualifié de constructif par Moscou. L'explosion d'un pavillon a fait un mort hier soir à Aubervilliers, en Seine-Saint-Denis, un enfant de 2 ans. C'est une fuite de gaz qui a provoqué l'effondrement de la maison dans laquelle 7 autres personnes ont été blessées. 2 se trouvent dans un état grave. Une enquête a été ouverte. 6 départements du Sud-Est en vigilance orange canicule. Ça concerne l'Ardèche, la Drôme, le Vaucluse, le Gard, l'Hérault et l'Aude. L'Aude, où l'incendie qui s'est déclenché vendredi à Puy-Laurence n'est pas encore fixé. Il ne progresse toutefois plus depuis hier soir. Les flammes ont parcouru 225 hectares. Encore un incendie cet été. Ils ont pris une ampleur inédite, mobilisant des sapeurs-pompiers dont les syndicats appellent à la grève à partir de ce mardi. À 15h, Strasbourg se déplace à 3. C'est la suite de la 3e journée de Ligue 1 de football. À 17h15, Angers reçoit Rennes et le dernier match à 20h45. Marseille accueille le Paris FC au Vélodrome. Les courses, c'est à Longchamp cet après-midi. Départ à 15h15. Le pronostic de Frédéric Kita de la Dream Team des courses RMC, sa favorite, c'est le 8, Princesse d'Amour, et son outsider, le 4, Dixmude.
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11: Salut à tous, il est 13h04, vous êtes bien sur RMC, c'est l'heure de votre émission, le Stephen Brun, chaque dimanche, 13h-15h, avec un joli programme. On vous attend au 32-16 pour venir discuter, rigoler avec nous, et rigoler avec notre consultant d'aujourd'hui, c'est Erwan Abotraite qui est là. Salut Erwan.
12: Ça va mon Steph ?
11: Comment vas-tu ?
12: Ça va, Erwan.
11: Ça va en plein.
12: Comment sont passées tes vacances ? Comme on dit, du côté de la Canebière.
11: C'est ta première, là.
12: C'est la première saison. De la saison, ouais. C'est ma 3e saison consécutive, donc j'aime bien. C'est la première. Je suis jamais aussi resté longtemps dans une équipe.
11: Non, c'est ta 2e saison consécutive.
12: 3e.
11: 3e déjà ?
12: Bah alors, ça, sous le nom Stephen Brunch, c'est le 2e. Mais je suis avec toi depuis 3 ans.
11: Très bien. T'es content ?
12: Je suis ravi. J'attendais que ça.
11: Ton été s'est bien passé ?
12: Mon été s'est très bien passé.
11: Très bien, parfait. Alex, comment vas-tu ?
13: Ça va et toi ? Tu veux déjà faire un débat 2e, 3e saison d'entrée ?
11: Non.
13: T'attends pas le duel et l'émission, hein ?
11: Je vais respecter les consignes, Alex. J'avais pas souvenir d'Erwan il y a 3 ans. Écoute, ça veut dire qu'il a pas fait une grosse presta, mais c'est pas grave.
13: Les amis, vous connaissez la nouvelle version du brunch. Cette année, on ne peut pas démarrer l'émission sans parler de
0: ceux dont on n'abordera pas dans l'émission. C'est la nouvelle séquence.
14: Ah ouais,
0: et justement, Stephen, je voulais savoir avec toi de quoi tu ne parleras pas dans le match aujourd'hui.
11: On ne parlera pas des sœurs Williams, 90 ans cumulés, qui ont perdu au premier tour de l'US Open en double. voilà, c'était une belle ambiance parce que les Ricains, eux, ils sont gogo de ça, de voir le tennis vintage. Alors ça remplit les cours pour voir les sœurs Williams jouer, perdre au premier tour. Alors ils ont fait un bon match. Et ce match-là était tellement passionnant pour la télé américaine que le Ben Shelton, Shapovalov, qui était quand même un troisième tour de l'US Open, a été relégué au second plan pour diffuser le match des sœurs Williams. Elles ont perdu. C'était une énième wildcard pour elles pour jouer en double. Et puis pour info, elles ont perdu. Ils ont fait jouer 3 heures. Et puis après, elles se sont dit merci beaucoup pour la wildcard. La conférence de presse, on ne va pas y aller. Ça ne nous intéresse pas. Donc merci à elles. Et puis voilà, puis rendez-vous l'année prochaine pour une nouvelle wildcard. Voilà.
0: Alors ouais, on ne parlera pas de quoi dans le match.
12: On ne va pas parler de l'exploit du Mali hier soir face à l'Espagne. On parle évidemment de basket et de la Coupe du Monde féminine qui bat son plein en ce moment. On est dans les phases de poule. Le Mali avait perdu son premier match face au Japon. Et hier, face à l'une des favorites pour une médaille, l'Espagne, donc, le Mali s'est imposé 82 à 73, emmené par une Sika Kone magnifique avec 19 points et 10 rebonds. Alors, pour le grand public, peut-être que ça parle pas, mais le Mali qui tape l'Espagne, qui est une grande nation de basket, honnêtement, le match était assez exceptionnel.
0: En conversion foot, ça correspond à quoi?
11: À l'OM qui bat le PSG, non?
12: Ça peut aussi correspondre au Mali qui bat l'Espagne au foot, voilà.
0: Très bien.
12: Il est chaud patate, là.
0: Troisième saison, attention. Justement, on posera peut-être la question à Gabi Williams, parce que la capitaine de l'équipe de France de basket sera avec nous dans le Stephen Brunch tout à l'heure. On parlera aussi de la fin du mercato en Ligue, et notamment ce qui concerne l'Olympique de Marseille, puisqu'ils ont perdu beaucoup de joueurs, n'en ont recruté aucun. Mais est-ce que ça change les ambitions de l'OM? Ça sera le premier duel du brunch dans quelques instants. On vous attend au 32-16, mais aussi sur le WhatsApp de l'émission 06-12-424-424. Est-ce que vous êtes team Stephen? Est-ce que vous êtes team Erwan? Croyez-vous aussi à 14h en une Ligue 1 disputée? Parce que ça démarre mal du côté du PSG, Stephen. Ça démarre mal, là aussi. Vous venez pour participer au duel avec Stephen et Erwan. Et puis on reviendra aussi sur le coup d'envoi de la saison de Top 14. Ça sera le coup de cœur de Stephen aujourd'hui. L'UBB doit tout miser sur le top 14, double champion d'Europe en titre. Ça, il s'en fout, il veut soulever un bouclier de Brennus avec Yannick Bruyère, Stephen Brun aujourd'hui.
12: Lui aussi surtout.
0: Et puis l'événement sur AMC cet après-midi. Pierre Gasly peut-il refaire le coup à Monza? Et oui, le Français a arraché la pole position hier lors des qualifs. Ça sera en direct sur AMC à partir de 15h et on en parlera avec Jean-Luc Roy tout à l'heure. Voilà pour le sommaire de l'émission. 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C'est parti pour le Stephen Brunch. Et donc on démarre avec notre premier duel de l'émission. On passe au football. La fin du mercato change-t-elle les ambitions de l'OM? Avant de rentrer dans les débats, je veux savoir qui dit oui, qui dit non à cette question, Stephen.
12: Non.
0: Non, ça ne changera rien aux ambitions de l'OM. Erwan,
12: qu'est-ce que tu racontes? C'est l'inverse.
0: C'est parfait, ça lance bien le débat. Juste avant, on va accueillir notre cher
12: Jimmy
0: spécialiste Flo Germain, qui est avec nous, qui va pouvoir nous aider à trancher sur ce débat. Salut Flo.
15: Salut les amis.
16: Salut Alex.
15: Ça va?
16: Salut Erwan et salut Steve. Ouais, ça va, nickel. Hein.
12: Écoutez, en forme,
16: bien sûr. Ouais, vous êtes en forme vous aussi. Hein.
12: Bah, toi surtout, j'espère que les joueurs de l'OM sont en forme surtout.
16: Bah, c'est ça la question.
0: On saura ce soir, bien
16: l'OM
0: sûr.
16: L'OM de Strasbourg ou l'OM de Monaco, on verra, on aura la réponse tout à l'heure.
0: Bon, t'as entendu le débat, mon cher Flo. La fin du mercato change-t-elle les ambitions de l'OM? Vous venez nous dire si vous êtes Team Stephen ou Team Erwan au 32-16 ou au WhatsApp de l'émission 06 12 424 424. Je veux entendre Stephen nous dire. Non, pourquoi ça ne changera pas les ambitions de l'OM cette fin de mercato?
12: Bah, parce que en fait, Stéphane Richard, il est venu sur le plateau de Jérôme Rotten cette semaine et les ambitions, même lui a eu du mal à les dire. Alors c'était encore avant la fin du mercato, mais même lui, il a eu du mal à fixer des ambitions.
16: Non, le mercato était fini.
12: Bah, le mercato était fini, pardon. Ouais, et timidement, il nous dit, bah, écoute, on vise les places européennes. Les places européennes, c'est 1 à 7 hein, cette année, puisque le septième, qui était Monaco, fait une Coupe d'Europe. Maintenant, le problème, c'est
11: c'est que cet effectif-là, il est moins fort que celui de l'année dernière pour une équipe qui a fait sixième, même si sixième, la tournure de la saison, elle est partie en vrille aussi sur d'autres aspects, pas uniquement le terrain. Mais quand je vois le début de saison de l'Olympique de Marseille qui est contradictoire, parce que tu gagnes au Vélodrome contre Strasbourg et après tu prends une volée contre Monaco. Mais le problème, c'est qu'on me dit, on essaye de me vendre qu'il y a tellement peu de concurrence dans cette Ligue 1 pour prétendre être dauphin du PSG que n'importe qui peut y être, alors n'importe qui parmi les bonnes équipes de Ligue 1. Mais j'ai l'impression que par rapport à l'Olympique de Marseille, il y a des équipes qui sont mieux armées que ça, en fait, pour faire dauphin du Paris Saint-Germain. Alors Bruno Genesio va avoir un travail considérable, parce que le papier, l'effectif, les joueurs, c'est bien, ce que tu en fais, c'est mieux, et j'aspire à ce que Bruno Genesio fasse quelque chose de bien de cet effectif-là. Maintenant, c'est un effectif qui est court sur pattes, en fait. C'est que qu'à un moment donné, tu vas être dépendant des joueurs que tu as su garder, c'est-à-dire Amine Gouiri et Pacheco, qui ont une énorme responsabilité sur la saison de l'Olympique de Marseille. Amine Gouiri, qui est le seul neuf de haut niveau de cette équipe-là, va devoir assumer une quarantaine de matchs, et j'ai envie de dire, j'exagère un peu, je vais dire une quarantaine de buts, mais si l'OM veut avoir des ambitions, il va falloir qu'il en plante. Et Pacheco, qui aujourd'hui, c'est un peu paradoxal, l'année dernière c'était un joueur correct, c'est pas une star, mais un joueur correct, mais il pâtissait aussi de l'omniprésence de Greenwood qui monopolisait tout, et là il est devenu un des meilleurs joueurs de Ligue 1, par défaut, et un des meilleurs joueurs de l'Olympique de Marseille, parce qu'il n'a pas montré que c'était un très grand joueur de Ligue 1 pour l'instant. Pacheco, sur la saison qu'il fait l'année dernière, c'est quand même très irrégulier, il y a des flash correct, il y a des matchs où il ressemble dans un rôle moindre, parce qu'il n'est pas concerné.
12: Dans des changements de compo, je vais y revenir.
11: Après, il y a trop de carences dans cet effectif-là. Au niveau quantité devant, il n'y a pas grand-chose. Alors maintenant, on essaye de me vendre, et Flo, je ne sais pas si tu entends cette petite musique, attendez, Neil Mopé en backup, ça peut être correct, il était quand même assez vil, l'année dernière. Neil Mopé, plus personne ne voulait le voir.
16: Qui t'a vendu ça? Attention à tes fréquentations.
11: Il y a une petite musique, tu veux dire, Neil Mopé backup, ça peut faire la maille, si vous voulez. Plus personne en voulait à Marseille, au Vélodrome de Neil Mopé, il est toujours là. Après, au milieu de terrain, moi, Højbjerg, Abdelli, ça va être les deux qui vont être titulaires. Après, c'est le désert de Gobi. Et en défense centrale, il y a du nombre, mais la qualité, mis à part Naïef Aguerd, je trouve que ça laisse à désirer. Donc moi, jusqu'à preuve du contraire, les places européennes, c'est bien, mais pour moi, les places européennes, ce sera plus 5, 6, 7 pour l'Olympique de Marseille.
16: Bon, c'est surtout en termes de profondeur d'effectif, en fait. Parce que quand tu regardes le 11, honnêtement, il peut faire le match. Mais voilà, t'as la Ligue Europa,
11: t'as la Coupe de France.
16: Didier Deschamps appelle les impondérables, donc effectivement tu peux avoir des blessures, tu peux avoir des imprévus, et donc effectivement une profondeur de banc qui est délicate. Après devant, oui, ce qui est pratique, c'est qu'on connaît quasiment tout le temps le 11 de départ, parce que au final
11: Bruno Genesio, MPG, ça.
16: Ouais, à MPG ou pour les infos aussi. Mais c'est vrai que devant c'est un petit peu court. Bon, Mopé, il faudra voir si il retrouve un niveau qui est correct. Il a montré parfois de belles choses avec l'OM, même si au final l'année dernière Marseille n'en voulait plus, ou en tout cas Roberto De Zerbi. Mbagna, faudra voir comment aussi il revient. Il y aura peut-être des bonnes surprises chez les jeunes. Voilà, c'est aussi la mission de Bruno Genesio. Mais c'est vrai que quand il a dit c'était vendredi que ce serait irresponsable de parler de Ligue des Champions, un, je pense qu'il a raison, et oui, deux, il est lucide.
11: Ah bah oui,
16: il est lucide, parce que déjà, un, il va pas se mettre une pression démesurée, et c'est pour ça que Stéphane Richard aussi ne fixe pas d'objectif clair, parce que fixer un objectif, dire écoutez les quatre c'est possible vu l'effectif, non mais attendez, ce serait presque je trouve abusé par rapport à l'été que vient de vivre l'OM, par rapport à la saison dernière, et par rapport au respect pour Bruno Genesio, qui s'attendait quand même à un effectif un petit peu meilleur.
11: Et puis Flo, et puis Stéphane Richard, il connaît, alors même s'il débute là-dessus, il connaît l'environnement marseillais, les supporters marseillais. Si tu commences à le dire à RMC dans Rotten que tu veux faire top 4,
16: tu te traînes comme un boulet après.
11: Les supporters, ils l'ont en mémoire. Si jamais ça se passe bien,
13: Du coup, vous êtes en train de me dire que Bruno Genesio, c'est le nouveau Giroud, quoi. Avoir des ambitions ou des objectifs modestes,
16: il a aussi dit, Alex, que rien n'empêchait l'OM ou lui-même de rêver. Il a prouvé par le passé qu'avec un effectif un peu léger, il était capable de faire de très belles choses. C'est typiquement le coach qui arrive à tirer souvent le meilleur de ses effectifs. Donc ça veut pas dire qu'au fond de lui il a pas cette ambition, parce que Steve, tu prends ça un peu comme ça à la légère, mais ça va être la Ligue 1, des fois il se passe des choses quand même.
11: Un
16: Lens en Ligue des Champions peut laisser des plumes. Les trois qui vont jouer le jeudi au-delà de Marseille, à savoir Lyon, Monaco et Rennes, peut-être qu'il y en aura un ou deux qui aussi vont accuser le coup. Lyon a dû vendre aussi en fin de mercato, donc il va se passer des choses. choses dans ce mercato.
0: Alors, la fin du mercato, cette saison, changera-t-elle les ambitions de l'OM pour Stephen? Non. On écoute maintenant Erwan qui, lui, est de la team oui. Bah,
12: Steph, il dit oui, en fait. Hein,
16: oui, moi, je dis oui.
12: Il dit oui. Moi, je vais dire non. Parce que, avec tout, Steph, quand tu parles de ça, de l'actuel roster de Marseille, tu me fais un name dropping. Le problème, c'est que, heureusement, le foot.
14: Ah, bon, Jésus, il regarde les noms aussi qu'il a dans son équipe.
12: Heureusement que le foot, c'est un peu différent. Il y a un bon coach qui est arrivé, qui connaît parfaitement la Ligue 1 et qui connaît bien le football. De deux, par définition, si personne n'est arrivé, ça veut dire que tout le monde était déjà là. Et que certainement, ouais, par des mecs qui sont déjà installés, oui, certes, mais tous ceux qui sont là étaient déjà là l'année dernière.
14: Oui, ou sont revenus.
12: Donc, c'est des mecs qui connaissent le club, qui, par rapport à la saison dernière, et pour moi, ça, c'est le gros point positif, vont tous savoir qu'ils vont jouer, qu'ils vont avoir un rôle important. C'est marrant que tu parles de Neil Maupay. Neil Maupay, on connaît ses qualités, on connaît ses limites aussi. Je vais pas te survendre un mec, mais j'aimerais bien avoir ton avis, Flo, là aussi, là-dessus. C'est que Neil Maupay, si tu lui dis, écoute-moi, Kiki, cette année, tu vas être un vrai backup. Tu vas avoir des minutes. Tu vas jouer. On va compter sur toi. C'est autre chose que De Zerbi qui lui disait, vas-y, là-bas, au fond, il y a les restes. Va voir ce que t'as. Je pense que. Dans le discours.
16: Il finissait en disant mon fils,
14: ouais. Voilà.
16: Pour Neil Maupay.
12: Ouais, d'accord. Dans le discours.
14: Je pense que De Zerbi, il n'a pas trouvé beaucoup de fiston,
12: ouais,
14: pour l'instant.
12: Ouais, fils qu'il n'avait pas reconnu à la mairie, apparemment. Mais je trouve que tes joueurs à l'OM aujourd'hui, tu te dis, OK, on a un effectif réduit. Il n'y a pas de superstars qui sont arrivés parce que l'OM a beaucoup trop, à mon goût, voulu construire des équipes ces dernières années sur le mercato et sur des grands noms, coach inclus. Là, t'arrives, tout le monde est concerné, tout le monde sait qu'il va avoir un rôle à jouer. Et je pense que ça, dans le discours de Bruno Genesio, ça compte. Quand tout le monde est impliqué, quand tout le monde va adhérer au discours de Bruno Genesio parce que tout le monde va être concerné sur cette longue saison, ça change tout que par rapport avec De Zerbi qui est arrivé où l'année dernière, on comprenait rien à ce qu'il faisait tactiquement. Tu jouais pas, on te déplaçait. Ne serait-ce que le replacement de Højbjerg cette année, c'est intéressant. Alors oui, peut-être qu'il y a moins de name dropping à faire que les années précédentes. Ouais,
14: je te rejoins sur les joueurs qui vont être en confiance, les joueurs qui vont avoir des minutes. Mais à un moment donné, les carences, ça reste des carences de joueurs individuels. C'est pas parce qu'ils vont être en confiance et ils vont savoir qu'ils vont avoir des minutes, qu'ils vont être dans le 11, que tout d'un coup, leurs faiblesses et leurs carences individuelles, elles vont être masquées, Erwan.
12: Alors, il y a un mercato qui va arriver en janvier. Ouais, on va voir.
14: Ça les vendre encore peut-être un peu.
12: On verra d'ici là ce qui se passe. Moi, je reste persuadé qu'en tout cas, sur cette première partie de saison, par le discours, par impliquer un peu plus des joueurs, il y a des leaders sur chaque ligne, je trouve. Et je pense qu'il n'y a pas moyen, il n'y a pas volonté à dire que les ambitions de l'OM, après trois matchs de championnat, le troisième ce soir, on doit avoir des ambitions qui sont moins basses. On ne parle pas d'être champion de France. Moi, si ça se passe bien.
14: Tu joues à concurrence ce soir. Hein.
12: Oui, exactement. Si ce soir tu gagnes contre le PFC, t'es à 6 points en trois matchs. Il n'y a pas le feu. Moi, je pense qu'il faut être très bon jusqu'à Noël et voir en janvier si on peut peut-être élargir cet effectif.
14: Et t'as 4 fois d'avance sur le PSG si tu gagnes ce soir.
12: En plus, c'est incroyable, c'est fou.
16: Non, mais avec un calendrier, pour le coup, qui va se corser dans la foulée. Bon, Paris FC, déjà, ça reste un adversaire assez solide. Ils ont montré de belles choses.
0: Troisième club le plus dépensier.
16: Voilà, 80 millions d'euros. C'est ce que voulait vendre l'OM. Paris FC l'a dépensé, pour résumer. Et puis, dans la foulée, il y aura Rennes, le Beşiktaş, donc pour voir aussi cette capacité à enchaîner avec la Ligue Europa et le PSG. Juste derrière pour un match assez chaud au Vélodrome. Donc oui, c'est vrai qu'en termes de concurrence et de capacité à répondre, on sera peut-être un peu fixé.
14: Mais Flo, le Beşiktaş qui a battu le Fener en plus ce week-end en championnat.
16: Voilà,
12: très
16: exactement.
12: Bien. Pourquoi tu me regardes comme ça?
14: Bah, parce que c'est-à-dire que c'est une bonne équipe.
12: C'est une très bonne équipe. Mais Flo, j'ai envie d'avoir ton avis, toi, qui est sur place. Comment tu sens les joueurs, le groupe, justement? Est-ce que les joueurs se disent, mais attends, moi,
14: est-ce que le groupe vit bien? Est-ce que le groupe vit bien?
12: Non, mais est-ce qu'en fait, moi, les mecs se disent, mais en fait, moi, je vais jouer cette année. Contrairement à l'année dernière avec De Zerbi qui foutait des mecs en réserve, qui envoyait des joueurs dans n'importe quel club en Europe. Est-ce que là, les mecs se disent, ouais, mais attends, cette année, j'ai un coup à jouer?
16: Voilà, il y a ça. Il y a aussi une très, très bonne relation avec Bruno Genesio. Certains répondent que c'est souvent le cas en début de saison à Marseille, qu'on dépeint souvent une bonne ambiance et puis après ça se détériore. Honnêtement, je pense qu'il a fondé quand même des bases assez solides, Genesio, avec ses joueurs. Il y a eu l'épisode du capitana pour Højbjerg qui a permis un petit peu de montrer qu'il était capable de se mouiller face à sa direction pour défendre son groupe. Donc ça a pas mal plu. Le fait qu'il ait retenu Paichao, sa bonne relation avec Guiri aussi, parce qu'il l'a connu ailleurs à Rennes et à Lyon évidemment. Donc voilà, il y a pas mal de chose intéressante dans sa relation entre celle de Bruno Genesio et son vestiaire. Et puis c'est une réalité de dire qu'il y a des joueurs qui sont revanchards, ça très clairement, qui savent aussi qu'ils n'ont pas été à la hauteur, même s'ils ne sont pas les seuls responsables l'année dernière. Mais en tout cas, voilà, chaque joueur a à cœur de montrer, de prouver qu'ils n'étaient pas forcément à leur niveau la saison passée, et voilà, montrer un autre visage. Donc tout ça, peut-être ça peut faire un coup de tel sympathique.
0: Allez, on va accueillir notre premier premier bruncheur du jour. C'est Joris qui nous appelle au 32-16, supporter marseillais. Salut Joris.
15: Bonjour messieurs, comment ça va?
14: Salut Joris, salut, comment vas-tu?
15: Très bien.
14: Tu nous appelles d'où Joris?
12: Ça c'est mes accents, ça.
14: C'est un accent. Hein.
15: D'Arles.
14: D'Arles, très bien. Djibril Cissé. Arles Avignon, oui, qui était cadet en Ligue 1 à un moment donné.
15: Arles Avignon.
0: Très bien. Joris, est-ce que tu es de la team Stephen ou de la team Erwan pour ce premier duel?
15: Et de la team Genesio.
14: Donc t'as confiance alors. Donc t'as confiance un peu dans mon équipe quand même, Joris.
15: Non, on a traîné dans le mercato et on a vite compris que qu'il n'y aurait pas de recrue, même si on espérait peut-être signer un joueur ou deux sur la fin, mais on a surtout arrêté l'hémorragie et je rejoins ce que dit ce qu'a dit Flo. C'est ce qui a fait que le groupe sera peut-être un peu plus derrière Genesio, même dans les moments compliqués. C'est qu'il c'est comme souvent, ça arrive souvent dans les groupes de Bruno Genesio, il se montre toujours fort avec son équipe et un peu contre sa direction s'il a à le faire. Là, il a fait pour Hojbjerg et pour Pechao, donc c'est bien pris par le groupe et c'est ce qui peut peut-être nous aider un petit peu dans la saison. Après, en termes d'équipe, il n'y a peut-être pas grand-chose pour se réjouir puisque on parle de si on finit dans les 7 premiers, ça sera bien, ce qui est quand même un petit peu dommageable pour l'Olympique de Marseille d'avoir ce genre de discours-là. Mais on en est un petit peu résigné, malheureusement. Mais
14: est-ce que vous êtes capable de l'accepter, ça, ce discours-là?
15: Ben après, sauf si on ne veut pas être honnête, on dit qu'il faut finir 3e et le dire comme ça avec l'effectif que nous avons, ça peut paraître complètement n'importe quoi. Mais non, il faut être honnête, il faut être lucide, il faut être humble, c'est ce qui a beaucoup manqué ces derniers temps. Et voilà, après, on a le droit de faire une bonne saison, on a le droit d'avoir une bonne équipe, une équipe forte, pas avec des individualités, mais une équipe qui est forte et qui se bat sur chaque match. Après, si on fait le plein de points, du moins qu'on n'en perd pas beaucoup contre les équipes de notre championnat, ça devrait aboutir à quelque chose. Après, si on perd contre Paris et une fois contre Lyon, et là, comme on a fait à Monaco, il n'y a pas de péril dans la demeure plus que ça.
14: Et dis-moi Joris, mon ami Daniel Riolo disait que le supporter de l'OM, ils n'aiment pas qu'on se foute de la gueule du maillot et qu'ils étaient prêts à accepter peut-être une équipe moins forte, mais des mecs qui se battent.
15: C'est exactement ça.
14: Vous avez à avoir cette indulgence-là.
15: Si l'équipe donne tout, mais même l'an dernier, ça vaut pour toutes les équipes, Flo vous le raconte.
16: Oui, c'est vrai, c'est vrai.
15: Toutes les équipes, de Bielsa jusqu'à Elibop et même plus loin avec Ivic et compagnie, si vous voulez, tant que l'équipe court et donne tout, le stade et les supporters leur tiendront rigueur de rien. Après, l'an dernier, on choisit les matchs, on n'est pas sûr, on avait une équipe beaucoup plus forte. Hein. Moi, je suis persuadé que l'équipe de l'an dernier était très forte, mais elle a choisi ses matchs, elle n'a pas répondu à des moments, et ça a donné ce que ça a donné. Là, si cette équipe, avec les jeunes qui rentrent un peu, et des joueurs revanchards, comme le dit Flo, moi, je veux bien le comprendre, parce que ils ont de quoi être revanchards. Certains, on les pensait sûrs qu'ils allaient partir. Je vois que finalement, Hojbjerg, il est resté, Aguerd veut rester, et ben, ils ont qu'à nous montrer qu'on s'est trompé et qu'ils sont forts et de faire une bonne saison. Après, comme tout le temps, hein, moi, si ce soir je vais au stade, mon équipe donne tout et qu'elle perd contre meilleur, ben, elle a perdu contre meilleur. Si par contre, on ne fait rien et qu'on a perdu, ben, là, non, elle ne sera pas d'accord, ça c'est sûr et certain.
14: Très bien. Bah, écoute, on va suivre ça avec attention ce soir au Vélodrome, OM Paris FC.
0: Merci, Joris, d'être passé au 32-16. Si je dois trancher, moi, dans ce premier duel, je vais dire que non, ça ne change pas les ambitions de l'OM. Trop d'instabilité, trop de flou. Et puis, t'es jamais à l'abri de blessures ou de conditions qui peuvent un petit peu changer le cours de la saison. On est habitué avec l'Olympique de Marseille. Merci, Flo Germain.
16: Merci beaucoup.
0: Bon dimanche.
16: Bon
0: soir, bien sûr.
16: Ciao.
0: Marseille Paris FC à suivre sur RMC à partir de 20h45. Il est 13h25 sur RMC. Le brunch avance. On continue. On va passer au basket dans un instant avec Stephen Brun, avec Erwan Abotrette et avec Gabi Williams, la capitaine de l'équipe de France de basket qui dispute actuellement la Coupe du Monde à Berlin en Allemagne. Elle est l'invitée de Stephen Brunch. À tout de suite.
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11: Le Stephen Brunch continue, les 13h26 sur RMC avec Arwan Abotret et Alex Biggerstaff. Et c'est l'heure de prendre la direction de l'Allemagne, Alex.
0: Berlin, tu parles un peu allemand ?
14: Non, pas du tout.
0: Bah, c'est pas grave. Il n'y aura pas besoin. Ich liebe dich. Ich liebe dich. Je nous dis.
14: Guten Tag.
0: Mais ça sort d'où ça ?
11: Dreipunter. Dreipunter.
14: J'ai pas fait d'allemand du tout.
11: Dreipunter.
14: Je vais même pas, toi.
11: 3 points, tiens, 3 points.
0: Toi, t'as joué à l'Alba Berlin sans nous le dire.
14: Ah, ils ont pas voulu de moi.
11: Comme tant d'autres clubs. Je suis allé faire une compétition internationale avec Arwan à Berlin. Alors, les clubs de basket.
0: Qu'est-ce que tu en retiens ?
11: Les clubs de basket n'ont pas voulu de lui. Par contre, les boîtes de nuit un peu underground ont vraiment accepté Arwan
14: à J'ai fêté mes 40 ans. À Berlin pour l'Euro 2022.
0: Ça c'est chouette.
14: Et je peux
0: vraiment
14: dire
0: de la night.
14: C'était sombre. Très sombre. J'étais pas. Tu veux pas aller dans les troisièmes sous-sols de Berlin.
0: Allez, la suite du Stephen Brunch. On parle de basket et de la Coupe du Monde de basket avec l'équipe de France actuellement engagée. 2 matchs, 2 victoires. Tout se passe bien pour les filles de Jean-Aimé Toupane, même si elles ont été un petit peu bousculées hier contre la Corée du Sud. Succès 95 à 69. Tout va bien pour rallier les quarts de finale de la compétition. On attend quand même beaucoup de choses de la part de cette équipe de France et on va en parler tout de suite avec notre invité dans le Stephen Brunch. Stephen, on accueille la capitaine de l'équipe de France. Gabi Williams est avec nous.
11: Salut Gabi.
26: Salut.
11: Comment vas-tu ?
26: Je vais très bien. Et vous ?
11: On est en pleine forme, Gabi. Bien. D'abord, parle-nous un petit peu de ta nuit à l'hôtel qui a été perturbée.
26: Oui, à 2h30 du matin, il y avait une alarme qui a sonné. On ne sait pas pourquoi. Et du coup, il y avait toutes les équipes qui étaient dehors. Mais heureusement, on n'a pas de match aujourd'hui. Mais je me sentais mal pour l'Australie et la Turquie qui jouaient à 11h30.
11: Ah oui, ça devait être compliqué pour elle.
14: Tu dormais également à 2h30, toi, ou tu regardais une série ?
26: Non, en fait, vous savez, après le match, il y a un peu d'adrénaline. On a joué tard. Du coup, je viens de finir mes soins et voilà, alarme.
0: Il n'y a qu'une équipe qui n'a pas été pénalisée, c'est les États-Unis, puisqu'elles ne logeaient pas.
11: Bah oui, mais les States,
0: comme
11: d'habitude.
0: Il ne faut rien comme le monde.
11: Bien sûr. Dis-moi, Gabi, j'imagine que tu es contente, la qualif directement en quart de finale. Vous avez battu les Hongroises facilement avant-hier. Hier, vous avez battu la Corée du Sud. Et hier, c'était un peu une journée particulière, parce que c'est la journée des surprises un peu à l'Euro. Le Mali qui a battu l'Espagne, la Hongrie qui a battu le Nigeria. Et crois-moi, à la mi-temps, j'ai eu un peu peur que la France fasse partie de ces surprises-là sur cette première mi-temps face à la Corée.
26: Bon, je pense que ces deux matchs-là, c'était un petit rappel de ce que ça donne, ce genre de compétition. Tout est possible, surtout sur un match. Du coup, le premier quart de temps, je pense que ça nous a réveillés aussi. Aussi, c'est un style de jeu particulier avec les Coréens. Donc oui, on a juste ajusté et ça a été après.
11: Mais j'ai vu une Gabi hier un peu énervée en mode trash talk. Hein. T'as beaucoup trash talké les joueuses coréennes hier, Gabi.
26: Non, ça va une fois.
14: Mais elle est coréenne, elle mettait des coups hein, sur les réductions de distance. Bam, elles vous ont contacté, elles vous sont rentrées dedans dès le début du match, Gabi. Hein.
26: Oui, donc je pense que c'est pas ça. Je dirais pas que j'étais énervée, mais oui, comment elles ont joué, on va dire que c'était bien physique. Et donc je vais juste le faire comprendre qu'on va pas plier comme ça.
11: Gabi, la qualif en quart de finale, il y a un jour de repos aujourd'hui. Demain, c'est contre le Nigeria. C'est quoi l'objectif de ce troisième match, sachant qu'il y a une préparation qui a été compliquée, bah, avec les joueuses de WNBA qui sont arrivées très tard? Est-ce que ce troisième match contre le Nigeria, il va continuer à servir un petit peu de préparation et à trouver des automatismes collectifs, ou au contraire, on va un petit peu reposer les joueuses qui sont éventuellement fatiguées par leur saison en WNBA pour se concentrer sur le quart de finale?
26: Non, on va rester. Oui, on va rester très, très compétitif quand même. Ce qui est bien avec notre équipe, c'est que ça va tourner. Moi, je pense qu'on a 12 joueuses titulaires. Donc, je pense qu'il n'y avait personne qui a joué plus que 30 minutes. On n'avait que 3 joueuses qui a joué plus que 20. Donc, c'est ça notre force. Et contre la Nigeria, oui, je pense qu'on va, on va jouer. On va essayer de gagner le plus possible et juste montrer à tout le monde qui on est.
11: Gabi, il y a une nouveauté pour toi sur cette compétition, c'est que maintenant on t'appelle Captain Gabi. C'est un rôle que tu as accepté tout de suite. Jean-Aimé t'a appelé au préalable, ou ça fait juste sur le rassemblement quand tu arrives avec l'équipe de France?
26: Non, Aimé, il est venu aux États-Unis pour nous voir. Ça nous a fait plaisir que, vu qu'on ne pouvait pas faire une préparation ensemble, qu'il est venu nous voir. Et on a discuté, il m'a juste dit qu'il veut juste que je reste moi-même. Parce que je me vois comme leader un peu sur le terrain quand même, même sur le rôle de capitaine officiel. Mais maintenant, j'ai un peu plus de responsabilité. Mais ouais, ça fait juste plaisir qu'il me fait confiance en vrai.
1: Justement, Gabi, pour aller un petit plus dans le détail de ce rôle de capitaine, alors sur le terrain, on le voit depuis les Jeux, même un peu avant, tu étais une leader, mais raconte-nous un petit peu au quotidien ce que c'est. On sait que des fois, quand il y a des filles qui sont un peu en colère à l'entraînement, quand il y a un accrochage, quand, dans les repas aussi, raconte-nous ce rôle un petit peu au quotidien dans la vie de l'équipe de France, ce qui change.
26: En vrai, je pense que je dois juste prendre des paroles un peu plus souvent. Et même si j'étais leader sur le terrain, quand t'es pas capitaine, en vrai, tu penses qu'à toi, à ce que tu dois faire, tu fais ton boulot. Mais là, je dois être sûr que jusqu'à 12, que tout le monde fait leur rôle au maximum.
11: Et est-ce que tu distribues les amendes aussi?
26: Oui. Non, je
0: Gabi Williams, la capitaine de l'équipe de France de basket et l'invité du Stephen Brunch. On rappelle, Gabi, qu'il y a quand même un poids historique sur les épaules de cette équipe de France, puisque en Coupe du Monde, malheureusement, ça fait 73 ans qu'on attend une performance des Bleus, alors que vous avez été quand même en finale des derniers Jeux Olympiques de Paris avec une performance incroyable, notamment face aux Américaines. Est-ce que, en tant que capitaine, on le vit encore un petit peu plus, eh bien, cet objectif de devoir combler un trou de 73 ans et donc la dernière médaille, on le rappelle, en Coupe du Monde, qui avait été ramenée par les Françaises en 53, c'était au Chili. Est-ce que ça pèse un petit peu?
26: Bien sûr, ouais. Et en général, je pense que c'est ça ce qui me fait le plus plaisir, c'est d'écrire l'histoire avec cette équipe, avec l'équipe de France. Je veux que les gens ils se souviennent de mon nom, de tous nos noms, de ce roster pendant des années. Et donc, bien sûr, on a des attentes et des expectations ici. Bien sûr, on va faire jour par jour, match par match, mais on sait ce qu'on veut, et ça c'est de gagner.
11: Et Gabi, on parle beaucoup de Team USA chez les filles qui dominent le basket mondial. Ça a été un peu le même problème chez les garçons. Les garçons, on a eu beaucoup de mal à affronter Team USA, et le fait qu'il y ait beaucoup de garçons qui arrivent en NBA aujourd'hui, on arrive à les regarder un petit peu les yeux dans les yeux. Vous, ça commence maintenant. Il y a de plus en plus de joueuses qui sont en WNBA qui affrontent ces filles-là au quotidien. Vous avez failli les attraper en 2024 chez nous à Paris. Est-ce qu'aujourd'hui, il n'y a plus du tout de complexe à faire contre cette équipe américaine?
26: Oui, c'est les joueuses que tout le monde joue contre. On joue contre elles tout le temps maintenant. Et je pense que c'est ça un peu le problème avec les États-Unis, c'est tu sais pas quoi attendre jusqu'à tous les jeux jouent. Et donc maintenant qu'on a plus d'expérience, on sait comment les défendre. Parce qu'on... Et en vrai, elles font moins peur. Parce que c'est moins une surprise. Ça ne veut pas dire qu'elles sont moins talenteuses, ou ça reste toujours les States. Mais au moins, on a plus d'expérience contre elles. Aussi, je pense qu'on avait plus de joueuses qui sont parties pendant le off-season en Euroleague. Moins de joueuses qui sont restées en France. Du coup, ça nous donne juste plus d'expérience en général.
1: Gabi, on a tous en mémoire cette finale où on s'est vu gagner. On vous a vu gagner tant que vous avez bousculé les Américaines. 2 ans plus tard, il y a toujours ce sentiment de revanche. Et en plus, côté américaine, il leur manque leur meilleure joueuse, AJ Wilson. Il y a aussi Kelsey Plum qui n'est pas là. On a l'impression que c'est la bonne année pour les taper avant les Jeux.
26: Oui, en même temps, on ne sait même pas quand ou si on va jouer les States. Donc, je pense qu'il faut juste qu'on reste concentré sur le Nigeria. On va voir pour le quart de finale. Mais notre tête, c'est pas du tout sur l'estate en ce moment. C'est sur nous.
14: Gabi, ce tir à 3 points qui finalement était à 2 points à Paris, est-ce que tu l'as revu un paquet de fois?
26: Oui, mais pour être honnête, c'est pas le play que je regrette le plus. Je pense qu'il y avait... Oui, bien sûr, tout le monde a parlé de ces dernières actions parce que c'est le plus flagrant, mais il y avait 50 000 trucs pendant les matchs que j'aurais pu changer, je pense.
0: On rappelle juste à nos auditeurs qui sont peut-être pas familiers forcément avec le basket que Gabi Williams est née dans le Nevada aux États-Unis, mais qu'elle possède la double nationalité par sa maman et que sa grand-mère maternelle était née à Paris. Il y a un gros lien familial par rapport à cela. Moi, je voulais demander à Gabi Williams si sa maman, elle pleurait encore à chaque fois que Gabi mettait le maillot de l'équipe de France. Ça continue ?
26: Oui, ça continue. Et aussi avec ma grand-mère aussi. Ça, et c'est ça ce qui m'a fait le plus plaisir, que juste les voir heureuses et fières de moi.
14: Gabi, avant de te laisser tranquille, je vais quand même. On va finir par un petit tu préfères. Je ne sais pas si tu connais ce jeu. Je vais vérifier que éventuellement tu pourrais être ma pote, qu'on pourrait traîner ensemble. Donc je vais te poser des questions et tu vas me dire ce que tu préfères, ok?
26: Ok.
14: Est-ce que tu préfères la Marseillaise ou Star Spangled Banner?
26: Oh, les Marseillaises, je pense que je connais plus les paroles même pour les stars.
14: C'est vrai.
26: Parce qu'on ne fait jamais en WNBA.
14: Ah oui, exact. Oui. Tu préfères que je t'invite au concert de Céline Dion ou que je t'emmène voir Jay-Z au Stade de France?
26: Ah, Jay-Z.
14: Tu préfères un barbecue ou un resto fancy?
26: Resto fancy, je suis vegan, du coup je mange pas.
14: On peut envoyer des légumes, hein. Tu préfères être championne du monde ou championne de WNBA?
26: Championne du monde.
14: Le tir à 3 points ou dunk? Parce que je sais qu'à l'échauffement, t'aimes bien de voir si tu peux dunker.
26: Oh, ça fait longtemps. Tir à 3 points. Je suis âgé maintenant.
14: Tu préfères les Spurs ou les Knicks?
26: Les Spurs.
14: Tu préfères l'US Open ou tu préfères Roland Garros?
26: Roland Garros.
14: Et petite dernière question. Si jamais un jour je suis avec Laetitia et on t'appelle pour partir en vacances, tu préfères qu'on t'emmène au ski ou tu préfères qu'on aille sur la Côte d'Azur chiller sur un petit transat?
26: Ouh, peut-être pas les skis pour mes genoux. Mais si je suis avec Laetitia, je suis contente.
14: Dave Chappelle ou Vincent Lagaffe?
26: Ni les deux.
14: Merci beaucoup Gabi. Bon match demain, bonne journée de repos et à très vite.
26: Merci.
14: Salut. Ciao, ciao.
0: Gabi Williams, la capitaine de l'équipe de France féminine de basket, engagée à la Coupe du Monde, on le rappelle, à Berlin en Allemagne. La France qui jouera son troisième match de groupe face au Nigeria demain à 14h30. Elle a déjà remporté ses deux premiers matchs. Elle est donc qualifiée pour les quarts de finale. J'ai l'impression qu'elle est très Stephen compatible, Gabi Williams.
14: Ah oui, je vais faire une petite confidence. Elle a joué avec ma compagne à Montpellier. J'ai fait un 31 avec Gabi Williams. Elle aime bien les New Year's Eve, Gabi. Dans la night, elle est très solide.
0: Gabi Williams, donc, on retrouvait bien sûr en podcast, hein, parce que vous savez, l'émission Stephen Brunch est podcastable tous les dimanches, bien sûr. Le Stephen Brunch qui continue dans un instant, mais ça va être l'occasion de pouvoir jouer sur RMC avec nous. J'espère que tu es prêt, Stephen. Non,
14: c'est Erwan. Erwan a toujours rêvé de faire ça. C'est Erwan qui va tourner la roue.
0: Alors, c'était pas Vincent Lagaffe, la roue, je crois, à l'époque.
14: C'est Alexis, qui a fait juste, la roue. Il a fait le juste prix. C'est moi qui vais tourner la roue.
2: Ouais, c'est toi qui vas tourner la roue.
0: Allez, top.
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0: 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Le Stephen Brunch continue dans un instant. On parlait un petit peu basket, un petit peu États-Unis avec Gabi Williams. Bah, on va aller aux États-Unis, Stephen, puisqu'on va rejoindre Flushing Meadows. Bien sûr, l'US Open qui se déroule. Il reste encore un Français en lice, mais Stephen va nous pousser son coup de gueule du jour dans un instant. Venez avec nous au 32-16. À tout de suite.
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11: 13h40 sur RMC, la suite du Stephen Brunch avec Arwana Botret et Alex Biggerstaff. Et on va aller faire un petit coucou à Eric Salio, non? C'est l'heure?
0: Normalement, il est debout.
11: Il est réveillé, Eric?
0: On peut tester, mais normalement, il est debout. On va parler tennis. Ça va être le coup de gueule de Stephen dans ce Stephen Brunch. C'est la nouvelle formule cette saison. Et oui, Stephen passe, pousse des coups de gueule désormais, ouais, quasi hebdomadaire.
11: Hein, ouais, si.
0: Ouais, t'es pas convaincu sur ton propre.
11: Si.
0: Ok, très bien. Bon, bah déjà, on va voir si Eric Salio est debout du côté de New York. Bonjour, good morning Eric.
4: Good morning guys.
11: Salut Eric, comment vas-tu?
4: Je viens de me réveiller là.
11: 7h40 il est?
4: Ouais.
11: Très bien. Et dis-moi, à New York, est-ce qu'il y a encore des traces du titre de champion des Knicks?
4: J'en sais rien.
11: Moi. Non, mais quand tu parles avec les gens et tout ça, non, il n'y a pas de. C'est retombé déjà?
4: Moi, je parle pas.
11: Ah, tu parles pas, d'accord, ok. Ah, ok. Merci Eric. Moi, je parle pas, il me dit.
0: Bon, on rappelle qu'il reste un Français à l'US Open et c'est sans doute celui qu'on attendait le moins en deuxième semaine. C'est Arthur Géa, 21 ans, 87e mondial, qui a éliminé Zeng hier et qui se retrouve donc propulsé en 8e de finale, le premier de sa carrière en grand chelem. Il affrontera un Néerlandais, donc au prochain tour, et là je défie Stephen, est-ce que tu peux m'épeler le nom, ouais, de Botic, 22 ans de
11: trip. Ah, éplé,
0: ouais.
11: Non, pas du tout.
0: On n'a pas le temps, non, pour ça. Ok, 70e mondial, 1m91, un beau buffle.
11: Ouais, c'est un beau joueur de tennis qui a des hauts et des bas. Là, il a l'air plutôt en forme. Maintenant, pour aller en quart de finale d'un grand chelem, je disais la même chose pour aller en huitième quand tu joues un mec qui est 70e mondial, c'est une opportunité exceptionnelle pour Arthur Géa. Écoute, on va voir comment il va récupérer de son match en 5-7.
0: Très bien. Tu as un coup de gueule à pousser,
11: c'est pas,
0: Stephen, aujourd'hui.
11: C'est un coup de gueule, mais c'est en fait sur une vision globale du tennis actuel. Et peut-être que ça changera d'ici quelques années. Mais quand je vois d'ailleurs ce tableau de l'US Open, quand je vois justement Arthur Géa ou des Botic van de Zandschulp qui sont en huitième de finale, je me dis qu'en fait le top du tennis mondial va très mal en fait, et ça me rappelle quand j'en avais fait justement pour l'émission une interview avec Joe Wilfried Tsonga qui lui c'était pas pour taper sur le tennis actuel, mais il disait, moi quand j'ai gagné mon Masters 1000 à Toronto à l'époque, je crois que c'était en 2014, Eric, hein, dis-moi si je me trompe, je bats quand même Andy Murray, Novak Djokovic, Roger Federer et Grigor Dimitrov. Ça a quand même une autre gueule qu'aujourd'hui, quand il y a des mecs qui gagnent des Masters 1000 par surprise. Alors on peut me dire, tu parles d'Arthur Fils, oui, peut-être d'Arthur Fils, mais il y a d'autres garçons qui ont gagné des Masters 1000. Et en fait, aujourd'hui, le top 10 actuel, il est très peu fiable, mis à part Zverev, Alcaraz et Sinner. Et après, c'est très mouvant. À l'époque, ça n'existait pas, en fait. Les mecs du top 10, t'avais Federer, Nadal, Djokovic et Andy Murray et Wawrinka qui ont gagné des grands chelems, mais t'avais des Berdych, t'avais des Marin Cilic, t'avais des David Ferrer, t'avais même Joe Wilfried Tsonga et Richard Gasquet. Ces garçons-là, ils restaient un moment dans le top 10, et quand il y avait grand chelem, tu savais que en huitième ou en quart, t'allais retrouver quasiment 7 ou 8 joueurs du top 10 qui étaient là, qui est présent. Aujourd'hui, ça bouge systématiquement, en fait. Aujourd'hui, un mec qui est 7e, 8e ou 9e mondial, il peut se faire taper par un mec qui est 50, 60, 70, voire plus. À l'époque, ça a dû arriver, bien sûr, vous allez me trouver des exceptions, mais c'était excessivement rare de voir des mecs du top 10 se faire attraper par un pimpin qui est 80e mondial. Aujourd'hui, c'est le pain quotidien, en fait, de ces garçons-là. On me dit qu'il y a une énorme densité. Ouais, ok, peut-être que les mecs du top 100 aujourd'hui sont très proches des mecs du top 20 ou du top 30, mais je trouve que c'est une densité par le bas, et qu'aujourd'hui on a du mal à s'y retrouver parce que le top 10, il est sans cesse en train de bouger et les gens ont besoin de repères, et je trouve ça un petit peu malheureux. Alors c'est très bien pour des gens qui ont des opportunités, et le meilleur exemple de cette instabilité là Malheureusement, il est français. C'est Arthur Fils qui est dixième mondial. Il est dixième mondial, Arthur Fils. Il gagne un Masters 1000. Il se fait attraper au premier tour d'un grand chelem. À l'époque, des mecs qui gagnaient des Masters 1000 ou qui étaient top 10, ça ne perdait pas au premier tour. Et voilà. Et ça, ça m'énerve. Alors, c'est bien ou c'est pas bien pour le tennis? Je pense que c'est pas bien. Et aujourd'hui, le tennis,
5: il est attrapé par un pimpin, quand même.
11: Il se fait pas attraper par un pimpin. Il se fait attraper par Tsitsipas, certes.
5: C'est un mec, un meilleur okay. CV que lui.
11: D'accord, ok. Qu'un meilleur CV, ok, parce qu'il a fait deux finales de Grand Chelem.
5: Mais tu veux d'avoir fait deux finales,
11: mais
5: quand même.
11: Oui, nous on en a pas fait, mais sur ces dernières années, il me semble que Arthur Fils est quand même un meilleur joueur de tennis que Stefanos Tsitsipas. Bref, peut-être que le tirage est mauvais. Mais à l'époque, en 2014, 2015, 2016, les mecs du top 10 qui pouvaient prendre un mauvais tirage, ils se faisaient pas attraper avec un.
5: Il y avait moins de surprises, mais là, le circuit a énormément progressé, tu l'as dit, la densité est énorme. Maintenant, quand t'es top 10, t'es pas tranquille au premier tour d'un grand chelem, parce que...
11: c'est ça qui a changé.
5: Ultra fort,
11: ces mecs sont ultra forts ou ces mecs du top 10 qui sont moins forts?
5: Il y a moins de talent dans le top 10, je suis d'accord avec toi.
13: Eric Stephen nous dit, j'ai mal à mon tennis, en gros. Oui, est-ce que t'as mal à ton tennis, toi, un peu?
5: Le tennis, il s'en moque de ce que pense Stephen. Hein. Il y a des beaux matchs. Hier soir, il y avait un super match entre Lerner Tien et notre ami Bassi, Mensik. Ça souligne les fous.
11: C'est super, d'accord. Le tennis est tellement en grande forme que sur la télé américaine, il préfère passer le double des Sir Williams que Ben Shelton contre Shapovalov.
5: Comment ça, il préfère passer le double?
11: Ah bah oui.
13: Tu peux pas savoir, il était au stade.
11: Steph, est-ce que
5: le programme en match 1 de la Night Session, parce que c'est les Williams, mais derrière il y avait Ben Shelton.
11: Ah oui, d'accord.
5: Ils n'ont pas fait l'impasse sur le match de Shelton.
11: Les gens sont plus passionnés.
5: Arrête de sortir des fake news.
11: Les gens sont plus passionnés pour un double des Sir Williams que pour Ben Shelton Shapovalov, parce que c'est plus excitant.
5: C'était bien vu de leur part. 3 heures de match, même moi j'étais pris par le spectacle.
11: T'as un pimpin, t'es un gogo, toi. T'es un gogo du tennis.
12: Steph et Eric, est-ce que comme...
11: Toi, tu préfères voir John McEnroe contre Lina Staz à 70 ans sur le Arthur Ashe, toi?
5: Non.
12: Eric et Steph, est-ce que le niveau global du genre tennis de moyen professionnel n'a pas augmenté sur les 10 dernières années, ce qui explique
11: ce que tu dis, Eric?
12: Mais c'est ça, on le voit nous en NBA où les joueurs de banc il y a 20 ans c'était des mecs moyens et aujourd'hui le joueur de banc il est capable de faire des choses à moindre.
14: Enfin, les superstars restent des superstars quand même en NBA, Erwan.
12: Oui, certes, mais si le niveau, mais là ils sont tout seuls les mecs, donc si le niveau moyen général du tennisman qui est 50e mondial, j'ai une bonne question pour vous, est-ce que le joueur qui est top 50 cette année, il mettrait une rouste au mec qui était top 50 il y a 10 ans,
13: Eric?
5: Attends, tu l'as refait la question?
11: Le joueur sûr, top 50, qui est 50e mondial maintenant, est-ce qu'il mettrait une rousse au 50e mondial il y a 10-15 ans?
5: Ouais, je pense.
11: Ben voilà.
5: Je pense que maintenant tout le monde est ultra bien préparé. Ouais,
11: c'est une très bonne question, Erwan.
5: Ils ont tous des équipes autour d'eux, préparateurs physiques, diététiciens, enfin tout, spécialistes du sommeil. Non, bien sûr, mais c'est devenu un business le tennis. Il y a tellement d'argent que voilà, t'as une équipe incroyable.
11: Mais c'est quand même fou aussi que. Alors, bien sûr que vous allez me dire, c'est parce que les mecs sont plus forts, voilà. D'accord, mais aujourd'hui, Eric, est-ce que tu trouves pas que sur les grands chelems ces dernières années, il y a de plus en plus de mecs wildcard, voire lucky loser, qui arrivent à passer 3-4 tours sur un tournoi du grand chelem?
5: Pas tant que ça.
11: T'as pas envie d'être d'accord avec moi.
5: Stephen,
11: il est pas obligé.
5: Arthur Géa, c'est un faux lucky loser. Il a perdu au troisième tour, il savait qu'il serait repêché. Donc voilà, il est 80e mondial, il n'aurait pas dû faire les qualifs, on est d'accord.
11: Oui,
5: parce que,
11: on ne va pas revenir sur la wildcard.
5: Des mecs, ils sortent pas de nulle part quand même. Arthur Géa, il a gagné un titre cette année.
11: Los Cabos sur 250, ok.
5: Oui, mais enfin, il bat quand même des bons mecs.
13: On rappelle qu'il était 244e mondial en janvier dernier. Hein.
5: Bah oui, il a explosé à l'Open d'Australie. Il sort des qualifs, il a failli battre Stan Wawrinka. Les mecs.
11: Très bien. Le tennis va bien alors, Eric. On s'inquiète pas.
5: Je dis pas que le tennis va bien, mais c'est une autre ère. Maintenant, peut-être que la deuxième semaine va être géniale. Maintenant, c'est vrai que hier, je faisais mon podcast. Le tableau féminin est
11: cours numéro 1.
5: Plus sexy.
11: Le tableau féminin, il y a toutes les favorites sont là.
5: Sexy. Mais alors, qu'est-ce que tu vas dire? Il y a 25 filles qui gagnent des chelems sur les 20 dernières années ou sur les 10 dernières années. Est-ce que ça te pose un problème?
11: Bon, oui, ça me pose un problème. Moi, je préférais quand il y avait Serena Williams.
5: T'as beaucoup de problèmes, toi, dis donc. Hein.
11: J'ai beaucoup de problèmes, non.
13: Et on essaie de les régler dans
11: l'émission. Tout va bien dans ma vie, Eric. Mais je m'inquiète de mon sport que j'aime, en fait.
13: On rappelle qu'il y a quand même encore des beaux noms en course dans cette US Open, puisque Carlos Alcaraz est toujours là, Sacha Zverev également, Ben Shelton, Medvedev aussi sont encore là. Bon, il y a encore du bon monde. On va poser la question, tiens, à Toro qui est avec nous au 32-13, Stephen.
11: Toro, il joue au boule, j'ai.
14: Salut Taureau, ça va?
6: Au boule et au PSG. Salut à tous. Merci beaucoup.
14: Tu nous appelles d'où, Taureau?
6: Je suis en Île-de-France.
14: Et mais Taureau, ouais, c'est ton vrai prénom, Taureau?
6: Ouais.
14: C'est quelle origine?
6: Ah, je suis espagnol.
14: J'ai pas compris.
6: Je suis espagnol.
14: Ah, espagnol, ok. Très bien, Taureau. Donc, dis-nous un peu de ton tennis, t'es d'accord avec moi ou tu...
6: Je trouve qu'il y a un monsieur quand même qui est très énervé ici à l'antenne.
14: C'est qui? C'est Eric Salio.
6: Bah, en fait, aujourd'hui, il y a une redistribution de cartes dans le tennis mondial. Ça, c'est une certitude. Mais je ne sais pas pourquoi on va crier au scandale quand on voit des lucky losers qui arrivent en 8e du final. Je trouve ça beau. Pour le joueur, il faut respecter son parcours.
14: Je n'ai pas dit que c'était pas beau, Taureau. J'ai dit que c'était pas normal.
6: Bah, il n'a pas eu non plus des gros adversaires. Et puis, il faut accepter aussi la performance de ce joueur-là. Et moi, je trouve ça beau aussi. Regardez, dans les années 90, le tennis, on avait des super joueurs comme Boris Becker, Mats Wilander, Boris Becker et Stefan Edberg. Et ils n'ont pas non plus remporté tous les tournois du Grand Chelem. Et par moments, et bah, ils se faisaient aussi sortir en première semaine des tournois qui n'étaient pas leur surface de prédilection. Donc aujourd'hui, il y a une redistribution du cartes. Il y a des géants qui viennent d'arrêter. Et c'est vrai qu'il y a une grosse bataille. Il y a une grosse bataille pour la première, deuxième et troisième place, mais il y a aussi une grosse bataille derrière. Après, c'est vrai que le tennis français, aujourd'hui, il ne se porte pas au mieux. C'est une réalité. Mais il y a un petit problème de fond par rapport à ça aussi.
0: Mais justement, Taureau, quel bilan tu tires là, du tennis français sur cette US Open?
6: Ah bah, il est très faible, on ne va pas se mentir. Il est très très faible. Parce que les chances de notre lucky loser...
0: Arthur Gia,
6: je pense que 8e de finale, c'est jouable, ça va être difficile, mais après, ça va être très compliqué. Il a encore des gros joueurs dans ce tournoi, donc ça va être compliqué, mais il aura fait quoi qu'il arrive un très gros tournoi. Mais c'est vrai que le bilan global, il est pas bon. On attendait forcément une meilleure performance d'Arthur Fils. J'étais un petit peu surpris de son discours avant le tournoi qui disait que sur les matchs de Masters 1000, il gérait mieux parce que c'était au meilleur des trois manches. Et que là, en 5-7, il n'avait pas trop l'expérience et l'habitude de jouer ces matchs-là. J'étais un peu surpris par ce type de discours. Mais je pense quand même que c'est un joueur d'avenir pour le tennis français. Et malheureusement, il n'y en a pas beaucoup d'autres. Il y a peut-être Maurice Koumé, mais il va falloir attendre encore un petit peu pour lui.
14: C'est le poulain d'Eric, ça.
6: Mais c'est vrai que le tennis derrière, il est un petit peu faux. Donc, il faut se poser des grandes questions. Moi, j'ai eu la chance de jouer au tennis à un bon niveau amateur. Et je peux vous assurer, si on peut se dire les choses franchement à l'antenne, moi, je vous dis les choses franchement, sans manquer de respect à qui que ce soit, mais il y a 75% d'entraîneurs de tennis en amateur qui sont pas à leur place. Je suis désolé de vous dire ça, mais c'est une réalité.
14: Ça, c'est une problématique qui est évoquée depuis un moment déjà que les entraîneurs font pas le boulot. Mais pour revenir sur
6: ce en amateur, hein, oui, mais c'est déjà
14: oui. Mais pour revenir à ce que tu dis sur Arthur Fils, et quand on voit le parcours de Tsitsipas, finalement tu t'aperçois qu'il a joué contre un bon joueur de tennis. Mais il y a eu beaucoup de débats sur l'attitude d'Arthur Fils sur ce match-là. Moi, en fait, l'attitude d'Arthur Fils, quand on dit la boulard, moi, en fait, c'est pas un problème pour moi d'avoir le boulard ou d'avoir une attitude un peu arrogante. Son problème, Arthur Fils, c'est d'avoir le drapeau bleu, blanc, rouge et d'avoir cette attitude-là. Parce que des mecs qui ont le boulard, qui ont des attitudes arrogantes et qui se la racontent dans notre sport avec Erwan en NBA, il n'y a que ça. Partout. Les mecs, ils mettent trois paniers, en moonwalk, ils vont trash-talker l'adversaire. Il n'y a que ça. Mais personne ne leur dit rien. Sauf que nous, ça nous choque un peu parce qu'on n'a pas l'habitude, en fait, d'avoir un mec un peu arrogant, un mec un peu d'ambition.
7: Et ce qui est fou, c'est que le public français dans le sport, on adore les mecs arrogants quand ils sont pas français.
14: Oui.
7: Quand ils sont français, ils ont la grosse tête.
14: Exactement.
7: On se souvient de Tony Parker, on se souvient de Rudy Gobert qui avait dit je veux être le meilleur défenseur de l'histoire. Tout de suite, quand c'est français, on se dit ah, il se la raconte. Par contre, on admire les autres qui font ça. Ça, c'est quand même un sacré paradoxe.
6: Le public français, il est très très dur, je suis entièrement d'accord avec vous. Et Arthur Fils, pour le connaître un petit peu de loin, c'est un garçon très travailleur et assez humble. Il donne une image peut-être à la télé qui n'est pas en réalité. Parce que moi, je l'ai déjà vu sur les terrains d'entraînement. Franchement, tout donner, rien qu'à l'entraînement. Donc, je peux vous dire que c'est un garçon quand même assez humble et que des fois on juge un peu trop vite derrière l'écran.
14: Taureau, il nous a placé. Moi, j'étais un bon petit joueur amateur. Je connais bien Arthur Fils. Il a dû nous dire j'ai mis 2-2 à Arthur Fils il y a 3 semaines.
0: Taureau, il est en Île-de-France. Il peut peut-être jouer contre Steve. Hein.
14: Taureau, tu joues encore?
6: Pardon?
14: Tu joues encore?
6: J'ai arrêté avec la période Covid, ça a mis un gros coup dur au tennis, mais je suis passé 4-6 en commençant à 30 ans. et je suis passé à 4-6, parce que moi j'étais dans le foot avant.
8: D'accord.
6: Et j'ai commencé tennis à 30 ans, et à 40 ans, j'ai eu mon meilleur classement 4-6.
8: Très bien. C'était quoi ton exercice préféré quand tu faisais du foot à l'échauffement, taureau?
6: C'était taureau, justement. C'était taureau et le jonglage.
0: Merci beaucoup, taureau, d'être passé au 32-16.
6: Dernier petit message, allez Paris, merci beaucoup.
11: Paris FC ou Paris SG?
6: Paris SG.
11: Ah, d'accord.
6: Okay. Merci beaucoup. Bah,
11: Eric, c'est quoi le programme aujourd'hui?
9: Bah, il y a un match intéressant entre Alcaraz et Tommy Paul.
8: Oui.
9: Attention, là, il y a un gros danger.
8: Je pense que Tommy Figure, il peut le faire ou pas?
0: Pas de marque, alors, s'il te plaît.
9: Mais t'as vu qu'il y a eu une petite polémique avec Carlos Alcaraz, puisqu'il jouait avec un t-shirt tellement échancré.
8: Ouais, on voyait son téton, incroyable.
9: Tour, il a mis un Marcel.
8: Il a mis un dry fit, en dessous.
9: Ouais, c'est quand même assez.
0: Tu sais comment sont les Américains.
9: Oui, enfin,
8: après, c'est pas la première fois que les Américains voient un téton en prime time, hein. On se rappelle de, c'était qui?
0: Janet Jackson,
8: avec Justin Timberlake.
0: Eric, sur quel match on peut pronostiquer peut-être en une énième surprise dans cette US Open? Dans ses huitièmes.
9: Je sais pas.
0: T'aimes bien se mettre Medvedev Tiafoe là?
9: Ah oui, ça va être génial.

0: qui a mis un terme à la carrière de Rafa Nadal. Tout le monde s'en souvient.
1: Bien sûr.
2: Bon mec,
0: c'est un garçon qui rigole jamais sur un court, mais on va voir. Mais Arthur Gia, c'est bien, super. Moi, je
1: très bien. Bah pour terminer, Eric, tu peux épeler Van de Zandschulp.
0: Van de Zandschulp, oui.
1: Ouais, bah vas-y.
0: Bon non, mais vous le savez.
2: Bah oui, c'est Z-A-N-D-S-C-H-U-L-P.
0: Un peu lever des Z, c'est plus simple.
1: Ouais, ça t'aurait aidé à bien te lever ce matin.
2: Il y a un Belge, en 8e aussi. Alexander Blocks.
0: Très fort. Blocks.
2: Très bon.
0: Ils auraient dû en avoir un deuxième, mais Berg, il a perdu sur VDZ. Ouais.
1: Très bien. Merci beaucoup, Eric Salio. On te retrouve
2: allez,
1: cet
2: bon
1: après-midi.
2: Bon, va dégommer
1: les huitièmes de finale de l'US.
0: Une petite pâtisserie asiatique, mais il y a des madeleines extraordinaires. Arrête. T'as l'impression d'être en France et t'as des chansons françaises dans cet établissement de qualité. Je ne sais pas le citer, bien sûr, mais.
2: Ça va passer en note de frais, tout ça, les madeleines.
0: Ah bah bien sûr.
1: Ça mérite un papier sur le site d'RMC Sports.
0: Je t'assure, pâtisserie extraordinaire. J'ai l'impression d'être à la maison.
1: Très bien, tout va bien.
2: Merci Eric
1: Salio. Vous le retrouvez bien sûr tout au long de l'après-midi sur RMC. On suit l'US Open et les huitièmes de finale. Et encore un Français engagé, on le rappelle, Arthur Géa. Il est 13h58 sur RMC. La deuxième heure du Stephen Brunch arrive dans un instant avec Arwana Botret. Avec Stephen Brun, on vous attend, vous les brunchers, au 32-16 et aussi sur le WhatsApp de l'émission 06-12-424-424. Dans quelques secondes, il y aura le deuxième duel de l'émission. Attention, croyez-vous en une Ligue 1 disputée cette saison, puisque le PSG piétine. Il est déjà à 7 points du leader de la Ligue 1 Monaco après 3 journées. Ça fait des frissons, ça, Stephen. Je sens que ça te fait peur.
2: Des frissons, ça donne des ambitions à Erwan, surtout.
1: Ah, ça donne des ambitions à Erwan. Croyez-vous en une Ligue 1 disputée? Vous nous rejoignez pour le duel entre Erwan et Stephen dans un instant au 32-16. A tout de suite, les infos arrivent.
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1: Soyez les bienvenus sur RMC, il est 14h. Dans un instant, la deuxième heure du Stephen Brunch, mais d'abord les informations avec Rachel Sadodine. Bonjour Rachel.
14: Rebonjour Alexandre, bonjour à tous. Les syndicats de pompiers professionnels appellent à une mobilisation nationale de plus de 6 semaines à partir de mardi. Cet été, un des incendies d'une ampleur inédite ont ravagé la France et un feu est toujours en cours dans l'Aude. 225 hectares ont été parcourus depuis vendredi à Puy-Laurence. L'incendie n'est pas encore fixé, mais il ne progresse plus depuis hier soir. L'Aude, qui fait partie des 6 départements département en vigilance orange canicule aujourd'hui. Les températures vont dépasser les 35 degrés par endroit cet après-midi. Un enfant de 2 ans est mort dans l'explosion d'un pavillon en Seine-Saint-Denis. Ça s'est passé hier soir à Aubervilliers. Une fuite de gaz a provoqué l'effondrement de la maison. 7 personnes ont été blessées. 2 sont dans un état grave.

0: enquête a été ouverte. Les deux émissaires du président américain Donald Trump sont en ce moment à Kiev, en Ukraine. Une première depuis qu'ils ont été nommés. Hier soir, Steve Witkoff et Jared Kushner ont rencontré le président russe, Vladimir Poutine. Ils doivent donc voir aujourd'hui son homologue ukrainien, Volodymyr Zelensky, et lui soumettre une proposition destinée à mettre fin au conflit, annonce de la Maison-Blanche. Le football, suite et fin de la troisième journée de Ligue 1, 3, Strasbourg à 15h, à 17h15, Angers, Rennes, et ce soir, 20h45, Marseille, Paris FC. Place au défi hippique.
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3: Bonjour Rachel, bonjour à tous. Effectivement, c'est l'heure du défi avec aujourd'hui le Quintet Plus qui a lieu sur l'hippodrome de Paris-Longchamp à 15h15 avec 16 galopeurs qui vont s'affronter sur la distance de 2400 mètres. Et pour ce défi, on est avec Florian, 36. Salut Florian.
4: Bonjour à tous.
3: Quel est ton favori pour ce Quintet?
4: Le numéro 8, Princesse d'Amour avec Pierre-Charles Bourdeau.
3: Ouais, effectivement, c'est la favorite d'ailleurs des parieurs. Elle est proposée aux alentours de 4 euros actuellement. Du côté des RMC, on va lui opposer le numéro 4 d'Ixmude, un cheval qui effectue sa rentrée, mais il possède de la qualité. Il a déjà terminé deuxième d'un quintet. Il peut ici s'illustrer. Je rappelle la règle, Florian, pardon. Si ton numéro 8, Princesse d'Amour, termine dans le numéro 4 d'Ixmude, tu seras de nouveau avec demain. Bonne chance à toi et bon quintet.
4: Merci, merci.
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0: 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Tout de suite, le Stephen Brunch, ça continue.
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16: 14h05 sur RMC, le début de la deuxième heure du Stephen Brunch avec Erwan Lavotrette, Alex Biggerstaff. Si vous avez loupé la première heure, bien sûr, émission est podcastable sur toutes les plateformes de téléchargement. Allez-y, faites-vous plaisir, Alex.
17: Ouais,
16: cliquez plaisir, plusieurs fois. Même. Williams,
17: N'hésitez pas à cliquer plusieurs fois.
16: Si vous voulez, cliquez plusieurs fois, même une fois, c'est bien déjà. Voilà, tu cliques toi?
17: Bien sûr que je clique.
16: T'es un cliqueur, toi.
17: Ben, je clique tout le temps.
16: Tu cliques, toi, Erwan, t'es un mec du clic.
17: Je clique à la salle, moi. Comme ça, je me mets le Stephen Brunch. Quand je suis pas là, je le réécoute.
16: Ah, tu te réécoutes ?
17: Non, je réécoute quand je suis pas là. Ah,
16: d'accord.
17: Non,
16: mais qu'est-ce que t'en penses ? Le mec à ta place, il est meilleur que toi ou pas ?
17: Il faudrait qu'on règle ça.
18: La deuxième heure du brunch, on va parler de football dans un instant. C'est le deuxième duel de l'émission entre Erwan et Stephen. Croyez-vous en une Ligue 1 disputée ? On vous attend au 32-16. On rappelle que le PSG a déjà 7 points de retard sur le leader Monégas. masques après 3 journées. Il y a déjà du monde sur le WhatsApp de l'émission. Vous pouvez nous joindre également 06 12 424 424. Vincent qui nous dit déjà oui, je vois une Ligue 1 disputée. On parlera rugby tout à l'heure avec la rentrée du top 14 hier soir et déjà un premier gros match pour l'Union Bordeaux-Bègles qui a battu le Racing 64-5. Ça sera le coup de cœur de Stephen. Il nous dit que l'UBB doit tout miser sur le top 14 et non la Coupe d'Europe cette saison. Et puis on parlera aussi de Formule 1 et d'UFC puisqu'hier elle a crevé l'écran. C'était le premier combat à l'UFC Paris du côté de Bercy. Delphine Benouèche sera l'invité du Stephen Brunch à 14h30 pour nous raconter ses débuts à l'UFC. Mais c'est parti pour le deuxième duel du brunch avec le football. Croyez-vous en une Ligue 1 disputée rapidement, Stephen, oui ou non?
16: Ouais, moi j'y crois un petit peu.
18: Oui, Erwan va nous dire.
16: Mais j'y crois encore, comme Lara Fabian.
17: Non, pas vraiment.
18: Pas vraiment.
17: T'es résigné, t'es un mec résigné, toi? Pas vraiment, non. D'ailleurs, si tu me connais plus autant que tu le sais que non, je viens de dire n'importe quoi. Mais tu me connais assez pour savoir que
16: tu vas réussir. Tu en podcast cette phrase.
17: Mais sur la Ligue 1, ouais, j'ai du mal à croire que tout peut se jouer dans les deux dernières journées.
18: Les amis, on rappelle que le club parisien, le PSG, est donc déjà 13e de Ligue 1, est à 7 points maintenant du leader de la Ligue 1, c'est Monaco, après 3 journées. Et forcément, on a posé la question à Luis Enrique en conférence de presse s'il y avait un petit peu d'inquiétude. Bah, écoutez sa réponse.
2: Vraiment, je pense que c'est une motivation incroyable pour mes joueurs, pour l'équipe, pour le club. Et si vous voulez parier qui va être le champion à la fin du championnat, on peut parier. Je ne dis rien. Mais pour nous, motivation, 7 points, ok. On va chercher de rectifier ça le plus vite possible.
18: Challenge accepted, dit Luis Enrique. Croyez-vous en une Ligue 1 disputée? On vous attend au 32-16. Stephen.
16: Déjà, Luis Enrique me régale avec sa phrase parce que tu sens qu'il a quand même une surconfiance en lui, une surconfiance en son équipe. Parce que bon, cette phrase-là, si jamais Paris Saint-Germain n'est pas champion, bon, on sait qu'il va se la reprendre dans les dents. Mais pour revenir sur le débat, écoute, une Ligue 1 disputée, moi, il me semble que ça a déjà été le cas un petit peu la saison dernière, hein, puisque les Lensois terminent à 6 points. Alors certes, pas de Coupe d'Europe, et ça aussi, c'est un argument pour le Paris Saint-Germain, parce que ses concurrents vont jouer la Coupe d'Europe, mais Lens, les dernières, s'il n'y a pas cette fin de championnat galvaudé, ce match reporté où il y avait quasiment une finale, en fait, ce Lens PSG à la fin, peut-être que l'issue finale est différente, mais je trouve qu'il y a déjà il y a eu une Ligue 1 disputée. Il y a quelques années, Lens termine à un point aussi du Paris Saint-Germain. Elle était disputée. Et ce que je trouve étrange, c'est que l'année dernière, avec la Coupe du Monde des clubs, on a fait tout un pataquès sur la préparation du Paris Saint-Germain, qui n'avait pas eu justement de préparation, qu'il fallait être indulgent. Ils avaient quand même pris 12 pions sur les 4 premiers matchs de Ligue 1, le Paris Saint-Germain. Donc ce qui était déjà quand même pas mal, malgré le manque de préparation. Je te parle pas du contenu, je te parle juste du résultat brut. Ils avaient gagné 4 matchs. Et moi, je trouve que... je pense qu'il y a une ou deux équipes qui peuvent tenir tête. Je suis pas en train de te vendre que le Paris Saint-Germain va pas, tu me regardes comme ça du coin de l'œil, je suis pas en train de te dire que le Paris Saint-Germain va pas être...
17: La question, c'est
16: disputer,
17: est-ce qu'on voit
16: disputer. Disputé, ça
17: va pas être... Repose la question, ouais, du thème, Alex.
18: Okay, croyez-vous en une Ligue 1 disputée?
16: Donc, disputée, oui. J'ai envie de croire à un Monaco, à un Lille, être capable de prendre les devants, de tenir les devants un peu plus longtemps que prévu et laisser le PSG loin. Moi, je crois Monaco, ce qu'ils ont fait. Monaco, tu te rends compte qu'ils ont 9 points, ils ont joué PSG, ils ont joué l'OM sur la phase aller. C'est déjà correct. Mmh, déjà, c'est déjà un
18: ils
16: bon
18: jouent la Ligue Conférence.
16: Ils jouent la Ligue Conférence. On n'est pas là, il peut faire tourner quand même notre ami Philippe Louis sur la Ligue Conférence, même si je pense que Monaco a des ambitions pour gagner cette compétition-là. L'effectif monégasque devant, ils ont une armada puisque Balogun n'est pas parti finalement, donc il se retrouve avec beaucoup de joueurs offensifs.
18: Il n'a pas été inscrit en Coupe d'Europe.
16: Quand Ansu Fati est blessé, il n'a pas encore démarré. Que Minamino est blessé, il n'a pas encore démarré. Je trouve qu'ils ont une énorme équipe, Monaco, pour éventuellement jouer les deux tableaux. Et à force d'avoir autant de certitudes et de jamais être inquiet, parce que le discours de Luis Enrique, il n'est pas inquiet en fait, Luis Enrique. À un moment donné, tu peux peut-être avoir un petit peu chaud aux fesses. Alors on sait que Luis Enrique, lui, son programme, il est fait pour avoir le pic de forme janvier-février. On l'a vu ces deux dernières saisons. Mais il faut absolument que les équipes ambitieuses pour éventuellement empêcher le PSG d'être champion s'arrache sur tous les matchs et arrête de perdre des points contre des petites équipes. Elle est là, la clé. Monaco, Lille, Lyon, s'ils veulent un temps soit peu rester tout en haut et devant le Paris Saint-Germain, il faut que contre les moins bien classés, ils fassent carton plein et j'espère que ces équipes-là vont être capables de le faire.
18: On rappelle juste que Paris n'avait jamais non plus obtenu aussi peu de points en 3 matchs pour débuter la saison depuis 2011 et dans le pire des cas, le PSG finira donc le week-end à la 15e place, soit la même place occupée lors de la saison 2020-2021 où le PSG n'avait pas fini champion. champions. Croyez-vous une Ligue 1 disputée, Arwana Botret?
17: Non, j'y crois pas. Alors après, si on veut jouer un peu sur les mots, oui, disputée pour le maintien, disputée pour les places en Ligue des Champions, si vous voulez. Mais pour moi, tout ça se passe derrière le PSG. Aujourd'hui, on a quand même dans notre championnat une équipe qui est double championne d'Europe, qui a un vécu exceptionnel ensemble, qui a le meilleur coach d'Europe sur les deux dernières années. On peut même peut-être élargir un peu plus le spectre encore. Et je trouve qu'ils ont de la marge. Et puis, leur calendrier début de saison, c'est Rennes, Lille et Monaco. C'est donc ces trois concurrents directs. Et à la limite, vaut mieux
19: sur qui tu roules normalement chaque année.
17: Exactement. Bah, l'année dernière, Monaco,
19: ils ont gagné deux fois l'année dernière.
17: Là, tu les prends d'entrée. En fait, cette équipe-là, les réalités du mois de septembre et du mois d'août, c'est jamais les mêmes qu'en avril et en mars. Enfin, moi, j'ai du mal à être.
19: Bon, mais ça, c'est parce que le PSG t'a inculqué ça. Mais en mode, ça peut changer aussi. Parce que c'est automatique quand même.
17: Ça fait 10 ans, Steph. On a quand même une fourchette où on peut se dire.
19: Sous Louis, ça fait pas 10 ans sous Luis Enrique. Je te parle des débuts de championnat un peu moins bien sous Luis Enrique. Il y a que 2 points quand même sur 9 possibles. Dire que c'est une grande inquiétude tout ça, mais c'est très peu.
17: Mathématiquement, c'est peu. Voir Paris 15e, même avec toutes les excuses qu'on peut leur trouver, c'est peu. Il n'empêche que cette équipe-là, pour moi, elle a une marge monumentale et que dès qu'ils vont s'ancrer. Et en fait, ce qui va être le début des Coupes d'Europe, ce qui peut être un problème peut-être pour l'enchaînement de certaines équipes, pour eux, c'est ce qui va lancer leur saison.
19: Positif.
17: Mais en fait, parce que c'est une équipe qui fonctionne comme ça. Moi, j'ai du mal à m'inquiéter pour cette équipe-là. Ils ont encore un deuxième titre de champion de Ligue des Champions dans la tête. Ils arrivent et on sait que des fois la Ligue 1, ils la prennent un peu par-dessus la tête. Et finalement, de mal commencer et de se dire oula, on court après certains qui sont devant nous.
19: Le sentiment d'urgence, ça va leur mettre un petit.
17: Ils ont quand même prouvé qu'ils étaient des grands compétiteurs.
19: Moi, je trouve ça anormal de pas avoir battu une équipe de Ligue 1 sur 4 matchs.
17: Regarde, Monaco, tu perds. Honnêtement, la première mi-temps, quand Monaco, ils dominent. Ils font une bonne première mi-temps.
19: Oui.
17: Après la deuxième mi-temps, ils sont pas.
19: Ils tuent pas le match.
17: Pas très chanceux, ils tuent pas le match. Enfin, dans le contre. Oui, sur le score.
18: Ils sont pas bons en deuxième période.
17: Je te trouve sévère.
18: Okay. Eh ben, on va appeler Vincent au 32-16 qui va venir rejoindre la team Stephen dans ce duel. Salut Vincent.
19: Salut Vince.
20: Bonjour équipe du Stephen Brown.
19: Salut Vincent.
21: Ça va Vince?
20: Ça va et toi Stephen?
19: Ouais, qu'est-ce que tu fais de beau là, dimanche?
20: Écoute, petit dimanche en famille, petite sortie de trottinette avec la grande, et puis on écoute le Stephen Brunch en même temps.
19: Très bien, parfait. Et cet après-midi, de regarder les matchs de Ligue 1 ?
20: Non, faut peut-être pas exagérer vu le match de cet après-midi. Je pense qu'il faut être supporter pour le regarder. De l'autre côté, t'as quand même un petit Everton Manchester United.
19: Ah, très bien, t'es polyvalent pour faire les championnats européens.
18: Alors Vincent, tu penses que cette Ligue 1 va être disputée, toi, cette saison ?
20: Moi, j'attendais le résultat de vendredi pour me faire un avis, mais ouais, j'y pense, parce que j'entends Paris va rouler sur tout le monde. Ouais, sauf que Paris, ils ont déjà 7 points de retard, donc ça fait... Faut que dans le même temps, pour rattraper Monaco, faut que Monaco perde 2 fois et ne gagne pas une 3e fois pour que Paris recolle. Paris en Ligue des Champions, quand la Ligue des Champions arrive et quand la Ligue des Champions, les matchs importants arrivent en fin de saison, à chaque fois, ils perdent des points, ils laissent traîner des matchs nuls, ils laissent traîner des victoires à des petites équipes. Les dernières saisons, ça a toujours été le cas, même l'an dernier quand le championnat était serré. Cette année, peut-être qu'on peut espérer que la Ligue décide d'être enfin partial et honnête avec tout le monde et qu'on ait un championnat qui soit pas truqué en fin de saison. Potentiellement, on peut espérer si Monaco.
18: Le mot est très fort, mais tu fais référence au match de Lens, bien sûr, de la saison dernière.
20: Ah ben, match de Lens l'an dernier, Lyon, début de saison, commence. Lyon, ils ont pas le match de repos, alors qu'ils l'auraient mérité si on se base sur ce qui se passe avant de jouer Fenerbahçe. De se faire reposer le match de Toulouse qu'ils l'ont pas, on peut espérer maintenant que la Ligue soit un petit peu honnête. J'y crois pas, mais bon. Monaco.
19: Ah, regarde, elle était honnête parce que le match retour à Rennes, tu vois, il joue au parc.
20: Ah ouais, va dire ça au trésorier de Rennes, je pense qu'il va être d'accord avec toi, Stephen.
19: Mais Vincent, tu sais que là où t'as raison, et j'avais pas fait ce calcul-là, c'est que c'est vrai que le PSG, sur le sprint final de Ligue des Champions, se permet souvent d'avoir pas mal d'avance en Ligue 1 et de pouvoir, après les matchs de Ligue 1, quand se jouent les quarts, demi-finales de Ligue des Champions, et ben de faire tourner un petit peu et de lâcher des points. Si jamais, là, t'as urgence de points, mais ça c'est dans un cas de figure où t'es un peu à l'arrache et tu dois absolument gagner les matchs de Ligue 1 et que t'es encore en lice en Ligue des Champions, ça peut être problématique, ça, Erwan, non?
17: Mais alors, déjà, faut anticiper le fait que Paris se mette dans le même bourbier qu'ils se sont mis les deux dernières années dans les phases de poule de Ligue des Champions.
19: Passer par les barrages, ouais.
17: Donc voilà, t'es pas obligé non plus aussi de rater et tes débuts de Ligue 1 et tes
19: débuts en Ligue des Champions. Moi, je reste persuadé que ça va plus leur mettre un petit peu un pic en disant, bon, ce match-là, on peut pas le prendre par-dessus la tête. Et Vincent, quand je t'écoute, t'as raison sur l'aspect mathématique, mais on est mi-septembre. On est déjà en train de calculer comment on va recoller à Monaco. À Monaco, c'est à Noël qu'on fera un point, je pense.
18: Vincent.
20: Mais messieurs, juste par contre, il y a un point également que vous avez oublié dans cette conférence de presse que Luis Enrique a abordé. Il a clairement annoncé sur ce début de saison que sur plusieurs matchs, il a laissé des cadres de côté. Il l'a dit par rapport à l'absence de Lucadi, que cette année, il comptait faire souffler ses gars avec des cadres sur deux trois joueurs cadres. Sauf qu'au bout d'un moment, à faire ça, si tu as des joueurs qui se blessent, t'as pas la profondeur d'effectif.
19: Ça peut être le cas pour beaucoup d'équipes, ça, l'aspect blessure. Maintenant, quand Luis Enrique dit qu'il va faire tourner, Luis Enrique, il faut qu'il se rappelle qu'il a quand même signé Marnès à Cliouche, Mika Götze et Lucas Digne et Ferran Torres. Donc ça veut dire que ces garçons-là, s'ils faire tourner, c'est faire jouer Marnès à Cliouche et Ferran Torres titulaire et Mika Götze, ça va, pour Luis Enrique, ça va aller quand même, non?
20: Oui, mais si t'as pas les remplaçants derrière et t'as de la casse en match quand tu laisses tes joueurs au repos et que tu te retrouves avec des mecs, avec deux attaquants de 17 ans à la place de Marnès à Cliouche et Ferran Torres qui ont malheureusement une dans le match qui va pas gagner. Rappelez-vous les années, parce que Paris, ils ont une marge de manœuvre, c'est une certitude. Au complet, ils sont injouables, je suis d'accord, ils roulent sur toute la Ligue 1. Et comme je l'ai dit, devant, il faut que Monaco, ils perdent 7 points.
18: Vincent,
20: que Lyon également perde des points.
18: Vincent, dans le duel, on va accueillir Cédric, qui lui est plutôt de la team Erwan. Salut Cédric.
3: Bonjour.
19: Salut Cédric.
3: Non, bah après, quand on voit la sûreté que dégage Luis Enrique, il n'y a pas de panique à bord. Alors oui, on est qu'au mois de septembre, et 7 points, bon, ça peut paraître beaucoup et peu à la fois, mais moi, il n'y a aucune inquiétude, il est sûr de ses forces, il sait quand il va être réveillé, pic de forme. Oui, je pense qu'il va arriver, il va pas tarder à arriver, c'est surtout le mois de janvier pour la Coupe d'Europe. Et Monaco, alors ça va être très très dur pour moi de parler parce que je suis supporter de Monaco, mais ces matchs-là contre Paris, je suis jamais inquiet. Mais les petits matchs, on a toujours énormément de mal, et c'est plus la motivation sur ces petites rencontres qui nous a fait défaut ces dernières saisons. Mais avec l'entraîneur, peut-être que ça va changer la donne. Mon Erwan, je sais pas si j'étais un grand défenseur, mais voilà, moi, je suis supporter de Monaco, donc c'est difficile de parler en mal, mais je rejoins, voilà, je vais essayer de te défendre un petit peu, mais c'est pas
19: gentil,
3: évident.
19: C'est gentil, c'est gentil,
3: mais surtout, je pense que Luis Enrique aussi, il la voit peut-être aussi un petit peu plus longue qu'elle ne l'est, parce que ce qu'il a dit, là, en conférence de presse, je pense qu'il se rajoute une pression supplémentaire. Alors, il est habitué, hein, il n'y a pas de souci par rapport à ça. Mais c'est là où je rejoins Stephen, c'est que si jamais Monaco ne lâche pas à la bride, et c'est possible, hein, parce qu'il y a quand même Salisu, Minamino de blessé, bah oui, cette phrase-là, elle va lui revenir.
19: On part du principe de Vincent qu'après trois matchs de Ligue 1, on est sûr que Monaco, ils vont pas avoir un trou d'air dans la saison qui va. Monaco, au bout de trois matchs, on est déjà en train d'en faire un favori au titre. Moi, j'en suis pas encore là.
3: Je ne suis pas favori au titre, non, moi non plus. Mais c'est vrai qu'il y a Salisu, Minamino, et puis il y a le facteur X aussi. Le facteur X, c'est peut-être Brunner, parce que quand vous voyez le début de saison qu'il est en train de faire, eh ben attention.
18: Lamine Camara qui reste finalement est un énorme facteur X pour ce Monaco, on l'a vu contre Paris. Merci beaucoup Cédric et Vincent d'être passés dans ce duel du Stephen Brunch. Croyez-vous en une Ligue 1 disputée? Vous êtes nombreux à répondre à cette question, notamment sur le WhatsApp de l'émission 06 12 424 424. Je sais pas si je peux trancher sur cette question, c'est difficile, il y a beaucoup de nuances à avoir.
19: Ne tranche pas,
18: non monsieur. Moi je pense qu'elle va être disputée, la Ligue 1, mais derrière
19: troisième
18: Paris.
19: Place pour le maintien.
18: Exactement.
19: Très très disputé.
18: Voilà, je suis peut-être un peu plus.
19: Parce que juste pour finir, même Lens l'année dernière, magnifique saison, mais finalement c'est plié au bout des trois dernières journées. On sait déjà.
18: C'est vrai.
19: Trois, quatre dernières journées, on sait déjà. Donc c'est quoi disputer en fait? Nous on peut se disputer, Steph. Tais-toi. C'est moi qui parle.
18: 14h20 sur RMC, le Stephen Brun. Je continue dans un instant avec Erwan Abotrette, avec Stephen Brun bien sûr, et après le foot on va passer au rugby. Le coup de cœur de Stephen arrive, il a un message à faire passer à Yannick Bru, le manager de l'UBB. Restez bien avec nous.
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18: Le Stephen Brun sur RMC, il est 14h23 avec Arwana Motrette et Alex Biggerstaff et c'est l'heure d'ouvrir la page Ovalie.
19: Et oui, Ovalie, parce que c'était le retour du top 14 hier soir avec le premier multi-rugby de la saison et il y a une équipe en particulier qui a marqué les esprits. Pour en parler, on accueille Pierre Thévenet de la cellule rugby d'RMC.
20: Salut,
18: salut la Thève, ça va?
20: Très bien, et toi?
18: T'as régalé sur cette première journée de top 14?
20: C'était bien, j'ai eu un match serré, moi, contrairement à ce match.
18: Il y a beaucoup de matchs terminés à un point,
20: c'était un beau multi. Le match de 21h était plus compliqué.
19: En revanche, il y a un match qui ne s'est pas terminé. Hein. Un petit point d'écart, c'est loin d'être le cas. C'est l'UBB à la maison. Pierre qui affrontait le Racing 92. Alors sur le papier, c'était un véritable choc. Mais le résultat, lui, n'était pas du tout de cet avis-là. Hein.
20: Bah 59 points d'écart entre les deux équipes. 64-5, victoire de l'UBB qui avait mis la très très grosse équipe face au Racing. Le Racing qui enchaîne une deuxième très grosse défaite après celle en demi-finale face à Toulouse au mois de juin dernier. Et Bordeaux a vraiment remis les pendules à l'heure sur leur investissement dans le top 14, sur leur volonté d'aller loin dans cette compétition. On le rappelle, ils sont double champions d'Europe en titre, mais ils attendent toujours ce titre de champion de France.
19: Alors, dans leur approche, qu'est-ce qui a changé significativement cet été pour se dire peut-être qu'on peut viser plus le bouclier de Brennus que le titre européen?
20: Et il va y avoir sans doute une remise en question de surtout comment ils abordent la Coupe d'Europe, parce que depuis deux ans, c'était à fond pour cette compétition, notamment en phase de poule, essayer de prendre un maximum de points, parce que vous le savez, si ils sont la meilleure des équipes des phases de poule, ils reçoivent jusqu'en demi-finale, et donc ça simplifie grandement le parcours en Coupe d'Europe, sauf que de faire ça, ça évidemment, ça a un impact sur le top 14. Et l'année dernière, après la défaite face à Clermont dans la dernière journée de top 14 à Chaban-Delmas, Yannick Bru avait dit on va devoir repenser peut-être notre approche. Et au début de la saison, il nous l'a dit, c'est pas un sentiment de revanche mais une responsabilité qui les pousse à être beaucoup plus réguliers en top 14. La clé, ça va être de démarrer très fort ce championnat sur ce premier cycle de 6 journées, prendre le maximum de points pour pas être largué, parce que l'année dernière, après 6 journées, il n'est que 10e du top 14. Prendre un max de points au début pour ensuite pouvoir laisser un peu filer, comme Toulouse fait souvent filer sur la fin de saison et garde de l'énergie pour les phases finales.
19: Alors, attention, écoutez-nous bien, puisque Stephen a faire passer à Yannick Bru. C'est son coup de cœur du jour.
18: J'ai pas de message à faire passer à Yannick Bru, parce qu'il le sait, mais Yannick, j'ai envie de lui dire, à Champions Cup, on s'en fout. On s'en fout, Yannick Bru. Tu l'as gagné deux fois, c'est super. Elles sont dans la vitrine du club, mais quand tu te regardes la vitrine du club, tu vois ces deux trophées de Champions Cup, mais il y a un trou béant. Et le trou béant, c'est le Brennus. La Champions Cup, on va se dire la vérité, Yannick, c'est pas une énorme densité non plus, hein. Toulouse, UBB, le Leinster, La Rochelle ces dernières années. Voilà, le Brennus, c'est au-dessus. Tout le monde de siècle, c'est au-dessus. Tes joueurs aussi, ils savent que c'est au-dessus de cette Champions Cup. T'as une génération merveilleuse, des joueurs de classe mondiale, les Bielbaré, les Penaud, Lucu, Jalibert, Tom Willis, De Porter, Moefana. Il faut concrétiser et capitaliser sur ces joueurs-là. Il faut prioriser le top 14. Et tu le sais, alors tu peux pas le dire forcément, mais tu le sais au fond de toi qu'il faut prioriser ce top 14. Il faut que tu joues les grands matchs pour prendre des points, pour terminer un ou deux. C'est ta priorité, terminer un ou deux du top 14. T'as rien à envier au Stade Toulousain. Il y a plus de complexe à faire vis-à-vis d'eux parce que tu les as tapés deux fois en Champions Cup. Tu les regardes les yeux dans les yeux. T'as tout ce qu'il faut en magasin pour battre ce Stade Toulouse-là. T'as une profondeur d'effectif pour assumer à la fois le top 14 jusqu'au bout. Alors vas-y, fonce, arrête de faire tourner. Ça démarre la semaine prochaine à Ernest Vallon. Tu joues le Stade Toulousain. Tu fais péter la grosse équipe et tu vas faire un gros coup en les battant chez eux. Et Yannick, je te promets un truc. Si t'es champion de France, ta Rolex que tu t'es fait braquer cet été, je te l'offre. Alors elle viendra peut-être de Chine, mais elle est pour moi, ta Rolex. Voilà.
19: Ça, c'est bien enregistré. On n'hésitera pas à la remettre, Pierre.
20: Oui, pour aller dans le sens de Stephen, rappelez-vous Laurent Marty, le président de l'UBB, après la finale gagnée face au Leinster, juste après la finale, sa réaction, c'est de dire si on veut inscrire le club dans l'histoire du rugby, il faut un Brennus au milieu de ces Coupes d'Europe. On se rappelle du Grand Toulon parce qu'il a gagné 3 Champions Cup, mais aussi un Brennus au milieu. Donc, c'est sans doute, Stephen a raison, le plus important.
19: Alors, il y a d'autres petits arguments, puisqu'on rappelle aussi que c'est une année anniversaire pour l'UBB. Donc, il faut aussi marquer le coup. Les 20 ans de la création du club et la réunification du Stade Bordelais et du club athlétique Béglé qui date de 2006. Et puis surtout, Pierre, tu me confirmes bien, mais les demi-finales du top 14 cette année se joueront à Bordeaux. Exactement. Effectivement. Donc, il y a des arguments.
18: Il y a tout. Et puis, en plus, tes supporters bordelais, si jamais la Champions Cup, tu la gagnes pas, ils t'en voudront pas, Yannick. C'est pas grave. Si t'es pas premier de la Champions Cup, Yannick, c'est pas grave. T'es capable d'aller gagner à l'extérieur, Yannick. Tu le sais.
19: Eh ben, Stéphane, malheureusement, Marc, au 32-16 avec nous, supporter girondin, n'est pas d'accord avec toi. Il ne faut pas tout miser sur le top 14. Salut, Marc.
3: Bonjour, messieurs.
18: Salut, Marc.
3: Comment allez-vous?
18: C'est Marc Gazzotti.
3: assez simplement pourquoi, et c'est assez froid comme analyse. Déjà, il y a un truc dans le sport, on choisit pas sa compétition, c'est pas respecter le sport en lui-même, quel que soit le sport, rugby, foot, tennis, que vous jouez, il faut essayer de la gagner. Après, il y a deux choses. L'année dernière, parce qu'on a tendance un peu à l'oublier, mais l'année dernière, Bordeaux a foiré son début de saison, notamment parce que je pense qu'on est arrivé totalement cramé, pas bien préparé, mais parce qu'on a eu une masterclass de BC. Des joueurs absents pendant 3 mois, Lucu, Moefana, Big Ben, etc. Donc forcément, je me souviens, pour faire un petit clin d'œil à un commentateur de Canal, quand on envoie l'équipe B à Toulouse, on a plus d'une quinzaine de blessés. Là, par exemple, on va aller à Toulouse, je crois qu'on a un pilier valide à gauche. Ça risque d'être compliqué, donc il faut aussi penser que le championnat, c'est long. L'avantage du champion de la Coupe d'Europe, c'est que c'est une semaine là, en octobre, puis on aura deux matchs et encore un match. On a le temps de revenir. Il faut jouer sérieusement, gagner en pensant que c'est long. Je pense qu'on a un effectif qui est plus étoffé pour pas faire n'importe quoi sur les 3 premiers mois de la saison, contrairement à l'année dernière où on a eu beaucoup de blessés et où on a passé à côté de certains matchs. Donc, je pense que les joueurs sont prévenus. Mais je pense pas que le calcul, ça soit on privilégie une compète plus que l'autre. On doit jouer. Là, on a 4 mois de top 14. Tranquille, avec un seul match de Coupe d'Europe où il faut être sérieux et se mettre en position d'aller loin. Mais je vous rappelle qu'il y a 2 ans, on a fait les 2 finales. Et la finale qu'on perd 33 à 36.
18: Ouais, mais pourquoi vous la faites cette finale de top 14? Parce que vous êtes deux. Vous êtes deuxième.
3: Oui, il faut être deuxième. Ouais. Il faut être. Mais on a joué les 2 compétitions à fond. L'année dernière, je rappelle quand même que cette année, on a une chance aussi. La Coupe d'Europe, elle sera un peu plus simple en poule. Parce que l'année dernière, c'est un déplacement en Afrique du Sud. On sait que les Toulousains, ils n'ont pas trop kiffé leur déplacement, puisqu'ils n'ont pas pu prendre le Brennus.
18: Là, voilà, vous recevez les Sud-Af.
3: Là, on reçoit les Sud-Af. Mais c'est surtout qu'on n'a pas le champion d'Angleterre, l'ancien finaliste de la Coupe d'Europe. Donc, c'est plus simple aussi. Donc, on doit permettre de mieux gérer. Je pense qu'on a un effectif encore meilleur que l'année dernière. Mais je pense pas que le calcul, ce soit de prioriser. Il faut être sérieux.
18: Mais sur prioriser, parce que cette Champions Cup, quand arrivent les matchs importants, tu sais très bien que le match d'avant en top 14, les mecs, ils pensent à quoi? Ils pensent à la Champions Cup parce que c'est des matchs couperés pour aller loin. Et le match d'après Champions Cup, tu peux pas faire jouer les mecs qui ont joué en Champions Cup aussi. C'est ça qui est pénalisant.
7: Mais Steph, ce qui est marrant dans ce débat-là, je vous écoute, c'est que, mais on découvre pas que entre une Champions Cup et le top 14, il y a pas photo, Pierre, entre le prestige.
20: Non, bien sûr.
7: On a eu une fantastique discussion avec Vincent Moscato
18: Et justement, là où je lui ai dit, mais Vincent, en fait, entre gagner la Champions Cup et le Brennus, il me dit, mais il n'y a même pas photo, en tout cas.
20: Non, mais la Champions Cup est un format, comme disait notre auditeur, qui correspondait mieux à Bordeaux, parce que c'est un format de sprint, quasiment, oui. Surtout quand il y a des blessés, où le jeu est plus aéré aussi, et où il faut gagner finalement 4 matchs, surtout quand c'est tout à la maison, sauf la finale. C'est presque plus simple, même s'il y a des matchs très compliqués à gagner. Le top 14, comme disait Stephen, si t'es pas dans les deux à la fin de l'interminable saison, c'est très, très dur d'aller en finale.
18: Parce que l'UBB, s'ils prennent une troisième Champions Cup, mais qu'au final, la génération Lucu, Bielbiaré, Jalibert,
8: ils sont jamais
18: champions de France. Mais on va leur répéter sans cesse, tandis que s'ils ont gagné 2 Champions Cup et 1 Brennus, ça va être une équipe légendaire.
8: Parce
18: en
8: que
18: fait.
8: L'année dernière, ils gagnent la Champions Cup pour la deuxième fois. Génial, ils font la fête.
18: Ils sont pas dans les 6.
8: Mais derrière, t'es pas dans les 6. La fin de saison, je pense qu'il y a un goût à
18: canapé, play-off dans le canapé.
8: On va dire autre chose. Hein.
19: Allez, il faudra choisir, peut-être, ou ne pas choisir entre le top 14 et la Champions Cup. Donc pour l'Union Bordeaux-Bègles. Merci beaucoup, Marc, d'être passé au 32-16. Il est 14h31 sur RMC. Le Stephen Brunch continue. Merci beaucoup, Pierre Thévenet. On te retrouve bien
18: merci
19: sûr
18: Thève.
19: Sur le top 14 sur RMC. Et je vous rappelle que ce soir, il y a le dernier gros match de cette première journée entre La Rochelle et le Stade Toulousain. 21h05 à suivre sur RMC. Dans un instant, on va parler MMA. On va parler combat avec l'UFC et celle qui a ouvert l'énorme UFC Paris d'hier à Bercy. Si vous étiez là-bas, n'hésitez pas à nous appeler au 32-16 pour témoigner un petit peu de l'ambiance. Delphine Benouèche, elle a remporté son combat face à Sofia Monténégro. Elle va témoigner dans un instant sur RMC. À tout de suite.
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18: 14h33, le Stephen Brun, c'est Erwan Abotret, Alex Biggerstaff. Et on va accueillir celle qui a ouvert la carte de l'UFC hier à l'Accor Arena, Delphine Benouèche qui va être avec nous.
8: Elle n'a pas qu'ouvert la carte. Hein.
18: Elle a ouvert l'arcade aussi.
19: Et oui, l'UFC Paris, c'était un événement hier. C'était la première dans l'octogone pour ses débuts à l'UFC. Delphine Benouèche est l'invitée de Stephen Brunch.
18: Salut Delphine.
28: Salut.
18: Comment
28: merci
18: vas-tu?
28: De me recevoir.
18: T'es en forme?
28: Écoutez, ça pourrait pas aller mieux.
18: Un bon réveil ce matin, pas d'hématome?
28: Il y en a toujours un petit peu, mais c'est pas grave, ça fait partie du jeu. Hein.
18: Moins de ton adversaire en tout cas quand même.
8: Oh là.
28: Ah ouais.
19: Delphine, on rappelle que tu combattais dans la catégorie poids paille, donc face à Sofia Monténégro, l'Argentine, et tu as marqué les esprits en soumettant donc ton adversaire au deuxième round. Au terme, on peut le dire, d'un affrontement particulièrement âpre. Il y avait beaucoup de sang et je crois même que tu as dû t'excuser en conférence de presse auprès des agents de service pour ce qu'il fallait nettoyer dans l'octogone.
28: Oui, ça c'était pour l'humour, mais plus sérieusement, je trouve que en fait, elle mérite énormément de respect parce que déjà, il faut être deux pour faire un beau combat. Et elle a rien lâché. Tu vois, les coups de coude et les ouvertures, ça l'a pas empêché de continuer de se battre. Donc, c'est pour ça que j'ai pris la soumission quand j'ai entendu qu'il restait qu'une minute. Et même là, elle a pas voulu taper, elle a préféré dormir. Donc, j'ai énormément de respect pour le dévouement qu'elle a mis dans le combat. Et dans la cage, vraiment, ça m'a laissé sans voix. Et après, quand on était au médical, on l'a croisée et franchement, j'avais trop mal au cœur de la voir. Et je suis déjà passée par ces combats. Enfin, j'ai déjà eu un combat difficile comme ça où je me suis fait ouvrir moins que ça. Mais je sais que plus qu'avoir mal partout, t'as surtout mal au cœur. Donc, j'allais pas me sacrifier pour elle parce que c'était soit elle, soit moi. Oui. Mais en tout cas, ça n'empêche pas que mes pensées vont pour elle et sa famille.
19: Mais ça existe des championnats empathiques, hein. C'est tout à fait normal.
7: C'est quand même un contraste dingue dans ce sport-là où t'es dans une cage et tu dois détruire l'adversaire, quitte à ce que ça soit même un petit peu sale avec du sang, et puis recroiser l'adversaire et avoir mal au cœur parce que tu l'as fait souffrir. C'est quand même un drôle de
19: contraste. Tu l'as pas fait sur des parquets, toi?
7: Non, pas du tout. Enfin, j'ai fait souffrir des gens, mais j'avais pas d'empathie surtout.
19: Delphine, on rappelle que tu es passée par The Ultimate Fighter, c'était en gros la télé-réalité de l'UFC. Tu as été jusqu'en demi-finale et c'est ce qui explique aussi ton apparition hier à l'UFC Paris. C'est parce que toi, tu as décidé d'aller voir directement le grand patron, les yeux dans les yeux, et lui dire « il me faut une place à l'UFC », c'est ça ?
28: Grosso modo, c'est ce qui s'est passé, ouais. J'ai eu la chance de pouvoir directement demander mon contrat. Et c'est quelque chose qui pourrait peut-être arriver plus tard, mais l'UFC, c'est tellement une forteresse impénétrable que faut vraiment mettre toutes les chances de son côté, et des fois c'est pas suffisant, même quand on fait tout sérieusement, tout bien. Donc des fois, ouais, il y a un petit supplément d'âme, un peu d'audace en plus qu'il faut aller mobiliser pour avoir le contrat.
7: Et ça, c'est le genre de truc qui plaît à Dana White en plus. Quand tu sors des sentiers battus, c'est toi qui vas taper à sa porte pour lui dire « Grand, mets-moi, je vais te régaler ». Ça lui plaît, je suis sûr, non ?
28: Je sais pas, parce que je me dis, en fait, il doit avoir tellement de gens qui lui demandent tout le temps plein de trucs que je sais pas si ça lui plaît ou ça le saoule, mais en tout cas, il a pas rechigné à me signer. Et j'espère que ça l'a conforté dans son choix, la performance d'hier.
7: Par contre, Delphine, si ça l'a conforté dans son choix, peut-être, mais il n'a pas sorti le porte-monnaie pour toi, parce qu'on sait qu'il y a des bonus, il y a des bonus à l'UFC pour ceux qui font des gros combats, des gros KO. Toi, t'as fait un combat exceptionnel, il t'a pas lâché le petit bonus, Delphine.
28: Ouais, franchement. Mais après, en vrai, en général, quand t'es en début de prélim, t'es même pas dans le débat des bonus. En fait, l'UFC, il donne l'argent aux gens qui sont déjà riches. Mais, tu vois, déjà, je suis contente qu'il y ait cette espèce de petit débat sur Instagram avec les gens qui me taguent sur le post du bonus. Rien que ça me fait plaisir que j'ai eu le Fight of the Night du peuple. Ça me suffit, ça remplit mon cœur de joie.
7: C'est vrai que l'ambiance était complètement dingue. C'était le premier combat à l'Accor Arena qui était déjà rempli. T'as mis une ambiance de fou.
19: C'est ça, d'habitué, cinquième édition.
7: Et ça t'a même transformé un peu, excuse-moi l'expression, en sauvageonne dans la cage, cette ambiance.
28: Ouais, c'est vrai que j'ai beaucoup été portée par le public. Franchement, j'ai l'impression que c'est le meilleur du monde. Après, j'ai pas été non plus aux quatre coins de la terre, mais le public français, il fait toujours un effet super particulier. Et toutes les fois où j'ai pu combattre à Paris, je me sentais vraiment comme l'enfant du peuple.
19: Petite question, Delphine, est-ce que tu as eu une des primes de finition qui est de l'ordre de 25 000 dollars, je crois ? Est-ce que tu l'as eu pour le combat d'hier ?
28: Ouais, tous ceux qui ont fini leur combat l'ont eu.
19: 25 000 dollars, donc. On est loin de ce qu'on peut toucher quand on est prof de PS, par exemple, non ?
7: Sur l'année, quoi.
28: C'est quand c'est net. Là, sur les 25 000, je vais pas du tout toucher 25 000 parce que, y a les impôts.
7: Ah oui, puis en plus, les impôts, c'est à côté, c'est en face. Merci, en plus. C'est juste en face. Merci pour les impôts.
28: Voilà. Comme ça. Ils peuvent se servir au passage. Enfin, oui, il y a les managers, il y a les coachs, etc. Donc, ça, c'est pas 25 000 pour moi. Mais parce qu'en fait c'est moi qui rentre dans la cage, mais je travaille avec toute une équipe au quotidien, donc la performance n'appartient pas qu'à moi.
7: Mais Delphine, donc on a appris que tu étais prof de sport, ça devait, en général quand on a sport au collège, c'est là où on est le plus turbulent, ça devait filer doux avec toi quand même les cours.
28: Après, je suis aussi douce dans la vie que quand je fais mon métier. Il y a vraiment que dans la cage où je fais preuve de violence, c'est même pas de, enfin.
7: Mais quand tu demandes à incarner, j'imagine que tu ne le demandais pas deux fois, quoi.
28: Oui, en général, ils sont gentils avec moi.
7: Tu m'étonnes. C'est quoi la suite, les ambitions, Delphine ? Est-ce que tu as fait un call out ? Parce que c'est bon, les gens, ils aiment bien dire, tiens, je veux elle.
19: Tu réclames un combattant.
28: Non, moi, je réclame personne et j'accepterai ce qu'on va me donner. Donc, j'attends juste que le téléphone il sonne et après, j'en saurai plus. Je suis plus dans... En fait, je me dis, si mon téléphone il sonne bientôt, et que bah on me propose quelque chose, j'irai. Si on me laisse plus de temps pour progresser, m'organiser, bah je le ferai aussi. Enfin, tout me va, il n'y a pas de mauvaise solution.
19: Merci beaucoup Delphine Benoît, combattante UFC.
7: Merci beaucoup Delphine, bravo, félicitations encore.
28: Merci à vous.
7: Repose-toi bien surtout.
28: Oui, et j'aimerais juste, si c'est possible, remercier tous mes clubs, le MMA Performance Center de Nicolas qui va ouvrir la semaine prochaine, le Fight Industry de avec H à Evry, le Mahmoudi Gym avec les frères Mahmoudi, Max qui s'occupe de moi en lutte, Mehdi en grappling, Georges en prépa physique à R15 au studio à Paris. Donc voilà, si je pouvais les remercier.
7: Eh ben c'est fait, Delphine, t'as entendu.
28: En
7: et si t'as une Renault Clio à vendre aussi, tu peux le dire.
28: Non, j'ai pas de Renault Clio à vendre, désolé.
7: On remercie le professeur Saillant aussi qui recoue les adversaires.
28: Voilà, merci
19: Ali. Merci beaucoup
7: et on remercie Clémentine qui s'occupe de la com et qui t'a permis d'être là aussi, Delphine.
28: Oui, bien sûr, et JB, mon manager.
7: Voilà.
19: Delphine Benouèche, combattante UFC, donc qui a disputé son premier combat à l'UFC hier soir lors de l'UFC Paris. Et donc, il y a remporté son combat face à Sofia Montenegro, était l'invité du Stephen Brunch. D'ailleurs, Saladin Parnasse, qui faisait partie du main event hier soir. Son combat sera l'invité de Bartoli Time ce soir à 19h30 sur RMC. Il nous reste quelques minutes dans ce Stephen Brunch. Stephen, Erwan, je vous propose de faire un petit flashback. C'était sur RMC, c'était hier, il était quasiment 17h et là, sorti de nulle part.
0: Les derniers pilotes vont passer maintenant sous le drapeau d'Amier. Ça va être le cas de Gasly fait la pole. Gasly décroche la pole. Incroyable. Incroyable, le pilote français qui s'était imposé ici, je le rappelais tout à l'heure, décroche la pole position. C'est absolument fabuleux ce qu'a fait Pierre là. C'est même la première pole position de sa carrière de pilote de Formule 1.
19: La première pole position de sa carrière en Formule 1. Pierre Gasly au volant de son Alpine et même le premier français depuis 29 ans, en 1997, depuis Jean Alési, à obtenir une pole position en Formule 1. Et c'était déjà à Monza à l'époque. Il a commenté ses qualifs. Il est chaud pour le Grand Prix qui va partir maintenant dans un gros quart d'heure. Jean-Luc Roy est avec nous dans le Stephen Brown. Salut Jean-Luc.
1: Ah oui, oui, chaud bouillant, c'est le cas de le dire. Salut Alex, salut Jean-Luc, salut Erwan, et bonjour à tous.
7: Même toi, tu crois pas quand tu commentes la Q3. T'es surpris.
1: Bah, tu sais, ils ont vachement bien joué le coup, hein, parce qu'ils sont sortis en dernier pour la dernière tentative, donc en Q3. Ils ont laissé partir les McLaren devant, Verstappen, les Ferrari, et ils ont profité très intelligemment de l'aspiration dans les longues lignes droites, et ça sort de nulle part. Personne s'y attendait, même pas eux, alors c'est fabuleux, c'est génial.
7: Bravo.
19: Ça va être exceptionnel à suivre. Le grand départ donc à 15h avec toi Jean-Luc sur RMC. Il est en pole position. Monza, c'est un circuit particulier. Jean-Luc, est-ce que c'est pas la meilleure place quand on est devant? Parce que Oscar Piastri parlait lui d'un début de course sans doute chaotique à prévoir là dans les prochaines minutes. On rappelle que Piastri va partir en troisième position, hein, donc pas très loin derrière Pierre Gasly, qui avait déjà remporté la course à Monza en 2020. Donc il connaît aussi bien ce circuit. Est-ce que c'est pas le meilleur avantage d'être poleman avec les conditions de course à suivre?
1: Écoute, c'est toujours bien d'être devant. Le seul problème, c'est la distance entre la pole position et la première chicane. Tu sais, la variante del rettifilo, il y a 476 mètres, ce qui est énorme. Et ça veut dire que immédiatement, la Mercedes de George Russell, qui part évidemment en première ligne, à côté va prendre l'aspiration. Et puis, vous savez à quel point les Ferrari ont été rapides au moment du départ depuis le début de la saison. Et les deux Ferrari, elles sont là, juste positionnées là où il faut, avec Charles Leclerc troisième et Lewis Hamilton quatrième, porté par tout un peuple, on peut dire. Donc je pense que là, ça va être chaud bouillant, et je te dis, faudra pas attendre longtemps. Je sais pas si Pierre pourra se maintenir longtemps devant.
7: J'allais dire, est-ce que Pierre a l'habitude de gérer cette pression-là qu'il va avoir? Parce que quand t'as 3-4 mecs derrière, qui eux se disent, c'est Pierre Gasly en pole, on va le manger tout cru avant le premier virage. Est-ce que Pierre Gasly est équipé, la voiture certes, mais équipé dans la tête et dans le pilotage pour tenir ça?
1: Équipé, on peut lui faire confiance, c'est un garçon solide. Mais tu sais, pour répondre à ta question, ça fait 191 tentatives qu'il essayait de décrocher la pole. C'est le deuxième d'ailleurs dans l'histoire de la F1 derrière Pérez. Il lui a fallu 219 tentatives. Donc l'habitude, non. Alors maintenant, il est programmé dans sa tête, je peux dire qu'il a pas dû beaucoup dormir. On sait qu'il habite Milan, hein, donc c'est un régional de l'étape. Mais je pense que il va tout faire. Alors, il y a deux options. La première, c'est de se maintenir à tout craint. La deuxième,
0: c'est de laisser éventuellement quelqu'un se rater au freinage parce qu'on va partir avec les pneus pas tout à fait en température et puis avec les freins dans le même état. Donc il y a peut-être des gens qui vont tirer tout droit. Moi, je fais le pari qu'il y en a un ou deux qui sont pas capables de passer la chicane au moment du départ.
18: Il faudrait pas que ce soit Pierre.
0: Jean-Luc,
7: avec cette pole position sur ce circuit particulier, on veut la gagne ou on veut un podium ou est-ce que parce que derrière la pole position, il faut confirmer sur la course. Qu'est-ce qu'on peut espérer de mieux pour Pierre? Il peut vraiment gagner ce soir? Enfin, cet après-midi.
0: Alors, il peut, bien sûr, il peut gagner. Il part en pole, il peut gagner. Je pense quand même qu'il faudra des circonstances particulières, comme lors de sa victoire de 2020 avec AlphaTauri. Hein, c'était un truc incroyable. C'était au moment du Covid en plus. C'était des tribunes qui étaient quasi vides, etc. Et tout le monde se rappelle de cette image où il était assis sur le podium en train de réaliser. Après, il n'y avait pas eu la marée humaine, malheureusement. Donc, oui, il est intelligent, Pierre. Il a 30 ans. Il a donc beaucoup de métiers. Maintenant, il a presque 200 Grands Prix au compteur, il va faire ce qu'il faut avec la complicité, avec le soutien de toute l'équipe. Maintenant, je te dis, un podium, ce serait fabuleux. Dans le top 5, c'est déjà formidable.
19: Et ouais, on rappelle d'ailleurs, Stephen, Erwan, Jean-Luc, parmi les pole sitters surprises, hein, un petit peu comme Pierre Gasly dans le passé, un seul a finalement remporté le Grand Prix derrière, c'était Pastor Maldonado en Espagne en 2012. Il avait fini premier du Grand Prix. Maldonado, ouais, donc c'est difficile.
7: Pas bon à prendre en quiz, lui. Hein. Pastor Maldonado, il y a que Jean-Luc qui peut le trouver. Pastor Maldonado.
0: Là, c'est pas évident.
7: Et dis-moi, notre leader du championnat, Kimi Antonelli, il part de loin.
0: Ah bah attends, alors il a déjà gagné 3 places hein, sur le tapis vert, il devait partir dernier, mais il y en a d'autres qui sont encore beaucoup plus pénalisés que lui, dis donc, c'est absolument incroyable, mais c'est comme ça. Donc il va partir 19e pour te répondre sérieusement, il y en aura un autre derrière pénalisé encore plus lourdement, c'est Alex Albon avec la Williams, et puis il y en a deux qui partiront depuis les stands, c'est le pauvre Fernando Alonso et Liam Lawson avec l'autre Red Bull.
19: Le remplaçant de Jarre.
0: Il part 19, voilà, exactement. Il remplace Adjar qui est toujours blessé au poignet. Donc, si tu veux, on va s'attendre également. Ah, il y en a des enjeux. Il y a Pierre Gasly devant. Il y a George Russell là. Il y a les Ferrari. Et puis, il y a la remontée qui va être forcément météorique d'Antonelli. Je peux vous dire que là, il y a de la tension sur la grille.
19: Hein. Et ça va être dans 12 minutes à suivre sur chauffé, RMC. Voilà, c'est bien vendu. La grande question est de savoir si donc Pierre Gasly peut transformer ce samedi exceptionnel d'hier en un dimanche absolument historique.
7: C'est l'air de te mouiller quand même, 12 minutes avant le départ. Pierre Gasly, il fait combien?
0: Pardon, je me mouille. Oui. Ah, ben, je te dis, moi je rêve d'un podium. Troisième, ce serait génial.
7: Troisième pour Pierre Gasly, très bien, c'est noté.
19: Tu dis quoi, toi, Steve?
7: Moi, je vais dire cinquième.
19: Cinquième, Erwan.
7: Moi, je veux dire, il sort au premier virage.
0: Non, c'est pas terminé. Je t'ai pas entendu.
7: Je rejoins Jean-Luc, je vois sur le podium. Très bien. Alors, rendez-vous dimanche prochain pour débriefer ces pronostics. Alex, ça t'intéresse pas de dire.
19: Tu veux que je me mouille? Ouais, allez, podium. Podium. Je te précise pas où.
7: Il se mouille, mais la nuque.
19: J'ai le rôle d'honneur cette année de pouvoir
7: prendre les risques, Alex. C'est mérité.
19: Pas sur la Formule 1.
7: Pourquoi t'as trop peur?
19: Non, mais je vais suivre Jean-Luc dans 10 minutes.
7: Très bien. Et ben, on va suivre ça. Restez bien avec nous. C'est à 15h le départ.
19: Oui.
7: Avec Jean-Luc Croix.
19: Et il y aura 3 Strasbourg en Ligue 1 également.
7: Et Christophe Cessieu arrive.
19: C'est peut-être
7: encore au-dessus du départ du Grand Prix de Monza, l'arrivée de Christophe Cessieu.
19: C'est imminent. Merci Jean-Luc. À tout de suite.
7: Merci beaucoup, Jean-Luc. À tout de suite. C'est l'heure de se quitter. Merci Erwan. Merci Alex. Merci à vous.
18: Merci Steph. Merci Alex.
7: N'hésitez pas
19: à podcaster
7: l'émission. Merci Jimmy Brown, bien sûr. Jimmy Brown qui est là avec nous, 14h50. C'est très bien. Christophe Cessieu, la Ligue 1, le Grand Prix de Monza, tout ça, vous le savez. C'est sur RMC. Et nous, on se donne rendez-vous dimanche prochain. Ciao.
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9: RMC, les 14h53. Dans un instant, le départ du Grand Prix d'Italie de Formule 1. Pierre Gasly est en pole position. Et puis le coup d'envoi également de 3 Strasbourg. On va vivre ça dans l'intégral sport. Mais tout de suite, à 14h54, on avance les infos qui vous sont présentées par Rachel Sadodine. Bonjour Rachel.
10: Bonjour à tous. Un enfant de 2 ans est mort après une fuite de gaz qui a causé l'effondrement d'un pavillon à Aubervilliers en Seine-Saint-Denis. 7 personnes ont été blessées, donc 2 grièvement. Une enquête judiciaire a été ouverte. Les conseillers européens à la sécurité nationale vont participer au pourparlers organisé à Kiev entre le président ukrainien Volodymyr Zelensky et les émissaires américains Steve Witkoff et Jared Kushner, envoyés de Donald Trump. Ils sont arrivés dans la capitale ukrainienne ce midi après avoir rencontré Vladimir Poutine, le président russe. C'était hier soir. 6 départements du sud de la France en vigilance orange canicule. Dans le Languedoc-Roussillon, dans la vallée du Rhône, il fait encore très chaud cet après-midi. Chaleur qui va perdurer jusqu'en début de semaine. Et dans l'eau, de l'incendie depuis Lawrence n'est toujours pas fixé après avoir parcouru 225 hectares. Il ne progresse toutefois plus depuis hier soir. Et les incendies, ils ont pris une ampleur inédite cet été. Les sapeurs-pompiers, leur syndicat appelle à la grève à partir de ce mardi. Le football, suite et fin de la 3e journée de Ligue 1. D'ici quelques minutes, le coup d'envoi de Strasbourg 3 en Gérennes, ce sera à 17h15. Et puis ce soir, 20h45, le Paris FC joue contre Marseille au Vélodrome. Les courses, c'est à Longchamp cet après-midi. Départ à 15h15. Le pronostic de Frédéric Kita de la Dream Team des courses RMC. Sa favorite, c'est le 8 Princesse d'Amour et son outsider, le 4 Dixmut. 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
10: Bonjour à tous, il est 14h58. Dans 2 minutes, le coup d'envoi et le départ plutôt du Grand Prix d'Italie de Formule 1. Pierre Gasly est en pole position. On va retrouver Jean-Luc Roy dans un instant. C'est évidemment le live très fort de ce début d'après-midi. Mais on n'oublie pas pour autant le football avec la 3e journée de Ligue 1 et la première rencontre de ce dimanche qui va débuter là aussi à 15h pile. 3 reçoit Strasbourg. Charlotte Lorgeret m'accompagne comme tous les dimanches. Salut Charlotte.
11: Salut Christophe, salut à tous.
10: J'espère que tu as révisé ta formule. Hein.
11: Exactement. Tout comme toi.
10: Voilà, on est bien. On va réviser 3 également et Strasbourg. Fred Joly sera au commentaire aujourd'hui. Salut Fred.
12: Salut tout le monde.
10: Bienvenue au Stade de l'Aube. Principales infos concernant ce match, alors que le coup d'envoi va être donné dans quelques instants, Fred.
12: Oh, les infos, c'est que le promu va plutôt pas mal et a bien débuté ce championnat avec une victoire lors de la dernière journée et un nul pour débuter ici au Paris face au Paris FC. Puis du côté de Strasbourg, eh bien, on compte une victoire et une défaite au tableau. Voilà, duel qui s'annonce au moins sur le papier plutôt sympathique.
10: Bon, eh ben on va voir si c'est aussi sympathique que ça en a l'air. Tout de suite, on parie sur ce match.
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10: Et avec Johan Bredov, évidemment. Yo-Yo les bons tuyaux qui arrivent avec plein de belles cotes. Salut Johan.
15: Salut Christophe, salut Charlotte, salut à tous. Des cotes surtout équilibrées dans cette rencontre entre Troyes et Strasbourg. 2,75 la victoire de l'Estac, 3,40 le nul et 2,45 la victoire de Strasbourg. Ce que je vous propose dans cette rencontre, c'est d'aller sur le match nul. Voilà, à côté à 3,60, la cote est belle. Qu'est-ce que tu as envie de jouer, Charlotte, sur ce duel?
11: J'ai envie de mettre Strasbourg, 3-1, but de Ortega oui. Et Nanasi qui pourrait peut-être mettre un doublé aussi aujourd'hui.
15: Ah ouais, d'accord. Ah ouais, ah ouais, tous non, les buteurs. Ah ouais. Déjà, le 3-1, il est
11: je
15: bien coté.
11: Je suis précise, les amis.
15: Ouais, côté à 16. Ah ouais. Si tu rajoutes Ortega, c'est côté à 24. Si tu rajoutes Nanasi sans mettre le doublé, c'est 50. Ah voilà.
10: Ce qui est bien, c'est qu'elle vient avec des certitudes.
15: Ouais,
10: ça moi, jamais, comme ça. Et sur les paris, elle est toujours au taquet.
15: Oui, oui. Bravo Charles.
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10: Voilà, le coup d'envoi qui vient d'être donné, Fred, on reviendra te voir dans un instant, mais la priorité, évidemment, elle est à Monza, en Italie, au nord de Milan. Nous allons nous rendre pour retrouver Jean-Luc Roy et le départ du Grand Prix qui est imminent, puisque les voitures sont dans le tour de formation et dans quelques instants vont s'arrêter sur la grille de départ avec... Et c'est quand même assez rare pour être signalé, un Français en pole position. Ça ne nous rajeunit pas. C'est la dernière fois qu'un Français était en pole. Mon cher Jean-Luc, tu avais les cheveux encore noirs corbeaux, je me souviens.
17: Salut mon Chris, salut Charlotte, bonjour à tous. Oui, bah oui, il faut remonter 29 ans en arrière, évidemment, avec la pole de Jean Alési, qui avait signé 2 pôles d'ailleurs. Et c'est dire que c'est un événement important, comme tu le soulignais, c'est-à-dire qu'on a très bien joué le coup, vraiment, du côté de chez Alpine, en faisant partir les deux pilotes à la toute fin de la dernière tentative en Q3. Et donc, c'est passé formidablement bien au tout dernier moment. Ça a surpris tout le monde, et même eux d'ailleurs, mais ils ont parfaitement exploité ces spécificités de ce tracé de Monza. Le temple de la vitesse, tu le sais bien. Alors, c'est chaud sur la piste, hein, 52 degrés. C'est chaud dans l'air, 32.

0: degrés, mais c'est encore plus chaud dans les tribunes avec les tifosi qui sont vraiment chaud bouillant. Gasly donc avec la pole, la première après sa 191e tentative pour décrocher une pole en Formule 1. Seul Perez avait mis plus de temps, il avait mis 219 Grands Prix. Et puis à ses côtés, il y aura évidemment l'un des grands favoris, c'est Russell, tu le sais, avec la Mercedes. Mais attention aux deux Ferrari, la deuxième ligne est entièrement rouge.
1: Ah oui, la deuxième ligne entièrement rouge, ça va faire frémir les tifosi, évidemment. Ça va mettre la pression sur les épaules de Pierre. Il faut avoir il faut être bien accroché quand même, hein, pour le départ de ce Grand Prix, parce que la meute va se lancer à l'assaut de Pierre. Est-ce qu'il peut résister avec cette longue ligne droite qui fait, tu le disais ce matin, un peu moins de 500 mètres?
0: C'est ça, 476 mètres. Ben, en plus, le choix pneumatique, hein, je peux te le donner parce qu'on vient de l'avoir. Eh bien, Pierre Gasly partira en médium, ce qui est la logique. Russell partira en médium, c'est logique aussi. Mais derrière, attention, ils vont être très agressifs au départ. Les deux Ferrari de Leclerc et Hamilton en pneus soft, donc ils vont avoir une adhérence formidable, ils vont partir très vite. C'est le cas de Verstappen, on s'y attendait également, qui part de la troisième ligne avec la cinquième position. Derrière, quatre médiums pour Piastri, Colapinto, Norris et Lindblad. Et puis encore des softs pour Bortoleto et Berman. À savoir que les durs ont été choisis par Tsunoda, 15e, et puis évidemment on s'y attendait par Antonelli qui part 19e. Les pilotes sont maintenant en train de se ranger sous les ordres du starter. On va attendre évidemment l'allumage des feux, tu le sais Christophe, et il y aura deux pilotes qui partiront depuis la ligne des stands pour avoir été pénalisés. Il s'agit d'Alonso et Lawson.
1: Voilà, et Antonelli partira en quelle position? Partira loin lui aussi, hein, je crois, hein.
0: Oui, oui, bien sûr, il a été pénalisé pour avoir changé plein d'éléments mécaniques, mais il a déjà gagné 3 places sur le tapis vert, puisqu'il y en a plus pénalisé que lui. Il partira 19e sur la grille de départ. Voilà, drapeau vert en fond de grille, maintenant on va allumer les feux, à l'extinction des feux, et bien c'est le départ avec cette cavalcade jusqu'à la première chicane, la variante del Rettifilo. Attention aux frictions qui peuvent se produire à cet endroit. Voilà, les feux s'éteignent maintenant et c'est le départ. Est-ce que Pierre Gasly va parvenir à rester devant? Oui, il est bien parti, Pierre, excellent. Même il ferme la trajectoire à l'intérieur, il va pouvoir freiner et contrôler peut-être Russell qui essaie de freiner à l'extérieur, mais non, les deux Ferrari se frictionnent derrière entre Hamilton et Leclerc. Oula, pas de cadeau, hein. Et c'est Hamilton qui paye les pots cassés, qui est mal sorti de la chicane évidemment. Pour le moment, on a Gasly, bien il est parvenu à réaliser la première objectif de la course, il est devant Russell, Leclerc 3e, Verstappen 4e, Piastri 5e, Colapinto 6e, Norris 7e, Lindblad et évidemment Hamilton, je l'ai dit, se retrouve 11e à l'issue de la deuxième chicane. Un très mauvais départ pour l'une des Ferrari, un excellent départ pour le poleman Pierre Gasly. Il a parfaitement résisté à la pression, Pierre, il a même creusé quelques mètres d'écart sur Russell. C'est un excellent début de course, alors que Hamilton se plaint évidemment à la radio auprès de son ingénieur en disant: Charles m'a poussé dehors à la sortie de la chicane. Ben, il faut dire qu'ils étaient deux côte à côte, Chris, il n'y avait pas le choix, il y avait de la place que pour un pilote.
1: Ouais, grosse ambiance évidemment au sein de Ferrari, mais on le sait, les deux hommes ne se font aucun cadeau et aucun des deux n'a été choisi comme premier pilote. Pour l'instant, il résiste, mais va-t-il résister longtemps? C'est la question qu'on se pose pour Gasly, qui est sous la pression de Russell.
0: Oui, bah je n'y crois pas longtemps, hein, parce que la Mercedes est extrêmement performante, on le sait bien, puis il bénéficie évidemment de l'aspiration. Russell, c'était le favori de cette course, hein. Ils se sont ratés un petit peu au niveau de la pole, mais là, évidemment, dans la grande ligne droite, maintenant devant les tribunes, l'aspiration, oui, il va passer sans coup férir, on s'y attendait, juste à la fin de ce premier tour, alors que derrière, évidemment, Charles Leclerc essaie de tenter sa chance également. Il revient au niveau de Pierre Gasly. Est-ce que ça va passer avec la sortie de la chicane qui est toujours extrêmement délicate? A priori, oui, c'est passé pour Leclerc. Mais est-ce que Gasly va être en mesure de reprendre l'avantage avant la deuxième chicane? Oui, formidable, Leclerc qui fait l'extérieur dans la courbe à Grande et qui vient freiner à l'intérieur de la deuxième chicane, la variante de la Roggia. Il est parvenu à reprendre la deuxième position. Et derrière, on a Verstappen très agressif sur la Ferrari. Attention à l'attaque de Verstappen qui ne saurait tarder pour le moment. On a donc Russell maintenant au commandement. Pierre Gasly, brillant deuxième puisqu'il a repris cette deuxième position à Leclerc, et Leclerc sous les feux de l'attaque de Verstappen, hein, ça va être chaud, hein. On l'avait dit que ses premiers tours seraient chauds, en tout cas à part Hamilton qui a souffert évidemment de ses frictions. Hamilton qui va se lancer, c'est déjà fait, dans une remontée lui aussi derrière, il va essayer de récupérer une partie des places qu'il a perdues, en tout cas alors que je pense qu'on va, il y a eu une friction quelque part ou des débris sur la piste, parce que il me semble qu'un drapeau jaune apparaît, on voit pas où c'est pour le moment. Russell devant Gasly, Verstappen, Colapinto et c'est Piastri. Et on va sortir le safety car, semble-t-il, Christophe. On va sortir le safety car. Et oui, oulala, c'est la Ferrari. Je crois que c'est Hamilton qui est sorti. Ah non, c'est Charles Leclerc. Charles Leclerc qui est sorti très violemment dans la Parabolica. Alors ça, c'est une sortie violente, hein, parce que je peux vous dire que là, c'est une courbe qui passe à 240-250 km/h.
1: Sa voiture change de direction de manière très surprenante à cet endroit-là. On reverra les images au ralenti. A priori, ça.
0: Ça va, il est indemne.
1: Il est indemne, ouais, ouais. Mais il est sorti
0: fort. C'est plus important.
1: Hein.
0: Ah oui, oui, oui, ça a été violent. Alors, est-ce qu'il a été touché? Est-ce que quelqu'un... On va revoir évidemment ça au ralenti, très probablement, et même en caméra embarquée. En tout cas, une fin de course très soudaine. Charles Leclerc, donc, qui était retombé. Il y a eu une attaque à l'intérieur. Ah oui, il y a un freinage, il a été touché. Il a été touché, semble-t-il. Ah non. Alors, est-ce que la voiture a été déséquilibrée à l'entrée? Parce que j'ai l'impression qu'il a quand même eu une petite friction, et après, il la perd tout seul, effectivement, au milieu de la parabolique. En tout cas, le plus important, c'est que le pilote monégasque est indemne. Eh bien, on n'a pas attendu longtemps pour avoir un événement majeur dans ce Grand Prix, avec l'élimination d'une des deux Ferrari, oui. Pour lesquelles évidemment le public a les yeux chimés.
1: Est-ce que pour les Ferrari quand même, Jean-Luc, hein, on rappelle.
0: Ah oui, on peut dire que là c'est un début de Grand Prix
1: qui est un peu sorti par Leclerc, et puis derrière Leclerc qui sort tout seul et qui crache la voiture.
0: On sort le drapeau rouge. Hein. Christophe, on sort le drapeau rouge, la direction de course, ouais. C'est logique, hein, je m'y attendais, parce que, et d'une part, pour sortir la Ferrari, elle est littéralement encastrée dans le mur de pneumatique, ça va être difficile.
2: But
0: ça
2: à 3,
1: ouais, on y va, le but à 3,
2: oh, ça a été très vite, la contre-attaque aux Voisins est merveilleuse, ça part sur le côté gauche, le déboulé sur le côté gauche, il est super, le centre devant le but, et on a subi du côté 2000 qui, du plat du pied, vient tromper Jean-Jean le portier strasbourgeois, et après 9 minutes de jeu, l'Estac passe devant l'Estac Venazzo.
1: Voilà l'ouverture du score pour l'Estac, ça n'a pas tardé, hein, Charlotte, hein,
3: ouais, ce premier but là. Comme contre Lorient, hein, c'était Renaud Ripard qui avait marqué sur penalty, et là forcément quand il y a beaucoup d'espace qui sont laissés par les Strasbourgeois, on est lancé dans la surface côté des Troyens avec beaucoup d'agressivité et d'envie, avec très peu de changements, hein, sur le match de la semaine dernière des Troyens, avec juste Dermane Karim qui a changé au milieu de terrain, mais sinon tous les hommes de la semaine dernière, c'est les mêmes joueurs.
1: Et donc c'est Troyen qui ouvre le score après moins de 10 minutes. Le but a été validé, Fred, il n'y a pas de souci.
2: Ouais. Oui, c'est bon, le coup d'envoi est donné, ça a été validé, il n'y a eu aucune discussion, il n'y avait pas à en avoir, hein. Franchement, il a été limpide, parfait, bien organisé, et conclu par 1000 passeurs la semaine dernière, buteur ce soir, pas cet après-midi.
1: Parfait, 1-0 donc pour 3 face à Strasbourg. Retour à Monza, les tifosi sont en pleurs, mon cher Jean-Luc, non pas pour Charles Leclerc qui a priori, même s'il a été secoué, est indemne après cette énorme sortie de route, mais ils sont en pleurs parce que les espoirs des rouges se sont envolés en quelques secondes seulement, alors que Pierre Gasly lui a fait sa part de boulot, même s'il a été doublé par Russell, mais il a fait un très bon, il est pour l'instant un très bon deuxième, même si la course est interrompue, hein.
0: Ah oui, absolument, Christophe, on peut dire que ce départ a été chaotique, hein. On l'a vu dès la première chicane où effectivement Leclerc et Hamilton se sont retrouvés au coude à coude, ils sont rentrés dans cette chicane d'El Retifilo coude à coude, et Charles Leclerc étant à l'intérieur dans le gauche, et bien effectivement il n'y avait qu'une place, qu'une trajectoire. Hamilton a été poussé dehors et s'est retrouvé 11e, Charles était toujours là aux avant-postes, la bataille était sévère avec Pierre Gasly qui avait récupéré cette deuxième position, et puis à l'entrée donc de la parabolique, il y a eu une première attaque de Piastri avec la McLaren, mais qui n'a pas été concluante. Alors est-ce qu'il a légèrement touché le pneumatique arrière droit de la Ferrari? C'est ce qu'il faudra déterminer par la suite, c'est pas évident sur les images, hein, même en caméra embarquée. En tout cas, la Ferrari a été déséquilibrée en plein milieu de cette courbe, je le rappelle, qui passe environ à 240-250 km/h. Ah oui. Ce sont quand même des vitesses très élevées, et là évidemment Charles n'a rien pu faire, il a perdu le contrôle, et la monoplace en perdition a traversé le bac à sable et a été se planter littéralement dans le mur de pneumatique. Heureusement présent à l'extérieur. Alors le choc a été violent, je pense qu'il a pris quelques dizaines de G, là aussi nous le saurons plus tard. Je pense que c'est plus évidemment la déception. Charles était assis dans l'herbe avec les commissaires autour de lui et on va bien sûr le conduire au centre médical du circuit pour des examens de principe, mais non, le voilà qui marche maintenant entouré des services médicaux. On va le ramener, ça va. Je pense que c'est la déception qui doit être terrible. Oui, il fait des signes, la déception est effroyable et comme tu le disais, eh bien pour les tifosi là c'est vraiment la douche froide après ce départ chaotique des deux Ferrari. Eh bien l'une des Ferrari éliminée et ça a été chaud bouillant. C'est un départ effroyable vraiment pour la Scuderia Ferrari.
1: Voilà, on rappelle donc que Hamilton a été retardé, il était revenu dans la roue de Leclerc, ils étaient coude à coude et puis je ne sais pas s'il y a une faute de Leclerc. En tous les cas, Hamilton s'est fait doubler par un paquet de concurrents et il s'est ensuite plaint du comportement de son équipier. Ça ne s'arrange pas hein, les relations entre les deux hein. Il ne veut rien lâcher Leclerc, mais pour l'instant il n'y a pas de premier pilote désigné chez Ferrari. On est loin de l'époque des Schumacher Barrichello hein, Jean-Luc.
0: Ah bah oui, ça n'a rien à voir, même évidemment. Là, on a affaire à deux pilotes qui veulent se battre pour le titre de champion du monde chez Ferrari. Non, on revoit les images également en caméra embarquée avec Pierre Gasly à l'arrière. Écoute, c'est un incident de course pour moi, évidemment. Charles n'a pas fait de cadeau, hein, mais il était coude à coude. Et les deux Ferrari étaient exactement au même niveau. Je pense que là aussi, ça m'étonnerait qu'il y ait une sanction de la direction de course. C'est vraiment... Alors après, en interne chez Ferrari, je pense qu'il va y avoir des discussions, évidemment, à non plus finir, parce qu'on voit... Charles évidemment essayait de fermer la trajectoire et puis Lewis se glissait à l'intérieur, mais à la sortie dans le gauche, eh bien il n'y avait pas le choix et Hamilton s'est retrouvé évidemment sur le vibreur et avec deux roues dans le bac à sable, et c'est la raison pour laquelle il a perdu toutes ses places hein. Quant à Charles, eh bien il a fait sa course et c'est Max Verstappen évidemment derrière qui a pris un départ assez moyen. Lui aussi il a été un petit peu devancé par une des McLaren, celle de Oscar Piastri apparemment. Oscar Piastri qui était bien placé aussi à l'intérieur. Ouh là là, oui, ça a vraiment été chaud. Hein.
1: Ouais. Très bien, on revient vers toi dans un instant. On rappelle que la course est interrompue. Il y aura donc un nouveau départ dans quelques minutes. Mais cette fois-ci, Gasly sera plus en pôle, hein, Jean-Luc, hein, malheureusement. Hein.
0: Et non, on va repartir dans l'ordre du classement qui a été figé donc au tour précédent la sortie du drapeau rouge. Donc on aura Russell devant Gasly, Verstappen et Colapinto avec quand même deux Alpines sur la première et la deuxième ligne.
1: Très bien, pourvu que ça dure, on verra ça tout à l'heure avec ce nouveau départ. Il est 15h14, je vous rappelle que 3 mène 1-0 face à Strasbourg, alors que l'on va bientôt bien enregistrer le premier quart d'heure dans ce match. Fred Joly sera avec nous dans un instant. Charlotte, regarde tout ce qui se passe, elle va faire une analyse détaillée de la situation de cette rencontre. A tout de suite sur RMC.
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1: 15h17, avant de repartir à Monza et sur la pelouse du Stade de l'Aube. Petit détour par Longchamp, c'est l'heure du Quintet. C'est avec Fred Kita. Salut Fred.
19: Salut Christophe, salut à tous. Effectivement, sur l'hippodrome de Paris-Longchamp, avec 2400 mètres à parcourir, il en reste 800 mètres dans ce Quintet Plus. C'est le numéro 6, Zilia, une jument qui a l'avantage depuis le départ de la course devant le numéro 15, Gold Player. On a côté corps le numéro 9, Yes Zara, en 3ème position. Également le numéro 16, Zelkier, qui se rapproche en 4ème position. Alors que l'un des favoris, le numéro 4, Dixmud, est à peu près à mi-peloton en 5-6ème position, avec également le numéro 8, Princesse d'Amour, qui se trouve encore assez loin, la grande favorite, mais qui va commencer à enclencher avec Pierre-Charles Boudancel. C'est toujours ce numéro 6 qui a l'avantage. Maintenant le numéro 9, Yes Zara, qui prend également la mesure dans cette compétition. Yes Zara, alors qu'il reste 200 60 mètres à parcourir. Le numéro 16 vient très fort également, Zelker, alors qu'on a le numéro 3 qui est bien placé également côté corde. Le numéro 12 qui finit bien, mais c'est toujours le numéro 9, Yes Zara, qui a l'avantage devant. Oh, le 9, Yes Zara, qui va s'imposer. C'est un outsider aujourd'hui, on l'attendait pas à pareil fait dans ce Quintet Plus. Il s'impose brillamment, enfin elle s'impose plutôt brillamment, montée par Marie Vélon dans ce Quintet Plus. Yes Zara qui gagne ce Quintet Plus. Ensuite, c'est serré entre deux concurrents, avec notamment le numéro 16, Zelker, qui va peut-être conserver la deuxième place. Le numéro 2, Rembrandt Hugo, a terminé très fort dans cette épreuve. La cote du gagnant, je vous la donne, de la gagnante, c'est 36 euros. Donc un outsider qui gagne, le 9. Ensuite, photographie générale pour la deuxième place avec le 2, le 3 et le 10. Et c'est très très serré, hein, donc dans ce Quintet Plus, aux alentours de 15h50, hein, 16h, je donnerai l'arrivée définitive de ce Quintet. Mais pour l'instant, en provisoire, ça donnerait le 9 devant le 2, le 16, le 12 et l'As.
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1: Merci Fred. 15h19, nous repartons au Stade de l'Aube, où Troyes affronte Strasbourg. Charlotte, nette domination des Troyens, qui mènent un but à zéro et qui continue d'appuyer sur l'accélérateur.
3: Je suis vraiment surprise du niveau de jeu des Strasbourgeois, qui ont gagné, on le rappelle, contre Lens le week-end dernier. Les Troyens, je les trouve même physiquement dans l'intensité, ils mettent vraiment beaucoup d'impact. Les Strasbourgeois qui n'arrivent pas à ressortir le ballon, techniquement je trouve ça assez faible, donc c'est très étonnant ce début de match des Strasbourgeois.
1: Et les Troyens, Fred, qui appuient, qui mènent déjà un but à zéro, mais ça ne leur suffit pas a priori, hein.
2: Eh non, ils ont même failli inscrire un deuxième but, hein, les Aubois, avec Manfred, le papy de la bande, hein, le défenseur central du haut de ses 36 ans, qui découvre seulement la Ligue 1. Le corner, hein, pour les Troyens, c'est dégagé, c'est sorti. Qui découvre la Ligue 1, qui était à la retombée d'un coup franc tiré par Picard. Il a mis son pied, il a fallu une belle parade, une superbe parade de Georges Jensen, qui est venu sortir cette balle qui était cadrée. Le centre de Ripart, c'est en second poteau. Voilà. Les Aubois, et on le disait, hein, vous le disiez il y a quelques instants, les Aubois qui misent sur la fraîcheur, l'envie, la niaque, et qui pour l'instant fait qu'ils démarrent plutôt bien ce championnat. Ils ont commencé par un nul ici face au Paris FC, ils ont été s'imposer à Lorient 2-1, ils mènent 1-0, et dans l'ensemble, et après 21 minutes de jeu, on peut considérer que c'est plutôt mérité pour les Aubois, qui ont fait preuve vraiment d'efficacité, de rapidité, et qui se sont montrés présents au bon moment, et qui a permis à Mille d'inscrire ce but qui met les Aubois devant 1-0.
1: Très bien, on revient vers vous dans un instant, Fred. 15h21, avant de repartir à Monza, où la course est interrompue, hein, je vous rappelle, après la sortie de route très violente de Charles Leclerc, qui a dû abandonner. On rappelle que Pierre Gasly, qui s'était élancé en pôle, malheureusement n'a pas tenu très longtemps en tête. Il est T'es deuxième au moment où la course a été interrompue. C'est Russell qui repartira donc en tête dans quelques instants. On va également s'intéresser au vélo avec la 15e étape de la Vuelta. On s'approche de la fin de ce Tour d'Espagne qui s'achèvera dimanche prochain. Aujourd'hui, c'est la 15e étape en direction de Cordoue. Kevin Morand va nous parler de cette étape. Salut Kevin.
18: Salut Christophe, salut à Charlotte, salut à toutes et à tous.
1: Avec donc un Eric Mas toujours plus en rouge. Hein, c'était un rouge un peu pâle en début de semaine, mais là, ça y est, ça commence à devenir sérieux. Plus de 2 minutes d'avance désormais sur son premier adversaire et un peu plus sur les autres.
18: Oui, il a réussi à suivre hier les attaques de Félix Gall sur la Sierra de la Pandera. Enric Mas qui a donc changé de dauphin d'ailleurs, puisque l'Autrichien de Decathlon CMA CGM est passé deuxième à doubler Roglic. Et donc, il a désormais 2 minutes 06 d'avance, Enric Mas, avant cette dernière semaine, puisqu'aujourd'hui, a priori, tout va bien se passer pour le maillot rouge sur cette étape de transition qui devrait se jouer au sprint. D'autant qu'il fait très chaud en Andalousie, 40 degrés à Cordoue, et que donc l'étape a été rabotée. Christophe, on l'a connu sur le Tour de France en Corrèze en mois de juillet dernier. Et bien là, c'est pareil. On a même fait les choses encore plus largement, puisqu'on a enlevé 70 km sur l'étape du jour et 1500 mètres de dénivelé. Donc on a une étape de 110 km à la place des 180 prévus. On est maintenant parti depuis une vingtaine de kilomètres. Il en reste 92 à parcourir. Et on a enfin une échappée. Ça a mis une quinzaine de kilomètres à se dessiner. Et sous l'impulsion d'Enzo Paleni, le français de la Groupama FDJ, on a une dizaine de coureurs avec lui qui ont une petite minute d'avance sur le peloton, donc à 90 km de l'arrivée maintenant à Cordoue.
1: Voilà, les images qui nous viennent du peloton, on sent quand même les coureurs qui souffrent de cette chaleur à plus de 40 degrés. On est au mois de septembre, certes on est dans le sud de l'Europe, en Andalousie qui est réputée pour ses chaleurs extrêmes. Est-ce que c'est bien raisonnable de faire se dérouler une course cycliste sous ces latitudes alors qu'on est tout début septembre? En tout cas, la course a été rabotée. Mais,
18: il y a eu des menaces de grève, hein, Christophe, de la part des coureurs, parce que hier ils avaient demandé aussi à enlever une trentaine de kilomètres. Ils n'ont pas eu gain de cause, ils l'ont eu aujourd'hui, mais voilà, il y a eu beaucoup d'abandons, hein, plus d'une trentaine d'abandons depuis le départ de cette Vuelta, dont plusieurs hier, Christophe Laporte et Jordan Labrosse, notamment les Français qui ont abandonné hier, perturbés notamment par la chaleur.
1: Voilà, bientôt il faudra faire le tour de Norvège, le tour du Groenland ou le tour de Suède pour avoir des températures un peu plus raisonnables que dans l'Europe du Sud. Donc encore 90 km à parcourir dans cette 15e étape. 15h23, on va repartir à Monza, voir ce qu'il en est, puisque je vous rappelle que la course a été interrompue dès le deuxième tour après la sortie de piste très violente de Charles Leclerc. Est-ce qu'on a une idée, une estimation de l'heure du nouveau départ de ce Grand Prix, Jean-Luc?
21: Pas encore Christophe, mais ça ne saurait tarder maintenant, parce que j'aperçois que les opérations de reconstruction du mur de pneumatiques sont en cours, hein, évidemment. On ne peut pas lâcher à nouveau les pilotes tant que la sécurité n'est pas assurée. Je pense qu'il faut tabler sur entre 10 et 15 minutes. On aura une communication de la direction de course. Par parenthèse, si on revient sur la sortie de piste de Charles Leclerc, et après avoir observé toutes les caméras embarquées, etc., non, il n'y a pas eu de contact apparemment entre le pneu avant gauche de la McLaren de Piastri, qui a essayé de s'immiscer à l'intérieur de cette parabolique au détriment de Charles Leclerc. En fait, il a perdu la voiture parce qu'il était dans les turbulences de la monoplace qui le précédait, et puis la roue extérieure gauche est venue sur le vibreur légèrement sur la ligne blanche, et à ces vitesses là, il n'y a rien eu à faire. Elle a fait un snap, comme on dit, c'est-à-dire qu'elle a réagi, n'a pas pu la récupérer. C'est évidemment trop violent, et heureusement que les murs de pneumatiques sont là, hein, pour protéger les pilotes.
1: Ah oui, parce qu'il est sorti vraiment de manière très, très puissante. Oui. On l'a vu sortir assez rapidement de sa voiture, mais il est resté un peu groggy quand même de longues minutes avant de monter dans une voiture, l'organisation de regagner sans doute le centre médical où des opérations de contrôle vont être faites. Hein, mais quand on sort à ces vitesses-là, on ne sort pas complètement indemne, hein, Jean-Luc.
21: Bien sûr, il a encaissé, je te dis. Là, de toute façon, il y a les centrales à inertie, il y a tous les capteurs, on saura exactement combien de G il a pris, mais je te dis, on peut parier sur plusieurs dizaines de G, c'est évident. On a vu d'ailleurs sous la violence de l'impact, malgré les 3 ou 4 épaisseurs de pneumatiques protégées par une lame spéciale, le rail derrière a reculé un petit peu. Donc c'est extrêmement violent. Hein. Je rappelle que ces monoplaces sont très très lourdes maintenant, surtout au moment du départ. Hein. hein, puisqu'on est pas très loin des 900 kilos, tout plein fait avec le pilote à bord. Donc évidemment, ça a une puissance d'impact très importante. Mais heureusement, les structures là aussi de protection du pilote, et notamment latérale, parce que là, eh bien, la Ferrari de Charles a tapé latéralement dans le mur de pneumatique, sont extrêmement efficaces. Il va malheureusement probablement avoir certaines mal de crâne, peut-être mal au cou, etc. Mais bon, là aussi, on sait que à l'intérieur, eh bien, les pilotes sont bien intégrés, très très bien intégrés maintenant. Et je ne veux pas évoquer de trop mauvais souvenirs, mais il y a une époque où malheureusement ça a coûté très cher, notamment à Ayrton Senna.
1: Ok, on revient te voir dans quelques instants. On rappelle que ce n'est pas Pierre Gasly qui repartira en tête tout à l'heure, puisqu'il s'est fait doubler dès le premier tour par Russell. Il a bien résisté au départ, mais évidemment derrière, avec ses longues lignes droites et le phénomène d'aspiration qui est très important à Monza, Russell a pris les devants. Mais enfin, rien n'est encore fait dans cette course, puisqu'il restera un paquet de tours. On rappelle que Monza, le Grand Prix d'Italie, c'est l'un des plus courts de la saison, mais du coup là, ça va nous faire arriver un peu plus tard quand même, cette histoire là, mon cher Jean-Luc, hein.
21: Ah bien sûr, oui, normalement on a vu des 1h18, 1h19, il y a 53 tours à parcourir, mais c'est évident que là, avec l'interruption qui va être longue, bien sûr, là on est en train de j'allais dire, de perdre une bonne vingtaine ou 25 minutes, et puis on ne repartira que quand les conditions seront assurées. Je rappelle également que les monoplaces sont immobilisées donc dans la voie des stands, et qu'on a droit d'intervenir sur les monoplaces et notamment de changer les pneumatiques. Je rappelais tout à l'heure qu'on avait des montes différentes, notamment pour Russell et Gasly qui étaient en médium, alors que Verstappen par exemple était en soft, tout comme les pilotes Ferrari. Et bien là, on repart de zéro, et évidemment on peut monter les pneumatiques que l'on veut pour la suite de ce Grand Prix.
1: Pierre Gasly qui a l'air décontracté, qui s'apprête donc à remonter dans sa voiture pour reprendre le départ de ce Grand Prix d'Italie, interrompu donc après la sortie de route de Charles Leclerc. 15h28, allez, on va se concentrer un peu sur le foot avec ce match entre Troyes et Strasbourg, débuté il y a quasiment 28 minutes, Charlotte, avec l'avantage pour les Troyens. Est-ce que les Strasbourgeois, est-ce que les Alsaciens se rebiffent quelque peu depuis quelques minutes?
3: Oui, j'ai l'impression que le bloc est un petit peu haut. Fred va nous le dire, mais ça fait 5-6 minutes qu'on essaye de mettre un petit peu plus d'intensité, et peut-être que le bloc des Troyens aussi... Voilà, il redescend un peu parce qu'ils ont mis un gros pressing en début de match, mais en tout cas les Troyens qui continuent sur leur lancée de début de championnat qui est très intéressante, très solidaire cette équipe.
1: Oui, Fred, c'est vrai que cette équipe fait un bon début de saison, hein, cette équipe troyenne.
0: Ouais, exactement, et Charlotte a raison, les Strasbourgeois jouent un petit peu plus haut, les Troyens tranquillement sont redescendus d'un cran, laisse venir. Pas vraiment dangereux, hein, les Alsaciens, il y a eu deux frappes, deux tentatives, mais qui n'ont guère inquiété Patrick Witsch, le portier troyen, qui à chaque fois était idéalement placé. Alors les Ambois peut-être reculent-ils pour les laisser venir, ils se disent on mène au score, on va laisser venir un petit peu plus les Strasbourgeois, parce qu'on sait que les Ambois ils vont très très vite en contre-attaque. Attention tout de même à cette équipe strasbourgeoise qui a de la qualité, avec à l'image de cette ouverture dans la profondeur, hein, c'était bien vu, hein, pour Ortega qui a été bien pris par la tenaille défensive auboise. Et une nouvelle fois Monfray qui est venu mettre le pied, hein, on dit de lui souvent un petit peu pour le chambrer après les matchs qu'il est un petit peu lent. C'est sûr qu'il est lent, il a 33 ans, il va moins vite qu'un gamin de 20 ans, mais il a un sens du placement exceptionnel, et là il vient de le prouver en intervenant parfaitement sur Ortega. La contre-attaque auboise, le centre Picard s'est manqué, ça va être une touche en faveur des Strasbourgeois, des Troyens. Voilà l'illustration complète. En l'espace de 20 secondes, on est passé de la surface de réparation auboise à quasiment une tentative troyenne. Et ils pratiquent comme ça, les Aubois. Et pour l'instant, ça leur réussit plutôt bien avec une nouvelle percée. Oh, le ballon, heureusement qu'il n'est pas passé. Heureusement qu'il y avait un pied strasbourgeois, car juste derrière, il y avait Ripard, le renard, le vieux renard des surfaces, toujours présent, qui était prêt à mettre son pied en opposition. Les Aubois mènent 1-0, corner à suivre. 30 minutes de jeu au stade de l'Aube.
1: Ah bon, on va suivre le corner avec toi, Fred. On va pas se priver d'un corner tout de même. On rappelle 1-0 donc pour les Troyens, les Strasbourgeois qui montrent des visages un peu différents depuis le début de cette saison. Complètement dominé à Marseille lors de l'ouverture de la saison. Vainqueur de Lens la semaine dernière, et aujourd'hui menacé. Le corner troyen, près de Joly.
0: Et puis Picard arrive Naoui et Picard, je pense qu'il va la mettre dans la surface de réparation. Voilà, ça c'est un corner, c'est bien tiré. Le point de Georg Jensen, c'est un point un peu dévissé, hein. C'était pas extraordinaire comme dégagement au point. Ça va quand même mourir en touche de l'autre côté pour les Troyens. Marronnier, buteur à Lorient, qui est venu jouer cette touche vers Ripard. Il est devancé par le défenseur strasbourgeois, mais il récupère le ballon. Marronnier, le centre, c'est dans ce grand poteau. La reprise, oh là là là, Picard qui voit sa reprise légèrement touchée par un pied strasbourgeois. Ce sera le corner à suivre. Oh, le centre était nickel, la reprise était quasi parfaite, elle était, il s'est appliqué, hein. Picard, il s'est bien appliqué en ouvrant le plat du pied, il n'a pas cherché à faire le spectacle, ça a été légèrement touché et ça frôle le poteau gauche de Georg Jensen. Le corner à suivre pour Picard qui aussitôt s'est précipité pour aller le tirer, ce corner de l'autre côté. Picard, le centre, le corner, tout au moins la tête troyenne, s'est manquée. Ça va revenir dans les pieds de Mille, le buteur au bois. Mille qui met dans le paquet, ça va être au-dessus du but strasbourgeois. Vous voyez, dès que les au bois ont le ballon, il y a danger devant la cage alsacienne. 1-0 pour 3, 32 minutes de jeu.
3: Ils n'ont pas envie de jouer, les strasbourgeois, ou comment ça se passe? Aucune agressivité. Picard, il était seul, hein, dans cette surface de réparation. Non, mais après, il faut le rappeler, effectivement, Strasbourg est en reconstruction. Il y a tous les cadres de cette équipe, joueurs, hein. Ils sont partis, Barco, Emega, Enciso, Ouattara, Guiladouo, Omobamidele qui est en prêt, et Afonso et Moreira, pardon, Diego Moreira. Donc c'est vrai qu'il y a une reconstruction du côté de Strasbourg et de Marc Keller qui est le président, mais là je trouve quand même un état d'esprit. On peut pas passer d'un bon match contre Lens le week-end dernier et là d'être complètement fantomatique, même si Yacine a eu quelques opportunités, mais il y a que lui offensivement qui est présent.
1: Complètement dominé pour le moment, les trois mené un but à zéro donc par les Strasbourgeois, pardon, dominé et trois qui mènent à
0: zéro. Je peux vous dire un petit mot vite fait, on vient d'abord l'une des nouvelles règles appliquées, le gardien strasbourgeois attardé, 5 secondes dépassées, corner pour les Aubois. C'est la première fois que je le vois cette saison,
1: ça se transforme en corner. Et ça, là, voilà, maintenant, puisque personne ne comprend
0: c'est la nouvelle règle. Hein. C'est comme ça, l'arbitre principal lève la main, fait un décompte de 5 secondes. Si tu mets plus de 5 secondes, eh bien ton 5,50 m se transforme en corner pour l'équipe adverse. Là, volée 2000, ce sera dégagé. Non, si, peut-être ou pas. Oui, c'est récupéré par les Troyens. 1000 qui va remettre dans le paquet. Voilà, une des nouvelles règles appliquées. On était sur le point de se dégager pour les Alsaciens. On est finalement sur un deuxième corner consécutif. 1-0 pour 3 face à Strasbourg, 33 minutes de jeu.
1: Ça a bien marqué sur un de ces corners, tant la domination troyenne est forte sur cette première mi-temps. 1-0, il reste encore 12 minutes dans cette première mi-temps. Nouveau corner donc pour 3, enfin.
0: Ouais, avec Picard une nouvelle fois. Est-ce qu'il va le jouer en deux fois avec Ifnaoui qui va centrer. Voilà qui est fait. Non, il n'est pas sorti, c'est bien joué. Mais c'est dégagé, attention, par la défense strasbourgeoise. Il fallait se méfier. On était capable de partir en contre avec Souza finalement. C'est récupéré par les Troyens. Ça va revenir dans les pieds de Georg Jensen, le portier strasbourgeois, qui dégage longue chandelle. Rugby, ça aurait été une belle chandelle, là c'était un dégagement un petit peu dévissé. En tous les cas, le ballon est toujours conservé par les Strasbourgeois qui ont du mal à bousculer cette équipe au bois. Un vrai bloc, une vraie solidarité, et ça pose beaucoup de difficultés. Et comme le disait Charlotte, face à une équipe de Strasbourg qui n'est pas vraiment dans son assiette.
1: Ah non, c'est le moins qu'on puisse dire. Strasbourgeois largement dominé et mené un but à zéro. 34 minutes dans ce match. Nous interrompons quelques instants. On a l'info du nouveau départ du Grand Prix de Monza. Ça ne va pas tarder, Jean-Luc, dans moins de 5 minutes désormais.
21: Absolument, Christophe, ce sera à 39 exactement, donc dans moins de 5 minutes, et on voit les pilotes en train de s'installer à bord des monoplaces. Je le répète, on a pu intervenir sur les monoplaces et modifier notamment la monte pneumatique, et c'est ce qu'on attend. Ça va être une info très importante. On rappelle que certains comme Russell et Gasly étaient partis en pneumatique médium, donc le choix logique, hein, pour aller à peu près jusqu'à la mi-course, voire un petit peu avant. Je rappelle qu'il y avait 53 tours de prévu. Naturellement, on va enlever les tours là qui ont été consommés entre guillemets. Il va rester sûrement 40 47 tours à peu près à effectuer. Et puis certains, comme Verstappen et les deux Ferrari, étaient partis en plus soft. Le seul à ne pas repartir, bien sûr, c'est Charles Leclerc. Il y aura 21 monoplaces sur la grille. On devrait partir avec un départ arrêté, suivant la décision de la direction de course.
1: Bon, allez, on s'interrompt vite, parce qu'autrement, on va louper le nouveau départ. Ce serait dommage quand même. À tout de suite, Jean-Luc. Il est 15h35. Vous êtes sur RMC. 3 mène 1-0 face à Strasbourg. Et le départ le deuxième départ du Grand Prix d'Italie, ce sera dans un instant. Pierre Gasly sera en première ligne aux côtés de Russell, qui lui est passé devant. À tout de suite.
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1: 15h38 sur RMC. Les pilotes ont regagné leur monoplace. Les casques sont installés. Les couvertures chauffantes sont sur les pneumatiques et ça ne va pas tarder à repartir. Donc, Jean-Luc, on va vivre ça avec toi dans un instant pour le nouveau départ de ce Grand Prix d'Italie. On va se remettre sur la grille. Comment ça va se passer?
21: Oui, absolument. Il va y avoir donc un tour de sortie de la voie des stands qui va être ouverte donc dans maintenant 1 minute et 20 secondes exactement. Et les pilotes vont venir se placer sur la grille dans l'ordre du tour précédant le drapeau rouge, c'est-à-dire Russell, comme tu le signalais évidemment, sera en pôle devant Gasly à ses côtés. Voilà la première ligne. Deuxième ligne composée de Verstappen et l'étonnant Colapinto qui était parvenu à passer Piastri juste sur la ligne avant la sortie du drapeau rouge. Donc Colapinto avec l'autre Alpine, quatrième, Piastri 5e, Norris sera 6e, Lindblad 7e, Hamilton seulement 8e, on l'a dit, il avait été retardé dans la première chicane, et puis ensuite Berman 9e et Ocon partira 10e. On rappelle qu'il n'y aura que 21 monoplaces sur la grille suite évidemment à l'accident de Charles Leclerc.
1: Et Antonelli qui avait regagné quelques places d'entrée dans ce Grand Prix, hein, Jean-Luc, est-ce qu'on peut le voir à la bagarre, pour, sans doute pour aller chercher des points, mais plus que ça?
21: Ah oui, il y a le bon et le mauvais côté pour Antonelli. Il était déjà remonté 12e en partant 19e. Donc effectivement, il a bien mis à profit ses 3 tours. Mais le problème, c'est qu'il avait lui monté des pneumatiques dures. Ah. Donc logiquement, il allait au bout du Grand Prix. Voilà, on me donne les pneumatiques, ça c'est important. Russell et Gasly partiront en pneus durs. Donc a priori, ils ne vont pas s'arrêter. Ils vont essayer d'aller au bout de la course. Alors que Verstappen choisit les médiums. C'est un pari audacieux. Est-ce qu'il pourra aller au bout? Derrière, on a les durs également pour Colapinto, Piastri, Norris, Lloris et Lindblad, les médiums pour Hamilton.
1: On y va, Fred, on y va, l'égalisation du Racing.
0: Ouais, l'égalisation strasbourgeoise, une défense aux bois un peu arrêtée sur cette histoire. Un ballon qui est venu de la droite, Yacine, pour Ortega, qui est complètement seul à hauteur des 5,50 m et qui peut tranquillement mettre le plat du pied. Voilà, il est complètement isolé et c'était plutôt facile pour l'attaquant strasbourgeois qui permet à la 40e de revenir à la hauteur des Aubois, un partout entre Troyes et Strasbourg.
1: Contre le cours du jeu, Charlotte, on peut le dire ou non?
3: Non, après ils étaient un petit peu mieux les Strasbourgeois, même s'ils n'étaient pas dangereux. Mais là, ce qui était intéressant, c'est que Nanasi, il va trouver le côté opposé avec Yacine, qui est l'élément le plus perturbateur du côté de Strasbourg, et Ortega qui est idéalement bien placé. Donc c'est vrai que les Troyens méritaient de marquer, ça c'est sûr. Les Strasbourgeois peut-être pas, mais en tout cas, il y a de meilleures intentions du côté des Strasbourgeois.
1: Une info qui va ravir le monde du football. Sachez que Gianni Infantino, le président de la FIFA, a annoncé qu'il était candidat à sa réélection.
3: Oh, mais quelle bonne nouvelle.
1: C'est une surprise, ça, quand même. Mars 2027, et ce malgré la crise provoquée par son projet avorté d'ouverture de la Coupe du Monde aux investisseurs privés. Le président de la FIFA a annoncé qu'il se représenterait. Rien n'a changé, monsieur Infantino se présentera à sa réélection. Voilà qui est dit, voilà qui est fait. Va-t-il être réélu? Ça, c'est une autre question. 15h41, un but partout donc entre Troyes et Strasbourg, alors que les pilotes sont dans le tour de formation de ce deuxième départ du Grand Prix d'Italie de Formule 1. Gasly n'est plus en pôle, mais il reste sur la première ligne, Jean-Luc.
21: Oui, avec une monte pneumatique, hein, je l'ai dit, c'est très important, hein, Christophe, parce que ça va nous donner une idée de la stratégie potentiellement adoptée par les pilotes et par les équipes. Il fait toujours extrêmement chaud, hein, sur cette piste de Monza, plus de 50 degrés au sol, plus de 30 degrés dans l'air. Et on aura donc Russell et Gasly sur la première ligne avec des pneumatiques équipés avec des pneumatiques dures, hein, qui normalement peuvent leur permettre d'aller au bout, ce qui ne devrait pas forcément être le cas de Verstappen, qui partira lui de la troisième position sur la deuxième ligne. Il aura à ses côtés donc Colapinto avec une Alpine chaussée de pneumatiques durs, ce qui est le cas également des deux McLaren de Piastri et Norris derrière, et de Lindblad encore un peu plus loin. À signaler que Lewis Hamilton partira lui sur la huitième position, alors que j'aperçois un peu de fumée là sur la grille. J'espère qu'il n'y a pas un moteur qui est en train de lâcher avec la surchauffe. En tout cas, on est
0: Strasbourg.
21: En train de
1: se... Ouais, rapidement.
0: Deux pour Strasbourg. Oh, la situation complètement retournée de la part des Alsaciens qui n'avaient pas montré grand-chose. Le deuxième but à l'instant marqué par Sousa.
1: Allez, c'est très bien, Strasbourg qui se réveille soudainement. Allez, le départ du Grand Prix qui est imminent, tout le monde est immobilisé sur la grille de départ. Départ donc dans quelques instants, Jean-Luc.
21: Absolument, c'est Fernando Alonso qui va fermer la marche, hein, qui cette fois partira évidemment depuis la grille de départ, alors qu'il était parti depuis la voie des stands, on le sait, avec Lawson. Les deux hommes vont être présents maintenant, et dès qu'ils vont être immobilisés, eh bien on va allumer les feux, et ça va être le départ avec le rush 476 mètres à parcourir jusqu'à la première chicane. Ça s'était à peu près bien passé pour les hommes devant. Voilà le drapeau vert en fond de grille maintenant. Allumage des feux, à l'extinction des feux, et eh bien c'est la course jusqu'à cette variante. Et alors que non, on allume les feux orange, et bien décidément un départ avorté. Il y a eu un problème quelque part, et on annonce un nouveau tour de formation. Alors est-ce qu'une des monoplaces n'est pas immobilisée exactement sur sa position sur la grille? C'est tout à fait possible. Oui, ça a l'air d'être le cas, et je me demande si c'est pas Yuki Tsunoda qui n'était pas en place. Il devait partir en 14e position, le pilote japonais. Apparemment, il n'était pas bien sur la grille. Décidément, un Grand Prix de Monza, un Grand Prix d'Italie très mouvementé, Christophe, après seulement quelques tours, on est reparti pour un tour de formation. On va se repositionner sur la grille de départ.
1: On va se coucher à quelle heure avec cette histoire là, mon Jean-Luc? C'est mauvais pour la sieste, ça. On peut pas.
21: Ils vont monter les phares, hein.
1: D'habitude, à 15h30, on fait la sieste tranquille le dimanche après-midi en t'écoutant, hein, quand il n'y a pas beaucoup de suspense. Là, on ne peut pas faire la sieste. C'est pas possible. Allez, on revient dans un instant pour la suite de ce Grand Prix et ce nouveau départ. Donc, nouveau tour de formation. On n'en sort plus. 15h44, en tous les cas, les Troyens, eux, n'en reviennent pas. Ils menaient tranquillement au score. Charlotte, 1-0. Strasbourg, dominé de la tête et des épaules cette équipe de Strasbourg, et boum, coup sur coup, les voici derrière au tableau d'affichage.
3: Oui, parce que les Troyens ont laissé un petit peu plus d'espace sur les côtés, on fait moins les efforts du côté de Ifnaoui et de Hugo Picard sur les côtés pour aider les latéraux. Donc voilà, quand on fait un petit peu moins d'efforts, bah, contre des équipes contre Strasbourg très remaniées, parce qu'on découvre beaucoup de joueurs cette saison, bah, ils font la différence.
1: Ils font la différence, ils sont donc devant Fred au tableau d'affichage désormais. Il va falloir se retrouver un second souffle pour les Troyens.
0: Exactement, en l'espace de 2 minutes, tout s'effondre pour les Aubois, eux qui semblaient avoir vraiment cette rencontre entre leurs mains, entre leurs pieds. Tout allait bien, ils menaient 1-0, ils ont même failli mettre un deuxième, ça allait bien, ils se procuraient régulièrement des belles occasions. Il a fallu que Georg Jensen s'interpose à plusieurs reprises, et puis il y a eu cette égalisation à la 40e, Ortega, et puis 2 minutes plus tard, un ballon qui arrive de la gauche et qui est centré pour Souza, qui marque en 2 temps, 2-1 pour Strasbourg face à 3, 4 minutes de temps additionnel.
1: Et bien, on revient Bertrand dans un instant, mais le 3e départ du Grand Prix d'Italie de Formule 1, tout le monde est à nouveau immobilisé, ça va partir, on l'espère, cette fois-ci pour de bon, Jean-Luc.
21: Bah oui, on croise les doigts. Effectivement, c'était bien le japonais Yuki Tsunoda qui a fait son retour, on le rappelle, sur les grilles de Formule 1 lors du dernier Grand Prix en Hollande, puisqu'il a suppléé au départ de Lawson, qui lui-même remplace Hadjar, donc dans la Red Bull. Eh bien, il devait partir 14e, il s'était mis du mauvais côté de la grille, tout simplement. Alors, au dernier moment, il a essayé de se mettre à droite, mais sa monoplace était en travers. Donc, très logiquement, la direction de course a préféré annuler ce départ. Je pense qu'il aura une sanction, très probablement. Il va avoir une pénalité de Tsunoda. Et voilà, on remet les monoplaces en position. J'espère que les mécaniques n'auront pas trop chauffé, pas trop de problèmes. Bon, il n'y a pas eu de vrai départ, donc on n'a pas vraiment sollicité les embrayages et les boîtes de vitesse au moment du départ. Voilà, on est positionné avec, je le rappelle, Russell en pôle de ce nouveau départ, Gasly à ses côtés et Colapinto derrière. Alors là, il y a une inversion, comment se fait-il? Non, Verstappen est bien là. Alors on va voir le départ, attention avec les médiums pour Verstappen et pour Hamilton. Est-ce que ça va permettre de faire un très bon départ? On va le savoir. Voilà, c'est cette fois, on allume les feux à l'extinction des feux. Ça va partir. Est-ce que Russell va pouvoir conserver son avantage du bon côté de la piste? Apparemment, oui, c'est le cas. Est-ce que Pierre Gasly qui se met derrière et qui part à l'extérieur, qui va essayer de verrouiller la trajectoire derrière? Ça bouscule énormément avec un très bon départ d'Hamilton, apparemment, qui est remonté très fort. Passage de la première chicane, pas de problème. Russell devant Gasly. Colapinto qui a pris un excellent départ et qui a devancé Verstappen et Hamilton qui est en mesure de monter jusqu'au cinquième rang derrière. On va aborder déjà le freinage de la deuxième chicane, la variante est à la Roggia, avec toujours Russell devant et derrière les deux Alpines qui cavalcadent magnifiquement. Gasly qui maintient la deuxième position, Verstappen qui parvient à se glisser à l'intérieur, et le très très bon départ de Lewis Hamilton qui va être supporté évidemment par tout le public ici, par tous les tifosi, avec une sortie de piste assez violente là effectivement. Et c'est Colapinto qui est sorti dans le deuxième Lesmo, il est sorti très large, il va évidemment payer l'addition. Colapinto se retrouvait autour de la 15e position pour le moment. Il est parvenu à revenir sur la piste. On a fugitivement sorti le drapeau jaune, mais comme il est revenu, il va ramener sûrement pas mal de gravillons sur la piste. Eh bien, on va boucler ce premier tour. Décidément, haletant, on est dans le 6e tour de ce Grand Prix. Enfin parti avec Russell devant Gasly à moins d'une seconde. Verstappen maintenant 3e devant Hamilton, remonté 4e avec la Ferrari. Et puis, on a derrière Piastri, Antonelli, Norris. En tout cas, un départ effectif. Maintenant, on va voir comment on va gérer l'usure des pneumatiques. Christophe, je rappelle qu'il y a 53 tours à parcourir et que nous sommes à peine dans le 7e tour de ce Grand Prix d'Italie.
1: Très bien, on va voir si Gasly parvient à conserver sa deuxième place. Il a dû céder tout à l'heure lors du premier départ à sa première place à Russell. Pour l'instant, il est installé à la deuxième place, mais Verstappen, Road et Hamilton n'est pas loin derrière. Attention à ces deux grands champions qui ne rêvent que d'une chose, croquer le petit Français. Les dernières secondes dans cette première mi-temps entre Troyes et Strasbourg. Fred Joly, avantage aux Alsaciens qui mènent 2-1.
0: Exactement, il reste 40 secondes à jouer sur les 4 minutes de temps additionnel, et les Aubois qui ont vu leur avance s'effondrer en l'espace de 2 minutes, eux qui menaient 1-0 avec ce but de Mille dès la 9e, et puis il y a eu l'égalisation d'Ortega à la 40e avant que Souza, 2 minutes plus tard, ne donne l'avantage aux Strasbourgeois. Un petit peu d'errance dans cette défense Aubois, ce qui s'est fait surprendre. Voilà, c'est ça la Ligue 1, on n'a pas le droit à l'erreur, on n'a pas le droit droit de laisser d'espace à l'adversaire. Et malheureusement, les Aubois ont laissé à deux occasions de l'espace à cette équipe strasbourgeoise qui ne s'est pas fait prier pour inscrire un puis deux buts et ainsi repasser devant les Troyens dans cette rencontre. On devrait normalement avoir la mi-temps dans quelques instants. On attend le coup de sifflet de Monsieur Paradis, l'arbitre de cette rencontre, qui pour l'instant porte sa main à son oreille. Je ne sais pas pourquoi. Enfin, en tous les cas, il va certainement anticiper la fin de cette première période d'un stade de l'Aube bien rempli. On a bien 12 à 13 000 spectateurs venus pour assister à cette rencontre. On vous le disait avant le coup d'envoi, sur le papier, ça pouvait nous annoncer une rencontre sympathique. Et bien pour l'instant, les 45 premières minutes ont été très sympathiques. Le coup de sifflet de... Ah non, finalement, ce sera une faute sifflée par Monsieur Paradis. On attend toujours la mi-temps dans cette première période. On ne sait pas trop ce qu'il a sifflé, mais en tous les cas, il est venu s'expliquer avec l'un des Strasbourg pour signaler. Il y avait apparemment une position de hors-jeu de la part des Strasbourgeois. Beach va pouvoir, le portier troyen, dégager cette balle. Il faut qu'il fasse reculer complètement derrière, voilà, de quelques mètres. Il peut également le faire reculer dans la surface de réparation. Voilà, reculer à ce rythme-là, il va finir.
3: C'était une faute sur lui, hein, Fred. C'était une faute sur lui.
0: Ouais. Ah, c'était une faute sur le gagnant. Alors, c'est pour ça, oui, effectivement, c'est dans la surface.
3: Il faut rentrer dans la surface.
0: Évidemment, dans ce cas-là, je comprends mieux pourquoi M. Paradis avait l'air décidé à faire reculer. Voilà, tout ça pour. Au final, renvoyer les deux équipes au vestiaire. 2 buts 1 pour Strasbourg. Ortega Souza pour Strasbourg. Et les Aubois avaient ouvert le score par 1000 à la 9e.
1: Voilà, avantage à Strasbourg. Charlotte, on n'aurait pas parié sur un tel score là, à 15e ou 20e minute de ce match.
3: Hein. Non, finalement, les Strasbourgeois qui ont montré un petit peu de caractère et de fierté parce qu'ils se sont fait marcher dessus les 20 premières minutes. Après, au fur et à mesure, les Troyens ont baissé un petit peu physiquement, mais ça va être peut-être un petit peu plus ouvert. Hein, Christophe, cette deuxième période, parce que les Troyens vont vouloir revenir au score, laisser un peu plus d'espace, et on va voir comment les Strasbourgeois vont pouvoir réagir.
1: Eh bien, on va voir ça dans un instant. On va parier tout de suite sur la deuxième mi-temps.
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1: Avec Johan qui nous rejoint. Et des cotes qui ont changé. On rappelle le pronostic de Charlotte.
22: C'était le 3-1, but d'Ortega.
1: Mais pour qui 3-1 pour qui?
22: Bah pour Strasbourg, évidemment.
1: Ah bah ouais, donc bien Charlotte.
3: Ortega et Doumbé Nanasi.
1: Super bien là. Là, elle disait rien, mais
3: j'attendais qu'il revienne.
22: Bah oui, mais alors le doublé de Nanasi, forcément, il prend
3: les risques.
22: 1,46 la victoire de Strasbourg, 3,45 le nul, et c'est 6,50 la victoire de 3. J'imagine que tu vas rester sur ce 3-1. Charlotte, côté à 5-20.
3: Exactement, je reste pareil.
22: Et il te manque du coup un but de Sébastien Nanasi, oui, qui est à 6,25. Voilà, bah, c'est des bons paris ça pour cette seconde période. Ouais, je suis d'accord avec toi. Allez, je vais te suivre là-dessus.
1: Tu la suis.
22: Arrête. Ouais, je vais la suivre là-dessus. Moi, je vois même des buts de chaque côté encore pour cette seconde période. Donc, si vous rajoutez un but de 3, un but de Strasbourg, c'est 2,70. Les deux équipes qui marquent en seconde période.
1: Très bien, nous allons voir ça. Merci Monsieur Badov, merci Charlotte, et on serre les points, on y croit.
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1: Et c'est compliqué pour Pierre Gasly qui perd position après position. Il est doublé par les cadors qui reviennent de l'arrière. Jean-Luc, il est désormais quatrième, le Français.
21: Et oui, Christophe, hein, malheureusement, c'était à prévoir en conditions de course. Évidemment, autant sa monoplace était efficace sur un tour. Et puis, on a bien joué le coup, encore une fois, avec l'aspiration. Mais là, c'est vrai qu'il a beaucoup de mal à lutter, notamment contre Lewis Hamilton et sa remontée. Hamilton retombé 11e après la friction avec Charles Leclerc, reparti 8e et déjà remonté au 3e rang. Ah, il va y avoir une bataille de cadors, hein, comme tu le dis. On a Russell qui est leader pour le moment. Verstappen n'est pas loin. Verstappen est 2e en pneumatique médium. Hamilton, 3e en pneumatique médium. Piastri maintenant qui va s'imposer devant Gasly. Piastri 4e. Antonelli, la remontée, il faut la signaler, hein. Antonelli qui est reparti 12e lors du deuxième départ, et bien il est déjà 5e de ce Grand Prix. Gasly 6e, Norris 7e, Lindblad 8e, Tsunoda 9e et Berman 10e.
1: Ouais, ça va être compliqué pour Gasly. Il faudrait arrêter l'hémorragie quand même, hein. Faudrait essayer de rester dans les 10 premiers, mais là il perd des positions les unes après les autres. À tout de suite Jean-Luc pour la suite de ce Grand Prix. Petit détour également par la Vuelta, le Tour d'Espagne, 15e étape de ce Tour d'Espagne, avec Kevin Morand pour faire un point de la situation. On est quand même assez loin de l'arrivée encore.
18: Oui, 70 km de l'arrivée. On a passé du côté des coureurs la première ascension répertoriée, le Puerto de la Forestal. Il en reste donc une dernière, dont le sommet sera à 35 35 km de l'arrivée. C'est des ascensions de troisième catégorie hein, seulement. C'est pour cela que donc les équipes de sprinteurs ne laissent aucune place à l'échappée. Elle a maintenant seulement une trentaine de secondes d'avance. C'était échappée d'une dizaine de coureurs avec le français Enzo Paleni. Donc les équipes de sprinteurs Cofidis et la Visma de Mathieu Brennan, déjà triple vainqueur d'étape sur cette Vuelta, qui sont en train d'essayer de reprendre cette échappée.
1: Merci Kevin, il est 15h54, on s'interrompt quelques instants, je vous rappelle donc que Russell est en tête du Grand Prix d'Italie, Leclerc a abandonné, Gasly est 6ème, hein. Il a dégringolé de la pole à la 6ème place, et puis donc avantage à Strasbourg à la mi-temps qui mène 2-1 face à 3. Dans un instant les infos, on revient juste après.
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6: 15h58, vous êtes sur RMC. Dans un instant, nous repartons à Monza et puis au 3 au Stade de l'Aube. 2-1 à la mi-temps donc pour Strasbourg et Verstappen, nouveau leader du Grand Prix de Monza. Pour l'instant, les infos, c'est avec Rachel Sadodine. Rebonjour Rachel.
7: Rebonjour à tous. 6 départements du sud du pays sont en vigilance orange canicule, dont l'Aude, où l'incendie depuis Laurence n'est pas fixé. Il n'est pas fixé encore, mais il ne progresse plus. Depuis hier soir, il a parcouru 225 hectares depuis vendredi. De violents incendies qui ont ravagé la France tout l'été. Ce n'est pas fini donc. Et en réaction, les syndicats de pompiers professionnels appellent à la grève à partir de ce mardi. L'explosion d'un pavillon a fait un mort hier soir à Aubervilliers en Seine-Saint-Denis. Un enfant de 2 ans. C'est une fuite de gaz qui a provoqué l'effondrement de la maison dans laquelle 7 autres personnes ont été blessées. 2 se trouvent actuellement dans un état grave. Une enquête a été ouverte. Les émissaires américains de Donald Trump sont en Ukraine en ce moment pour la première fois pour rencontrer le président ukrainien Volodymyr Zelensky. Hier soir, Steve Witkoff et Jared Kushner étaient à Moscou, où ils se sont entretenus pendant 3 heures avec le président russe Vladimir Poutine. Gianni Infantino, président de la FIFA depuis 2016, est candidat à sa réélection en mars 2027, et ça malgré la crise provoquée par son projet finalement avorté d'ouverture de la Coupe du Monde aux investisseurs privés. C'est ce qu'a confirmé la FIFA ce dimanche. Les courses, les résultats définitifs du Quintet avec vous, Frédéric Kita.
8: Oui, rebonjour Rachel, bonjour à tous. Le Quintet a eu lieu aujourd'hui sur l'hippodrome de Paris-Longchamp avec beaucoup de surprises à l'arrivée, notamment pour la gagnante, le numéro 9 Yes Zara, qui s'est imposé à la cote de 36 euros devant le numéro 2 Rembrandt Hugo, la 3e place pour le 16 Zelker, la 4e position pour le 12 Mononoff et la 5e place pour l'As Cassius. L'arrivée donc définitive du Quintet en chiffres, ça donne 9, 2, 16, 12 et As. Aujourd'hui un Quintet donc très compliqué, personne n'a trouvé la bonne combinaison dans l'ordre, mais dans le désordre, le Quintet rapporte plus de 11 000 euros pour 2 euros.
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7: RMC, il est 16h01. L'intégral sport, ça continue tout de suite.
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7: 16h04, il se passe des choses à Monza, il se passe des choses depuis le début de l'après-midi, on va y retourner dans un instant. Je vous rappelle également qu'à la pause en Ligue 1, Strasbourg mène à 3, 2 buts à 1. Les Strasbourgeois qui ont renversé la vapeur après avoir été dominés une grande partie de la première mi-temps. Charlotte, on va voir ce que ça va donner dans cette deuxième mi-temps qui va débuter dans quelques minutes maintenant.
8: Ouais, je pense que surtout Hugo Oliveira, le nouveau coach de Strasbourg, voilà, il va avoir des mots forts parce que la première période, même s'ils sont revenus, Christophe, etc., un peu plus intéressant en fin de mi-temps. Il n'y avait pas des bonnes intentions. On ne peut pas passer d'un bon match contre Lens avec une belle victoire et de proposer ce genre de contenu face à un promu qui fait un bon début de saison. Donc les Troyens qui auront à cœur aussi de revenir à domicile.
7: Très bien, on y retourne dans un instant. Mais direction Monza maintenant avec, à la surprise générale, un garçon qui était parti en fond de grille, le jeune prodige italien Antonelli, qui est désormais leader de la course devant son équipier Russell. Que s'est-il passé, Jean-Luc, pour expliquer un tel retour supersonique d'Antonelli?
9: Ah, c'est absolument sidérant ce qu'il est en train de faire devant son public, hein. Évidemment, on le rappelle, il est italien, le jeune pilote Mercedes de 20 ans qui est leader du championnat du monde avec 59 points. C'est chaud. Et bien, il est parvenu à prendre l'avantage sur son équipier Russell, qui a pourtant essayé de se défendre. Il a la même monoplace. Et puis, on a Verstappen qui est tout près. Verstappen qui a dû céder. On l'a bien vu. C'était à chaque fois au même endroit, hein, dans la Curva Grande, parce qu'évidemment, il avait vidé sa batterie. Et les deux Mercedes, comme à la parade, ont fait le tour de l'arrêt boule et sont parvenus à le devancer avant le freinage de la deuxième chicane, la chicane della Roggia. Donc pour le moment, eh bien on a Antonelli qui a mis qu'un tiers du Grand Prix, comme tu le soulignais, à remonter de la dernière position. Il était 19e sur la grille. Eh bien il est reparti 12e au moment du nouveau départ après le drapeau rouge. Et là, il s'est emparé du commandement et c'est lui-même qui a signé le meilleur tour en course en 1:25.203 au moment où il s'est emparé du commandement. Eh bien, il a Russell derrière. Il n'est pas loin, hein, parce qu'évidemment, avec le jeu de l'aspiration, et puis il a la même monoplace, a signalé quand même que Russell est équipé de pneumatiques dur sur sa monoplace, alors que Antonelli a opté pour les médiums, tout comme Verstappen. Ça peut avoir un rôle à jouer, Christophe, bientôt, si jamais les médiums se dégradaient plus rapidement que les pneumatiques durs. Et puis derrière, on a une belle bataille entre Piastri également, qui est maintenant 4e, Hamilton est 5e, et Norris qui n'est pas loin. Donc la Ferrari d'Hamilton, la Ferrari survivante, je dirais, qui est prise en sandwich entre les deux McLaren de Piastri et Norris. Derrière, Gasly s'est maintenu longtemps au 6e rang. Là aussi, ça fait un petit peu le yo-yo en fonction de la recharge électrique de ses batteries, tu le sais bien. C'est comme ça que ça va se jouer également pour le résultat de ce Grand Prix. En tout cas, on a un trio formidable devant Antonelli, Russell et Verstappen à quelques dixièmes les uns des autres.
7: Ah là, si Antonelli venait à gagner le Grand Prix, je crois qu'il mettrait le moral à zéro de tous ses adversaires, tant c'est complètement inattendu de le voir leader de ce Grand Prix, lui qui était parti en fond de grille, on le rappelle, qui a tout changé sur sa voiture et qui se retrouve malgré tout en tête de ce Grand Prix. Mais les Mercedes sont bien, hein. Elles passent un bon week-end, même si elles se sont fait piquer la pole hier par Gasly. Mais mis à part ça, elles sont énormes ce week-end, hein.
9: Oui, oui, Christophe, on l'avait évoqué. Hein. De toute façon, les Mercedes sont encore dominatrices globalement. Et puis surtout aux mains. Alors c'est Russell qui va prendre une nouvelle fois un coup sur le casque. Hein, parce que lui, la pole lui avait échappé. Alors qu'Antonelli l'avait aidé. Il l'avait aspiré lors de sa première tentative en Q3 pour essayer de faire la pole. Il l'avait détenu un moment. Et puis cette pole qui lui avait échappé, donc arrachée magnifiquement par Pierre Gasly. On se doutait que malheureusement Pierre, dans les conditions de course, eh bien, aurait du mal à résister au Cador. Ça a été le cas, il a laissé filer d'abord la première place à l'avantage de Russell avec ce départ là, et puis là on voit que Russell est actuellement à la bataille avec son équipier, revenu j'allais dire de n'importe où, du diable Vauvert, hein. Et la bataille fait rage entre les deux hommes avec cette différence pneumatique, j'insiste, parce que ça peut éventuellement nous valoir des surprises dans la deuxième partie du Grand Prix, puisque la température est toujours aussi élevée sur la piste, plus de 50 degrés, plus de 32 degrés dans l'air, et pour le moment il semble que les Mercedes soient dominatrices et que Verstappen avec les pneumatiques médiums, et Verstappen est aux prises avec une machine dégradée, hein, Christophe, il faut le signaler, il a un problème sur le train arrière, il l'a signalé à son équipe qui ne parvient pas à le résoudre, et donc la machine est très instable, la Red Bull est très instable.
7: Très bien, donc devant les deux Mercedes, mais elles ne se font pas de cadeaux. Russell n'a pas abandonné l'idée de remporter ce Grand Prix. On va voir s'il est capable de le faire. Il est toujours dominé par son jeune équipier Antonelli. 16h09 sur RMC, on repart à 3. La deuxième mi-temps a débuté. Fred Joly avec toujours ce même score à l'avantage de Strasbourg qui mène 2-1.
1: Exactement, les Alsaciens sont devant en l'espace de 2 minutes. Ils ont réussi à retourner la situation, hein, puisque les Aubois avaient perdu le score à la 9e. Égalisation 40e, 42e, Strasbourg repasse devant. Mais retour des vestiaires, les Troyens semblent vouloir étouffer à nouveau complètement ces Strasbourgeois, un peu comme ils l'avaient fait une bonne partie de la première période. Ils essaient d'entrer, ils ont essayé d'entrer dès le coup d'envoi de les bousculer. Et pour l'instant, en tous les cas, les Aubois jouent très haut, hein, cherchent vraiment à les presser, à les empêcher de construire, à les empêcher de sortir de leur camp. On voit Ripard qui fait le pressing sur Georges Hansen, le portier strasbourgeois, qui a pu malgré tout glisser. Ça va être récupéré, voilà, ça paye pour les Aubois, ce ballon récupéré par Mille qui est obligé de revenir derrière. Voilà, ce sera une touche à suivre pour Strasbourg qui mène 2-1 après 3 minutes de jeu en seconde période au stade de l'Aube.
7: On repart à Monza avec un changement de leader, Jean-Luc, bagarre entre les deux Mercedes.
9: Ah oui, c'est phénoménal. Hein. Là, on a vraiment une bagarre à couteau tiré, comme tu le disais. On ne se fait absolument aucun cadeau. Là, il n'y a évidemment aucune consigne pour le moment. Antonelli a le droit de jouer sa carte, mais Russell se défend bien. Je répète une nouvelle fois cette différence de monte pneumatique qui peut quand même justifier le fait qu'il y ait des écarts. Et puis surtout, la recharge électrique. Et ça, il faut y revenir et insister. C'est la raison pour laquelle, évidemment, c'est imparable. Hein. Quand un pilote choisit d'utiliser toute son énergie électrique, par exemple dans la ligne droite des stands, eh bien, il parvient à passer au freinage de la première chicane, et à l'inverse, le pilote qui est dépassé, lui, a économisé un petit peu et il parvient à reprendre l'avantage avec des batteries mieux chargées avant la deuxième chicane. C'est comme ça qu'il faut expliquer, ouais, ces changements de position avec le talent des pilotes, évidemment. On ne va pas le minimiser, mais ce sont les règles de la Formule 1 aujourd'hui pour ce règlement 2026, et c'est important de le rappeler.
7: Dans dans leur poste de commandement, je pense que les manager et notamment Toto Wolff doit pas être très rassuré, hein, quand les voitures se doublent et se redoublent comme ça. Est-ce qu'il va donner des ordres à un moment donné, ou alors il va les laisser les deux pilotes s'en donner à cœur joie?
9: Bah, je pense qu'il va les laisser s'expliquer. Il leur a dit et redit, la seule chose que je vous demande, c'est de ne pas vous accrocher. Surtout, ne vous accrochez pas. Alors, on voit que ça passe vraiment à quelques centimètres, hein, parce que la manœuvre que j'ai signalée, eh bien, elle se reproduit quasiment à tous les tours. C'est-à-dire, Russell et Antonelli parvient à prendre l'avantage au bout de la ligne droite des stands, au freinage de la chicane, en utilisant la totalité de l'énergie électrique. Mais voilà, il a vidé ses batteries. Donc, à l'accélération après la première chicane, eh bien, il accélère moins fort, il se fait repasser dans la courbe à Grande avant le freinage de la deuxième chicane. Et c'est un petit jeu de à toi, à moi. En tout cas, l'écart est limité à 2 à 3 dixièmes maximum entre les deux Mercedes. Et derrière, eh bien, on a Verstappen qui est aux avant-postes. Hein, parce que Verstappen, lui, il essaie de ménager ses pneumatiques médium. Les mêmes qu'Antonelli, les mêmes qu'Hamilton, remonté maintenant 4e avec la Ferrari. Et puis, il essaie de gérer son énergie électrique également, Verstappen, avec aussi, on l'a dit, ce problème problème de train arrière qui est récurrent chez Red Bull depuis le début de la saison.
7: La bagarre fait rage entre les deux Mercedes, les flèches d'argent avec Russell et Antonelli qui successivement laissent le commandement à leur coéquipier. Ça va durer comme ça sans doute un bon moment, même si on rappelle les montes pneumatiques sont différentes entre les deux. Pour l'instant c'est Russell qui est devant Antonelli, mais ça pourrait changer dans quelques instants. Il reste pas mal de tours, on n'est pas encore à mi-course hein, Jean-Luc.
9: Non, on est au 24e des 53 tours et Alonso s'arrête au stand. Tiens, pour l'anecdote, parce que le pauvre, il était très loin, bien sûr, il était 20e sur la piste, à signaler quand même qu'on a 5 pilotes en 6 secondes, hein, parce que évidemment, on est focalisé sur la bataille pour le commandement entre les deux Mercedes de Russell et Antonelli sous le regard de Verstappen, qui évidemment n'en perd pas une miette, et tu t'en doutes, lui, il doit espérer l'incident, hein. En tout cas, il attend, il est perché sur sa branche, là, il est au spectacle et il se dit comment ça va se terminer. Derrière, il y a à peu près 3 secondes et demie d'écart, et puis on retrouve Hamilton qui lui précède de peu eh bien, les McLaren de Piastri notamment et de Norris. À signaler que Gasly pour le moment préserve la 7e position de ce Grand Prix à Monza, et on va aborder le cap de la mi-course dans 2 tours maintenant, Christophe, puisqu'on est dans le 25e des 53 tours de ce Grand Prix.
7: Allez, on revient à Vertonghen dans quelques instants. On fait un détour par 3 avec des occasions qui se multiplient, toujours avantage aux Alsaciens. Est-ce que les Alsaciens domine, Fred?
1: Ah, il domine peut-être pas, mais en tous les cas, quand ils réagissent, c'est vite dangereux devant le but de Beach. Le portier au bois, il y a eu cette frappe de Reyna qui a contraint le gardien australien à se coucher pour capter cette balle. Une contre-attaque strasbourgeois sur le côté gauche. Il va falloir revenir du côté de la défense troyenne. Le ballon en retrait, il peut y avoir danger. C'est mis en retrait. Oh, ça passe devant le but au bois. Ah, ils vont très vite, hein, les Alsaciens, dès qu'ils peuvent partir en contre-attaque. Et il faut que les Troyens arrivent à récupérer cette balle. Arrive à dégager ce ballon, car il peut y avoir danger dans leur surface de réparation. La petite talonnade derrière le pied pour mettre vers un coéquipier du côté de Strasbourg. Là, c'est sorti, c'est dégagé. Ripart peut-être pour la récupération. Ripart, il se retourne. Il y aura faute, c'est rapidement joué avec Picard sur le côté gauche. Picard, l'accélération. Oh, il est seul face au monde, seul au monde, le pauvre Picard. Peut-être tout de suite dans la profondeur. Non, finalement, il est bien pris par la défense alsacienne. Strasbourg mène 2-1 après 53 minutes de jeu.
7: Très bien, Charlotte, une petite analyse de ce début de deuxième mi-temps.
8: On essaye de se répondre coup pour coup, jouer en transition, récupérer les ballons, aller vite vers l'avant. Mais c'est vrai que les Troyens, peut-être physiquement, ils pêchent un petit peu dans les transitions. On rappelle que Renaud Ripart, c'est un joueur qui est en point de fixation et qui est très adroit devant le but. Mais c'est vrai que les Strasbourgeois, quand ils commencent à accélérer techniquement, ils sont quand même un petit peu au-dessus. Mais il y a eu une opportunité en début de seconde, Fred, notamment, je crois, avec Antoine qui a failli, je crois que c'était lui, hein, qui a failli marquer pour son doublé. Mais en tout cas, les Strasbourgeois, ils montrent de meilleures intentions. Reyna, qu'on n'avait quasiment pas vu en première, là, il a eu sa première opportunité.
7: Très bien, on revient vers vous dans un instant, toujours 2-1 pour Strasbourg face à 3. Retour à Monza. Russell, leader de ce Grand Prix d'Italie, devant son équipier Antonelli. Verstappen, Piastri, Hamilton, Norris et Gasly suivent. Gasly, malheureusement, on le disait tout à l'heure, Jean-Luc n'a pas réussi à tenir le rythme avec son Alpine. Il s'est été lancé en pole position. Comment on peut expliquer qu'il ait été le plus rapide en qualif et que là, sa place ce soit 6-7, mais pas mieux.
9: Eh bien, par les réglages adoptés, hein, les réglages qui privilégient l'efficacité sur un tour seulement. Et puis le fait, j'insiste lourdement, parce que c'est comme ça qu'on fait un temps maintenant en Formule 1, d'avoir bien chargé dans le tour qui précède le tour de qualif, bien chargé les batteries pour les utiliser au maximum. Et dernier point, et on devrait commencer par là évidemment, l'aspiration dont il a bénéficié, puisque intelligemment chez Alpine, eh bien on a lâché les deux pilotes en toute fondue du paquet. On avait les 10 monoplaces sur la piste et il avait notamment les deux Ferrari devant lui, et il a profité de l'aspiration de ces deux Ferrari pour son tour de qualif. Et c'est la raison pour laquelle, au tout dernier moment, et même j'allais dire presque au-delà du temps imparti, dans son tout dernier passage, il est parvenu pour 60 millièmes seulement à devancer George Russell. Voilà comment on l'explique. Mais on savait malheureusement, Christophe, qu'en course, évidemment, l'Alpine n'était pas du niveau, notamment des Mercedes, hein, qui ont exactement le même moteur, mais aussi probablement des Ferrari. Et on l'a bien vu, puisque malgré son talent, eh bien, Pierre a fait tout ce qu'il a pu. Il était obligé de laisser un petit peu filer. Et maintenant, il est 7e, un peu solitaire. Il est à 1 seconde 4 exactement de la McLaren de Lando Norris. Et pour le moment, il se maintient devant les vrais adversaires au championnat du monde d'Alpine. Il s'agit évidemment des Racing Bull de Lindblad, 8e, et Tsunoda, 9e pour le moment. Mais c'est vrai, évidemment, c'est... on se focalise devant. Et la bataille, on l'a vu Antonelli commettre une petite erreur, j'en termine avec ça si tu veux bien Christophe, hein. Au freinage de la première chicane, il était tellement proche de la boîte de vitesse de Russell qu'il avait passé, qu'il a été un petit peu déventé, il a dû tirer un peu tout droit dans la chicane et mettre un peu de gravillon sur ses pneumatiques.
7: Ouais, c'est très, très serré entre les deux hommes de tête, entre les deux équipiers pour l'instant, pas de consigne d'équipe de la part de Toto Wolff. Pour en revenir à Gasly, on a vu quand même des progrès certains de la part d'Alpine. Est-ce que cette écurie et ces voitures peuvent encore progresser d'ici la fin de saison, ou là elles sont au taquet complet?
9: Ah, elles vont progresser, il y aura des améliorations bien évidemment, mais bon, on vient de loin quand même, hein. On se bat, comme tu le sais, pour la cinquième place du championnat, loin derrière les quatre écuries majeures, et je crois qu'on apparaît un drapeau jaune quelque part. On va voir de quoi il s'agit, et est-ce qu'on va avoir un virtuel safety car? Alors ça pourrait modifier beaucoup de choses, hein, Christophe, puisque tu le sais, le passage au stand qui est de l'ordre de 25 secondes au total, et apparemment c'est Stroll, voilà, Stroll a dû s'arrêter quelque part dans la première chicane, et donc abandon également pour l'autre Aston Martin, j'ai pas eu le temps de le signaler, mais malheureusement Alonso avait dû se retirer il y a 3 tours maintenant. Alonso a regagné le stand, et bien l'autre Aston va devoir se retirer, et ça entraîne la sortie du virtuel.
1: Bus Strasbourgeois,
7: Fred, on y va. Hein,
1: 3-1 pour Strasbourg, le but de Reyna. Alors une frappe à l'entrée de la surface de réparation qui me semble contrée car Beach était parti sur sa droite. Finalement, il est complètement pris à contre-pied. Un ballon qui a flotté comme ça, qui s'est promené la surface de réparation. Il récupère le ballon Reyna, et le ballon est touché par un pied, par celui de Diaz me semble-t-il, le défenseur troyen, et prend complètement à contre-pied Beach, et les Strasbourgeois mènent 3-1 après 57 minutes de jeu.
7: Ah, c'est plus du tout la même équipe qu'on avait vu en début de match, hein, Charlotte.
8: Bah, forcément ils ont été piqués les Strasbourgeois, mais c'était pendant une période où les Troyens, il y avait eu 2-3 changements il me semble, donc la réorganisation tactique, c'est vrai que c'était juste après ces 2-3 changements de la part des Troyens, on était mal positionnés, il y a eu une touche qui s'est jouée très rapidement sur le côté droit, et après on gagne les duels du côté de Strasbourg. C'est vrai qu'on est beaucoup mieux, mais les Troyens, ouais, ces phases de remplacement, il faut faire attention.
7: Très bien, on revient vers vous donc dans un instant, toujours 3-1 pour Strasbourg face à 3. Il y a eu donc un drapeau jaune avec l'entrée de la virtuelle safety car. Ça en est où? Est-ce que ça a occasionné des changements dans la hiérarchie de ce Grand Prix, Jean-Luc?
9: Et oui, tout à fait, on s'y attendait, Christophe, hein. J'avais signalé qu'évidemment la perte de temps sur la piste est réduite de moitié environ, et donc on a profité évidemment de ce virtuel safety car pour arrêter Antonelli en bataille évidemment pour le commandement avec sa Mercedes. Il vient de repasser par les stands, et ça a été le cas de Verstappen également, à signaler que sur la machine d'Antonelli, eh bien on a monté des pneus médium, donc il va terminer le Grand Prix comme ça avec des médiums, alors que sur la machine de Verstappen, eh bien on a monté des pneus durs, et donc on repart à zéro. Et pour le moment, les deux hommes ont rétrogradé, bien sûr. Antonelli se retrouve 6e derrière Gasly, Verstappen 7e derrière Antonelli, devant Lindblad.
7: Mais des pneus neufs pour Antonelli, pour Verstappen, qui vont être plus performants que les vieux pneus de George Russell.
9: Et c'est bien joué, hein. Et on n'a pas mis les œufs dans le même panier du côté de chez Mercedes. On peut se le permettre, puisqu'on avait les deux hommes en bagarre pour la tête, évidemment, je le rappelle. Donc on a choisi de laisser Russell en piste avec des pneumatiques dures qui ont maintenant 26 tours sur les 30 tours parcourus, c'est dire qu'on les a montés dans les stands tout à l'heure à l'interruption. Et puis derrière, eh bien, on a Piastri et Hamilton avec des pneumatiques médiums qui ont également 26 tours, des durs pour Norris et Gasly. Et puis voilà, les hommes équipés de pneus neufs et qui ont maintenant à peine un tour, eh bien, on va les retrouver avec la bagarre entre Antonelli et Verstappen.
7: Eh bien, ce Grand Prix est loin d'être terminé. On revient vers toi dans quelques minutes. Petit détour par l'Espagne, le sud de l'Espagne, vraiment dans la canicule andalouse pour cette 15e étape du Tour de France. On est à un peu plus de 50 km de l'arrivée. On fait un point avec Kevin Morand, avec toujours une échappée devant, mais elle n'a pas une grosse marge d'avance.
6: Non, elle a repris un petit peu d'avance, mais c'est muy caliente hein. Aujourd'hui, pas pour le scénario de course, mais parce que on voit les coureurs s'hydrater, s'arroser sans arrêt. Près de 40 degrés, on rappelle, vers Cordoue, une étape raccourcie aujourd'hui. Toujours un groupe de 12 coureurs à l'avant et donc 48 secondes sur le peloton où se trouve le maillot rouge, et peloton qui est emmené par la Visma Lease Bike et par la Cofidis de Brian Cocquart, qui a décroché la semaine dernière sa première victoire sur un grand tour sur cette Vuelta et qui pourrait récidiver aujourd'hui à Cordoue. Donc à 53 km de l'arrivée, il y aura dans une vingtaine de kilomètres la deuxième et dernière ascension répertoriée du jour du côté du Puerto Artafi.
7: On est bien sur le Tour d'Espagne, non pas le Tour de France comme j'ai dit hein. tu me rassures.
6: C'est bien le Tour d'Espagne, on est en d'accord. Andalousie, ouais. Pas de problème.
7: Voilà, de temps en temps il y a les fils qui se touchent hein. Qu'est-ce que tu veux, c'est ça le grand âge. 16h22 sur RMC, on revient dans un instant. Russell est donc en tête du Grand Prix d'Italie à Monza devant Piastri, Hamilton, Norris, Antonelli, mais attention, l'Italien a des pneus tout neufs, il va donc pouvoir revenir sur ses rivaux Gasly lui reste 7ème pour l'instant, et puis le foot avec cet avantage conséquent désormais pour Strasbourg qui mène 3 buts à 1 face à 3. À tout de suite.
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7: 16h25, vous êtes sur RMC, l'intégral sport avec deux gros volets. Le volet foot, évidemment, troisième journée de Ligue 1. Premier match de ce dimanche qui oppose 3 à Strasbourg. Il reste encore une petite demi-heure à jouer, un peu moins d'une demi-heure. Et Strasbourg est devant, il mène 3-1. Et puis la Formule 1, là on a dépassé la mi-course à Monza. Début de Grand Prix très mouvementé qui a vu Gasly partir en pôle avant d'être doublé, avant de voir Leclerc sortir violemment, course interne. Rompu, deuxième départ, puis un troisième départ et puis le retour d'Antonelli qui est revenu, qui a été leader de la course. Désormais, c'est Russell qui a repris la direction des opérations, mais il va devoir surveiller dans ses rétros, Jean-Luc, parce que Antonelli n'a pas abdiqué, loin de là, même s'il est quatrième seulement maintenant.
9: Ah oui, loin de là, Christophe. Et surtout, on a choisi cette option stratégique, hein, tant chez Mercedes pour Antonelli que pour Red Bull et Verstappen. On a arrêté les deux hommes au moment de la sortie du virtuel safety car. C'était consécutivement à l'abandon de Stroll dans la première chicane, le temps de dégager la monoplace. Eh bien, on a bien exploité le coup et moi, je pense que c'est la bonne option au vu des résultats, puisque tu le signalais, Antonelli est déjà remonté quatrième et même troisième à l'instant. Il vient de prendre l'avantage sur la Ferrari d'Hamilton. Ça veut dire qu'il a une dizaine de secondes du leader Russell. C'est comme ça qu'il faut l'étalonner. Russell, dont la Mercedes est équipée de pneumatiques durs qui ont déjà 31 tours, alors qu'Antonelli a des médiums qui ont à peine 6 tours. Et comme un miroir, comme une ombre plutôt, eh bien, on a. Alors qu'attention, oui, c'est. Il a tiré tout droit, là, Hamilton, à la chicane. C'est la raison pour laquelle, évidemment, il a pris l'avantage sans problème, hein, Antonelli. Et derrière, je disais Verstappen, eh bien, il suit Antonelli à 2 secondes environ, avec une Red Bull qui, elle, est équipée de pneumatiques durs. Et nous saurons, évidemment, dans les 10 derniers tours, quel était le choix stratégique le plus intéressant. Médium pour Antonelli, je l'ai dit, et les durs pour Verstappen. En tout cas, la remontée sur les leaders, Russell, et n'oublions pas Piastri, quand même, qui est au milieu, hein, avec la McLaren, lui aussi ne s'est pas arrêté, mais il perd du temps régulièrement sur le leader Russell. Piastri, il est maintenant à 8 secondes et demie à peu près de Russell.
7: Très bien, Pierre Gasly, donc 7e de ce Grand Prix d'Italie de Formule 1. 16h29, le foot, donc je vous le disais, Strasbourg mène toujours 3-1 face à 3. Fred, des choses à signaler depuis quelques instants ou toujours la domination de l'équipe alsacienne?
1: 3-1, Yacine, le milieu droit strasbourgeois qui vient de frapper à côté du but de Beic. 3-1 pour Strasbourg, pas forcément un bon anniversaire, un beau cadeau d'anniversaire pour Stéphane Dumont qui fête aujourd'hui ses 44 ans. L'avantage est aux Alsaciens.
7: Charlotte.
8: Ah, c'est bien ce qu'il fait là, Yacine. Petit pont, il nous régale, on sent qu'il commence
7: ça, ça vexe l'adversaire, ça. Hein.
8: Oui, et puis... Ça vexe l'adversaire, mais on sait que quand on a un adversaire comme lui, comme Yacine, qui est très technique, et là, cette année, il a vraiment une carte à jouer parce qu'il sera énormément titulaire. Donc voilà, il y a eu pas mal de changements. Je disais tout à l'heure des Troyens, notamment le Doiron qu'on retrouve en Ligue 1. Mais c'est vrai que les Troyens, je pense que physiquement, ils sont un petit peu à la peine. Pour l'instant, Christophe, mon pari, il est respecté. On est d'accord, 3-1, j'avais dit 3-1.
7: Ah ouais, là, je dois dire que là, tu me bluffes. Hein, au niveau des paris, on t'a eu un peu de mal à te régler sur le début de saison, mais là, ça y était. T'es bien parti, je sens.
8: Je suis lancé.
7: T'es une tueuse. 16h30. Tiens, on va voir un peu ce que tu vas nous dire sur le prochain match. Prochain match de ce dimanche qui débutera à 17h15 entre Angers et Rennes. On va prendre la direction du stade Raymond Coppa, retrouver notre Pierre-Yves Leroux national. À nous, que à nous. Et on va le prêter. On le prête aux Angevins, je ne sais pas. Bonjour, Pilou.
27: Salut Christophe, salut Charlotte, bonjour à tous. Non, on ne me prête pas.
7: On te le vend très cher, mais on ne te prête pas. match de milieu de tableau. Angers 11e. Ah non, Rennes est pas mal. Rennes, évidemment, en cas de victoire, pourrait remonter très haut dans les positions pour ses clients. Hein.
27: Ouais. Oui, c'est l'intérêt effectivement de cette rencontre. On est en début de championnat, donc après deux matchs, il faut confirmer ou s'améliorer. Et j'ai envie de dire, pour les deux équipes, il faut confirmer. Parce qu'il y a eu des choses de qualité et puis des choses un peu moins bonnes, que ça soit pour les Angevins qui sont 11e avec une victoire et puis une défaite qu'on avait suivie avec Charlotte il y a 15 jours ici face à Lille. Il y avait une classe d'écart, ça a été mieux derrière avec la victoire au Auxerre. Et puis du côté Rennais, il y a eu ce qui aurait pu être un premier exploit face aux Parisiens puisqu'ils étaient tout près de la victoire en menant 2-0, puis il y a eu finalement deux partout. Et puis derrière, cette victoire au Mans qui a été
8: qui s'est très poussif, tu peux le dire. Voilà, très, c'est ça. Très dur.
27: C'est ça. Donc il y a des hauts et des bas un peu dans cette équipe. Donc il va falloir trouver de la constance. C'est l'envie des deux coachs en fait de voir du progrès et de la constance effectivement. Et c'est pour les Rennais aussi une histoire de calendrier parce que ce match-là, il faut prendre des points. Derrière, ils recevront Marseille. Ils iront à Lyon, sans oublier aussi la Coupe d'Europe. Ouais, donc un calendrier très chargé.
8: Oui, et puis surtout là ils se sont fait peur contre le Mans la semaine dernière. Donc c'est eux hein, avec les résultats qu'il y a eu, les ambitions de Rennes, c'est d'être le plus haut au classement, d'être européen. Donc voilà, il va avoir, tu l'as très bien dit, il y a un calendrier qui est compliqué pour les Rennais. Donc ne pas s'endormir sur leur laurier parce qu'ils ont un bel effectif avec de beaux noms. Donc ils sont allés chercher gratter Adria Thomasson notamment, donc du côté de Lance, donc il faut être plus régulier, mais on reste malgré tout, ça reste un début de championnat, mais ils ont des objectifs assez hauts les Rennais.
27: Ils ont en plus, Christophe, un effectif qui est tellement riche que ça leur permet de tourner, par exemple, puisqu'on a les équipes, de voir un Adrien Thomasson sur le banc pour commencer, c'est Ludovic Blas qui sera titulaire, un Mamadou Najina également sur le banc, remplacé par Quentin Merlin. Donc voilà, il y a la possibilité de faire tourner. Ils retrouvent Brice Samba, les Rennais dans les buts, et puis devant l'inamovible Le Paul, et c'est statistique folle puisqu'il marque à tous les matchs où il joue. Donc on va voir si cette série continue. Il y a 7 matchs consécutifs en ayant marqué.
7: Parfait, on te retrouve donc à 17h15 pour le coup d'envoi de ce match, donc deuxième match de ce dimanche, cette troisième journée de Ligue 1 qui s'achèvera ce soir à 20h45 au stade Vélodrome par la rencontre entre l'OM et le Paris FC. Un petit mot sur ce match, Charlotte, OM-PFC, les Olympiens qui sont fait quand même punir la semaine dernière, là on attend une réaction.
8: Ah oui, très puni, une petite leçon de foot hein, aussi, hein, l'OM qui était en perdition après leur bon match au Vélodrome lors de cette première journée. Donc au Vélodrome, ils vont vouloir aussi montrer qu'ils sont chez eux avec Paris FC qui fait un début timide en termes de jeu, mais c'est vrai que voilà, avec quand même énormément de qualité.
7: Dernière, ils ont mis une belle danse au Niçois.
8: Ouais, mais ils se sont réveillés assez tard. Hein. Au début, on avait un petit peu peur, mais sinon non, ça va être un beau match. J'ai hâte de voir ces deux rencontres.
7: Et ben, ce sera ce soir 20h45 pour Marseille PFC et 17h15 pour Angers Rennes. On retrouve Pierre-Yves tout à l'heure, 16h34. En attendant, eh bien, ce sont les Alsaciens de Strasbourg qui pour l'instant font la bonne opération puisqu'ils mènent Fred sur la pelouse de 3-3-1 toujours.
1: Le corner à suivre pour les Aubois, ça va revenir dans les pieds de Marronnier, la frappe de Marronnier, c'est contré, c'est dégagé, on ne sait pas comment de la part des Strasbourgeois, mais c'est sorti. Voilà, c'est la frappe complètement manquée de Manfred, dont vous signale également, et tout à l'heure Charlotte le disait, l'entrée de Le Doiron il y a quelques minutes sur cette pelouse, lui qui était prêté par Palerme, et puis à l'instant Nkada arrivé de Liège, l'attaquant prêté avec option d'achat par Liège. Donc voilà, on a renforcé le secteur offensif du côté de Stéphane Dumont. Le dégagement, ça va revenir sur une tête alsacienne et ça revient dans les pieds troyens. Ils essayent de revenir au score, mais ils sont menés assez largement, les Aubois, 3-1 par cette équipe de Strasbourg au stade de l'Aube après 74 minutes de jeu.
7: Ouais, il reste encore un petit quart d'heure pour essayer, mais on a l'impression que la situation est bien installée, hein, Charlotte, et qu'on ne voit pas comment 3 pourrait revenir au score désormais.
8: Ah, s'il y a une erreur, un pénalty, un carton rouge, c'est vrai qu'il y a y a des situations qu'on ne maîtrise pas, mais c'est vrai que les Strasbourgeois normalement vont gagner aujourd'hui, mais moi j'aime beaucoup cette équipe de Troyes qu'on découvre cette saison. On essaye, Fred l'a dit, il y a eu quelques renforts, donc à leur échelle, hein, parce qu'on rappelle que c'est l'un des plus petits budgets de Ligue 1, mais en tout cas dans les intentions, dans le caractère, l'envie de jouer, il est très présent de la part du coach Dumont. Donc effectivement compliqué pour Troyes sur une période qui est assez longue d'un match de 90 minutes.
7: 3-1 donc pour Strasbourg face à 3. Retour à Monza maintenant. 41 des 53 tours ont déjà été parcourus par les monoplaces et par leurs pilotes, avec de nouveau la bagarre entre Russell et Antonelli. Antonelli s'est arrêté, il a changé de pneu, mais il est revenu toujours avec le couteau entre les dents. La bagarre va donc se poursuivre entre les deux pilotes des Flèches d'Argent, Jean-Luc.
9: Oui, tout à fait, Christophe, c'est fantastique là ce qui se passe. Vraiment, on assiste à un bras de fer, vraiment, avec Russell qui ne s'est pas arrêté, comme tu le rappelais, dont la monoplace en tête est équipée des pneumatiques durs, mais il perd du temps, hein. Il perd 4-5 dixièmes au tour environ sur Antonelli. Antonelli qui, ça y est, s'est emparé du deuxième rang maintenant, et Antonelli qui est à 6 secondes 7 maintenant. Ça veut dire que mathématiquement, et les ingénieurs de Mercedes ont fait le même calcul, il peut revenir avant la fin de ce Grand Prix. Il reste 12 tours dans la boîte de vitesse de la Mercedes de tête. Derrière, eh bien, on avait Verstappen qui était remonté au deuxième rang, mais il y a une bagarre avec Piastri, puisque Piastri résiste avec la McLaren. Donc bagarre pour la troisième position entre Oscar Piastri, qui ne s'est pas arrêté lui non plus, et Verstappen, dont la Red Bull est équipée de pneumatiques plus frais, mais il a du mal, hein. Là, c'est un problème également de recharge électrique, et on sait que le moteur Mercedes est extrêmement performant. Donc Piastri défend évidemment sa position sur le podium pour le moment. On est à peu près 6 secondes d'Antonelli. D'Antonelli qui remonte toujours, qui grignote dixième après dixième sur le leader Russell. On n'est plus qu'à 6 secondes 3 maintenant. C'est vraiment un suspense incroyable. Et derrière, le duo et le duel, Piastri 3e, Verstappen 4e. On a à 1 seconde et demie, on a Hamilton avec la Ferrari survivante qui se bat lui avec Lando Norris. Et c'est une belle bataille, hein, pour le gain de la 5e position entre Norris et Hamilton. Gasly et 7e solitaire avec Lindblad et Colapinto derrière. Colapinto qui est pour le moment occupe la 9e position au détriment de Tsunoda, qui est parti 14, on se rappelle, sur la grille, et qui est 10e pour le moment.
7: On rappelle que Isaac Hadjar est toujours blessé au poignet, donc il n'a pas pu disputer ce Grand Prix d'Italie. Est-ce que son remplaçant est dans le coup, ou alors il est un peu aux pâquerettes, Lawson?
9: Alors attention, il y a eu un tout droit là, justement, je signale, hein, ouais, le tout droit dans la chicane qui a été pour Verstappen. C'est la raison pour laquelle Piastri est parvenu à reprendre l'avantage. Oui, concernant Hadjar, eh ben écoute, on préfère le maintenir au frais. Ça doit être probablement le scaphoïde qui est touché. On sait que ça prend du temps, il vaut mieux ne pas se précipiter, surtout que rien ne presse. Alors est-ce que Lawson fait le boulot? Oui, il aide Verstappen dans toute la mesure du possible, et il l'a aidé à l'aspiration lors des tours de qualif, mais il a été éliminé lui parce qu'il a été gêné dans son propre tour de qualif par la suite. Il est parti, donc on le sait, très loin, hein, puisqu'il est parti des stands, Lawson. Il est remonté seulement 16e pour le moment. À signaler qu'on l'a arrêté également une autre fois pour lui monter des pneus plus performant. On va dire qu'il remplit son office, il fait son boulot. Ouais.
7: Un petit mot sur Verstappen là, qui a donc fait un tout droit, il s'est raté. Ça fait quand même quelques petites erreurs de pilotage depuis quelques semaines pour Mad Max, hein.
9: Absolument, mais une nouvelle fois, je ne veux pas toujours lui trouver des justifications, mais il y a un problème confirmé par l'équipe, hein. Ouais. Il y a une pièce, ils sont très mystérieux, ils ne veulent pas dire exactement de quoi il s'agit. Une pièce qui casse, qui s'use à l'arrière, dans le train arrière de la monoplace, et ça la rend extrêmement instable, cette monoplace, notamment lors des passages répétés sur les vibreurs, ce qui est le cas évidemment ici dans chacune des chicanes de Monza. Et Verstappen avait signalé que dès les qualifs, cette pièce était brisée. Comme tu le sais, on n'a pas le droit de la changer, Christophe, donc il a dû s'élancer dans ce Grand Prix avec une monoplace extrêmement instable du côté du train arrière. Donc ceci explique parfois les erreurs, seul le pilote peut le dire, hein. Mais je pense qu'on peut lui accorder ce crédit à Verstappen. S'il commet ce genre d'erreur, c'est bien parce que le train arrière est un petit peu baladeur, on va dire, et c'est la raison pour laquelle il lui arrive parfois de bloquer des roues. Et puis il y a certainement des erreurs qui lui sont dues directement, hein. Le voilà qui s'est rétabli maintenant au troisième rang, mais je crois que son ambition de revenir sur Antonelli va être, comme il a buté là sur Piastri, va être délicate, hein. Il reste maintenant un peu moins de 10 tours, 9 tours exactement, et l'écart se réduit, puisque c'est ça qui est important. Et bien Antonelli est revenu à 4 secondes 6 seulement de Russell, et sur le dernier tour il lui a repris 8 dixièmes de seconde. C'est énorme, hein. Le pari d'Antonelli pour être gagnant, nous allons le savoir dans les tout derniers tours, Christophe.
7: Ok, ben on va vivre ça avec toi évidemment. Un petit détour par l'Espagne avec la grosse chaleur sur l'Andalousie. On est à 41 km de l'arrivée de la 15e étape. Un petit point de la situation de cette Vuelta, de ce Tour d'Espagne avec toi, Kevin.
0: Oui, on est dans la seconde et dernière ascension du jour, le Puerto Artafi. Et donc, c'est en train de s'éparpiller à tous les niveaux. À l'avant, d'abord, puisque le groupe d'une douzaine de coureurs, eh bien, ne sont plus que 4 à l'avant. Asparen, Leknessun, Weiss et Thompson. Derrière, une dizaine de secondes, il y a les poursuivants, le reste de l'échappée. Et à une minute environ, le peloton maillot rouge. Mais là aussi, on a perdu des unités. Donc, on verra si tous les sprinteurs sont encore là pour se disputer la victoire finale. Dans 41 km maintenant, à Cordoue, il reste 4 km dans cette ascension.
7: Allez, 16h42, on revient dans quelques instants pour la fin du Grand Prix d'Italie de Formule 1 et le suspense total pour la victoire entre les deux flèches d'argent. Russell en tête, Antonelli qui revient à toute vitesse, et puis les 10 dernières minutes du match entre Strasbourg et Troyes, toujours avantage aux Alsaciens qui mènent 3-1.
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7: 16h45, vous êtes sur RMC, l'intégral sport de deux événements que nous suivons en simultané, même trois avec la 15e étape de la Vuelta. Mais évidemment, là où il y a le plus de suspense, c'est à Monza que ça se passe pour le Grand Prix d'Italie de Formule 1. Il reste encore 6 tours à parcourir. Bagarre de tous les instants entre Russell et Antonelli, les deux équipiers, les deux frères ennemis, la formation Mercedes. Va-t-il y avoir bagarre? On va pas se faire de cadeau dans les derniers tours de ce Grand Prix, mon cher Jean-Luc.
1: Ah, je pense même, Christophe, qu'il n'y aura même pas de bagarre tellement le rythme de Kimi Antonelli qui bat et rebat le record du tour, 1:23.361 là au dernier tour, et il remonte à coup maintenant presque de seconde, hein. Il a repris une seconde dans le tour précédent et là il est à vue maintenant, il est à moins d'une seconde du leader Russell, et normalement on est dans le 48e des 53 tours. Eh bien je pense que Russell n'aura pas les moyens de lui résister bien longtemps. En tout cas, le calcul effectué par les ingénieurs, par les stratèges d'Antonelli était excellent, hein, puisqu'a priori, eh bien, ça va lui permettre de revenir, le voilà maintenant, à 6-7 dixièmes seulement du leader. La bagarre entre les deux Mercedes qui auront dominé donc ce Grand Prix de...
7: Le quatrième but pour Strasbourg, Fred Joly.
2: Le quatrième but pour Strasbourg, Amour Améwa qui marque pour Strasbourg. Il se remet sur son pied gauche, la frappe enroulée tranquillement, ras du poteau, Beach ne peut rien faire et Strasbourg mène 4-1.
7: Et oui, 4-1, ça commence à faire lourd, hein, Charlotte, oui, pour les Aubois.
4: C'est
2: T'as plus bon, Charlotte, du coup.
4: Bah ouais, je suis deg.
2: Je suis deg, mais bon,
4: j'avais prévu que Strasbourg allait gagner, même si au début j'avais un peu peur. Non, mais Samuel Amoameyo qui est rentré tout à l'heure à la place de Nanassi, qui est revenu sur son côté droit, lui qui est gaucher, qui rentre dans cette surface, et puis voilà, très très dur pour des défenseurs de défendre sur lui, mais voilà, en tout cas la suprématie de Strasbourg est respectée, même si Troyes a fait bonne figure, a joué, a envie de montrer à la Ligue 1 qu'ils ont le niveau d'être là.
7: Ouais. 4-1, il reste combien de temps encore à jouer dans ce match, Fred ? 5 minutes, c'est ça ?
2: 4 minutes dans le temps additionnel, ouais, okay. Il y aura, je pense, 4-5 minutes de temps additionnel.
7: Très bien, le temps additionnel, il n'y en aura pas sur le Grand Prix d'Italie de Formule 1, mais la bagarre fait rage et Antonelli désormais dans les échappements de George Russell. Il va le croquer tout cru, le Britannique, l'Italien. Il est trop fort, ce Antonelli.
1: Ah, il est excellent, ce jeune pilote de 20 ans, seulement dans sa deuxième saison de Formule 1, hein, lui qui est leader au championnat du monde, évidemment, il joue un peu au chat et à la souris, là, il est à quelques centimètres seulement de la boîte de vitesse de Russell qui fait tout, hein. Il utilise évidemment toutes les astuces, notamment lors des freinages à la chicane pour essayer de rester devant, il se maintient, il force même Antonelli à sortir, là, oh là là, c'est spectaculaire, il lui a fait perdre du temps, mais c'est normal, hein, c'est de bonne guerre, on va dire, hein. Mais vraiment, il a tout utilisé. Antonelli a cru que c'était bon, là, et bien non, Russell l'a poussé à l'extérieur. Il va falloir maintenant qu'Antonelli se débarrasse des gravillons qu'il y a sur ses pneumatiques. Il va falloir pas trop perdre de temps, ouais. C'est encore possible, hein. Mais c'est vraiment extrêmement spectaculaire.
7: Il l'a envoyé dans la caillasse, l'Italien, là. Il est rusé, le George Russell, quand même, là. Il a bien joué, il a bien manœuvré le coup, et maintenant Antonelli est obligé de cravacher pour revenir à hauteur de son adversaire et à même tant coéquipier.
1: Ah ben, on savait qu'il n'y aurait pas de cadeau, hein, Christophe, on l'avait bien signalé, effectivement.
2: Et de 5 pour Strasbourg.
7: Oh, voilà, c'est pas possible. C'est une correction, mon cher Fred.
2: Ouais, mais là, c'est une erreur totale de relance. On s'est un petit peu regardé. Et bien, Moamio, on a profité, lui qui vient de marquer il y a 2 petites minutes à peine, pour signer le doublé. Il se remet pareil sur son pied gauche. La lucarne, le ballon est à pleine lucarne. Et le Racing Club de Strasbourg mène 5-1.
4: Ouais, c'est dur, hein, de défendre contre lui, je le disais tout à l'heure, quand il est dans cette surface, et c'est vrai que grosse erreur de relance, ouais, de Bich notamment, qui fait une passe D, hein, une passe D, puis derrière on est en déséquilibre, on est en train de reculer vers son propre but. Mais quelle erreur du gardien de Troyes qui a fait une deux. 1-2 avec Amo Ameyo, clairement.
2: Luc a été bon pendant tout le match, là il a tout mis en l'air en l'espace d'une relance foireuse à la main.
7: Ouais. Mais alors la petite balade de l'attaquant alsacien dans la défense.
4: Ouais, il y a ça. Aussi. Oui, il y a Bich qui fait une mauvaise relance, mais aussi les trois autres défenseurs de Troyes, ouais, là.
7: Ils sont complètement statiques.
4: Bah, ils se sont jetés. Bah oui, ils se jettent. Il fait juste défendre de frappe. Il reste sur son pied gauche. Il longe cette surface de réparation et puis il est dans la surface. Il est proche du but et voilà, ça fait mouche.
7: Ça fait mouche. 5-1. 2 minutes encore avant l'entrée dans le temps additionnel. Que se passe-t-il à Monza, Jean-Luc, est-ce qu'Antonelli est revenu à hauteur de Russell?
1: Ah ben il a fait mieux que ça, oui. Il est revenu à hauteur, il est passé devant même. Il est passé devant au freinage de la variante Ascari. Ascari, le dernier, c'est peut-être tout un symbole, hein, Christophe. Ascari, tu le sais, Alberto Ascari, le double italien. Champion du monde italien. C'était dans les années 52-53. Eh bien, Kimi Antonelli ici, le jeune italien de Mercedes de 20 ans, est en mesure là d'attendre s'assurer sa position de leader au championnat du monde. Il n'a laissé aucune chance à Russell, qui était parvenu à écarter la menace hein, lors du freinage et lors de le passage de la chicane précédente. Il y a un tour, et bien il a mis à peine un tour, ouais. Et Antonelli, évidemment, il soulève les hurlements du public. On est en rouge, mais on soutient évidemment les Italiens ici.
7: Tous les tifosi italiens habillés de rouge qui encouragent une Mercedes, c'est du jamais vu à Monza.
1: Oui, ben ils n'ont pas le temps de changer de t-shirt. Hein. Non, mais plus sérieusement, évidemment, ils sont italiens avant tout. Et là, ils soutiennent évidemment leur représentant, le jeune Kimi Antonelli, le prodige.
7: Tu dis quelque chose d'intéressant. Ils sont italiens avant tout. Est-ce qu'en italien, en Italie, on n'est pas plutôt ferrariste avant d'être italien ?
1: C'est une très bonne question, je ne trancherai pas le débat, alors que derrière, je peux te dire qu'on se fait pas de cadeau également entre Piastri, Norris et Hamilton, hein, parce que justement, voilà, la Rosso, elle est là quand même, la Ferrari d'Hamilton, qui pour le moment n'est pas sur le podium, et ne peut même pas y monter, puisque Verstappen tient bien cette troisième place sur le podium. Il a réussi à se débarrasser de Piastri, mais il y a des combats à tous les niveaux, hein. Il y a des combats, et là on soutient également Hamilton, évidemment, dans ce combat face aux deux pilotes Papaya, aux deux pilotes McLaren. En tout cas, ta question, ben oui, je pense qu'on est quand même italien. Et si on a, et pourquoi pas un jour, si on a un italien à bord d'une Ferrari, tu vois ce que je veux dire, ouais. Peut-être qu'on arrivera à cette conclusion dans quelques années maintenant.
7: Voilà, Kimi Antonelli a encore deux tours et ce sera vraiment le moment de gloire, remporter le Grand Prix d'Italie après être parti en fond de grille, avoir remonté tout le monde, être passé devant son équipier. Il a fait preuve aujourd'hui vraiment d'une maîtrise incroyable. C'est vrai, avec une Mercedes qui va très vite et qui est très performante, mais malgré tout, là, chapeau Antonelli, hein, quand même, qui vraiment réalise une course, sans doute l'une des plus belles courses de sa carrière, Jean-Luc.
1: Absolument. Écoute, on avait tous des projections. On savait qu'avec la machine dont il disposait et avec son talent, en partant effectivement 19e sur la grille de départ, compte tenu des pénalités qui avaient frappé plus lourdement trois autres pilotes, autrement il devait partir dernier pour cause de changement mécanique, eh bien on savait qu'il remonterait dans le top 10 évidemment, dans le top 5, dans les 5 premiers, c'était tout à fait possible. Sur le podium, il fallait déjà beaucoup de talent, mais alors évidemment, on va me dire, il a peut-être été avantagé par l'interruption de course. Il était déjà remonté, je le rappelle, au 12e rang, c'est-à-dire qu'il était remonté du 19e au moment du premier départ au 12e au moment du deuxième départ. Ensuite, eh bien, rapidement, il s'est retrouvé 6e, et puis il y a eu ce virtuel safety car et l'intelligence de son ingénieur qui l'a arrêté. On l'a proposé de s'arrêter, il l'a fait. Il a chaussé des pneumatiques médium il y a 24 tours maintenant, et à partir de là, eh bien, c'était une cavalcade, une folle remontée sur les leaders, en l'occurrence Russell, qui a bien essayé, Russell.
7: Ah. Et voilà un score de tennis désormais pour le Racing Club de Strasbourg sur la pelouse de 3. Fred Joly, le calvaire croyant qui se poursuit.
2: C'est ça, tennis ou baby-foot. Enfin, en tous les cas, là, le sixième, Harder, qui a marqué le sixième but. Alors, il est parti de son camp, donc il n'est pas hors jeu. Il est lancé dans la profondeur et là, il a le temps de s'appliquer. Beach a hésité, il a voulu sortir. Finalement, il est revenu sur ses pas et l'attaquant danois a tranquillement pu ajuster le gardien troyen pour marquer le sixième but. Strasbourgeois, 6-1. Il y aura 6 minutes de temps additionnel. Il reste 3-30 à jouer.
7: Ouais, ils peuvent en marquer un ou deux. Hein. Là, t'as le cucu rouge quand même. Hein,
4: ouais, surtout qu'en plus Harder, il était entre deux Troyens là, juste devant le milieu de terrain, donc je comprends pas qu'il y ait aucune couverture. Harder qui vient de Leipzig, qui a eu une opportunité quelques minutes avant. Il avait tiré un peu près pareil, il avait un contre un, il a tiré à côté, donc là ça fait filoche, mais voilà, ouais, physiquement c'est trop dur pour les Troyens.
7: C'est super dur effectivement, alors que c'est super beau pour Antonelli qui remporte le Grand Prix d'Italie de Formule 1. Jean-Luc, c'est officiel, et les Ferrari tout de rouge vêtu qui applaudissent à tout rompre le champion qui a un casque aux couleurs de l'Italie. Hein.
1: Absolument, il a réalisé tricolore. Un exploit remarquable, un exploit unique, un exploit formidable. Lui qui a à peine fêté son anniversaire le 25 août. Il a eu 20 ans le 25 août. Quel beau cadeau d'anniversaire devant son public, devant les tifosi. Tifosi, ça veut dire supporters de Ferrari, bien sûr, mais aussi en l'occurrence de Kimi Antonelli. Kimi Antonelli qui, pour l'occasion, avait adopté un design de casque proche de celui de Valentino Rossi. On sait qu'ils sont proches tous les deux. Il lui avait demandé aux couleurs du drapeau italien. Eh bien, il triomphe ici, Antonelli, devant son public. 7e victoire de sa carrière de pilote de Formule 1. La première depuis le Grand Prix de Spa-Francorchamps. Évidemment, il va conforter son avance au championnat du monde. Il comptait 59 points d'avance sur Russell et Hamilton. Eh bien, Russell va concéder 7 points supplémentaires. Verstappen va terminer sur le podium avec la Red Bull. Il va terminer 3e, mais assez loin, à 10 secondes de Russell. Et puis, on aura les deux McLaren de Norris, 4e, Piastri, 5e, Hamilton, et c'est évidemment une déception, seulement 6e avec la première des Ferrari. Gasly va terminer 7e, lui qui s'était lancé depuis la pole position. On aura derrière la première des Racing Bull, celle de Lindblad, l'autre Alpine de Colapinto qui a fait un beau Grand Prix également après sa sortie dans l'ESMO en début de course. Et puis le dernier point sera pour Yuki Tsunoda, le remplaçant justement chez Racing Bull. En tout cas, cette victoire de Kimi Antonelli est absolument fantastique. Je dirais qu'elle tape un coup supplémentaire sur le casque de George Russell, son équipier chez Mercedes, et elle confirme qu'Antonelli est bien le leader de Mercedes.
7: Merci Jean-Luc. Victoire donc de Antonelli devant Russell. Gasly, qui était l'homme du samedi, en obtenant la pole position, se classe 7e. Voilà donc pour ce Grand Prix d'Italie. Il y a eu un nouveau but du côté de Troyes, mais cette fois-ci c'est pas pour Strasbourg. C'est vraiment un score de baby-foot désormais, Fred.
2: Ah ouais, c'est un truc de fou. 6-2, voilà. Le Doiron se souviendra de son premier but sous les couleurs au Boise. Il se dira, ah oui, c'est le jour où on en a pris 6. J'ai mis le deuxième qui n'a servi à rien. 6-2 pour Strasbourg, ici face aux Troyens, alors qu'il reste 30 secondes à jouer sur les 6 minutes de temps additionnel. Enfin bon, on peut encore avoir des buts à ce rythme-là.
7: Oui,

0: Les Strasbourgeois ont souffert pendant 40 minutes, hein, puisque Mille a ouvert le score à la 9e. Et puis à la 40e minute, les Alsaciens ont mis la machine en route. Ortega 40e, Souza 42e. Retour des vestiaires, Reyna 57e. Le doublé de Amo Ameyo à la 85e et 2 minutes plus tard. Et puis Harder dans les arrêts de jeu. Mais là, voilà, c'est pour vous dire que cette équipe strasbourgeoise, elle a vraiment, même si on a craint pour au début, survolé cette rencontre. Victoire 6 buts à 2 avec le deuxième but, évidemment, Troyen inscrit par le Doiron.
1: Merci beaucoup Fred Joly. Donc victoire, large victoire de Strasbourg qui va faire un beau rapproché au classement de cette Ligue 1 pour 3. Bah, il va falloir se remettre d'une telle défaite, Charlotte.
2: Oui, surtout qu'ils avaient fait deux bonnes premières journées. Donc non, après Strasbourg était quand même supérieur. Ils ont mis en difficulté les Strasbourgeois 30 minutes. Donc voilà, après on reste au début du championnat, il reste beaucoup de matchs, mais en tout cas les intentions, et je trouve que même dans les animations, c'est intéressant ce que proposent les Troyens.
1: Merci Charlotte, merci de m'avoir accompagné. On se retrouve dimanche prochain. Il y a quoi comme match? T'as regardé le calendrier déjà?
2: La semaine prochaine?
1: Ouais.
2: Non, c'est beaucoup trop loin déjà. Demain, je sais pas ce qu'il y a demain déjà. Demain demande trop.
1: On verra donc, ce sera la surprise dimanche prochain à 15h pour une quatrième journée de Ligue 1. La Vuelta, le Tour d'Espagne, 15e étape là. Dimanche prochain, ce sera la fête, ce sera l'arrivée de ce Tour d'Espagne. Enric Mas sera peut-être en rouge. Il lui reste une semaine encore à tenir, et notamment un contre-la-montre à résister. Ce sera jeudi, je crois, hein,
3: absolument, jeudi, 32 km. Et avant d'arriver à Grenade dimanche prochain, c'est Cordoue aujourd'hui, une autre belle ville historique d'Andalousie, 28 km avant d'y arriver. Et Wout van Aert qui est venu mettre la pagaille pour un final d'étape débridé. La Visma a tracté tout le peloton, et là le Belge avec son maillot vert est sorti. Il a repris les deux hommes de tête, De Bruyne et Leknessoun. Il a été suivi par Thibaut Nice et Romelé. Ils sont donc maintenant 5 en tête avec 35 secondes d'avance sur le peloton. Mais donc la Visma va plus rouler derrière pour rattraper ces hommes de tête. On va voir ce que ça va donner en scénario donc pour ce final d'étape dans 28 km maintenant.
1: Eh bien, ce final d'étape, ce sera à suivre dans un instant dans la suite de l'Intégral Sport avec Florent Moussi qui va prendre le relais. Bonne fin d'après-midi. Je vous rappelle la victoire, le chef-d'œuvre de Kimi Antonelli à bord de la Mercedes, qui a vraiment été bluffant, époustouflant aujourd'hui. Il s'impose devant Russell. Gasly, le poleman, termine 7e. Bonne fin d'après-midi. C'est à Flora et à Maxime qui arrive dans un instant pour la suite.
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10: L'Intégrasport arrive dans quelques instants. Il est 17h04 sur RMC. Maxime Chanot est prêt, vous attend pour l'Intégral Sport, mais d'abord les infos du jour avec Rachel Sadodine. Bonjour Rachel.
11: Bonjour Flora, bonjour à tous. Un enfant de 2 ans est mort hier à Aubervilliers après qu'un pavillon s'est effondré à cause d'une fuite de gaz. Au total, 7 personnes ont été blessées en Seine-Saint-Denis, dont 2 grièvement. Une enquête a été ouverte. Gabriel Attal et Bruno Retailleau feraient mieux d'abandonner le plus tôt possible. C'est ce qu'estime Maud Bréjon, la porte-parole du gouvernement et soutien d'Édouard Philippe, appelle les deux autres candidats à la présidentielle à se ranger donc derrière le maire du Havre. 6 départements en vigilance orange canicule dans le sud-est de la France. Ça concerne l'Ardèche, la Drôme, le Vaucluse, le Gard, l'Hérault et l'Aude. Des pourparlers significatifs qui se poursuivront aussi longtemps qu'il le faudra. C'est ce qu'affirme Steve Witkoff, émissaire américain envoyé par Donald Trump en Ukraine. Il a rencontré cet après-midi Volodymyr Zelensky, le président ukrainien, et les deux envoyés spéciaux américains étaient venus avec une proposition destinée à mettre fin au conflit avec la Russie, selon Washington. Hier soir, ils ont d'ailleurs vu le président russe Vladimir Poutine. 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L'Intégral Sport, c'est tout de suite.
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10: h 10 sur RMC. Salut à tous. Si vous nous rejoignez, bienvenue dans l'Intégral Sport, votre rendez-vous tous les dimanches. On est ensemble jusqu'à 19h30. Vous retrouverez après Marion Bartoli et Georges Quirino pour Bartoli Time avec un invité de marque, Andy Roddick, et un autre, Saladin Parnasse, qui a éclaboussé de son talent l'UFC Paris hier soir à l'Accor Arena de Bercy. 2h30 à passer ensemble avec Maxime Chanot. Salut Max.
31: Salut Flora, salut à tous.
10: Tout va bien?
31: Bah écoute, ça va très bien. Ouais, ouais, ça va très très bien. Je suis bien entouré, donc je suis heureux.
10: Toujours très bien entouré sur RMC. La Ligue 1, évidemment, dans quelques instants, avec le coup d'envoi d'Angers-Rennes à 17h15. Les Rennais qui veulent surfer sur leur victoire sur le fil le week-end dernier face au Mans. On suivra aussi la Première Ligue avec un choc à 17h30 entre Arsenal et Chelsea. Deux équipes invaincues dans ce début de saison. Et puis en toile de fond également, l'US Open qui se poursuit avec le début des huitièmes de finale aujourd'hui. Mais donc la Ligue 1 d'abord, qu'on va suivre toute l'après-midi. Angers-Rennes, on va tout de suite aller au stade Raymond Coppa retrouver Pierre-Yves Leroux. Salut Pierre-Yves.
32: Bonjour Flora, bonjour Maxime et bienvenue à Raymond Coppa. En même temps que les joueurs, ils entrent à l'instant sur la pelouse.
10: Et sous le soleil, il fait très beau, dis donc,
32: oui,
10: à Angers.
32: Même lourd. Il fait même lourd, hein, 32 degrés au niveau de la pelouse. On aura un water break, hein, la pause fraîcheur, ça c'est certain, parce que pour les joueurs ça va être assez pas contraignant mais exigeant en termes de physique, donc on va retrouver un peu ces températures vraiment d'été, très certainement,
10: qui ont fait souffrir aussi pas mal de joueurs et pas mal de monde. Un petit rappel tiens des compos aussi, Pierre-Yves, avant que ne démarre le match.
32: Avec du côté angevin, un 11 assez classique, assez attendu. Anthony Lopez dans les buts. Une défense à 4 avec Kalulu et Arcus sur les côtés. Lefort, le capitaine, associé à Ousmane Camara. En milieu de terrain, sur les ailes, Jim Alevina à droite. Anthony Bermond, le joueur prêté par Lens, à gauche. Un milieu de terrain dense avec Marco Vandenbomen, Yacine Peldim et Amin Zbay. Pour servir, Amin Elouazani, l'attaquant. Le nouvel attaquant depuis le début de la saison, prêté par Braga, qui a été l'auteur d'un but la semaine dernière. Et puis du côté rennais, il y a quelques petites surprises de la part de Franck Hez. En tout cas, on a la possibilité de faire des choix, et ça c'est la force de ce collectif aujourd'hui. Brice Samba retrouve son poste dans les buts. Charlie Cresswell en défense avec Anthony Rouault, parce que Haït Boutlal est en compagnie de son épouse. Il va être papa dans les prochaines heures ou les prochains jours. Tour. Frankowski et Quentin Merlin en poste de latéraux. Madi Camara, Valentin Rongier et Ludovic Blas en milieu de terrain. On retrouvera Simanski et Altamari pour accompagner Esteban Le Poll, le numéro 9 de cette équipe. Un capitaine, pas un capitaine, mais un buteur,
10: un leader,
32: toujours
10: ouais.
32: au top, exactement, dans son prolongement de la saison passée, où il a été meilleur buteur de Ligue 1, déjà auteur de 3 buts cette saison.
10: Le coup d'envoi dans moins de 2 minutes de cet Angers-Rennes, et tout de suite, on va parier sur cette rencontre.
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10: Et avec Johan Bredov qui est avec nous. Salut Johan.
2: Salut Flora, salut Maxime, salut à tous. Salut.
10: Qu'est-ce que tu peux nous dire sur cette rencontre? Sur quoi parier?
2: Que Rennes est largement favori à l'extérieur, 1,68 seulement la victoire du Stade Rennais, 4 le match nul, 4,50 la victoire d'Angers. Moi je vous propose un pari qui me paraît safe, c'est-à-dire Rennes l'emporte avec le but d'Esteban Le Poll.
10: Ouais, alors ça c'est quand même très léger.
2: Oui, mais c'est coté à 2,25 qui marque à tous les matchs. Donc faut aller sur le but de Le Poll qui est à 1,90 en sec. Qu'est-ce qu'on joue, Maxime? Ça nous a réussi. Hein.
10: Max, il avait le bon prono la semaine dernière.
31: Mais en règle générale, j'ai toujours les bons pronos, vous le saurez.
10: Je demande confirmation aujourd'hui, du coup.
31: Non, je vois bien les Rennais en effet s'imposer contre le SCO d'Angers avec un but de Le Poll, en effet. Ouais, ah oui. Ça me paraît fort probable.
2: 2,25, le doublé est à 5,20. C'est ça qui nous avait réussi.
31: Mais allons, partons sur un doublé, c'est possible. Voilà. Voilà, on sait être d'accord, toi et moi.
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10: Allez, c'est parti tout de suite du côté du stade Raymond Coppa, Pierre-Yves Leroux pour cet Angers-Rennes. Ça vient de partir à l'instant.
32: Je pense qu'il y a un faux départ. Sébastien Simanski a entendu le coup de sifflet de monsieur Kubler. Il a dégagé directement en touche, mais alors je ne sais pas pourquoi.
10: Moi aussi, je l'avais entendu, sa décharge, donc je ne sais pas. Mais
32: on n'était pas tout à fait prêt. Ça y est, c'est bon. C'est parti, cette fois. Il trouve la même touche. Geoffrey Kubler touche à l'avantage des joueurs du SCO qui récupèrent ce ballon avec Ousmane Camara. Long ballon en profondeur en direction d'Amin Elouazani, des joueurs du Stade Rennais qui évoluent dans leur tenue rose magnifique à l'extérieur. Avec attention, un premier ballon intéressant peut-être pour Amin Zbaï qui se met sur son pied droit. Il va écarter sur le côté droit tout là-bas puisqu'on est monté du côté de Jim Alevina. La première frappe. Elle est captée par Brice Samba. Voilà les premières cartouches du côté des Angevins qui montrent l'exemple pour avoir un jeu offensif, agréable. Eh bien, c'est tout ce qu'on demande, c'est tout ce qu'on souhaite. Évidemment, dans cette partie et cette première frappe, elle était signée Yacine Beldim. 0-0. C'est parti depuis une minute ici du côté du stade Raymond Coppa.
10: On attend évidemment, Max, cette image que va nous donner Rennes aujourd'hui parce que la semaine dernière, on les avait suivis aussi dans ce match face au Mans. Il y avait eu de très bonnes choses et puis des phases aussi un petit peu compliquées. Rennes prend quand même beaucoup de buts par match depuis le début de la saison. Hein.
31: Oui, c'est bien ça le problème. Et on parle depuis le début de cette saison, mais c'était aussi un peu le cas l'année dernière lorsque Franck Hayes est déjà arrivé à Rennes. C'est un peu le souci. Hein. C'est vrai que devant, ça fonctionne très très bien, notamment avec un Esteban Le Poll qui a fait déjà un début de saison incroyable. Hein. Enfin, lui qui...
10: il a marqué à tous les matchs.
31: Exactement,
10: ouais.
31: Montre à quel point il est précieux pour ce stade rennais. Mais derrière, c'est un petit peu plus fébrile, en effet. C'est un club qui prend bien trop de buts. Et c'est vrai que si Rennes veut en tout cas faire un très bon championnat, il va falloir qu'il soit un peu plus solide derrière.
32: Eh bien, ils vont avoir l'occasion de... d'être solide derrière.
10: De s'illustrer tout de suite.
32: Ouais, parce qu'il y aura un premier corner en faveur des Angevins avec ce ballon qui n'a pas été suffisamment contrôlé par la défense rennaise. Ça aurait pu être dégagé en touche et finalement ça va être donc ce premier corner qui va être frappé par Branko Vandenbomen, le néerlandais, auteur lui aussi d'un but comme Amin Elouazani lors de la première victoire la semaine dernière de la part des joueurs de Gilly. C'est parti, c'est premier poteau. Une tête, ça va même filer au deuxième poteau. Cette tête était l'œuvre de Carlen Arcus. C'est récupéré à nouveau par Amin Zbaï qui est à la lutte avec Ludovic Blas. Zbaï qui va repasser derrière par ses défenseurs avec Joseph Kalulu. Joseph Kalulu qui va écarter sur Beldim qui a tenté de passer Moussa Altamari. Et finalement, c'est Moussa Altamari qui a réussi à garder le contrôle de ce ballon. Il y aura même un coup de sifflet et donc un coup franc en faveur du Stade Rennais. dans le camp des Bretons avec Valentin Rongier, le capitaine, qui va faire tourner. Troisième minute ici à Raymond Kopa. Toujours 0-0.
31: Et puis un nouvel arrivant, Boulaye Diaye, hein, du côté du Stade Rennais, hein, qui est sur le banc de touche.
10: On a parlé beaucoup cette semaine.
31: J'imagine qu'on le verra sûrement à l'œuvre un peu plus tard dans cette rencontre. Mais c'est vrai que c'est une bonne pioche, hein, de la part de Franck Hayes, parce que c'est un joueur qui a évidemment énormément de références, un très très bon joueur. Donc je suis curieux de voir un petit peu son adaptation du côté du Stade Rennais. Voilà, ça sera encore une fois une belle trouvaille de la part de la cellule recrutement du Stade Rennais.
32: Et puis il y a Mayenda aussi qu'on a envie de voir du côté du Stade aussi. Rennais, parce qu'on a vraiment investi sur ce joueur. Donc effectivement, il y a vraiment des capacités et du potentiel dans cette équipe Rennais.
31: Après, c'est vrai qu'en ce qui concerne Mayenda, Franquet, ils avaient été très durs avec lui, hein, sur la conférence de presse. Rappelez-vous, la semaine dernière, il l'avait critiqué, notamment son investissement. Il était rentré malgré tout la semaine dernière, il avait fait une bonne rentrée. Mais c'est vrai qu'on attend énormément, hein, de la part de joueurs, notamment par rapport au prix du transfert aussi. C'est vrai qu'il a coûté énormément d'argent pour un club comme Rennes. Donc voilà, il a aussi beaucoup à jouer là sur ses premiers matchs, et notamment regagner la confiance entre guillemets de son entraîneur.
10: On aura le temps évidemment de reparler du mercato rennais qui s'est terminé avec beaucoup de satisfaction du côté de Francaise. On va juste faire un détour par les routes de la Vuelta, le Tour d'Espagne. C'est la 15e étape aujourd'hui qu'on va suivre avec Kevin Morand. Salut Kevin.
3: Salut Flora, salut Max, salut à tous. Oui, on est dans les 15 derniers kilomètres, on est en train de plonger du côté de la tête de course vers Cordoue, l'arrivée de cette étape raccourcie, hein, de 80 km. On avait 110 à la place de 180, donc de 70 km plutôt d'ailleurs, à cause de la chaleur, puisqu'il fait 40 degrés dans le sud de l'Andalousie et de l'Espagne. Un groupe de 5 à l'avant, puisque Wout Van Aert a tout dynamité à 30 km de l'arrivée. Van Aert à l'avant, donc le maillot vert, avec Thibaut Nice, Ramsès De Bruyne, Andreas Leknessoun et Alessandro Romelé. Ils ont 55 secondes d'avance sur un groupe de 11 poursuivants, et le groupe maillot rouge, le peloton maillot rouge, est lui à 1 minute 50. Donc on n'aura pas le sprint massif qu'on attendait peut-être sur ces routes sinueuses de l'Andalousie. Finalement, on aura donc au moins un sprint réduit, peut-être même une victoire de Wout Van Aert en solitaire. En tout cas, il reste 14 km dans cette étape avant l'arrivée à Cordoue.
10: La première offensive rennaise, Pierre-Yves Leroux, face à Angers.
32: Mais on aurait pu assister au premier but, mais ça sera le premier arrêt pour Anthony Lopez sur cette reprise de la tête du côté des joueurs du Stade Rennais. Une remise de la tête pas assez puissante de la part de Frankowski, mais attention parce qu'ils sont de retour, les Rennais, avec un ballon récupéré par Quentin Merlin. Ça va être dégagé, la pression ça y est passée sur le but angevin, et ça va revenir encore avec Moussa El Tamari. Il y aura une tête, Anthony Lopez qui va réussir à s'en emparer. Et sur l'action précédente, il y avait peut-être une faute à l'entrée de la surface de réparation, alors extérieure à la surface de réparation. Finalement, Monsieur Kubler a laissé se poursuivre l'action. Il y a eu une possibilité de but, donc il n'est pas revenu sur cette faute. Mais voilà, c'était dangereux du côté du but angevin. Anthony Lopez qui va pouvoir dégager au pied cette fois, mais après 6 minutes, ce match est bien lancé. On a vu des opportunités d'un côté comme de l'autre, mais on en reste à 0-0 pour le moment.
10: On va évidemment avoir des exigences, Pierre-Yves Leroux, parce que juste avant, sur RMC Sport, on a suivi évidemment la victoire de Strasbourg 6-2 face à 3. Max, c'est vrai que ce début en tout cas de Ligue 1 aussi nous offre des matchs souvent spectaculaires, en tout cas avec des équipes qui n'hésitent pas à sortir et à mettre pas mal de buts.
31: On a fait beaucoup de buts, hein, depuis le début de cette Ligue 1. Il faut aussi donner du crédit à tous ces entraîneurs, ces jeunes entraîneurs parfois aussi, hein, qui n'hésitent pas,
10: qui tentent, ouais,
31: exactement, à mettre en place des tactiques portées vers l'avant. Et c'est vrai que ça rend cette Ligue 1 attractive. Maintenant, il va falloir que ça continue cet après-midi, Flora, sur ce match entre Angers et le Stade Rennais. Mais on est pas mal chanceux, en effet,
32: on est dans l'esprit
31: de ce championnat.
10: Encore une belle opportunité pour Angers, cette fois-ci.
32: On est dans cet esprit-là, hein, avec Jim Alevina, encore une frappe qui est détournée des deux points par Brice Samba. Donc voilà, il y a de l'offensif, il y a de l'envie. Les conditions sont idéales pour jouer, même si, je le disais tout à l'heure, il fait un petit peu chaud. Mais on sent que ces deux équipes ont envie de continuer dans cette dynamique de but. Les deux équipes en ont encaissé, en ont marqué depuis le début du championnat. Ouais. On va voir qui va réussir à trouver la solution en premier. Peut-être les Rennais, là, avec Ludovic Blas. Ah, c'est trop profond. Madi Camara va pas pouvoir la récupérer. C'est Branko van den Bommel qui est le premier. À nouveau, Ludovic Blas qui va pouvoir écarter à côté de lui Frankowski. Et là, ça fait tourner du côté des hommes de Francaise avec Valentin Rongier. Mais le bloc angevin est bien regroupé. Ludovic Blas côté droit. Madi Camara, peu d'espace. place pour les joueurs rennais pour trouver la solution. Attention au pressing sur Valentin Rongier et des Rennais qui reculent finalement, toujours 0-0.
10: Ouais, le pressing est bien en place, hein, Max, hein, du côté des Angevins. On monte bien sur le porteur de balle à chaque fois pour faire reculer les Rennais.
31: Ouais, ce que fait les hommes de Stéphane Gilly, ce que font pardon les hommes de Stéphane Gilly, c'est vraiment intéressant. Et on parlait justement un petit peu de l'attractivité de beaucoup de ces équipes de Ligue 1, et c'est le cas aussi du Angers de Stéphane Gilly, hein, qui n'hésite pas justement à les faire jouer et à les, surtout à leur demander d'aller très très vite vers l'avant. Et c'est vrai que défensivement parlant, c'est une équipe qui est bien en place. Là, tu es en train de voir, il y a deux lignes bien compactes, bien défensives. C'est très très difficile pour les Rennais de trouver de l'espace entre les lignes, et on sait que justement c'est ce que aiment les hommes de Franquet, c'est d'arriver à trouver un petit peu les passes dans les interlignes. Et là, les hommes de Gilly font très très bien le travail justement pour contrer ces Rennais et essayer justement de les obliger à passer sur le côté. C'est exactement ce qu'ils sont en train de faire, et pour l'instant ça fonctionne
32: exactement.
31: Bien
32: exactement. Attention, est-ce qu'il y aura la reprise derrière? Ouais, elle est au fond, la voilà, la reprise signée Frankowski, le petit contrôle, la frappe incroyable, enchaînée du gauche, et c'est au fond. Et pourtant il y avait du monde devant. Anthony Lopez ne peut rien faire, il regarde sur sa gauche ce ballon transpercer sa cage et venir au fond des filets. Ils n'auront pas mis longtemps, la 9e minute, les Rennais, et on décrivait bien ce qui se passait avec ce bloc, tu le disais Flora, qui était bien regroupé, ces deux lignes, il fallait passer par les côtés. C'est ce qui s'est passé avec ce centre venu de la gauche, et derrière Frankowski qui récupère et qui met la balle au fond. Début 1-0 pour Rennes après 10 minutes ici à Raymond Coppa.
10: C'est bon en analyse, Max, quand
31: mais,
10: même hein.
31: Bah ouais, mais c'est même dommage hein, pour les Angevins, parce qu'il y avait énormément de monde, ils avaient mis beaucoup de densité dans leur surface de réparation. Mais après il y a aussi
10: après,
31: la qualité,
10: il y a le talent aussi, hein. La reprise de Frankowski du pied gauche comme ça extérieur un petit peu
31: Exactement, il y a la qualité du Polonais là qui fait un enchaînement magnifique, qui contrôle pied droit et qui frappe dans la foulée en demi-volée pied gauche. Voilà, c'est du très très haut niveau, Flora, mais c'est bien joué de la part des Rennais. Voilà, ils sont restés patients, ils n'ont pas peur justement de passer sur les côtés en fait, parce que c'est vrai que ça peut être frustrant quand tu joues contre un bloc équipe aussi compact que celui d'Angers. Et pour le coup, voilà, on voit aussi la différence entre une équipe de très haut niveau, c'est-à-dire Rennes qui est censée jouer le top 5 de cette Ligue 1, et une équipe qui, mais malgré tout Angers hein, qui a quand même un peu moins de qualité intrinsèque, sans leur manquer de respect. Mais c'est vrai que là, ce que viennent faire les Rennais, notamment ce centre et cet enchaînement de Frankowski, c'est magnifique.
10: Et ça donne le ton aussi un petit peu comme l'avait fait d'ailleurs Rennes aussi face au Mans, où ils avaient ouvert le score assez rapidement. 1-0 donc pour les Rennais déjà face à Angers, alors qu'on rentre dans la 10e minute de jeu. 17h25 sur RMC. On va marquer une courte pause et puis on revient juste après pour la suite évidemment de ce Angers-Rennes. Il y aura le coup d'envoi aussi d'Arsenal-Chelsea, le choc en première ligue dans quelques instants, et puis l'arrivée de la 15e étape de la Vuelta. A tout de suite sur RMC.
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10: Flora Moussi. 17h29 sur RMC, on est de retour dans l'intégral sport avec Maxime Chanot. On suit la Ligue 1, évidemment la troisième journée. Angers-Rennes, c'est en ce moment même et c'est bien parti déjà pour les Rennais, Pierre-Yves Leroux qui sont devant.
32: Exactement, 1-0 après un quart d'heure de jeu, un but totalement, j'ai envie de dire, polonais, avec Sébastien Szymanski au centre et à la finalisation. Je surveille en même temps ce qui se passe sur le terrain. Frankowski pour le but, mais ils sont à nouveau à l'attaque. Les Rennais, cette fois, ça a été repoussé, mais ils pressent vraiment, même si les Angevins ont quelques ballons dans le camp adverse, mais trop peu précis dans le dernier geste pour mettre en danger. Oh là là, il n'y a pas de faute de main. Non, c'était à l'entrée de la surface de réparation de la part d'Ousmane Camara. C'est vraiment le haut du bras. Donc ce n'est pas sifflé. Mais si ce ballon passe derrière, El Tamari a la possibilité éventuellement de se retrouver en bonne position pour frapper. À nouveau, Quentin Merlin sur le côté gauche. Le ballon est quand même bien monopolisé par les Rennais. El Tamari, le centre, le pôle qui n'arrive pas à la toucher. Grosse, grosse occasion. À nouveau devant Anthony Lopez. Et il y en avait eu une autre il y a encore 2 minutes. Une tête, un bon centre de la droite. Une tête qui n'arrive pas à contrôler le pôle, ça passe au-dessus de lui et derrière c'est Madi Camara qui est un petit peu surpris et qui voit son coup de tête passer à gauche des buts d'Anthony Lopez. La pression est forte sur le but
31: angevin. C'est compliqué pour les Angevins en effet, qui subissent avec un bloc ma foi un peu bas à mon goût. Et surtout, absolument aucune pression sur le porteur de balle. Donc, c'est vrai que ça laisse les Rennais vraiment libres de pouvoir trouver les intervalles. Et en règle générale aussi, la petite profondeur. Ça a été le cas avec la course d'El Tamari dans le dos de Camara. Attention aux Angevins de ne pas trop tout subir. Parce que contre une équipe comme Rennes, qui a énormément de qualité, ça pourrait faire mouche contre eux.
32: Oui, c'est ça, il y a vraiment un danger un peu partout, sur les côtés, dans l'axe avec le pôle. Donc il faut être vraiment très très attentif pour ne pas encaisser un second but trop rapidement. On est au quart d'heure de jeu et voilà encore un ballon bêtement perdu. Moussa El Tamari qui rentre dans la surface, se sort deuxième poteau. Oh, le but contre son camp. Et voilà Anthony Lopez qui ne peut rien faire, c'est Jean-Dan Lefort, le capitaine, qui a touché ce ballon. Terrible. Le petit centre, il n'y avait pas de danger. Ah ouais, j'étais en train de dire, il faudrait pas prendre ce deuxième but trop vite. Eh bien voilà, 17e minute, 2-0 déjà pour le Stade Rennais. Terrible, comme tu dis, Flora, pour les Angevins.
31: Ah, dommage pour Lefort, parce que c'est lui qui est à la base justement de cette paire de balles, qui avait essayé d'aller chercher son arrière droit de mémoire Carlens. Et derrière ouais, c'est El Tamari qui en profite, qui se pose pas de questions et qui vient faire ce centre fuyant. Et malheureusement, encore une fois, c'est Lefort qui dévisse un petit peu son dégagement, ça finit dans son but. Ah ouais, ça commence très très mal pour les Angevins ce match-là.
10: Ça commence très mal pour les Angevins, ça commence très mal aussi pour Arsenal, déjà face à Chelsea. Clément Brossard, le choc de cette troisième journée de Première Ligue. Salut Clément.
16: Salut Flora, salut Max. On n'a même pas le temps de se dire bonjour, il y a déjà un but dans ce premier choc de la saison. Et le but, il est signé Morgan Rodgers, la plus onéreuse recrue pour un joueur anglais, 138 millions d'euros cet été pour pour venir chez les Blues. Il vient ouvrir le compteur dans cette rencontre après seulement 1 minute et 50 secondes sur un coup franc frappé à 40 mètres des jeux de tête. On s'est renvoyé le ballon à l'entrée de la surface de réparation, la volée du droit pour tromper une première fois David Raya. C'est, je vous le disais, le premier choc de la saison entre deux équipes qui ont commencé toutes les deux par deux victoires. Et bien dans ce classique du championnat anglais entre les Blues et les Gunners, ce sont les Londoniens du Nord qui prennent l'avantage. Ceux en bleu, Morgan Rogers 1-0.
10: Ouais, petit derby londonien là, en choc de cette troisième journée, Max, entre deux équipes qui ont gagné leurs deux premiers matchs d'ailleurs. Généralement, un but très tôt dans le match, c'est quitte ou double. Hein. Soit ça permet d'ouvrir évidemment les vannes pour tout le monde, soit ça renferme un petit peu le jeu. Hein.
31: Ouais, après, avec un Chelsea qui est aussi très porté par l'avant, vers l'avant, ouais, avec leur entraîneur Xabi Alonso, j'imagine qu'on risque de voir pas mal d'occasions et de buts cet après-midi. Ben, un petit crédit aussi à La Croix, hein, qui est presque passeur décisif sur ce but-là. C'est lui qui gagne son duel contre Gabriel. Hein. Et donc voilà, le Français qui commence aussi très très bien la saison du côté de Chelsea.
16: Une histoire sympa, Flora, sur le banc aussi, on a vu les accolades parce que ce sont deux grands copains, Xabi Alonso et Mikel Arteta, ce sont les retrouvailles. Ils ont grandi ensemble à San Sebastian, ils ont partagé beaucoup de choses, ils fréquentaient le même club en jeune, avec également Andoni Iraola d'ailleurs, le manager de Liverpool. Ils prenaient le skate sous le bras pour aller jouer au foot sur la plage, coéquipier à Bilbao, à la Real Sociedad, avec les espoirs espagnols. C'était même en colocation à Liverpool, figure-toi Maxime, lorsqu'Alonso jouait pour les Reds et Arteta à Everton. Donc ce sont deux grands potes qui s'affrontent aujourd'hui. Et pour l'instant, après 4 minutes de jeu, l'avantage est pour Xabi Alonso et ses Blues, 1-0, le but de Morgan Rogers.
10: C'est évidemment très loin d'être fini dans ce match. Toujours 2-0 aussi pour Rennes face à Angers. On va y retourner dans quelques instants. Mais d'abord, le dernier kilomètre sur la 15e étape de la Vuelta, Kevin.
3: Et c'est la flamme rouge lâchée les taureaux dans cette ville d'Andalousie. 900 mètres, ils sont 5 pour se jouer la victoire finale. 1 minute 16 d'avance sur les poursuivants. Et évidemment, il y en a un qui a la pancarte énorme, c'est Wout van Aert avec son maillot vert. Vainqueur lors du dernier passage de la Vuelta à Cordoue en 2024. Le Belge, vainqueur avant-hier également d'une étape sur cette même Vuelta. Wout van Aert qui est en tête justement de ce groupe débordé là par Andreas Leknessoun qui a déjà fait beaucoup d'efforts. Le Norvégien du Noix qui lance l'attaque maintenant à 700 mètres de l'arrivée et qui ralentit un peu. Il a toujours Wout van Aert dans sa roue. Il est accompagné de Romelé, de Thibaut Nice et de Ramsès De Bruyne pour donc ce groupe de 5. On temporise là du côté d'Andreas Leknessoun qui est toujours à l'avant de ce groupe de 5 avec dans sa roue Wout van Aert. Personne ne veut lancer maintenant pour l'instant avec donc 500 mètres encore à parcourir pour l'arrivée de cette étape à Cordoue. Thibaut Nice, ça y est, le Belge qui s'élance. Ils sont 3 Belges dans ce groupe de 5. 3 Belges, un Norvégien et un Italien pour se jouer la victoire. Thibaut Nice qui s'élance à 150 mètres, qui est toujours devant avec Wout van Aert dans sa roue. Mais il est fort Wout van Aert. Il va le dépasser et il va remporter de nouveau cette étape, la deuxième en deux jours pour Wout van Aert, vainqueur donc à Cordoue de sa deuxième étape sur cette Vuelta. Le maillot vert, 16e victoire d'étape sur un grand tour pour le Belge de 31 ans, vainqueur de Paris-Roubaix aussi évidemment cette saison. Wout van Aert qui devance donc son coéquipier Thibaut Nice et Romelé, troisième, qui le félicite là. Wout van Aert le plus fort aujourd'hui pour cette arrivée à Cordoue. Tableau noir pour la Visma Liseback qui a contrôlé toute l'étape pour revenir sur les échappées et donc concrétiser de nouveau avec Wout van Aert sur cette étape de la Vuelta.
10: Merci beaucoup Kevin. Il s'est passé beaucoup de choses du côté d'Angers, Pierre-Yves Leroux, avec deux grosses occasions de part et d'autre d'ailleurs.
17: Oui, exactement, une première éventuellement pour Brémond. Alors c'était difficile à quand même de manœuvrer dans cette défense rennaise, et puis surtout celle pour Szymanski il y a quelques instants, un enroulé bien joué de la patte gauche de la part du Rennais qui passe juste au-dessus.
10: Ça passe vraiment pas loin, hein. Ouais. Moi je l'ai presque vu dedans, ouais.
17: Oui, c'est ça, moi je suis dans l'axe et j'ai vraiment l'impression qu'elle va partir dedans, ouais. Et finalement elle passe juste au-dessus.
10: Ça prend le filet en plus, le filet bouge, on a l'impression qu'il y a but. Max, c'est vraiment chaud des deux côtés. C'est sûr que là pour les Angevins, faut pas prendre ce troisième but tout de suite. On est un peu sur le même scénario que la semaine dernière aussi, hein, Max, pour Rennes face au Mans qui a mené rapidement aussi 2-0 et puis qu'après qui s'est laissé un petit peu déborder aussi par l'adversaire.
31: En effet, ouais, ça serait catastrophique, hein, si les joueurs d'Angers venaient à encaisser le troisième but. Et j'ai toujours le même problème, je trouve qu'il y a pas assez de pression sur le porteur de balle. On a parlé de cette frappe là juste avant là qui est passée quelques centimètres de la transversale d'Anthony Lopez. Il faut absolument que les joueurs de Stéphane Gilly se réveillent par rapport à ça, voilà, qui mettent un peu plus d'intensité et même de contre-pressing à chaque fois qu'ils perdent le ballon. Là, c'est beaucoup trop statique et c'est beaucoup trop facile pour les joueurs rennais.
18: C'est un peu l'image qu'on avait eue dans le match il y a 15 jours
32: où on sentait une vraie classe d'écart avec les Lillois qui au bout d'une demi-heure menaient 2-0 également, et c'est un peu le même scénario. Attention, ballon sur la gauche pour Altamari, bien envoyé par Ludovic Blas qui va se replacer à l'entrée de la surface de réparation. Est-ce que Altamari va pouvoir centrer? Il repasse par derrière avec Madi Camara. Madi Camara pour Quentin Merlin. On échange dans ce petit triangle, une solution donnée par Valentin Rongier également. Finalement, on va repasser par l'axe et les Angevins vont pouvoir se donner un petit peu d'air, se dégager, mais pas très très loin. Il y a eu également dans les grosses occasions, attention à ce nouveau centre, la reprise de Blas qui passe au-dessus, une occasion aussi pour les Angevins à noter, c'était tout à l'heure, la jolie tête d'Amin El-Ouazzani, l'attaquant Angevin, 2-0 après 24 minutes au stade Raymond Coppa, à l'avantage des Rennais.
10: On va suivre le corner d'Arsenal face à Chelsea, Clément.
16: Les Gunners en réaction, menés 1-0, 7 minutes de jeu. Morgan Rodgers à la deuxième minute a permis aux Blues de mener. C'est Bukayo Saka qui va pouvoir frapper ce corner de la droite vers la gauche en regardant la cage de Dibu Martinez qui s'est plaint d'une petite faute tout à l'heure après un cafouillage dans sa surface de réparation.
10: Mais ils sont bien dessinés. Il a pris un beaucoup de pied dans la tête tout à l'heure quand même.
16: Ouais, bon, on va pas dire qu'il les mérite de temps en temps, mais Dibu Martinez, voilà, on le sait, toute la sympathie qu'on a pour lui en France. Parfois, ça fait pas de mal aussi, hein, de le voir se tortiller pour des bonnes raisons. Et en jeu sur ce corner, les Londoniens de West, parce que c'est le derby londonien, le club de l'Ouest de Londres qui mène 1-0 et qui va pouvoir se relancer. 1-0 pour Chelsea, 8e minute.
10: Et 2-0 toujours pour Rennes face à Angers. 17h39.
32: Pause fraîcheur, Flora.
10: Ah, ça y est, bah, on va en profiter du coup pour nous aussi faire une petite pause fraîcheur parce que Max Chano, faut qu'il se rafraîchisse un petit peu aussi en studio là. Et puis on revient tout de suite après les 17h39. Une courte pause. L'Intégral Sport revient tout de suite sur RMC. Restez bien avec nous.
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10: 17h41, on est de retour dans l'Intégral Sport sur RMC. On suit la Ligue 1, évidemment, avec Angers et Rennes du côté du stade Raymond Coppa. Pierre-Yves Leroux, on attend la réaction des Angevins menés dans ce match par les Rennais.
32: Mené 2-0 avec l'ouverture du score signé Frankowski à la 9e et le but contre son camp de Jordan Lefort à la 17e. D'ailleurs, je sais pas, est-ce qu'on donne la passe D à Moussa Altamari dans ce cas-là, Maxime?
31: Ouais,
10: sur les buts contre son camp, je sais pas. Ouais.
31: En tout cas, je peux te dire, pour avoir été dans cette situation-là, le pauvre Jordan. Le fort pas facile hein, de jouer un match lorsque tu as marqué comme ça contre ton camp très tôt dans la partie. Il faut aussi faire preuve d'un gros caractère. Bon, c'est pas pour rien qu'il a le brassard de capitaine. J'ai confiance en lui et à sa capacité de se reconcentrer. Mais ouais, il y a des après-midi comme ça qui ne sont pas forcément évidents lorsque.
16: À l'égalisation pour Arsenal après un nouveau coup de billard dans la surface de réparation. C'est parti d'un coup franc comme pour le but de Chelsea après deux minutes de jeu et au final c'est l'international italien Calafiori qui vient propulser ce ballon au fond fond des filets, ça a touché le poteau, c'est passé entre toutes les jambes rouges et bleues, et finalement Arsenal revient dans la partie. 11 minutes de jeu, un partout entre les Gunners et les Blues.
10: Sacré coup de billard quand même dans la surface, la Max. On voit Martinez un petit peu qui se pose des questions avec sa défense. Il y avait du monde aussi dans la surface pour les Gunners, qui évidemment, on se souvient, les coups de pied arrêtés, c'était leur force aussi la saison dernière, et là ils vont continuer sur ce chemin là.
31: Effectivement, une histoire de coups de pied arrêtés entre le premier but de Chelsea et le second d'Arsenal.
10: On peut se poser la question de l'intervention de Martinez, ouais, quand même.
31: Effectivement, hein. Et même en première zone, je n'arrive pas à voir qui c'est qui n'arrive pas à dégager le ballon, mais quoi qu'il en soit derrière, en effet, il y a un sacré coup de billard, le ballon qui rebondit une première fois sur le poteau, une deuxième fois sur un joueur d'Arsenal, et derrière, voilà, le Calafiori qui est en mesure de pouvoir juste mettre son pied pour pouvoir finir et égaliser dans ce match qui, ma foi, démarre bien.
16: On parle plus travaillé des coups de pied arrêtés d'Arsenal.
31: D'un match ouvert, c'est le cas, un but partout.
10: C'est vrai que généralement, c'était plus pour une tête, et voilà, un coup de pied bien placé sur la tête, là, c'est un petit peu plus. Ah, on est en train de checker.
16: Exactement, est-ce qu'il n'y a pas une position de hors-jeu? J'ai pas l'impression, en tout cas, sur le départ du ballon. Si, position de hors-jeu. L'arbitre de cette rencontre qui va donc annuler le but de Calafiori et permettre à Chelsea de mener toujours un but à zéro. En tout cas, beaucoup d'activité, beaucoup d'intensité dans ce premier choc de la saison en première ligue. 1-0 pour les Blues après 12 minutes de jeu. Le but de Calafiori est annulé.
10: On va peut-être revoir le hors-jeu. C'est compliqué quand même, Max, sur ces actions-là, quand il y a poteau derrière, de savoir si les joueurs sont hors-jeu ou pas.
31: C'est limite. Alors, visiblement,
16: c'est sur la frappe de Gabriel et Kai Havertz, qui est sur la ligne de but et qui fait position de jeu.
10: Action de jeu, ouais. Ça existe encore, exactement.
31: C'est toujours un peu compliqué.
16: Et ils s'en sortent bien, les Blues.
10: Ouais, exactement. En tout cas, ça va peut-être les réveiller aussi un petit peu, ou alors donner justement plus de mordant à Arsenal, qui est en capacité évidemment de revenir dans ce match face aux Blues. Et les Rennais un petit peu à l'attaque, tiens, du côté de Angers, Pierre-Yves Leroux.
0: Avec l'œil de Ludovic Blas.
10: C'est vrai que
0: transversal.
10: Il régale
0: magnifique.
10: En transversal depuis le début, là.
0: Ah ouais, et il va récupérer le ballon à la fin de l'action. Ah, dommage, elle arrive un peu en retrait. C'était magnifique, la transversale pour Moussa Altamari. Derrière, il y a une transition avec Madi Camara qui lui remet le ballon, puisqu'il a couru tout le long de son couloir côté droit, et malheureusement pour lui, il n'arrive pas à contrôler comme il faut ce ballon, sinon ça pouvait être dangereux. Mais l'œil de Ludovic Blas, c'est vrai qu'on peut lui reprocher des choses à ce joueur dans sa carrière, notamment dans l'intensité, mais au niveau du talent et de la classe technique, c'est vraiment un super joueur.
31: C'est un super Ludovic joueur, en effet. Alors après, on peut aussi lui reprocher le fait qu'il ne soit pas forcément régulier, et pas uniquement sur toute une saison, mais parfois pendant tout un match. C'est vrai qu'il a des coups de génie, mais parfois, et notamment aussi dans son apport défensif, il a tendance à oublier un petit peu les tâches ingrates, entre guillemets, mais balle au pied, c'est vraiment un joueur fantastique, ça, il n'y a aucun doute.
10: Et on se souvient aussi le week-end dernier face au Mans, où son entrée avait aussi un petit peu dynamisé l'équipe rennaise, qui était en train de se faire endormir par les manceaux. Donc il a un vrai apport aussi dans le jeu rennais, évidemment, et on va voir s'il y a peut-être allé de son but.
16: Le voilà d'ailleurs.
10: Il est très souvent cherché, très souvent trouvé.
16: Il transmet à Valentin Rongier, là, ça s'était bien refermé la porte dans l'axe. Ils vont refaire tourner autour du bloc, une passe en profondeur pour Le Pol. Est-ce qu'il va se remettre en position de tir? Allez, Lopez qui a bien deviné la trajectoire, et surtout elle était un petit peu écrasée, cette frappe de Le Pol qui était cadrée. On était sur le chemin du troisième but rennais, mais c'était un petit chemin trop sinueux pour arriver à tromper la vigilance de Lopez. Lui aussi, ancien Nantais. Il y en a plusieurs sur le terrain entre Blas, Rongier, Lopez, même si ça n'a pas été dans les mêmes périodes du côté du FC Nantes. Le ballon récupéré par Van den Bommen et le fort pour un coup franc sifflé dans le camp des Angevins, qui pour l'instant n'arrivent pas à réagir. On a passé la demi-heure de jeu. Ils sont menés 2-0 à domicile.
31: Les Rennais qui mettent énormément de densité devant la surface de réparation d'Anthony Lopez. Il y a presque 5 joueurs offensifs. C'est très très compliqué pour les défenseurs angevins, parce qu'ils sont en infériorité dans l'axe du terrain. Voilà, je suis un peu surpris qu'il n'y ait pas encore eu de changement de la part de Gilly d'un point de vue tactique, parce que c'est vrai que c'est compliqué pour la défense centrale, notamment pour Camara et Lefort.
16: Ouais. On va voir si il en fait un avant la mi-temps, c'est rare, mais
10: c'est plus compliqué.
16: Il va peut-être attendre quand même la pause. Nouveau ballon récupéré. Oh là là, l'erreur là, c'est cette fois Van den Bommen, et ballon transmis directement à Camara. Attention, Moussa Altamari qui propose une solution sur le côté gauche. Il est très rapide. Il va se retrouver face à Karlen Narcus. Est-ce qu'il va réussir lui aussi à centrer? C'est bloqué pour le moment. La petite passe ou le petit pont qui était tenté, finalement il va récupérer et aller chercher un corner. Ça sera finalement récupéré. Il y aura une faute de main
32: qui est sifflé de la part du buteur Frankowski, qui va retrouver sa place. Non, c'est Quentin Merlin d'ailleurs qui était sur le côté là-bas, qui donnait une solution, et ça donne la possibilité encore à Anthony Lopez de dégager son camp pour, pourquoi pas, essayer de donner une opportunité de revenir à 2 buts à 1 pour les Angevins. Il va falloir passer par là, être patient pour les hommes de Gilly, parce que pour le moment ils sont quand même pas très à l'aise face à cette équipe rennaise.
31: Et puis il va falloir aussi un petit peu solidifier l'axe droit, le flanc droit de cette équipe angevine, parce que c'est vrai qu'avec le ballon, Alevina et Carlen Sarcus, c'est pas mal, mais d'un point de vue défensif, il y a quand même bien trop d'espace. C'est très très compliqué pour les Angevins de ce côté-là. Je ne sais pas si Alevina doit faire un peu plus d'efforts pour aider son défenseur, son défenseur droit, mais clairement il y a beaucoup trop d'espace et il y a énormément de boulevard pour les Rennais de ce côté-là.
32: Alevina qui a récupéré le ballon, qui va dribbler, réussir à centrer, mais personne pour récupérer. Il est un petit peu tout seul, Aminel Ouazani, de la même façon que contre Lille, on l'avait pas beaucoup vu. C'est le même scénario aujourd'hui. Il est bien seul là, à la pointe de l'attaque, même si Anthony Bermond essaye de lui donner un peu de complicité. Là, ils sont à l'attaque, par exemple Anthony Bermond et justement avec El Ouazani qui récupère le centre, deuxième poteau, c'est bien joué, mais ça sera un peu court pour Alevina pour aller capter cette balle qui file vers le poteau de corner. Il va remettre un nouveau centre, et Ouazani qui n'arrive pas à être le premier sur ce ballon, mais ça donnera un corner à nouveau pour les Angevins. Et vous entendez derrière les supporters des Noirs et Blancs qui essayent de pousser derrière leur équipe. Ils sentent bien que c'est compliqué aujourd'hui et qu'il va falloir
10: c'est timide un peu quand même. Je vois le stade, c'est un peu clairsemé aussi. Est-ce que c'est la chaleur aussi qui fait qu'il y a une tribune effectivement en plein soleil, on voit que c'est un petit peu clairsemé, mais c'est un petit peu timide effectivement, les encouragements derrière les Angevins qu'on aurait bien besoin.
32: Peut-être parce que c'est trop cher, surtout pour
31: luminal.
32: Ça joue aussi. Les tarifs de temps en temps ici sont un peu trop élevés, et les Angevins qui vont avoir une deuxième opportunité puisque ça a été repoussé directement en corner. À nouveau,
10: ça peut être des opportunités aussi pour eux sur ces coups de pied arrêtés. Faut bien les jouer.
32: C'est Branko van den Bommel qui les frappe bien d'ailleurs. C'est point de pénalty, c'est une tête, c'est au fond. Il suffisait de demander. C'est le grand Ousmane Camara qui est monté sur ce corner et qui réussit à mettre ce ballon. Ou c'est Arcus?
31: C'est Carlen.
32: C'est Carlen Arcus qui était monté de son poste de latéral droit pour mettre cette tête. Elle est parfaite. Et Brice Samba la touche légèrement, mais elle va au fond des filets et ça relance l'intérêt de cette rencontre. Ça va peut-être mettre le doute dans la tête des Rennais aussi, un peu ce qu'ils avaient vécu face au Mans, et regonfler les ambitions angevines. 2 buts à 1 dans cette rencontre, on se rapproche tranquillement de la mi-temps.
31: C'est bien Arcus en effet qui marque le but angevin, alors bien aidé par le travail de Camara qui a pris avec lui deux défenseurs de Rennes. Avec sa grande taille, c'est vrai que en règle générale lorsque tu es défenseur, tu as tendance à te focus un petit peu sur le plus grand. Ça a été le cas et ça permet à Arcus de se retrouver absolument seul au point de pénalty. Il n'a même pas besoin de sauter, il met sa tête en opposition et ça finit au fond des buts.
10: Elle est puissante quand même parce qu'il est loin quand même aussi du but,
31: Bien placé. Après j'aime bien ce qu'on voit là de la part d'Angers depuis les 5-10 dernières minutes, où est-ce qu'ils ont finalement exactement, ils ont un peu moins peur, j'ai le sentiment qu'ils sont un peu plus audacieux, et dans le football Flora ça paye.
10: Allez, le temps, le score du côté d'Angers face à Rennes, Pierre-Yves Leroux.
32: La 36e minute, et c'est Rennes qui mène à l'extérieur 2 buts à 1 grâce à Lefort contre son camp et Frankowski. Mais à l'instant, Carlen Sarcus vient donc de réduire l'écart. Juste, on suit peut-être Moussa El Tamari encore à l'attaque. Le centre, deuxième poteau pour Ludovic Blas. Il tente pas le contrôle de la poitrine, mais la remise de la tête, c'est pas très bien joué sur ce coup-là. Et les Angevins vont pouvoir se dégager grâce à Anthony Lopez. 36e minute donc. 2 buts à 1 en faveur des Rennais.
10: Le temps, le score aussi en première ligue, Clément Brossard entre Arsenal et Chelsea.
16: 21 minutes de jeu à l'Emirates Stadium. C'est Chelsea qui mène pour le moment 1-0 grâce au but de Morgan Rodgers à la deuxième minute. Mais depuis un quart d'heure maintenant, Arsenal domine et tente de revenir.
10: 17h51 sur RMC, une courte pause et puis on revient pour suivre la fin de cette première période entre Angers et Rennes. Et puis évidemment la suite de la première ligue. On parlera tennis aussi dans quelques instants. A tout de suite sur RMC.
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10: 17h56 sur RMC. On est de retour dans l'Intégral Sport avec Maxime Chanon. On va retourner à Ligue 1 dans quelques instants. Toujours 2-1 pour Rennes sur la pelouse d'Angers. Mais d'abord, égalisation d'Arsenal face à Chelsea. Clément Brossard.
16: Les points levés, les points serrés de Mikel Arteta. Arsenal est récompensé de sa réaction depuis 20 minutes. Ils étaient menés 1-0 par Chelsea après le but de Morgan Rodgers. Et c'est Kai Havertz qui vient égaliser pour les Gunners. Il est servi sur le côté droit. Il rentre sur son gauche, fait la différence au dribble et ensuite pied fermé pour tromper Dibu Martinez. C'est mérité cette égalisation alors qu'on a quand même vu une frappe de loin de Reece James qui est venu inquiéter David Raya il y a de cela 2 minutes. Mais dans l'ensemble, Arsenal fait quand même une belle partie. Il y a énormément d'intensité, énormément de rythme dans ce premier choc de la saison, hein, Maxime, en première ligue. On attendait rendez-vous, il est à la hauteur de ses promesses.
31: Hein. Oui, en effet, hein, énormément de rythme. Hein. On a la chance de pouvoir commenter les deux matchs entre la Ligue 1 et la Première Ligue. C'est vrai qu'il n'y a pas photo, hein, sans manquer de respect évidemment à notre très chère Ligue 1. Mais pour revenir au but, déjà c'est très très bien joué la réaction des joueurs d'Arteta. Bon, même si les défenseurs centraux, notamment Wesley Fofana et Lacroix, sont un petit peu loin de Kaya Vert sur sa frappe, ce qui lui permet de pouvoir rentrer dans l'axe et de venir ajuster aussi le gardien de Chelsea, qui est loin d'être exempt de tout reproche aussi. Hein. Je sais que ça te fait plaisir de voir se blesser, peut-être aussi prendre des buts un petit peu casquette, parce que je pense sincèrement qu'il aurait pu mieux faire, le gardien argentin.
16: Il avait fait 5 parades déjà depuis le début de la rencontre. Arsenal qui a encaissé son premier but de cette saison. Ils étaient sur 2 clean sheets pour ouvrir la saison. Et Chelsea, qui est la meilleure attaque d'Angleterre, qui essaye de revenir vers la surface de réparation des Gunners. Un partout, 27 minutes de jeu.
10: Ouais, meilleure attaque pour Chelsea, mais Chelsea qui prend beaucoup de buts aussi depuis le début de la saison. Allez, les dernières minutes de cette première mi-temps à Angers face à Rennes, avec cette question de Pierre Hébleroux: est-ce que les Angevins vont réussir à revenir à hauteur d'ici la fin de cette première période? Déjà d'avoir réduit l'écart, c'est déjà bon signe pour eux.
0: Toi, tu veux voir la spéciale rennaise, c'est-à-dire mener 2-0 et puis être rattrapé à chaque fois, quoi.
10: C'est fou, hein, parce que c'était déjà arrivé effectivement sur les deux derniers matchs. Nous, on l'a vécu déjà la semaine dernière avec Max face au Mans. On va voir, là, il y a un coup franc pour les Angevins.
0: Et contre Paris, c'était la même chose.
10: Exactement.
0: Effectivement, et il menait 2-0 et puis il s'était fait rattraper. Mais là, ce coup franc signé Van den Bommel file directement en sortie de but. Donc on en reste à 2-1. Ils étaient pas très loin de l'égalisation il y a quelques instants, avec une frappe d'Amin Zbaï qui est passée à quelques centimètres du poteau droit, en regardant les buts de

0: quoi, mais c'est tout.
1: Oui,
0: sinon,
1: exact, c'est assez surprenant hein, la manière dont les joueurs de Franquet se positionnent. Vous l'avez dit très justement là sur les derniers matchs. À chaque fois qu'ils mènent au score, ils ont tendance un peu à laisser le ballon à l'adversaire et derrière à subir. Bon, Angers a eu la chance de pouvoir réduire le score un petit peu sur corner. Donc c'est vrai que c'est un peu contre le cours du jeu, entre guillemets. Mais là, ça fait une vingtaine de minutes, honnêtement, que les hommes de Stéphane Gilly sont bien rentrés dans leur match. Ils peuvent même regretter de ne pas avoir commencé le match de cette manière. Ouais. Parce que clairement, là, le rapport de force est un peu équilibré. Il est même en faveur des hommes de Stéphane Gilly. Hein.
0: Est-ce que Rennes ne va pas commencer à douter aussi un petit peu, Max? Parce que, évidemment, ce qui s'est passé, nous, on en parle hein, sur les matchs précédents pour Rennes. Ils le savent aussi très bien même Franquès le sait.
1: Surtout intéressant de comprendre pourquoi les Rennais laissent le ballon à leur adversaire à partir du moment qui mène au score, et on l'a vu sur les derniers matchs, c'est pas forcément une tactique qui fonctionne. Alors est-ce qu'il devrait pas avoir un leader, ou alors tout simplement l'entraîneur a demandé, je sais pas, à ses joueurs d'être un peu plus proactifs, d'aller chercher justement les adversaires. Là c'est pas le cas, on est en train de voir un bloc équipe très très bas, très compact, comme si finalement le score de 2-1 leur suffisait. Mais on sait que dans le football, en règle générale, quand tu subis comme ça, c'est jamais très bon.
0: Mais ils l'ont vu surtout sur les matchs précédents pour eux, donc ce serait effectivement un petit peu risqué aussi de miser là-dessus. Après peut-être aussi Pierre-Yves là qui se disent, sécuriser ce 2-1 jusqu'à la pause, ce serait peut-être pas si mal au final. Hein.
2: Bah, ça serait le minimum, mais pourquoi pas mieux avec Blas une nouvelle fois qui récupère ce ballon. Un mauvais renvoi de la part de Jordan Lefort. Blas, le pied gauche, le petit centre, mais c'est pas assez haut et c'est repoussé par les Angevins. Et Quentin Merlin lui va remettre le ballon du côté de l'attaque rennaise. Le temps additionnel vient d'être donné. Il y aura 4 minutes, exactement.
1: Et côté Angers, habituellement Jordan Lefort qui est très fiable hein, et notamment dans ses relances là.
2: Ah, c'est Jordan le faible.
1: Non, je me permettrai pas. Mais en tout cas, il a loupé quelques relances assez faciles il a remis en confiance les Rennais. Ça fait 3-4 passes assez risqué entre guillemets qui tente dans l'axe de ce milieu de terrain rennais, où est-ce qu'il se fait contrer encore une fois là. C'est vrai que c'est rare de la part du capitaine d'Angers de le voir louper de telles passes.
2: Mais on peut imaginer, Maxime, que comme tu le disais très bien tout à l'heure, c'est un peu ce but hein, qui lui trotte aussi dans la tête, et au moment où il a le ballon dans les pieds,
1: possible,
2: bah, peut-être qu'il doute un petit peu.
1: On a aussi tendance, tu sais, quand on fait des erreurs comme ça, à vouloir surjouer justement pour un petit peu compenser l'erreur, et parfois c'est pas forcément ce qu'il y a de mieux à faire.
2: Il presse encore les Angevins dans ce temps additionnel avec plusieurs possibilités. Encore une frappe, ça passe à côté, mais il y a eu plusieurs opportunités, et la dernière est l'œuvre de Yacine Beldim qui n'a pas réussi à trouver le cadre, mais c'était bien joué quand même de la part des Angevins. Et franchement, on n'a plus du tout le même match. Tu disais tout à l'heure, on manque peut-être de leader. C'était pourtant l'objectif aussi du recrutement justement à Rennes, parce que c'était un peu un reproche, ou en tout cas un manque et un constat hein, de la part des Rennais et du board Rennais. On est allé par exemple chercher un garçon comme Charlie Cresswell pour essayer d'amener un petit peu d'expérience aussi. Ça manque peut-être encore un petit peu, on est en début de saison. Certains vont venir prendre ce rôle les dernières secondes. Ici, du côté d'Angers, avec les Rennais qui mènent 2-1, mais qui menaient 2-0. Donc attention, on connaît l'importance de ce troisième but qui a remis dans le bon sens les Angevins. Nouveau coup de sifflet et coup franc en faveur des Bretons à hauteur du rond central dans leur camp. C'est Le Pol qui a été bousculé sur ce coup-là et ça va être joué par Cresswell justement hein, qui est proche du ballon avec une possibilité de mettre à côté de lui pour Anthony Rouault, et il va revenir directement sur Brice Samba qui lui remet le ballon. Une des dernières opportunités pour les hommes de Franquès, pourquoi pas, de se donner la possibilité de marquer un troisième but et de rentrer vraiment en position confortable au vestiaire. C'est pas le cas, ça se bagarre dans les airs pour récupérer cette balle et ça sera pour Le Pol. On surveille l'attitude aussi de l'arbitre Geoffrey Kubler qui va dans quelques instants regarder son chrono. Ça avance tranquillement avec derrière encore la possibilité pour Rennes avec Valentin Rongier. Mais tu disais le rythme tout à l'heure, je pense que la chaleur n'aide pas non plus.
1: Là, le terrain qui a l'air un peu sec aussi. Hein.
2: Complètement. Oui. Ouais, c'est sec, effectivement. Ça joue un petit peu en marchant sur ces dernières minutes. Encore quelques secondes. On est dans les 4 minutes et dans la quatrième même du temps additionnel. Dernier ballon peut-être en profondeur avec les Polonais qu'on avait vu tout à l'heure. Szymanski qui va transmettre à droite à Frankowski, mais on fait tourner vraiment là, il n'y a pas de possibilité dans l'axe pour essayer de trouver une solution. Valentin Rongier va repasser par le côté droit à nouveau avec Frankowski.

0: Kowski, il faut donner des possibilités, sinon ça va être la pause dans quelques instants. Alors vraiment, il n'y a plus du tout de rythme.
1: Ouais, voilà un ballon en profondeur pour
0: Le Paul qui va frapper. Lopez qui était bien positionné. Voilà, il fallait une solution dans l'axe. C'est Le Paul qui l'a donné, mais Lopez a bien fermé l'angle.
1: Est-ce qu'il ne peut pas frapper en première intention, Max là.
2: C'est un peu compliqué parce que le ballon arrive sur son pied gauche, donc naturellement il contrôle le ballon et derrière c'est vrai qu'il s'excentre un petit peu, mais il y a encore un manque de communication entre Camara et Lefort. C'est vrai que la petite profondeur a été trouvée bien trop facilement sur cette première mi-temps pour les Rennais.
0: Et le geste d'Anthony Lopez alors que tout le monde doit rentrer au vestiaire, il fait signe aux supporters de les encourager, de les pousser, ils ont besoin de ça. Ils sont menés 2-1, les Angevins sur le terrain. Les Rennais menaient même 2-0 grâce à Frankowski et Lefort contre son camp. Et puis Karim Sarkus à la 35e a permis à Angers de revenir dans le match et de n'être mené que 2-1 à la pause.
1: Merci beaucoup Pierre-Yves, on te retrouve évidemment tout à l'heure pour la seconde période. On va faire un point sur ce Arsenal-Chelsea aussi qu'on suit en parallèle, la troisième journée de la Première Ligue. Clément, il y a beaucoup de rythme dans ce match et des opportunités de part et d'autre d'ailleurs.
3: Et des buts, un partout, 35e minute de jeu, l'ouverture du score de Morgan Rodgers pour Chelsea à la deuxième sur une volée à l'entrée de la surface de réparation. Et une frappe du gauche de Kai Havertz a remis les compteurs à égalité avec en effet beaucoup de rythme, beaucoup d'intensité. Un arbitre à côté de ses pompes un petit peu, Chris Cavana. Franchement, depuis le début de la rencontre, il y a des choses qu'il voit pas vraiment. Il s'est pas réveillé avec les yeux décollés visiblement parce qu'il y a eu quand même deux situations où des frappes de loin ont été dévié avec des corners qu'aurait pu espérer Arsenal qui n'ont pas été donnés, avec un carton jaune qui paraissait évident pour un ceinturage de Gabriel sur João Pedro devant son quatrième arbitre assistant d'ailleurs, et on a sifflé une simple faute. Bref, il y a quelques petites erreurs d'arbitrage, mais ça permet aussi d'avoir beaucoup beaucoup de rythme parce qu'il laisse jouer.
1: C'est donné aussi par les
3: peut-être
1: arbitres.
3: Aussi, mais bon, sur les 6 mètres corners
2: en première ligue attends, si en plus on commence à siffler toutes les fautes, où va le monde?
3: Non, sur siffler non, mais bon, c'est sûr que quand il y a corner, il y a corner quoi, et parfois ça paraît plutôt évident. 35 minutes de jeu, un partout entre Arsenal et Chelsea.
1: C'est sûr que dit comme ça, effectivement, on peut difficilement aller contre le règlement quand même. Un dernier mot, Max, sur ce Rennes-Angers 2-1 à la pause pour les Rennais. Évidemment, pour le moment, on imite un petit peu la casse du côté des Rennais qui menaient 2-0 et qui repartent à la pause devant. Mais on craint un petit peu quand même pour cette seconde période.
2: Oui, c'est pas le match le plus attractif, hein, on va être très honnête. Les Rennais qui ont très très bien débuté le match en marquant ses deux buts et puis Angers qui s'est bien réveillé grâce au coup de pied arrêté. On en parle assez fréquemment, hein. Lorsqu'on n'arrive pas à marquer dans le jeu, les coups de pied arrêtés sont très très importants, et derrière de manière un petit peu incompréhensible, et c'est pas la première fois d'ailleurs, les Rennais qui ont commencé justement à subir le pressing angevin, et c'est quelque chose que moi je n'arrive pas à comprendre avec l'expérience d'un Francaise, avec des joueurs qui sont quand même habitués de la Ligue 1, habitués de ce genre de scénario, parce que ça s'est passé encore la semaine dernière. Personne n'a pris le relais, personne n'a pris le lead de dire qu'il faut continuer justement à jouer vers l'avant, et derrière le Stade Rennais qui s'est un petit peu fait contrer, et heureusement pour eux, j'ai envie de te dire, ils rentrent à la mi-temps avec cet avantage au score, mais attention à ne pas repartir sur les mêmes bases en seconde mi-temps parce que ça pourrait être catastrophique pour le Stade Rennais.
1: Il va y avoir des choses à dire du côté de Francaise. 18h07 sur RMC, une courte pause et puis on revient après pour la seconde période de ces Angers-Rennes, et puis poursuivre la fin de la première entre Arsenal et Chelsea, toujours un partout entre les deux équipes. À tout de suite sur RMC.
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1: 18h10 sur RMC. Si vous nous rejoignez dans l'Intégral Sport, on est toujours avec Maxime Chano. On suit Angers-Rennes. On est à la pause de Buzyn pour les Rennais face à Angers. Et tout de suite, on va parier sur cette seconde période.
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1: Alors Johan, qu'est-ce qu'on peut trouver pour cette seconde période? Max nous avait dit un doublé de Le Poll, ça a dû augmenter un petit peu la cote là, non?
2: Oui, forcément. Déjà le but de Esteban Le Poll est passé à 2,75 et si on veut aller sur le doublé, et bah faut je vais vous trouver ça dans un instant. J'ai le doublé de Frankowski qui a 10,50. J'étais un peu perdu, forcément qui est lui qui a déjà marqué. Et Esteban Le Poll est coté à 12,50 pour le doublé. Sinon les cotes sèches, c'est Rennes à 1,26, 4,70 le nul, 9,50 la victoire d'Angers. On va rester sur les buts, sur le but de Le Poll, au moins à 2,75. Maxime, mais qu'est-ce que tu jouerais, je sais pas, en score exact par exemple?
16: Bah écoute, si je continue avec mon pari initial, c'est-à-dire le doublé de Le Poll, ça voudrait dire qu'on finirait sur un 4-1, voilà.
2: 7,50,
16: bon, on va le tenter.
2: Voilà. Vu la physionomie de la première période, c'est vrai que c'est pas forcément le score qu'on attend.
16: C'est pas forcément le cas en effet, mais avec des Angevins qui vont essayer de venir égaliser, ouais. J'imagine qu'il va y avoir pas mal d'espace justement pour les attaquants rennais, donc le doublé d'Estaban Le Poll est possible.
1: Eh bien c'est noté, merci beaucoup Johan. 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
1: La deuxième période de ce Angers-Rennes dans quelques instants, de Buzyn à la pause pour les Rennais. Toujours un partout aussi en première ligue entre Arsenal et Chelsea. On approche de la mi-temps et on a un œil aussi sur l'US Open qui a démarré aujourd'hui avec les huitièmes de finale et qu'on va suivre évidemment avec Eric Salio. Salut Eric.
18: Salut Flora, salut à tous.
1: On a un œil sur notamment Arina Sabalenka qui joue en ce moment et qui est devant d'ailleurs face à Townsend.
18: Oui, elle ouvre le programme sur le stadium Arthur Ashe avec un coup d'envoi matinal pour la numéro 1 mondiale, puisque c'était programmé à 11h30 chez nous. Elle mène 4 jeux à 2 face à Taylor Townsend, 5-2 à l'instant, face à Taylor Townsend qui est l'invité surprise de ses huitièmes de finale. Bon, normalement ça devrait passer pour la Bélarusse. C'est après que ça peut se compliquer, hein, en sachant qu'elle a... Elle n'est pas du tout sûre de conserver sa place de numéro 1 mondial, puisque c'est Rybakina qui a son destin entre sa raquette, puisque si mes calculs sont bons, je crois que si elle fait demi-finale, Rybakina, elle prend le maillot jaune. C'est un petit événement dans le circuit féminin.
1: Ah ouais, ça c'est sûr, hein, pour Sabalenka qui pourrait se faire dépasser. Je voulais qu'on parle quand même.
18: C'est de sa faute. Hein.
1: Oui,
18: elle a
1: pas
18: très bien joué ces dernières semaines. Hein.
1: Exactement, et on rappelle que les points qu'il y a à défendre aussi, c'est toujours ce qui permet de faire bouger un petit peu ce classement aussi à WTA. Je voulais qu'on parle évidemment aussi de la bonne nouvelle côté français, c'est Arthur Géa, évidemment Eric, qualifié pour les huitièmes de finale. C'est la belle histoire quand même hein, de la semaine, lui qui était lucky loser et qui réussit donc à atteindre ses huitièmes de finale. Une première hein, cette année en 2026 pour un Français.
18: Ouais, c'est formidable hein, ce qui lui arrive. J'ai pas envie de parler de conte de fées parce que le statut de lucky loser, bon, il est un peu biaisé parce que quand il a été battu au troisième tour des qualifs, il savait qu'il avait de très très grandes chances d'être repêché. Et sa chance finalement, ça a été de prendre le poste de Casper Ruud. Donc en fait, il s'est sorti dans la peau d'une tête de série. Il a eu des tours à sa portée. Donc il a commencé par battre Juan Manuel Cerundolo en 5-7. Ensuite, l'Américain Svajda. Et puis c'était la nuit pour vous. Hein, victoire en 5-7 encore contre Michael Zeng. Donc voilà, il est 87e mondial, mais ce sont des victoires presque logiques pour un garçon qui a remporté un titre au mois d'août à Los Cabos. Maintenant, j'ai regardé tous les huitièmes de finale, c'est le huitième de finale le plus faible. Donc ça encore, c'est une chance, puisqu'il va jouer contre Botic Van de Sandschulp, qui est 70e mondial. Donc voilà.
1: Il y a une qualification possible pour l'écart, c'est ça que tu nous dis.
18: C'est une sorte de baraka, oui, il faut dire les choses comme elles sont, parce que quand tu vois tous les autres joueurs qui sont dans le plateau, c'est que des top 30 ou des cadors comme Zverev ou Alcaraz, bien sûr. Donc il y a une chance énorme de mettre fin à une stat qui, moi, personnellement, me perturbe, puisque depuis Gaël Monfils à l'Open d'Australie 2022, le tennis français n'a pas été capable de placer un tricolore en quart de finale. Donc voilà.
1: C'est un grand thème. Ah ouais, ça fait mal, effectivement.
18: C'est
1: bien trop long. À chaque fois, on se plaint d'avoir pas beaucoup de Français, effectivement, ne serait-ce qu'en deuxième semaine pour les grands chelems. Mais là, cette stat, elle fait mal. Justement, tu parlais de Carlos Alcaraz. On va le retrouver aussi sur les courses ce soir.
18: Ouais, cet après-midi pour nous. Juste après Arina Zabalenka avec un coup d'envoi. De toute façon, il y a un autre before, hein, je vérifie, mais je crois que c'est un autre before 14h, donc ça fait 20h chez vous. Il va jouer contre Tommy Paul. Premier obstacle sérieux pour Carlitos, puisque Tommy Paul, c'est un Américain qui joue très bien ici à l'US, qui a sorti un gros match au tour précédent contre Bublik, qui a déjà battu Alcaraz. Bon, il est en retard, hein, en déficit, en face-à-face, mais il va jouer sa chance à fond, et il aura, je pense, quand même le soutien du public du Stadium Arthur Ashe, puisque on en parlera ce soir dans l'émission de Marion Bartoli. Les Américains attendent un successeur à Andy Roddick. Et Tommy Paul, ça peut être l'un de ceux-là, pourquoi pas.
1: Effectivement, Scandi Roddick sera l'invité de Bartoli Thème ce soir à partir de 19h30 sur RMC. On suivra tout ça toute la soirée avec toi, Eric, depuis New York. Merci beaucoup d'avoir été avec nous.
18: Oui, plaisir.
1: Partagé. Merci beaucoup, Eric. 18h16 sur RMC. On est de retour dans quelques instants dans l'Intégral Sport pour la seconde période d'Angers-Rennes. 2-1 à la pause. Ça va reprendre dans quelques instants. Et puis toujours un partout entre Arsenal et Chelsea. On approche de la mi-temps. À tout de suite sur RMC.
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1: 18h18 sur RMC. On est de retour dans l'Intégral Sport. Maxime Macheneau. Maxime Macheneau, j'avais fait.
16: C'est reparti.
1: Ça va être le running gag toute la saison, je préfère vous le dire. Maxime Macheneau.
16: Voilà. Maxime
1: Macheneau. Maxime Macheneau est avec nous, évidemment, parce qu'on parle foot et non pas rugby, même s'il y a une grosse affiche ce soir à suivre sur AMC entre La Rochelle et Toulouse. Ça va reprendre dans quelques instants à Angers face à Rennes. Peut-être la fin de la première période entre Arsenal et Chelsea. Toujours un partout, Clément. Il y a une grosse occasion là pour les Blues.
6: Un poteau pour les Blues, en effet. 4 minutes de temps additionnel dans cette première période. On en a joué 3 minutes 30. Les dernières secondes, donc, avant la pause, un partout toujours, avec le but de Rodgers pour Chelsea, le but d'Avertz pour Arsenal pour égaliser. Arsenal qui joue en contre, hein, essentiellement, parce que le jeu est dominé par Arsenal et qu'ils arrivent à faire circuler le ballon. Et Chelsea, eh bien, essaye de profiter dans le dos de la défense des Gunners plutôt. Et c'est ce qui s'est passé sur cette occasion avec Neto, qui a été trouvé sur le côté droit, qui a tenté sa chance et qui a trouvé le poteau droit de David Raya, qui a assez peu été inquiété, si ce n'est sur une frappe lourde de Rhys James aux alentours de la 25e minute. Mais au point, dans ce week-end du FC Paris, c'est Arsenal qui gagne. Et ça s'est chauffé d'ailleurs un petit peu entre Romeo Lavia, le milieu de terrain de Chelsea, et Ben White, le latéral droit d'Arsenal. Il y a de l'intensité et évidemment il y a quelques coups qui partent aussi dans les duels entre les deux formations londoniennes. Les dernières secondes avec ce ballon renvoyé par la défense des Blues et qui va revenir dans les pieds de Declan Rice au milieu de terrain à droite du rond central pour Ben White, avec l'apport de Bukayo Saka qui a fait énormément d'efforts. On le trouvait l'année dernière peut-être un petit peu emprunté, fatigué. Il retrouve en ce début de saison toute la vivacité qui fait de lui un joueur d'exception sur le front de l'attaque londonienne. Le long ballon pour aller chercher Kai Havertz, ce sera tranquillement capté par Dibu Martinez et Monsieur Cavana, qui va certainement siffler ensuite la pause, à moins qu'il y ait encore quelques secondes à jouer parce qu'il y a eu du temps mort avec des contacts répétés. Non, c'est la mi-temps. Monsieur Cavana qui renvoie les 22 acteurs au vestiaire. Un partout dans ce match très très emballant, dans ce premier choc de la Première Ligue version 2026-2027. Un partout, donc, le but de Chelsea. Rodgers à la deuxième, le 25e avec l'égalisation de Kai Havertz. Et je serais surpris, tiens, de savoir le nombre d'essais dans la carrière de Maxime Macheneau.
1: On pourra lui demander, mais effectivement pas sûr qu'il y en ait, il y en ait beaucoup. Je vais essayer de m'appliquer, Max, je suis désolé. Tout va bien se passer.
16: Aucun problème.
1: Moi, je t'ai fait découvrir un joueur de rugby aussi.
16: Je connaissais d'ailleurs.
1: Allez, c'est reparti du côté d'Angers. Pierre-Yves Leroux d'Angers qui est déjà à l'attaque face à Rennes.
7: Oui, une première frappe qui est détournée en corner. Elle était signée Van den Bomen. Une minute de jeu ici en deuxième période à Raymond Coppa. On rappelle le scénario de la première mi-temps avec des Rennais qui ont ouvert le score dès la 9e minute par Frankowski, qui ont doublé la mise grâce à Lefort contre son camp. Et puis derrière, les Angevins ont poussé un petit peu plus, ont réussi à revenir à 2 buts à 1 à la 35e par Karlen Sarkus. Et eh bien, on va avoir la possibilité là encore, pourquoi pas, d'égaliser. C'est parti, c'est premier poteau, c'est dégagé de la tête et ça sera une touche en faveur des joueurs de Gilly, qui a effectué un changement à la pause puisque Anthony Bermond est sorti, remplacé par Bané Diatta. Diatta qui, de ce que je vois de ses premiers instants, va prendre l'axe du milieu de terrain et Amin Sbaï, lui, va se décaler sur la gauche à la place d'Anthony Bermond. C'est pas tout à fait du poste pour poste, on se réorganise. Oh, la mauvaise passe là d'Ousmane Camara directement en touche qui va permettre au Rennes de récupérer la balle quasiment à hauteur de la ligne médiane. Et ça sera pour Quentin Merlin la remise en jeu. Donc voilà deux chemins différents pour les deux équipes. La possibilité pour les Angevins de faire encore mieux après le 2-0, c'est de revenir à 2-2. Et puis pour les Rennais, il faudrait marquer ce troisième but qui les remettrait un petit peu plus à l'abri. Mais là, ce sont les joueurs de Stéphane Gilly qui sont à l'attaque. Arcus, justement, le buteur, qui met ce centre à l'entrée de la surface de réparation. Ça sera pour le portier de cette équipe rennaise, Brice Samba, qui va pouvoir se dégager. C'est reparti depuis 3 minutes à Raymond Coppa. Rennes mène 2 buts 1.
16: Et El Ouazani, hein, côté Angers, qui est aussi un peu discret, lui qui m'a fait une très bonne impression, hein, depuis le début de ce championnat. C'est vrai qu'il avait été intéressant sur les derniers matchs. Là, c'est un peu plus compliqué. Il est bien tenu par un certain Charlie Cresswell, notamment sur les duels aériens. Voilà, c'est un joueur qu'il va falloir suivre, hein, cette saison en Ligue 1, parce qu'il a énormément de potentiel. On en a parlé justement la semaine dernière. C'est un joueur qui a une grosse activité aussi, qui est très vite porté vers l'avant, qui n'hésite pas justement à faire des courses dans le le dos de la défense adverse. Et c'est un joueur très très intéressant que je connais bien, que j'ai connu du côté de Guingamp, que j'ai suivi aussi du côté du Portugal, de Braga. C'est une très belle pioche de la part d'Angers. Donc je ne serais pas étonné de le voir marquer cet après-midi, Florent.
1: On va voir effectivement s'il y a une réaction aussi angevine qu'on va guetter. On va guetter aussi, Pierre-Yves, l'attitude des joueurs rennais qui, on le disait, ont tout le temps, même depuis le début de saison, été repris alors qu'ils menaient au score. Donc l'attitude va être importante aussi. Hein.
7: Oui, là ils étaient en phase offensive. Je suis en faillite. Jordan Lefort a mis une tête. J'ai cru qu'il allait lober Anthony Lopez.
1: Surtout qu'il est il a le soleil dans les yeux, Anthony Lopez. Donc c'est toujours un peu dangereux ce genre de remise de la tête derrière.
16: Il n'a pas mis la casquette, Anthony Lopez, tu vois.
1: Alors que là, il s'est vraiment plein d'avoir le soleil dans les yeux.
16: Ni les lunettes de soleil, ouais. C'est vrai que c'est embêtant quand t'as le soleil comme ça.
1: Pour le gardien, encore
16: défenseur,
1: plus. Ouais.
16: Le gardien, ouais, c'est compliqué.
7: Il est vraiment en face de lui. Hein. Là, il n'y a pas photo. Ça risque de le gêner sur les ballons hauts. Peut-être que les Rennais vont en profiter d'ailleurs pour mettre des ballons qui pourraient handicaper un peu le
1: coup. Ce serait malin, effectivement.
7: Et bien sûr, tout est bon, tout est utilisable. Toutes les stratégies sont bonnes. Là, pour l'instant, Anthony Lopez n'a pas été trompé en ce début de deuxième période. Mais on sent, tu posais la question, Flora, l'attitude de ces joueurs Rennais. Eh bien, ils sont là, ils sont comme on les a vus pendant une demi-heure, c'est-à-dire dynamiques en ce début de deuxième période, à essayer d'aller de l'avant, ne pas attendre l'adversaire, ce qui leur a coûté cher quand même sur le dernier quart d'heure de la première période, avec un nouveau ballon récupéré côté droit, tout là-bas par Szymanski, qui trouve un petit peu de soutien derrière, mais c'est à nouveau le bloc angevin qui est bien organisé, et aussi cette thématique, le petit jeu entre Francaise et les journalistes, parce que il y a la question des joueurs de côté qui manqueraient, selon les journalistes, notamment les observateurs. Est-ce que contredit, attention, la frappe, elle sera détournée par Camara, la frappe de Blas, ça va donner un corner. Est-ce que contredit Francaise en disant non, de toute façon on va pas jouer avec de purs joueurs de côté, mais on a des joueurs qui sont capables d'amener quand même le danger à gauche comme à droite. Donc pour l'instant, il y a un petit souci dans les explications, semble-t-il, entre Francaise et les observateurs. Mais c'est vrai que là, on a un peu ce sentiment-là, qu'en tout cas, il n'y a pas d'ailier de débordement. Et peut-être que ça pèse un petit peu dans les possibilités, les stratégies pour cette équipe rennaise. On va surveiller le corner frappé de la gauche vers la droite à la 51e minute par Szymanski, son pied gauche. Anthony Lopez qui surveille, notamment Esteban Le Poll, évidemment, tous les joueurs ou quasiment sont à l'entrée de la surface de réparation. C'est parti, ça sera au point de pénalty. Oh, on s'est jeté, mais on s'est gêné aussi entre les deux Polonais, à nouveau Frankowski et Szymanski, et les Angevins qui peuvent se dégager. Ballon qui va traîner à hauteur de la ligne médiane. 52e minute, 2-1 toujours pour Rennes face à Angers.
16: Oui, ils sont mieux les Rennais, un petit peu à l'instar de ce qu'ils avaient fait en début de première mi-temps, c'est-à-dire qu'ils arrivent à garder la possession de balle, ils sont beaucoup plus portés vers l'avant, ils sont aussi beaucoup plus patients. Maintenant, va falloir qu'ils arrivent à faire ça sur 45 minutes. C'est ce qui leur a manqué un petit peu depuis le début de ce match-là, et même depuis le début du championnat. C'est un peu de régularité finalement sur 90 minutes. Donc voilà, voir comment les hommes de Francaise vont réagir aussi à la fatigue, parce que jouer de cette manière pendant 90 minutes, forcément,
1: et la chaleur que rappelle,
16: c'est la fatigue,
1: aussi,
16: il y a la chaleur, et puis forcément ça entraîne un peu de manque de lucidité aussi derrière. Mais pour l'instant, les Rennais qui ont bien débuté cette seconde période.
1: Ouais, ça combine bien aussi devant. Une petite pause US Open. Arina Sabalenka a remporté son premier set 6-4 face à l'américaine Townsend. Elle mène donc 1-7-0 face à l'américaine. On vous rappelle la qualification aussi de notre français Arthur Géa pour les huitièmes de finale qu'on retrouvera demain. Ce soir, on suivra aussi Carlos Alcaraz qui sera sur les courts face à l'américain Tommy Paul. On retourne en Ligue 1 alors qu'on est toujours à la pause en Angleterre. Un partout à la pause entre Arsenal et Chelsea. On va y retourner évidemment dans quelques instants dès que ça a repris. Les Rennais toujours à l'attaque, Pierre-Yves, et c'est vrai, Max, je ne sais pas ce que tu en pensais, toi, cette réflexion des observateurs, des journalistes sur le manque de joueurs de couloir du côté de Rennes. Ce n'est pas flagrant, en tout cas, sur ce match-là face à Angers, que ça serait une nécessité pour Francaise d'avoir ce genre de profil.
16: Mais j'imagine que si on lui avait donné l'opportunité d'ajouter un ou deux ailiers supplémentaires, Francaise l'aurait fait. Après, il y a une réalité économique aujourd'hui en Ligue 1, et tu ne peux pas non plus avoir un recrutement illimité. Mais il y a quand même du matos, hein, que ce soit Frankowski, Altamari, Ludo Blas, quant à Merlin, il y a aussi Najida là, par exemple, qui est sur le banc.
1: Il y a des joueurs qui peuvent s'excentrer aussi.
16: Soumaré peut aussi jouer sur le côté. Donc, je suis Mayenda aussi, hein, qui est arrivé, on l'a dit, pour plus de 20 millions d'euros. Donc, c'est quand même un gros investissement pour le Stade Rennais. Il y a quand même du matos. Maintenant, il faut arriver aussi à les faire jouer. Il y a une histoire d'automatisme. Il faut intégrer aussi les nouveaux joueurs, la manière de jouer du Stade Rennais et de Francaise. Moi, je suis pas forcément inquiet par rapport à ça. Je suis un peu plus inquiet, je l'avais dit, sur la régularité. Il va falloir que cette équipe trouve justement plein de moyens de ses... Enfin, en tout cas, il faut qu'ils arrivent absolument à arriver à être beaucoup plus performants sur 90 minutes.
5: Ce qui m'inquiète, moi, un peu aussi, c'est la qualité de tes pronostics, puisque tu nous as doublé de Stéphane Le Pen. Et je ne le vois pas venir pour l'instant.
1: C'est dur, parce qu'il avait tout le bon pronostic la semaine dernière.
16: Ouais, on a encore du temps. Mais c'est vrai que je pensais qu'Esteban Le Pen aurait beaucoup plus la possibilité de briller. Alors après, c'est vrai qu'il est bien tenu aussi par cette défense centrale, Le Fort Camara, qui est solide. Et tu sais, c'est aussi la problématique d'un joueur comme Le Fort. C'est aussi sa caractéristique. C'est pas forcément un joueur qu'on voit énormément pendant un match, et puis sur une ou deux occasions, et ben il la met au fond. Donc voilà, il faut rester prudent et patient avec un joueur comme Esteban Le Pen.
5: Et puis peut-être un autre élément, je sais pas si tu considères qu'il est bon, mais jouer contre son ancienne équipe, c'est pas... Alors on sait que des fois ça fonctionne, mais ça peut aussi avoir l'effet inverse d'être peut-être alors déjà un peu plus aussi
1: sur la connu, réserve,
5: maîtrisé ouais. par les joueurs, et puis ouais. De sa propre
1: même inconsciemment d'ailleurs
16: c'est clair que ça joue, et parfois ça a même l'effet inverse, c'est que t'as envie de surjouer justement parce que tu rentres chez toi entre guillemets,
1: t'as envie de prouver,
16: tu fais des choses qui sont pas forcément très naturelles. Mais attendez, il reste une trentaine de minutes, moi j'ai vraiment confiance avec mon pronostic. Esteban Le Pen va marquer
1: le 4-1 que tu nous as dit, c'est ça que t'as mis.
16: On est encore en route.
1: Oui, plus que jamais.
16: Possible, c'est encore possible. Allez.
1: Effectivement.
16: Ne me faites pas mentir, messieurs les Rennais.
1: C'est les Angevins qui sont à l'attaque, là.
5: Ouais, et puis Le Pen est dans un rôle purement défensif. C'était lui, là, qui était le dernier défenseur pour dégager ce ballon. Derrière, la frappe est contrée. Ça va donner un nouveau corner. Ils en ont eu un bon nombre, frappé par Branko van den Bomen, des deux côtés d'ailleurs. Et c'est lui, là, qui se retrouvera côté gauche en regardant le but de Brice Samba. Donc attention, encore la pression sur les buts du Stade Rennais avant d'en marquer un, de penser à en marquer un. Il va d'abord falloir éviter d'en prendre et de voir cette équipe angevine revenir à deux buts partout. C'est parti pour le pied droit de Branko van den Bomen. Il lève avant de voir le pied droit, il lève le bras droit, indication sans doute pour ses partenaires. Pour l'instant, c'était souvent au point de pénalty, c'est plutôt deuxième poteau, et c'est dégagé de la tête par Charlie Cresswell. Long ballon en direction, oh là, il y a peut-être à quoi jouer, pour Moussa Altamari qui était dans son camp. Il n'y aura pas de position de hors-jeu, le face-à-face avec Anthony Lopez, le retour d'un défenseur, est-ce qu'il va être lobé? Non, et on réclame une main au départ qui était là pour défendre. C'est
16: Kaloulou
5: ouais. qui était revenu et qui fait le bon geste, et finalement ça sera
1: incroyable,
5: un
1: retour
16: félicité par son gardien Anthony Lopez. Ouais, il va très très vite, Kaloulou, lui qui vient d'arriver de Ligue 2 du côté qui évolue à Pau FC, qui est une très très belle trouvaille aussi, qui a fait un très bon travail là pour revenir sur Altamari. Il fait absolument pas de faute, et ça c'est très important. On a tendance à vouloir gagner
1: c'est
16: les duels.
1: C'est pas Ludoblas, non, c'est Altamari.
16: Il me semble que c'est Altamari, en tout cas l'un des deux joueurs. Ouais, ça peut être Altamari qui est revenu sur son pied gauche. Quoi qu'il en soit, il y a eu un très bon, en tout cas mentalité, et un très très bel effort de la part de Kaloulou, qui évite justement les Rennais de pouvoir marquer ce troisième but. Voilà, c'est ça aussi, ça c'est l'équivalent d'un but.
5: T'avais raison,
16: c'est Ludoblas, le meilleur jeu, je crois.
1: Oui, pourtant je suis mieux parce que
5: sur ce coup-là, dans l'allure, j'avais pensé que c'était Moussa Altamari, mais c'est bien Ludoblas qui avait fait cette course. Il a été très rapide.
16: Et Ludoblas qui va très vite. Alors c'est dire que Kaloulou aussi va.
1: Ouais. Mais c'était quand même une grosse opportunité pour les Rennais là, à ce moment-là. Évidemment qu'il y a le retour qui est très très bien joué, mais on peut se poser la question de l'action de Ludoblas aussi. Ouais. Max, est-ce qu'il n'y avait pas mieux à faire pour lui à ce moment-là? Il y a le crochet qui est un petit peu long aussi, qui permet à Kaloulou aussi de revenir.
16: Ouais, je pense qu'il a voulu justement se mettre dans la meilleure des positions pour pouvoir derrière ajuster.
1: Il était un petit peu excentré à ce moment-là.
16: Exactement, mais en tout cas c'est intéressant de voir que les Angevins qui essaient de revenir au score vont forcément s'exposer. On l'a vu sur cette action-là. Attention à Angers, vraiment, de faire attention et de ne pas tout perdre en encaissant ce troisième but, parce que ça serait à mon avis terrible pour les hommes de Gilly s'ils veulent revenir dans ce match-là.
5: C'est sur un fil là.
16: Exactement. C'est pour ça que c'est toujours intéressant de savoir comment tu gères ce genre de scénario, c'est-à-dire lorsque tu es mené de 1. Est-ce qu'il vaut mieux lancer toutes tes force dans ta bataille, ou au contraire, rester patient.
7: Le Paul qui tente le geste de très très loin, mais là c'était pas assez cadré, c'était pas cadré même. Anthony Lopez qui est revenu vers son but, mais il a eu l'instinct du buteur là, vraiment. Il s'est dit, j'ai ce ballon, Anthony Lopez est un petit peu avancé, je la tente. Malheureusement pour lui, elle n'était pas cadrée. Je pense de toute façon qu'elle était un peu trop basse et qu'Anthony Lopez aurait éventuellement pu se jeter.
1: Là, c'est pareil, est-ce qu'il n'y a pas mieux à faire à ce moment-là, Max, là, parce qu'il n'est pas tout seul. Hein.
16: T'as El Tamari sur le côté qui lève les bras, en effet. Hein. Si le Paul le voit, en tout cas, je ne sais pas s'il l'a vu, mais s'il le lance dans la profondeur, il se retrouve absolument seul. Mais on revient plus ou moins sur le même scénario que l'action précédente, c'est-à-dire que les Angevins jouent assez haut et à chaque fois qu'il y a une perte de balle ou à chaque fois que les Rennais récupèrent le ballon, il y a vite danger parce qu'en effet, il y a énormément d'espace et notamment dans le dos de la défense angevine. Donc voilà, attention aux joueurs de Gilly de bien gérer cet aspect-là parce que ça pourrait être critique pour eux.
1: Et de ne pas se précipiter aussi non plus parce qu'il reste du temps. Hein. Pierre-Yves, pour les Angevins, pour essayer de revenir dans ce match, trop se découvrir aussi. Il y a évidemment le risque de voir Rennes mettre un troisième but et à ce moment-là, ce serait très compliqué évidemment pour les Angevins.
7: Oui, puisque l'heure va sonner. On va rentrer dans la 59e dans un instant. Et même l'heure de jeu, voilà, désormais. Il reste donc beaucoup de temps, effectivement. Il n'y a qu'un but d'écart entre les deux équipes. Les Angevins menés sur leur terrain 2-1, mais qui font de bonnes choses, qui ont l'opportunité, sur le papier en tout cas, sur ce qu'on voit, d'égaliser. Mais comme on le disait, on est sur un fil. On sent bien que cette rencontre peut vraiment être au bénéfice de l'une ou l'autre équipe. Actuellement, il n'y a pas une grande différence dans le jeu. Sur ce qu'on voit dans cette deuxième période, là l'opportunité sera pour les Angevins avec Jim Alevina sur son pied droit. Il ne pourra pas frapper, c'est El Tamari, c'est Madi Camara décidément qui la récupère et qui sert El Tamari qui est parti côté gauche. Lui aussi il va très vite, il va frapper sur son pied gauche, il s'en mêle un petit peu les pinceaux à la lutte avec Jordan Lefort. El Tamari, le centre, il va obtenir le corner finalement. Là il est quand même un peu payé, mais il y avait pourquoi pas de quoi là aussi faire un petit peu mieux. Corner à venir pour le Stade Rennais.
16: Ouais, encore une fois, exactement la même scénario, la même occasion, c'est-à-dire c'est Madi Camara qui récupère un ballon et qui va très vite vers l'avant, qui décale El Tamari. Par contre, il y a un bon retour de Lefort qui, sans se jeter, vient juste faire opposition entre le joueur et son gardien de but, et ça suffit pour contrer en tout cas cette action qui ressemblait quand même à une action de but, Florent.
1: Complètement, et ça va être dur pour les Angevins de tenir comme ça jusqu'au bout s'il y a autant d'espace, Pierre-Yves. Hein.
7: Ouais, il faudrait mieux égaliser, mais là ce sont les Rennais qui ont l'opportunité avec Simonski et Lopez qui se jettent sur cette tête de Charlie Cresswell. Il n'a pas réussi à bien la placer, ça touche un peu le corps, sans danger pour Anthony Lopez qui va pouvoir dégager. On en est à la 61e désormais et les Angevins repartent dans l'axe avec Van den Bomen et avec Banet Diatta entré en jeu il y a quelques instants. La pause très précisément, Minsbay sur le côté gauche, obligé de revenir derrière avec à nouveau Branko Van den Bomen touché par Madi Camara qui s'assoit. Le petit coup, c'était pas volontaire, il n'y aura pas de carton sur ce coup-là pour Van den Bomen. Et le ballon qui est vite joué, le coup franc, Arcus côté droit, Arcus qui est bien pris par El Tamari, Jim Alevina maintenant pour les Angevins, mais à nouveau le pressing, cette fois c'est Quentin Merlin, la difficulté pour se retourner. Finalement il va réussir à trouver Arcus et ça donnera un corner. On passe d'un corner d'un côté à un corner pour l'autre, comme on le décrivait. C'est une période vraiment bien sensible des deux côtés. On a des opportunités pour relancer ce match ou quasi définitivement le tuer si c'était le cas du Stade Rennais, avec des ballons pour mener 3-1. Mais là c'est Angers côté droit avec Van den Bomen une nouvelle fois, le corner, le pied droit, ça sera sortant. Il a Jim Alevina juste à côté de lui, mais je pense qu'il va chercher le centre une nouvelle fois, certainement au point de pénalty. C'est le cas, il y a encore du monde et ça sera une tête du côté des Rennais. On va partir en contre, effectivement c'est fatigant de passer du box to box là, quasiment avec cette chaleur.
1: C'est que ça depuis tout à l'heure,
7: et je pense que le rythme va à nouveau baisser parce qu'on joue depuis 17 minutes en deuxième période. Personne n'a trouvé la solution, toujours 2-1 en faveur des Rennais face à Angers.
16: Ouais, c'est un rythme assez intense en effet, malgré la chaleur, les joueurs qui font énormément de course de haute intensité des deux côtés, que ce soit du côté de Rennes ou du côté d'Angers. Honnêtement, on a le droit à une deuxième mi-temps assez agréable, même si on n'a pas de but.
1: On sent que ça peut basculer à tout moment d'un côté ou de l'autre. Effectivement, ça vient de reprendre aussi en Première Ligue entre Arsenal et Chelsea, Clément Brossard.
6: Effectivement, pas de changement de part et d'autre, un partout donc entre Arsenal et Chelsea. Rodgers avait ouvert le score dès la deuxième minute, Havertz à la 25e. On est reparti pour 45 minutes un peu.
1: 18h37 sur RMC, une courte pause et on revient tout de suite dans l'intégral sport pour la suite de ces deux matchs, Arsenal-Chelsea un partout. Et puis Rennes qui mène toujours pour le moment 2-1 sur la pelouse d'Angers, mais il reste encore une grosse demi-heure à jouer. On va suivre évidemment tout ça sur RMC. À tout de suite.
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1: 18h39 sur RMC. On est toujours de retour dans l'Intégral Sport. Maxime Chanot est avec nous, évidemment. On suit la troisième journée de Ligue 1. Angers-Rennes. Tout reste à faire, ou presque encore, dans ce match Pierre-Yves Leroux, tellement on a l'impression que ça peut basculer d'un côté comme de l'autre.
5: La solution viendra peut-être des bandes, ouais, des remplacements, du turnover. Ça va être le cas dans quelques instants du côté rennais. Toujours 2-1 à l'avantage des Bretons ici à Angers. Les entrées de Issa Soumaré et de Mamadou Najida qui se préparent pour remplacer Quentin Merlin. Et le deuxième à sortir, ce sera Moussa Altamari dans quelques instants, parce que je vois très bien les panneaux qui sont lumineux et je vois les numéros. Donc ça va arriver dans quelques instants. Ludovic Blas, le centre à l'entrée de la surface de réparation, c'est dégagé, ça va revenir, non, c'est capté et c'est bien joué de la part de Amine El Ouazani, mais le premier sur le ballon c'est Quentin Merlin, sa dernière course certainement, ou une des dernières, pour couper la trajectoire et éviter que Alevina s'empare du ballon. Ludovic Blas à nouveau en possession du ballon, à côté de lui il a le capitaine Valentin Rongier qui pose tranquillement l'action suivante. Quand le ballon va sortir, on pourra effectuer les changements. C'est pas le cas pour le moment, avec Madi Camara qui va transmettre à Moussa Altamari, lui aussi pour une de ses dernières possibilités de se montrer aujourd'hui. Il repasse par derrière avec Charlie Creswell, à nouveau Altamari qui est touché légèrement, mais il n'y aura pas de coup de sifflet. Les Angevins qui récupèrent le ballon dans un tout petit espace, on joue dans un mouchoir côté gauche là-bas à l'ombre, et on va repasser au soleil avec Van den Bomen à côté de lui. Il a Karl-Heinz Arku, le latéral droit, qui lui remet le ballon et qui va le retrouver à nouveau. Il n'y a pas de rythme cette fois, ça y est, c'est retombé après avoir eu 20 premières minutes bien dynamiques. Eh bien, à nouveau, on a du mal à accélérer avec ces températures chaudes.
1: Il n'y a pas encore eu la deuxième pause fraîcheur. Hein.
5: Non, on va la voir.
1: Ça serait tardé.
16: Ça, c'était prévisible. Hein. Lorsque tu vois un petit peu les courses à haute intensité qu'avaient mis en place tous les joueurs là, depuis le début de ce second acte, on savait bien qu'à un moment donné, ça allait un petit peu retomber. Je serais surpris en tout cas de la sortie d'Altamari, parce que je le trouve intéressant. Bah, je trouve qu'il donne beaucoup de profondeur à cette équipe rennaise. Alors peut-être qu'il est sûrement aussi fatigué.
6: Le but pour les Gunners, l'Arsenal qui est en marche et ça y est, qui reprend l'avantage, qui prend même pour la première fois l'avantage dans cette partie, avec un très bon travail sur le côté gauche de Christos Tsiolis. Ça fait partie de ces recrues offensives rares certes, mais qui font la différence pour Arsenal dans ce début de saison et à la finition. Qui d'autre que le capitaine Martin Odegaard pour finir avec une superbe inspiration, notamment collective. Il me semble que c'est Kai Havertz, hein, qui laisse passer ce ballon. Celui qui a donc la possession sur le côté gauche, qui regarde ce qui se passe à l'intérieur de la surface de réparation. Il voit trois partenaires. Il tente une passe avec Kai Havertz qui s'efface complètement pour laisser passer derrière lui le ballon à Martin Odegaard et le capitaine qui vient tromper Dibu Martinez et permettre à Arsenal de mener 2-1 après 50 minutes de jeu. Voilà. Maxime, ça fait presque passe décisive, hein, Kai Havertz, hein, qui laisse passer le ballon. Ça compte comme une, hein.
16: Presque passe décisive, mais c'est intéressant parce qu'Odegaard, il est vraiment à la base de cette action, hein. C'est lui qui fait la première passe vers l'avant, justement. Et derrière, bon, c'est de Solis qui récupère le ballon. Tu en as parlé, hein, de Solis qui s'adapte très, très bien au style de jeu Arteta. Lui qui a fait une très belle saison du côté du club de Bruges l'année dernière en Belgique. Et derrière, voilà, Odegaard qui se pose pas de questions, qui se retrouve absolument seul au point de pénalty et qui ajuste le gardien de Chelsea assez facilement. J'ai envie de m'attarder encore une fois sur la manière dont les défenseurs de Chelsea ont défendu, parce qu'il y a quand même deux Français dans cette ligne de trois, et c'est vrai que c'est quand même très très moyen. Je les trouve très passifs, les défenseurs de Chelsea.
6: Mais c'est intéressant de voir l'aspect offensif d'Arsenal, qui a quand même perdu des forces offensives cet été avec les départs de Leandro Trossard, de Gabriel Martinelli et de Gabriel Jesus notamment. Et pourtant, eh bien, ils arrivent à se trouver assez facilement, hein. C'est très fluide ce que proposent les joueurs de Mikel Arteta, qui veulent défendre à tout prix leur titre de Première Ligue.
16: Ouais, c'est une machine qui est très bien huilée, et l'intelligence d'Arsenal de justement rajouter seulement quelques joueurs, et ces joueurs-là s'adaptent très facilement parce que la machine autour d'eux fonctionne très bien. Et c'est exactement le cas avec Solis, qui ne connaissait pas la Première Ligue, et on le voit encore aujourd'hui là, qui est l'un des meilleurs joueurs d'Arsenal. C'est aussi toute l'intelligence d'Arteta, de la cellule de recrutement, qui ne renouvelle pas son effectif chaque année comme c'est le cas par exemple parfois avec Chelsea.
6: Oui. Et donc, 400 voilà, millions, ils ont été assez corrects cet été, non? 400 millions de dépenses.
1: Bah oui, c'est sûr que City dépensé plus de 500 millions. Alors on se dit oui, ils sont raisonnables.
16: Mais c'est vrai que dans la course à la Première Ligue, eh bien, ça peut faire la différence justement. Ces automatismes, ça fait gagner du temps sur les nouveaux arrivants.
6: Et on ne veut pas faire peur aux Lillois, hein, Flora, mais Arsenal qui sera sur la route du LOSC en Ligue des Champions, ce sera le 13 octobre, un rendez-vous qui viendra vite pour les grands retours, le grand retour de Olivier Giroud à Londres, où il a connu de très belles heures, et également Gabriel qui retrouvera certains de ses ex-partenaires lillois. Ce sera à suivre bien sûr sur RMC le 13 octobre prochain. 52 minutes de jeu, Arsenal passe pour la première fois devant et mène désormais 2-1.
1: Même score d'ailleurs entre Rennes et Angers. Les Rennais qui mènent toujours 2-1. La pause fraîcheur a eu lieu. Pierre-Yves Leroux, les changements aussi, hein, notamment côté Rennais. Tu ne t'étais pas trompé. C'est bien le Tamari qui est sorti.
8: Je pensais que Maxime était de moi.
1: Il doute peut-être de Francaise, plus simplement, tu vois, des choix de Francaise.
16: Bien évidemment, plus de Francaise, c'est clair.
8: Attention à la nouvelle percée Angevine, et ça sera une sortie de but. Ah, je pensais qu'il y aurait corner. Sortie de but en faveur des Rennais. Donc les changements, Issa Soumaré qui rentre à la place de Moussa Altamari et Najida qui remplace Quentin Merlin au poste de latéral gauche. On aura les changements du côté Angevin dans quelques instants. Et les Rennais donc qui mènent 2-1. Ici on est rentré dans les 20 dernières minutes. Il y a eu 2 minutes de pause fraîcheur. Effectivement, il ne faut pas se tromper là, Jordan Le Fort, voilà, c'est bien joué. En deux temps, ils arrivent à repousser cette balle en profondeur. Les Angevins, ballon écarté pour Amin Zbaï. Amin Zbaï qui a peut-être un bon ballon à jouer. Il va pouvoir se mettre sur son pied droit à l'entrée de la surface de réparation. La frappe à venir, elle est contrée. Elle a contré, il a un petit peu trop attendu, mais il y en aura une autre, c'est celle de Van den Bommel. Il tente de loin les Angevins, mais elle est un petit peu écrasée. C'est repoussé sans problème par les Rennais. Et ça pousse, et ça pousse. Une nouvelle vague du côté du SCO d'Angers pour essayer de revenir à égalité. Nouveau ballon intéressant pour Alevina et faute. Oh, la faute sur Soumaré. Derrière, il y a un dégagement du ballon. On n'était pas loin du carton jaune. Et Koufran à venir. Pour
16: on est exactement sur un scénario similaire à la première mi-temps, c'est-à-dire des Rennais qui maintenant, alors je ne sais pas si c'est une question de fatigue, mais qui laissent le ballon à Angers. C'est vrai qu'ils ont tendance à reculer avec un bloc qui est de plus en plus bas, et forcément ça met aussi en confiance cette équipe d'Angers. Et voilà, je sais pas, honnêtement moi je suis assez surpris. J'ai déjà analysé un petit peu la situation en première mi-temps. J'arrive pas à comprendre comment Francaise ne le voit pas, ou alors s'il a tout simplement pas les solutions. Voilà, Rennes a tout à gagner à garder le ballon, à essayer de jouer un peu plus haut. Alors il y a sûrement un peu de fatigue aussi, on est à la 72e minute du match, donc je comprends assez aisément que certains joueurs sont fatigués. Mais pour autant, la fatigue c'est aussi des deux côtés, et lorsque tu vois la manière dont Angers arrive à chaque fois à inverser un peu le rapport de force, ça a été le cas en première mi-temps et c'est exactement le cas actuellement. Je trouve qu'il y a quelque chose à changer côté Rennais.
1: Ils arrivent, les Angevins, effectivement, à profiter aussi un petit peu dès qu'il y a le rythme qui tombe du côté rennais, à en profiter pour essayer d'accélérer aussi. Et c'est comme ça qu'ils ont réussi à surprendre les rennais en fin de première période aussi. Hein.
7: On s'est donc réorganisé avec les changements. C'est Ludovic Blas qui occupe le côté droit à la place de Moussa Altamari. Issa Soumaré est passé à gauche. Toujours le pôle dans l'axe et on aura très certainement d'autres changements. On peut penser à Boulaye Dia par exemple, qu'on pourrait voir apparaître pour ces dernières minutes. On va rentrer dans le dernier quart d'heure dans 3 minutes. Ballon récupéré par les joueurs angevins. Il y aura même une faute et un coup de sifflet. L'avantage du SCO, coup de sifflet signé Geoffrey Kubler, l'arbitre de cette rencontre. Je regarde Stéphane Gilly et je vois qu'on s'agite du côté du banc angevin avec les changements à venir et notamment l'entrée de Haruna Djibirin qui sera le premier changement et le deuxième à venir dans quelques instants également pour les joueurs du SCO. On fait tourner évidemment l'effectif à l'entrée de ce dernier quart d'heure puisque les Angevins sont menés 2 buts à 1 sur leur terrain à la 74e minute.
16: Alors qu'on a revu un duel entre un joueur rennais et Joseph Kaloulou, on en a parlé un peu plus tôt, lui qui est arrivé de Ligue 2 mais qui n'a pas eu besoin de temps d'adaptation tellement il est fort sur cet appui, tellement il est bon à chaque fois qu'il a joué et c'est vraiment un joueur très très performant qui a énormément de qualité, une grosse marge de progression et je ne serais pas étonné de le voir partir à l'issue de la saison. Bon, on est encore très tôt dans cette saison de Ligue 1, mais en tout cas il est en train de nous montrer que la Ligue 1 est à sa portée clairement parce qu'il nous fait un très très bon match le défenseur gauche angevin.
1: Allez, le temps, le score, Pierre-Yves Leroux entre Angers et Rennes.
7: Et est-ce qu'il n'y a pas pénalty là? Non, de la part de l'arbitre. Ouf. On n'a pas vu de faute de la part de Najida non plus, mais en revanche du côté des supporters et très certainement du côté de Alevina, on estime qu'il y a eu quelque chose sur ce coup là c'est checké hein. Donc on va surveiller quand même, on va surveiller les gestes de l'arbitre qui attend un petit peu. Alors Ballon qui était voilà. Il n'y a rien. Il fait signe, monsieur Kubler. Il n'y a pas faute. Donc, on va continuer à jouer et pouvoir effectuer les changements avec l'entrée en jeu donc de Haruna Djibirin à la place de Jim Alevina. Et c'est Prosper Peter qui va faire son entrée à la place, lui, de Amin El-Ouazani. 2-1 en faveur des Rennais, alors qu'on est entré dans le dernier quart d'heure.
16: Ouais, dommage pour cette action d'Alevina qui a fait le plus dur, qui avait pris la profondeur dans le dos de Cresswell ou de Rouault. Entre Najida, le nouvel entrant, on sent qu'il n'a pas encore non plus les automatismes avec sa défense, lui le jeune joueur, et derrière Alevina qui avait fait une première touche exceptionnelle et qui derrière tombe peut-être un peu trop facilement en effet pour pouvoir obtenir le pénalty. Il aura fait un match intéressant aussi, le Gabonais.
1: Ouais, effectivement, il y a toujours 2-1 pour les Rennais face à Angers. Le temps, le score en première ligue, Clément Brossard entre Arsenal et Chelsea.
9: Le même score, 58e minute de jeu, 2-1 pour les Gunners face à Chelsea.
1: 18h50 sur RMC, une dernière pause et on revient après pour la suite de l'intégral sport où on suivra évidemment la fin de ce Angers-Rennes, la fin aussi d'Arsenal-Chelsea. Puis on a toujours un œil évidemment sur l'US Open. On vous parlera aussi de l'affiche qui vous attend ce soir en Ligue 1 entre Marseille et le Paris FC. C'est à tout de suite sur RMC.
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1: 18h53 sur RMC. L'Intégral Sport se poursuit jusqu'à 19h30 avec Max Chanot. On vous rappelle que derrière, ce sera Bartoli Time. Marion Bartoli avec Georges Quérino et deux invités de prestige ce soir, Andy Roddick et Saladin Parnasse. Ce sera à partir de 19h30, l'US Open. Justement, on a un œil en ce moment avec Arina Sabalenka qui mène 1-7 à 0 et 5-3 dans la deuxième manche face à l'américaine Townsend. On vous rappelle la qualification aussi de notre Français Arthur Géa pour les huitièmes de finale qu'on retrouvera évidemment demain. Tout ça à suivre sur RMC. La Ligue 1, on la suit en ce moment, la troisième journée, avant de parler tout à l'heure du choc qui vous attend ce soir entre Marseille et le Paris FC, évidemment à suivre sur RMC. On suit la fin de ce Angers-Rennes avec Pierre-Yves Leroux. 2-1 pour les Rennais, Pierre-Yves, et cette fin de match, j'ai l'impression qu'elle va être longue et douloureuse pour tout le monde.
7: Oui, oui, entre le climat, on le disait, lourd, la chaleur, et puis le fait qu'il n'y a qu'un but d'écart entre les deux équipes. Rennes qui mène 2-1, on va rentrer dans les 10 dernières minutes, et surtout, sur ce qu'on voit de ces deux équipes, elles sont toutes les deux capables de mettre ce but, ce petit but qui peut soit apporter le nul, soit apporter la victoire pour les Rennais. L'avantage là, il est plus pour le Stade Rennais avec Thomasson qui a fait son entrée et qui va frapper un corner. Il y a du monde, il y a une tête angevine, mais ça reste dans la surface de réparation. Le Pal, la reprise, ou la petite claquette de Lopez. Non, il a même pas besoin. En fait, elle passait au-dessus de la barre transversale. Alors attention, parce que il a la main à l'oreille l'arbitre. Il demande à Anthony Lopez. Non, voilà, il checkait quelque chose, je ne sais pas quoi, mais il fait signe qu'il peut jouer. Et changement donc du côté Rennais, double changement avec les entrées en jeu de Thomasson à la place de Szymanski et Mayenda qui a remplacé Ludovic Blas pour ce dernier quart d'heure avec le temps additionnel. Il y a bien 10 minutes de temps réglementaire et au moins 5 avec la pause fraîcheur de temps additionnel. On est retourné maintenant dans la surface de réparation rennaise avec Brice Samba qui transmet à côté de lui à son défenseur central Anthony Rouault. Ballon récupéré maintenant par Mayenda qui va écarter sur le côté droit et les Rennais qui vont repartir à l'attaque. À nouveau une opportunité dans l'axe peut-être pour Le Pol. Il a eu une frappe tout à l'heure, Le Pol. On sent il y a un petit manque de conviction, il y a un petit manque de quelque chose pour Le Pol aujourd'hui. C'est assez surprenant.
1: C'est parce que Maxime a parlé sur lui, c'est pour ça.
7: Je pense. Ouais, je suis pas sûr qu'on voit le huitième match consécutif avec un but de Le Pol aujourd'hui, mais il reste du temps.
16: Comme il reste du temps et on l'a vu sur l'action précédente, hein, même si c'est vrai qu'il est très timide aujourd'hui, Le Pol, on a l'habitude de le voir un peu plus actif en règle générale. Là, sur une action et notamment sur ce corner-là, il arrive à être dangereux. Donc, il faut toujours rester attentif sur ce genre de joueur qui ne pèse pas forcément énormément dans le jeu, mais qui ont la chance de marquer en tout cas assez fréquemment lorsqu'ils ont l'occasion qui se présente. Donc voilà, restons prudents. Oh,
7: voilà, peut-être une pour les Rennais, ça sera pas pour le Paul, mais c'est, oh, c'est le petit filet. Ouah, dommage, l'occasion, l'opportunité, une nouvelle fois avec ce ballon excentré qui était pour Soumaré, qui n'a pas réussi à redresser suffisamment la course de la balle, et des changements du côté angevin. Zbaï qui sort, qui va être remplacé par Mamanou Simbakoli, et également la sortie, l'entrée en jeu de Raoli Soa, ça sera à la place de Karlen Arcus pour cette fin de rencontre. Le temps presse désormais pour les Angevins s'ils veulent réussir à accrocher un petit point ici à domicile. Anthony Lopez d'ailleurs qui va effectuer la remise en jeu rapidement, mais l'avantage il est pour les Rennais qui menaient 2-0, qui ne mènent plus que 2-1, mais qui ont pour l'instant les 3 points dans la poche.
1: J'en profite pour faire un détour par New York et vous dire que Aryna Sabalenka s'est qualifiée pour les quarts de finale de l'US Open. Victoire tranquille pour la numéro 1 mondiale, 6-4, 6-3 face à l'américaine Tonsen. On suivra aussi ce soir sur les cours Carlos Alcaraz, lui aussi opposé à un américain Tommy Paul. Ce sera ce soir à partir de 20h. On va faire un petit tour en première ligue aussi. Clément Brossard dans ce choc entre Arsenal et Chelsea, dominé pour le moment par les Gunners.
9: On a un peu baissé en intensité, mais c'est toujours un gros rendez-vous dans ce premier choc de la saison en première ligue de Buzyn pour les Gunners. 65 minutes de jeu, il reste 25 minutes à jouer. On a eu une petite salve de changement également avec l'entrée du français Malo Gusto pour les Blues et de Pep Chavarria, l'ancien latéral du Rayo Vallecano. Et pour les Gunners, la sortie à l'instant de Lewis Kelly et celle de Calafiori pour la rentrée du milieu de terrain espagnol Martin Zubimendi et de Piero Incapié pour essayer de tout simplement conserver le ballon, parce que c'est l'objectif de Mikel Arteta aussi, continuer de faire courir ces joueurs de Chelsea qui vraiment sont pas très très inspirés aujourd'hui, qui se contentent d'évoluer en contre. Et il y a un coup franc à venir là pour les Gunners à 23 minutes de la fin, qui sera frappé par Declan Rice.
1: On va voir ce que ça va donner, on va peut-être le suivre avec

0: ouais, on a l'impression comme ça, la vitesse réelle au ralenti. Ouais,
1: que c'est Jordan Lefort.
0: Il lui remet sur le défenseur.
1: Non, Jordan Lefort touche le ballon en dernier. C'est bien arbitré, en effet. Hein. Jordan Lefort qui avait été oublié d'ailleurs, hein, par Issa Soumaré. C'est une bonne décision de monsieur l'arbitre.
2: Oui, qui aurait pu de toute façon avec le VAR éventuellement inverser la décision. Ce n'est pas le cas puisque ça a été bien jugé. Oh, c'est bien joué ça, ça de la part de Soumaré. Issa Soumaré qui a chippé ce petit ballon derrière. En revanche, ah, il ne fait pas un bon centre. Ah, le début était bien de la part de Soumaré, l'ancien joueur du HAC, mais la finition, c'était pas bon. Résultat, eh bien ce sont les Angevins qui repartent. Et là aussi, c'est mal joué. C'est mal joué avec ce ballon mal maîtrisé de la part de qui a fait ça. C'est Raoul Issoa, le ballon qui sort en touche là. La conduite de balle, c'est à revoir pour Raoul Issoa.
1: Il y avait mieux à faire en effet. Juste avant, hein, le sauvetage de Camara, hein, le défenseur central angevin, hein, qui vient contrer ce centre d'Issa Soumaré. En effet, lui qui a voulu en première intention trouver Esteban Le Poll, alors que Thomasson avait accompagné l'action. Il était juste derrière à l'entrée de la surface de réparation. Donc c'est pas forcément l'exécution qui a fait défaut à Issa Soumaré, mais plus son choix. Mais voilà, il y a des possibilités, hein, les Angevins qui s'exposent justement, ils ont besoin d'aller chercher ce deuxième but, donc ça crée des espaces dans leur dos.
2: Ouais, et ça va être à nouveau pour les Rennais. Le petit ballon pour Thomasson, transmis par Soumaré, ce sera un corner. Et en début de match, je disais en présentation, on attend des progrès du côté des deux équipes après les deux premiers matchs. Finalement, j'ai l'impression qu'on a on est un peu sur le même standing, ouais. C'est-à-dire qu'on a des Rennais qui n'arrivent pas à nous convaincre totalement, et puis des Angevins où il y a des bonnes choses, mais qui ne prennent pas les points. Donc il faudra attendre encore un petit peu pour avoir un peu plus de certitude dans ces deux équipes.
0: Mais pour le moment, que ça Rennes, pèse pour Rennes. Ouais, Rennes sera opposé à Marseille aussi vendredi prochain.
2: Et Lyon derrière.
0: Exactement, il y a un gros calendrier.
2: Gros calendrier, la tête qui n'était pas cadrée pour les Rennais sur ce corner.
1: Et que Rennes va aussi commencer ses semaines européennes, donc ils auraient la bonne idée d'aller chercher des points en ce moment. Ils l'ont fait la semaine dernière. À eux de tenir encore, allez, quoi, une dizaine de minutes avec le temps additionnel, c'est possible.
0: Ouais, il faut voir le positif pour Rennes, effectivement, c'est que malgré la manière qui n'est pas forcément toujours là, il y a des points de prix malgré tout pour les Rennais qui sont toujours, si ça se termine là sur ce 2-1, vaincus dans ce début de championnat aussi. Donc il faut voir les choses positivement.
2: Toujours le cas en plus dans les débuts de saison, hein, les Rennais qui de temps en temps prenaient des handicaps, c'était le cas l'année dernière, assez rapidement. Résultat, derrière, il fallait ramer un petit peu pour revenir. Donc là, ils se mettent quand même, s'ils arrivent à tenir cette victoire, dans des bonnes dispositions. Dia va rentrer dans quelques instants, mais en attendant, c'est un corner à nouveau pour les Angevins, à nouveau pour Branko van den Bomen et à nouveau pour la barre transversale. La barre transversale, peut-être Prosper Peter qui a été le plus haut sur ce coup-là. Non, c'est Simba Koli qui s'était élevé plus haut que tout le monde. Et du côté rennais, donc le changement avec la sortie d'Esteban Le Poll qui arrête donc sa série. Fin de série pour Le Poll après 7 matchs consécutifs en marquant. Il sort cette fois sans avoir réussi à faire trembler les filets. Écoutez, autour de moi, les applaudissements de tout un stade reconnaissant pour l'ancien goléador ici du côté d'Angers et qui a poursuivi de belle manière à Rennes. On rappelle ici, il avait fini son aventure angevine par 9 buts en 19 matchs de Ligue 1. Et bien sûr, il a fait encore mieux derrière avec Rennes en étant le meilleur buteur dans l'élite. Les dernières minutes, on est à la 89e désormais, donc le temps additionnel d'ici quelques instants. Et les Angevins qui partent côté gauche, qui viennent de toucher la barre, qui étaient tout près d'égaliser et qui auront une autre opportunité puisqu'il y aura un coup franc dans quelques instants avec une faute tout là-bas qui a été sifflée sur un joueur angevin. Donc coup franc à venir qui va être frappé à nouveau, bien sûr, par van den Bomen.
0: Ouais, ça va être aussi l'opportunité à ce moment-là dans ce fin de match, alors qu'on va entrer dans le temps additionnel, pour les Angevins de mettre la pression sur le but rennais. Évidemment, on l'a vu en première période sur le coup de pied arrêté qui avait fait la différence, hein.
1: Et surtout parce que Angers a un très très bon tireur de coup franc et de corner, il s'appelle van den Bomen et il est encore
2: C'est lui qui vient de le frapper. Ça a été repoussé. Et attention là au contre, parce qu'il y a éventuellement un 4 contre 4 à jouer. Les Angevins qui ont réussi à contrer dans un premier temps, il va falloir encore repousser. C'est le cas de Raoul Issoa, parce que derrière il y avait la menace Najida sur le côté gauche. Et coup de sifflet finalement, coup franc qui va être sifflé à l'avantage des Angevins et d'Anthony Lopez qui se dépêche. Il reste 30 secondes dans le temps réglementaire et le temps additionnel va être affiché dans quelques secondes. Je vous dirai ça, les corners, j'ai l'impression qu'il y en a eu énormément.

0: Et ça se confirme puisqu'on en a eu 11 pour Angers, 6 du côté Rennais, 17 corners dans cette rencontre.
1: C'est beaucoup. Ouais.
0: Et ouais, c'est beaucoup. Et malgré tout, ça n'a pas réussi à amener la possibilité de mettre un but pour les Angevins. 5 minutes de temps additionnel, c'est ce que je vois sur le panneau. 4 finalement. Ah, il a décidé d'en enlever. 4 minutes.
2: Il a encore vu que tout le monde était cramé là.
0: Ouais, finalement, il a dit bon, allez. 4 minutes de temps additionnel. On y entre à l'instant. On peut lancer le chrono parce qu'il y aura encore très certainement des choses à jouer pour les deux équipes et la possibilité soit de mettre un troisième but pour les Rennais, soit d'égaliser pour les Angevins. Ce sont les Rennais qui vont commencer ce temps additionnel avec la possession. Ballon pour Rouault, mauvais ballon, c'est récupéré directement par tout de suite c'est rendu parce que Belgrim l'a remise en touche. Donc Najida va effectuer la remise en jeu. Pas de possibilité si on vient du côté de Boulaye Dia proposer quelque chose. Finalement, c'est Valentin Rongier qui va être le chef d'orchestre pour Thomasson. Thomasson pour Dia. Il y avait peut-être mieux à faire sur le côté droit. Il était dos au but et ça va venir de l'arrière avec à nouveau la possibilité pour les Rennais de rentrer dans la surface de réparation avec le petit échange entre Thomasson et Frankowski. Mais finalement, le ballon qui va être pour les Angevins, c'est sifflé. On est dans le temps additionnel pour encore 3 minutes.
2: Et on voit que finalement, Max, ce sont plus les Rennais qui ont le ballon aussi dans cette fin de match et qui tentent, je ne sais pas ce qu'ils tentent vraiment d'aller marquer un but, mais en tout cas de conserver ce ballon.
1: Bah ouais, c'est temps fort. Rennais, en effet, Flora. Après, c'est vrai qu'on peut regretter le fait que le stade Rennais ne l'ait pas fait un peu plus tôt, ouais. Finalement, hein, qu'ils aient décidé de laisser le ballon à Angers un peu trop souvent, à mon goût, durant ce match-là. Après, on l'a dit un peu plus tôt, mais il y a une histoire de fatigue, de lucidité. Je peux aussi comprendre que tu ne peux pas jouer à haute intensité pendant 90 minutes, mais c'est vrai qu'une équipe comme Rennes, qui est censée quand même jouer le top de la Ligue 1, doit normalement gérer cet effort un peu mieux. Voilà, bon, si jamais Rennes devait gagner ce match-là, ça ne porterait pas à conséquence, mais je pense que c'est une bonne leçon pour la suite du championnat.
0: Je vous parlais des corners, des stades des corners. Sur les tirs, on est à 16, 17, 33 tirs au total. Donc on a vu du spectacle, il y a eu des occasions. En revanche, 16 tirs pour Angers, 2 cadrés seulement.
2: Ouais, ça
0: 17
2: pêche, hein.
0: Pour les Rennais, 5 cadrés. Ça fait aussi là la différence. Dernière opportunité, pourquoi pas encore sur un coup de pied arrêté. Le 12e pour les Angevins avec Branko van den Bomen de la gauche vers la droite. Est-ce qu'il va réussir à mettre le ballon sur la tête d'un coéquipier? C'est parti, c'est très haut en tout cas. Brice Samba et Lobé, c'est une tête Rennais. Ça va être compliqué à gérer pour Samba. Oh là là, c'est brouillon. Et finalement, les Rennais qui arrivent à se dégager. C'est pas terminé. La frappe, elle est puissante. C'est détourné, c'est du billard. Oh là là là là là là. Incroyable. On réclame une main. Est-ce qu'il y aura une main? En tout cas, on a trop réclamé du côté des Angevins. Il y a un carton jaune qui sort et qui est pour Kalulu. C'est checké, hein. C'est checké. Est-ce qu'il va pas y avoir un pénalty à la dernière minute dans
2: là,
0: cette
2: c'était
0: rencontre?
2: C'était tellement du billard dans la surface de réparation que ça va être compliqué de juger.
1: C'est du billard, oui, en effet.
0: Ouais, alors, il est en train d'écrire d'abord le numéro 17 sur son petit carton jaune, monsieur Kubler. Est-ce qu'on lui parle en même temps dans l'oreillette? Est-ce qu'on attend de jouer? Non, c'est bon, il va demander de jouer. Voilà, la touche est effectuée par les Angevins, donc il n'y aura pas de pénalty, mais une opportunité encore avec un centre. Nouveau centre, la tête de Simbakoli. C'est pas assez précis, c'est pas assez puissant. Ah, Simbakoli, il avait mieux que ça à faire. Anthony Lopez, il est à hauteur de la ligne médiane pour remettre un nouveau ballon en profondeur. On est dans la 4e minute du temps additionnel, c'est-à-dire la dernière. Et attention, parce que Lopez n'est pas dans ses buts. Camara qui va mettre en profondeur pour Thomasson. Thomasson qui n'a pas réussi à récupérer en premier le ballon parce qu'il y a eu Raoul Issoa qui était là et derrière Soumaré. Non, c'est mal récupéré, c'est mal joué. C'est Dia qui était revenu et qui n'a pas réussi à récupérer ce ballon. Ça va d'un but à l'autre. Encore la tête plongeante de Najida pour Brice Samba avec la pression de Prosper Peter du côté Angevin. Dernières secondes, peut-être que les Rennais vont réussir à garder la victoire. Encore un ballon perdu, que d'erreur, faute de main heureusement pour les Rennais. Camara qui avait perdu ce ballon, c'est tendu, hein. C'est tendu parce que on sent bien qu'il peut y avoir un but très important dans cette rencontre, mais pour l'instant ça ne vient pas ni d'un côté ni de l'autre et on a passé les 4 minutes. Alors dernière Occasion, elle sera certainement pour les Rennais, en tout cas possibilité de garder le ballon, parce que je pense que derrière cette action, Geoffrey Kubler va siffler la fin de rencontre. Il siffle d'abord le coup franc, c'est Rouault qui va le frapper, envoyer le ballon très très loin de ses propres buts, et directement derrière le coup de sifflet final, la victoire pour les Rennais. À l'arrache, un petit peu, même s'il menait. Il menait 2-0, pourtant après 17 minutes, grâce à Frankowski et le fort contre son camp. Mais Arcus, à la 35e, a réduit l'écart. Et derrière, personne n'a réussi à nouveau à faire trembler les filets. Trois points très importants pour les Rennais qui se placent bien en haut de ce classement de Ligue 1.
2: Merci beaucoup Pierre-Yves Leroux pour cette victoire rennaise en terre angevine 2-1. Max, on n'est pas forcément rassuré non plus par ce que montre Rennes dans ce début de saison. C'est à peu près le même scénario qu'on a vu précédemment, sauf qu'ils ont réussi là pour le coup à garder cet avantage jusqu'au bout. Mais on les a pas trouvés non plus très rassurants.
1: Oui, en effet. Bah, tous ces joueurs en première mi-temps, finalement. Hein, Rennes, ouais, qui a eu la bonne idée de marquer deux buts très tôt dans cette partie et qui, derrière, est un petit peu retombé dans ses travers. C'est-à-dire, ils ont laissé Angers reprendre un petit peu la possession de balle et surtout confiance. Et il y a ce but qui tombe côté Angevin qui remet bien les hommes de Stéphane Gilly dans le match. Malgré tout, les Rennais ont su se montrer solides et garder ce score pour pouvoir gagner ce match-là. On l'a dit un peu plus tôt, les Rennais ont eu la bonne idée, en tout cas, d'aller gagner ces deux derniers matchs. Des matchs qui n'ont pas été forcément gagner avec la manière, mais avec les semaines européennes qui vont commencer côté Rennais, mais c'est des points qui sont plus à prendre. Donc voilà, je vais essayer de garder uniquement le positif, et notamment un petit peu le jusqu'au boutisme et la mentalité affichée par les hommes de Francaise. Mais clairement, il y a encore beaucoup de travail côté Rennais.
2: Un nul et deux victoires dans ce début de saison pour les Rennais, donc toujours invaincus avec cette nouvelle victoire face à Angers. 2-1. La Ligue 1, ça se poursuit évidemment tout à l'heure. On vous rappelle qu'il y a toujours 2-1 en ce moment en Première Ligue entre Arsenal et Chelsea. L'affiche du soir en Ligue 1, 20h45 entre Marseille et le Paris FC au Vélodrome, où on va retrouver Aurélien Tiercin et Flo Germain. Salut messieurs.
3: Salut à tous.
4: Salut Flora, salut Marc, salut à tous.
2: De bon cœur, hein, en cœur, tous les deux. Messieurs, vous êtes prêts?
4: On est synchro.
2: Ouais, vous êtes prêts pour ce soir, effectivement. Match évidemment important pour l'OM qui doit se relancer, hein, après la leçon reçue le week-end dernier face à Monaco.
4: Voilà, exactement. Est-ce qu'on va voir le Marseille qui avait largement dominé Strasbourg, ou le Marseille qui a été en difficulté et largement battu à Monaco? C'est le point d'interrogation. Au moins du côté marseillais, il y a un soulagement, c'est que le mercato est terminé. Bruno Genesio sait où il va, avec qui il part pour cette saison qui est annoncée compliquée. Mais à la limite, quand elle est annoncée compliquée, quand il y a des supporters désabusés, on se dit au final qu'on peut être agréablement surpris. Donc c'est l'espoir des supporters marseillais qui ne vont pas remplir le Vélodrome. C'est la petite info de dernière minute qu'on a eue là, 55 000 personnes annoncées. Bon, ça peut paraître être correct pour OM Paris FC, honnêtement, oui. Par rapport aux dernières saisons, ça prouve qu'il y a un petit désamour, que la saison passée, le mercato, tout ça a laissé des traces. Parce que d'ailleurs, Aurélien me faisait la réflexion. Ouais. Toi qui n'es pas venu depuis quelques semaines, tu sentais autour du stade que c'était pas la folie de l'année dernière.
3: Ouais, exactement. Il y a beaucoup moins de monde. Bah, le FC Parvis, là, il y en a pas. Il y a pas de fumée craquée. Il y a pas la même excitation et le même engouement autour du stade Vélodrome. C'est assez tranquille. Et comme tu l'as dit, bon, ce match-là sera très important. Est-ce que ce sera l'OM de Monaco qu'on verra cette saison, ou l'OM qui a battu Strasbourg 4-0.
2: Ouais, Max, on se demande toujours quel visage va afficher l'OM, et c'est vrai que celui affiché la semaine dernière face à Monaco, il y a évidemment la performance monégasque qu'il ne faut pas enlever non plus, mais c'est vrai qu'on n'a vraiment pas été rassuré par la performance marseillaise.
1: Oui, en effet, il faut aussi mettre dans le contexte que ce Monaco, version Felipe Luis, c'est quand même un Monaco qui est entreprenant, hein, et on l'a vu justement sur le match contre l'Olympique de Marseille. Après, côté marseillais, en effet, le point positif, entre guillemets, c'est que Genesio, ça y est, maintenant c'est acté, il sait exactement avec quel groupe il va travailler. Mais en effet, nous sommes à Marseille, et à Marseille, c'est très très difficile de prédire quoi que ce soit, et notamment cette saison-là, parce qu'on le sait, hein, les Marseillais qui ont eu un été très très mouvementé. Alors j'étais plutôt positif après le match contre Strasbourg, même s'ils sont tombés contre un petit Strasbourg, mais c'est vrai que le match dernier, j'étais un petit peu inquiet. Voilà, je suis curieux de savoir quel 11 titulaire va mettre en place Genesio. Je pense qu'il faut rester positif, optimiste. Il y a quand même de la qualité dans ce groupe-là. Il y a des joueurs importants qui sont restés, notamment Pecha, Pechao, hein. On sait que c'était le gros point d'interrogation, Pechao, qui était sûrement le meilleur Marseillais depuis le début de la préparation, voire le début de la saison. Donc voilà, il faut arriver maintenant à retrouver un petit peu de calme. C'est aussi la raison pour laquelle la direction s'était penchée sur un Genesio qui a quand même s'il a un caractère assez spécial, on sait que lorsqu'il a besoin de dire quelque chose, il le dit. Mais en tout cas, il a un tempérament qui peut permettre d'emmener son groupe avec lui. Un Lorenzi aussi, hein, en tant que directeur sportif, qui est connu aussi pour son calme. Donc voilà, il va falloir maintenant que les Marseillais retransmettent. Je préfère ça sur le terrain, et ça c'est ce qui va être le plus compliqué. Et pour terminer, par rapport aux supporters, et c'est aussi ça le gros point d'interrogation, comment vont se positionner les supporters marseillais, même si on entend un peu de partout qu'ils seraient ok si jamais Marseille faisait une saison difficile, en tout cas sportivement, si Marseille ne jouait pas les premiers rôles. Mais il y a une réalité, c'est qu'à Marseille les supporters sont exigeants, c'est logique.
2: Il y a de l'attente, mais oui.
1: Donc voilà, j'attends de voir ce que ça va donner si jamais les Marseillais devaient enchaîner 2-3 résultats compliqués, et notamment ce soir contre le Paris FC, parce que le Paris FC est aussi une très belle équipe, ils l'ont montré sur le dernier match avec un recrutement très ambitieux. Voilà, je suis très très curieux de voir ce que ça va donner, Flora, sur ce match-là.
2: Je te sens mitigé, effectivement. On va parler du Paris FC évidemment dans quelques instants aussi, mais Flo, Max a raison de l'évoquer, effectivement, Bruno Genesio qui a été très très sincère finalement dans ses propos envers sa direction concernant le mercato, quand il a compris qu'il n'y aurait pas de recrues marseillaises supplémentaires. Il a eu cette phrase de dire c'est moins pire que ce que je craignais finalement, ce mercato marseillais. Et il y a son franc-parler aussi chez Bruno Genesio.
4: Oui, il a dit plusieurs choses sur le mercato, qu'il espérait qu'il aurait espéré un effectif un peu plus étoffé, parce que ce qui clocherait quelque part côté marseillais, c'est plus la profondeur de banc, comme on dit. C'est pas tant la qualité du 11 de départ, parce qu'au final il se satisfait d'avoir réussi à garder certains joueurs comme Paichao, Guiri, peut-être qu'en défense il craignait qu'un Aguerre de part, que Højbjerg soit sollicité dans les dernières heures du mercato. Donc au final, il a réussi à garder ce qui s'apparente à un 11 assez solide. Il n'a pas grand monde quand même sur le banc, donc faudra se poser la question de la rotation, comment il va gérer l'enchaînement Ligue 1, Ligue Europa. Ça va pas tarder, hein, ce sera non pas la semaine prochaine mais la suivante pour la Ligue Europa. Donc voilà, il a été sincère sur le mercato, sincère sur les objectifs. Moi d'ailleurs, ça m'a pas choqué, hein, qu'il n'en fixe pas très clairement, parce que il a dit que ce serait irresponsable pour lui de parler de Ligue des Champions, et je pense qu'on peut le comprendre. Ça ne veut pas dire qu'il ne va pas faire le match, ça ne veut pas dire que Lens ne va pas être de temps en temps battu ou tenu en échec, ça a été le cas ce week-end, que peut-être que Rennes galérera de temps en temps quand l'Europe va arriver, Monaco ne sera peut-être pas tout rose non plus, donc il va se passer des choses dans cette Ligue 1, et lui, Bruno Genesio, espère que surtout il va tirer le maximum de son effectif, et en général ça, il sait le faire, donc il va quand même s'atteler à y arriver à nouveau avec l'OM.
1: Ce qui peut sauver un petit peu aussi la saison de l'Olympique de Marseille, c'est entre guillemets la faiblesse, si je peux me permettre de dire ça, de d'autres équipes. En l'occurrence, tu les as cités très justement, hein. Il y a quand même pas mal d'équipes de Ligue 1 qui se sont déforcées. Donc il y a une possibilité justement pour l'Olympique de Marseille de jouer sur cet aspect-là. Après, il y a aussi la complexité de l'Europa League, on l'a dit, hein, les semaines de Coupe d'Europe, la profondeur de banc qui est quand même vraiment limitée côté marseillais. Donc voilà, on va voir ce que ça va donner, mais clairement ça va être très très compliqué pour Genesio et ses hommes cette saison.
2: Ouais, avec un gros test dès ce soir, Aurélien, parce que le Paris FC aussi arrive avec des ambitions évidemment dans cette saison, et qui reste
3: sur la pelouse d'ailleurs.
2: Ouais, et qui reste sur cette très belle victoire face à Nice, 3-0 lors de la dernière journée.
3: Exactement, on les a pas cités les Parisiens, mais eux secrètement, s'ils se mêlent à la lutte pour l'Europe, ça les gênera pas. Et c'est d'ailleurs ça qui est intelligent de la part des dirigeants parisiens, en prenant des joueurs comme Sinayoko, Pablo Pagis, en achetant définitivement Diego Coppola ou Luca Coleocho. On va pas les mettre tout en haut de l'affiche, il y en a même qui sont toujours un peu déçus par rapport au pouvoir offensif d'Antoine Arnaud et de sa famille, mais c'est une équipe qui bosse bien, qui avec Rosenior pour l'instant se combine bien, avec ce 0-0 à 3 qui était un peu compliqué, on va dire, sur le plan offensif, mais derrière c'est solide. Et puis contre Nice, on a vu tout ce qui est possible de faire offensivement, justement avec Pagis, Ilan Kebal, qui avait fait mal à l'Olympique de Marseille l'année dernière ici au Vélodrome, avec un Pierre Lesmelou qui est toujours un milieu très cohérent de notre championnat, et puis Patrick Zabi qui est la pépite ivoirienne qui va prendre aussi du temps de jeu au fur et à mesure de la saison. Donc les Parisiens, pour l'instant, tout roule, il n'y a pas vraiment de tête qui dépasse pour le moment. Ils peuvent faire un gros coup ce soir, ils ont embêté les Marseillais deux fois la saison dernière. On était ensemble, Flo, hein, pour le 5-2, la victoire marseillaise, mais ça a été très long à se décider. Et puis avec Greenwood et Aubameyang côté olympien, c'est pas la même chose qu'aujourd'hui. C'est et côté parisien, voilà, il y avait Ilan Kebal notamment qui a aussi égalisé en toute fin de match au stade Jean Bouin.
4: Et le match retour avec laissé des traces, rappelle-toi, parce que
3: le 2-2, eh oui.
4: Marseille menait 2-0 assez facilement et se faire attraper 2-2, c'était dans la période qui suivait le fiasco de Bruges, comme on l'a appelé. Donc il y a des matchs comme ça et des adversaires qui peuvent te hanter l'esprit, et c'est peut-être le cas du Paris FC pour ceux qui sont restés là. Mais à la limite, s'ils sont revanchards, les Marseillais, justement, ils peuvent éventuellement y repenser, parce que c'est un mot qui revient souvent dans le vestiaire olympien, c'est prendre sa revanche, se rattraper de la saison passée, prouver qu'on est bien à un autre niveau que celui affiché sur certaines rencontres. Et celle contre le Paris FC, surtout au retour, c'est l'un des matchs qui avait marqué ces Marseillais.
3: Et justement, le match de ce soir, ça va nous en dire beaucoup pour la suite de la saison, côté Marseillais et côté Paris FC, parce que imaginons le PFC s'imposer ici par 2 buts d'écart, 3 buts d'écart, tu dis bah là c'est une équipe qui peut jouer l'Europe. Et puis l'Olympique de Marseille, bah oui, effectivement, le visage de Strasbourg, le visage de Monaco, ça va nous en apprendre énormément pour la suite de la saison de Ligue 1.
1: C'est clair, c'est fou, hein, de se dire que le rapport de force est complètement inversé entre deux équipes qui, malgré tout, ont quand même un statut et une histoire différente dans notre Ligue 1, notamment le Paris FC qui est quand même promu de
4: On verra si c'est inversé, c'est pas sûr.
1: En tout cas, si le Paris FC devait gagner.
4: Non, mais c'est pas non plus. Paris FC joue pas le titre.
1: C'est quand même dingue de se dire que l'équipe de Marseille aujourd'hui n'est pas forcément favori contre une équipe qui a été promue il y a seulement quelques années en Ligue 1. Maintenant, c'est la réalité économique et la réalité sportive actuelle de l'Olympique de Marseille. Il va falloir s'y faire. Après, la réalité, c'est que ça ne se joue pas uniquement sur le papier, mais sur le terrain. Et je pense que l'Olympique de Marseille, avec le 11 titulaire qui a été mis en place la semaine dernière, ou même contre Strasbourg, est en mesure de pouvoir inquiéter le Paris FC. Et pourquoi pas faire une belle saison. Il faudra juste voir, et je le termine une dernière fois avec cette analyse, la profondeur de banc, le turnover mis en place par Genesio, parce que là actuellement, pendant qu'on est sur un match par semaine, c'est encore jouable. Lorsqu'il va avoir 2 ou 3 matchs par semaine, ça va être une histoire qui sera sûrement différente.
2: On aura des premiers éléments de réponse effectivement quand la Coupe d'Europe va reprendre pour l'Olympique de Marseille. Merci messieurs, on vous retrouve à 20h30 dans l'After Live, où Aurélien, tu orchestreras tout ça aussi avec du rugby évidemment. Là, ça va démarrer avec le top 14, le choc entre La Rochelle et Toulouse à 21h05. On suivra tout ça évidemment avec Romain Asselin. Salut Romain.
5: Salut Flora, salut tout le monde.
2: Un choc évidemment avec en toile de fond à côté Rochelet, cette prolongation ou non, en tout cas qui n'arrive pas, du coach Rochelet, Ronan O'Gara.
5: Ah, ça va venir. Pourquoi pas une officialisation ce soir,
2: tiens. Ah, en grande pompe dans le stade.
5: Ouais, on en parlait avec Maxime hier. Il disait, ouais, c'est la tendance en ce moment. Qu'est-ce qu'ils ont tous à annoncer des prolongations juste avant le coup d'envoi? Il y a eu Biel Biarré qui a prolongé à l'UBB hier jusqu'en 2029. Ça a été annoncé juste avant l'entrée des joueurs sur la pelouse du côté de l'Union Bordeaux-Bègles, la Chaban-Delmas. Pourquoi pas, tiens, à O'Gara sur les écrans géants pour annoncer une prolongation. L'information qui tient la corde et qui prend de l'épaisseur, hein. Plus les heures passent, c'est une prolongation jusqu'en 2031. Une prolongation donc de 4 ans. Qui est pas vraiment une surprise dans la mesure où ça fait quand même plus d'un an, hein, que ça discute, ça traîne. Pourquoi? Parce que on n'est pas sans ignorer que La Rochelle a pas touché le fond, mais en tout cas a pas touché les sommets qu'elle a touché en 2022 et 2023 avec ce double titre de champion d'Europe. Il y a eu des saisons compliquées, il y a eu il y a un an et demi vraiment un gros trou noir avec un club qui luttait pour le maintien. Mais c'est pas le genre de la maison de mettre tout le monde dehors. On a fait confiance à O'Gara et on devrait donc le prolonger du côté de La Rochelle, avec cet homme qui veut mener la reconstruction, lui qui n'a jamais caché qu'il voulait prendre une sélection nationale, l'Irlande pourquoi pas, l'Angleterre. Maintenant il y a le mondial qui se profile, c'est plus d'actualité. Il a répété ces derniers jours qu'il voulait vraiment s'inscrire dans la durée avec La Rochelle. Il est arrivé en 2019, ça fait quand même un bail qu'il est là, et donc il est reparti pour prolonger. On attend l'officialisation dans les peut-être heures à venir, peut-être semaines, à voir ce que va donner ce début de saison Rochelet. Mais en tout cas, les Rochelais sont confiants parce qu'ils ont terminé très fort la saison dernière. Ça avait mal démarré.
2: Ben, c'est ce que j'allais dire, parce que vraiment, on a été très longtemps inquiets, hein, pour le Stade Rochelet. Et puis, il y a eu finalement cette qualification arrachée dans la toute fin, évidemment, du championnat. Mais cette élimination aussi en barrage. Et puis, l'élimination aussi très tôt en Champions Cup. Donc, qu'est-ce que ça peut donner pour le Stade Rochelet sur cette saison? On veut surfer aussi sur la fin de saison dernière.
5: ça parle plus d'objectif dynastie, en tout cas, depuis deux mois maintenant. Souvenez-vous, 2023, Ogara qui disait non, refonder une dynastie. Bon, c'est Toulouse qui l'a fondée.
2: Oui.
5: Non, effectivement, il s'est passé quelque chose au printemps dernier, un déclic dans le jeu. C'est une formation qui a complètement transformé son visage. On était sur une équipe qui concassait tout le monde devant depuis tellement d'années. C'est vraiment l'ADN maison avec des avants massifs. On se souvient de l'axe droit Antonio Skelton qui est plus trop d'actualité parce que évidemment Winnie Antonio a pris sa retraite de manière forcée en début d'année avec son accident cardiaque, parce que Will Skelton enchaîne les blessures. Il est toujours touché au tendon d'Achille et son retour est espéré dans les prochaines semaines, peut-être à la fin de l'automne. On a des joueurs beaucoup plus mobiles qui ont transformé complètement leur jeu sous la baguette de Nolan Le Garec, qui est arrivé l'été dernier, qui a vraiment donné une autre allure à cette équipe qui produit un jeu spectaculaire, qui a fait du bien au printemps, qui leur a permis de se qualifier. Donc c'est sur cette base-là que veut continuer La Rochelle. Mais attention, c'est un gros morceau en face.
2: Non, si peu. Quadruple champion de France en titre, effectivement, le Stade toulousain qui va viser, lui, pour le coup, un cinquième titre de suite, chose qui n'a jamais été fait en top 14, histoire de marquer encore un petit peu plus de leur empreinte à l'histoire du championnat de France.
5: Ah, cette génération, elle est dorée, hein. Elle a quasiment tout gagné. Alors, c'est sûr que les deux dernières saisons, il y a eu cet accroc en Champions Cup. À chaque fois, ils se sont fait barrer la route par l'UBB, mais quand même. 4 titres de champion de France de suite, 4 Brilus. À chaque fois, ils finissent, à chaque fois ou presque, premier de la saison régulière, avec beaucoup d'avance sur la concurrence. Très clairement, le favori, tout le monde le dit, on va pas se le cacher, tout le monde le pense aussi à l'extérieur, c'est le Stade toulousain. Maintenant, c'est vrai qu'il s'est passé des choses ces dernières semaines, ces derniers mois, extra-sportives, surtout avec cette affaire d'infraction au salary cap, dont on a entendu parler de nouveau il y a quelques jours, puisque le club avait fait appel et finalement l'amende a été confirmée en appel. On va pas rentrer dans tous les détails du dossier, mais c'est quand même une amende qui s'élève à plus de 2 millions d'euros. Il y a eu aussi
2: Maxime,
5: départs...
2: il a l'habitude de ce genre d'amende là, il peut payer là, Max, il n'y a pas de souci.
5: C'est bon, tu peux mettre la main au portefeuille, Maxime, c'est bon, tous les uns peuvent compter sur toi.
1: Ouais. Non, n'écoute pas, n'écoute pas, Flora.
2: Il s'engage pas,
1: Non, c'est bon. Je reste en dehors de tout ça.
5: Non, et puis il y a eu des départs aussi, des départs, pas pour l'instant, mais pour
2: la saison prochaine. Mais oui.
5: Thomas Ramos, qui est quand même le meilleur buteur du monde, qui est un cadre indéboulonnable de cette équipe toulousaine, qui fait partie de toute cette flopée de titres. Il était là à chaque fois. Il va rejoindre le Racing à l'intersaison prochaine. Et après ça, le Stade toulousain a eu une autre duquette. C'est le départ acté de François Cross, qui est un autre historique du club. Voilà, deux trentenaires qui vont voguer vers d'autres horizons. Cross, ce sera Lyon. Est-ce qu'il y en aura d'autres? C'est la question qu'on se pose, parce qu'il y a d'autres fins de contrat, évidemment, à Toulouse dans les mois à venir. Donc c'est peut-être une page qui va se tourner et que Toulouse espère tourner avec ces deux cadres en allant chercher un quintuplé.
2: Merci beaucoup, Romain. On te retrouve tout à l'heure 21h05 dans l'Afterlife pour le coup d'envoi de ce La Rochelle-Toulouse, premier choc de la saison en top 14. On arrive aussi sur la fin du choc en première ligue entre Arsenal et Chelsea. Clément Ambrossard, avec une dernière opportunité pour les Blues pour revenir dans cette fin de match.
6: 2-1 pour les Gunners, le dernier coup franc. Rhys James pour mettre le ballon dans la boîte, repoussé par une tête Gunner. Ça va revenir dans les pieds de Malo Gusto avec Rhys James à nouveau, le centre du droit. Gutiérrez pour le contrer et les trois coups de sifflet de Chris Cavanagh. Londres, rouge et blanc, le derby londonien remporté par les Gunners 2-1. C'est pourtant Chelsea qui avait ouvert le score avec Rodgers, sa recrue, à la deuxième minute. Havertz avait égalisé et en début de seconde période, Odegaard, le capitaine d'Arsenal, a donné l'avantage aux Gunners. Arsenal qui rejoint Manchester City en tête de la Première Ligue après 3 journées.
2: Merci beaucoup Clément, je remercie aussi Max Chanot d'avoir été avec moi en ce dimanche. On se retrouve dimanche prochain, Max. Ah non, je te dis ça, je ne serai pas là.
1: Ah.
2: Donc je serai en vacances.
1: Ah,
2: loin d'ici.
1: La belle vie. Bravo.
2: Mais je t'écouterai évidemment. Évidemment. Allez, merci beaucoup Max. 19h27 sur RMC. C'est l'heure de retrouver Marion Bartoli et George Quirino pour Bartoli Time. T'as vu, c'est en fait c'est le New York qui vient jusqu'à moi. Marion.
7: C'est le George Quirino Time.
2: Ça va Marion, tout va bien. Grosse émission ce soir encore.
7: Et oui, écoute, comme tu le sais, je suis toujours à New York, donc j'ai croisé un champion américain. Quelqu'un qui a gagné l'US Open, c'était en 2003. C'est le dernier joueur américain à avoir apporté le tournoi du Grand Chelem. Je lui ai dit, écoute, viens, viens dans Bartoli Time, viens donner ton avis sur le tennis, sur ce qui se passe sur l'US Open. Il a accepté, donc il sera avec nous. Andy Roddick, on aura plein d'autres débats également. La Formule 1, bien sûr, avec le Grand Prix de Monza également. Saladin Parnasse qui a remporté ce magnifique combat à l'UFC à Paris, à l'Accor Arena. Donc beaucoup, beaucoup de choses à évoquer, ma Flora.
2: Et bien c'est tout de suite 19h28 sur RMC. Vous restez bien avec nous. Bartoli Time arrive tout de suite.
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3: Bonsoir à toutes, bonsoir à tous, bienvenue dans l'émission incontournable pour tous les passionnés de sport que vous êtes. Mes chers auditeurs, c'est bien évidemment Bartoli Time, alors vous l'aurez compris, un Bartoli Time où je suis en direct depuis New York et l'US Open et où Georges Quirino est lui en direct depuis les studios de Paris et des RMC. On va tout vous raconter sur absolument toute l'actualité sportive de ce week-end. Ça a été extrêmement animé. Il y aura une grosse passe tennis parce qu'on est en plein milieu du dernier tournoi du Grand Chelem de l'année de l'US Open. On s'est également enflammé avec ce fameux combat du UFC et Saladin Parnasse qui a réussi ses grands débuts à l'Accor Arena de Bercy. C'était hier, il était dans la cage. Et puis bien sûr, il était parti en pole position Pierre Gasly du Grand Prix de Monza. Et puis finalement, malheureusement pour lui, il n'est pas arrivé à garder cette pole, mais c'était quand même un très beau Grand Prix. Et on clôturera cette émission avec le match de ce soir entre l'OM et le Paris FC. Bref, beaucoup de choses à vous évoquer. Il va tout vous dire également. C'est le moment, je l'accueille. C'est Georges Quirino. Comment vas-tu, Georges?
4: How are you, Miriam? Ça va? Tranquille? Oui, va marcher bien. À Manhattan ou à Flushing Meadows. Les gens doivent t'arrêter toutes les 5 minutes. C'est vous le Bartoli Time?
3: Ouais, c'est moi le Bartoli Time.
4: Oui, parce que bon,
3: j'ai croisé Carlos Alcaraz, il m'a dit hier, c'est toi le Bartoli Time dans.
4: Ah, oui, bien sûr.
3: Je viens bientôt, je lui dis viens quand tu veux.
4: C'est pour ça qu'on a mis un nom américain, hein, c'est pour passer l'Atlantique. Hein. Qu'est-ce que tu crois à cette émission? Bon, et en plus, il y a une légende américaine qui sera avec nous. Hein. Et il a été numéro 1 mondial, il a gagné l'US Open en 2003. Et dernier américain, Andy Roddick.
3: Il a fait quelques finales à Wimbledon aussi.
4: Il sera avec toi dans un instant, une légende évidemment sur RMC. Tu as parlé de Saladin Parnasse, il sera avec nous dans Bartoli Time. Évidemment, l'événement, vous participez au 32-16. Hein, si vous posez vos questions à Marion pour parler tennis notamment, et sur WhatsApp, vous envoyez vos messages au 06 12 424 424. On vous lit bien sûr. Mais donc, à la une de Bartoli Time, vous l'avez compris, on va aux États-Unis.
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4: Parce qu'à une semaine des finales de l'US Open, et oui, ça y est, on est à mi-course là. On va faire un point sur la situation des favoris avec toi dans un instant. Il y a Carlos Alcaraz qui va rentrer sur le court, Arthur Ashe dans quelques minutes. Et le bilan des Français, il est un peu maigre, mais on a quand même toujours un Français. Il y aura un Français en deuxième semaine, c'est Arthur Géa. Mais d'abord, Marion, grâce à toi, un grand nom du tennis mondial nous fait l'honneur d'être l'invité de Bartoli Time ce dimanche.
3: Et je suis avec un champion américain, celui qui a remporté l'US Open pour la dernière fois pour les États-Unis, c'était en 2003. Andy Roddick est mon invité. Hi Andy, thank you so much for coming in my show.
5: Marion, my friend, thank you for having me.
3: Je dois avouer que j'écoute toujours très attentivement ton podcast, Andy. Je pense d'ailleurs que tu es un des meilleurs analystes, donc je ressens un tout petit peu de pression quand même maintenant au moment de t'interviewer.
6: Pas de pression, c'est une conversation entre amis que les gens vont écouter.
3: Je l'ai dit en français tout à l'heure, Andy, tu es le dernier Américain à avoir remporté l'US Open ici en 2003. Le dernier Américain encore pour longtemps, tu penses, ou tu crois que cette nouvelle génération, avec notamment Taylor Fritz et Ben Shelton, est en capacité d'aller chercher ce tournoi du Grand Chelem?
6: Oui, on me pose la question depuis un moment. J'avais l'habitude de mentir à ce sujet et de montrer un certain optimisme. Mais je pense que ce groupe est le meilleur qu'on ait depuis un moment et je pense que c'est important de préciser qu'il n'y en a pas seulement un meilleur que les autres. C'est pas juste Ben Shelton, tout seul de son côté, qui a tous les yeux rivés sur lui. On a 5 des 16 meilleures têtes de série dans le tableau masculin et c'est la première fois que ça arrive depuis 1996. Mais je pense que c'est bien qu'ils puissent se partager l'attention. J'espère qu'il y aura 3 ou 4 d'entre eux en quart de finale, mais on ne sait jamais ce qu'il peut se passer.
3: Est-ce que tu ressens... Bon, bien sûr, Taylor Fritz a fait finale ici contre Yannick Sinner, mais Yannick Sinner est absent cette année. Novak Djokovic a perdu extrêmement tôt. Carlos Alcaraz revient d'une blessure au poignet. Est-ce que tu ressens le fait qu'éventuellement, ça soit vraiment une réelle chance cette année pour un des Américains de remporter son Grand Chelem?
5: I hope it is.
3: Okay.
6: J'espère. Je le sentais peut-être mieux avant de voir Carlos Alcaraz jouer ses deux premiers tours. Il a l'air d'aller bien. Je pense qu'on regardait tous comment allait son poignet. Est-ce qu'il peut taper toujours aussi fort? Mais il a l'air d'aller vraiment bien et de monter en puissance match après match. Mais comme on l'a vu avec Zverev à Roland-Garros, le tennis, c'est la meilleure télé-réalité parce que rien n'est joué d'avance. Tout peut arriver. Encore faut-il déjà être présent. Tant qu'il continue de travailler, Taylor Fritz a l'air en pleine forme. Ben Shelton avait l'air mal, mais il a retrouvé ses esprits. Et Lerner Tien aussi, je pense qu'on n'en parle pas assez parce que c'est un joueur fantastique. Il a battu Gaël Monfils pour son dernier match en Grand Chelem. C'était chouette d'ailleurs de voir New York faire des adieux si chaleureux à Gaël. Ce n'était pas surprenant, mais mérité. Donc je suis optimiste, plus que je ne l'ai été depuis longtemps.
7: Je
3: suis curieuse d'avoir ton avis, Andy. Nous avons bien évidemment un Grand Chelem, un tournoi du Grand Chelem en France également. Très souvent, la presse a cette histoire qui est racontée en disant que c'est uniquement dû à la pression que les joueurs français n'arrivent pas à réussir. Je parle bien évidemment uniquement du tableau masculin pour l'instant. Le dernier vainqueur masculin étant Yannick Noah en 83. Est-ce que vous, aux États-Unis également, tu ressens le fait que la presse ait cette ligne éditoriale d'uniquement se concentrer sur la pression ou c'est un petit peu différent?
6: Ouais, peut-être que c'est pareil, je ne sais pas. C'est dur de comparer les époques. Toutes les générations qui se sont succédées n'ont peut-être pas été appréciées à leur juste valeur. Que ce soit une question de pression, de capacité à performer, vous prenez quelqu'un comme Gilles Simon, même si ce n'est pas le plus costaud, ce n'est pas le plus rapide sur un court, mais il a eu une carrière incroyable. Pour moi, ce n'est pas une question de pression. Et écoute, tout ce que je dis à propos de la pression, de la nervosité, vous devez ressentir un peu de pression. Quand tu tiens à quelque chose, c'est normal. C'est exactement comme ça que ça doit se passer.
7: You're supposed to be nervous when you care about something.
3: Exactly.
7: Like that's exactly what it's supposed to be. You know, I don't go to many.
6: Heureusement, quand je vais déjeuner avec des amis, je ne me sens pas nerveux. Tu vois, je m'en fiche. Donc oui, je pense qu'il y a de la pression. Je pense que Taylor Fritz la gère bien. Et quand on lui pose la question, il répond juste qu'il a envie de gagner un grand chelem. C'est pour ça qu'il est là. Je ne peux pas dire que c'est pareil pour les Français à Paris, mais je pense que ce n'est pas aussi simple que juste trop de pression ou pas. C'est un raccourci un peu facile, je pense.
7: It's kind of a lazy way to present a complex problem.
4: Taylor Fritz qui a été éliminé cette semaine à l'US Open face à Cerundolo. Andy Roddy qui est l'invité exceptionnel de Bartoli Time, l'ancien numéro 1 mondial, le dernier vainqueur américain de l'US Open avec toi Marion.
3: Il y a bien sûr toujours ces deux gros Master 1000 avant l'US Open et généralement les gens qui jouent bien sur ces deux Master 1000 arrivent à bien jouer à l'US Open. Je parle bien évidemment d'Arthur Fils qui avait remporté le Master 1000 de Cincinnati et qui a eu un résultat un petit peu décevant en perdant au premier tour contre Stefanos Tsitsipas. Comment tu analyses cette défaite?
7: Yeah, slams are different. I mean, you know this as well as anyone, but especially on the men's side.
6: Les grands chelems sont différents, c'est sûr. Tu le sais aussi bien que tout le monde. Mais particulièrement dans le tableau masculin, le format court contre le format en 5-7, c'est complètement différent. Je suis un grand fan d'Arthur Fils. Je pense qu'il sera dans le top 10 pour très longtemps. À condition, c'est vrai, qu'il ne soit pas trop blessé. Évidemment, il manque des grands chelems, mais tu dois te frotter à ces tournois où tu dois gagner plus de 21 sets en 14 jours. Tu as le droit de gagner de façon moche, peu importe. J'ai l'impression qu'aujourd'hui, les gens attendent forcément du beau jeu, mais pour gagner 21-7, on se fiche un petit peu de la manière. Je pense qu'il a les moyens de gagner un grand chelem, mais il faut juste qu'il trouve la façon de gagner des matchs en 5-7 et surtout d'être en assez bonne santé pour gagner des grands chelems. Il en a loupé pas mal, c'est vrai, il en a raté 2 ou 3 sur les dernières années. Je ne vais surtout pas le juger et l'accabler en me basant uniquement sur ce que j'ai vu en début de semaine. Arthur Fils a clairement les moyens de décrocher un titre un jour, mais il va falloir qu'il se frotte au match en 5-7 et au tournoi sur 2 semaines.
7: He has to learn to play, you know, best of 5 format and kind of pace himself over the course of 2 weeks.
3: Je suis vraiment curieuse, Andy, d'avoir ton point de vue sur ce sujet. Tu as affronté Novak Djokovic à de très nombreuses reprises. Aujourd'hui, tu le commentes, tu le vois d'une manière différente. Est-ce que tu penses que c'était le dernier US Open de Novak? Est-ce que tu en as aucune idée? Quelle est ton analyse sur le cas de Novak Djokovic?
7: I don't like to make predictions about other people's business. What I do know is that his body is
6: je n'aime pas faire de prédictions sur les autres. Ce que je sais, c'est que son corps le lâche de plus en plus souvent. Je ne suis pas sûr que sa défaite au premier tour ait quelque chose à voir avec son tennis à proprement parler. Je pense juste que son corps l'a lâché de plein de manières différentes. Jouer 5-7, ça semblait demander trop de choses pour son corps. Je ne suis pas sûr que quelqu'un ait déjà été aussi fort que lui à son âge, mais on ne peut pas défier le temps. Je me souviens être venu à l'US Open en 1991 et d'avoir vu Jimmy Connors aller jusqu'en demi-finale. C'était mon tournoi préféré de tous les temps. Je l'ai vu enflammer New York. C'était une histoire particulière parce qu'il approchait des 40 ans. et il a performé dans un grand chelem. Novak, lui, le fait sur quasiment chaque tournoi. C'est absolument spectaculaire. Les gens me disent, c'est la fin, il est en train de tomber, mais je réponds, non, il lutte contre la fin depuis plus de 5 ans déjà.
3: Carlos Alcaraz a évoqué que le calendrier lui paraissait beaucoup trop infernal tout au long de l'année et qu'il y avait trop de matchs à jouer. J'aimerais avoir ton avis parce que moi j'ai quand même la sensation qu'on jouait énormément également, qu'on voyageait beaucoup. Quel est ton avis à ce sujet-là? Est-ce que tu penses que les joueurs en font trop ou tu penses qu'ils ont raison?
7: Here's what I think. I hate the 10 and 11 day tournaments.
6: Voilà ce que je pense, je déteste les tournois de 10 ou 11 jours, je ne les supporte pas, tout simplement. Donc pour jouer Rome ou Madrid, ça veut dire que tu dois y passer un mois, tu dois gâcher un mois de ta vie. Ça veut dire que tu ne t'entraînes pas chez toi pendant 2 semaines. Tu sais, avant, tu pouvais jouer plusieurs tournois avant même l'US Open, et si tu jouais un peu, c'était fantastique. Et je pense que des tournois vont mourir parce que le Canada ou Cincinnati, les joueurs n'en font plus leur priorité. Tu le sais, une journée de repos dans une ville étrangère où tu ne peux pas dormir dans ton propre lit, où tu n'as pas ton équipe au complet, et c'est totalement différent. Je ne pense pas que le problème soit le volume ou la durée des tournois en tant que tel. Je me souviens par exemple qu'après Miami, je bloquais un mois pour m'entraîner et je savais que ça m'aiderait à construire ma saison sur gazon et même ma saison sur dur. Mais avec les plannings d'aujourd'hui, tout cela est très compliqué. C'est très dur de choisir l'endroit où tu vas rester. Je pense même que c'est contre-productif pour les joueurs. Pour moi, une journée de repos, même de temps en temps, à Madrid par exemple, ce n'est pas vraiment du repos.
7: A day off in Madrid, you know, a couple times a year isn't rest to me.
4: C'est hyper intéressant d'écouter votre discussion, Marion, avec Andy Roddick, invité exceptionnel de Bartoli Time sur RMC, l'ancien numéro 1 mondial, le dernier vainqueur américain de l'US Open, avec toi dans Bartoli Time, Marion.
3: Dernière question, Andy, tu es maintenant du côté des commentaires, nous avons tous des matchs qui nous sont attribués. Est-ce que tu as un joueur préféré? Ça peut être bien évidemment du côté féminin également. As-tu l'impression qu'il y a quelqu'un qui t'enthousiasme particulièrement à l'idée de commenter, que tu as envie de voir jouer?
6: J'aime bien regarder les joueurs, j'adore regarder Carlos Alcaraz parce qu'il joue tous les coups à fond. Il fait des coups que je n'étais même pas capable de faire, c'est vraiment cool à regarder.
3: Oui, comme par exemple les amortis qu'il joue sur une balle de break quand il a une balle de break à sauver. C'est un petit peu énervant quand même, hein, de devoir réussir ce genre de coups à chaque fois.
6: Mais j'aime bien aussi regarder la progression des joueurs. Je peux citer par exemple Arina Sabalenka, elle vient sur le circuit et la base de son jeu, c'est, je vais te couper la tête, je vais te battre avec ma puissance. Mais la voir incorporer des amortis, des slices, des services volés, ça ne veut pas dire qu'elle ne va pas jouer ses matchs d'une manière différente, mais qu'elle est capable de varier le jeu quand elle le décide. C'est super excitant à voir. J'adore regarder Mukova aussi, elle joue un peu à l'ancienne, mais je ne suis pas du genre à dire, oui, à notre époque, c'était mieux. Ces athlètes sont plus forts, plus rapides, et c'est magnifique à regarder. Et puis, tu vois des mecs comme Zverev ou Medvedev qui font tous les deux entre 1m90 et 2m. Ils vont courir à fond. C'est fantastique et je ne peux qu'admirer ces athlètes.
3: On arrive au bout de la première semaine ici à l'US Open. Si tu devais nous donner les noms des vainqueurs dans le tableau masculin et dans le tableau féminin, quels seraient les noms des joueurs que tu nous donnerais?
6: Je pense que Carlos Alcaraz, c'est le favori. Normalement, on parle de Alcaraz ou Sinner contre le reste du monde. Là, je ne pense pas que ça soit Carlos contre le reste du monde. Ce n'est pas aussi simple. D'ailleurs, Marion, je te pose la question. Quel autre joueur, en ce moment, tu choisirais pour battre Carlos là maintenant?
3: Basé sur ce que j'ai vu depuis le début du tournoi, écoute, je suis de ton avis, Andy, j'irai aussi du côté de Carlos Alcaraz sur le tableau masculin. Je trouve qu'il a une capacité à oublier le fait qu'il n'a pas joué de match depuis quasiment 5 mois. Je vois aucune peur, aucun stress quand il est sur le terrain, même lorsqu'il a perdu le premier set de son deuxième tour. On a l'impression qu'il est tout le temps prêt à jouer, tout le temps heureux de jouer. Il a un niveau de jeu sur dur avec un pourcentage de réussite de victoire qui m'a vraiment impressionné. Je n'étais pas du tout au courant, mais il a un pourcentage de victoire ici à l'US Open, même au-dessus de Pete Sampras et de Novak Djokovic. Donc il est extrêmement à l'aise sur cette surface et il est vrai que quand il est lancé comme ça, il paraît le favori du tableau masculin. Et sur le tableau féminin, j'ai plus de mal à citer une favorite parce qu'il y a énormément de joueuses qui peuvent remporter le tournoi.
6: Je pense que du côté des femmes, on oublie quelqu'un parce que la course à la première place, c'est mathématiquement hyper serré. Il y a 4 femmes capables d'être numéro 1 pour moi, entre Arina Sabalenka, Jessica Pegula, Coco Gauff, mais il y a Iga Świątek aussi, elle joue très bien. Je pense qu'elle a trouvé un style de jeu un peu différent. Pendant un moment, elle jouait avec beaucoup d'agressivité sur chaque balle, comme Marion Bartoli d'ailleurs, et maintenant elle prend un peu plus de recul pour trouver plus de hauteur sur son coup droit, notamment au rebond. Elle est sous-estimée dans ce tournoi et je dirais à tout le monde de s'en méfier.
7: I would probably advise against that.
3: Et c'est le moment de remercier mon ami, le dernier Américain à avoir remporté un tournoi du Grand Chelem. C'était ici à l'US Open à New York en 2003, Andy Roddick. Merci infiniment pour ton temps. Thank you.
7: All right.
4: Extraordinaire, voilà, c'est ça Bartoli Time sur RMC. Ça, c'est un espace où on peut avoir un ancien numéro 1 mondial, une légende de ce sport tout simplement, Andy Roddick avec ses services supersoniques là, Marion, franchement.
3: Et puis ça,
4: vous avez déjà fait des entraînements ensemble hein? T'as déjà essayé de ramener un de ses services avec tes, quoi demain?
3: On a joué en double mixte ensemble et surtout je le connais depuis les juniors.
4: Ah ouais.
3: Donc, je le connais depuis qu'il a l'âge de 16 ans, Andy Roddick. Donc c'est vraiment un ami de très longue date. Et j'étais extrêmement heureuse quand il avait remporté son premier tournoi du Grand Chelem. C'est une très grande star. Il est commenté ici pour ESPN, qui est la chaîne américaine qui diffuse l'US Open. On met toujours sur les plus gros matchs. Donc c'était vraiment assez incroyable de l'avoir dans l'émission, parce qu'il a fallu jouer des coups en termes de programmation, mais c'était magnifique de pouvoir l'entendre.
4: Et on imagine tous les fans de tennis évidemment ravis d'écouter la voix d'Andy Roddick sur RMC dans une radio française. Bah tiens, venez au 32-16 dans un instant, les fans de tennis, posez des questions à Marion, puisqu'on va faire un bilan à mi-course là, hein, de l'US Open. On va aller à Marseille évidemment, parce qu'il y a Marseille Paris FC ce soir 20h45. On va parler Formule 1. Pierre Gasly était en pôle, il a fini 6e finalement, 7e de cette course porté par Antonelli. On sera avec Jean-Luc Roy, et puis on va parler UFC également avec Saladin Parnasse. Revenez
3: plein de choses
4: avec
3: nous, avec
4: bien
3: vous.
4: Sûr, restez dans le Bartoli Time sur RMC. À tout de suite.
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8: Bonjour à tous. Demain, entre 9h et midi, si vous voulez discuter et débattre de ce qui fait l'actualité, de ce qui fait notre pays, bien sûr, commenter la société française, eh bien, les GG sont là avec vous. Joël Dagosséry, la coach de vie, Didier Giraud, l'agriculteur de Saône-et-Loire, et Abel Bouilly, l'éducateur. Voilà nos trois grandes gueules. Reste le 32-16 à votre disposition. On se dit à demain.
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3: 19h48, vous êtes toujours bien dans Bartoli Time sur RMC. Dans un instant, nous aurons les compos officiels au Vélodrome avant Marseille-Paris FC. Mais d'abord, on va continuer à parler de tennis, n'est-ce pas, Georges?
4: Bah oui, bah parce qu'accessoirement, t'es à l'US Open, donc on va essayer d'en profiter.
3: Je vois sur mon petit écran que Carlos Alcaraz est dans le couloir d'échauffement du Arthur Ashe avant de rentrer sur le terrain. Il est dans la petite salle de gym qui est collée à l'entrée du terrain, donc qui est réservée vraiment pour les joueurs qui vont être sur le central et qui désirent s'échauffer le plus longtemps possible avant de rentrer sur le court. Donc on est dans les starting blocks.
4: Ah bah tiens, on peut en parler tout de suite, Marion. Il va jouer face à Tommy Paul, l'américain, tête de série numéro 20 sur ce tournoi. Et c'est un premier gros test pour Alcaraz là sur Arthur Ashe face à un américain. Comment tu l'as trouvé jusqu'à maintenant? On rappelle que Sinner n'est pas présent sur ce tournoi. Il revient de 4 mois de blessure au poignet, Alcaraz. Comment tu le trouves?
3: Écoute, je le trouve en train d'être progrès. Alors, pour être complètement honnête avec toi, je l'ai suivi vraiment pendant la semaine, on va dire, de qualification slash double mix, puisqu'il a joué le double mix avec Serena Williams. Il faisait des 7 entraînements contre Arthur Fils, d'ailleurs. Il en avait fait un contre un autre joueur espagnol qui s'appelle Mérida, où il perdait assez facilement des 6-1, voire des 6-2. Et puis, le vendredi, juste avant que le tableau commence, il a commencé à battre Karen Khachanov, 6-3 à l'entraînement, qui est toujours d'ailleurs en course. Et je me suis dit, tiens, c'est quand même assez intéressant de voir à quelle vitesse il progresse. En fait, quand il est revenu au début, il avait un petit peu mal sur la lecture des trajectoires au niveau du retour de service. Donc il avait du mal à retourner.
4: Ça c'est quoi? C'est quand t'arrêtes longtemps la compétition, voilà, aussi, t'as du mal à te remettre.
3: Exactement. Surtout que surtout que les services arrivent quand même à plus de 200 km/h, donc il faut réhabituer l'œil, les réflexes, tout ce qui est automatique en fait que vous faites semaine après semaine. Quand vous êtes éloigné des cours, bah, c'est les premières choses qui partent. C'est tous ces automatismes là. Et il a vraiment passé du temps. Il a accepté aussi au début de pas se sentir forcément extrêmement bien. Je l'ai trouvé jamais frustré, toujours souriant, toujours en train d'essayer de faire son maximum. Et puis finalement cette première semaine, parce que là on est au début de la deuxième, il l'a passé assez tranquillement comme tu viens de le dire. Il y a eu un set concédé face au deuxième tour face au Portugais Faria. Après ça, ça a été vraiment des 3-7 gagnants. Et puis là, face à Tommy Paul, qui vient de battre Bublik, un joueur qui est toujours très fantasque et très spectaculaire, ça va être le premier gros texte, parce qu'on est encore une fois sur le Labor Day Weekend, donc qui est vraiment un week-end sacré pour les Américains. C'est un week-end qui est non travaillé.
4: C'est quoi, c'est la fête du travail, en fait.
3: Voilà, exactement. Ouais. Ça fait du travail, donc un week-end non travaillé. Donc les gens viennent en famille, on voit beaucoup d'enfants dans les allées, dans les travées de cet immense complexe de l'USTA National Billie Jean King Tennis Center. Et donc ça va être la folie en termes d'ambiance, surtout avec Alcaraz qui est vraiment très populaire face à un Américain. Je m'attends à très très gros clash.
4: Bon, ben c'est bien. Bon, en tout cas, toi tu travailles le jour de la fête du travail aux États-Unis. On te remercie pour ça, Marion. Franchement, c'est très très cool. Mais tu l'as croisé, t'as parlé avec lui un peu, Alcaraz, cette semaine, hein?
3: Oui, je l'ai croisé à plusieurs reprises. Ah, voilà. Alors, surtout hier, il m'est arrivé un truc. Je te jure, ça m'a fait ma semaine. Alors je vous raconte. Vas-y. Je vous raconte. Donc j'étais au restaurant des joueurs, je prenais la petite salade, je m'asseyais. Ouais. Et donc je vois Carlos qui fait un immense détour et je me dis non, quand même il va pas venir me voir. Et s'il vient me voir, il me dit Marion, écoute,
4: Marion, j'adore Bartolitane, j'en écoutais en podcast, c'est énorme, quasi. Vous avez fait Arthur Fils la semaine dernière.
3: Quasi.
4: J'adore, j'en
3: lui crois. Je lui dis ah bon, mais pourquoi tu t'excuses? Mais de quoi tu t'excuses? Il me dit non, mais parce que la dernière fois je t'ai pas reconnu. En fait, pour son match en night face à Wu, j'étais envoyée par la chaîne qui m'emploie ici à l'US Open pour faire un petit reportage et montrer ses dernières minutes d'échauffement. Et donc je lui avais fait un petit coucou, un signe avant d'être à l'antenne. Et en fait il m'avait pas reconnu parce qu'il était en train de faire ses retours de service. Voilà. Et donc là il vient s'excuser hier en disant je suis désolée, j'étais concentrée sur mes retours de service, je t'ai pas vu, mais la prochaine fois promis je te ferai coucou. J'ai dit non, mais ça va, t'inquiète pas, reste concentrée.
4: Super sympa. Donc là peut-être ce soir contre Tommy Paul, d'un coup il s'arrête. Hola hola Mario.
3: Je l'ai croisé ce matin, mais tu sais quoi, je l'ai croisé ce matin en sortant du practice. J'entends tous les enfants hurler Carlos, Carlos. Je me dis oula, il arrive. Et donc il m'a fait un grand coucou. Coucou, avec un grand sourire.
4: Et Marion, tu lui dis, Carlos, tu
3: ça m'a mis en confiance,
4: tu lui dis, il est ici comme chez lui, hein, s'il veut venir, Carlitos. Il est invité, hein, il va.
3: Mikasa et Tukasa, voilà.
4: Exactement. Ah ouais, tu gères l'espagnol aussi. Je rappelle que RMC est également, bien sûr, avec toi à l'US Open. Il y a Eric Salio qui nous fera suivre ce match ce soir en direct. On a parlé de Carlos Alcaraz. Juste, tiens rapidement, c'est ton favori pour gagner?
3: Écoute, oui, comme on l'a évoqué avec Andy à l'instant, franchement, c'est celui qui se dégage le plus pour l'instant en termes de niveau de jeu.
4: Parce qu'il y a encore Zverev, qui est là. Hein.
3: Exactement. Alors après, on peut jamais ignorer la tête de série 1, Sacha Zverev, qui est pour la première fois tête de série 1 d'un tournoi du Grand Chelem, qui a eu des matchs extrêmement compliqués les deux premiers matchs. Il a passé des marathons sur le terrain à finir à 2h du matin, notamment ce match face à Quentin Alice, où Quentin, lorsqu'il remporte le tie-break du quatrième set, je pensais vraiment qu'il avait pris l'avantage. Et puis malheureusement, pour lui, le Français n'est pas arrivé à aller grappiller ce cinquième set. Ça a été un peu plus facile hier soir pour Tabilo, enfin, et d'ailleurs il a eu une phrase assez drôle sur l'interview sur le terrain en disant ah ben mon coach m'a bien coaché aujourd'hui, m'a dit que les matchs en 5-7 j'étais pas obligé de faire 5-7, donc il a pris assez à la rigolade en faisant une petite blague tellement il avait passé des marathons sur le court. Mais je t'avoue que celui dont tout le monde parle, bien évidemment toutes les travées, c'est absolument Carlos Alcaraz. Ses conférences de presse sont pleines à craquer. Il y a un engouement ici qui est absolument hallucinant par rapport aux joueurs espagnols.
4: Et en plus maintenant il met un t-shirt sous son débardeur, hein, parce que c'est vrai qu'il était un peu nu, Carlitos. Il n'était pas à l'aise. On va le voir sur le terrain dans un instant, Carlos Alcaraz face à Tommy Paul. Il faut qu'on parle des Français, évidemment. Hein. Il y a un Français en deuxième semaine à l'US Open. Oui. C'est une première cette saison.
3: Ça
4: en
3: fait plaisir. Hein.
4: Voilà, on n'avait pas eu de Français chez les garçons en huitième. C'est Arthur Géa, 21 ans, lucky loser des qualifs. Donc, il a été éliminé en qualification. Finalement, il est là. 87e mondial. Il va affronter demain en huitième de finale le Néerlandais Botik van de Zandschulp.
3: Très bien.
4: Ouais. Ça
3: en
4: passe.
3: Direct, ça passe.
4: Donc voilà, c'est notre dernière chose française. Bah tiens, au 32-16, vous avez envie de réagir sur le bilan des Français. Il y a Taureau qui nous appelle depuis l'Essonne, fan de tennis, qui est avec nous au 32-16.
3: Salut Taureau. Bonsoir Taureau, bienvenue dans Bartoli Time.
12: Bonsoir à tous, j'ai une sacrée pression là.
4: Ah ouais, pourquoi?
3: Non, entre nous.
12: C'est pas trop un cadeau.
4: Bah, t'inquiète pas, tu dois pas ramener le service de Rodic, Toro. Hein, attention. Bon, non, mais t'en penses quoi? Tu voulais parler des Français, toi, jusqu'à maintenant. On a dit GA et le dernier Français.
12: Forcément, du tournoi d'Arthur Fils. On s'attendait à mieux.
3: Bien sûr.
12: Mais j'étais un peu aussi étonné de son discours en début de tournoi. Lorsqu'il disait que voilà, en match de Master 1000, il gère beaucoup mieux les matchs sur 3-7 et que les matchs en Grand Chelem sur 5-7, il n'a pas trop d'expérience là-dedans. Donc, c'est vrai que ça m'a un petit peu surpris cette déclaration avant de commencer le tournoi. Est-ce que c'était déjà un manque de confiance qu'il avait en lui? Possible. Mais un peu déçu, et puis on n'attendait pas GA. C'est une grosse surprise de le voir ici. Et bravo à lui, il a encore une petite carte à jouer. Il peut encore passer un tour, après ça va être compliqué.
3: Oui.
12: Mais oui, là, c'est compliqué pour nos joueurs français.
4: Ouais, Marion, sur Arthur Fils, tiens, il était avec nous. Voilà, c'est déclaration que tu dis, Toro. C'était dans Bartoli Time dimanche dernier. Effectivement, c'était un peu l'inconnu pour lui. Il n'a pas de référence en 5-7. Hein.
3: Oui, mais après, c'est la réalité. Hein. C'est la réalité. Il n'a pas joué beaucoup de grands chelems. Et malheureusement, avec ses blessures aussi, il a dû, à de très nombreuses reprises, déclarer forfait et pas pouvoir jouer ses tournois du grand chelem. Donc, il lui manque de l'expérience sur ce format. Ça, c'est une réalité.
4: Et comment il faut le bosser, ça
3: qui est indubitable. Alors, comment le travailler, et donc c'était aussi le sens de ma question avec Andy, c'est qu'en fait ces formats en 5-7 nécessitent une gestion du mental et en particulier de ces efforts qui est différent d'un match en 3-7. Et le jeu d'Arthur Fils est extrêmement énergivore, il consomme beaucoup d'énergie. Et effectivement, sur des formats courts, finalement, il peut être à fond tout le temps. Sur des formats beaucoup plus lents, et en particulier des matchs en 5-7 qui durent 4h30 à 5h, t'es obligé d'avoir des gestions d'efforts qui sont un petit peu différentes. Et puis, des gestions de ces moments importants, de ces moments cruciaux qui sont aussi différentes. Mais j'aimerais reprendre l'exemple de Taylor Fritz parce que pour moi, il est marquant. C'est quand même un joueur qui a été finaliste d'un tournoi du Grand Chelem. Donc, il a l'expérience au plus haut niveau, qui menait 2-7 à 0 break contre Cerundolo et qui a fini par s'incliner dans son propre Grand Chelem chez lui. Donc, ça peut arriver à tout le monde. Alors après, c'est jamais agréable. Bien sûr qu'on est déçu pour Arthur Fils et bien sûr qu'on attendait plus. Mais ça fait partie de la vie d'un joueur de tennis. Il y a des paliers, il y a des apprentissages à avoir et je ne doute pas qu'il va y arriver. Il faudra peut-être un peu plus de temps, mais il va y arriver. On peut pas passer d'un garçon qui est capable de gagner en Master 1000 et d'aller faire des gros résultats à jamais gagner un tour en Grand Chelem. Ça, j'y crois pas du tout. Après, effectivement, dans cet apprentissage-là, qu'il fasse un tout petit peu plus de temps pour se développer, très certainement. Mais il va y arriver de manière certaine, je n'en doute pas.
4: Bien sûr. Merci, Toro, d'avoir été avec nous dans Bartoli Time. Tiens, je te pose une question.
12: Il est encore jeune.
4: Il a 22 ans.
3: C'est à moi. Attends, je te pose une question. Si tu devais choisir un partenaire de double, tu prends Stephen Brun ou Mario Bartoli?
4: Stephen Brun.
12: Mario Bartoli.
4: Mario Bartoli.
3: Merci.
4: Elle joue tout à deux mains, t'imagines.
12: mais sur Arthur Fils, il est encore jeune. Et effectivement, c'est l'apprentissage. Mais ce discours d'un top 10 mondial, j'étais un peu surpris. S'il était 40-50, oui, mais il est quand même top 10.
3: Je suis d'accord avec toi, Toro, et pour terminer là-dessus, en fait, comme souvent, on lui dit oui, tu as le melon, t'as trop le bout, entre guillemets, je vais utiliser
4: le
3: une
4: boulard,
3: expression.
4: Voilà,
3: une expression.
4: Il entend ça. Familière.
3: Familière, qui est reprise par tous. Bah, en fait, il fait un petit peu le complexe, on va se dire, en disant oui, mais si j'affiche trop d'ambition maintenant en tournoi du Grand Chelem, on va dire que j'ai encore plus ce boulard. Donc, il essaye de calmer un petit peu le jeu. Moi, je crois qu'il doit pas écouter vraiment ce que disent les gens dans la presse, etc. Comme l'a évoqué Andy Roddick, qui là-dessus, je trouve qu'il a complètement raison. Qu'il fasse sa propre expérience, qu'il voit finalement pourquoi il a perdu ce match. Il menait face à Tsitsipas, hein, on va le rappeler, 1-7 et un break. Bon, Tsitsipas est toujours en lice dans le tournoi. Il va affronter en huitième de finale Belchelton. Donc c'est quand même, ok, une défaite, bien sûr, ça fait jamais plaisir, mais il perd pas sur un joueur qui a perdu au tour d'après. Il perd sur un joueur qui est un ancien top 5 mondial, qui a été finaliste en tournoi du Grand Chelem, qui est en train de retrouver de la forme. Voilà, il devait remporter ce match, bien sûr, mais c'est incliné, mais sur un joueur qui est aussi en forme. Il faut qu'il apprenne lui et pas qu'il écoute ce que disent les autres. Et je pense que ça, c'est extrêmement important. Alors, voilà. En
12: il
3: France,
12: est jeune,
3: on...
12: il va apprendre, il est très
3: voilà,
12: fort.
3: Voilà. En France, on a tendance à toujours dire non, mais quand il a trop de confiance, c'est pas bien. Quand il a pas assez confiance, c'est pas bien. Je pense qu'il faut le laisser faire et qu'il apprenne.
4: Et intéressant effectivement. Écoutez, Toro, tiens, je te pose juste une dernière question. En ayant Andy Roddick dans Bartoli Time, si tu veux une légende du tennis dans Bartoli Time prochainement, tu penses à qui? Parce que Marion, elle connaît tout le monde.
12: Hein. Rafa Nadal.
4: Ok. Ah,
12: on ça va être dur, Marion. Là, ça va être très dur.
4: Bon, t'as compris, Marion.
3: Bon, c'est pas impossible.
4: Voilà, c'est pas impossible. T'as vu, elle connaît tout le monde. Merci, Toro, d'avoir été avec nous.
12: Merci,
4: Bartoli Time.
3: Merci beaucoup.
4: Bon, ben voilà, vous voyez, les auditeurs, auditrices, ça marche comme ça. Hein. C'est, vous nous dites un peu qui vous voulez. Marion, ben, elle regarde dans son téléphone, elle dit Rafa, je l'ai. Alors, 06.
3: Non, on recommence par le code espagnol.
4: Alors, plus 34. Bon, les amis, voilà pour l'US Open. Évidemment, on suit ça sur RMC avec Eric Salio sur place. Carlos Alcaraz, tu le disais, va bientôt rentrer sur leur Arthur Ashe, le central.

0: J'ai bien compris.
1: Dans un instant, on va parler Formule 1 à Monza, évidemment, avec le week-end fou de Pierre Gasly et d'Antonelli. On va parler Ferrari aussi parce que ça a été chaud aujourd'hui. Et la Ligue 1, OM Paris FC ce soir, 20h45. On va parler UFC aussi. A tout de suite sur RMC dans Bartoli Time.
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2: 20h05, vous êtes toujours bien dans Bartoli Time sur RMC. Tout de suite, nous partons à l'Olympique de Marseille pour ce match entre Marseille et le Paris FC avant de recevoir l'invité, celui qui a détruit hier son adversaire. Ce sera Saladin Parnasse qui sera avec nous, qui va tout nous raconter, n'est-ce pas Georges?
3: Exactement, Marseille-Paris FC en clôture de la troisième journée de Ligue 1 ce soir, 20h45 sur RMC. On va sur place retrouver nos commentateurs Aurélien Tiercin et Florent Germain. Bonsoir messieurs.
4: Salut Georges, salut, salut Marion. Marion qui est une vraie Marseillaise, parce que effectivement à Marseille on dit pas on va au Vélodrome, on dit on va à l'OM. Ah, et elle a dit on va aller à l'Olympique de Marseille.
5: Ah, non, mais quoi,
4: et là, c'est là qu'on reconnaît les vrais. T'es une vraie Marion.
2: Ah oui, mais j'ai croisé Benjamin ici à l'US Open, j'ai pris quelques cours.

0: Ah ouais, d'accord, tu prends des cours de Marseillais donc encore, c'est incroyable.
1: Ah bah oui, on peut toujours s'améliorer.
0: Bon, les amis, vous avez les compos?
2: Oui, exactement. On a la compo marseillaise, la compo du Paris FC également. Pas de surprise côté olympien avec Delang dans le but. Wea capitaine à droite de la défense. À gauche, Emerson Palmieri. Charnière centrale, Naïef Aguerd et Sidji Egan Riley. Au milieu de terrain, Pierre-Emile Højbjerg aux côtés de Imad Abdelli avec Angel Gomez un cran plus haut. Et le trio offensif, Amin Harit, Amin Gouiri et Igor Paichao.
3: Et du côté du Paris FC, Kevin Trapp dans les cages qui s'est bien fait siffler en arrivant sur la pelouse du Vélodrome. Diego Coppola et Samir Chergui dans l'axe de la défense, à droite Adama Camara et à gauche c'est là où le bas blesse, c'est un latéral droit d'habitude, Amari Traoré titulaire puisque les autres sont blessés, Maxime Lopez qui revient au Vélodrome aux côtés de Pierre Lesmelou dans l'axe du milieu de terrain, Pablo Pagis en position de numéro 10, Ilan Kebal, encore un autre ancien Marseillais sur le côté droit, né à Marseille, pas ancien joueur de l'OM pour être précis, Lucas Coléocho à gauche et devant Lassine Sinayoko.
0: Avant match dès 20h30 avec l'After Live avec vous messieurs, Flo tu nous raconteras notamment que le Vélodrome n'est pas plein hein, ce soir, tu nous expliqueras ça pour ce OM Paris FC 20h45, on suivra également sur RMC La Rochelle Stade Toulousain, le top 14 à 21h05, allez tout de suite Marion on rentre dans la cage de Bartoli oui. 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
0: Saladin Parnasse, il est monté sur la cage pour célébrer sa victoire, ça n'a pas duré longtemps, une minute seulement, les 18 000 personnes de Bercy qui se lèvent, Saladin Parnasse qui est venu achever Dan Hooker après seulement 1 minute 30 de combat, Saladin Parnasse qui a réussi ses très grands débuts en UFC qui va certainement directement intégrer le top 10, c'est magistral. Et oui, après 8 ans où il a écrasé tout le monde dans la Ligue polonaise du KSW, eh bien, Saladin Parnasse était attendu, la pépite française. Et il n'a pas déçu, vous l'avez entendu, on a vibré sur RMC avec lui hier soir pour le grand barnum annuel en France du MMA. Hein, c'était l'UFC Paris 5 devant 18 000 spectateurs, vous l'avez entendu. Eh bien, il vous a fait rêver, il vous a fait vibrer. Saladin Parnasse, c'est l'invité exceptionnel de Bartoli Time sur RMC. Marion, je te laisse l'accueillir.
1: Bonsoir Saladin, alors tout d'abord bonsoir. Un immense bravo de la part de toute l'équipe de Bartoli Time et d'RMC, merci d'être avec nous.
5: Bah, merci beaucoup, merci à toute l'équipe. Hein.
1: Alors Saladin, moins de 24 heures après ta victoire à Bercy, où on l'a, comme on l'a entendu, tu as écrasé ton adversaire Dan Hooker, tu te sens comment gagner dans une ambiance comme ça? Tu es encore sur un nuage?
5: Ouais, je suis encore sur un nuage, bah écoutez, sans blessure, sans rien, sans bobo, donc ouais, parfait. Franchement, je me sens bien et je suis comme un enfant qui vient de naître. Non, je suis heureux, franchement, rien à dire.
0: C'est beau ça, comme un enfant qui vient de naître, c'est une belle expression ça, Marion.
1: Alors Saladin, tu as foudroyé ton adversaire dès la première reprise, la vidéo d'ailleurs a fait le tour des réseaux. C'était important pour toi aussi d'impacter tout le monde pour ta première en UFC?
5: Bah pour moi c'était important d'impacter le monde entier parce que je pense que ça c'était une diffusion mondiale, c'était l'UFC, la plus grosse organisation mondiale, donc fallait que je laisse une bonne trace de mon nom.
1: Alors il y a eu ce fameux coup de pied au foie au moment où ton pied touche au cœur et tu le vois se plier, est-ce que tu sais immédiatement le combat est terminé, ça se passe comment?
5: Non, je ne sais pas exactement si c'est terminé, mais je fais parler mon agressivité parce qu'il m'a fait un signe. Vous savez, des fois, ça, quand on échange beaucoup de regards dans la cage. Et du coup, il me l'a montré comme quoi il était touché. Du coup, moi, j'ai accéléré, j'ai sorti ce côté agressif qui était en moi.
0: Mais comment ça, il t'a fait un signe? Qu'est-ce que t'as vu?
5: J'ai mis la pression et j'ai fini
1: tu
5: par
1: peux nous raconter ce que c'est que ce signe pour les gens peut-être qui connaissent un peu moins bien?
0: Qu'est-ce que t'as vu chez lui?
5: Dans la boxe et dans les MMA, il y a beaucoup de jeux de regard.
0: Ah ouais.
5: Vous savez. Et ce jeu de regard qui est, quand un adversaire te trahit, c'est quand il est touché. Et des fois, quand on est touché, faut pas le montrer. Faut jamais le montrer parce que c'est mauvais signe pour l'adversaire. Et du coup, il me l'a montré et j'ai accéléré directement.
0: Là, mais c'est intéressant. C'est comme en tennis, en fait, Marion. En tennis, tu vois que ton adversaire est touché. C'est un duel.
1: Tu t'appuies encore plus fort. Exactement.
0: Ouais, c'est ça. Bon,
5: faut tout visualiser, rien laisser au hasard. Faut tout regarder de A à Z. Comment il fonctionne le corps humain. Et lui, il me l'a montré en baissant un peu du regard, en grimaçant un peu. Et du coup, j'ai accéléré.
6: c'est un truc de prédateur. On entend bien, il faut avoir tous les sens en fait ouverts. On a avec Saladine Parnasse dans Bartoli Time en direct sur RMC. Alors Saladine, les gens, c'est certains après la te connaître, pas les spécialistes du MMA qui te suivent depuis des années. Alors il paraît que t'es un peu réservé dans la vie, hein, d'où on te connaît, là on te trouve assez à l'aise, franchement. Mais c'est pas pareil dans la cage, comme tu le dis, je vois l'ouverture.
5: C'est l'habitude.
6: Non mais qu'est-ce qui se passe dans la tête, dans ta tête en fait, parce que on entend souvent ça chez les sportifs. Ouais, moi dans la vie de tous les jours, je suis assez tranquille, mais quand j'entre sur le terrain, après il y a pas de cadeau. Mario, je pense que t'es un peu pareil aussi. mais qu'est-ce qui se passe en fait? À quel moment tu deviens un prédateur justement? C'est quoi? C'est quand tu marches vers la cage? Qu'est-ce qui se passe pour que tu cliques?
5: C'est dur à compliquer parce que moi j'ai vraiment grandi dans ça. C'est-à-dire que j'ai commencé les sports de combat, le MMA, à l'âge de 11 ans. Mm. Donc du coup j'ai baigné dedans. Donc je sais un peu tous les signes. Et je sais comment l'adversaire va réagir. Je sais comment je vais réagir. Donc c'est un peu de l'instinct. Mmh. Et du coup, mon instinct, il a parlé.
6: Ça, mais c'est intéressant. Il y a un truc organique, en fait, presque, justement.
5: C'est ça. Du ressenti. Ça. Bah, moi, j'ai baigné dedans, aussi, ouais. C'est pour ça.
6: Ouais.
5: Je suis un pur produit du MMA.
6: Eh ben, on l'a bien vu hier, et le public, c'est pour ça qu'il est à fond derrière toi, parce qu'il sent ce truc instinctif. Et dans ce nouveau monde là de l'UFC, tu veux avancer vite, Saladine. As parlé hier comme prochain adversaire désiré de Max Holloway. Alors ceux qui ne connaissent pas, c'est une légende de la ligue, hein, c'est un top de la catégorie. Tu l'as dit, moi je voulais impacter le monde. C'est quoi, tu veux les meilleurs tout de suite? C'est comme ça qu'il faut marcher?
5: Ouais, c'est ça. Je voulais laisser une bonne trace du sport, une bonne trace de mon nom. J'ai envie de graver mon nom dans le sport de combat, comme je l'ai dit dans plusieurs interviews, à la Mohamed Ali ou à la Mike Tyson. Graver mon nom vraiment dans ce sport où quand les gens parlent de MMA, parlent de Saladine Parnasse.
6: C'est ça l'attitude, Marion.
1: Alors Saladine, tu as été double champion donc au KSW. Maintenant que tu as mis les pieds dans l'octagone et vécu un main event UFC comme ça à Paris, est-ce que tu te dis hier soir, ok, maintenant mon objectif c'est vraiment la ceinture UFC, tu as pensé plus qu'à ça?
5: Ouais, je pense. Après, il y a plusieurs choses qui sont envisageables. Je sais que l'UFC font de la boxe anglaise et je sais que j'ai un amour fou pour la boxe anglaise, tout le monde le sait.
6: Ah ouais.
5: J'ai déjà fait un combat en boxe anglaise et l'UFC possède du UFA boxing. Donc pourquoi pas déjà gagner la ceinture, étape par étape, prendre chaque combat qu'il y aura et gagner ces combats parce qu'il faut les gagner. Et après, pourquoi pas faire un combat de boxe anglaise aussi?
6: Ah ouais, on va te voir partout, Marion.
5: Ouais, j'ai envie de graver mon nom dans le sport de combat. Vraiment.
1: Alors, le boss de la Ligue, c'est Dana White. Dana White t'appelle demain et te dit « Max Holloway, 5 rounds, quand tu veux », tu signes sans même demander combien?
5: Franchement, là, j'ai pas de blessure. S'il m'appelle pour demain, j'y vais.
6: C'est vrai. Là, mais là, si t'écoutes Dana White, là, si t'as un message à lui faire passer, on sait que ça marche beaucoup comme ça, hein, l'UFC. Si t'as un message à lui envoyer, c'est quoi?
5: Voilà, je suis prêt. Hein. Non, mais des fois, il y a des opportunités à ne pas louper. Et je pense que là, par exemple, le contrat de l'UFC qui me proposait affronter un top 10 directement, je n'ai pas réfléchi deux fois.
1: Hein.
5: Je suis directement, malgré que j'avais plusieurs propositions de MVP, qui est une grosse ligue, et du PFL aussi, et d'autres organisations qui m'ont proposé des bonnes choses. Mais. Je voulais le top 10 UFC et là j'ai conquis le monde en affrontant le top 10 et en plus de la meilleure des manières chez moi à Paris. Quand au premier round, je peux pas rêver mieux.
6: T'as conquis Bartoli Time, en tout cas t'as conquis RMC, Marion.
5: Merci beaucoup
1: Saladine, repose-toi bien et félicitations encore, bravo.
5: Merci encore, merci pour le soutien et merci pour les beaux messages.
6: On va te suivre maintenant, Saladine Parnasse, voilà, dans Bartoli Time sur RMC ce soir. Il a fait l'actualité ce week-end, vous savez, ceux qui font l'actualité sont dans Bartoli Time sur RMC. Ah, j'aime bien Saladine, hein. On découvre des personnalités, hein, l'ambition.
1: Je suis pas sûr que je te mettrais dans la cage contre lui là tout de suite.
6: Oui, d'accord. Ouais. Tu m'as pas vu quand je suis énervé, je vois tous les trucs. Ah, je suis très instinctif moi aussi. Okay. Baisse pas la garde, Bartoli. Attention. Allez, tout de suite on parle Formule 1. On espérait une Marseillaise à Monza après la première pole position d'un Français depuis 97. Pierre Gasly termine finalement 7e et vous avez bien reconnu, le Fratelli d'Italia, oui. Marion. Oui, oui. Allez, vas-y, chante, Marion.
1: Non, je vais pas chanter parce que je suis assez énervée. J'ai beaucoup de questions à poser à Jean-Luc.
6: On va en parler. Fratelli d'Italia qui a résonné, oui, pour un pilote transalpin pour la première fois à Monza depuis 66, parce que c'est Kimi Antonelli au volant de sa Mercedes qui est devenu le 4e italien à s'imposer sur ses terres. Le leader du championnat du monde partait pourtant de la dernière ligne. Jean-Luc, à qui tu veux absolument parler, c'est évidemment Jean-Luc Roy, la voix de la F1 sur RMC, qui nous rejoint. Salut Jean-Luc.
7: Oui, salut Georges, salut Marion, et quel Grand Prix, Grand Prix fabuleux.
6: Exactement, Marion.
1: Alors bonjour Lucas, bien évidemment on félicite Kimi Antonelli qui, comme ça a été dit, est parti de la 19e place et à seulement 19 ans arrive à remporter ce Grand Prix de Monza en étant absolument magnifique en piste, devant d'ailleurs Yannick Sinner, parce qu'on vient de parler de l'US Open, donc Yannick Sinner était présent à Monza pour supporter son ami Kimi Antonelli, qui était venu d'ailleurs nous dire un petit bonjour à Wimbledon. Mais j'ai une question Jean-Luc, parce que tu comprends que je suis quand même assez énervée, parce qu'on va quand même expliquer à nos auditeurs ce qui s'est passé dans ce Grand Prix. Donc, on a une première ligne avec Pierre Gasly, on a Leclerc qui part troisième, Hamilton qui part quatrième, et au bout de quelques secondes, on a Hamilton qui attaque Leclerc. Leclerc le pousse au large, Hamilton perd six places en prenant les graviers, pour que Leclerc se crache ensuite violemment. Alors, donc, qu'est-ce qui s'est passé, mon Jean-Luc?
6: Jean-Luc, alors, tu vois, elle vient de chercher directement, on pourrait parler d'Antonelli et Pierre Gasly, elle va sur la polémique Ferrari tout de suite. Est-ce qu'il y a une polémique Ferrari à Monza?
1: À Monza, on est avec les tifosi quand même.
7: Ouais. Bon, alors Marion, je vais te répondre évidemment comme d'habitude très franchement. Alors la première chose déjà, il y a eu une étude de la direction de course qui est normale, même si c'est entre équipiers, pour savoir s'il y avait eu un vrai problème ou pas. La réponse est non, c'est-à-dire que la direction de course n'a pas émis de sanctions pour l'un ou pour l'autre. C'est-à-dire elle a dit c'est un fait de course. Bon, ça c'est la première des choses, j'allais dire objectif de l'extérieur. Maintenant de l'intérieur... Alors oui, je comprends que tu vois les choses de cette manière. Il y a deux manières de l'analyser. Je ne dis pas que l'un ou l'autre ou l'un et l'autre a raison ou tort. Comment pourrais-je me permettre de dire ça ? Simplement, c'est un endroit où quand on se présente à deux, ça ne passe pas. Ça, tout le monde le sait depuis bien longtemps. Et lorsque Lewis a présenté le museau de sa Ferrari à l'intérieur du freinage, donc du premier virage du numéro 1, eh bien, c'est sûr que Charles lui avait laissé un tout petit peu trop de place. S'il avait fermé la porte, eh bien, ça ne se serait pas produit.
6: Donc, Leclerc qui a abandonné, jeudi derrière, et Hamilton a fini 16e au final. Vas-y, Jean-Luc.
7: Voilà. Alors après, Hamilton se porte au niveau de Leclerc.
1: On va
7: négocier le gauche, et là évidemment Leclerc fait comme font tous les pilotes dans ces cas-là, que soit leur équipier ou un autre, il fait comme s'il n'était pas là. Donc évidemment, Lewis, s'il veut pas percuter Leclerc, il n'a qu'une solution, c'est de passer à l'extérieur. Et ça lui vaut ce que tu as souligné, Marion, il se retrouve 11e directement. Et puis après, le crash, alors, ça c'est autre chose, c'est le sport automobile, hein. On est en deuxième tour seulement. Charles vient d'être attaqué par la McLaren de Piastri, comme tu l'as vu, à l'entrée de la parabolique. Il est sur une trajectoire légèrement extérieure de ce fait. Et là, on peut dire qu'il commet une erreur, si c'est l'appréciation qu'on doit donner. C'est-à-dire que il surcorrige au volant, il a ce qu'on appelle un snap, et comme il est à environ 250 km/h, le verdict est immédiat. Pardon, et il survole le bac à sable, il termine heureusement sans dommage pour lui, mais dans le mur de pneus, heureusement que les monoplaces sont solides. Voilà pour l'explication de ces premières.
6: Sur l'histoire Ferrari, Jean-Luc, après il faut qu'on parle de Pierre Gasly bien sûr, Hamilton, là, il faut regarder le classement des pilotes désormais. Antonelli a pris le large, il a gagné, Hamilton est désormais à 76 points du leader du championnat, Leclerc marque 0, il est à 112 points, désormais il reste encore 10 Grands Prix, hein, je crois on est à 13 sur 23, c'est le genre d'incident là qui laisse des traces quand même chez Ferrari, ce qui s'est passé entre Hamilton et Leclerc, parce que c'est à Monza. Est-ce que ça peut avoir une incidence?
1: Il a fait savoir à la radio.
6: Non, mais, ouais, bien sûr, il a fait savoir. Est-ce que ça peut avoir une incidence sur la stratégie de Ferrari sur la fin de saison, sur est-ce qu'on donne plus de chance à Hamilton ou pas, quand on voit le classement aussi?
7: À l'évidence, oui. Là, de toute manière, il va falloir qu'il y ait une réunion au sommet, c'est le cas de le dire. Peut-être à trois, hein, les deux pilotes et Fred Vasseur. On va tout mettre sur la table. C'est le style de la maison, en tout cas de Fred. Et il va falloir qu'on sorte de là avec des décisions claires et précises. Alors, faut-il, comme tu sembles le sous-tendre, et comme je pense Marion le souhaite aussi, privilégier Lewis, puisque c'est lui qui a des chances évidemment au championnat qui sont bien bien plus évidentes que celles de Charles. Ça c'est on va le savoir dès le prochain Grand Prix, on n'aura pas longtemps à attendre, hein, parce que on a la même situation chez Mercedes, si vous me permettez la transition. Vous avez vu comment ça a frictionné entre les deux. Alors ça s'est terminé de manière moins dramatique, parce qu'on fait quand même 1 et 2, mais je peux vous dire que là des couinements et des grincements de dents, il y en a eu, parce que Russell se dit mais pourquoi on l'a arrêté alors qu'on était là en bagarre tous les deux, pourquoi on a choisi d'arrêter Antonelli qui était à ce moment-là deuxième, moi j'étais premier, pourquoi j'ai pas eu la priorité pour m'arrêter et chausser les pneumatiques. Alors on répond déjà chez Mercedes, oui mais toi t'avais des pneus durs alors que lui il avait des médiums. Tu vois que la discussion elle est, je pense que là aussi on va s'enfermer dans le motorhome Mercedes, si ça l'est déjà fait, pour discuter avec Toto Wolff et savoir comment on appréhende de la suite du championnat. Hein.
6: Marion.
1: Alors, Kimi Antonelli, tu viens de l'évoquer, donc il était parti 19e. On va quand même expliquer pour nos auditeurs peut-être qui n'avaient pas suivi les qualifications. Donc, il est parti 19e parce qu'il avait trop changé de pièce sur son moteur. Donc une partie du règlement, pas parce qu'il n'était pas qualifié ou qu'il avait fait des mauvais tours en qualification. Je pense que c'est important de le préciser. Et c'est vraiment en course et sur la piste qu'il est arrivé à remonter absolument tout le monde. Comment tu as vécu cette course pour lui? On a l'impression qu'il commence à passer dans une autre dimension et qu'il met Antonelli et de devenir vraiment un immense champion.
6: C'est la plus belle victoire de sa carrière, Jean-Luc?
7: Indubitablement, oui. C'est la 7e cette saison, hein, parce qu'on rappelle qu'il n'avait pas gagné au début de la saison. Donc là, il est en train de s'affirmer. Écoute, on le dit tous, donc je le redis, je l'avais déjà. C'est un champion en puissance. Il a une classe extraordinaire. Il a une vista extraordinaire, parce qu'il fallait le faire quand même. Remonter 19e, il était 12e au moment du crash, donc au moment du restart, hein, sur le deuxième départ. Tout de suite, il se retrouve 6e avec des manœuvres, mais au rasoir. Et puis tu sais, on l'a tous remarqué, les pilotes, j'allais dire, et c'est pas méchant du tout, mais du milieu de grille, les pilotes qui n'ont pas de chance au championnat, quand ils le voient arriver derrière, quelque part ils se disent c'est fini. Et il y en a pas beaucoup, hein,
1: où on a eu cette attitude. Il a passé Verstappen au tour 16, il a passé Russell. Il me semble autour de 18. Donc
6: mais arrêtez de me parler de chiffres, parlez-moi d'émotions, parlez-moi des tifosi qui ont crié pour Antonelli. On attendait depuis 66 un vainqueur italien à Monza.
7: Ludovico Scarfiotti. Voilà.
6: Non mais évidemment ça représente quelque chose d'énorme pour les Italiens.
7: Mais c'est fabuleux. Mais t'as vu cette marée humaine qui était évidemment rouge. Il n'allait pas changer de t-shirt au moment de venir au pied du podium. Mais c'était fabuleux. Non, mais c'était une émission, une émotion. Lapsus révélateur. Il n'a pas pu faire autre chose que essuyer quelques larmes. Son papa aussi, sa maman. C'est fabuleux. On a vécu un moment d'histoire. Un moment du sport automobile mondial. Un moment du sport automobile italien. Et puis je rappelle qu'il n'y a pas eu de champion du monde italien depuis Alberto Ascari en 52. Et 53, vous vous rendez compte?
6: Incroyable.
7: Donc il est en train de décrire l'histoire, ce gamin d'à peine 20 ans. Il les a eu le 25 août, là, tout récemment. Et puis moi, je le trouve d'une fraîcheur, d'un enthousiasme, pourvu qu'il ne change pas. Il est formidable. C'est un vent de fraîcheur sur la Formule 1, tu vois.
6: Ah ben là, c'est clair ce qu'a réussi le jeune Antonelli à Monza. On n'a pas encore parlé de Pierre Gasly, les amis, qui était en pole position et qui termine donc sixième.
1: Septième.
6: C'était mission impossible hein, pour Gasly, tu penses, Jean-Luc, de faire un podium.
7: Complètement. Écoute, complètement, c'était pas difficile d'imaginer qu'effectivement, il a réussi un coup fabuleux, lui et Alpine, hein, en sortant les derniers en qualif pour bénéficier de l'aspiration des Ferrari, justement, qui étaient devant lui. C'était un one-shot, on savait qu'il avait pas le potentiel. Moi, je disais, s'il est dans le top 5, c'est formidable. S'il est sur le podium, c'est fabuleux. Bon, il termine 7, il a fait ce qu'il a pu. Son talent n'est pas en jeu, mais la monoplace ne lui permettait pas, avec les réglages. On rappelle qu'on n'a pas le droit de modifier les réglages des qualifs avant la course, hein. Donc il est parti avec une monoplace très rapide en ligne droite, mais assez improbable dans les virages, dans les courbes, etc.
1: Oui, il manque de rythme.
7: Il a géré, Pierre. Son talent n'est absolument pas en cause une nouvelle fois. Il n'avait pas la machine pour se battre tout simplement plus haut dans le classement. Voilà, les gros bras, la cavalerie a débarqué en Grand Prix et il n'avait rien à faire.
6: Hein. Là, malheureusement, la logique a été respectée, effectivement. Septième, donc Pierre Gasly de ce Grand Prix, remporté par Kimi Antonelli à Monza, chez lui en Italie. Merci Jean-Luc.
7: Salut.
6: Voilà l'actualité de la Formule 1. Évidemment, on a vibré ce week-end avec Pierre Gasly, avec ses émotions à Monza. On a vibré dans Bartoli Time avec une légende, Andy Roddick, qui était avec nous au tout début, avec Saladin Parnasse dans la cage.
1: On t'a bien raconté cette course quand on t'a fait vivre l'émotion. Mais faites-moi vivre l'émotion, mais on te l'a fait vivre l'émotion.
6: Mais toi, tout de suite, c'est un Ferrari. On a touché à moi Hamilton.
1: Mais moi, je suis sur les faits. En tout cas, juste avant de passer la main à mes amis Aurélien Tercien et Florent Germain pour l'afterlife avec ce fameux match entre l'OM et le PSG. C'est juste pour vous dire qu'Alcaraz et Tommy Paul, ça a commencé en main partout au premier set. Si vous voulez voir un petit peu de tennis, regardez ce match. Et bien sûr, restez à l'écoute des RMC.
6: Oui.
1: Voilà, vous écoutez RMC avec le match de l'OM et le Paris FC et vous regardez un petit peu de tennis. Ça, c'est votre dimanche soir parfait, les amis. Et moi, je vous retrouve dans 2 semaines. Car oui, malheureusement, la semaine prochaine, je ne serai pas là parce que ce sera les finales de l'US Open et je ne pourrai pas être avec vous. Mais je vous retrouverai avec un très grand plaisir.
6: Mais tu seras là quand même. On parlera de la finale de l'US Open avec toi.
1: Oui, mais je serai toujours un tout petit peu là.
6: Tu seras jamais loin.
1: Très bonne semaine à tous, bonne soirée, au revoir.
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0: Bonsoir à tous, dimanche soir, grand soir de football sur RMC, troisième journée de Ligue 1 et on en saura beaucoup plus sur la suite de la saison puisque c'est Marseille face au Paris FC, coup d'envoi dans un petit quart d'heure. Quel sera le vrai visage de l'OM en 2026-2027? Est-ce qu'on aura l'OM qui a battu Strasbourg 4-0 ou l'OM qui a été fantomatique à Monaco la semaine dernière? Au moins Igor Peychao est là, ça, Bruno Genesio en est sûr et certain désormais. Donc Marseille, Paris FC, qui dit Marseille dit évidemment Flo Germain. Salut Flo.
1: Salut Aurélien, salut à tous.
0: Et on est avec Kevin Diaz, l'homme des dimanches soirs. Bonsoir Kevin.
2: Salut messieurs.
1: Salut Kevin.
0: Marseille, Paris FC en intégralité sur RMC, gros match au Vélodrome. Et puis ce sera l'afterfoot avec Gilbert Bribois, Daniel Riolo et Walid Hacher sur le foot jusqu'à minuit. On aura du rugby ce soir également, le top 14 qui reprend ses droits, première journée, énorme match La Rochelle Stade Toulousain. On sera avec Romain Asselin à partir de 21h05. Du tennis également, l'US Open 8e de finale, Carlos Alcaraz notamment face à l'américain Tommy Paul. On sera avec Eric Salio depuis New York. Les résultats du jour, Strasbourg est allé exploser 3-6-2, énormément de buts cet après-midi. Rennes a battu Angers 2-1 notamment. Allez, étranger, Arsenal a battu Chelsea 2-1. Les Gunners co-leaders de Premier League avec Manchester City. Et puis on vivra ce soir un classique italien, Juventus AC Milan. Coup d'envoi 20h45 également. Un tout petit mot, Flo. Le Vélodrome, alors, ne sonne pas creux, bien loin de là, mais n'est pas plein à craquer ce soir.
1: Oui, 55 000 spectateurs. C'est l'affluence qui nous a été communiquée pour ce soir, avec des virages, même des virages qui ne font pas totalement le plein, alors que ce sont des parties de tribune où il n'y a que des abonnés et il est impossible d'acheter des billets. Donc ça veut dire que c'est ça qui est le plus inquiétant. Certains ont la carte d'abonné dans le placard, dans le tiroir, et ne vont pas au stade. Il y a une banderole mal courte, voilà. Sold out, inutile de traduire. Et donc forcément un petit désamour, voilà. On disait tout à l'heure avec Marion qu'il fallait que Marseille soit dans une opération reconquête de son public, parce que la saison passée et le mercato ont laissé des traces.
0: Et bien justement, après le mercato, on sait à quoi ressemble l'Olympique de Marseille. On va partir sur la compo de l'OM, Flo.
1: Alors dans les buts du coup de l'Olympique de Marseille, évidemment Geoffrey Delang. Ce qui est bien, c'est qu'on galère pas trop à connaître les compos.
0: Là c'est d'une évidence absolue,
1: parce que Bruno Genesio n'a pas non plus un effectif pléthorique. Donc Delang dans le but, à droite de la défense Timothy Weah à capitaine, à gauche Emerson Palmieri en chaîne centrale, CJ Egan Riley aux côtés de Naïef Aguerd, Oibier et Abdelli au milieu de terrain, et le quatuor offensif avec Gomez, Angel Gomez, entouré à gauche d'Igor Paichao, à droite d'Amin Harit et en pointe Amin Gouiri.
0: Et face à l'OM, le Paris FC en 4-2-3-1, Kevin Trapp dans les cages, Chergui Coppola pour l'axe défensif, Adama Camara à droite, Amari Traoré à gauche, l'habituel latéral droit malien mais qui remplace Otavio, le brésilien absent 2 ou 3 semaines, Pierre Lesmelou et Maxime Lopez, ancien de l'Olympique de Marseille, dans le cœur du jeu, devant Pablo Pagis en numéro 10, Ilan Kebal à sa droite, Lucas Coléocho à gauche et Lassine Sinayoko titulaire en pointe. Mon cher Kevin Diaz, est-ce que Peychao peut changer le visage de l'OM à lui seul? On a vu un très bon OM contre Strasbourg et un très mauvais contre Monaco la semaine dernière.
3: Moi je suis pas certain que Peychao tout seul va changer le visage de l'OM. Moi, pour moi, je disais déjà la semaine dernière que le Brésilien ne suffirait pas à transformer une équipe de l'OM en une équipe qui va forcément finir européenne à la fin de saison. Il va falloir qu'il y ait des joueurs aussi qui retrouvent un niveau cohérent. Autant Gomez avait été bon lors du premier match, autant la semaine dernière à Monaco je l'ai trouvé catastrophique. Amin Harit, il est plein de bonnes intentions, mais pour moi il n'a pas le niveau d'être titulaire à l'OM.
0: Ça fait déjà
3: un moment que ça dure. Maintenant voilà, ça reste. Moi je regarde aujourd'hui l'effectif des deux équipes. Certes le Paris FC a des moyens, certes le Paris FC est un des clubs qui a pu dépenser sur le mercato des transferts, mais il y a quand même beaucoup de joueurs à Paris FC que je verrais bien à l'Olympique de Marseille, et inversement c'est moins le cas.
0: Ah oui, c'est kiff aujourd'hui, hein. Flo, toi ton avis là-dessus, est-ce que Peychao peut faire un bien énorme et à ce point faire changer l'Olympique de Marseille? On rappelle aussi qu'Aguerd est titulaire pour la première fois à la place d'un Kondogbia qui était en errance absolue le week-end dernier à Monaco.
1: Pour moi, on en fait trop avec Igor Peychao. Voilà, je le dis clairement. Alors, c'est notamment lié au fait que Mason Greenwood est parti, et Mason Greenwood c'était évidemment l'atout offensif numéro 1 de l'OM. Après, il faut pas nous vendre Igor Peychao comme un joueur autour duquel l'OM peut être rassuré, l'OM va pouvoir s'enflammer, on va avoir un secteur offensif imprévisible pour l'adversaire. Non, Igor Paichao, il a montré très belles choses dans la préparation estivale. Je pense qu'il est quelque part content de rester, même s'il avait un accord avec, avec Sunderland. Le fait que Mason Greenwood soit parti, justement, il sait et il est prêt à cela qu'il aura plus de responsabilités. Mais je veux dire, le poids de l'OM ne peut pas peser uniquement sur les épaules d'Igor Paixão. Sinon, ça risque de peser trop lourd.
0: Donc, c'est un peu la seule valeur sûre de l'attaque.
1: Mais c'est une bonne nouvelle avec que Amine Gouiri soit resté aussi. Mais malgré tout, Igor Paixão, il va faire du Igor Paixão. Il va continuer à avoir un peu de déchets. Sur le côté gauche, il va tenter 5-6 frappes dans son jardin là, entrée de surface à 20 mètres. Peut-être que de temps en temps il y en aura une ou deux qui seront cadrées, mais malgré tout il va continuer à être le Igor Paixão. Donc je pense que ce qui va peut-être changer, c'est que les supporters ont suivi et se sont inquiétés comme Bruno Genesio de ce petit feuilleton et sont contents de le retrouver. Donc il va y avoir un sourire de Paixão, il va y avoir un enthousiasme autour du joueur. Je pense qu'il va être acclamé, donc il est surmotivé par rapport à cette situation, mais il ne faut pas non plus mettre trop de pression, je pense, sur Igor Paixão qui ne pourra pas l'assumer sinon.
0: Et qu'on la mette ou pas d'ailleurs, Kevin, en regardant le banc des remplaçants à l'Olympique de Marseille, on parlera du Paris FC un peu plus tard, mais la profondeur de banc est totalement différente entre l'OM et le Paris FC. Est-ce que c'est ce qui est le plus inquiétant peut-être côté marseillais? C'est qu'il n'y a absolument aucun joueur confirmé ni en forme vraiment sur le banc des Marseillais, à part peut-être Kylian Abdallah qui pointe le bout de son nez.
3: Non, mais c'est ça le vrai problème, c'est que l'OM cette saison a un effectif très limité et qu'en plus ils ont trois compétitions à jouer, dont deux qui prennent énormément de temps et d'énergie, qui sont donc la Ligue Europa et la Ligue 1. Donc voilà, après on va pas être trop alarmiste, on va attendre de voir les matchs. En tout cas, on a aimé le premier, on n'a pas du tout aimé le deuxième, même si ça n'a pas plu à certains Auréliens, mais en tout cas
0: extraordinaire.
3: Je pense que les analyses d'après-match nous ont donné raison, donc voilà, ce soir on va remettre les compteurs à zéro et c'est aux Marseillais de nous montrer que devant leur public, en tout cas, ils seront au niveau.
0: Et un tout petit mot avant de faire les paris, de parier sur ce Marseille-Paris FC, sur Naïef Aguard, Flo qui revient, et on en attend forcément beaucoup après la piètre prestation d'un Kondogbia qui n'est pas un défenseur central, on le rappelle.
1: Voilà, exactement. Naïef Aguard qui était sur un protocole de reprise progressive. Je suis pas sûr d'ailleurs qu'être titulaire dès la troisième journée, c'était dans les plans, mais ce qui est sûr et certain, c'est que le staff médical et Bruno Genesio prennent des précautions avec lui, donc ça se fait d'un commun accord. Et si lui se sent de débuter, Bruno Genesio est content de l'aligner. Mais c'est vrai qu'à côté d'un joueur comme Egan Riley qui peine
0: à s'imposer
1: et à montrer ne serait-ce qu'il peut être un défenseur fiable, hein, parce que là il a du temps de jeu, il doit justement profiter de cette fenêtre pour essayer de gagner une place de titulaire, mais c'est un peu compliqué pour lui. Que Naïef Aguard puisse revenir à un bon niveau, ça ce serait une très bonne nouvelle pour Genesio.
0: Et l'ambiance qui monte au Vélodrome, malgré tout, on attend 55 000 supporters ce soir. On va parier sur cet Olympique de Marseille, Paris FC.
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0: Avec Johan Bredov. Salut Johan.
5: Salut messieurs, salut à tous. L'Olympique de Marseille, favori de cette rencontre à 1,90. La victoire des Marseillais, 3,75 le nul, 3,65 la victoire du Paris FC. On a parlé du manque de profondeur de l'effectif marseillais. Moi je vois quand même Marseille s'imposer, mais difficilement. Je vous propose la victoire de Marseille par exactement un but d'écart, et ça c'est coté à 3,65, et je rajouterai même le but d'Amine Gouiri, et ça donne un My Match à 7,25. Qu'est-ce que tu jouerais toi, Kevin?
3: Écoute, je vais partir tout d'abord sur le match nul à la mi-temps.
5: Ouais, ça c'est coté à 2,30.
3: Voilà. Et puis pour le reste, on verra à la mi-temps. Voilà.
0: Kébal décisif, non, Kevin, on y croit quand même. Il est tellement fort contre l'Olympique de Marseille à chaque fois.
3: Non, moi je suis comme Saint Thomas, je crois que ce que je vois.
5: 2,50, Kébal décisif, si tu veux, Aurélien.
0: Ah, pas mal. Merci beaucoup, Johan Bredov. On retrouve tous les paris sur rmcsport.fr.
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0: Olympique de Marseille, Paris FC dans le Vélodrome 2026-2027. On suit également du rugby ce soir et du tennis. On est avec Eric Salio en direct de New York. Salut Eric, avec notamment
7: salut,
0: huitième de finale de Carlos Alcaraz. Eric, fais-nous rêver.
7: Absolument, une petite demi-heure de jeu pour Carlitos Alcaraz, tenant du titre, qui est opposé à un redoutable américain, Tommy Paul. Avec Carlos Alcaraz n'a pas joué depuis 4.5 points, donc là c'est vraiment le premier test grandeur nature pour l'Espagnol. Il y a 3 jeux partout dans cette première manche et il y a déjà eu des hot shots. On va se régaler, c'est évident.
0: Eh ben ça se passe très bien. Merci beaucoup Eric. On te retrouve toute la soirée. Et Jump qui résonne au Vélodrome. Nous on se retrouve dans quelques secondes sur RMC pour donc cette Olympique de Marseille Paris FC en intégralité.
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0: 20h42, on est avec Kevin Diaz, avec Florent Germain au Vélodrome. Et même s'il n'est pas plein, il reste magnifique, exceptionnel pour Olympique de Marseille. Paris FC, la grande affiche du dimanche soir. On suivra également du rugby, première journée du top 14, Stade Rochelet, Stade Toulousain. Il y a l'US Open de tennis avec Carlos Alcaraz qu'on suivra en fil rouge toute la soirée. Rappel des compos Flo avec un OM et attendu évidemment.
1: Exactement, savoir réagir après la contre-performance contre Monaco et peut-être prouver que c'est tout simplement Monaco qui est au-dessus de la Ligue 1 sur ce début de saison, seule équipe à avoir gagné les trois premières rencontres. Dans les buts, Geoffrey Delangue, la défense avec donc Ouéa capitaine, Egan Riley, Aguerd et Emerson Palmieri, Oybier et Abdelli au milieu de terrain, quatuor offensif Angel Gomez, Amin Harit, Igor Paichao et devant Amin Gouiri.
0: Allez, côté Paris FC, Kevin Trapp dans les cages, Coppola, Chergui dans l'axe défensif, Camara à droite, Traoré à gauche, Les Melou et Maxime Lopez comme milieu récupérateur, Pablo Pagis, Ilan Kebal, Lucas Coléocho comme milieu offensif et puis Lassine Sinayoko est en pointe. On n'a pas beaucoup parlé du Paris FC, Kevin, mais belle victoire la semaine dernière contre Nice, toujours aucun but encaissé. Et puis bah, cette équipe qui connaît tout simplement très bien la Ligue, hein, les Sinayoko, Pagis, ce recrutement intelligent.
3: Oui, c'est un recrutement intelligent, c'est pas le recrutement clinquant que certains attendaient, mais c'est un recrutement pour construire un club qui, je ne vais pas dire qui vient de nulle part, mais en tout cas qui arrive au plus haut niveau depuis à peine quelques saisons, donc je trouve que c'est très intéressant la façon dont ils travaillent.
0: Bon, et puis vous le savez, sur RMC il y a la reprise des podcasts hein, depuis deux semaines désormais. L'After Lyon dispo à partir du lundi, l'After Marseille. Flo, il y a beaucoup de choses à dire toutes les saisons hein. T'en as pas vécu beaucoup des saisons tranquilles ici mine de rien hein.
1: Ah jamais, ça n'existe pas, non mais c'est vrai en plus hein.
0: Ah, oui.
1: C'est pas compatible avec l'OM qu'on soit tranquille et que tout soit lisse. Non c'est
0: même
1: toujours...
0: quand il y a zéro recrue, ce qui est une rareté absolue dans le foot moderne.
1: Oui, on va dire que Marseille aussi aime prendre des contre-pieds et quand il y a des saisons qui s'annoncent compliquées, au final ça se passe pas si mal, ou au contraire quand il y a de l'ambition, peut-être que l'OM s'écroule. Donc on verra quel Marseille on a ce soir.
0: Ah oui.
1: C'est l'OM qui va donner le coup d'envoi avec Amine Gouiri.
0: Un match très important pour les deux équipes. Quel OM verra-t-on en 2026-2027? Pareil pour le Paris FC qui monte en puissance avec son coach Liam Rosenior. Clément Turpin au sifflet, le stade Vélodrome qui n'affiche pas comble ce soir. 55 000 supporters, mais on peut aussi emmener l'équipe Flo si on a un 4-0 comme contre Strasbourg. Ça peut vite s'enflammer quand même.
1: Alors on sent des Marseillais déterminés à bien attaquer cette rencontre. Clément Turpin qui va libérer les 22 joueurs. Coup d'envoi donné et effectué par Amine Gouiri en retrait pour CJ Ganarelli. Un long ballon, c'était pour Igor Paicio, la tête parisienne, et le duel côté droit pour Marseille avec Amine Harit.
0: Ouais, et Amine Harit qui perd le duel avec Lucas Colosso qui n'est pas grand, et les Parisiens l'attaquent tout de suite avec le ballon piqué de Pablo Pagis. La vitesse de Colosso, le retour, ouais, Dagard compliqué, Colosso tout de suite pour Sinaio, et le but du Paris FC, 22 secondes, et la défense de l'OM est déjà ridicule, est déjà prenable beaucoup trop facilement. Le Paris FC vient climatiser le Vélodrome 1-0, 30 secondes de jeu.
1: On a les sifflets du Vélodrome parce qu'ils se sont fait manger en vitesse sur le côté gauche parisien avec ce très bon ballon dans la profondeur pour Colosso qui entre dans la surface, et il y a surnombre d'ailleurs au deuxième poteau entre Delangue et les défenseurs. On a du mal à se comprendre, à se parler, il n'y aura pas de position de hors-jeu, c'est très clair. Sinayoko part de derrière, Colosso lui donne une galette, c'est sur un plateau, mais très bon ballon d'abord dans la profondeur, et Egan Reilly se fait manger, et les Parisiens qui entament de la meilleure des manières cette rencontre. Marseille sous pression, l'OM déjà mené 1-0.
0: Bon Kevin, on pouvait difficilement faire plus ridicule pour l'OM là.
3: Ouais, mais écoute, de toute façon, quand on vient de dire que l'OM peut être en difficulté dans ce match parce qu'il y a de la qualité du côté du Paris FC, là il y a un ballon par-dessus, il y a un centre, il n'y a rien qui va dans l'alignement de la défense et dans le bloc collectif des Marseillais.
0: Bah, Agard se retrouve axial droit alors qu'il est à gauche, il n'a pas la vitesse, on l'a dit, il n'est pas totalement prêt et il n'a pas réussi à couper la trajectoire de Lucas Colosso.
3: Non mais
0: t'as raison, il est où, on ne sait pas où il est.
1: Tout est improvisé même dans en fait l'entame de match, parce que le coup d'envoi, c'est Amine Gouiri qui met en retrait. Attention, on va y avoir un ballon là une nouvelle fois pour les Parisiens. Højbjerg et Abdelli ont du mal à le récupérer. Lesmelou est là avec Max Lopez derrière. Mais le coup d'envoi, c'est Amine Gouiri pour Egan Reilly. Dégagement de Egan Reilly pour disputer un ballon de la tête. On a visé le plus petit, Igor Paichao. Donc Paichao en totale galère, ballon récupéré, et derrière ça combine et on trouve Colosso sur le côté gauche. On a vraiment des Marseillais qui n'ont rien géré du tout sur le début de rencontre alors qu'ils avaient le coup d'envoi.
0: Et défensivement, la touche est obtenue par Timothy Weah, le capitaine marseillais. Lui aussi pour l'instant on le dédouane un petit peu des performances défensives de l'Olympique de Marseille, mais bon, il n'est pas terrible sur le côté.
3: Timothy Weah, c'est pas un arrière droit, il ne sera jamais un arrière droit, surtout pas dans une défense à 4. Il y a un moment, tu sais, le foot, on peut inventer des trucs, on peut être international de ci ou de là, mais tu peux dépanner un poste, mais quand tu es un avant-centre de formation et que tu te retrouves ailier et que tu finis arrière-droit quelques saisons après, il y a un moment, ça peut dépanner, mais c'est pas possible.
0: Bon, si vous arrivez sur RMC, 1-0 déjà pour le Paris FC après à peine 3 minutes de jouer, et là ça va être très compliqué dans la tête des joueurs de l'Olympique de Marseille qui sort d'une prestation plus que décevante contre l'AS Monaco. La passe de Wey à Vergouiri n'est pas récupérée par l'avant-centre algérien, et Flo, tu disais quelque chose de juste, en fait il n'y a pas de taille devant, il n'y a aucun joueur qui dépasse le 1m80, même si je ne dis pas de bêtises. Non, si peut-être Harit fait 1m80 pile, mais
1: oui, c'est pour ça qu'il n'y a aucune logique à aller mettre un long ballon comme ça d'entrée. Un semblant de pression, mais en fait c'était battu d'avance pour Igor Paichao, perdu d'avance, donc on a vraiment des Marseillais qui ont mal géré leur entame de match, qui sont déjà menés 1-0. Abdelli pour Pierre-Emile Højbjerg avec Agard dans le rond central qui pouvait écarter côté gauche vers Emerson. Ça combine avec Paichao, ce sera un ballon bien capté après une petite glissade pour Kevin Trapp.
0: Bon, l'avantage c'est qu'il y a beaucoup de temps pour réagir bien sûr du côté de l'Olympique de Marseille. Il reste 87 minutes dans le temps réglementaire. Le ballon en retrait côté PFC pour Kevin Trapp, il ne panique pas, va chercher Amari Traoré sur le côté gauche, il est contré par Amine Harit, mais ça file directement derrière la ligne de but pour Kevin Trapp qui va pouvoir dégager le Paris FC. Les grands gestes tout de suite de Liam Rosenior qui pouvait difficilement imaginer un meilleur début de match pour les Parisiens. 1-0 pour le PFC.
1: Kevin, Aurélien, vous aviez parlé pas mal dans l'avant-match de la prestation à Monaco, il y avait eu justement un souci, on l'avait vu, attention avec la Sinayoko qui va prendre de vitesse toute la défense marseillaise, pourquoi pas écarté à droite avec Kebal. C'est la gestion de la profondeur justement, et le but, il est venu justement avec cette possibilité pour Coléocho d'avoir quoi, 30-40 mètres, où en vitesse il a déposé les Marseillais. Mais il y a un vrai souci dans le domaine de la profondeur, Kevin, hein, côté olympien, et je suis pas sûr que le retour de Daguerre, qui est un peu juste physiquement, aide dans ce registre-là la défense de l'OM.
3: Celui qui gérait le mieux la profondeur du côté de Marseille, c'était Balerdi par sa vitesse. Mais le problème, c'est que une fois sur trois, c'était lui qui couvrait, et donc qui devait être un peu, comme on dit vulgairement, le pompier pyromane. C'est-à-dire, c'est lui qui venait couper un truc, mais qu'il avait lui-même provoqué. Mais aujourd'hui, c'est vrai que quand tu regardes cette défense, mais dans le prochain arrêt de jeu, on pourra en parler, mais regardez où jouaient les joueurs à la même époque l'année dernière, ceux qui sont titulaires à Marseille. Et dans, dans quelle situation?
0: En fait, c'est terrifiant effectivement, mais le rebond est possible évidemment. 1-0 pour le Paris FC, c'est un ballon qui traîne devant la surface du PFC, dégagé loin devant par Amari Traoré qui pour l'instant assure le ballon en retrait de Naïef Aguerd vers Geoffrey Delange. D'ailleurs, avec 1,9 buts encaissés par match, Geoffrey Delange est le gardien de Ligue 1 qui encaisse le plus de buts et qui a un peu de mal à convaincre. Il n'est pas fautif, Flo, sur ce but-là évidemment, mais il a du mal à s'imposer, à rassurer ses défenseurs.
1: Non, il est très frustré forcément, on l'a vu dégager le ballon, voilà, tapé dans le ballon de rage, parce qu'il a le sentiment d'avoir été lui aussi un peu abandonné sur ce coup-là. Hein. Sinayoko, il n'a plus qu'à la mettre au fond. Et en plus, je le disais, il y avait supériorité numérique au deuxième poteau. Donc Coléocho, il n'avait que l'embarras du choix. Imaginez la frustration du gardien marseillais. Lui qui doit prouver, essayer de prouver qu'il a le niveau pour être titulaire à l'OM, et qui voit déjà Marseille être mené à 0. Arrête côté droit.
0: Ouais, le débordement sur Lucas Coléocho. Arrête qui essaie de trouver en retrait Timothy Weah, et il y aura une touche en tout cas pour l'Olympique de Marseille au niveau du poteau de corner à droite du Paris FC. 1-0 pour les Parisiens. Sinayoko, après 22 secondes exactement, on joue depuis 6 minutes et 15 secondes.
1: Harry, de côté droit, on pourra en parler également, hein. Kevin, autant Timothy Weah, c'est vrai, n'est pas forcément un latéral dans une défense à 4. Harry, ailier droit, je suis pas sûr que ça corresponde totalement à son poste, mais en tout cas il va pouvoir centrer sur ce même côté droit. C'est repoussé vers Ilan Kebal qui met la tête, duel avec Pacheco qui fait tomber l'attaquant parisien. C'est toujours Marseille qui a le ballon avec Højbjerg.
0: Ouais, le Danois à droite sur Timothy Weah, long ballon côté gauche transversal pour Igor Pacheco. Il n'y a pas de débordement de Emerson pour l'instant. C'est le Brésilien qui est face au jeu avec justement le gauche et l'arrière latéral qui va perdre un ballon beaucoup trop facile. Il est derrière, il s'arrache. Voilà, attention, le ballon perdu, Guéry. Ah, l'égalisation. Qui vient marquer son troisième au Vélodrome, partout entre l'OM et le PFC.
1: Ah, c'est cadeau de la part du Paris FC pour l'Olympique de Marseille, qui était mené 1-0, qui avait du mal malgré tout offensivement, et qui là voit la défense du Paris FC effectuer une énorme boulette pour permettre à Amine Gouiri de fixer. Kevin Trapp d'ouvrir son pied, il a la petite chance du poteau rentra, mais en tout cas on va revoir au ralenti. Il y a d'abord une possibilité pour Kebal de mettre en retrait, et là on s'embrouille vraiment. Il y a le pressing d'Emerson, le pressing léger d'Amine Gouiri, mais surtout le plat du pied ouvert.
0: Mais c'est qui le poteau travers,
1: un peu partout.
0: Kevin,
3: c'est Chéri qui fait cette erreur.
1: Ouais,
3: c'est Chéri. Elle est incroyable, j'ai pas compris ce qu'il a fait là. Il a tapé dans le terrain.
0: À mon avis, il veut donner à Kevin Trapp, mais il voit Gouiri dans son champ de vision. Il stresse, il veut retenir son geste, mais il le fait quand même. C'est comme ça que je le vois.
3: Ouais. Bon, en tout cas, derrière, Amine Gouiri qui saisit l'offrande. Du coup, ça fait un cadeau de chaque côté, parce que bon, on peut considérer que le coup d'envoi raté de Marseille, c'est aussi un cadeau avec leur défense cata derrière. Mais celui-là, c'est Noël avant l'heure.
0: Bon, 8 minutes de jeu, un partout, Flo, et ça commence très bien. On parlait quel visage de l'OM en 2026-2027. En 8 minutes, on a déjà vu deux visages aussi.
1: Oui, exactement. On a vu également deux visages lors des deux premières rencontres. Donc voilà, il faudra être patient. Hein. Je pense que personne ne sait ce que peut donner cette Olympique de Marseille. Ce sera évidemment une saison un peu compliquée vu ce qui s'est passé l'année dernière, vu le mercato. Mais là, il y a Harit qui va essayer de s'infiltrer dans la surface, d'accélérer. C'est bien fait. Là, les gens, Harit en retrait. La frappe, oh, c'est contré, c'était une nouvelle fois Amine Gouiri à 8 mètres de la cage de Kevin Trapp, et il y aura un corner à venir pour l'OM. Le Vélodrome est bouillant.
3: Là, c'est très bien joué là pour le coup de la part d'Amine Harit là, qui comme je le dis, est un gars par contre sur l'état d'esprit, ça il n'y a rien à dire. Là, il a réussi à prendre Coléocho, il a réussi à percer, il met un bon ballon, et Amine Gouiri il frappe sur le défenseur.
0: Il ne suffit pas grand chose.
3: Par contre, elle est 10 cm à gauche, il y a but. Hein.
0: Ouais, exactement, le corner en retrait, Igor Peschau pour la frappe d'Angel Gomez, la parade de Kevin Trapp et nouveau corner pour l'Olympique de Marseille qui s'est réveillé, Flo.
1: Et d'ailleurs Cherghi se rattrape un petit peu parce que c'est lui qui contre, hein.
3: Ah ouais, là ça vaut un but là.
1: Damien Gouiri, bah exactement, ça vaut un but. Il pourra peut-être se rassurer comme cela. Certes, il a coûté sûrement l'égalisation de l'OM à son équipe, mais sur ce centre en retrait d'Arit, la reprise d'Amin Gouiri, heureusement que Cherghi est là pour les Parisiens. Angel Gomez avec un centre à venir, peut-être Demerson Palmieri qui redonne à Angel Gomez. Un but partout, 10e minute de jeu, ballon perdu par les Marseillais et un contre à venir pour le Paris FC.
0: Ah, la faute là, très intelligente entre gros guillemets d'Angel Gomez, parce que le contre parisien aurait pu faire très très mal avec Kebal et Lucas Colleocho. 10 minutes de jeu, un partout entre le PFC et l'Olympique de Marseille. Sinayoko après 30 secondes pour les Parisiens. Gouiri buteur à la 8e, et c'est le PFC qui va devoir reconstruire de derrière. Une des rares possessions parisiennes, hein, finalement, Flo, puisque le but a été marqué tellement rapidement qu'ils ont attendu devant leur surface.
1: Oui, on parlait d'une égalisation cadeau, mais des Marseillais à la Capdeli qui se manque dans sa transmission. Il a Paichao à sa gauche, il a devant lui Amin Gouiri. Il s'en veut, mais techniquement, il doit quand même être plus juste que cela. Imad Abdelli, en tout cas, ça a vraiment boosté les Marseillais.
0: Ah oui, ah oui.
1: Assez logiquement, le stade aussi. Alors qu'il y a des banderoles qui se préparent, c'était le cas d'ailleurs contre Strasbourg. Je vois des banderoles qui vont se lever du côté des Ultras, mais en tout cas, les Marseillais, depuis l'égalisation, sont totalement revigorés et persuadés qu'ils peuvent aller en mettre un deuxième.
0: Allez, le dégagement d'Emerson juste devant le rond central marseillais. Les Parisiens qui récupèrent Imad Abdelli du bout du pied, heureusement transmet à CJ Egan Riley puis Jeffrey Delang. Bon, déjà dans l'état d'esprit, mine de rien, par rapport à Monaco, c'est, allez, à minima positif. C'est pas grand chose encore, Kevin, mais c'est positif pour les Marseillais de voir cette réaction très rapide.
3: Bah, ils ont su surtout profiter d'une erreur de l'adversaire, et ça c'est toujours très important, parce que là imagine, le poteau il est sortant et là t'es, ah oui, t'es toujours dans le trou, donc les comptes sont remis à zéro. Maintenant il faut mettre le pied sur le ballon et il faut arriver à emmagasiner de la confiance.
0: Allez, il y a pas mal de récupération haute quand même, Flo. On voit une volonté d'aller vers l'avant. Alors techniquement, Imad Abdelli, c'était pas top, mais on le voit chercher très vite Amin Gouiri, Peschau, il y a Amin Harit.
1: Et là il y a Naïef Aguerd qui va écarter côté gauche, peut-être pour Emerson. C'est fait, il est servi, l'international italien Amin Gouiri, le 1-2, ça va passer peut-être pour Emerson. Non, c'est un ballon en retrait de la part de Kebal pour son gardien. Le pressing des Marseillais, le tacle d'Angel Gomez et ballon côté gauche pour une relance d'Amari Traoré.
0: Bon, c'est quand même le joueur nuit avec le pressing effectué à Monaco. Alors c'est peut-être pas la même opposition. D'ailleurs, premier but encaissé par le PSG cette saison. Récupération haute encore des Marseillais. Abdelli pour Pierre-Emile Ibiaga. Il n'y a pas trop de solutions devant lui. Obligé d'aller chercher Naïef Aguerd devant le rond central. Et d'ailleurs, tu as cité où c'est Kevin, Léo Balerdi qui a fait plutôt une bonne entrée avec la Roma. Ça a déjà fait grincer des dents les Marseillais.
1: Il a toujours cru en lui, hein, donc il n'est pas surpris.
0: Non, mais bon, il a joué que 27 minutes. Léo Balerdi désormais à la Roma, l'Olympique de Marseille et le Paris FC. C'est un partout. On vous rappelle qu'on suit également en soirée de rugby à venir, Stade Rochelet, Stade Toulousain, première journée de top 14. Coup d'envoi 21h05 et il y a du tennis. Carlos Alcaraz mène 1-7-0 face à Tommy Paul. On retrouvera Eric Salio d'ici quelques secondes. Les Marseillais à l'attaque, Flo.
1: Oui, la banderole du côté du bas du virage sud, on va la lire. 10 avril 26, l'OM est l'un des clubs les plus forts financièrement en Europe. C'était une déclat de McCourt. 6 septembre 26, déficit record, liquidation de l'effectif et incapacité de recruter. Et en rouge, bien en gros comme il faut, McCourt de points, menteur ou incompétent, point d'exclamation. D'ailleurs, c'est un sujet qu'on a beaucoup évoqué après l'interview de Stéphane Richard. Je fais une parenthèse, mais ce qu'a voulu dire Franck McCourt, et je pense qu'il faut le comprendre aussi, c'est que, attention, avec Gomez qui va donner ce ballon au deuxième poteau, ça ne donne rien. C'est que l'OM n'a pas de dette, mais a tous les ans un déficit que lui comble. Donc lui, il estime que contrairement à d'autres clubs qui doivent de l'argent à des investisseurs et qui sont un peu plus dans le dur ou dans le rouge, l'OM est solide parce qu'ils ont un patron qui paye. C'était un peu le sens de la déclaration. Après, effectivement,
3: je la comprends tout à fait, hein, la déclaration.
1: Oui.
0: Mais en gros, ça veut dire qu'avant,
1: la déclaration.
3: Non, la déclaration
1: de
3: propriétaire, il n'est pas obligé de rajouter au pot. Il peut aussi mettre en place ou mettre des gens qui mettent en place une organisation qui lui permet d'être à l'équilibre ou presque. C'est
1: donc,
3: comme ça.
1: Donc sa déclaration, c'était, pour être très clair, puisque les ultras parlent de cela, c'était que l'OM était un club sain qui effectivement accusait un déficit tous les ans. Et l'histoire, elle est assez claire, c'est que McCourt, il s'est lassé. Et donc là, il est dans une phase où il veut réajuster les comptes. Donc c'est vrai, mais que ça plaise ou ça plaise ou ça plaise pas, pardon Aurélien, c'était un peu le sens de son message en avril.
0: Non mais pour être clair, le robinet était ouvert à fond et là il est à sec. C'est juste ça en fait. Il y a pas eu de, on n'y est pas allé crescendo quoi. Ça a été d'un coup.
1: Attention parce que la comparaison du robinet est une marque déposée par Kevin Diaz. Donc normalement t'as pas le droit Aurélien.
0: Bon alors je retire. Pardon Kevin.
3: T'es pas mal ma comparaison. Tu l'as aimé avec le plombier.
1: Tu as été cité par Eric Dimeco qui t'a félicité et j'aurais dit la même chose puisque
3: j'ai pas entendu Eric était... mais je vais lui envoyer un message.
1: Non vraiment je te le dis. Non mais c'était exactement ça. Que fait le plombier? Il arrive, il coupe le robinet d'abord et après il voit. Bah c'est ce qu'a fait McCourt.
0: Un partout entre l'Olympique de Marseille et le Paris FC après un quart d'heure de jeu. Sidan Yoko buteur après 22 secondes au Vélodrome, mais les Marseillais ont vite réagi avec Amine Gouiri à la 8e erreur, c'est vrai, de Samir Chergui qui perd un ballon simple dans la surface de réparation. Les Marseillais se remettent dans le sens du jeu avec Imad Abdelli qui conserve le ballon et qui va retransmettre en retrait à Pierre-Emile Højbjerg.
1: Ouais, Gouiri c'était effectivement parfois le même style de jeu, peut-être moins costaud comme ça qu'Abdelli, mais il a beaucoup décroché pour lancer peut-être l'offensive marseillaise. Harit côté droit, peut-être à ses côtés pour Timothy Weah qui donne à CJ Galray.
0: Le défenseur

0: pour les Marseillais. Toujours très haut sur le terrain, un partout entre l'OM et le Paris FC. Timothy Weah sur le côté droit, Monsieur Turpin qui attend bien sagement au milieu du paquet devant la surface de réparation. Les Marseillais qui sont patients, qui construisent de droite à gauche, et on va repasser dans le rond central avec CJ Egan Riley
1: qui écarte côté droit. C'est fait pour Timothy Weah. Il y a une possibilité avec Harit, il revient dans l'axe, le capitaine olympien qui va garder le brassard, a dit Bruno Genesio, même si Oibier reste dans l'âme l'un des leaders et l'un des capitaines. Ballon d'Emerson pour Igor Paichao qui redonne à l'italien Abdelli, a désormais le ballon. On est à 30 mètres de la cage de Kevin Trapp.
0: Ah, c'est pas inintéressant, patient les Marseillais. Igor Paichao sur le côté gauche, alors peut-être un peu trop d'ailleurs. Kevin, tu peux nous donner ton analyse sur cette conservation marseillaise?
2: Non, mais pour l'instant c'est bien ce qu'ils font, ils ont le ballon, ils se rassurent. Tout à l'heure je disais qu'il fallait retrouver un peu de confiance après un début de match catastrophique. Là ils ont mis le pied sur le ballon, ils essayent de pas le perdre, de pas se mettre en difficulté, et pour l'instant ils dominent disons la deuxième partie de ce premier quart d'heure.
0: Ouais, c'est pas mal fait avec Ibiak pour Amine Gouiri. Le décalage pour Harit n'est pas bon. Un partout entre l'OM et le PFC. 17 minutes de jeu. Coup d'envoi de La Rochelle-Toulouse au rugby dans quelques minutes. Et il y a du tennis ce soir. Eric Salio, Eric depuis New York, Carlos Alcaraz. Ça va pas mal pour lui ce soir, non, face à Tommy Paul?
3: Ah oui, ouais, c'est impressionnant hein, le niveau de jeu de Carlos Alcaraz. Je ne vais pas dire qu'on lui promettait l'enfer, hein, mais c'est vrai que Tommy Paul, c'est un sacré adversaire. Eh bien, il est en train de prendre les devants. 1-7-0 pour Carlos Alcaraz. 6 jeux à 4, il mène 1-0 dans le deuxième et c'est l'Américain qui va servir. Et dire que ce mec-là n'a pas joué depuis 4 mois et demi, c'est quoi oui. Quand on
0: le pense. Le talent, c'est ça le talent.
3: Quand t'as le talent, hein. Quand t'as le talent, quand t'as la rigueur, puis il a une belle équipe autour de lui, puis il a une belle tenue. Où, cette fois, il a mis un petit Marcel en dessous parce qu'on voyait ses tétons avant et ça le gênait. Voilà.
0: Bon, ça c'est le tennis, la 18e ici au Vélodrome, et le Paris FC est à l'attaque simplement, Florent.
1: Avec Kebal côté droit qui va se mettre sur son pied gauche pour essayer de frapper, il est contré par Imad Abdelli. Les Marseillais vont avoir le dernier mot, même si Angel Gomez peine à véritablement récupérer la balle. La talonnade de Pierre Lespelou pour une frappe à venir qui est contrée, qui va donner un corner. C'était une frappe de Pablo Pagis à 22 mètres environ de la cage de Delang. Premier corner pour les Parisiens.
0: À la trajectoire qui aurait pu gêner Jeffrey Delang, en tout cas les Parisiens n'ont pas peur de frapper. Kebal pour Pablo Pagis, et c'est lui-même l'ancien Lorientais, le fils de Michael Pagis, qui a enflammé le Vélodrome dans son temps. Également bon souvenir pour les supporters marseillais, Michael Pagis, époque Mamadou Niang, toi Filou Maoulida. Et on va mettre un petit filet quand même pour protéger le tireur Pablo Pagis. En retrait très vite pour Ilan Kebal, le 1-2 avec le numéro 7 parisien, centre deuxième poteau, il y a une tête et le but, et le but de la Lassine Sinayoko. La défense de l'OM encore absente sur ce coup-là. C'est trop facile pour le Paris FC qui mène 2-1.
1: Ah, Jeffrey Delang, spectateur qui peut-être sortir, même si le centre côté gauche de la part de Pablo Pagis est assez puissant et surtout très précis. Et on a une défense marseillaise qui est aux abois, parce que honnêtement, il y a quand même matière à contrer ce centre-là, à s'imposer dans les duels. Et Sinayoko, c'est vraiment une réalisation de buteur, parce qu'il est opportuniste pour mettre, je ne sais pas si c'est véritablement voilà, une telle piquée magnifique en fait, hein. Il n'y a rien à dire, elle est déviée je crois derrière par un autre joueur, parce qu'elle est retouchée peut-être
0: Emerson,
1: par Emerson,
0: ouais, la poitrine,
1: ouais, poteau, par rentrant, la poitrine, ouais. En tout cas poteau rentrant, et Jeffrey Delang qui aura eu deux opportunités de s'interposer, ou presque, en tout cas deux buts pour Parisiens.
2: Là, pour le coup, je suis désolé, mais le gardien il ne peut rien faire là. Il y en a un que je commence à avoir clairement dans le viseur. Alors malheureusement ou heureusement, Balerdi est parti. Mais notre ami Egan Riley là, à chaque fois qu'il y a un but dur, en fait, c'est souvent dans sa zone, mais c'est jamais de sa faute en fait. Il est tout le temps en train d'écarter les bras. Daniel l'avait vu aussi le week-end dernier à Louis II. Ah, moi ça m'insupporte les trucs comme ça. Gars, gagne ton duel, la balle elle est dans ta zone, le ballon il passe dans ton dos, t'es le dernier défenseur devant. Arrête de regarder le gardien il peut rien faire, c'est un centre rentrant. Vous êtes au duel, il y a des joueurs au duel, faut rester sur ton truc.
1: Le but semble checké, hein, de la part de l'assistance vidéo. Monsieur Turpin a appelé les deux capitaines pour leur expliquer peut-être la nature du doute, hein, mais il n'a pas encore validé définitivement le but. Si, il est validé désormais. Le point et le coup d'envoi, le rond central est pointé du doigt par Clément Turpin, ce qui signifie qu'il n'y a pas d'embrouille et il y a un but qui est valable, celui de Sinayoko. Le doublé pour l'attaquant parisien. Les Marseillais sont menés 2-1.
0: Allez, on va se quitter quelques secondes parce qu'il se passe énormément de choses. Donc le Paris FC qui mène 2-1 au Vélodrome après 20 minutes et 50 secondes de jouer. 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
18: 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L'Olympique de Marseille est mené par le Paris FC 2-1 après 24 minutes ici au Vélodrome. Doublé de Sinayoko pour les Parisiens, égalisation de Guiri entre temps à la 8ème. Mais il y a du rugby également ce soir sur RMC parce que c'est la reprise du top 14 et on file à La Rochelle avec Romain Asselin. Salut Romain, choc
19: salut
18: parce que
19: Aurélien.
18: C'est La Rochelle face à Toulouse.
19: Ouais, salut Aurélien, salut tout le monde. Effectivement, gros choc pour clôturer cette première journée de top 14. On a failli avoir les premiers points il y a quelques instants avec une pénalité pour les Rochelais. Dans le camp toulousain, on est venu gratter la recrue phare de l'intersaison, tout club confondu. Menoncello, l'international italien, l'un des meilleurs sautres du monde qui s'est mis à la faute. Malheureusement pour les Rochelais, le Garec n'a pas trouvé les perches. On en reste à 0-0 après 2 minutes et 30 secondes de jeu ici à Marcel Dauphin.
18: Un micro ouvert, évidemment, Romain, s'il se passe quelque chose à La Rochelle. Le foot ce soir, le Vélodrome, 2-1 pour le Paris FC. On est avec Florent Germain, avec Kevin Diaz. Et Flo, c'est un visage défensif inquiétant. Il n'y a pas que du mauvais du côté de l'OM, mais défensivement, c'est dur.
20: Oui, et d'ailleurs, là, ils sont justement mis à l'épreuve, défensivement. Ballon côté droit pour Ilan Kebal, qui va aller défier Emerson. Le décalage avec le centre, il y avait Pagis, il y avait Sinayoko, qui se régale. Sinayoko, il a été servi parfaitement par Coléocho. La 30e seconde, voire un petit peu moins 22e, pour le premier but et l'ouverture du score. Là, la tête décroisée sur le centre de Pablo Pagis, c'est à nouveau peut-être une opportunité de s'illustrer avec ce centre à venir, le corner côté droit pour Ilan Kebal,
18: le gaucher natif de Marseille. Ilan Kebal qui avait marqué un but magnifique l'année dernière au Vélodrome, qui va centrer dans l'axe. Là, si CJ Ganreley touche le ballon, ça reste dans la surface, c'est pas bien dégagé, ça reste dangereux pour Jeffrey Delanguy, Madabdelli pour Amin Harit, il se retourne, ça s'est pas mal fait pour Timothy Weah et ça peut partir en contre. Il y aura une faute de Lucas Coléocho sur Timothy Weah. L'OM s'en sort. Kevin Diaz, il va quand même falloir fermer les vannes, hein, pour continuer la métaphore des robinets, etc. Mais c'est difficile quand même d'espérer quelque chose quand chaque attaque parisienne est dangereuse.
8: Non, mais de toute façon, c'est sûr que quand on voit la qualité parisienne et maintenant en plus le fait qu'ils aient repris l'avantage une nouvelle fois, le momentum cher à Vincent Moscato, il est quand même de leur côté. Et donc c'est difficile maintenant pour l'OM, parce qu'à chaque fois, bah, tu sais que si tu prends deux buts d'écart, là, si tu prends le troisième but, bah, il va avoir une bronca monstre dans le Vélodrome. Et donc je parlais de confiance, mais malheureusement avec cette erreur de marquage ou en tout cas cette erreur défensive, et bah, là ils se sont remis dedans, quoi.
18: Et l'after foot, hein, juste après le coup de sifflet final avec Daniel Riolo, Gilbert Brébois et Walid Acherchour. Effectivement, ça peut vite être lourd à porter, Flo, pour les joueurs marseillais. Et là, il n'y a pas d'autre solution, on l'a dit, hein, les 11 meilleurs, ils sont là.
20: Oui, et il y a notamment Igor Paichao qui va essayer de se recentrer avec Emerson qui est passé. Emerson Pamiri, le pointu. Oh, ça passe juste à côté de la cage de Kevin Trapp et du poteau droit quand on regarde justement le but du Paris FC. Emerson Pamiri, il a cette capacité à s'insérer comme ça en diagonale dans la surface de réparation. Il a le dernier geste qui, ça passe à 3 cm.
18: Ah, c'était bien joué, Kevin.
8: C'est bien joué, c'est bien joué, parce que je crois que Kevin Trapp n'était pas dessus. Et le Kevin Trapp, d'ailleurs, qui souffle, il fait un espèce de pointu dont seuls les Brésiliens ont le secret. Avec ce pointu un peu futsal là pour finir cette action, il visait le deuxième poteau, c'était bien joué.
18: Bon, Abdelli là malheureusement qui perd encore un ballon. Il fait pas que du mauvais, mais il a été sorti à la pause la semaine dernière, Flo et Imad Abdelli, et j'ai la sensation qu'il récupère. C'est pas un pur récupérateur, il y a quand même pas mal de trous dans la maille.
20: Ouais, il avait fait un match correct dans ce sens contre Strasbourg, où au duel il avait quand même répondu présent, gratté quelques ballons, et pourtant c'est un rôle dans lequel il est attendu, hein, aux côtés de Pierre-Emile Huybier. Surtout que Huybier, il a chaque saison olympienne demander à ce qu'il y ait à côté de lui un ratisseur, parce qu'il a l'impression sinon d'être un petit peu esselé. Donc voilà, Abdelli est sous pression, et pour le moment il répond quand même moyennement présent.
18: Pechao sur le côté gauche, effectivement en retrait pour Angel Gomez, l'international anglais. Il a porté 4 fois le maillot des 3 Lions quand même, Angel Gomez. Il y a du talent, Huybierg, le 1-2 entre les deux hommes. Et on va refiler à gauche avec Emerson, qui est peut-être le Marseillais qu'on voit le plus offensivement, paradoxalement, parce qu'en perdant un ballon, il offre l'erreur de Chergui et Amine Gouiri qui marque. D'ailleurs, c'est le paradoxe marseillais du soir, parce qu'offensivement on s'ennuie pas, il se passe quand même des choses, Flo.
20: Oui, on essaye avec Amine Harit, parfois côté droit, parfois dans l'axe. Là, il est venu aux côtés d'Angel Gomez, parce que c'est très fermé. Les Parisiens, depuis qu'ils mènent 2-1, sont bien regroupés. Emerson pour Igor Paichao, qui va lever la tête, mettre au deuxième poteau pour Timothy Wa, le contrôle poitrine de la part de l'Américain et capitaine, le centre, la tête à venir dans Huybier, ça va passer au-dessus, ça a été contré, ce sera un corner pour l'OM.
18: Oui, sur le côté droit, effectivement, ça varie quand même pas mal, Kevin. On insiste sur le côté gauche avec Emerson et Paichao, mais il y a de la variété dans le jeu marseillais.
8: Non, mais avec le ballon, les Marseillais sont plutôt cohérents dans ce match. Ils se sont créés pas mal d'opportunités. Là, c'est bien défendu, encore une fois, de la part de Chergui, là, qui a fait une erreur, mais qui aura bien défendu sur la deuxième partie de cette première mi-temps. Mais c'est vrai qu'ils arrivent à se créer des occasions. Maintenant, il faut les mettre au fond et surtout, il faut arrêter d'en concéder.
18: Ah, le corner d'Angel Gomez en retrait pour Igor Paichao. Bon, c'est toujours étonnant de tirer de cette manière-là. Ça n'a pas abouti là. On continue côté droit avec Angel Gomez. La talonnade de Paichao, ça c'est fort. Le 1-2 avec Amine Harit. Le ballon est perdu, récupéré par Kebal. La passe pour la Cincinnati. Attention pour les Marseillais,
20: qui va peut-être aller défier Emerson Palmieri, qui est en train de reculer, prendre sa chance à 20 mètres. Il s'écarte côté droit. Il n'y a pas de faute, non? Monsieur Turpin fait signe que non. Faudra revoir au ralenti. La FA Garde est convaincue.
18: Ah,
20: qu'il
18: Traoré,
20: a pris le ballon,
18: pardon.
20: C'était Traoré, voilà, sur le côté droit. Par contre, attention, parce que peut y avoir une petite vidéo. Je suis quand même surpris que Traoré reste au sol, et il a aucune, enfin, il y a aucune logique dans le fait de tomber comme cela dans la surface de réparation alors qu'il était en position de frappe. Donc, faudra quand même vérifier. Je serais pas étonné qu'il y ait eu un petit contact entre Naïef Aguerd et le défenseur qui était en position d'attaquant. C'est pour ça qu'on croyait que c'était Sinayoko, auteur d'un doublé, mais il y a dû avoir un petit quelque chose dans la surface.
18: Ah, le retour de Naïef Aguerd, hein, face à Marie Traoré, effectivement, il touche le joueur et pas le ballon. Naïef Aguerd, il touche le côté de la jambe gauche, mais bon, c'est à Marie Traoré qui fait un geste particulier pour protéger le ballon. Kevin, ton avis peut-être sur ce duel Aguerd-Traoré?
8: Donc moi en fait, j'avoue qu'il y a un contact maintenant. Pour moi, le joueur du Paris FC met la jambe sur la gauche. Donc en fait, il met sa jambe dans la course de Naïf Aguerd. Pour moi, c'est des duels. C'est l'arbitre qui doit les juger. C'est pas
18: oui, à
8: l'arbitrage
18: surtout,
8: vidéo de revenir dessus.
18: Et c'est vrai qu'à vitesse réelle, ça paraissait pas spécialement faute de Aguerd. On va attendre quand même de voir la décision de M. Turpin demain pour le Paris FC.
8: Il y a une nouvelle règle pour nos auditeurs. On sait que c'est la reprise de la saison. J'ai vu déjà quelques matchs officiels sur les bords de terrain, notamment cet après-midi. Là, par exemple, le joueur du Paris FC a sorti le ballon. Il n'y a pas eu de faute. Donc le joueur parisien va devoir rester une minute sur le côté. Il pourra pas c'est rentrer ça. Normalement directement. Si c'était l'OM qui avait sorti le ballon ou si c'est l'arbitre qui avait arrêté le jeu, là il aurait pu être soigné peut-être. Mais là comme c'est ses partenaires qui ont sorti le ballon, eh bien là normalement le joueur devra, quoi qu'il arrive, même s'il a été soigné, rester au moins une minute dehors.
18: Et d'ailleurs, poignée de main entre les deux hommes qui se sont croisés à la Real Sociedad, si je dis pas de bêtises. 2-1 en tout cas pour le Paris FC. On va attendre que le jeu reprenne. Un petit mot peut-être à La Rochelle, Romain Asselin. C'est la reprise du top 14, La Rochelle-Toulouse.
19: Et toujours pas de points pour l'instant entre La Rochelle et Toulouse. 0-0, un début de match rythmé avec beaucoup d'initiatives des deux côtés. Mais attention, à surveiller aussi la sortie sur blessure de Pierre-Louis Barassi, l'international toulousain. Le centre qui semble touché à la cheville, qui a dû céder sa place. 0-0 pour l'instant, mais un beau match après 9 minutes.
18: Allez, 2-1 pour le PFC ici face à l'Olympique de Marseille. Attention, le contre parisien, Flo.
20: Oui, avec côté droit deux solutions. Enfin, à droite Kebal, à gauche Sinayoko qui va être servi face à Egan Reilly. Le centre en retrait, ce sera un nouveau corner en faveur ce coup-ci des Parisiens. Mais encore une balle perdue de manière stupide. C'est... et Adama Camara qui a dans l'axe deux opportunités d'écarter sur le côté qu'il souhaite. Mais vraiment, c'est une défense gruyère. Cet axe olympien, c'est gravissime. 2-1 pour les Parisiens. 33e minute.
18: Ouais, effectivement, c'est peut-être le plus inquiétant pour l'OM qui est mené 2-1, c'est d'avoir ce triangle-là. Egan Reilly, Aguerd, Delang. Aucun ne rassure la défense ni l'équipe marseillaise. D'ailleurs, on voit Bruno Genesio souffler à chaque attaque du Paris FC. Pablo Pagis sur le côté gauche, l'ancien meneur du FC Lorient qui va tirer ce corner deuxième poteau. Les deux points de Geoffrey Delang. Enfin, on a envie de dire de la part du gardien néerlandais, c'est pas fini. Le PFC récupère le ballon haut.
20: Oui, par Kebal avec la frappe de Coléo Chaud qui est directement capté par Geoffrey Delang qui va relancer les siens, un peu se précipiter peut-être, et du coup Kebal met la tête tranquille pour Chergui, ou plutôt Traoré côté gauche, ballon pour Pagis. Là, les Parisiens, ils mènent 2-1, ils sont en plus dans une possession du ballon globalement, en tout cas techniquement on les sent plus sûrs, et dans la gestion également des temps de jeu. Donc on a une équipe du Paris FC qui fait sa loi pour le moment au Vélodrome, même s'il y a eu offensivement quelques bonnes approches du côté des Marseillais. Pendant qu'on parlait de la faute ou pas sur Traoré, il y avait quand même un aux armes entre les virages, et je trouve le Vélodrome très clément. Oui. Par rapport à la prestation surtout défensive de l'OM et au score en l'occurrence les Parisiens qui mènent 2-1. Souvent on dit qu'il suffit d'ouvrir le score pour que le Vélodrome se retourne contre son équipe. Là, ils semblent conscients, les supporters, mais que ça va être difficile et qu'il faut encourager l'équipe.
18: En fait, on a l'impression que les Marseillais ne trichent pas tant que ça, Kevin. C'est peut-être suicidaire en fait de jouer aussi haut avec aussi peu de qualité technique. Je mets des guillemets, évidemment c'est de très bons joueurs, mais c'est peut-être trop compliqué pour ces joueurs-là de jouer haut comme ça.
8: Ah bah après, quand même, quand t'es Marseille, tu dois avoir quand même les ambitions d'aller chercher ton adversaire. Maintenant, c'est sûr que le souci, c'est pas l'idée de jeu, le souci, c'est la réalisation. Aujourd'hui, toutes les équipes qui veulent jouer un minimum le haut de tableau, ils vont pas t'attendre en bloc bas quand même au Vélodrome, parce que là, les sifflets, ils vont arriver très très vite. Non, mais c'est juste qu'après, il faut avoir les joueurs pour arriver à s'adapter aux différents contextes et aux différentes situations que tu vas retrouver dans un match. Il faut pas que Hübner, il me perde des ballons comme ça, même si je l'aime beaucoup.
18: Ah oui, dans le rond central, c'est trop facile pour le Paris FC. Kebal laisse Melou dans le rond central toujours, mais on va écarter à droite avec Adama Camara, le ballon en retrait pour Ilan Kebal. On sent quand même une sûreté, une assurance dans le jeu des Parisiens, Flo, qui est à l'opposé des Marseillais pour l'instant.
20: Ouais, c'est ce que je disais, dans leur capacité à garder le ballon, il y a des joueurs qui sont très techniques, hein, évidemment, Kebal, Maxime Lopez, laisse Melou, c'est propre, bon, il y a Pagis, donc il y a vraiment du beau monde, et là Sinayoko qui donne justement à Pablo Pagis, il y a un tacle intéressant de CJ Gainriley qui se bat pour mettre en retrait vers Jeffrey Delan.
18: Ouais, qu'est-ce qu'il fait là à ce moment-là? Bon, les Marseillais vont faire tourner en défense. On va se quitter quelques secondes sur RMC pour vivre ensuite la fin de première mi-temps entre l'OM et le Paris FC. 2-1 pour les Parisiens.
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18: 21h23, 38 minutes de jeu au Vélodrome. Et les Marseillais sont menés 2-1 par le Paris FC. Un doublé de la Cine Sinayoko après 22 secondes de jeu. Et le deuxième but à la 19e. Entre temps, Amine Gouiri avait égalisé. On est avec Kevin Diaz, avec Florent Germain. On suit également le rugby Stade Rochelet, Stade Toulousain. Les Marseillais à l'attaque, Flo.
20: Et peut-être une faute à un coup franc.
18: Ah oui, on s'est arrêté de parler parce qu'il y a une grosse occasion pour les Marseillais. Timothy Weah se fait attraper par Pierre Lespelou juste à l'entrée de la surface de réparation. C'est parfait pour un gaucher. Il n'y en a pas en attaque à Marseille.
20: Oui, ça part d'un
8: c'est parfait
20: bon
8: pour un gaucher, il n'y en a pas. Tant qu'il descend.
18: Ah, il y a Emerson.
20: Non, il a dit en attaque. C'est vrai qu'il n'y a pas de joueur offensif gaucher. Emerson s'est rapproché quand même du ballon. Il y a Paichao également qui a d'ailleurs un peu reculé.
8: C'est jamais bon signe quand il n'y a pas d'offensif gaucher dans une équipe.
18: Ah oui.
20: Non, mais c'est vrai.
18: Et là, t'aurais pu postuler, Kevin. Il y a de la place. Hein. Il n'y a vraiment personne là. Hein. Bon. Vas-y, il y a Kélian Abdallah peut-être aussi qui pourra nous faire du bien côté Vélodrome en seconde période.
20: Bon, en tout cas, on a vu Paichao mettre un bon ballon assez puissant, compliqué malgré tout à récupérer pour les attaquants. Et là, on va suivre avec attention ce coup franc, savoir qui va prendre ses responsabilités. J'ai l'impression que c'est Emerson Palmieri qui a l'air le plus concentré des trois. Autour du ballon, il y a également
8: Angel
20: Gomez.
8: Ça parle portugais autour du ballon.
18: Ah oui,
20: ça c'est sûr. Ouais.
18: Gomez, Paichao, Emerson.
20: Un Brésilien, enfin deux Brésiliens qui a également opté pour, je le disais, la sélection italienne. C'est pour ça qu'on l'appelle l'international italien. Gomez s'est retiré. Emerson ou Paichao. 2-1 pour le Paris FC. C'est Paichao qui va frapper là-bas. Oh, là-bas, transversale. Une petite feuille morte, comme on dit. Kevin Trapp n'a pas été trop inquiété. Ouais, c'était bien fait.
8: Kevin Trapp qui avait anticipé derrière le but, derrière le mur. Ah, il était complètement aux fraises, là, Kevin Trapp. Oh, il l'avait pas. Oh, il l'avait pas, celle-là.
20: Je me demande, Aurélien, Kevin, si Emerson n'a pas volontairement fait celui qui se concentrait à fond pour donner l'impression à Kevin Trapp qu'il allait tirer. Finalement, c'est Paichao qui s'en est chargé.
18: C'est très bien joué de la part de Paichao. Les Marseillais qui récupèrent tout de même rugby, avec le centre de Weah sur le côté gauche pour les Marseillais. Il y aura une touche. Romain Slin, le rugby, La Rochelle-Toulouse.
19: On le sentait venir, c'est La Rochelle qui marque le premier essai du match au quart d'heure de jeu. Il y avait une situation très confuse à la vidéo avec un éventuel geste d'anti-jeu de Thomas Ramos pour empêcher les Rochelais de marquer. Il n'a pas été sanctionné, mais derrière, sur la mêlée, ils ont obtenu un brin cassé à 5 mètres de la ligne, les Rochelais. Et ils sont allés en puissance en jouant ce ballon à la main, fracasser le rideau défensif des Toulousains pour marquer le premier essai. C'est McFarland, la recrue, qui marque et c'est Le Garec qui transforme. Ça fait 7-0 pour La Rochelle après 15 minutes.
18: Le top 14 qui reprend ce week-end, Romain Asselin à La Rochelle. Le Vélodrome, les regards inquiets de Grégory Lorenzi et Stéphane Richard parce que l'Olympique de Marseille est mené 2-1 par le Paris FC. La tête défensive difficile de Timothy Weah derrière Egan Riley qui perd le ballon, Flo.
20: Oui, il en a quitté la veste, Stéphane Richard. La frappe de Pagis, le contrôle, le dribble, il va accélérer, peut-être centrer. Oh, c'était bien fait, magnifique. On aurait cru son papa hein, dans ces belles heures. Effectivement, les deux se ressemblent. Un chien ne fait pas un chat. C'est vrai que Pagis, contrôle, élégance, il reste droit, le crochet intérieur, le début de calvitie aussi, non mais c'est son papa.
18: c'est vrai que ça y ressemble fort. Bon, Egan Riley là-dessus s'est encore fait manger, il a eu le mérite de se rattraper, le défenseur anglais. Le corner pour le Paris FC, 41 minutes et 40 secondes de jouer au Vélodrome, les sifflets, 2-1 pour le PFC, le corner de Pablo Pagis, premier poteau, il y a une tête marseillaise, mais ça fait frissonner tout le stade à chaque ballon et c'est récupéré par Ilan Kebal qui physiquement résiste. Ça c'est bizarre quand même au Marseillais, il est petit Ilan Kebal, il a été plus fort.
20: Oui, il a été bousculé légèrement par Imad Abdelli, mais bon, Abdelli doit peser 15 kilos de plus je pense minimum, que au moins une dizaine de kilos de plus que Ilan Kebal, donc il y a ce petit choc, il se fait pousser, il trébuche, c'est assez logiquement que M. Turpin accorde ce coup franc au Parisien qui est situé à 25 bons mètres, légèrement décalé sur le côté droit de la cage de Jeffrey Delang. 2-1.
19: Oh, la réaction toulousaine. Excuse-moi Flo, mais il est magnifique cet essai de Menon Chelo, la recrue toulousaine qui franchit plein axe au centre du terrain et qui derrière se fait la malle avec une pente de vitesse incroyable là de la part de Menon Chelo. 7-5 pour La Rochelle, mais la réaction toulousaine avec peut-être l'égalisation dans quelques instants sur la transformation. 17 minutes de jeu, La Rochelle 2 points d'avance pour l'instant.
18: Et le coup franc parisien, Ilan Kebal, deuxième poteau, la remise de Pierre Lesmelou, c'est dégagé difficilement par Imad Abdelli. C'est pas fini, la frappe de Colé au chaud au-dessus de la barre transversale de Jeffrey Delang. On en reste à 2-1 en faveur du PFC ici à Marseille. 43 minutes de jeu, le dégagement rapide du Néerlandais, mais il est pas bon Flo ce dégagement de Jeffrey Delang.
20: Ouais, Jeffrey Delang, faut qu'il fasse attention parce que il peut être pris en grippe là par quelques supporters. Ça serait peut-être un peu sévère ou un peu dur, je sais pas, mais là il s'est précipité trois fois comme ça à dégager, donc perte de balle, enfin évident. Dès le dégagement, on sent qu'il se débarrasse du ballon plus qu'autre chose. Ce sont des débuts un peu compliqués. Il n'est pas aidé par les défenseurs. Pagis qui va donner ce ballon peut-être côté droit. Pagis, c'est fait pour une frappe à venir qui passe largement au-dessus. Cette frappe côté droit de la part de Camara qui joue quasiment à l'île droit. C'est vous montrer à quel point les latéraux parisiens sont également dans l'offensive. Marseille est en souffrance.
18: Bon, je pense que Pagis, tu l'as bien aimé quand même, Kevin Diaz. Là, il est intelligent ce soir.
8: Ah oui, non, mais de toute façon, pourquoi j'aime bien moi, ce que propose.
18: Ah oui, non, mais c'était pas du tout ironique, hein, mais.
8: Non, mais
18: il est vraiment
8: de
18: bon
8: ce que proposent les joueurs du Paris FC, même Ilan Kebal, c'est très bien. Lesmelou, c'est un très bon joueur de Ligue 1. Aujourd'hui, moi, j'apprécie ce que je vois. Après, du côté de l'OM, il y a un Amin Harit qui a complètement disparu, par contre, qui avait fait un bon début de match, et un Paixão qui essaye de se montrer, mais j'ai quand même du mal à sortir des individualités, par contre, du côté de l'OM.
18: Ah oui, c'est clair. Le Paris FC, troisième de Ligue 1 ce soir, si on en restait là, derrière Monaco et l'Olympique Lyonnais avec 7 points. Le Paris FC, l'Olympique de Marseille pour l'instant, 11e entre Lens et Angers. Angers qui a perdu cet après-midi 2-1 contre Rennes. Et on rappelle que Strasbourg a explosé 6-2 au stade de l'Aube. Le long ballon d'Imad Abdelli vers Gouiri, mais ce sont des ballons complètement lancés au hasard, on a l'impression, Flo.
20: Abdelli, le contre-favorable, la frappe. Ah, il s'est essayé, on va le dire, à 20 mètres, peut-être pris dans l'enthousiasme de un ou deux contre-favorables dans cette percée plein axe. Imad Abdelli a essayé d'y aller. Il y a une fenêtre, je l'attends. Ça passe 2-3 bons mètres à gauche du but de Kevin Trapp. 2 minutes de temps supplémentaire, de temps additionnel dans cette première période. Doublé de Sinayoko, dont le premier but dès la première dernières minutes, à peine 25 secondes, et Kevin Jeffrey Delan qui était battu, et là Colochou qui se régale vers Sinayoko.
18: Ouais, il a dribblé trois joueurs marseillais. Sinayoko qui va enrhumer à guerre, la frappe pour la parade de Delang. Elle est très bizarre cette parade, mais c'est trop facile, Kevin, de passer la défense marseillaise en deux passes. Il manque quelque chose, il manque beaucoup de choses aux défenseurs marseillais.
8: Vous êtes dur avec Delang là quand même. Qu'est-ce qui est bizarre dans sa parade?
18: Non, j'ai dit parade, mais il part. Parce que la frappe de Sinayoko, elle est quand même quasi pleine axe gauche.
8: Il arrête la balle, il est tout seul, il arrête la balle en deux temps. Mais enfin, moi, je suis désolé, mais je vois pas en quoi il est incriminé dans quoi que ce soit dans cette première mi-temps. Mais par contre, c'est vrai qu'à
20: chaque fois. Les relances qui sont moyennes.
8: Ouais, mais les relances rapides comme ça doit être une demande quand même. C'est pas lui qui tout seul décide de relancer vite comme ça.
20: Oui, ben après rien ne l'empêche de le faire de manière un peu plus précise, parce que là il a quand même perdu trois ballons, je trouve, sur ces relances là c'est la seule chose que j'ai un peu pointé du doigt. Après, sur les buts, il peut pas grand chose, même si il est un peu délaissé.
8: Ouais, il fait pas d'exploit.
20: Ouais, il fait pas l'exploit, voilà, c'est ça. Mais bon, non, moi je l'ai pas dans le viseur. Je dis simplement qu'avec ces relances-là, quand tu en manques 3-4, et j'avais commencé à entendre quelques sifflets du Vélodrome, voilà, je pense qu'il faut faire aussi attention et peut-être qu'il soit un peu moins dans la précipitation. En tout cas, là, on est bientôt à la pause, je crois, parce qu'il reste 30 secondes à peine avant la fin du temps additionnel.
18: Ouais, 2-1 pour le Paris FC. On vous rappelle l'after foot au coup de sifflet final avec Daniel Riolo, Gilbert Bribois et Walid Acherchour. Le match en intégralité, bien sûr, sur RMC. Le ballon en retrait, de pressing de Pierre-Emile Højbjerg, mais Samir Cherghi qui va faire mine de revenir en retrait et perdre le ballon, puisque Igor Peschao peut le récupérer au niveau de la ligne médiane, totalement côté gauche, les 10 dernières secondes de la première période.
20: Oui, il faut qu'ils se dépêchent, les Marseillais, s'ils veulent en avoir une avant la mi-temps, avec Gouiri qui est passé, qui écarte côté droit pour Amin Harit, peut-être une opportunité de venir déborder, peut-être centrer avec Kole Ochoa qui lui colle au basque. Ce sera, je pense, la mi-temps. Il y avait certes une touche, mais on décide d'envoyer tout le monde au vestiaire du côté de Monsieur Turpin. 2-1 pour le Paris FC à la pause. Le doublé de Sinayoko et un but d'Amin Gouiri.
18: Et quelques petits sifflets, puisque l'OM a souffert avec ce but de Sinayoko marqué dès la 30e seconde. Notamment 2-1 donc pour le Paris FC. Inquiétant, très inquiétant. Tu attends la seconde période, Kevin?
8: Oui, on va attendre la seconde période pour voir si l'OM va réussir à réagir, même si on sait que sur le banc de touche, il n'y a pas énormément de solutions.
18: Il y a du rugby ce soir aussi, hein, vous le savez, Stade Rochelet, Stade Toulousain. Un petit point avant la pause, Romain Asselin.
19: 7 partout, 22e minute de jeu, ça chauffe devant le camp de La Rochelle avec les avants toulousains qui sont à la manœuvre après cette touche à 5 mètres. Ballon relevé par Antoine Dupont, la charge, est-ce que ça va passer la ligne? Il y aura un essai accordé par Monsieur Ramos aux Toulousains et c'est Méafou qui marque, l'international français. Et voilà comment en 2 minutes, Toulouse repasse devant, 12-7 avant la transformation, 22 minutes de jeu.
18: Marseille, La Rochelle, et si on pousse un peu, il y a New York au bout de la route avec Eric Salio. C'est l'US Open, 8e de finale, et il y a notamment Carlos Alcaraz qui joue ce soir face à Tommy Paul.
0: Oui, ça se passe remarquablement bien pour l'Espagnol, puisqu'il est en train d'écœurer tout simplement Tommy Paul, l'Américain qui joue devant son public. Mais voilà, il affiche ses limites, Tommy Paul. Il est largement mené, 6-4, 4-2, et encore il s'en tire bien puisque Alcaraz a eu une balle de 5-1 il y a quelques minutes. Donc 1h22 et Carlitos est en train d'épater la galerie.
18: On se retrouve dans quelques secondes sur RMC pour débriefer notamment cette première période de OM Paris FC 2-1 pour les Parisiens.
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18: 21h35 sur RMC, c'est la mi-temps au stade Vélodrome, 2-1 en faveur du Paris FC. Ici, face à l'OM, doublé de Lassine Sinayoko, buteur après 22 secondes de jeu simplement. Amine Gouiri avait égalisé à la 8e et puis Sinayoko a marqué un doublé à la 19e. Nous sommes avec Florent Germain, avec Kevin Diaz. On suit également le rugby puisque c'est la reprise ce week-end du top 14 avec Stade Rochelet, Stade Toulousain. D'ailleurs, on peut te voir. Romain Asselin, quel est le score de ce match entre La Rochelle et Toulouse?
19: C'est le quadruple tenant du titre qui est en tête, Toulouse, qui mène 14-7, qui vient de marquer deux essais en l'espace de quelques minutes. 25 minutes de jeu, ce sont les Toulousains qui sont devant, 14-7.
18: Et donc Marseille-Paris FC, on va parier sur la seconde période.
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18: Johan Bredoff. Alors bon, je crois que Kevin Diaz n'en a pas mis une dedans à la pause, hein. Je veux pas critiquer, mais il y a pas nul à la pause, il y a 2-1 pour le PFC.
21: Oh là là, t'as vu comment tu te fais attaquer, Kevin?
8: Moi j'avais dit nul à la fin du match, s'il se rappelle bien.
21: Ah mec, un escroc. En 76, la victoire du Paris FC, 3 le match nul, 4-10 la victoire de Marseille. Après j'avais parié sur la victoire de Marseille par un but d'écart. Je veux rester sur ça, je veux rester sur la victoire de l'OM, c'est coté à 4-10. Du coup Kevin, t'avais parié sur la première période, qu'est-ce que tu conseilles pour cette
8: j'avais
21: seconde période?
8: Pour les gens qui nous rejoignent, j'avais parlé sur le match nul et je vais rester sur le match nul à la fin du match.
21: À côté, à 3, donc le match nul entre l'Olympique de Marseille et le Paris FC. Juste pour conclure, les cotes des buteurs. Igor Peixão est coté à 4,20. Angel Gomez coté à 5,20. Et pour le Paris FC, on a Pablo Pagis coté à 7. Ilan Kebal coté à 8. Voilà pour les principaux buteurs. Le doublé d'Amine Gouiri, lui, est coté à 2,95.
18: Merci beaucoup Johan et bonnes vacances d'ailleurs.
21: Ah bah merci,
18: on m'a donné
21: beaucoup
18: l'info. Bah excellentes oui vacances Johan. 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
18: Et le foot européen aussi ce soir, il y a 0-0 entre la Juve et l'AC Milan en Serie A. Cet après-midi, Arsenal a battu Chelsea 2-1 et le Barça est allé mettre une manita, une claque à Valence, 5-0 avec un doublé de Lamine Yamal. Notamment Marseille-PFC, on le rappelle, 2-1 pour les Parisiens. Il n'y a pas nul à la mi-temps, Kevin, mais mine de rien, j'ai vu les expected goals là à la mi-temps. 0,93 pour l'OM, 1,00 pour le Paris FC. Ça prouve que c'est peut-être plus équilibré visiblement que ce qu'on a la sensation de voir sur les.
8: Non, mais ça reste un match équilibré. L'OM n'est pas complètement à la rue dans ce match. Hein. Certes, ils sont menés, ils ont pris un but dans les premières secondes. Ensuite, ils prennent un deuxième but sur un coup de pied arrêté où, pour moi, il y a exactement 3 joueurs du Paris FC à la réception du centre qui amènent le deuxième but. Donc, je veux bien qu'on parle du gardien, mais défensivement, l'OM, c'est quand même en grande difficulté. Par contre, il y a eu des grosses occasions. Il y a eu la réaction avec Timothy Weah qui bute sur le gardien. Il y a eu le coup franc de Paciao. Il y a eu le pointu aussi de Emerson. Donc, si Marseille est à 2-2 à la mi-temps, c'est pas un scandale. Hein. Ça reste pas un match catastrophique. C'est un peu mieux quand même que contre l'AS Monaco. Le seul souci, oui, c'est que défensivement, ils sont en difficulté. Et surtout, ils n'ont pas vraiment de ressources sur le banc pour la deuxième mi-temps.
18: Eh ben, on va voir ce qu'en pense Farid, supporter marseillais qui a appelé le 32-16. Bienvenue Farid.
23: Non, merci.
8: Salut Farid.
18: Salut mon cher Farid. Salut, bon, Kevin. Est-ce que toi tu fais partie
8: déjà des... Farid, est-ce que tu as vu le match?
23: Ah bien sûr. Ouais.
18: Okay. C'est la semaine dernière, Adèle n'avait pas vu le match.
23: La semaine dernière.
8: Voilà, c'est ça.
18: Oui. Bon, je crois qu'on avait eu raison la semaine dernière d'être un petit peu inquiet pour l'OM. Ce soir, on l'a dit, Farid, c'est un peu mieux. Toi, c'est quoi ta sensation sur ces 45 premières minutes?
23: Ouais, sur les 45 minutes, les gars, pour moi, attention, il y a eu une meilleure entame de mi-temps. Bon, c'est évident du PFC. Et ce qui est peut-être un peu plus inquiétant pour la suite, la deuxième partie du match, c'est que je trouve que le PFC a beaucoup mieux fini que nous aussi cette mi-temps. Ils ont réussi quand même à se sortir de la pression qu'on leur a mis. Et sur les 5 dernières minutes, allez voir peut-être les 10 dernières minutes, je trouve que le PSG a mieux fini cette mi-temps que nous. Et d'ailleurs, ça s'est matérialisé par des frappes sur notre but. Et donc, voilà quoi. Moi, c'est un manque de contrôle. À partir du moment où tu n'as pas une stabilité défensive, tu es obligé de courir après le score sur deux buts, bon, voilà, qui sont évitables.
18: Et toi, tu fais partie des catastrophés, Farid, où tu vois quand même du positif avec les occasions. Tu veux laisser du temps à cette formation-là?
23: Les occasions, je sais pas. Les occasions, moi, je pense pas qu'on en ait eu des beaucoup plus franches et plus nettes que le PFC. On a peut-être un peu plus de possession, mais la possession, c'est pas ce qui te fait marquer des buts. C'est, comme vous dites, c'est les occasions et les finitions.
8: Et toi, qu'est-ce que t'en penses, Farid, des buts encaissés là?
23: Ce que j'en pense sur les buts encaissés, c'est déjà le premier. Bon, il est incommentable, quoi. Tu peux pas prendre un but à la première minute. Tu es pas en place. Ça nous arrivait énormément la saison dernière, ça aussi, d'encaisser des buts dans les 5 premières minutes et dans les 100 dernières. Donc, le premier but, ben, c'est Wea qui couvre pas son côté, qui est. Ensuite, il y a un décalage d'Aguerd qui vient essayer de fermer la course de l'attaquant du PFC. Et par contre, ça laisse un espace derrière Aguerd et que personne ne couvre non plus, et ça finit par en défiler, quoi. Et ça, c'est un mauvais alignement de la défense. C'est pas assez de le passeur aussi. Il n'y a pas de pressing. Quand on encaisse un but, en général, on n'est pas bon sur le porteur, on n'est pas bon sur le récepteur. Et là, c'était l'action idoine là pour matérialiser les erreurs défensives, quoi.
18: Bon, t'as envie d'y croire encore cette saison, ou tu t'attends à vivre une année galère avec l'OM à souffrir tous les dimanches?
23: Non, une année galère quand même pas. Une année galère, là je pense que finalement, j'ai écouté un peu là les émissions. Parfois je suis au travail, je mets le casque et j'écoute un petit peu voilà les émissions dans l'après-midi, Rotten sans flamme. Et je sais que ça, c'est le débat qui revient depuis un mois, que va faire l'OM cette année. Mais cette année, peut-être que ce soir on joue contre un concurrent direct, tout simplement. Si cette année on se dit qu'on joue le premier tiers de classement sans viser plus ou moins les deux ou trois premières places, mais le premier tiers, le cinquième, sixième, si tout va bien, ben peut-être que ce soir on joue un concurrent direct. Et c'est pour ça aussi que c'est important d'au moins égaliser sur cette deuxième partie de match.
18: Et par contre, bah, avec l'envie et le...
23: Pardon ?
18: La tête sur les épaules, Farid, tout simplement. C'est pas mal.
23: Avec l'envie et ce stade et l'esprit de révolte, peut-être que ça suffira. Mais comme Kevin l'a dit, il n'y a pas de banc. PSC finit mieux la première mi-temps que nous. Ils sont plus en maîtrise. Ils sont en gestion totale de leurs émotions. Ils jouent calme. Ils savent ce qu'ils font sur le terrain. Ça va pas être facile de les bouger. Il faudra que les frappes qui sont passées à côté rentrent et plus concéder d'occasion. Bon, c'est facile de le dire, mais c'est ce qu'il faudra faire.
18: Eh bien, merci beaucoup Farid, merci, supporter Farid. De l'Olympique de Marseille, qui nous a appelé. Oui, t'as raison Kevin, c'était plus calme que la semaine dernière. 2-1 donc pour le Paris FC ici au Vélodrome. C'est la pause, les jardiniers s'affairent pour reboucher les petits trous. Et pendant ce temps-là, il s'est passé des choses à La Rochelle. Première journée de top 14, Stade Rochelet, Stade Toulousain, Romain Asselin.
13: Et Toulouse est fort, Toulouse est déjà très fort, 24-10 à la 32e. Il y a eu une très très belle entame de La Rochelle qui avait marqué en premier, et depuis trois essais toulousains avec le dernier de Roman Tamak sur une passe en pivot parfaite d'Alexandre Roumat qui est venu aplatir sous les perches. 3 points de plus dans la foulée après un contre-roc énorme de Meafou, et voilà comment Toulouse eh bien déjà a mis une petite option sur un gros coup ici à De Flandre. La demi-heure de jeu est passée, c'est Toulouse qui mène 24-10, 3 essais.
18: Romain Asselin et nous, on va se quitter quelques secondes sur RMC. C'est toujours la mi-temps entre l'Olympique de Marseille et le Paris FC. 2-1 en faveur du PFC. On se retrouve tout de suite sur RMC.
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21: 21h46, le Vélodrome a siffloté. Ça reste correct pour l'instant, il n'y a pas trop d'énervement, mais l'Olympique de Marseille a souffert. L'Olympique de Marseille est mené de 2-1 par le Paris FC. À la pause, la reprise de la seconde période sur RMC dans quelques instants. On est avec Kevin Diaz, avec Florent Germain. Le match sera suivi comme d'habitude de l'After Foot avec Gilbert Bribois, Daniel Riolo et Walid Acherchour. Ce soir, on vit aussi le tennis, l'US Open, les huitièmes de finale, puisque une des stars du tennis mondial, Carlos Alcaraz, est sur le court face à Tommy Paul, mon cher Eric.
7: Oui, mais il va peut-être pas rester sur le court longtemps parce que il est fabuleux, hein, faut dire les choses. Il a déjà 2 sets d'avance face à Tommy Paul, qui est pourtant tête de série numéro 1, qui est un garçon qui est très respecté sur le circuit. Mais là, il voit pas le jour, hein. Tommy Paul, 6-4, 6-3. C'est du grand Carlitos et on se projette déjà sur un quart de finale pour l'Espagnol qui l'opposerait au vainqueur du match qui opposera ce soir Ben Shelton à Tsitsipas. On était que 2 autres 8e ont débuté. Mikkelsen et Echeverry, puis un match qui m'intéresse, Medvedev Tiafo sur le Armstrong. Eh oui. On est au tout début de cette rencontre. Tiafo n'a jamais perdu de rencontre sur le Armstrong.
21: Ah, le régal à Flushing Meadows pour Eric Salio à New York. Les deux équipes ici au Vélodrome reviennent sur le terrain. Le Paris FC, pas de changement si je ne m'abuse. Et côté Olympique de Marseille, pareil, mon cher Florent. Mais le problème pour Bruno Genesio, c'est que de toute façon, les remplaçants vont apporter quoi ? Compliqué de savoir.
28: Écoute, Kylian Abdallah peut entrer dans cette rencontre. Il avait été intéressant évidemment contre Strasbourg puisqu'il avait marqué, il a tenté des choses, tout n'a pas été parfait, mais au moins il a essayé contre l'AS Monaco. Il y a Taïjin Madi qui également peut être là, puis sinon Mopé ou Moumbania, hein, petit à petit il va bien falloir également compter sur eux, hein.
8: Ni le Mopé, on y croit, Marseille.
28: Non, pas trop, mais
21: ouais, pas trop, bon. Si j'ai bien compris.
28: Non, pas trop, mais Neil Mopé, après, dans l'état d'esprit, c'est quelqu'un qui est globalement irréprochable, qui a mal vécu sa mise à l'écart la saison passée et qui aimerait, pourquoi pas, montrer quelque chose avec l'OM. Donc, de toute façon, dans un effectif qui est très réduit, il va falloir compter sur eux, hein. Moumbania, je ne sais pas comment il va véritablement revenir, lui qui a été blessé toute la saison dernière. Voilà, on verra, mais ils auront probablement du temps de jeu vu le tableau et vu le banc des remplaçants côté Marseille.
21: Allez, c'est reparti depuis 20 secondes. 2-1 pour le Paris FC. Il n'y a pas eu de changement. En effet, Samir Chergui, au niveau de la ligne médiane, c'est lui qui a perdu un ballon bête en première période à la 8e sur l'égalisation de Amin Gouiri. Oh, l'aile de pigeon de Pablo Pagis, le 1-2 avec Sinayoko. Ils sont toujours aussi perdus, les défenseurs de l'OM. Egan Riley, il n'est pas à son poste. Pagis dans la surface de réparation. Oh, l'arrêt de Delong devant Kebal. Et là, c'est un miracle, Flo. C'est un miracle de ne pas avoir vu le 3e but du PFC.
28: Non, mais je dis, c'est pas vrai, parce que s'ils prennent un but en 25 secondes, première période, et en 42 secondes deuxième période, là ça aurait été presque scandaleux sur les étapes de match. Coléocho, la talonnade, oh, ça va passer à côté, il en a peut-être trop fait, Lucas Coléocho, mais les entames de période côté olympien, ça veut forcément dire quelque chose. Si on n'est pas en place dès le début d'une rencontre, c'est qu'il y a quelque chose qui cloche. En tout cas, les Parisiens se sont régalés en première période et ils sont déjà en train de se régaler offensivement. 2-1 pour le Paris FC et Marseille déjà dans ses doutes en défense.
8: Moi je vais vous dire là, vous considérez que c'est un arrêt de langue, mais pour moi c'est un gros raté,
13: c'est un raté de Kebal.
8: Kebal il est tout seul, jamais il doit tirer. Là pour le coup, bon, le gardien il est là, mais c'est pas un exploit parce qu'en fait jamais l'attaquant il doit tirer sur le gardien, il a tout le but ouvert. Ouais, Marseille ils ont pas le droit, franchement ils ont pas le droit de défendre comme ça. Là c'est pas du niveau de la Ligue 1.
13: Et surtout dans ces conditions-là, c'est vrai qu'on peut se poser la question, pourquoi jouer aussi haut, pourquoi ne pas avoir un bloc bas quand tu connais tes capacités. T'as l'impression que c'est ultra facile pour le Paris FC, ultra. Et encore un ballon perdu par Angel Gomez et Pagis qui va frapper de 60 mètres, ça va échouer à droite des cages de Jeffrey Delang. Ils sont en train de s'amuser les Parisiens, tout simplement, mon cher Flo.
28: Ah oui, ils mènent 2-1, ils ont les occasions. On a vu tout à l'heure Pablo Pagis, la remise aile de pigeon, une deux avec Sinayoko. Là, s'il tente sa chance du milieu de terrain, c'est qu'ils sont totalement en confiance. Franchement, c'est très inquiétant le visage de l'Olympique de Marseille. Pas de ciao.
8: C'est certes inquiétant, mais je vais rappeler, hein, Delang l'année dernière, il était remplaçant. Egan Riley, il était remplaçant du remplaçant. Aguerd, il était blessé. Abdelli, il était à Angers. Il est arrivé à Marseille, il n'a jamais joué quasiment. Ouais. Pachao était remplaçant. Gomez, il était au placard. Harit, c'était derrière le placard, et Guiri, c'est le seul joueur quasiment qui était titulaire avec Heuberg. Donc il y a un moment
28: non, mais c'est logique mais c'est inquiétant.
8: Ah oui, non, mais inquiétant, voilà, mais c'est quand même logique.
28: Oui, oui, non, mais c'est logique. De toute façon, quand on dit que la saison va être longue, que à la fois les supporters, les observateurs, on se dit que Marseille va être en difficulté. On a au final, la réalité sous les yeux là, hein, avec en plus une bonne équipe de Ligue 1. C'est pas forcément ni Monaco, ni Lens, ni un PSG. Enfin, on verra, hein, parce que le prochain match ici, ce sera le Paris Saint-Germain. Hein, donc, et en plus un PSG qui devra forcément montrer autre chose vu les deux nuls et la défaite lors des trois premiers matchs. Donc il y a de quoi effectivement se préoccuper pour les Marseillais qui ont le ballon avec Guiri, subtilisé par les Parisiens, et Coppola qui va aller de l'avant et relancer les siens.
13: Ah, il a bien récupéré, il a bien giclé Abdelli avec Guiri en retrait, mais ils ne se comprennent pas, il n'y a personne et les Parisiens peuvent récupérer le ballon avec Ilan Kebal en retrait. Pierre Lesmelou, que c'est intelligent, il n'a pas paniqué et il va décaler Adama Kamara sur le côté droit au niveau de la ligne médiane. Les Parisiens à l'attaque, Maxime Lopez, la passe vers l'avant, Kebal, c'est facile, c'est du tableau noir. Camara à la remise de Sinayoko, et il y aura quand même un bout de défense de Pierre-Emile Højbjerg et Amin Harit qui peut transmettre en retrait. La 49e, 2-1 pour le Paris FC, et mi-temps au rugby romain, cela entre La Rochelle et Toulouse.
9: C'est Toulouse qui rejoint les vestiaires avec l'avantage du score 24-10. Ils étaient menés, les Toulousains, mais ils ont marqué 3 essais pour prendre quand même 14 points d'avance après 40 minutes, et ils sont peut-être en train de faire le joli coup de cette première journée. Il y en avait eu un autre, c'est la section paloise qui s'est imposée à Montpellier hier, mais là Toulouse est en train de marquer les esprits. En tout cas, première mi-temps plaisante, 24-10 pour Toulouse.
8: Mais là en effet, le Paris FC qui est beaucoup trop à l'aise au milieu de terrain, mais c'est vrai que les Marseillais, ils n'ont pas vraiment la capacité de rebond là, de sortir sur le porteur.
13: Non, c'est dingue. J'ai l'impression que ça donne même du crédit à Kondogbia quand on voit la performance des Gunners et
8: d'Aguerd.
13: J'abuse évidemment. Mais tous les ballons sont mal négociés par la défense marseillaise. Et allez, peut-être que je vais te redonner un tout petit peu le moral, Flo, de pas beaucoup, hein. Mais l'OM a affronté Monaco premier, le Paris FC troisième et Strasbourg sixième. Allez, on va se dire,
28: je suis reboosté là,
13: que c'est le tout petit point positif du début de saison de l'OM.
8: Ouais, mais Lorient a été battelance. il y a quand même des équipes du bas de classement ou censées être en bas de classement qui vont gagner des matchs. Hein.
28: Non, moi je restais sur un ballon perdu et un peu de nonchalance de la part d'Angel Gomez là il y a une minute. Je reste aussi sur Abdelli qui pour moi a quand même un peu de mal à montrer le niveau qu'il avait.
8: Et Flo, il y a aussi un gars qui est le buteur, Guiri. C'est bien beau d'avoir marqué, mais arrête de lever les bras. Sa passe, elle est pas bonne, la passe de tout à l'heure là. Arrête de lever les bras, ne fais pas une Egan Riley. Les attitudes, elles sont pas bonnes aussi pour certains.
13: Exactement. Et là, il est encore en train de rater sa remise d'Amin Guiri, et c'est récupéré par Lucas Coléocho. Le ballon en retrait pour Pierre Lesmelou. Il y a l'appel d'Ilan Kebal dans le dos de la défense marseillaise. Il ne va pas paniquer. Il va donner à Maxime Lopez qui retrouve des couleurs avec Liam Rosenior en ce début de saison, malgré l'arrivée d'un Patrick Zabi pour 25 millions d'euros. Max Lopez qui récupère du temps de jeu. Et on voit Rosenior qui est très actif dans sa zone technique. Bon, Bruno Genesio s'est relevé, et Flo, mais lui aussi flegmatique. Alors, je ne sais pas s'il est déjà dépité par le niveau de jeu de ses hommes. Mais bon, c'est vrai que c'est dur aussi pour un Bruno Genesio
7: sûr de ce début de saison.
28: Non, mais dans la gestuelle, après, c'est difficile. On est assez haut, là, 7e étage du Vélodrome, mais on aurait tendance à interpréter que il est quand même assez inquiet de voir ce niveau-là. Il est sans solution. On verra. Il a envoyé du monde à l'échauffement. Hein. On parlait de Neil Maupay. Il y a Cornelius qui y est également. Il y a les jeunes Madi, je l'ai dit, et Abdallah qui pourraient entrer en jeu. Donc, on va voir les choix de Bruno Genesio. Il faudra peut-être pas trop tarder parce que là, c'est pas forcément le score à la limite, parce que un but et Marseille égalise, c'est pas totalement impossible, mais il se passe rien depuis le début de la seconde période. Il se passe absolument rien côté Marseille. Igor Paitio côté gauche,
7: ouais, même depuis la fin de la première demi-heure. Angel Gomez redécale Emerson sur le côté gauche, on insiste. Pierre-Emile Højbjerg dans l'axe qui va remettre à Naïef Aguard. CJ Gunn-Reilly devant le rond central, et ça ronronne un petit peu. On va chercher à gauche et à droite, mais effectivement il n'y a pas de centre vers Amine Gouiri et il n'y a pas beaucoup de taille. On le disait en première mi-temps, pour les Marseillais, c'est compliqué d'aller chercher un ballon à un centre pour la tête. Oh, Abdelli directement en touche.
28: Oui, il y a des joueurs comme ça qui sont un peu dans le viseur, et Abdelli en fait parfois partie. Donc c'est pour ça que vous avez peut-être entendu quelques petits sifflets. Encore, ça reste très léger.
7: C'est gentil pour l'instant.
28: Ça reste très léger. Ouais, je disais tout à l'heure, on disait ensemble, Aurélien.
8: J'aimerais savoir qui a décidé de recruter Abdelli l'année dernière, quand même.
28: Non, mais c'est Mehdi Benatia hein, qui l'a recruté très clairement, parce que voilà, il y avait eu une petite vague de départ, et la sensation qu'il y avait peut-être un coup à jouer avec Abdelli avant qu'il soit en fin de contrat. Attention avec le ballon pour Gouiri, la reprise de volée. Amine Gouiri, un petit contre favorable, et une volée tonitruante sous la barre transversale de Kevin Trapp. Les Marseillais s'en remettent à des coups du sort. Monsieur Turpin qui est entouré de 2, 3, 4 joueurs parisiens, parce qu'on réclame quelque chose. Est-ce que le ballon aurait flairé une main? Je ne sais pas. En tout cas, Gouiri, reprise de volée, réveille le Vélodrome, égalisation de but partout.
7: Allez, au moins les Marseillais ont le mérite d'y croire. Amine Gouiri s'est battu jusqu'au bout. Il y a peut-être hors jeu au départ de l'action, effectivement, mais la demi-volée de Gouiri, elle est clinique, à minima, dans la surface de réparation. Kevin, 2-2.
8: Ah, par contre, bah, ça, il sait faire. Hein. Un ballon qui traîne, je vois pas de main personnellement, mais peut-être
28: non,
8: une.
28: Pas de main.
7: Peut-être le hors-jeu au départ de l'action.
8: Peut-être le hors-jeu au départ de l'action, sinon derrière, par contre, c'est bien fini, même si c'est encore une fois mal défendu de la part de la défense. Décidément, pour moi, il a contre du genou.
7: C'est Coppola cette fois, mais genou effectivement d'Amine Gouiri. On va attendre la décision finale de Monsieur Turpin. Bon, ça sera un vrai coup dur pour l'OM qui s'en sort sur une action abracadabrante. Flo, on va évidemment attendre Clément Turpin. 54 minutes de jeu au Vélodrome, deux partout pour l'instant entre l'Olympique de Marseille et le Paris Football Club.
28: On n'a aucune image pour le moment. But validé pour l'Olympique de Marseille. Je crois pas qu'ils aient vérifié le moindre hors-jeu. Hein. Je pense qu'ils ont plutôt vérifier si le ballon avait pas
8: pour moi je le vois pas être contré par la main en tout cas.
28: Bah ouais, non, mais donc
7: c'est sûr.
28: Ont vérifié, parce que ça allait vite, il y a eu un petit rebond là, mais sur le genou, à aucun moment ça touche la main. En tout cas, doublé validé, il y en a deux doublés, Sinayoko et Gouiri, 4 buts, match spectaculaire, et des Marseillais qui se remettent dans cette rencontre un peu contre le cours du jeu.
8: Mais si on est à la 55e, et j'étais en train de me dire bonne chance à Daniel et à Walid qui vont analyser ce match, parce que les 55 premières minutes, elles sont pas faciles à analyser, hein. Parce que Marseille qui marque deux buts venus de nulle part, où franchement ils étaient catastrophiques à ces moments-là du match. Derrière, ils ont une meilleure période. Là, ils encaissent. Là c'est quand même un match où il n'y a pas vraiment de sens giratoire clair.
7: Exactement. Et Amine Gouiri, on le disait, Kevin, et t'as raison, il est relativement fantomatique, quelques mauvais choix, mais il est meilleur buteur de Ligue 1 avec Kamore Doumbia. Il a marqué 4 buts en 3 journées de Ligue 1, 2 doublés au stade Vélodrome.
8: C'est ce qu'on
7: est-ce que ça suffira à l'OM? Mais en tout cas, il y a 2 partout pour l'instant, et il va falloir rester solide, parce que c'est le problème des Marseillais ce soir. 55 minutes et 30 secondes, 2 partout.
8: Moi, si je peux rappeler ce que j'ai dit, moi j'ai pas parlé de son niveau de jeu, j'ai parlé de ses attitudes. Tu marques des buts, c'est bien. Par contre, tu vois que l'équipe elle est en difficulté. Attention aux attitudes, parce que ces attitudes-là, c'est ça qui envoie des mauvais signaux. Il y a 55 000 personnes dans le stade. Lève pas les bras, t'as raté ta passe, encourage, reste dans l'esprit. C'est ça être un sportif de haut niveau aussi, quand ton équipe est en difficulté.
28: Justement, Amine Gouiri avec Emerson puis Abdelli. Il y a aussi quelque chose qu'il faut bien comprendre avec Amine Gouiri, c'est que ça reste un joueur qui aime décrocher hein, dans l'âme, donc il joue un peu contre nature parce qu'on lui demande de rester en numéro 9 en point de fixation. Alors il va s'y habituer, il s'y habitue en plus, peut-être qu'il prend plaisir à être un peu tueur, à toucher moins de ballons que par le passé dans des fonctions où on lui demandait soit sur le côté, attention au tacle là de Hubert, soit en 9,5 ou en 10 de toucher plus de ballons, mais malgré tout ça reste parfois un peu frustrant pour lui de ne pas toucher autant la balle. Ballon récupéré par des Marseillais qui sont reboostés, mais Monsieur Turpin revient à la faute, le tacle glissé d'Hubert qui a touché Sinayoko.
8: Non, c'était Aigerd là qui a fait un pressing un peu agressif.
10: Ouais. Mais à minima, les Marseillais ont retrouvé de l'agressivité. Quand les ballons ne passent pas, ils sont là quand même dans l'état d'esprit, on va dire. Mais ça va trop vite quand le Paris FC est à l'aise. Lespelou pour Pagis qui va encore passer. Non, Egan Riley arrive à défendre cette fois. Lucas Coléo sur le centre du pied droit. La tête défensive de Naïef Aguerd. Angel Gomez qui récupère le ballon et qui a envie de décaler. Paixão, il y arrive.
28: Ouais, c'est bien fait. Paixão un peu esselé, cela dit, face à deux Parisiens. Paixão qui se fait bousculer par Ilan Kebal. Alors Kebal, il va se plaindre, mais honnêtement il y a une faute de la part du numéro 10 du Paris FC. Pourtant il a pas besoin de faire ce geste là il pousse.
8: Je suis pas sûr qu'il y ait une grosse faute d'Ilan Kebal.
10: Il était passé
8: Mais Kebal il fait pas de faute, Kebal il est dans la course, il est à hauteur de Paixão.

0: enfin le 6 mètres à venir pour Kevin Trapp.
1: Oui, parce que les Marseillais sont sympas, ils ont fait n'importe quoi et Timothy Weah a rendu le ballon à Kevin Trapp de partout. 58 minutes de jeu. On suit également La Rochelle-Toulouse, c'est la mi-temps en ce moment. On retrouvera Romain Asselin dans quelques minutes. Et je disais en avant-match, on va découvrir le vrai visage de l'OM. Et comme Kevin a dit dans l'after foot après le match, ça va être compliqué à analyser. On ne sait toujours pas quel est le vrai visage de cette OM 2026-2027, mon cher Flo.
2: Ouais, ce sera un OM poussif quoi qu'il arrive. Ça, tu peux y aller.
3: Ça, tu peux l'écrire sur le livre. Ça, c'est
2: sûr. Oui, ça c'est sûr et certain. Ce sera un OM poussif au forceps qui va essayer de se servir parfois du vélo à la maison.
3: Je sais que tu en as déjà parlé, et bah, tu vas le faire toute l'année, on va le faire ensemble. Mais ça va pas être facile, mais en fait, il faut qu'on baisse notre niveau d'exigence. T'es obligé.
2: Tout à fait.
3: T'as une équipe des deux tiers des remplaçants, qui étaient remplaçants ou au placard l'année dernière. Bah, malheureusement, nous aussi, médias, bah, il faut qu'on se mette, dans la tête que c'est pas l'OM de De Zerbi et de Longoria avec les robinets qui coulaient à flot. Voilà, c'est comme ça.
1: Exactement. Voilà. Emerson vers Amine Gouiri, poitrine pour Angel Gomez. Il d'un coup de pied décale sur le côté droit Amine Harit et on va construire tranquille depuis le rond central avec Angel Gomez.
2: Ouais, l'heure de jeu, deux buts partout entre l'OM et le Paris FC. La longue transversale pour Paichao de la part d'Angel Gomez. Paichao, le Brésilien, le contrôle, il va essayer, c'est compliqué face à deux Parisiens de déborder. Là, il s'est enfermé face à Camara et face à Ilan Kebal comme tout à l'heure. Maxime Lopez qui en première intention veut alerter Sinayoko, mais c'est un contrôle d'Oibier de la poitrine pour donner ce ballon à Angel Gomez.
1: Ouais, le meneur de jeu olympien qui couvre beaucoup de terrain. Il y a du déchet parfois, mais là il a été au rendez-vous. Emerson, la remise de Amine Gouiri via Pierre-Emile Huybier. De nouveau Emerson sur le côté gauche, on insiste avec Angel Gomez, l'anglais, pour Amine Gouiri à l'entrée de la surface de réparation. L'appui avec Imadat Deli, et derrière il essaie de se lever le ballon, mais c'est compliqué, ça va finir dans les gants de Kevin Trapp. C'est l'heure de jeu au Vélodrome, de partout entre l'OM et le Paris Football Club. On va se quitter quelques toutes petites secondes, vous restez avec nous et on vit la dernière demi-heure de cette OM PFC sur RMC.
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1: 22h04 sur RMC, c'est le grand match de Ligue 1 du dimanche soir, 2-2 entre l'Olympique de Marseille et le Paris Football Club. Il se passe beaucoup de choses au Vélodrome. On est avec Kevin Diaz, avec Florent Germain et l'OM est à l'attaque. Flo,
2: le bon ballon peut-être de Paichao pour Amine Gouiri, doublé de Gouiri, doublé de Sinayoko de partout effectivement, et ballon côté droit peut-être pour Timothy Weah qui stoppe le ballon avec la semelle pour Gouiri. Gomez pour Naïef Aguerd. Il y a Paichao qui accuse le coup physiquement, mais qui se remet quand même dans l'attaque. C'est Emerson qui a le ballon.
1: En retrait vers Naïef Aguerd. On est dans le rond central. On repasse dans la moitié de terrain des Marseillais avec CJ Egan Riley. Huybier qui demande le ballon. On va plutôt chercher à droite avec Timothy Weah. Entre les lignes, il y a du Imadat Deli. Il y a Amine Gouiri et c'est lui qui touche le ballon.
2: Avec Gouiri, pas de solution pour Harit. Désormais, Angel Gomez à 30 mètres de la cage de Kevin Trapp. Angel Gomez qui lève la tête. Il a une possibilité côté gauche avec Emerson. Il revient en retrait pour Naïef Aguerd. Finalement, Huybier dans l'axe à 40 bons mètres de la cage de Trapp. Il y avait un ballon pour Gouiri qui n'était pas en position de hors-jeu d'ailleurs, qui applaudit le milieu danois parce que l'intention était parfaite. Il s'était même démarqué
3: ça,
2: Gouiri, mais le ballon n'est pas assez précis, celui de Pierre-Emile Huybier.
3: Ça, j'aime bien, c'est Gouiri, exactement ce que j'imagine. Tu disais. Il y a une passe qui est ratée, on t'a pas réussi à te trouver. Alors certes, tu sors d'un doublé, ça donne le sourire, mais voilà, applaudissez-vous les gars, vous savez que vous allez avoir une saison un peu galère, il y a beaucoup de matchs à jouer, il y a peu de monde, il faut rester avec une vibe positive, sinon c'est là où ça commence à coincer après.
1: Et ça va bouger du côté du Paris FC puisque Rudy Matondo est en train de recevoir les dernières consignes de l'adjoint Khalifa Cissé de Liam Rosenior. De partout entre l'OM et le PFC, Sinayoko intelligemment décale sur le côté droit, il a une

0: Il a de l'espace face à Emerson, il va rentrer dans la surface de réparation, la frappe du gauche, heureusement pour l'OM, le Marseillais de naissance, Davis et frappe à côté des cages de Geoffrey Delang.
1: D'autant qu'Emerson il s'était positionné, défensivement la position du camp n'était peut-être pas idéale là pour la spéciale de Ilan Kebal, comme beaucoup de gauchers quand on joue faux pied là côté droit. On se doutait qu'il allait se mettre sur son pied gauche pour tenter de frapper, d'enrouler, et au final il est passé, mais la frappe pour le coup n'était pas cadré. L'entrée en jeu donc de Matondo, tu l'as dit, la sortie de Pagis, et ce score de parité de partout à 27 minutes de la fin.
0: Étonnant, Pablo Pagis qui était vraiment bien dans ce match, mais Kebal, Kevin, on en a parlé tout à l'heure, il a manqué un face-à-face, ça aurait fait 3-1, ça aurait dû faire 3-1, tellement il était en bonne position pour marquer, et là il force un petit peu sa frappe. Changement étonnant s'il est simplement tactique de la part de Liam Brosenior.
2: Ouais, après bon, Pagis, on l'a pas vu, à part son lob il y a 20 minutes maintenant, on l'a pas vu grand chose non plus dans cette deuxième mi-temps, donc il y a un joueur comme Matondo qui a énormément de qualité, c'est aussi l'avantage d'avoir du monde sur le banc.
0: C'est reparti au rugby, si mes oreilles ne me trahissent pas, Romain Asselin entre La Rochelle et Toulouse.
3: À l'instant, depuis 20 secondes, 24 à 10 pour le Stade Toulousain, qui a fini très très fort cette première mi-temps, qui a marqué 3 essais et qui pour l'instant est plutôt tranquille sur la pelouse de Marcel Defforme. 24-10 pour Toulouse après 40 minutes et 37 secondes de jeu.
0: Et l'Olympique de Marseille qui obtient un bon coup franc. Harit qui avait perforé la défense parisienne. Flo, 25 minutes encore dans le temps réglementaire, deux partout entre les deux équipes.
1: Oui, à peine entré, déjà averti, c'est Matondo qui prend ce carton jaune, qui a effectivement a usé de tout ce qu'il y avait d'illicite là. Il s'est accroché sur Harit, la faute était évidente, on a laissé l'avantage et au final le joueur marocain n'a pas poursuivi son action, donc carton jaune logique pour celui qui vient de remplacer. C'est Pablo Pagis. Deux buts partout entre l'OM et le Paris FC, Emerson et Angel Gomez. Le 1-2, on repasse par l'arrière avec Aguerd et désormais CJ Ganrail.
0: Le défenseur anglais qui a justement Matondo devant lui au pressing. Il ne faut pas se tromper. Ganrail, il va remettre en retrait à son gardien Geoffrey Delang. Le triangle avec Naïef, Aguerd, Emerson sur le côté gauche. Il y a Amine Gouiri qui décroche beaucoup. On va chercher la vitesse d'Igor Peixão. Il y a un petit peu d'espace pour le Brésilien. Il y a hors-jeu signalé par l'arbitre assistant de Monsieur Turpin. Deux partout. Et le Paris FC va pouvoir repartir depuis le côté droit. Toujours pas de changement côté marseillais, Flo. Et c'est vrai que ce paramètre physique sera à prendre en compte. Il fait chaud, il fait lourd. Là, c'est humide ce soir à Marseille et ce sera le cas toute la saison.
1: Ouais, très chaud en tout cas aujourd'hui, ce week-end. On évoquait un ressenti quasiment de 36 degrés. Attention avec Angel Gomez à l'entrée de la surface. Le ballon contré. La frappe de Gomez, le crochet. Oh, il s'est totalement manqué. Angel Gomez qui avait été en difficulté contre l'AS Monaco. Qu'il a une énorme occasion pour donner l'avantage à l'Olympique de Marseille. Angel Gomez qui est technique, je pense qu'il en fait trop, il peut ouvrir le pied, il peut tenter sa chance, le crochet pourquoi pas, mais dans ce cas-là Kevin, il faut le réussir, et il a marché sur le ballon.
2: En fait, il a touché le ballon avec son pied gauche. Il ramène le ballon du pied droit et il touche le ballon du pied gauche. Mais ouais, Genesio qui râle là, mais il a raison là, tu peux pas. Angel Gomez, c'est ça son problème, c'est quand il faut être décisif, il va marcher sur le ballon, il va tirer à côté, c'est quand même un presque, tu vois, le joueur qui est presque bon joueur, presque décisif. C'est par contre clairement agaçant.
0: Bruno Genesio, il disait, Flo, de toute façon, nous, on peut travailler les circuits de passe, mais après, c'est le talent individuel des joueurs dans la surface. Et là, le problème d'Angel Gomez, mais même contre Strasbourg, il te fait des frappes de mouche, de moustique. C'est incroyable d'être aussi fébrile dans la surface adverse.
1: Ouais, Harry, t'as parfois aussi ce même souci dans la zone décisive. C'est un peu plus compliqué.
2: D'ailleurs, Flo, mais ça fait combien de minutes là qu'il a pas touché le ballon?
0: Il a fait la passe décisive. Allez, on va lui garder ça sur le
2: Gouet. La passe décisive, c'était il y a 15 minutes déjà.
1: Oui, c'est vrai. Et après il percute un peu, il a obtenu ce coup franc à l'instant, c'était une belle percée dans l'axe, mais c'est vrai qu'il est un peu intermittent, il disparaît des rencontres. Angel Gomez là qui se fait bousculer, ce sera un coup franc en faveur de l'Olympique de Marseille. Il y aura des entrées en jeu, il y a notamment Cornelius, me semble-t-il, peut-être trois changements coup sur coup. J'ai cru voir Cornelius, Madi et Abdallah, donc on verra si ce sont bien les trois dans dans l'ordre là, ou dans le désordre. Il y a également Ulysse Garcia qui se rapproche, mais je ne crois pas que ce soit pour entrer en jeu. Il va plutôt faire un petit tour au vestiaire. Coup franc pour l'OM, deux partout. Il reste encore du temps, hein, 22 minutes à jouer dans le temps réglementaire.
0: Allez, une quarantaine de mètres décalés sur le côté gauche, décage de Kevin Trapp, Emerson et Pechao. Le pied gauche de l'Italien, de l'Italo-Brésilien, ou le pied droit, ce sera le pied gauche d'Emerson. Deuxième poteau, il n'y a pas de Marseille, il a dégagé par Samir Chergui. Il a une balle en retrait pour Rudy Matondo. Ça peut partir vite avec Maxime Lopez. La défense suicidaire là, de Højbjerg. Et il y a trop d'espace pour les Parisiens avec Coléocho.
1: Coléocho qui n'est pas tout seul parce qu'il y a un retour de Weah. Coléocho qui accélère, qui va peut-être tenter sa chance. La frappe de Lucas Coléocho qui n'est pas contré, qui n'est pas touché, qui passe tout simplement bien au-dessus de la cage de Geoffrey Delang. On croyait comme ça, si on avait pris une photo au moment où il touche le ballon, qu'il y avait un vrai coup à jouer en surnombre pour les Parisiens. Et ça a été plus compliqué que prévu pour Coléocho notamment. On suivra les changements côté marseillais. On suivra Paichao au côté gauche qui obtient une touche, qui veut la jouer rapidement. Oh. Il est bloqué dans son élan par Camara. Sur son côté droit, la touche a été effectuée vers Abdelli.
0: 22 minutes encore à jouer, deux partout, et les Parisiens vont quand même avoir des regrets si jamais ça se passait mal, Kevin, parce que des contres, des occasions, il y en a pas mal.
2: Bah écoute, oui, c'est sûr qu'ils peuvent avoir des regrets, mais bon, pour l'instant ils s'en sortent plutôt bien, parce que Marseille à 2-2, c'est plutôt logique, parce que les Marseillais ont eu quand même pas mal d'occasions dans la première mi-temps, comme on disait à la mi-temps.
0: Ouais, c'est vrai que l'Olympique de Marseille s'est créé des situations, et il y aura donc des changements. On va voir ce que ça peut donner avec un autre revenant, Derek Cornelius, prêté aux Glasgow Rangers la saison dernière, Flo.
1: Oui, probablement on va voir à la place de Naïef Aguerd, c'est possible, parce que je ne suis pas sûr qu'il ait 90 minutes dans les jambes. Pachao qui va accélérer, qui est presque passé face à Kebal, un peu bousculé. Ce sera un corner quand même pour l'Olympique de Marseille. Les changements attendront. On va laisser tous 11 Marseillais sur la pelouse pour ce corner à venir côté gauche, gauche vers la droite, quand on regarde le but de Kevin Trapp. De partout et corner pour le Brésilien.
0: Oui, et t'as raison, hein, c'est Madi et Abdallah qui vont faire leur entrée également offensivement pour l'Olympique de Marseille. Le corner pour l'OM sur le côté gauche, 21 minutes à jouer dans le temps réglementaire, de partout entre l'OM et le PFC. Les doublés de Sinayoko et d'Amin Gouiri pour les deux clubs, et on prend pas mal de temps avant de tirer ce corner. Explication de Monsieur Turpin avec notamment Amin Gouiri et Maxime Lopez, ancien habitué du stade Vélodrome évidemment, avant de partir en Italie du côté de Sassuolo.
1: Il y a Gouiri, il y a Aguerd, il y a Højbjerg, Harit et CJ Egan-Reilly plus Abdelli pour un deuxième ballon. Ça va être tiré donc par Emerson. Deux buts partout entre l'OM et le Paris FC. C'est tiré par le Brésilien, mal tiré là, sans conviction de la part d'Igor Paichao, qui ne fait pas un gros match, hein, faut être clair. On a beaucoup parlé de lui dans cette fin de mercato, Kevin, parce que, et c'est logique, hein, c'est, on ne dit pas le contraire, mais Genesio et l'OM voulaient le garder au final pour sa capacité à se montrer dans le jeu offensivement. Mais bon, pour le moment, c'est un match assez moyen de sa part.
0: Ouais, le ballon qui traîne sur le côté gauche pour les Marseillais. Aguerd qui se rapproche justement du banc de touche avec l'entrée à venir de Derek Cornelius, probablement à sa place. Est-ce qu'il est beaucoup plus près d'ailleurs, Derek Cornelius? On le verra sur ces 20 dernières minutes. Le stade Vélodrome qui n'a pas tourné, en tout cas qui soutient toujours l'Olympique de Marseille. Ça n'a pas grondé, même à 2-1, même quand le PFC avait beaucoup d'occasions. Le long ballon de Naïef Aguerd, l'appel d'Amin Gouiri, il est pas si mal cet appel. Le contrôle de l'Algérien, il est bon à l'entrée de la surface de réparation. Ah, c'est compliqué pour se mettre sur le pied droit, et le PFC part en contre.
1: Il n'était pas loin, il avait fait le bon contrôle compliqué. Alors là, c'est superbe, Sinayoko qui se retourne et qui quasiment à l'aveugle le sert Ilan Kebal. Lesmelou, le capitaine, le petit pont compliqué, quasi involontaire, mais ça joue. Non, monsieur Turpin était intervenu quand même sur la faute parisienne sur Angel Gomez. On va voir les changements. Je ne sais pas qui va sortir, mais je suis assez persuadé que Angel Gomez pourrait être dans l'ombre.
0: Pechao déjà.
1: Ouais, Pechao côté gauche.
0: Pechao va sortir. On va faire une petite pause. On vous dira tout après. Comme ça, on va rien rater de cette fin de match. Il restera une petite vingtaine de minutes de partout entre l'OM et le Paris FC. Vous êtes sur RMC. Vous restez après. C'est l'After Foot.
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0: 22h17, RMC, le match du dimanche soir en intégralité, l'Olympique de Marseille face au Paris FC, 2 partout. Il reste 16 minutes dans le temps réglementaire. Nous sommes avec Kevin Diaz, avec Florent Germain. Et l'Olympique de Marseille a changé 3 joueurs, Flo.
1: Oui, Madi a remplacé Paït Chao. Angel Gomez est sorti, remplacé par Kélian Abdallah. Ça veut dire que Harit prend l'axe du milieu de terrain, donc en numéro 10. Et donc le changement qu'on attendait, Derek Cornelius, qui remplace Naïef Aguerd, un petit peu trop juste. Après son retour de Pubalgie le Marocain qui est un peu préservé au moins à 20 minutes de la fin de cette rencontre. Voilà pour le dispositif. On a d'ailleurs vu Madi tenter une transversale vers Abdallah qui était un petit peu trop profonde pour être récupéré par celui qui avait marqué ici même contre Strasbourg. La jeunesse forcée un peu est obligée de faire son entrée sur cette rencontre, et pourquoi pas pour l'espoir, parce qu'il y a 2-2. Ah, oui. Et un petit but marseillais. Mais Marseille s'en sortirait très très bien dans ce match compliqué.
2: En tout cas, Flo, tout à l'heure, tu parlais de Paixão. Moi, je pense vraiment qu'il faut que les supporters marseillais qui nous écoutent ne croient pas que c'est la réincarnation de Cristiano Ronaldo, parce qu'ils ont empêché le transfert. Hein. Ça reste un bon joueur de Ligue 1.
0: Attention, la bonne passe, Abdallah qui est passé. Pour Ekame, Kélian Abdallah dans la surface de réparation. Les crochets, il est un petit peu trop excentré en retrait pour la frappe de Gouiri à la parade de Kevin Trapp.
1: Ah, c'était bien fait. Hein. Il a quand même de la vitesse, il a quelque chose, hein, ce gamin, Kélian Abdallah. Il a eu la lucidité de s'arrêter, Kevin, pour faire le bon geste. Peut-être dans l'euphorie de ce débordement et de ses premières minutes sur cette rencontre, il aurait pu aller tête dans le guidon, la frapper. Il a eu la lucidité de s'arrêter et de donner ce ballon. C'est intéressant ce qu'il propose. Kevin, un gros quart d'heure à jouer,
2: Je finis juste en disant que si Paixão partait, tu prenais 40 millions et derrière tu allais prendre Beau. Je suis pas sûr que tu étais vraiment ultra perdant, mais bon, on verra.
0: Alors, nouvelle attaque avec le centre de Kélian Abdallah. C'était peut-être Madi dans ce cas-là. Et corner obtenu par l'Olympique de Marseille sur le côté droit. Toujours 2 partout. Il reste un petit quart d'heure à jouer dans le temps réglementaire.
2: Belle passe
0: juste après
2: l'after foot. Pour Abdallah.
0: Évidemment, très belle passe d'Egan Riley, exactement.
1: Allez, le corner de la droite vers la gauche. Il va être tiré par Kélian Abdallah. 77e minute, 2 partout. Le pied gauche d'Abdallah, bien tiré, repoussé dans la surface de réparation et dégagé par le Paris FC vers Timothy Weah.
0: Il y a vraiment plusieurs périodes dans cette partie, parce qu'on a la sensation que l'OM a vraiment pris les devants et inquiète le Paris FC. Amine Harit à l'entrée de la surface de réparation, le 1-2 avec Gouiri. Oh, la remise de l'aile de pigeon, Gouiri. Ah, il a du mal à faire jongler le ballon sur son pied droit, et sortie de but à venir pour Kevin Trapp. C'est assez dingue pour cet OM de dominer ces 5-6 minutes et de mettre la pression sur la cage de Kevin Trapp.
1: Ah, c'était pas mal, franchement, ce qu'ils avaient proposé, c'était compliqué après pour Amine Gouiri de faire le contrôle idéal pour se mettre en position de frappe. Double changement côté parisien, Aurélien.
0: Et attention à Zabi Lamagi, l'Ivoirien qui a été excellent lors de sa rentrée face à l'OGC Nice le week-end dernier. Il va remplacer notamment Ilan Kebal. Lucas Colocho sort, remplacé par Moses Simon. 2 partout, 14 minutes à jouer dans le temps réglementaire. On va faire un petit point rugby. Premier week-end du top 14, Stade Rochelet, Stade Toulousain, Romain Slin.
3: à la 52e minute à De Flandre, 24-10 hein, toujours pour Toulouse. Attention, acculé devant sa ligne, et ça va marquer pour La Rochelle. Voilà, ça se réveille un peu dans cette deuxième mi-temps qui était très haché, alors que c'était vraiment rythmé dans le premier acte. La réaction de La Rochelle qui va permettre de remettre un peu de suspense dans ce match, 24-15 après cet essai collectif des avant Rochelais qui ont fait le forcing devant la ligne du Stade Toulousain. Transformation à suivre, 24 pour Toulouse, 15 pour La Rochelle. 52e minute, c'est pas terminé.
0: Et attention à Moses Simon, la frappe du Parisien qui vient d'entrer. Elle n'est pas bonne, la frappe. Elle passe à côté des cages de Geoffrey Delangue. Dégagement à venir pour le gardien de l'Olympique de Marseille. De partout ici.
2: Par contre, il y avait corner là, hein.
0: Dans le temps réglementaire.
1: Ah, oui.
0: J'avais la sensation qu'il y avait corner aussi. Mais on va voir le ralenti.
1: Non, mais là, c'est incompréhensible. C'est-à-dire que la frappe est contrée à,
0: c'est clair comme
1: à 100% par Timothée Weah. Et là, pour le coup,
2: mais
1: ça
2: ils peuvent pas changer ce genre de truc.
1: C'était une règle Coupe du Monde et visiblement en tout cas.
2: Ou alors c'est quand il y a corner, tu peux l'enlever, mais tu peux pas le rajouter.
0: Ouais, c'est, moi j'ai la sensation d'avoir vécu ce moment-là. Oui, s'il y avait corner, on finissait par le donner.
1: Ouais.
0: Mais c'est peut-être pas le cas en Ligue 1. Tiens d'ailleurs, l'AC Milan qui a ouvert le score face à la Juventus, un des grands classiques de la Serie A ce soir. Alpha Joe Touré qui marque ce soir sur le premier tir cadré du Milan. Cissé, pardon, Alpha Joe Cissé et pas Alpha Touré qui joue au FC Metz. Ce ne sont pas les mêmes joueurs. De partout donc au MPFC, les Parisiens ont repris du poil de la bête, Flo.
1: Max Lopez à 20 mètres dans l'axe. Pour Sinayoko, ça combine bien. Derek Cornelius qui s'en sort très bien, c'est pas terminé pour le Paris FC. Il y a peut-être une faute, on se retourne. Sinayoko, c'est dégagé par Cornelius. Oibier, oh, une grosse chandelle de la part du milieu danois pour un ballon qui est au final repoussé, enfin décalé de la tête par Coppola. Les Marseillais s'en sortent plutôt pas mal parce qu'il y avait danger aux abords de la surface de réparation. Encore 11 minutes à jouer dans le temps réglementaire, deux partout entre l'OM et le Paris FC.
2: Le bloc marseillais tout le match il aura quand même été trop étiré. Il y a trop de distance entre les lignes et c'est pour ça qu'ils sont en difficulté à chaque fois que l'adversaire arrive à avoir un peu de justesse.
0: Ah, c'est clair, le vent tourne toutes les 5 minutes. On disait que les Marseillais étaient bien pendant 5-6 minutes. Et puis finalement, le Paris FC qui reprend le contrôle de la balle assez facilement. Simon en décalage sur le côté gauche pour Amari Traoré.
1: Traoré, devant lui, il y avait la solution Simon. Lesmelou qui tente la belle transversale parfaite dans les pieds de Zabi. Le bon contrôle de la part de Zabi qui essaye de passer face à Emerson. Assez élégant hein, dans sa conduite de balle, on le sait. Et le dégagement de la tête de Timothy Weah pour Kylian Abdallah.
0: Ah, les Parisiens qui veulent le protéger. Zabi, mais il est surnommé la magie et la semaine dernière il a été excellent. Attention à lui pour les Marseillais, de partout, le ballon en retrait pour Pierre Lesmelou. Il évite le retour d'Amine Gouiri et du pied droit intelligemment écarte pour Patrick Zabi.
1: Zabi face à Emerson une nouvelle fois, il est arrêté ou presque, il met en retrait pour Maxime Lopez. Maxime Lopez devant lui pour Pierre Lesmelou, la frappe de Pierre Lesmelou qui passe bien à côté quand même de la case de Geoffrey Delangue qui s'est envolé, pas pour la photo mais il savait très bien que dès le départ du ballon que ça passait à côté. Le gardien néerlandais, 10 minutes encore à jouer, il peut se passer encore des choses même s'il y a de la fatigue. J'ai l'impression qu'il s'est installé dans les deux camps. 5m50 pour Derek Cornelius.
0: Oui, le 1-2 entre les deux hommes. Delangue qui est pressé désormais par la Sinayoko qui va rechercher le défenseur international canadien qui a joué la Coupe du Monde quand même. Le ballon perdu par Emerson et Monsieur Turpin qui finit par siffler cette petite faute de Patrick Zabi sur le latéral italo-brésilien de l'Olympique de Marseille. Il va rester une grosse dizaines de minutes à jouer au Vélodrome. Deux partout pour l'instant. Et tu le disais tout à l'heure, Kevin, si on diminue un petit peu nos exigences avec l'Olympique de Marseille, c'est vrai que le match n'est pas catastrophique parce qu'il y a à boire et à manger. Mais c'est comme ça maintenant. L'OM, c'est une équipe peut-être moyenne plus de notre championnat.
2: Bah, c'est sûr. Non, mais c'est clair. Hein, c'est pas un match, c'est pas un mauvais match pour l'instant. C'est un 6 sur 10. Ils ont réussi à marquer dans certains temps faibles d'ailleurs. Mais par contre, là, s'ils venaient à marquer dans un temps fort, ce serait bien.
1: Allez, justement, avec Timothy Weah pour devant lui, hein, à ses côtés plutôt Oibier. Oibier face à lui, il y avait Madi, Abdallah, Oibier qui s'arrache. Ils se battent quand même, les Marseillais. Le centre d'Oibier, il y a une telle, pourquoi pas, de Madi qui est trop molle, qui n'était pas en plus cadré. Mais s'ils peuvent le faire, les Marseillais, c'est uniquement comme ça, à l'arracher quelque part.
2: Je verrais pas un Moumbaga ou un Ilmopé là pour finir ce match.
1: Pourquoi pas un Moumbaga qui se rappellerait. À son but contre Benfica là comme ça qui avait fait vibrer le Vélodrome. Alors évidemment c'est pas du tout le même scénario, mais
0: le retourner acrobatique à Toulouse, Flo. Oh,
1: pourquoi pas aussi, ouais. Non mais un Mopé ou un Moumbaga peuvent évidemment entrer dans cette fin de rencontre. Alors du coup ce serait sortir Amine Gouiri peut-être je les vois pas non plus finir quatre attaquants. Ou Aminarit, ouais, pour une attaque, enfin en tout cas deux attaquants.
2: Ouais, ou alors Gouiri derrière un attaquant.
1: C'est possible aussi, effectivement.
0: Harit, justement, sur la droite du rond central avec Egan Riley, les Marseillais, toujours très haut sur le terrain. Ça leur a joué des tours. Pour l'instant, ça tient avec ce match nul de partout face au Paris FC, 82 minutes et 30 secondes derrière Cornelius qui écarte et qui perd le ballon avec l'accélération de Zabi.
1: Ouais, Zabi a peut-être une faute d'Emerson qui l'arrache, le tacle de l'Italien. C'est pas terminé avec ballon côté gauche pour Amari Traoré. La frappe pied gauche de Traoré, oh, c'est contré de la part de CJ Egan Riley. Je sais pas si il touche pas un peu le ballon de la main.
0: J'ai l'impression qu'il met la main.
2: Pour moi, c'est d'abord le genou et après la main.
0: Oui, mais Rosenior, c'est ce qu'il est en train de réclamer sur la frappe de Moses Simon. Et il était très loin du ballon.
1: Il y a un penalty, c'est bon.
0: Non, bah non. Ça rebondit d'abord sur la jambe. Non.
1: Non, t'as raison.
0: J'avais mal vu.
1: Pour moi, il y a penalty.
2: Pour moi, ça touche d'abord la cuisse.
1: Le bras est décollé. Je vais vous dire un truc. Juste dans l'attitude de CJ Egan Riley, uniquement dans l'attitude d'Egan Riley, on voit un joueur qui se sent coupable de quelque chose.
0: Ah ben le VAR est en cours.
1: Oui, VAR en cours. Il a le bras levé. La frappe de Traoré est contrée par le bras d'Egan Riley. Moi, sur ce que j'ai vu, c'est un pénalty. Enfin, en tout cas, on en a vu tellement. VAR vidéo, va y avoir un pénalty pour le Paris FC. Monsieur Turpin va aller voir la vidéo.
0: Eh oui, Monsieur Turpin va aller voir l'assistant, l'écran lui-même.
1: Non, mais Egan Riley, il fait comme s'il comprenait pas. Faut arrêter. Il sait très bien dans l'attitude. Je le dis, limite il a envie de se cacher. Et ça me fait penser à tant de discussions qu'on a eues ensemble, Kevin, sur Balerdi par exemple. Il y a des joueurs parfois qui sont tellement maladroits qu'au final la boulette elle est pour eux parce que le sens du match c'est comme ça.
0: Mais elle est touchée par le genou, c'est vrai. Elle est d'abord touchée par le genou.
2: Pour moi, elle est d'abord touchée par le genou.
0: C'est bon, est-ce que ça suffit? Parce qu'il a quand même une position.
2: Mais pour moi, son bras il n'a rien à faire là.
1: Le bras est totalement décollé.
0: Et surtout, il défend à 10 mètres de Moses Simon. Il recule, il va pas au contact. Et n'oublions pas la passe ratée de Derek Cornelius au départ de l'action, trop molle, récupérée par Patrick Zabi. De partout entre l'OM et le Paris FC.
1: Décision,
0: nous sommes au Vélodrome. Il reste 6 minutes à jouer. Penalty pour le Paris FC. La main d'Egan Riley est totalement décollée. Et on parlait d'une éventuelle victoire de l'OM qui y allait à la grinta pour attaquer. Et bien maintenant, ils sont sous la menace très claire d'un troisième but du Paris FC.
1: Oui, avec Maxime Lopez qui vient un peu.
2: Tu dis Egan Riley, je veux pas que ça devienne mon nouveau Balerdi, mais je l'avais dit avant.
1: Bah voilà, c'est ce que j'avais dit tout à l'heure. Et allez, là, il essaye d'expliquer que non, qu'il le touche d'abord, je sais pas quoi, du genou. Bon, peu importe, en tout cas, son bras est totalement décollé. Dans le foot actuel, on sait très bien que ça va être un pénalty. Donc là, il y a un Sinayoko qui va se présenter face à Geoffrey Delang. On peut inverser en se disant Geoffrey Delang, il a peut-être l'opportunité de se mettre un peu les supporters dans la poche, mais en tout cas, grosse opportunité pour un triplé peut-être de Sinayoko.
0: Oui, devant le commando Ultra 84, Geoffrey Delang avec les sifflets des supporters contre la Sinayoko, bien sûr, qui peut marquer un triplé. L'ancien Auxerrois qui marquerait son quatrième but lui aussi de la saison en Ligue 1 face à Delang. De partout, c'est très important pour ce soir, pour la suite de la saison de l'Olympique de Marseille, du Paris FC. Il reste 5 minutes. Sinayoko, c'est au fond. Sinayoko, c'est au fond. Le Paris FC mène 3 buts à 2 au Stade Vélodrome. Triplé de l'international malien.
1: Qui enlève son maillot, qui va se prendre évidemment un carton jaune. Tu vas fêter ça avec les remplaçants et tous les autres joueurs. Les Marseillais, tête basse, savent qu'ils sont revenus une fois. Ils sont revenus deux fois. Mais revenir trois fois, là, ce sera très très compliqué. Pas totalement impossible. Il reste 4 minutes à jouer dans le temps réglementaire, plus le temps additionnel. Le carton jaune est confirmé pour Sinayoko, qui n'en peut plus de célébrer son triplé.
2: Par contre, à quoi ça sert d'enlever ton maillot? Je ne comprends pas.
1: Ouais, bah, se prendre un jaune. Enfin, je ne sais pas. Ou montrer une belle musculature, je ne sais pas. En tout cas, les Marseillais sont prêts à réengager avec Amin Gouiri, mais là ils ont pris un gros coup derrière la tête.
0: Ah oui, à contre-pied, Kevin, bon, il n'y a pas grand chose à dire, hein. Le pénalty est classique, normal, et Sinayoko a parfaitement tiré son pénalty.
2: Ouais, mais encore une fois, malheureusement, il n'y a pas d'exploit pour le gardien de Marseille.
1: Non, bon, après il choisit le mauvais côté, hein. C'était un peu pile ou face. On voit peut-être un petit peu tôt où il va aller plonger le plat du pied, sécurité et croisé de la part de Sinayoko, fini au fond des filets sans problème. Amin Harit devant lui pour Højbjerg. Højbjerg côté gauche pour Emerson Palmieri. Il y a une demande dans les pieds de Amin Harit. Il s'appuie à nouveau sur Højbjerg qui écarte côté gauche pour Tadjin Madi.
0: Madi qui essaie d'aller au contact avec Zabi et Adama Kamara. Finalement en retrait pour Emerson, de nouveau pour le gamin marseillais. Madi, Tadjin Madi qui essaie de décaler. Bon, c'est bien défendu de la part d'Adama Kamara. C'est plein de jeunesse, plein de fébrilité pour Madi qui offre un dégagement à venir pour Kevin Trapp. 3-2 désormais pour le Paris FC ici à Marseille. Et il ne reste que 2 minutes 30 à jouer dans le temps réglementaire.
1: Ouais, certains spectateurs commencent même à quitter les tribunes.
0: C'est très clair.
1: Ouais, on le voit face à nous en tribune Ganay où il y a pas mal de sièges vides. Alors que pourtant, il y a encore l'opportunité d'égaliser. Hein, ce qui serait dans ce match-là où Marseille a été mené 3 fois. Évidemment, déjà une satisfaction, mais on va voir si ils ont le mental pour y arriver, surtout la qualité. Ballon pour Abdallah avec Wea pour Derek Cornelius.
0: Le Canadien sur le côté gauche de la ligne médiane pour Madi, encore une fois au duel avec Adama Kamara. En tout cas, il n'a pas peur d'aller au contact, mais techniquement il marche encore un petit peu sur le ballon avec Emerson. L'Italien redonne au gamin Madi. Il y a Imad Abdelli dans l'axe, on va aller trouver l'international algérien.
1: Harit qui se retourne, c'est bien fait dans le sens du jeu. Ah, il a voulu décaler Højbjerg, c'est peut-être pas terminé pour Kylian Abdallah. Le bon contrôle, le petit crochet pied gauche pour déborder. Ah, il se fait subtiliser la balle par Pierre Lesmélou à 1 minute et 30 secondes de la fin du temps réglementaire. Une opportunité de contre pour désormais Maxime Lopez.
0: Allez, Matondo qui décale Maxime Lopez, le long ballon vers Sinayoko. Il y aura la protection de Cornelius pour Geoffrey Delang juste après le coup de sifflet final. L'afterfoot bien sûr, Gilbert Bribois, Daniel Riolo, Walid Acherchour pour débriefer cet Olympique de Marseille. Paris FC, la dernière minute du temps réglementaire à venir, alors que Faris Moumbagna notamment va faire son entrée du côté de l'Olympique de Marseille. 3-2 pour le PFC.
1: Oui, il y aura Ulysse Garcia également pour entrer en jeu dans les toutes dernières secondes. Emerson face à lui, à Guiri, le 1-2 entre les deux hommes. Ah, ballon perdu par Amine Guiri et Moses Simon qui va partir. C'est Jegan Riley, va essayer de le rattraper, il m'a l'air très emprunté, l'anglais. Moses Simon qui peut temporiser, qui va dribbler, qui va frapper. Oh, la parade de Geoffrey Delang pour permettre à l'OM quelque part de rester en vie dans cette toute fin de rencontre. Le débordement de Moses Simon, la frappe du Nigérian croisé, repoussé par le gardien marseillais. Amine Guiri pour le contre.
0: Les Marseillais qui vont essayer de revenir dans ces dernières secondes, 30 secondes encore dans le temps réglementaire. Kylian Abdallah sur le côté droit, les passements de jambes du gamin marseillais, le centre deuxième poteau. Il y a Madi, il y a surtout une tête parisienne. Ce sera une touche sur le côté gauche, temps sauvé. Ah non, Harit qui laisse sortir la touche, mais qui relance rapidement pour Imad Abdelli.
1: Ouais, pour d'abord les changements. Estime Monsieur Turpin.
0: Alors changement, on peut vite filer à New York, peut-être rejoindre Eric Salio. Balle de match pour Carlos Alcaraz face à Tommy Paul en 8e de finale de l'US Open.
10: C'est gagné pour Carlitos, victoire impressionnante. 6-4, 6-3, 6-4 face à Tommy Paul. Il attendra la nuit prochaine ici à New York pour connaître son adversaire, le vainqueur de Shelton Tsitsipas. Monstrueux Carlitos.
0: Bah magnifique, Carlos Alcaraz qualifié en quart de finale. Merci Eric Salio, belle soirée à New York. Le tournoi qui continue bien évidemment. OM Paris FC, on est entré dans le temps additionnel. Flo, il y a 3-2 en faveur du Paris Football Club.
1: Oui, et les changements, donc les entrées en jeu côté parisien de Mbo et de Sissoko. Et du côté de l'OM, on l'avait dit, donc Faris Moumbagna qui remplace avec Ulysse Garcia Abdelli et Emerson Palmieri respectivement. La touche côté gauche justement pour Ulysse Garcia qui doit se dépêcher. Je ne sais pas combien de temps additionnel, c'est pas encore annoncé.
0: On l'a pas vu encore.
1: On l'a pas vu encore. Dans un instant.
0: Et d'ailleurs, petite stat qu'on vient de voir passer, Bafé Gomis en 2012, le dernier adversaire à marquer un triplé ici avec le maillot de l'OL. C'est dire aussi la perf de la Sinayoko. On parle beaucoup de l'OM, Kevin, mais le Paris FC montre aussi ses progrès, hein. Troisième de Ligue 1 provisoire.
2: Ah, mais c'est sûr que là, le Paris FC, on l'avait dit avant le match, ferait une belle opération et validerait ses choix au mercato.
1: Attention,
2: qui sont des choix Ligue 1, mais des bons choix.
1: Avec Højbjerg qui était pas loin de récupérer un ballon intéressant, la suite à un long ballon. C'est pas terminé pour Madi. Ulysse Garcia plutôt qui sert justement Madi à le ballon perdu par le latéral suisse. 6 minutes de temps additionnel. Il y en a déjà une petite de passée. Donc en gros, il reste 5 minutes à jouer dans cette rencontre. Et là, une faute de la part de Madi sur Pierre Lesmélou. 3-2 pour le Paris FC. Le triplé de Sinayoko, dont le dernier sur penalty contre deux égalisations de la part de Amine Gouiri.
0: Le stade qui se déshabille, beaucoup de départs avant même la fin du match. Peut-être pas dégoûté, il n'y aura peut-être pas une énorme bronca parce que les Marseillais n'ont pas baissé les bras. Le match n'est pas terminé, évidemment. Il va rester plus de 4 minutes dans le temps additionnel. Mais il y a quand même la déception d'avoir vécu depuis 2-3 ans beaucoup d'attentes, beaucoup d'espoir, Flo. Et là, on se retrouve dans un truc un peu. Voilà, c'est de la mélasse un peu dans ce début de saison. Tu ne sais pas trop ce que tu peux espérer.
1: Oui, bon, après, les espoirs des deux dernières saisons, on va dire, étaient légitimes par rapport à l'investissement, le mercato et par rapport à la qualité de l'effectif, globalement. Évidemment, quand on a des joueurs comme Rabiot, Greenwood et autres sur la pelouse, je ne vais pas tous les citer, mais on est en droit d'avoir des ambitions.
0: Aubameyang qui cartonne Aubameyang, à la Corogne,
1: qui se fait plaisir à la Corogne. Bon, il y a un petit jeu des supporters marseillais à se faire mal, à regarder certains anciens de l'OM. Mais c'est peut-être pas un hasard au final, hein. S'épanouir ailleurs, c'est-à-dire que peut-être l'ambiance était un peu pourrie en interne et qu'au final ils se lâchent désormais. En tout cas, Marseille était premier à une saison galère et ils sont en plein dedans, ça tombe bien. 3-2 pour le Paris FC, ballon côté droit pour Zabi.
0: Ouais, Sissoko qui a décalé l'Ivoirien. Patrick Zabi, ailier droit, il était rentré ailier gauche contre l'OGC Nice et il va donner en retrait au niveau de la ligne médiane à Moustapha Embo, le Sénégalais en retrait pour Kevin Trapp. Sénégalais Embo, très déçu d'avoir manqué la Coupe du Monde au dernier moment, retiré de la liste par Patio, le sélectionneur des Lions de la Teranga. 3 minutes encore à jouer dans le temps additionnel. 3-2 pour le Paris Football Club. Pour l'instant, l'OM est 11e de Ligue 1 avec une deuxième défaite consécutive qui se profile. Mais il reste 3 minutes et le ballon va filer avec Harit sur le côté gauche.
1: Harit pour Madi. Désormais, Ulysse Garcia lui demande ou lui propose un ballon, une solution côté gauche. Madi qui va essayer de s'enfermer. Il a ce petit défaut de tenter les choses, même si là il s'arrache pour gêner les Parisiens. Mais 2-3 fois comme ça, il s'est empalé de manière stérile totalement dans la défense parisienne. Amine Harit pour mettre ce ballon dans la boîte vers Abdallah, qui va tenter une tête. Ce sera une sortie de but pour le Paris FC.
0: Ouais, trop compliqué pour le gamin Kylian Abdallah qui a eu le mérite de bien sauter. Il aurait pu la remettre, mais c'est compliqué là. C'est compliqué pour l'Olympique de Marseille. 2 minutes encore, Kevin, pour l'Olympique de Marseille pour essayer de réagir. On rappelle quand même que les deux prochains matchs, c'est déplacement à Rennes, réception du Paris Saint-Germain.
2: On savait de toute façon que le début de saison de l'OM pouvait être très compliqué au vu de la situation. Heureusement que Strasbourg a quasiment offert les 3 points avec un match catastrophique lors de la première rencontre du championnat.
0: Le ballon sur le côté droit, il y avait Faris Moumbania qui n'a pas été bon au duel et qui laisse les Parisiens ressortir. Egan Rayleigh qui touche le ballon mais offre la touche aux Parisiens. 1 minute 30 encore dans le temps additionnel.
1: Et 3-2 pour le Paris FC, les Parisiens qui ont la touche côté gauche pour Traoré qui donc par son rush solitaire, mais sa percée là qui s'est terminée par une frappe, aura été l'un des hommes importants de cette rencontre, puisque c'est grâce à sa tentative que le Paris FC a obtenu un pénalty avec la main et le positionnement malheureusement répréhensible pour l'OM de la main droite de CJ Egan Rayleigh. Dernière minute dans le temps additionnel, autant vous dire que le Vélodrome n'y croit plus. Les joueurs donnent le sentiment également d'avoir abdiqué et la Coppola va se faire un plaisir de repasser tranquillement par son gardien Kevin Trapp.
0: L'ex-international allemand qui dégage loin devant directement sur la défense marseillaise, qui va laisser filer jusqu'à Jeffrey Delange pour CJ Egan Rayleigh. On parle de la sérénité, de la tranquillité que Bruno Genesio peut apporter à l'OM. Là il va en falloir beaucoup pour que tout le monde ne soit pas désœuvré dans ce vestiaire. On voit les mines déconfites sur le banc de Abdelli, de Emerson, les Olympiens à l'attaque, alors que la Juve a égalisé face à l'AC Milan en toute fin de match dans le choc de Serie A. Marseille menait 3-2 et qui donne en retrait Harit pour Ulysse Garcia.
1: Ulysse Garcia, le centre dégagé par Pierre Lesmelou. Ce sont les dernières secondes, 20 secondes encore à jouer dans le temps additionnel. 3-2 pour le Paris FC, c'est la dernière tentative pour l'OM. Si les Marseillais veulent, pourquoi pas arracher un match nul inespéré. Le centre vers Gouiri, la reprise d'Amine Gouiri. Il avait fait le bon contrôle du genou, il s'est retourné, il réclame quelque chose, je ne sais pas ce qu'il peut espérer Amine Gouiri. En tout cas, le 6 mètres va être effectué. Il avait fait un peu par chance le bon contrôle délicat pour se retourner et tenter sa chance.
0: Ouais, il réclamait peut-être une touchette d'une main, mais c'est terminé. L'Olympique de Marseille perd pour la deuxième fois consécutive en Ligue 1, 3-2 face au Paris FC. Un doublé d'Amine Gouiri pour l'OM, triplé de Lassine Sinayoko du côté du Paris Football Club. Kevin, tout n'est pas à jeter du côté de l'Olympique de Marseille, mais la saison sera compliquée, c'est désormais une évidence.
2: Bah écoute, tout n'est pas à jeter, mais il y a quand même 2-3 choses qui vont devoir changer, hein, parce que moi je l'ai dit, je le répète, mais je souhaite bonne chance à mes collègues de l'After pour analyser le match de l'OM, parce que à part 2 trous d'air de la défense du Paris FC, sinon il y a quand même pas grand chose pour les Marseillais dans ce match.
0: Et ben on va débattre de tout ça avec Daniel Riolo, Gilbert Brébois et Walid Acherchour. Merci.
1: Merci Aurélien. Juste avant, il n'y a pas une énorme bronca. Non, finalement, celui qui cristallise le plus les critiques, c'est notamment Franck McCourt avec la banderole concoctée par le virage sud. Donc là, la colère se situe plus vers l'actionnaire américain. Alors qu'on soit d'accord, pas d'accord, mais tout ça simplement pour raconter qu'il n'y a pas une énorme bronca alors que c'est quand même une deuxième défaite d'affilée.
0: Merci Flo Germain. Merci Kevin Diaz. On fait un détour par le rugby parce que c'est la première journée de Top 14 et c'est Stade Rochelet. Stade Toulousain avec Romain Asselin.
3: Et c'est chaud, un quart d'heure de la fin. C'est en train de tourner avec l'égalisation à l'instant de La Rochelle, la transformation de Le Garec sur cet essai d'Astoy. Et on sentait que les Rochelais étaient en mesure de faire tourner cette partie. Ils étaient menés de 14 points. 27-27 désormais. Il reste un quart d'heure à jouer. Et le suspense est total ici à Marseille de Flandre en clôture de cette première journée de Top 14.
0: Et on suit la fin de match dans l'afterfoot. Donc avec Gilbert Brébois, Daniel Riolo et Walid Acherchour. Salut les amis, vous restez sur RMC.
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18: Bonsoir à tous, l'After est là. L'After Foot jusqu'à minuit, comme tous les dimanches, comme tous les soirs, comme toute l'année, en direct sur RMC, en direct sur After Foot TV, en direct sur la chaîne YouTube de l'After. L'After première radio de France le soir. Le standard est ouvert, le 32-16 vous attend. Notre numéro WhatsApp également, 06-12-424-424. Daniel Riolo est là. Daniel, bonsoir.
19: Bonsoir les amis.
18: Walid Acherchour est là. Salut Walid.
19: Salut Gilbert, salut tout le monde.
18: Et Aurélien Tirsain est resté, il est au stade à Marseille. Salut Aurélien.
0: Salut Gilbert, salut à tous.
18: Messieurs.
20: Il commence à devenir habitué, Aurélien.
18: Bien sûr,
20: c'est ça. Dernière, on était ensemble à Monaco. Là, ce soir,
18: Aurélien, Daniel, Walid, je voulais vous redire bienvenue dans l'After Foot. Le vrai et pas la copie.
0: Voilà. Ah, ça, c'est beau, hein, c'est beau. Et la semaine prochaine à Brest aussi. Hein.
18: Bravo Aurélien. Le Paris FC gagne à Marseille 3-2, Rennes gagne à Angers 2-1, Strasbourg gagne à 3-6-2, que des victoires à l'extérieur donc aujourd'hui. Et puis il y avait un match, un choc en Italie également ce soir, la Juve et Milan ont fait un partout avec une égalisation de la Juve à la 92e.
20: Un peu mieux quand même. Hein.
18: Un partout. Je sais pas, on a pas
12: juste éviter le braquage.
18: Donc, l'OM au programme dans quelques secondes, juste après un détour par le rugby, car le top 14 reprend. Et ce soir, on a un match entre La Rochelle et Toulouse. Romain Asselin, bonsoir.
3: Salut Gilbert, salut l'after. 27 partout, c'est chaud à De Flandre. On pensait que Toulouse avait fait le plus dur avec 14 points d'avance, mais La Rochelle a fait son retard. Il va rester 10 minutes, la 70e, 27 partout. La dynamique est clairement en faveur de La Rochelle qui peut peut-être renverser dès la première journée le quadruple champion de France en titre toulousain.
18: Les trois points tout de suite.
19: L'important, c'est l'essentiel.
21: Le plus important, c'est les trois points.
19: Souvent, l'essentiel, c'est le plus important.
18: Daniel, tes trois points de débat.
12: Ah, le premier point, c'est le succès logique. Et je vais même ajouter mérité du PFC au Vélodrome. Le point 2, c'est l'incompréhension face à ce que produit l'OM. Et je vais même dire face à ce qu'est l'OM. Je ne comprends pas. Il va leur falloir plus qu'un coach, un psy, très vite, parce que là ils sont en perte de tout, de confiance, de joueurs, de tout. C'est très inquiétant. Et le point 3, c'est dans les matchs du jour. Moi j'ai principalement vu Arsenal Chelsea, hein, je vais dire la vérité, mais Strasbourg et Rennes, j'ai envie de croire que ça va être des clients cette année. Je sais qu'il y a plein de choses négatives à dire sur Rennes, mais néanmoins ils ont encore gagné. Et ils ont assez de bons joueurs pour que ça reste un client cette année. Comme ton équipe d'ailleurs, Strasbourg, qui on découvre des joueurs, c'est festival, c'est carnaval, feu d'artifice, et on met des buts dans tous les sens.
18: Exactement, on en parlera tout à l'heure. Ouais. J'ai des choses à dire. Oui.
22: C'est bien évidemment le match de l'Olympique de Marseille et cette défaite qui me fait très très peur, parce que pour moi l'OM est à son maximum ce soir. C'est-à-dire qu'ils font un match valeureux, plein de courage, mais ça suffit pas face à une équipe du PFC supérieure dans le jeu et qui joue à quoi, 70-80%.
12: Et qui aurait pu tuer le match bien plus tôt.
22: Exactement. Mmh. Mon deuxième point, c'est le PFC, parce que mine de rien, deuxième derrière Monaco ce soir, même si c'est anecdotique après la J3, mais on attendait cette équipe monter en puissance dans cette deuxième année, et on a le sentiment quand même qu'avec certains joueurs que cette équipe-là peut faire quelque chose cette saison. Et mon troisième point, même si bien évidemment qu'on avait les yeux rivés sur Arsenal qui a fait un très gros match contre Chelsea, on va parler de Ligue 1. Strasbourg a deux visages, première mi-temps et deuxième mi-temps, et puis Rennes qui aurait dû tuer le match bien plus tôt et qui s'est encore fait très très peur jusqu'à la fin à Angers, alors qu'il y avait pour moi deux classes d'écart normalement.
18: Bon, l'OM, on y va. Daniel, la semaine dernière, on disait, faut attendre la fin du mercato. Tu nous disais d'ailleurs, tu as dit plusieurs fois à Walid, attendons mardi. Ouais. Là, je sais pas ce qu'il faut attendre. Pachao était là ce soir.
12: Ouais, attendons mardi, c'était rapport à Pachao et Hochberg. On avait compris qu'il allait rester.
18: Mais au final,
12: c'était histoire de voir un petit peu les forces en présence.
18: Alors attends, je refais la semaine, parce que mercato passé, on se dit, finalement, il n'y a pas eu tant de départ que ça, donc c'est peut-être un moindre mal.
22: Tu perds quand même Timber.
18: Et puis, oui, Timber, c'était pas non plus.
22: C'est un joueur à 20 millions d'euros.
12: C'est pas non plus Jean-Pierre Papin. On l'avait jamais vu à l'OM.
22: Oui, quand je vois le terrain de ce soir.
12: Mais c'est pas tant le problème. Ouais. C'est pas tant le problème.
18: Et puis au final, ce soir, Pachao, qu'il est.
12: Si tu dois retenir. Si tu dois retenir une chose, surtout qu'on a dit cette semaine, c'est que malgré tout le bordel estival, à partir du moment où mardi tout s'arrêtait et on pouvait se remettre à travailler et à envisager quelque chose, avec les joueurs que l'OM a, je ne pouvais pas envisager, je ne peux toujours pas d'ailleurs envisager une deuxième partie de tableau. Mais quand je vois la presta de ce soir, je me dis que coach, joueur, ils ont tous l'air d'avoir un petit souci. Et le petit souci, il est dans ce qu'on appelle la tête, le mental, la perte de confiance. Parce que, ok, ils font un match valeureux, mais ils font un match un peu valeureux et courageux comme des petits. Oui. Où finalement, il n'y a pas de méchanceté. Et d'ailleurs, heureusement même que le PFC n'a pas été méchant. Parce que ça pouvait faire les grands boulevards au Vélodrome, et ça pouvait faire un score, je ne vais pas dire beaucoup plus large, mais plus tranquille.
22: Après, parce qu'à l'arrivée, ça fait que 3-2. L'OM a des occasions aussi, on a eu un match
12: non.
22: C'est celle de
12: Pour moi, l'OM n'a rien craint.
22: Celle de Gomez, celle de Emerson Palmieri, en première mi-temps, même la deuxième de Gomez, quand il, à 2-2, quand il fait le crochet sur Lopez et qu'il s'emmène les pinceaux, il y a quand même des occasions.
12: On peut faire le décompte des occasions.
22: Il y a la barre transversale de Pachao sur le coup franc.
12: Non, alors ça, pour le coup, ce n'est pas une occasion, parce que d'un point de vue géométrique, c'est impossible qu'elle rentre. Le mieux qu'il ait pu faire, c'est de la toucher en barre au-dessus. Donc ça donne l'impression que c'est une occasion, mais c'est rien du tout.
22: Ouais, t'es jamais de cette sorcier, t'as été mettre ta règle.
12: Moi je veux bien qu'on fasse. Ouais, en plus c'est vrai.
22: Ah ouais, d'accord.
12: Je veux bien qu'on fasse la liste des occasions, mais pour moi ça veut rien dire, parce que dans le jeu, la création du jeu, l'OM n'a rien fait. L'OM n'a rien fait.
22: Dur,
12: L'OM s'est fait manger au milieu, devant, à part Gouiri qui a mis ses deux buts et qui a bougé, qui a saisi sur toutes les occasions, parce qu'il est allé les chercher. Enfin, il y en a une, on lui a offert Le PFC a offert un but et l'autre, il était là et il a fait quand même un très beau geste technique pour conclure. Pour le reste, je n'ai rien vu en termes de jeu, de création. J'ai vu de l'envie, oui, un peu de courage. Mais
22: l'envie t'a donné quelques occasions quand même.
12: En fait, comment dire, c'est comme si ce contexte, l'OM le subissait et pour l'instant ne pouvait pas en sortir.
22: Non, moi je trouve Daniel dur sur la pression de l'OM parce que moi je pense que, parce que tu parles d'Amine Gouiri, il y a aussi le deuxième Amine Harit.
12: Et j'ai pas parlé de ton chouchou au milieu de terrain.
22: Oui, on en parlera après, bien évidemment, parce que pour le coup ce soir il rate complètement son match. Mais les deux Amine Gouiri et Amine Harit ont essayé de sonner la charge et d'être dans la réaction en allant chercher des occasions, du danger. Mais c'est vrai que en fait sans le ballon cette équipe-là elle est trop en difficulté et tu pourras rien faire avec un milieu de terrain aussi lourd. Parce que même si moi j'ai défendu Abdelli sur les dernier match parce que je trouvais d'être Daniel à charge, bah ce soir en fait Højbjerg et Abdelli, tu te rends compte que face à une équipe qui veut jouer la transition comme le PFC, bah tu te fais aspirer trop facilement, que derrière
12: et tu te fais déchirer
22: la défense centrale entre Aguerd qui est pas prêt et qui pour moi n'est plus fait pour le haut niveau, c'est un super défenseur Aguerd, mais dans la tête et le corps ne suit plus
12: le corps, il y a plus le corps.
22: CJ Riley, il a fait un match catastrophique.
12: Le corps, ce que c'est, mais il est à la ramasse totale.
22: Delange, il peut pas intervenir dans sa surface de réparation. Donc en fait cette équipe là,
12: t'as demandé l'autorisation à Kevin pour parler de Delange.
22: J'en ai parlé dans le tunnel là, parce qu'il a quitté là, il est encore très gentil avec Delange, mais ça on réglera cette semaine. Mais ce qui est fou, c'est que encore une fois cette équipe de l'OM sur la première mi-temps, déjà t'as une entame qui est catastrophique. Tu prends un but au bout de 25 secondes, c'est-à-dire que t'as le retour du but en clair.
12: Mais s'il n'y a pas le cadeau de Chargui à 2-0, il n'y a rien à dire.
22: Oui. Après
12: toutes les occasions de contre, c'était des opportunités pour le PFC.
22: Après, pour le coup, sur la mi-temps, je trouve que c'est, même si c'est déstructuré, c'est une réalité. Le PFC a un plan de jeu beaucoup plus fort et beaucoup plus établi que l'OM ce soir. Ça, je suis d'accord avec toi. Maintenant, l'OM, sur la première mi-temps, sur la fin de première mi-temps, a quand même beaucoup d'occasions. Moi, je trouve. Maintenant.
0: Daniel a raison, c'est que l'OM a joué comme un petit.
22: Tu
0: changes ton logiciel.
22: Je suis d'accord.
0: Et tu dis l'OM, c'est le nouveau Toulouse
12: Football Club.
0: Non mais t'as raison. C'est ça. C'est, tu joues comme un petit. Et si t'es le TFC, en fait t'as fait un super match et tu te fais trouer sur la fin sur un penalty. La faute d'Egan Riley, quand on fera effectivement les évaluations, c'est une catastrophe. Egan Riley, il a été zéro. Mais voilà, tout n'est pas acheté pour l'Olympique de Marseille. Et un truc que vous disiez aussi et que je comprends pas, c'est pourquoi l'OM joue aussi haut sur le terrain. T'as pas le niveau. Aguerd et Egan Riley, ils savent pas se retourner et tu joues tellement haut que tu t'es trouvé sur chaque transition
22: de Paris. En fait, ce soir, on a la confirmation de ce qu'on disait la semaine dernière, c'est que l'Olympique de Marseille, avec ce 11-là, va être à flux tendu toute la saison. Que pour moi, ce 11-là, il est complètement dysfonctionnel en Ligue 1 parce que physiquement et athlétiquement, à la perte de balle, en fait, tu n'arrives pas sur les transitions à pouvoir défendre parce que t'as 40 ou 50 mètres derrière ton but.
12: Et t'as des mecs qui sont lents.
22: Mais bien sûr,
12: t'as des mecs qui ont des charrettes.
22: C'est trop lourd. C'est trop lourd, on vient de citer les
12: joueurs. Abdelli, il traîne une charrette, elle est pleine de foin.
22: Ah non, mais c'est-à-dire qu'avec le ballon, ils sont capables
12: faut
22: de faire.
12: Faut qu'il enlève trois ballons pour accélérer.
22: Ils sont capables de faire certaines choses. Gomez, Abdelli, Højbjerg, mais sans le ballon. Oui. En fait,
12: ouais, dans une Ligue 1 qui court,
22: et encore, moi je pense que le PFC n'est pas l'équipe la plus athlétique, parce que même si Lesmelo a fait un super match, Maxime Lopez, Kebal, mais je pense qu'il y a d'autres équipes qui ont beaucoup plus de jambes que le PFC, l'OM va être en grande difficulté.
12: Le PFC en pleine confiance, parce que là, déjà, Rosenior est en train de refaire le coup de Strasbourg. Très vite, il a mis en place son truc. Mais je trouve qu'ils n'ont même pas joué en étant très sereins.
22: Ils ont fait un match de grande équipe, en fait. De grande équipe, c'est-à-dire qu'ils ont beaucoup géré le ballon.
12: S'ils font un match de grande équipe, ils négocient pas mal la deuxième action ou le but de Gouiri et ils ne donnent pas le premier but. Qu'ils arrivent au vélodrome, ils repartent avec un clean sheet.
22: Non, mais dans la conception du contrôle de jeu, notamment, tu avais l'impression que c'était l'équipe la plus forte. En tout cas, c'est ce qui donnait comme impression. Maintenant, bien évidemment, que c'était naïf dans les deux surfaces de réparation et que même sur la fin de match, il y a pas mal on en parlera après, de situations qu'ils ont mal jouées. Mais pour rester sur l'OM, si tu termines sur ce côté dysfonctionnel, ce soir c'est criant. C'est que je répète, moi je vais pas dire que tu fais un match de Coupe de France, mais ce soir t'en vois encore une fois, tu vois les mecs, ils sont essoufflés, ils sont à bout, ils donnent tout ce qu'ils ont, et même en donnant tout ce qu'ils ont, et ben ce soir tu es rattrapé par une réalité. Et puis la sortie de banc, quand t'as le petit Mahdi, quand t'as le petit Abdallah, quand t'as Moumbagna qui rentre, quand t'as Ulysse Garcia qui rentre, quand t'as Cornelius qui rentre, tu te dis ah ouais, on est quoi, on est le 6 septembre, ils vont devoir jouer l'Europa League et la Ligue 1 comme ça.
18: Ah. Bah là, attends, le non-mercato attends, t'explose
22: et, à l'heure. Et là, vendredi, tu vas à Rennes. Vendredi, tu vas à Rennes. Derrière, tu vas à Besiktas. Tu vas au parc où tu reçois le PSG.
12: Je te répète, ils vont jouer le championnat. Principalement parce que sinon, ils sont morts.
22: Mais même le championnat, ce soir,
12: ça va être très dur.
22: Mais sincèrement, physiquement,
12: s'il faut chercher des pistes d'amélioration, ce sur quoi je réfléchirais, d'abord effectivement il va falloir qu'ils se regardent tous, et je pense qu'il y a une rupture de confiance avec tout ce qui s'est passé, donc rapidement un psy, préparation mentale, et ensuite les chantiers devant. Je pense ça peut aller devant.
22: Oui, oui. C'est, bah, mais si tu mets deux buts par match,
12: en revanche milieu, trouver la formule pour avoir un joueur de plus et défenseurs centraux, les défenseurs centraux, la charnière.
22: Ah oui, non mais la charnière. Tu parles de gardien.
12: Mais donc, dans cette histoire-là, ça fait.
22: Mais t'as quoi comme solution?
12: Ça nous fait. Il va falloir qu'il trouve la.
22: Mais t'as quoi comme solution? Tu vas faire quoi? Tu vas remettre Angel Gomez en sentinelle et tu mets Harit dans le cœur du jour? Parce que moi, j'aime bien au poste de numéro 10, t'enlèves Abdelli. Donc, tu mets quoi? Tu fais Gomez, Højbjerg.
0: Nadi, tout va bien, tu vas hurler, mais il y a Nadi.
12: Il va falloir essayer de renforcer ce milieu. Et même Cornelius, il va falloir. Puisque là derrière, t'as pas.
22: Mais Nadi, il est blessé.
0: Nadi et Kondogbia. Mais non, mais oui, mais pour la suite de la saison, c'est les seuls choix que tu as. C'est les seuls choix que tu as.
22: Et
0: tu
22: vas hurler. Moi, je pense que Nadi sera important, mais Nadi, quand est-ce qu'il revient? Et puis Kondogbia, je suis désolé, mais on l'a bien vu, que ce soit derrière ou devant, ou au milieu de terrain, bah, le mec, il est fait en cristal. Et surtout, bah, quand tu
12: vas. Mais de toute façon, il va bien falloir qu'il en fasse au moins 5 des matchs cette année.
22: Bah oui, mais.
12: Si sur les 5, il est pas. Ouais, mais il va falloir doser tout à l'OM.
22: Parce que ce soir, le milieu de terrain, Lopez, Pierre Lesmelou et Pablo Pagis.
12: Bah, ils se sont régalés.
22: Ils se sont régalés, les mecs.
12: Pagis en 10, il a régalé.
22: Les mecs, ils les ont aspirés, ils faisaient le troisième homme, recherche du troisième. À chaque fois, les mecs, c'était ridicule, sincèrement, au milieu de terrain, en une passe, c'était du gruyère, du fromage, du fromage.
18: 32-16, supporters de l'OM, on vous attend pour réagir. On parlera également du Paris FC ensuite, évidemment. On est là jusqu'à minuit dans l'after. Tiens, un petit message sur WhatsApp de Florian qui nous dit: l'OM ce soir, pas une seule occasion créée. Les buts viennent de cadeaux du PFC. On finit avec Garcia, Riley et Cornelius. C'est très très grave. Je pense qu'on joue le maintien. Carrément, là, ça, on y va.
8: Moi, j'ai dit ça la semaine dernière, j'ai dit attention à cette saison-là.
22: Moi, la semaine dernière, j'ai dit attention à ce type de saison-là. On m'a dit, Walid, t'es excessif, tu racontes n'importe quoi. Bah, moi, j'attends. Hein. Moi, je dis juste que l'Olympique de Marseille, je sais pas si vous avez vu la banderole ce soir.
12: Non, c'est pas ça que je t'ai dit. Ce que je t'ai dit, c'est que. C'est pas grave, c'est moi qui te réponds. Ouais. Moi, je te dis que, mine de rien, même avec tout ce qu'ils ont perdu, ils ont quand même. En plus, c'est toi qui avais fait la remarque il y a quelques jours. Il y a quand même des joueurs qui sont payés, qui ont des bons salaires.
22: Ah oui, oui.
12: Il y a des équipes qui potentiellement sont bien moins fortes dans la Ligue 1,
22: ah oui, oui,
12: en moyen, en tout ce que tu veux.
22: Oui.
12: Donc, il n'y a pas de raison, en fait, que ça vire à la cata. Si
22: ils n'ont pas le même conditionnement. Ils n'ont pas le même conditionnement que l'Olympique de Marseille. T'as vu la bande ce soir?
12: C'est pour ça que je t'ai dit. Que c'est mon premier point, pratiquement dans la discussion. Avant de penser joueur, quoi, il va falloir qu'il répare les têtes. C'est les têtes. Parce qu'il y a eu la théorie, tu l'as entendu.
22: Le cardio aussi.
12: Tu l'as. Le travail, oui, qu'il soit mental et physique. Oui. Parce que je ne sais pas si tu as entendu la fameuse théorie comme quoi c'était bien de travailler avec des revanchards ou des mecs qu'on avait laissés de côté. Visiblement, cette théorie, elle ne marche pas du tout.
22: Parce que les mecs, ils ont beaucoup. Que je trouvais très
12: bien. Il y en a un ou deux qui ont l'air de vouloir vraiment un peu se racheter et tout. Mais pour d'autres, les pieds, ils sont encore gelés. Donc il va falloir dégeler les pieds. Tu as peut-être un travail physique, je ne sais pas ce qui a été fait cet été.
22: Mais là, Ouya, il n'a plus de jambes.
12: Mais la tête, il va falloir la soigner très, très vite. Parce que c'est ça qui les fera entrer dans la spirale que tu redoutes.
18: Le débat continue dans quelques instants.
12: Et les joueurs, ils y sont, mine de rien. C'est quand même pas un club qui a 20 millions de budget. Hein.
18: L'after
22: pas abusé non plus. Rarement, ils ont fait des.
18: Quelques instants.
22: Son salaire, certains joueurs, donc tout va bien.
18: Jusqu'à minuit, à tout de suite.
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0: le porté, le ballon porté de La Rochelle. Et c'est Antoine Astoy qui a donné la victoire sur pénalité après la sirène. La Rochelle commence bien, 30-27. En revanche, rentrée contrariée pour le quadruple champion de France en titre toulousain.
1: Ok, merci, bonne soirée. Kevin est là au 32-16, supporter de l'OM. Salut Kevin.
2: Ancien supporter de l'OM. Ah, je peux plus supporter mon club depuis le début de saison. Je dis qu'on va jouer le maintien. Je suis en train de devenir fou. On se fait prendre pour des cons à tous les niveaux. Ça part de McCourt, qui a investi 800 millions d'euros, mais qui n'a rien surveillé sur son club. En fait, c'est la dégringolade. Il n'y a que des supporters. Et je me demande à un moment donné, je sais comment ça va se passer. C'est-à-dire dans 3 semaines, 1 mois, ils vont tout casser à la commanderie. Ça va être le bordel encore une fois dans ce club. Mais là, vraiment, même Genesio sur ce match, il est catastrophique. On a joué avec 2-6, qu'on pas joué 6. On a joué Keegan Riley qui sortait sur Pagiste. Alors ça, j'ai jamais vu qu'il était à garde sur Tina Yoko. Le coup d'envoi, je l'ai regardé 4 fois le coup d'envoi pour comprendre le but qu'on avait pris. C'est un long ballon de Keegan Riley sur Paxao. Mmh. Mais on le prépare à l'entraînement, ça. Mais c'est un film, en fait, ce club. On est en train de nous prendre pour des cons, mais du début jusqu'à la fin. Moi, franchement, je vous dis, on va jouer la Coupe d'Europe. Ça va être catastrophique. On va prendre 1 point sur 6 sur 2 matchs à chaque fois. Franchement, j'ai même pas les mots, en fait.
1: Non, mais là, il va falloir vraiment. Juste un mot, parce que tu parlais des supporters, Kevin. Étonnant supporter marseillais à la fin du match.
3: Ah oui.
1: Pas de réaction.
4: Ils sont désabusés, pas loin de la résignation. Ils savent que c'est une saison qui va être morte,
3: effectivement,
4: et ils sont désabusés. Ouais. Ce qu'ils veulent, c'est voir une équipe qui court et qui se bat. C'est ce qu'ils vont voir. C'est ce qu'on a vu d'ailleurs, mais qui est mauvaise.
1: Le public du Vélodrome qui perd à une défaite à domicile, qui même ne siffle même pas et rentre à la maison résigné. C'est du.
5: Non, mais c'est ce qu'on a dit. Ce qui est le plus inquiétant, c'est que ce soir, ils ont tout donné, les mecs. Mais t'as des problèmes structurels dans cette équipe, malgré la qualité individuelle qui peut être au-dessus de la moyenne en Ligue 1. La réalité, c'est que Timothy Weah, latéral droit dans une défense à 4, on l'a vu sur le premier but, et même globalement, Weah, il a moins de jambes que l'année dernière. La défense centrale, on en a parlé. Le gardien. Moi, il va falloir trouver un mec devant la défense, ou sinon, tu peux pas jouer même au Vélodrome. Il va falloir que Genesio soit beaucoup moins ambitieux en jouant avec un bloc plus bas.
4: Moi, je pense que ça, déjà, ça va être une base.
5: Avec un bloc plus bas.
4: Ah, tu peux pas jouer bloc haut. Ah non,
5: c'est impossible.
4: Tu peux pas être ambitieux.
5: Elle est dans un
4: jeu.
5: Océan. Là, ce soir, t'as un océan à défendre, en fait. T'as pas pied.
4: Tu peux pas être ambitieux dans le jeu avec ces joueurs-là. Mais tu peux construire une équipe autrement. Voilà.
1: Alors, Kevin.
2: Ouais, je voulais rajouter, mais honnêtement, on va droit dans le mur. Mais Gilbert, Daniel, moi, je suis tellement inquiet pour mon club. Je vous dis, j'ai honte. J'ai honte de regarder l'OM aujourd'hui. Et encore, je dis bravo Paris FC parce qu'ils ont joué au ballon. Ils n'ont pas joué à 11 derrière, mais on doit perdre 4-1 ce match. On met 2 buts, c'est 2 miracles. Une passe décisive d'un Algérien pour son compère Gouiri. Ça, c'est très bien, mais voilà, c'est en sélection avec son partenaire. Mais franchement, sans déconner, j'ai honte, j'ai vraiment honte, et je sais que la semaine prochaine, on va perdre à l'extérieur. Paris, on va relancer Paris, parce qu'on va lancer la saison de Paris, pardon. Pas relancer Paris, on va lancer la saison du PSG au Vélodrome. Non, mais franchement, moi je vous dis honnêtement, l'année dernière, on avait des Grimouth, maintenant, notre meilleur joueur, c'est Aminarit, qui a pas mis un pied devant l'autre en Turquie.
1: Oui, qui jouait pas l'an dernier.
5: Non, mais le problème, c'est les solutions. C'est surtout ça, les solutions.
4: Le problème, c'est aussi le calendrier.
5: Oh, oui.
4: Tu enchaînes Rennes et le PSG. Donc, ça, honnêtement, l'équipe-là, je la vois pas gagner à Rennes, loin de là. Ouais. Et contre Paris non plus. Donc, ça veut dire qu'à la trêve, tu peux y arriver avec 3 points et 4 défaites de suite.
5: Ouais, là, c'est pas. Et là, après, le contexte, c'est soit l'ignorance des supporters, ou soit le chaos.
3: Mais justement, il y a une ignorance des supporters quand même, parce que ça fait, franchement, 3-4 ans que j'ai pas vu le parvis du Vélodrome aussi calme à 1 heure du coup d'envoi. Et c'est pour ça qu'on n'a pas eu trop de sifflets.
1: Il y a une baisse de passion,
3: du match. Ouais. Ah, mais totalement. Mais ça n'a rien à voir en centre-ville. Il n'y a pas beaucoup de monde devant le Vélodrome par rapport à avant.
1: D'ailleurs, le stade n'était pas plein ce soir.
3: 55 000. Il y a 67 000 d'habitude le dimanche soir. Et à 10 minutes de la fin, après le troisième but du Paris FC, il y a un quart du stade qui s'est barré, en fait. C'est ça le plus inquiétant.
1: Kevin, tu veux rajouter quelque chose ?
2: Ouais, mais c'est pas une baisse de passion. Hein. C'est juste qu'on n'est pas bête. On voit la composition d'équipe. Et encore, on n'a même pas parlé de lui, de Traoré, de non. C'est Blanquet qui a une occasion monstrueuse, qui se retrouve face au cage et qui perd le ballon. J'arrive même pas à comprendre, en fait.
5: Non, mais c'est ça qu'en fait, ce match-là, il est bizarre. Et tout à l'heure, j'étais un peu en désaccord avec Daniel. C'est que là, en plus, on se refait les ralentis de la rencontre. T'as eu des occasions quand même, malgré.

0: est complètement délité avec aucun fil conducteur. Je viens de revoir celle de Guiri en deuxième mi-temps avec la parade de Trapp. Gomez, sincèrement, il s'en mêle les pinceaux alors qu'il est passé sur Maxime Lopez. Il a un face à face sur Trapp. Et là, à ce moment-là, t'as deux partout. Moi, franchement, à 2-2, je me dis purée. Le PFC n'a pas réussi à crever l'OM. Ils vont aller l'arracher un peu avec du cœur, avec du courage. Mais derrière, t'as encore une erreur.
1: Oui, de Sidi Railay. Ce que tu dis là, c'est le sentiment qu'on avait un petit peu devant la télé.
0: Tu l'as pas eu ça, si?
1: Je suis en train de te le dire. C'est le sentiment que tu avais devant la télé. Tu dis, c'est fou, les occasions en contre qu'ils ont ratées, toutes ces situations qui étaient bonnes à jouer pour le PFC. Mais au final, c'était pas tellement rationnel.
0: Oui, dans un match ping-pong.
2: On a Guiri en direct, là, les gars. On va peut-être écouter juste un peu ce qu'il dit.
3: On est revenu deux fois au score. C'est difficile de revenir au score, mais on l'a fait. Après, on prend ce penalty à la fin, je crois, qui nous met un coup. Mais je pense qu'on s'est battu. Il nous a manqué beaucoup de choses pour qu'on remporte ce match. Ça joue à des détails, mais on va continuer.
4: Dur d'être positif.
2: Voilà, Amine Gouir, encore une réponse.
4: Avec le résultat, la terre chaude, c'est pas longtemps que le match s'est terminé, mais de l'extérieur, on se dit ça va être difficile, quoi.
3: Ouais, après, ça va être difficile, mais à personne qui triche, je pense qu'on bosse bien. Après, un certain jour, ça faisait longtemps qu'on n'avait pas joué, donc personne n'est au même point physiquement, mais on va continuer à bosser. Je pense qu'il y a des belles choses avec la balle et sans la balle. Comme je dis, c'est des détails, on peut éviter les buts, mais on va continuer à bosser parce qu'on... On travaille dans la bonne direction, je pense.
2: Tu penses qu'à deux. Voilà, Amine Gouiri qui était avec nous. On va s'arrêter parce que c'était discours à son venu.
0: Son propos, personne ne triche.
1: Est positif.
0: On l'a dit.
1: De toute façon, positif.
0: C'est ce qui fait peur. C'est ce qui fait peur. C'est que personne ne triche. En fait, tout le monde est à bloc, quoi. Et si ce soir t'es à bloc. Ça fait peur.
1: Ouais, il ajoute quand même que tout le monde n'est pas au même degré de préparation physique. On verra si effectivement c'est vrai et si un travail athlétique peut remettre certains joueurs dans le coup, parce que certains semblent effectivement complètement
0: glissés. Le seul qui peut avoir une marge de progression, parce que il avait dit quand il n'a pas été transféré à la Real Sociedad qu'il avait un protocole de reprise, c'est Naïef Aguerd qui est obligé de jouer là parce qu'il y a faute de mieux. Est-ce qu'il va pouvoir retrouver des jambes? Moi j'ai des doutes. En tout cas, cette Aguerd là, c'est vraiment compliqué.
2: Ah ouais.
1: Kevin, les joueurs se défilent pas parce qu'il y a Emerson aussi qui parle pas.
2: Kevin est toujours là?
5: Ah, j'ai bien.
2: Je vois que tu es gérant d'une boîte de nuit.
5: Ouais, je suis responsable d'un resto festif qui s'appelle l'Atelier Venture.
2: Ah, c'est pas une boîte de nuit, quoi. Parce que les GG, les boîtes de nuit, c'est
1: non,
2: plus.
1: Non, c'est un resto festif.
5: Il y en a un établissement de nuit qui s'appelle le Son des Guitares à Marseille.
2: D'accord, ok.
5: Mais je vous dis une chose, je vous dis une dernière chose, vraiment. L'année dernière, vous avez tellement critiqué l'OM. Et franchement, moi, l'année dernière, on avait des joueurs, je voyais des joueurs de ballon. Je regrette tellement l'année dernière l'équipe qu'on avait, même si ça n'a pas marché, qu'il fallait faire cette fin de ces 3 ans en fait de ce champion de projet soi-disant qui était bidon, mais bon, au moins on avait des joueurs de foot et là on voit plus rien. Franchement, j'ai même pas les mots. Je suis vraiment dégoûté de ce club.
2: Bon, Kevin, j'espère que d'avoir parlé à l'after, t'as fait un peu de bien quand même.
5: Ouais, pas trop.
2: Et on te souhaite, malgré tout, une bonne soirée. Salut.
6: Combien l'entrée d'ailleurs?
2: Salut, Kevin.
6: On peut avoir les infos?
2: De quoi?
6: L'entrée chez Kevin.
2: Non, alors l'endroit dont il parle à Marseille, je connais, tu payes pas l'entrée, tu vas boire
1: non,
2: un verre.
1: Non, c'est un resto festif, tu rentres, tu manges et puis voilà.
2: Exactement. Bon. Non, parce que je voyais...
1: Si t'es comme Walid, tu prends toute la carte.
2: Ouais. Je voyais Jérôme de Denis, je sais pas s'il y a encore.
1: Fini, ça
2: existe encore les boîtes de nuit.
0: Jamais fait ça, moi.
2: Non, Walid, jamais fait ça.
0: On sait 3-4 entrées, pas de plat, un dessert.
2: Alors, Walid, ça dépend. Ça dépend s'il a eu un paddle avant ou s'il a eu
1: une nouvelle stratégie.
0: Ah oui, 3-4 entrées, un peu de grignotage, moi, un peu. On partage, on est dans le sharing, comme on dit outre-manche.
1: Tu peux également share le plat.
0: Exactement. Et après, on est dans le sharing aussi dans le dessert.
1: Tu peux tout partager.
0: Exactement.
1: Maillot entraînement PFC, c'est pas ce qu'ils ont réussi de mieux cette année. On dirait un peu le paquet de pâtes Lustu Cru.
2: Oui, là, on voit Sinayoko en train de parler. C'est pour ça. On parlera du Paris FC dans.
0: Oui, il faudra en faire un.
2: Dans quelques instants. Sinayoko
1: fait un début de saison.
2: Alors, juste sur la vérité, c'est que quelles sont les pistes d'amélioration individuelles? Là, quelle meilleure équipe on peut mettre,
1: c'est déjà une mise au point physique. Là, et après, c'est
2: qu'est-ce qu'on peut changer dans le 11 de départ?
1: C'est au milieu.
2: Sur WhatsApp, on me dit envoyez-nous Babo Meïté en défense centrale, c'est bien mieux que ce qu'on a là.
0: Ou latéral droit.
1: Alors, ouais, déjà. Milieu, un joueur de plus. Obligatoire.
0: Ce que je ferais aujourd'hui, c'est faudrait le retour de Nadi pour mettre beaucoup plus de muscles et un joueur qui. En fait, Højbjerg ou Abdelli, les deux ne peuvent pas jouer ensemble. Parce qu'en fait, ils ont besoin d'un mec qui court pour eux. Donc Nadi peut être ce joueur-là, sauf que Nadi est blessé. Et moi, je mettrais.
1: Adeli, je pense qu'il peut largement être sur le banc, oui, le temps qu'il décharge sa meule de foin qui est dans la charrette.
0: Et moi, je mettrais Timothy Weah, moi, beaucoup plus haut sur le terrain, ailier droit. Et je mettrais Bamo Meite, latéral droit.
1: Oui, on est d'accord que.
0: Non, pour moi, là,
1: je vais rester en fixette dans la défense à 4 arrière. Ouais, non, je vois pas ce qu'il
0: apporte. Possible. Non, mais surtout en plus que défensivement, il y a trop d'oubli. Il a moins de jambes que l'année dernière. Et moi, comme ça, je recentrerais un Aminarit dans le cœur du jeu. Parce que pour moi, Aminarit, même la semaine dernière contre Monaco, c'était le moins mauvais. Et ce soir, toutes les occasions viennent de.
1: Arrête, s'il continue à avoir cet état d'esprit-là, et si
0: lui, il
1: le laisse tranquille, parce que c'est quelqu'un qui est souvent blessé. Écoute, pour cette OM-là, vas-y mon grand,
0: ah oui,
1: joue. Hein.
0: Bah
1: on y
0: oui,
1: va.
0: Oui.
1: Hein.
0: Bah, t'en as besoin, hein. Faute de mieux.
6: Et moi, ce qui me semble évident, c'est aussi...
0: Dans ce qu'il entreprend.
2: Vas-y Aurélien.
6: Ne pas avoir honte de jouer plus bas, en fait. D'être l'équipe moyenne que tu es.
1: C'est ça.
6: Et peut-être un 3-5-2. Ne pas avoir honte de défendre et de contrer. Parce qu'avec Gouiri, avec Harit, avec Peshao, t'as des mecs qui savent courir vite, qui prennent la profondeur.
0: Avec un Weah qui peut jouer plus haut.
1: Ou alors tu fais effectivement 3 centraux, parce que comme ils sont un peu charrettes les 3, tu fais ça. Et puis ça favorisera le jeu d'Emerson Palmieri, quoi qu'il en soit, et Weah, qui retrouvera une importance en piston droit. Donc peut-être que je changerai effectivement.
6: Et de l'angle, il faut le protéger aussi. Parce que.
0: Oui. Voilà. En fait, il faut protéger tout le monde. Faut tout le monde se protège, en fait.
1: Donc
0: tout le monde se protège.
1: Ça peut être une solution.
0: Demain, tu fais
1: un dans l'axe et deux pistons.
0: Demain, tu fais une défense à 3, après, avec Emerson Palmieri, Weah, et devant, tu fais un trio Pachao, Harit, Gouiri, et tu choisis un Højbjerg plus 1, et tu recules de 10 mètres. Je pense déjà que tu seras plus compétitif en Ligue 1.
1: Je suis d'accord. Tu vois, alors, on a trouvé la solution.
2: Je veux pas qu'on rate justement la conférence de presse de Bruno Genesio dans quelques minutes. Donc petite pub et ensuite on revient pour continuer le débat. On aura notamment Choukri au 32-16, l'OM au programme, Bruno Genesio.
1: Choukri, non ?
2: Et pardon ?
1: Choukri, j'ai l'impression.
0: Choukri, ça m'a envoyé ce soir-là, je pense. Choukri.
1: J'ai l'impression qu'il n'est pas venu depuis longtemps, non ?
2: Ouais. Bah écoute, il sort du stade, donc c'est intéressant d'avoir son point de vue. Ouais, il sera avec toi dans quelques
0: minutes. On va attacher la ceinture, quoi.
2: À tout de suite.
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2: Il est 23h15, Daniel Riolo, Walid Acharchour et Aurélien Tirsin sont là. Aurélien au stade, bien sûr, on analyse la défaite de Marseille face au Paris FC. On attend Bruno Genesio en conférence de presse.
1: On va parler
2: du
1: PSG.
2: Exactement. Choukri est là, Choukri était au stade. Salut Choukri.
11: Salut les gars, salut l'after.
1: Aïe aïe aïe.
2: Bon, qu'est-ce que tu as envie de nous dire ce soir?
11: Bah les gars, écoutez, qu'est-ce que vous voulez que je vous dise? J'étais au match, les joueurs ont fait ce qu'ils ont pu, hein. Ils ont essayé de mouiller le maillot. C'est sûr qu'on a joué contre une équipe du Paris FC qui est une très très bonne équipe. Je pense qu'il fera partie du haut de tableau. C'est une très belle équipe de ballon. Mais moi, pour être au match, pour avoir vu le match, je pense que je suis pas d'accord avec l'auditeur qui était pessimiste. Parce que moi, je pense que on va arrêter justement d'être dans ce pessimisme ambiant, dans le sens où c'est que la 3e journée. Il faut arrêter de tirer des leçons des 3 premières journées. Avec l'intersaison qu'on a eue, je pense que travailler dans la sérénité, dans la tranquillité, c'est pas évident, que ce soit pour les joueurs ou pour l'entraîneur. Ça a été très compliqué pour le club et pour nous aussi les supporters. Mais je pense qu'il faut être derrière cette équipe, il faut les encourager. Moi j'étais au stade et j'ai vu des joueurs qui ont pas triché, qui ont mouillé le maillot.
2: J'aimais le problème, c'est la qualité des joueurs, Choukri.
11: La qualité, on le sait très bien, la qualité de ces, des joueurs qu'on a. On ne va pas à chaque fois, à chaque journée, dire voilà, tel joueur, il n'est pas bon, tel joueur, il n'a pas le niveau. On le sait. Aujourd'hui, on a cet effectif-là, on va faire avec, on va essayer de supporter cette équipe. Le calendrier, il est chargé, on n'a pas le temps de faire des calculs outre mesure, mais il faut rester derrière, il faut rester supporter, et il faut avoir confiance en Bruno Genesio. Et moi, je pense qu'il faudrait plus de la stabilité. Vous voulez qu'on dise quoi? Vous voulez qu'on s'énerve? Vous voulez que...
2: Attends, en train de t'énerver, là, quand même.
11: Je sors du stade, bien sûr que je suis déçu. Bien sûr qu'on est déçu. Mais vous voulez faire quoi? On a un effectif limité, et on le sait. Maintenant, il faut faire avec, et il faut les encourager.
1: Moi, je suis d'accord avec Choukri. Je pense que sa vision est la meilleure.
0: C'est un beau discours.
1: Il n'y a que en essayant. Parce que là, si tu commences à t'énerver ce soir, on l'a dit il y a 5 minutes, tu vas être très, très, très énervé au moment de la trêve. Parce que, honnêtement, il m'étonnerait que l'OM prenne des points contre Rennes et le PSG. Donc.
11: Non, mais ça, tu sais pas, Daniel. Dans le football, il n'y a jamais rien qui est écrit.
1: Ok, Choukri, on peut dire que. On peut envisager que ça puisse être encore plus énervant dans deux matchs que ce soir. Donc c'est pour ça que je te suis en disant, il faut surtout rester calme parce que ça peut être compliqué. Tu peux avoir 3 points au bout de 5 matchs. Il va falloir que cette équipe travaille et surtout qu'elle reprenne un petit peu de confiance et certainement qu'elle révise un peu son approche des matchs et son ambition dans le jeu. On en a parlé sur certaines modifications. Bruno Genesio doit réfléchir à tout ça et voir ce qu'il nous pond. Moi, je suis déjà dans l'après-trêve là. Parce que là, ouais, d'ici là,
0: déjà,
1: j'ai du mal.
0: À la semaine dernière, t'étais à mardi.
1: Mardi, c'était le mercato.
0: Mais qu'est-ce que tu me fais, toi? Tous les dimanches, en fait, tu vas me faire des updates de 15 jours. En fait,
1: c'est quoi? Mardi, c'était le mercato.
0: Oui, d'accord. Et là, maintenant, Rennes et PSG, ça n'existe pas. Donc, vendredi prochain, on vient pas, quoi, en fait, l'OM.
1: On vient, et j'ai peur qu'on vienne pour constater les carences de l'OM.
0: Mais faut les faire, les matchs, quand même, Daniel.
1: Oui, d'accord. J'ai peur
0: que PSG, à la limite, je peux être d'accord avec toi. En plus, le PSG, ils ont perdu des points. Ils vont prendre l'OM, ils vont se dire, il va falloir qu'on les massacre. Mais quand même,
1: ça peut cogner dans tous les sens.
0: Ok, mais Rennes, tu dois le jouer, tu dois les regarder dans les yeux quand même, Rennes. Oui. Même si c'est, je pense que Rennes est favo à la maison, mais quand même, si tu fais une troisième défaite de suite avec autant de limites contre Rennes,
1: vas-y, tu veux venir, sors les clés de ta bagnole, t'es obligé de les jouer, t'es obligé.
0: Je joue Rennes, mais je veux voir le match.
1: Tu m'as dit que tu voulais pas le voir le match. Maintenant, tu vas le voir le match.
0: Toute la saison, tu vas nous faire des updates de 3 semaines, toi, à chaque fois. Non, mais là, on se donne rendez-vous en février. On se donne rendez-vous.
1: Non, t'es en train de. Tu te pars dans tous les sens. Mardi, c'était le mercato.
0: Oui.
1: Là, maintenant, je te dis que j'ai très peur des matchs contre Rennes et le PSG au vu de ce que je vois. C'est tout.
0: Moi, je suis d'accord.
1: Même si tu dois mettre la maison, tu vas la mettre sur Rennes.
0: Mais maintenant, là où il a raison, Choukri, c'est que oui, de toute façon, quoi qu'il arrive, l'OM doit travailler. Il n'y aura pas de recrues. On sait, en l'état. Et moi, c'est ça, j'en ai parlé la semaine dernière.
2: Joker, peut-être.
0: Joker médical, je sais pas. Enfin, j'ai pas l'impression.
1: Joker, tu trouves quoi dans les fonds de panier? Il y a quelqu'un qui peut aider l'OM dans un tiroir.
0: Mais la réalité, c'est que à tous les matchs, on va pas dire l'OM est limité, l'OM a des problèmes structurels, l'OM va connaître une saison difficile. Ce constat-là, tout le monde le connaît depuis un moment. Bah maintenant, il va falloir inverser cette tendance, et c'est un chantier, et c'est un travail qui va pas être simple pour Bruno Genesio.
2: Toujours faire signer un joueur sans contrat.
0: Ouais, normalement. Ouais, enfin, je sais pas.
1: Déjà
0: mais
1: dans le tiroir, je sais pas s'il y a des joueurs. Mais
2: Guerrero. Guerrero.
0: Mais oui, contrat. Bah oui, mais d'accord. Non.
1: Guerrero.
2: Ouais.
1: Qui c'est ben
0: Raphaël Guerrero du Bayern, un super joueur.
1: Mais non.
0: Ouais, il est libre.
2: Il est libre.
1: Mais enfin, il faut chercher.
0: Enfin,
1: il prend un salaire.
0: T'as une info quoi, Gilbert?
2: Non, comme ça. Chercher les gars libres.
0: Enfin, si t'as masse salariale, tu peux pas les enregistrer. Tu peux pas les enregistrer. Non, c'est, enfin, moi.
1: Toi, tu peux le payer en autre chose, des ballons.
0: Ouais.
1: Peut-être des tickets à resto dans le resto festif de notre ami Capel.
0: Ouais, pourquoi pas.
2: Plutôt que pas avoir de contrat.
1: Des tickets ciné.
0: Enfin, c'est surtout un milieu de terrain travailleur qu'il faut là.
2: Oui, c'est vrai que Guerrero, c'est peut-être pas le.
0: Même s'il peut jouer au milieu de terrain, c'était un super milieu de terrain avec Thomas Tuchel à Dortmund.
2: C'est vrai.
0: Ouais.
6: Mais c'est pour ça qu'on n'a pas vu de sifflet contre les joueurs, parce qu'en fait, c'est McCourt là qui va être un petit peu.
1: Ah, il y avait encore des
0: banderoles. Il y avait quoi sur les banderoles, Aurélien?
6: Ça va être chaud. Bah, il y avait McCourt sold out, voilà, pour le petit jeu de mots. Mais après, c'était aussi les reproches sur les mots il y a quelques mois. L'OM est un des clubs en Europe les plus sains financièrement. Et là, tu te retrouves avec des désillusions.
0: Menteur ou incompétent, ils ont dit.
2: J'aimerais en dire un mot. McCourt, il a donc dépensé ce. Alors, moi, on n'a pas les. C'est toujours pareil, avoir les chiffres exacts, c'est un peu compliqué, parce qu'en général. Mais l'évaluation, c'est il a dépensé, depuis qu'il est là, 800 millions d'euros. 800 millions d'euros.
0: Ouais.
2: Mais un mec qui met 800 millions d'euros dans ton club, mais tu dois le remercier tous les matins.
0: Mais bien sûr, mais on l'a déjà remercié après.
2: Mais le problème, tu vois la réaction des supporters, t'as l'impression que le type.
1: Le problème, c'est de voir les résultats. Regarde, ouais. Si tu prends le PSG avant les deux victoires. on disait souvent la même chose. Quand on critiquait la gestion, on disait mais trop, la tonne d'oseille qu'ils mettent et ils n'arrivent pas à la gagner.
2: Bruno Genesio.
1: Et ils en mettaient beaucoup plus de l'oseille.
2: Qu'on reproche à ce moment-là la gouvernance, ce que les gens ont fait de l'argent.
0: C'est ce qu'on dit souvent.
1: Mais, c'est très
2: souvent. Bruno Genesio, on y va.
1: Allez.
2: Est-ce qu'on l'entend ?
4: Fini quand même assez mal avec une défaite que vous auriez pu éviter, je pense.
1: Oula, pas sûr.
12: Oui, on a fait une entame, je veux dire, catastrophique, parce que sur l'engagement, on leur rend le ballon assez facilement, on se prend un ballon dans le dos et un but d'entrée, ce qui est jamais simple. Mais derrière, on a eu l'opportunité d'égaliser rapidement grâce à une belle action. Je trouve qu'après on a pris le dessus, on a plutôt maîtrisé une bonne partie de la première mi-temps jusqu'à ce corner où encore une fois on manque d'agressivité, de concentration. Et après on a un petit peu tout confondu jusqu'à la mi-temps. On s'est un peu précipité, on a manqué de lucidité. Et puis on a réussi à faire une bonne entame de deuxième mi-temps, de nouveau revenir au score, ce qui est quand même pas donné à tout le monde. Et on aurait peut-être pu même concrétiser une domination au moins territoriale. Mais malheureusement, on a laissé beaucoup trop d'espace à cette équipe qui a exploité au maximum toutes les erreurs qu'on a pu faire, parce que on ne peut pas espérer un autre résultat que celui de ce soir avec le nombre d'erreurs défensives que l'on a faites.
2: Bonsoir, en direct pour sa conférence de presse d'après-match.
13: Deuxième mi-temps, il y a un élan d'enthousiasme avec l'entrée de Tadji Dinmadi et Kélian Abdallah, mais à 10 minutes de la fin, on a l'impression à 2-2 qu'on a une équipe de l'OM un peu qui commence à reculer, qui est des distances de marquage assez loin et qui laisse cette équipe du Paris FC se projeter parce qu'il y a cette peur, il y a la qualité de l'adversaire aussi, mais il y a cette
2: très longue cette question
13: cette peur, et débouche donc cette main et ce penalty. Est-ce que c'est votre lecture aussi que votre équipe sur les dernières minutes a eu un peu peur?
12: Non, je pense pas qu'on a eu peur, mais on encaisse deux buts, un but sur coup de pied arrêté et deux buts alors que on est en possession du ballon. Le troisième but, c'est nous qui avons le ballon, il y a aucune raison de s'affoler comme on le fait. On prend un peu trop de temps dans la transmission et on permet un pressing et une perte de balle. Ensuite, c'est malheureux, il y a une frappe. Bon, la main, ça ne peut pas en vouloir à CJ sur ce genre d'action. Parce que,
2: un petit peu quand même.
12: Lorsqu'on tacle, on a forcément un bras qui se décolle, le ballon touche la main. Mais c'est avant où on manque de lucidité, de sérénité, j'ai envie de dire. Et c'est un peu l'image de ce match pour moi. On a laissé beaucoup trop d'opportunités à cette équipe du PFC, mais souvent sur des erreurs grossières de notre part, individuelles ou collectives d'ailleurs.
2: Encore une réponse. Allez.
14: Bruno, la semaine dernière à Monaco, vous avez dit que l'équipe manquait peut-être dans le côté athlétique. Là, il y a encore un but avec un ballon dans la boîte. C'est le deuxième en deux semaines. Il n'y a pas trop de cartons jaunes. Est-ce que vous ne pensez pas que l'équipe manque un peu d'agressivité, de taille, de méchanceté parfois?
12: Première mi-temps, oui. C'est ce que j'ai dit à la mi-temps d'ailleurs aux joueurs. Je pense qu'on a été dominé dans le jeu aérien. On a été dominé sur les deuxièmes ballons. Donc on doit monter notre agressivité dans ce domaine. Pas forcément d'avoir que des joueurs très grands pour faire ça, mais c'est un état d'esprit qu'on doit avoir. Je pense que le premier but nous a mis un coup à la tête aussi. Donc voilà, je pense qu'il y a aussi de la concentration, notamment sur coup de pied arrêté. Mais c'est vrai que c'est un bon baromètre de l'agressivité d'une équipe ou pas, les coups de pied arrêtés. Ça fait deux de suite qu'on encaisse dans une période où on avait plutôt la maîtrise du jeu, et c'est ce que je regrette, c'est que on a concédé des occasions et surtout des buts dans des moments clés du match. Bon, forcément l'entame de match, un moment où on avait plutôt une domination sur cette équipe, et puis en fin de match. Donc voilà, il va falloir beaucoup travailler, surtout défensivement, parce qu'avec ballon, je pense qu'il y a eu des très bonnes choses. Mais défensivement, on a parfois un petit peu tout confondu.
2: Voilà, Bruno Genesio. Bon, il n'a pas l'air catastrophé. Hein.
15: Bonsoir.
1: Je ne sais pas si je partage beaucoup de choses dans son analyse. Je pense que c'est normal qu'il la fasse en ce sens, parce qu'il ne peut pas venir dire qu'il trouve que son milieu de terrain est mauvais, que derrière, il se réfugie un peu derrière un manque d'agressivité. Bon, bah, quelque part, c'est dire aussi que tes défenseurs ne sont pas au niveau, en tout cas ce soir. Je ne sais pas s'ils pourront l'être un autre jour. Mais je vois pas les périodes de domination, avoir plus le ballon, c'est une chose, mais est-ce que ça s'appelle dominer? Je ne crois pas. Je pense que si tu regardes les occasions créées, expected goal, t'es pas très haut finalement. Ils ont pas mis un but sur une occasion créée, comme il l'a dit, alors que c'est un cadeau de Cherghi, quoi. Donc je vois pas en quoi c'est une belle occasion, l'égalisation.
15: C'est Ryan Cherghi qui lui donne, c'est une belle passe de Ryan Cherghi.
1: Exactement. Donc, je veux bien entendre son analyse dans le sens où il faut pas sombrer tout de suite dans le catastrophisme. Maintenant, derrière cette analyse-là, j'espère qu'il va se poser avec ses adjoints, ils vont bosser, ils vont trouver des solutions. C'est là, c'est impossible d'être.
15: De toute façon, ça va être la DA, ça va être la direction artistique de l'Olympique de Marseille et de Bruno Genesio. On va pas leur reprocher, alors qu'on a reproché à la direction l'année dernière d'être beaucoup trop exigeant. Là, ça va être pas les bisounours, mais à chaque déclaration, on va essayer de se protéger, de faire corps et puis de progresser et de travailler. De toute façon, c'est ce qu'il faut.
6: Le body language de Genesio ce soir aussi, tu vois son regard sur les interventions défensives de Wea, Egan Riley, Aguerd, dès le début, il a compris, effectivement, t'as raison Daniel, il sait qu'il peut rien faire, il peut pas dire mes deux milieux et mes deux défenseurs centraux, c'est des pipes en bois, donc il doit attendre. Ah oui. T'as la sensation, le body language par rapport à Liam Rosenior ce soir, là, vu du stade, bon, Genesio c'est pas le plus énervé dans une zone technique, mais tu sens qu'il sait le boulot que ça va être pendant des mois.
1: Moi, je sais pas si je sais pas, toi, t'étais au stade, t'as regardé et eux et le match. Je sais, le nombre de fois où je voyais le PFC dans des situations de contre favorables en me disant oula, s'il le joue bien là, s'il fait la bonne passe là, les coups ça pouvait être dangereux. Et je pense que ce que j'ai dit le plus devant la télé, c'est oh là là.
6: Mais le 4-1
1: qui basculait
6: normal,
1: de la situation du PFC aux errances de placement des Marseillais qui étaient mais complètement dépassés. Donc c'était vraiment le oh là là traduisait une stupéfaction de ma part de voir cet OM capable de se faire trouer comme ça et le PFC ne pas en profiter assez. Bon, ils ont gagné le match à l'arrivée.
2: Petite évaluation marseillaise.
15: Avec un recul, tu te dis quand même qu'heureusement que Strasbourg n'était pas prêt sur le premier match.
2: Petite évaluation marseillaise, on peut quand même sauver Gouiri.
1: Oui,
15: les deux Amine pour moi.
1: Ah bah de toute façon Gouiri Harit, oui je les sauve ce soir. Le mec qui met deux buts, il profite des opportunités qui sont là.
15: Et souvent, bien sûr. Souvent Amine Gouiri, on lui reproche de pas être assez méchant devant le but.
1: Et là il est
15: très propre sur les deux. Il a une autre grosse occasion qui se crée un peu tout seul. Et moi pour moi Amine Harit c'est le dynamiteur côté Olympien sur la première mi-temps, lui tout seul.
2: Voilà, le taulier marseillais.
15: Ouais, il prenait le ballon, il faisait avancer le jeu.
1: Harit lui après le reste.
6: Si on est exigeant, Gouiri, il perd énormément de ballons entre les 16 mètres et les 30 mètres
1: pas
6: sur le terrain.
1: Pas faux non plus.
15: Oh, il fait un match de buteur.
1: Je rappelle quand même. Bon, alors, évidemment, on va attendre. Peut-être qu'il a été perturbé, mais l'homme qui a meublé toutes les discussions autour de l'OM depuis une semaine, parce qu'il fallait absolument qu'il reste, parce que c'est lui le sauveur, c'est pas Chao. Ce soir.
2: Casper.
1: Rien du tout.
15: Ouais, compliqué.
1: Donc, on va rien dire, parce que j'imagine qu'il a été beaucoup perturbé. Mais dès la semaine prochaine, c'est lui qui doit être le patron de l'attaque. Hein. Si vraiment l'OM doit s'en sortir, ce sera pas Chao ou Gouiri. Au minimum, c'est de là.
15: C'est normalement le secteur
1: Gouiri,
15: fort.
1: Pour l'instant, le taf, il l'a
15: fait. C'est le secteur fort.
2: Hein, j'ai une liste de joueurs libres.
1: Ah, vas-y.
15: Mais est-ce qu'ils peuvent enregistrer?
2: Bah oui, joueurs libres, tu peux.
15: Ah bon? Ouais, même avec la masse salariale, etc. Salaire. Avec la DNCG.
1: C'est les salaires,
2: je vous balance des noms.
1: Il y a restaurant.
2: Je vous balance des noms. Tu veux plutôt des. Quel poste tu.
1: Des milieux, il nous faut des milieux.
2: Milieu de terrain. J'ai Ismaël Benacer, libre.
15: Ouais, mais il était à l'OM et cramé.
2: Voilà. Qu'est-ce que j'ai en milieu? J'ai Crépa Diata, libre.
15: Ouais, plus un ailier ou un latéral.
2: Abdoulaye Doucouré.
1: Il n'a trouvé aucun club, c'est bizarre.
2: Abdoulaye Doucouré, libre.
15: Abdoulaye Doucouré, qui est de Everton.
2: Sinon, j'ai Riyad Mahrez.
15: Oui, mais ça, c'est pas mieux être terrain travailleur.
2: Ouais, voilà. Brozovic, libre.
15: C'est le temps de jeu qu'on voulait, Gilbert.
1: Tu peux le laisser juste en discussion avec Walid, ça nous regarde pas.
15: Un Riyad, en termes de salaire, je pense qu'il est marge. Je pense qu'il veut un dernier contrat.
1: T'as toujours pas un milieu ou un Qatar. Il y a un défenseur central.
2: Non, défenseur. Si, défenseur central, j'ai Diogo Leite.
15: Ouais, il va peut-être signer ailleurs lui. Diogo Leite, ouais, ok.
2: Mais voilà, sinon c'est pas défense centrale, mais j'ai Benzema qui est libre aussi. Mais
15: bon. Ah oui, bon défense centrale Benzema. Ouais. Il va là, l'OM.
1: Bon, bref, j'ai Guerrero, non mais s'il est libre.
15: Ouais.
1: Oui. Au milieu, tu peux le mettre.
0: Aujourd'hui, il y a une solution, c'est de faire monter un def central.
2: Kondogbia, en théorie, voilà,
0: un milieu, ou même un Bamo Meïté. Il n'y a pas une idée géniale. Il n'y a pas un truc à la Thomas Tuchel un peu à faire.
1: On va forcément nous le revendre, parce que vu la pauvreté de l'effectif.
0: Et puis vu le salaire.
1: On va forcément se dire bon, Kondogbia, c'est derrière aussi au milieu. Et puis il va bien réussir à en faire deux bons matchs au milieu.
2: Dans un instant, le Paris FC au programme.
0: Oui, parce qu'il faut en parler du PFC.
2: Faut en parler. Ouais. Et puis les autres matchs de Ligue 1 du jour. Et puis l'actu, bien sûr, de ce dimanche, l'After Real jusqu'à minuit. À tout de suite.
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2: Il est 23h34. Daniel Riolo est là, Walid Acharchour est là, Aurélien Tiersin toujours avec nous. Il est au stade, Aurélien, ce soir. Il a donc vu la victoire du Paris FC à Marseille. Le Paris FC, parlons-en. On a vu des performances individuelles très réussies ce soir. Bon, alors évidemment, il y a Sindayoko qui casse la baraque, mais il y en a d'autres, on va en parler. Bah, déjà, est-ce que vous êtes surpris par la trajectoire?
1: Oui, que ça prenne si vite, oui. Je savais qu'il y avait des bons joueurs, mais moi j'étais inquiet par l'idée de Rosenior qui arrive. Je l'avais dit, nouveau club, il sortait de situation un peu d'échec, il parle pas français, il fallait que le groupe passe d'Antoine Comboiré à lui. Je pensais que ça prendrait du temps. Or, comme il avait fait à Strasbourg, il imprime assez vite finalement, Rosenior, hein, ça va très vite, il se fait entendre. D'ailleurs, j'ai vu le reportage là au nouveau Téléfoot ce matin. Autour du PFC Inside, c'était plutôt sympa comme reportage. Et Rosenior parlait et tout. Je le trouve assez énergique. Je trouve qu'il a une vraie personnalité. Je sais pas pourquoi.
0: Ça, je le découvre pas quand même.
1: Non, mais je sais pas. J'ai toujours tendance à considérer qu'il est un peu effacé, un peu à force d'avoir dit qu'il est un peu étudiant.
0: Tous ceux qui l'ont côtoyé, il est même un peu dans la chébrance. C'est-à-dire qu'il a ce côté un peu
1: gros caractère.
0: Séducteur.
1: Mais je sais pas, séducteur, gros caractère. Un peu étudiant US, un peu calmose. Mais en fait, non, il a une vraie personnalité finalement qu'il affirme très vite. Là, à peine arrivé et tout, il a le mec qui traduit immédiatement ce qu'il dit. Enfin, ils sont rodés. C'est bien de voir ce genre de reportage sur les Inside et tout. Et ça imprime bien.
0: Ils font leur meilleur match de la saison parce que contre 3 sur le premier match, ça avait été compliqué sur la première mi-temps.
2: Rosenior, sur les méthodes d'entraînement, est capable de faire imprimer ce qu'il veut d'impacter très vite,
0: très rapidement. Voilà. Après, c'est la deuxième étape.
1: Après, c'est souvent
0: la deuxième étape de la fusée, le plan B en fait. Il a pas de plan B, Rosenior. Maintenant, dans tout ce qu'il veut mettre.
2: C'est vrai que les circuits de jeu sont
0: rodés. Quand ils sont rodés, c'est très très bien. Après, quand ils sont bloqués, c'est un peu plus compliqué. Moi, je dis souvent, c'est un peu le petit Deserbi, Rosenior. C'est-à-dire dans les
1: après,
0: 25...
1: s'il n'était pas parti de Strasbourg là, quand il vous a abandonné sur le bord de la route là.
2: Alors,
1: honnêtement, j'aurais voulu.
2: Alors voir attention parce que
0: c'était compliqué quand il part.
2: Non, quand il part,
0: c'est un peu compliqué.
2: Tu sortais de un mois catastrophique avec des mauvais résultats.
0: Pas de tir cadré,
2: et ça commençait à se tendre beaucoup compliqué, avec son vestiaire.
0: Mais pour revenir sur le match de ce soir,
2: il n'était même pas dit que si Chelsea, en gros, ne le fait pas venir,
1: est-ce que c'est qu'il pas finisse parce que la saison. Il commençait à être perturbé par
0: peut-être. Mais en tout cas, le match contre Nice la semaine dernière, il avait été cohérent, mais ça n'a pas été extraordinaire. On attendait de voir. C'était un vrai test d'aller au Vélodrome. Et c'est vrai que ce soir, dans les schémas de jeu, dans les circuits, dans ce qu'il a mis en place, moi j'ai trouvé que c'était.
2: Il y a des joueurs qui font un match.
0: C'était un super
2: match. Lesmelou fait un super match.
0: Mais tu vois, c'est là où tu vois l'utilisation des mecs où il faut être prudent parce que
15: moi, la semaine dernière, Pablo Pagis, j'avais pas aimé son rôle de numéro 10 parce qu'il jouait souvent dos au jeu. Et là, ce soir, bah, il joue face au jeu parce que l'équipe est meilleure, parce qu'il y a des meilleures sorties de balles et qu'il trouve des schémas de passe avec un peu plus d'espace.
1: Il a un Lesmelou qui
15: fait un très gros match, Lesmelou. Joueur très sérieux, Lesmelou.
1: Il distribue du propre.
15: Exactement.
1: J'ai l'impression, il prend l'éponge, il nettoie le ballon, il donne, il a une technique.
15: T'as le retour d'un latéral aussi qui fait beaucoup de bien, c'est Traoré. Il n'était pas là la semaine dernière parce que c'était Otavio qui jouait. Et non, franchement, ils ont été très très intéressants. Sinayoko va faire beaucoup de bien. C'est le joueur qui va mettre 15 buts et qui surtout, même si parfois il peut être frustrant sur certaines remises comme ce soir, c'est un joueur qui fait beaucoup de bien à l'effectif parce que il cale les ballons, il permet à tout.
1: Il a gâché 150 ans, parce qu'il a affaire qui sont assez faciles.
15: C'est vrai qu'il y a un peu de déchets ce soir, mais par contre, il cale énormément les ballons. Il est capable de faire remonter le bloc.
1: Dire qu'il y a du déchet chez un mec qui a mis un triplé, c'est quand même.
15: Non mais
1: c'est vrai, il peut progresser.
15: C'est là qu'on voit l'exigence. Et moi, j'ai trouvé que sur la première mi-temps, Pablo Pagis, ça a été monstrueux entre les lignes. Et puis le banc est bien meilleur que l'OM ce soir. C'est-à-dire que les 15 dernières minutes, ils ont un léger creux pendant la rencontre. Et quand tu fais rentrer les mecs qui vont à 10 000, là, Zabina Magi, Matondo, Moses Simon, même si moi je suis pas fan de ce qu'il fait au PFC depuis qu'il est arrivé, mais ça va à 10 000, il y a du rythme.
1: Mais s'il est plus titulaire et qu'il est joueur de fin player, de match et tout, là, c'est mieux pour lui. C'est un rôle qui lui convient.
2: Et par contre, Colo Show bien aussi.
15: Mais meilleur quand il rentre.
1: Il est parti pour être peut-être titulaire.
15: Oui, mais
6: moi j'aime bien. Je le colle pas au show,
15: mais il est plus fort quand il rentre. Mais bref, ce soir il a pas été mauvais. Et moi la vraie découverte. Ça fait un moment, hein, mais Coppola, moi, je trouve très très bien. Je trouve très solide. Moi, la relance, dans le calme, dans la sérénité, et je trouve que ils avaient acheté Otavio.
2: Solide dans le film du match.
15: Exactement. Très très. Ouais. C'est une saga son match. Ouais.
6: Heureusement que Brighton n'en voulait plus parce que Marco Nepé a pas réussi à mettre une option d'achat obligatoire pour garder Coppola. Il veut retourner en Angleterre et heureusement que Brighton n'en veut plus parce que ta charnière c'est pas du tout la même sans lui.
15: Ah oui.
6: Parce que Moustapha Embo depuis qu'il s'est fait gicler par Tatio,
1: il a donné une interview. Il est très content finalement rester à Paris et tout. Le seul truc c'est qu'il a pas trouvé un bon resto. Dis donc, il a dit Coppola.
15: Faut que tu envoies
1: où il va, les passe entre.
2: Envoie un message. On connaît un pour lui. On va s'occuper.
1: Je vais m'en charger. Je vais m'en charger.
15: La colonne vertébrale, Aurélien.
2: Trapp,
15: Coppola, Lesmelou, Pagis et Sinayoko pour voyager en Ligue 1.
6: Super cohérent.
15: Avec les mecs qu'il y a autour, un bon Max Lopez, un bon Kebal. Parce que Max Lopez, il est revenu à un bon niveau là sur le début de saison. Ça peut donner quelque chose de très très bien avec la patte Rosenior à confirmer parce que la semaine prochaine ils vont jouer contre Lyon à la maison. Bon, si tu tapes l'OM et Lyon en une semaine, t'enverras un sacré message pour jouer l'Europe cette saison.
2: Écoutez, Lamine Sinayoko s'est dit il y a quelques minutes après le match.
3: C'est une soirée de malade mental que je risque pas d'oublier parce que c'est le premier triplé de ma carrière, qui plus est au Vélodrome et avec la victoire dans les derniers instants. Donc il n'y a rien de plus beau pour un footballeur. C'est pour ce genre d'émotion qu'on joue au football. Quoi. On savait que ça allait être très compliqué parce que le public derrière, ils allaient pousser et ils ont un très très bel effectif. Donc on savait qu'on était loin d'avoir fait le plus dur. Donc on a bataillé jusqu'à la dernière minute et ça a payé.
2: Voilà pour la Messi.
15: Tu parlais de confiance pour l'OM. Je pense que ce match-là va donner beaucoup de confiance au PFC. Et aux joueurs qui viennent d'arriver, parce qu'on pouvait se poser la question, même si pour moi Sinayoko c'est un très bon coup en Ligue 1, mais est-ce qu'il va prendre la responsabilité du scoring, est-ce qu'un Pablo Pagis qui faisait des belles choses à Lorient, est-ce qu'il va pouvoir. Moi je pense que ce match-là va donner beaucoup de confiance à ces mecs-là et c'est positif.
2: Quelques messages sur WhatsApp chez Ali qui nous dit le PFC va être un vrai trouble fête cette année.
1: Oui, avec l'effectif, Rosenior.
2: Il leur manque un côté tueur quand même, dit-il.
1: Mais ça, c'est avec la confiance que ça vient. Ouais. Mais oui, c'est un client. C'est un client à surveiller pour cette saison.
15: Et bien, bon, contrairement
6: à l'idée de
1: vous avez les moyens d'être.
6: Les dirigeants, ils ont dit nous, on fait quoi 6, 10, 7, 10 au max. Du coup, il y a zéro pression sur l'équipe. Là, Tout est dans le bon sens. On peut même regretter qu'il n'y ait pas effectivement un autre attaquant de calibre pour aider les petits copains là qui sont sur le terrain, parce que t'as pas le droit de rater l'Europe presque cette année en fait, avec la dynamique qu'il y a dans le club, avec les recrues qu'il y a eu et la baisse de niveau général en Ligue 1. S'ils ratent l'Europe cette année, je pense qu'il y aura quand même des regrets, et puis, malgré les
15: Daniel, quand il parle de moyens, quand ils ont les moyens,
0: ça prend tout son sens. C'est qu'en janvier, eux, ils ont les moyens de renforcer l'équipe. S'ils sont 4-5, alors que les autres équipes autour.
1: Un petit joueur pour la Ligue des Champions qui traîne déficit un an après.
0: Alors que les autres, je ne suis pas sûr qu'ils soient en capacité de le faire. Ils vont même perdre des joueurs.
2: Pierre Ferracci était au Vélodrome là. Quelle est la situation? Il devait se retirer à un moment.
6: C'est là. À la fin de cette saison.
1: On y est. Bon, enfin, moi là maintenant déjà dans les décisions, il est encore là. Ouais. Et c'est normal. C'est une figure historique et importante du club. C'est normalement à la fin de cette saison que définitivement passe le relais. Mais le relais, il est quand même. Bien passé. Parce que Antoine Arnaud a pris des responsabilités, le directeur sportif est en place maintenant, mais j'ai l'impression qu'ils travaillent, ils sont main dans la main tous, quoi. Voilà.
2: Ça a l'air de tout à fait fonctionner. Aurélien, rien à rajouter ?
6: Non, bah, si ce n'est reféliciter le Paris FC effectivement qui fait un super début de saison. Il y a un gars comme Zabi, la magie qui est sur le banc, qui veulent protéger, c'est leur recrue la plus chère. Ça c'est un luxe que aucun club en Ligue 1 n'a. T'achètes un gars 25 millions d'euros et tu peux te permettre de le laisser au chaud pendant 6 mois et ça
0: mais
6: marche.
0: Mais ils vont l'utiliser
6: terrain,
0: donc, cette année.
6: Exact. Bah pour l'instant, écoute,
2: attends, Zabi, ouais, 25 millions, tu dis ?
0: Ouais, 15 plus 10 non, de bonus, non.
2: Mais vous savez que ce joueur a été proposé à pas mal de clubs qui en fait ont pas vu le potentiel sans doute.
0: Ouais, non, il y avait de la concurrence en PL.
6: Il devait signer à Loudinès quand il était à Ivoire FC en Côte d'Ivoire et Reims le récupère un peu par miracle. Puis derrière, t'as la première ligue qui propose des sommes de fou et bon bah.
2: Je parle du moment où il arrive à Reims.
0: Ah d'accord. Okay.
2: Donc à ce moment-là, Reims a eu le flair de le faire venir quoi. Ouais. Bon. Merci Aurélien.
0: À suivre.
6: Bonne soirée les amis.
2: Bonne soirée. Dans un instant on revient avec Rennes au programme. Strasbourg, Rennes et Strasbourg ont gagné à l'extérieur. Et puis des nouvelles de Gianni Infantino, tiens. Allez, à tout de suite dans l'after.
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2: 23h45, Daniel Riolo, Walid Acherchour sont là, la Ligue 1 toujours au programme. On va parler de Rennes et de Strasbourg qui ont gagné à l'extérieur aujourd'hui. On va démarrer par Rennes qui est allé gagner à Angers 2-1. JC est avec nous au 32-16, supporter rennais. Salut JC.
23: Bonsoir messieurs.
2: Bon, t'es pas très emballé par cette victoire. Bon, c'est une victoire à l'extérieur, c'est toujours bon à prendre.
23: Non, mais je fais un peu la fine bouche parce que d'un point de vue comptable, on va dire que c'est plutôt pas trop mal. Après, c'est que ça a quand même été laborieux contre Le Mans la semaine dernière. On est quand même mieux dans le jeu, mais la fin de match était quand même bien stressante. Et moi, ça me rappelle quand même, toujours pour faire la fine bouche, qu'on aurait pu faire un recrutement sur des postes clés qu'on sait faibles à Rennes depuis maintenant un peu plus d'un an, à savoir les latéraux. Alors là aussi, c'est un peu bizarre de dire ça quand on a Frankowski qui fait un match plutôt correct et qui marque. Mais globalement, c'est des postes où on savait qu'il fallait de la concurrence. Il y en a pas forcément il y en a d'un point de vue numérique, mais il y en a pas forcément en termes de qualité. on a plutôt pris des remplaçants que des gens pour vraiment déranger l'athéro actuel. Et je suis d'autant plus frustré quand je vois qu'il y a la place cette année pour faire un truc, et j'en suis convaincu. Mais bon, il va falloir que ça tienne, il y a l'Europa League, il y a le niveau qui va augmenter aussi. Donc, content, mais pas emballé, on va dire.
15: Non, ils ont fait le boulot. Maintenant, moi, je suis désolé, mais ce match-là, tu dois le gagner beaucoup plus largement. Parce que tu mènes 2-0 au bout de 15 minutes, et c'est plutôt mérité, que tu emballes le match, tu emballes la rencontre, t'as des occasions, avec quelques changements, Thomasson sur le banc et Soumaré sur le banc. Tu mets Altamari, de l'autre côté, il y a du mouvement. Mais après, un peu comme l'année dernière, sous Habib Bey, tu t'endors, tu prends la réduction du score, alors que ça peut faire 3-0. Et toute la deuxième mi-temps, le nombre de situation que tu rates. Tu sais, je pensais à l'interview de Thierry Henry là, quand il parlait des deux contre un au CFC là. Le nombre de deux contre un. Tu sais, la référence quand il dit tu étais professionnel, tu sais pas faire un deux contre un. Le nombre de deux contre un qu'ils ont raté, des trois contre deux, des situations où ils doivent fermer le match, quoi, terminer. Et t'as la barre angevine dans les 5-6 dernières minutes, t'as un ou deux ballons chauds sur coup de pied arrêté qui peuvent faire 2-2. Et là, ça aurait été vraiment gênant de concéder ces points-là. Donc, même si j'expliquais que les petits matchs vont être les plus durs à aborder pour Rennes parce qu'ils ont du mal avec les profils qu'ils ont très très athlétiques de faire le jeu. Donc c'est bien de gagner ces deux matchs-là contre Le Mans et contre Angers. Mais moi, je trouve que tu dois avoir beaucoup plus d'assurance. Et de sérénité.
23: Mais là encore, hein, le recrutement, je ne veux pas, encore une fois,
15: c'est très... Ah, mais c'est vrai que l'effectif est très mal construit, je suis d'accord avec
23: mais
15: toi.
23: Mais non, moi, mais c'est le sentiment qu'on a, et c'est ouais. D'où la frustration qu'on a. C'est qu'encore une fois, cette année, je pense que tout le monde sait qu'il y a des choses à jouer, et que d'avoir Mayenda, qu'on a pris pour 25 millions, qui franchement, bon, on va lui laisser le temps, mais apporte pas grand-chose pour l'instant. Soumaré, moi, je suis pas convaincu du tout.
15: Soumaré, sincèrement, c'est dramatique, ça rentre voilà, dramatique.
23: Après, il arrive son transfert, donc on se dit...
15: il est libre, c'est une opportunité de marcher.
23: Mais s'il faut prendre... Voilà, on a pris Thomasson, ça c'est un vrai coup qu'on a réussi à faire. Après, je trouve que dans les recrutements qu'on a fait, pour l'instant, les joueurs qui font le jeu aujourd'hui, qui font la différence en Rennes, sont les joueurs qu'on avait l'année dernière.
1: On vient de parler de l'OM qui est à la cave avec 3 points. et là, on parle d'une équipe qui a 7 points, qui certes n'est pas encore resplendissante. Mais moi, quand je regarde, je continue de dire que le milieu de terrain, je le trouve bien, et on sait que c'est souvent là que se jouent les résultats à la fin d'une saison.
15: Madi Camara fait un super match.
1: La valeur de ton milieu de terrain, ça veut dire qu'il y a des solutions, puisque tu cites Madi Camara. Il y a des solutions de rechange, parce qu'il y a les trois que j'avais cités depuis le début de la saison. Mais t'as Camara qui peut rentrer.
15: Non, le milieu de terrain, c'est le secteur fort.
1: Moi, cette équipe, c'est devant. Oui, devant, je suis d'accord avec toi. Parfois, c'est.
15: Et même Le Pol, je vais te dire, moi, sur le match, il a un peu forcé le but ce soir. Il a pas respecté le jeu comme il le fallait. Et peut-être aussi parce qu'il se dit qu'autour, ils peuvent pas faire la différence, quoi. Et attention à que ça devienne récurrent, quoi. Mais non, après contre Angers, t'es au-dessus.
23: Contre Le Mans, on a souffert vraiment, quoi.
15: Oui,
23: et
15: on l'a dit la semaine dernière.
1: Reviens pas sur le match du Mans.
23: Non, mais quand même, parce que c'est un truc qui est rien. C'est-à-dire que tu dis souvent, Daniel, que c'est dans le contenu des matchs qu'on voit aussi la tendance pour un club. Moi, le contenu des matchs, je vais pas dire qu'il m'inquiète, mais il me rassure pas. Sur le fait qu'aujourd'hui.
1: Il vaut mieux ne pas être rassuré, avoir 7 points et te dire que tu peux progresser, tu peux t'améliorer, que tu as des pistes de travail, plutôt que pas avoir, que pas avoir les points.
15: Mais moi, je vais même aller plus loin que toi. Il y a d'autres coachs à Rennes sur la dernière séquence qui ont été beaucoup plus critiqués dans le contenu que ce qu'on voit depuis que Franquez est arrivé. Et pourtant, moi, je suis un grand fan de Franquez, mais pour l'instant, je ne vois pas une énorme amélioration. Mais je pense aussi qu'il n'est pas le seul responsable, parce que dans la construction de l'effectif, je pense qu'il y a des. Tu vois, il y a d'autres équipes qui sont mieux constituées. Je trouve que c'est mal fourni, en fait. C'est mal compartimenté. Du côté de Rennes. Maintenant, il y a un match bascule vendredi prochain, match contre l'OM à la maison, qui va donner véritablement la tendance de ton début de saison dans le très bien.
1: M'attends à ce que Rennes mette beaucoup d'énergie dans ce match.
15: On va voir, on va voir ce qu'ils vont faire. Parce que moi, même le match contre le PSG.
1: Je m'attends à un match type Francaise.
15: Match contre le PSG est un peu en trompe-l'œil. Je trouve que sur la première mi-temps, il maximise énormément avec un Le Pol incroyable. Mais donc, moi, ce match contre l'OM, en plus, sur une équipe de l'OM qui est déjà en souffrance, en grande difficulté, il nous faut une équipe rennaise protagoniste qui leur rentre dedans.
1: Moi, je suis prêt à parier qu'on l'aura.
15: Oui.
23: Je pense qu'on leur aussi, il y a un match d'Europa League après qui va suivre, donc il y a quasiment deux matchs aussi qui vont s'enchaîner importants pour Rennes. Encore une fois, la base est là, je suis d'accord avec vous. Les points sont là, on va pas être trop difficile. Mais on a envie, avec un club comme Rennes qui avait les moyens, et c'est là, désolé d'être un peu frustré par le recrutement, mais je le suis. On a, dans une période où peu de clubs ont les moyens qu'on a, on avait les moyens sur des postes clés de pouvoir faire un encore plus la différence, et la frustration est là. Maintenant, si l'équipe continue à prendre les points en jouant moyennement, ou en tout cas en paniquant en fin de match, bah prenons-les, mais j'ai la sensation que c'est pas suffisant pour faire ce qu'on espère.
0: Mais c'est important de les prendre.
23: Voilà, c'est important
0: c'est
23: de les prendre.
0: C'est important de les prendre.
2: On sait pourquoi Thomasson n'était pas titulaire ?
0: Choix
23: et fatigué a priori, donc voilà, il a une préparation a priori qui a été...
2: Mais là, il n'est jamais après, fatigué normalement.
0: Après, Thomasson à Rennes c'est différent, le patron c'est Rongier. Et que c'est pas un milieu à deux comme à Lens, là c'est un milieu à trois. C'est une autre alchimie. Hein. Il va falloir que ça s'imbrique.
1: Moi contre le PSG, ils avaient trouvé bon.
0: Les trois, c'était très bien, mais dans un truc où tu t'adaptes, tu laisses le ballon à l'adversaire, c'est une physionomie de match différente.
23: Le milieu, c'est pas ce qui inquiète.
0: Non, c'est pas ça.
2: Bon, merci JC. Rendez-vous vendredi. Un vendredi Rennes Marseille, c'est pas mal. Pour démarrer la prochaine.
0: On a des grosses affiches là.
2: Mais on a une semaine de fou.
0: Non, mais c'est vrai. Ouais. Parce que la Ligue des Champions, c'est pas fou cette semaine.
2: Oui, mais c'est la Ligue des Champions.
0: C'est pas
2: la
0: meilleure.
2: Il y a plein de matchs dans tous les sens.
0: Oui, mais c'est pas le meilleur.
1: Tu mets quand même un beau costume.
2: Ligue des Champions mardi, mercredi, jeudi. Après vendredi, t'enchaînes avec Rennes Marseille. Samedi, t'enchaînes avec PFC Lyon.
1: Alors, excuse-moi, mais.
0: Et t'as Brest PSG.
2: Et dimanche, Brest PSG.
1: Ligue des Champions cette semaine, pour 2 sur 3 de nos clubs français, parce qu'on va dire que le PSG, c'est toujours un petit peu à part. L'entrée en Ligue des Champions, j'attends de voir quand même.
0: Oui, non, je t'ai pas dit que Lille.
1: Pour moi, le
0: Real Betis,
1: vu comment Lens va.
0: Non, c'est pas des affiches. C'est pas les affiches les plus sexy.
1: Peut-être que tu te relèves pas la nuit pour
2: regarder. Betis, c'est une belle équipe.
1: Mais Betis, c'est.
4: Tu m'as envoyé une semaine. C'est la semaine de la
2: Ligue des Champions.
1: C'est le retour de la Ligue des Champions. Tu fais que les entrées au resto, c'est une bonne entrée.
4: Voilà, c'est une semaine de sharing.
1: Voilà.
4: C'est une semaine de partage.
1: Et on la termine avec Rennes Marseille.
4: Exactement.
2: Et l'after sera là jusqu'à 00h30, comme d'habitude.
4: Exactement.
2: Et PFCOL
1: samedi soir.
4: Je viens de le dire.
1: Pardon,
2: c'est vraiment Monaco aussi qui est pas mal, samedi après-midi.
1: Oh là là.
4: Si il dit PFCOL, c'est qu'il y est, hein, comme ça. Si, c'est qu'il est dans son calendrier.
2: Projet d'y aller.
4: Parce que lui, il n'a pas le calendrier des matchs. Là, c'est parce qu'il y a une apparition. Là, il y a une présence.
2: Voilà Strasbourg, les gars, quand même.
4: Oui.
2: Qui gagne 6-2.
1: Mais parlons de Strasbourg. Parle-nous de Strasbourg.
2: Alors, déjà,
1: qui sont les joueurs ?
2: Alors, une petite stat intéressante.
1: Le recrutement, il
2: est. La dernière fois que Strasbourg a gagné 6-2 à l'extérieur, c'était en 93. Qui avait mis un doublé ce soir-là ?
1: 93.
0: Je n'étais pas né.
2: Marc Keller.
0: Ah oui, c'est le bon vieux Marc Keller.
2: Voilà.
0: C'est fort. Match très bizarre, Strasbourg. Hein. T'en as pensé quoi, toi ?
2: Mais, alors moi,
0: parce que moi, la première demi-heure, sincèrement,
2: je découvre certains joueurs.
0: J'ai eu très peur pour vous, la première demi-heure.
1: Certains joueurs qui te plaisent bien.
2: Ah oui. J'ai les noms.
1: Vas-y, envoie.
2: Ah, j'ai
0: qui
2: les noms. Alors Ozo, le latéral gauche.
0: Oui, il a un bon coup de patte. Ouais, oui.
2: Il va nous mettre des centres lui, toute l'année.
1: Le gars devant, déjà.
2: Ouais. Voilà.
1: Ortega.
2: Alors, Ortega, oui, mais quand Panicelli va revenir, il ne jouera plus.
1: Panicelli n'est pas revenu.
0: Mais c'est le fils de. Mais il va faire un bel intérim.
2: Diogo Souza au milieu, portugais.
0: Ouais, j'ai pas aimé les deux premiers matchs, ça c'était mieux. En deuxième mi-temps, ok.
2: Lui, potentiel. Reina, ça va monter en puissance.
0: Donc tu me parles pas de.
1: Là, je m'arrête.
0: Oui, c'est un vrai joueur.
1: Là, je m'arrête.
2: Reina.
0: Mais là, tu me parles toujours pas de Jessy Myacine.
2: Non, je te parle pas de Jessy Myacine.
0: Alors que depuis le début de saison, c'est lui qui vous porte.
2: Mitchell, on a défenseur, c'est pour ça qu'on a, on s'est débarrassé de Aubameyang là,
0: ouais, qui était catastrophique.
2: Mitchell, c'est le
0: Kyle
2: retour
0: Walker,
2: de Stephen Keshi.
0: Ouais, d'accord.
2: Et
0: le Walker du pauvre là. Ouais, ok.
1: Yacine, il faut pas le cramer. Laissez-le tranquille.
0: Enfin, Jessy Myacine, il sort de gros matchs quand même.
1: Oui, mais faut le laisser tranquille.
2: Ah, j'ai pas fini. Okay. Enfin, Nanasi joue alors que O'Neill avait pas vu que c'était un bon joueur.
0: Ouais, O'Neill, il l'appelle O'Neill.
2: Bah oui, Gary O'Neill.
0: C'est O'Neill.
1: Moi, j'ai toujours bien aimé là, Franck Nanasi, là, il m'a toujours plu.
0: Non, mais très, très irrégulier, mais par contre là, il fait un gros début de saison. Hein, là, il fait un gros début de saison dans l'Asie.
2: Donc, franchement, ça part bien.
0: Oui, mais se regarder un peu, c'est un peu l'ouvre majeur.
1: Comme tous les ans, la découverte alsacienne.
2: Ouais.
1: On a l'impression qu'on découvre Strasbourg.
2: Et alors,
0: il y en a un autre.
1: On vient dire qu'on se régale.
0: Parce que c'est les deux qui ont enlevé la cuillère du Bledina.
4: parce que c'était très tendre l'année dernière.
2: Ouais.
4: C'est Jesse Myacine.
2: Oui.
4: C'est-à-dire qu'il mange maintenant à la table des grands. Et,
1: attends, tu vois, je t'ai dit
4: non, de cramer tout de suite. Mais non, mais non, mais là, la table.
1: Pour faire le
4: non, mais il mange à la table.
2: Mais j'aime son image.
4: Non, mais il mange à la table. Il était avec le Blédina l'année dernière. Parce que très bon joueur de Ligue 2, mais la Ligue 1, athlétiquement.
1: Toi, quand t'étais petit, t'as fait le Blédina à la table des grands. Non, avant, t'as fait la petite table avec les autres enfants.
4: T'as vu les deux matchs contre Lens, et contre Troyes.
1: Oui,
4: il y en a un deuxième. Il y en a un deuxième qui a lâché le Bavoir et le Blédina. C'est à moi, Meyo. La rentrée qu'il a fait encore. Alors que l'année dernière, c'était un petit enfant. T'avais l'impression, à chaque fois, c'était très tendre. Sur les premiers mètres, c'était bien. Mais il n'arrivait pas à finir. T'as vu les deux buts qu'il met là?
2: Moi, je vais te dire, j'ai signé
1: encore avec la compote.
2: J'attends qu'il enchaîne.
4: Attends qu'il enchaîne. D'accord, mais ça fait deux matchs.
1: Le menu enfant, steak frites ou. Mais
4: d'où vient cette.
2: Parce qu'en fait, tu vois, ce frein. Il y a des joueurs petits gabarits qui restent sur leurs pieds. Jesse Myacine, coup d'épaule, il est par terre.
4: Oui, mais il y a un côté Riyad Mahrez, il est dans l'évitement.
1: Je ne le crains pas.
4: On a le droit de dire quand même qu'on a le droit de dire quand même qu'il fait des.
1: Il me plaît.
4: On aime ce type de football quand même.
2: Oui. Hein, c'est un joueur très malin. C'est très appréciable.
4: Ouais.
2: Tu vois qu'il joue avec sa tête. Ça,
4: parce que là, la passe qu'il met sur le premier but de Ortega, toi, tu penses qu'il va frapper, etc.
2: Non, puis il est fort.
4: Il fait pas se cacher.
2: Il est très bon dans les placements parce qu'il veut toujours se mettre là où tu l'attends pas. Il sait se cacher.
4: Il y a un joueur dont t'as pas parlé et vous êtes très, très fort dans ce secteur-là. C'est les gardiens. Chelsea, les frérots, ils vous envoient à chaque fois des gardiens.
2: Jorgensen, Petrovic,
1: Penderson. Et l'avait vu, c'était au Chelsea PSG. Il avait fait flipper.
4: Mais là, il est match. Parce que là, 1-0, 3, ils ont deux grosses occasions. Il te sort une parade. Et même avec le ballon.
2: Et d'une sérénité.
4: Avec le ballon, il te fait les transversales.
2: Je pense que c'est le meilleur des trois, même. Entre Petrovic et Pender, c'est lui.
4: Ah ouais, il joue à Chelsea. Enfin, il joue à Chelsea.
2: Chelsea, c'est bien, comme ils ont 12 gardiens.
4: Ça va être une vraie plus-value.
2: Grosso viré de la Fiorentina, vite fait, je vous le dis. Et sinon, Infantino va se présenter. C'est ce qu'a dit aujourd'hui la porte-parole de la FIFA.
1: À la dernière minute, on en parlera demain.
2: Exactement. Et puis à Nice, gros coup dur. Après Abergel et Bombito, c'est Antoine Mendy qui s'est fait les ligaments croisés. Donc il sera absent.
1: Ça sera la saison poisse.
2: Exactement.
1: Retour du RMC Poker Show ce soir.
2: Oh, sans blague.
1: 14e saison.
4: Ah ouais, 14
1: déjà. Tu sais qui on reçoit? Je suis sûr que t'es passé à côté. Et t'aurais jamais dû passer à côté. Il y avait un Français en finale des championnats du monde cette année.
2: À Las Vegas.
1: Et c'était un Alsacien.
2: Oh.
1: Et un vrai. Hein.
2: Comment il s'appelle?
1: Il s'appelle Mario Boss. C'est son vrai nom.
4: Le frère de Peter?
2: Non, c'est le frère d'Hugo.
4: Ah, d'accord.
1: Son vrai nom. Mais vrai Alsacien. Hein. Tu t'écoutes et tout, tu vas voir. Et,
2: Mario
1: et,
2: Boss.
1: Et revendique pas Mario son Bros. Identité. Non, non. Mario Boss. Et il a fait 8e au championnat du monde. Il a pris une somme.
4: Mirobolante.
1: 1,2 million.
4: Ah ouais, d'accord.
1: Et il raconte, parce que le jeu, je vais pas te raconter parce que tu comprends pas, mais il raconte tous les à côté. Quand il a pris le 1,2 million, il est allé retirer l'oseille.
2: En liquide?
1: Non, il était allé justement et au guichet, ils lui ont fait: vous êtes venu avec un sac? Il lui a dit: comment ça avec un sac? Il voulait le payer en cash. 1,2 million.
4: Ah ouais.
1: C'est comme ça que ça se passe.
2: Mais comment tu repars dans l'avion? Tu peux pas.
1: Non, mais il a dit non. Il a dit qu'il voulait pas être payé comme ça.
2: Bah oui.
1: Il a dit non, mais eux lui ont dit c'est que.
4: Il y a une possibilité, quoi. Il y a une possibilité.
1: Vous êtes venu avec un sac.
2: Ah oui.
1: Il raconte la gueule qu'il avait quand tu as posé la question. Il fait: mais quoi, il me parle un sac?
2: Mais juste pour voir le tas de pognon devant toi, ça doit être. Ça doit être un peu. Comment dirais-je?
1: Bon, il raconte, évidemment, c'était un grand moment pour le poker français.
2: Très bien. C'est tout de suite.
1: Voilà, c'est tout de suite.
2: Le RMC Poker Show. Et nous, on revient demain. 20h, Génération After. 22h, l'After, le vrai, pas la copie. Jusqu'à minuit. À demain.
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2: RMC, il est minuit tout de suite, c'est le RMC Poker Show. Bonne nuit à tous.
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16: Bonsoir à tous les amis, c'est le grand retour du RMC Poker Show. On a fait une pause estivale et on est là, on est frais, on est fringant, on est en pleine forme. Salut Moundir.
0: Salut mon Daniel, enfin.
16: Alors toi qui fais les comptes et qui fais toujours tout compter, c'est 14e saison ?
0: 14e saison, on enchaîne la 14e effectivement.
16: C'est beau.
0: Voilà, on les fait pas.
16: Quand on a
0: c'est
16: commencé,
0: on a commencé
16: au poker, tu te souviens ?
0: Non, on commençait, on a commencé cette émission.
16: On jouait à la bataille ensemble.
0: Je t'explique. Je suis arrivé dans cette émission, il y avait que du noir et blanc. Je suis arrivé avec toi, la fusion a fait que ça a amené de la couleur, ça a amené de l'audience, ça a amené de la clarté. Voilà, et on a ce qu'on a fait, c'est qu'on a développé
16: les résultats. Sont arrivés, l'oseille a

0: pareil, mais bon, voilà. Toujours est-il que c'est fantastique ce qui s'est passé cet été. Alors, si vous habitez sur Mars ou sur une autre planète, bah, vous ne savez pas qui est Mario, peut-être. Oh. Mais c'est le héros français des WSOP, des championnats du monde de poker,
1: ouais.
0: Le main event.
1: Eh oui, qui ont été diffusés sur W9.
0: Table finale.
1: Eh oui.
0: En plus, c'est vrai, t'as fait exprès que c'était rediffusé à la télé pour, enfin, cette année.
2: Bah oui, au début, je le savais, mais ouais. Je veux dire, c'est une chance de ouf d'avoir fait part de cette première édition qui a de nouveau été télévisée un peu dans tous les pays.
1: Eh ouais, partout.
2: Donc incroyable.
0: Ah. Et on t'a vu. Donc d'abord, te qualifier pour l'ATF, c'était le 14 juillet.
2: Ouais.
0: Donc déjà là, il y avait, j'imagine, une tonne d'émotions entre l'ATF du Maine. Et puis bon, alors après, ça a pas duré longtemps l'ATF. On va parler de ça dans un instant, bien sûr. Mais enfin, c'est un événement absolument dingo. Parce qu'en plus cette année, l'ATF était décalée dans le temps, ce qui a permis une préparation, une présentation des finalistes et un laps de temps où j'imagine tu as pu bosser. Enfin. J'ai très envie de savoir ce qui s'est passé
1: durant
0: tout ce temps. Parce que après, il y a ceux qui peuvent avoir un regard ironique sur ça, c'est de dire, putain, t'as bossé pendant 10 jours comme un taré. T'es arrivé au bout d'une demi-journée, t'étais dehors.
2: Ah, on a pris
0: pardon de rigoler,
2: Ça va. Ça, mais en vrai, tout ce qu'on a fait.
0: C'est le poker, évidemment.
2: Tout ce qu'on a préparé et tout, c'est pour la vie. Donc, en vrai, step up de ouf.
0: C'est un moment de dingue. Je me permets de rigoler parce que ce que t'as vécu, c'est. On est en admiration. Faire la
1: télé,
0: c'est fantastique. Il n'y a pas beaucoup de Français qui ont fait ça.
1: Pas énormément, en tout cas pas énormément comme il a fait, parce que ce qui est top en tout cas chez Mario, c'est au-delà de l'aspect poker, c'est que t'as gardé quand même un côté familial dans ton entourage avec tes meilleurs amis. On avait l'impression qu'on était un peu dans une université ou chez Google, tu vois, où t'es entouré de tous tes potes, tu vois, trackers et compagnie, qui étaient tous investis comme toi, qui ressentaient, je pense, plus la pression que toi.
0: Ah, ils avaient envie de prendre de l'oseille.
1: Alors,
0: aussi,
1: bien évidemment, il y avait aussi son papa qui était extrêmement touchant quand il parlait de son fils et compagnie. Donc moi, j'ai beaucoup aimé et je me suis un peu reconnu un petit peu parce que j'ai bien aimé comment ça a été tourné, justement, avec Tapis Volant. Ouais, on a fait justement un super. Bon, on connaît tous le boulot.
0: Non, mais il a été suivi.
1: C'est génial.
0: Je pense que toute la planète poker en France, en tout cas, a suivi ton aventure. À côté de toi, il y a un autre invité pour ce premier numéro de la saison 26-27 du RMC Poker Show. Tu reviens ? C'est un comeback.
3: Numéro 3.
1: Numéro 3.
0: Déjà. Léo Lombardozzi.
3: Exactement. Régulier de l'émission. Ça fait plaisir.
0: C'est bien, ça nous fait plaisir que tu sois là. Alors, la prochaine fois, quand tu viens, en revanche, tu me dis quand tu connais la famille, parce que je ne savais pas que je connaissais ton papa, que j'ai vu à Marseille le soir de Marseille-Strasbourg.
1: Mais comment t'as fait le rapprochement?
0: Comment j'ai fait le rapprochement?
1: Oui.
0: T'as un monsieur qui marche vers toi et qui dit bonjour, je suis monsieur Lombardozzi, je suis le papa de Léo. Voilà, c'est facile comme rapprochement.
1: Et toi, j'en suis sûr, t'as dit, mais c'est qui? je te connais tellement par cœur, je le connais tellement par cœur, celui-là.
0: Non, pas du tout. C'est pas comme ça que c'est passé. Non, mais
1: dites-moi,
0: comment ça s'est passé? Ben, ça s'est passé qu'il est venu me voir, et puis voilà, tout simplement.
1: Génial, bon,
0: et que donc, plutôt que de parler foot en salle de presse, parce qu'il dirige l'UJF à Marseille, ben, on a parlé de toi et de poker. Parce que ton papa joue.
3: Ouais,
0: et c'est lui qui t'a un petit peu transmis le jeu.
3: Dedans, ouais. Bah, moi, maintenant, j'essaie de l'aider aujourd'hui à revenir un peu. Parce
0: il m'a dit qu'il jouait bien quand même.
3: Non.
0: peut-être de ton point de vue, il joue pas bien.
3: Ça dépend en fait. Ça reste un joueur gagnant au poker en expresso, parce que vu que les expressos, c'est un peu beaucoup plus facile à jouer. Voilà, il y a des ranges de push, etc. C'est assez simple. Il gagne en expresso en 1, 5 euros. Par contre, en cash game, dès la NL2, c'est fini. Je veux dire, on peut pas gagner en NL2. En cash game, il va falloir tout maîtriser pour gagner de l'argent. Donc, c'est un peu plus compliqué. Mais oui, il adore jouer. On joue à énormément de jeux ensemble. On joue notamment au poker menteur et qui est.
0: C'est lui qui t'a initié. Et toi, on rappelle que t'es un pro de cash game surtout.
3: Alors
0: c'est
3: moi,
0: ça que tu joues principalement.
3: Principalement, ouais, de cash game. Après, je joue un peu tout. Je joue aussi les MTT, notamment avec.
0: Et un peu partout dans le monde en plus.
3: Et un peu partout dans le monde. Moi, j'ai vraiment fait toutes les
0: questions. Mais là, toi, c'est quoi cette histoire? Il m'a dit que tu déménageais, là? Que tu allais t'installer en Amérique du Sud?
3: Je change de résidence fiscale et je vais aller au Paraguay.
0: Au Paraguay?
3: Ouais.
1: Ah oui.
0: Pourquoi le Paraguay? C'est chelou comme destination.
3: Bah,
1: c'est bien,
3: c'est nouveau.
0: À Asuncion, tu t'installes?
3: À Asuncion. En gros, pour la faire très courte, ça fait 2 ans qu'ils donnent des passeports un peu facilement. Au bout de 3-4 ans, t'as le passeport. Carte d'identité très rapide. Et du coup, tous les gens qui étaient à Panama vont au Paraguay maintenant. Parce que c'est la nouvelle terre promise pour.
0: Pour les joueurs de poker.
3: Bah,
0: il n'y a pas de risque quoi, d'attirer l'attention, de terminer dans une cave.
2: Non, en français, il y a un gros risque après la Coupe du Monde. Là.
3: Ouais, mais c'est très, très, très. Mais non, c'est très.
0: Qu'est-ce que tu vas faire? Tu vas essayer de retrouver les gars, là, tu vas régler les comptes des Bleus et tout, qui se sont fait découper par.
3: Ah ouais, ça, on verra. Mais bon, de manière générale. J'ai plein de potes qui sont là-bas parce que.
0: Ah ouais, au Paraguay.
3: Voilà, c'est
0: le nouveau pas, je savais pas. Dubaï, nouvelle destination.
1: Quoi, carrément?
3: Ouais, en termes de fiscalité, c'est zéro surtout. Donc, voilà.
1: Payeur.

0: construction.
1: Mais tu peux finir dans un coffre.
2: Non, en vrai, pour le coup, je suis pas du tout. Pour moi, j'ai
3: la théorie du coffre, on n'y croit pas.
2: J'ai fait toute l'Amérique latine, Colombie, Panama.
3: Colombie, le coffre. Le coffre est possible en Colombie.
0: Bah, Colombie, coffre. Tu parles coffre de banque ou coffre
3: de voiture?
2: Mon ex avait un pistolet, mais après.
0: Ça, c'est bon, ça.
3: On dit, on a les clés de la maison dans la poche. Quand il a un flingue, c'est normal. Pourquoi s'inquiéter?
0: Ah oui, est-ce qu'il est chargé? C'est ça.
3: Si t'as un flingue, tout va bien.
2: Avec mon visage passe inaperçu.
3: C'est vrai que tu fais premier de la classe, mais enfin, quand même.
2: Non, mais Ascension est très sympa, a priori. J'y suis jamais allé, j'y vais là. Donc...
3: Ah oui, en plus, tu parles alors que t'es pas allé.
2: Je vais faire une vérification, on verra.
3: Bon, mais écoutez, c'est peut-être la dernière fois qu'on reçoit Léo Lombardo.
0: Non, j'espère pas. Attends, c'est un copain.
3: On prendra par téléphone quand même. Du Paraguay, il y a un petit décalage horaire, mais j'ai vraiment envie que tu nous racontes l'installation à Ascension et tes premières parties de Cash Game. À mon avis, il y a une ou deux parties, à la fin, tu vas laisser quelques mains.
2: Les vraies parties, le vrai spot où j'ai envie d'aller, c'est à Punta del Este, en Uruguay.
3: Oh putain, alors ça, tu sais que c'est une destination qui m'a toujours fait fantasmer.
2: Ben, moi, je vais y aller là, je vais aller faire la vérification.
3: Alors, tu sais, Punta del Este, tu sais aussi le passé trouble de cette destination.
2: Alors,
0: tout est lesté.
3: Il y a beaucoup de nazis qui sont partis se planquer là-bas après la guerre.
2: Cette région, je crois que.
3: Punta del Este, ça a été. Il y a beaucoup de gens chelous, ils sont tous partis se cacher là-bas.
2: Ok, de très beaux casinos. Et ça joue plutôt cher a priori. C'est un peu le Ibiza de la région. Tous les
3: station balnéaire d'Uruguay qui a toujours un peu fait fantasmer parce que ça a mélangé beaucoup de gens riches mais aussi des malfaiteurs machin. Bon,
2: et tout se fait en dollars aussi, tu vois. Ce pays est tout complètement, enfin, on paye en dollars en Uruguay, donc tu vois, c'est
0: d'accord.
2: Elle, tout le monde à venir un peu dépenser, etc. Donc c'est vrai que c'est cool.
3: Oh là là là, toi tu viens de raconter des trucs la prochaine fois, même si c'est par téléphone, mais entre Asunción et Punta del Este, là t'es en train de me faire rêver. Là. Bon, allez, on revient à notre héros.
0: Ah oui, Mario.
3: Héros. Bon, évidemment, il y aura l'actu, il y aura dans la tête d'un fils tout à l'heure.
0: C'est ancestral.
3: Parce qu'il va falloir reprendre un petit peu. Peut-être faudra faire un petit bilan estival aussi, mon Dieu.
0: Ah oui, les petites
3: On va un peu donner aux gens qui nous écoutent les résultats de l'été.
0: Bien évidemment.
3: Est-ce que t'as fait un peu d'oseille?
0: Ah, j'en ai fait un petit peu.
3: Parce que moi, zéro.
0: Zéro. Oui, mais t'étais pas à Vegas.
2: T'étais pas venu.
0: À Vegas, t'étais au mondial. T'as pas pu améliorer ton jeu.
3: Au paradis du poker. À San Remo, quand même 4-5 tournois. C'était autant l'été dernier. Ça a été magnifique.
0: Ça a été magnifique.
3: Là
0: t'étais pas l'employé du mois, effectivement.
3: Pas bien du tout.
1: Manque du volume.
0: Pas bien du tout. Manque de volume à 80 balles.
3: C'est sûr, il n'y a pas beaucoup de volume. Mais enfin, sur un peu de volume, sur l'année, normalement, je m'en sors toujours bien. Là, cette année, j'ai fait deux
0: ITM.
3: Bien, j'ai gagné un tournoi et un autre ITM, et c'était au mois de mai, juin. Mais là, elle était que dalle de chez que dalle.
0: Pas de quoi chez le médecin, quoi.
3: Et le dernier tournoi, je fais la connaissance d'un petit joueur amateur qui s'appelle Abou.
0: Abou, si oui, absolument. Abou, ouais.
3: Abou aussi. Petit joueur amateur.
0: Qui a des sacrés jeans, jeans en jaune.
3: Voilà, il a gagné le tournoi.
0: Il a gagné le tournoi.
3: Il est venu en touriste à San Remo, il est reparti. Il est parti avec une petite enveloppe.
0: Petite enveloppe sympa.
3: Bon, il tient les cartes, quoi. Rien de plus, mais son.
0: Ah ouais, Abou, si tu nous écoutes, mais tu es ça.
3: Mario.
0: Allez. Eh oui.
3: Bon. Par quoi tu veux qu'on commence pour raconter ton histoire?
1: Bah,
3: est-ce qu'on fait la classique? T'es arrivé à Vegas, c'était prévu de faire le main event. T'es un habitué, t'es pas un habitué, tu vas souvent à Vegas.
1: Habitué,
3: quel est ton rapport à Vegas? Tu en étais à ta quantième année?
1: En 5 ans de Vegas, j'y suis allé 10 fois là. Donc 2 fois par an environ.
3: Ouais. Ah oui, c'est là je comprenais pas. En 5 ans de Vegas, je suis allé 10 fois, je suis
1: pas il a fait. Et dont 3 W, dont 3 séries.
3: Ah, d'accord.
0: Mais donc, Vegas, le main event, c'était ton premier.
1: Et le main event, c'était le premier. Ouais,
0: parce que c'est ça qui est intéressant.
3: Ben, mais pourquoi c'était le premier alors si tu es allé aussi souvent?
1: Ben, parce que j'avais pas la role pour jouer des 10K.
3: Oui.
1: Je vendais déjà des parts avant, mais je voulais faire un gros volume. Et là j'ai vraiment cette année j'ai mis le package au complet avec tous les tournois j'ai fait.
0: Et les satellites ça te branchait pas de les faire là-bas les 500.
1: En vrai j'ai commencé à faire les satellites online vu que j'habite en Autriche je peux jouer sur GG quoi. Ouais. Et du coup j'ai fait quelques satellites sur GG. Je me suis tapé 2 bulles. Ça m'a saoulé, j'ai arrêté. Parce qu'en plus je suis pas un grinder online. C'est,
0: d'accord.
1: Ça me fait chier de passer mon dimanche soir devant l'ordi et tout. Donc
3: là,
1: je l'ai fait 2 dimanches et je l'ai foiré 2 fois.
3: Là,
1: mais vraiment...
3: Tu pars à Vegas avec tes potes?
1: Non, avec 3 potes alsaciens.
3: Ouais. Mmh. Oui, c'était alsacien.
1: Mais attention, ce n'est pas ceux qui étaient dans le rail, rien à voir. Les 3 premiers potos, c'était des gens du cash.
3: Donc vous partez, vous faites vos valises, vous emmenez les bretzels.
1: Bah, moi, j'avais prévu de rester 7 semaines et eux restaient que 2 semaines. Donc eux, ils sont repartis. Après, il y a des potes allemands qui ont débarqué. Après, j'ai fait le reste de mon Vegas avec des Allemands.
0: D'accord.
1: Et après, du coup, j'ai pas
3: affinité Allemagne-Alsace, hein, mine de
1: rien. Ouais, je prends. Ouais,
3: c'est quand j'en parle à Gilbert, il dit que non.
1: Bon, après, j'ai grandi en Allemagne aussi.
0: Ah, d'accord. Ah, bah oui.
3: Je te raconterai cette histoire.
1: Dès mes 10 ans, dès mes 10 ans, quoi. Et du coup, après, j'ai bac TF, donc ça, c'était incroyable. Et après, je suis rentré. Je suis rentré en Europe pendant 5 jours. Et je suis reparti avec tous les copains et le papa.
0: Ah, d'accord. T'es rentré.
1: J'ai fait un aller-retour.
0: D'accord.
1: Ok, d'accord. Parce qu'il y avait quand même 3 semaines de break. Il me manquait quasi 6 kilos.
0: D'accord.
1: Parce que je mange mal là-bas, je fais pas mon sport et tout, donc c'est un peu tendu. Et j'y suis allé, j'ai bouffé tout.
0: D'accord.
1: J'ai mangé énormément pendant 5 jours. Je suis allé à la salle, j'ai fait mon sport et je suis revenu en meilleure forme, pas en top forme, mais en meilleure forme.
3: C'est curieux, comment ça, t'as perdu 6 kilos?
1: Bah, mais à chaque fois que je rentre de Vegas, il me manque 5 kilos.
3: Mais pourquoi? Enfin, justement, les gens, ils vont là-bas, ils grossissent. Pourquoi
1: bah non, j'aime pas la bouffe, donc je mange pas beaucoup.
3: Mais en plus, tu vas réussir à trouver un truc, quoi.
1: Ouais. À trouver quoi?
0: Prends du Gatorade, j'ai
3: faim. Ah, tu manges pas d'hamburger, tu veux dire?
1: Je mange pas de fromage, alors le hamburger avec juste une feuille de salade dessus, ouais. Tu vois, je suis pas trop.
3: Sinon, donc, tu manges pas quand t'es là-bas?
1: Je mange, mais je mange pas beaucoup. Pas beaucoup.
3: Mais quand t'es, quand t'es ici, tu manges quoi alors?
1: Ah bah ici, je me réveille, je mange 5-6 œufs, à midi, mon Wiener Schnitzel.
0: C'est quoi comme marque?
1: Le Wiener Schnitzel en Autriche, c'est l'escalope panée là.
0: Ah, l'escalope panée, voilà, c'est
1: de
0: ça.
1: De Vienne là, ouais.
0: D'accord, ok.
1: Et voilà, ici, je mange énormément.
0: Ah ouais, d'accord. Ah oui.
3: Wow, alors là, c'est super étonnant ce que tu m'as raconté.
0: Moi, j'aurais pris un chef, je te le dis. Ah oui, c'est forcément.
3: Léo, t'interviens quand tu veux.
2: Moi, c'est tout le contraire. À chaque fois, à Vegas, je prends très cher et je prends énormément de poids. Et par contre, du coup, c'est ton premier main event.
1: Juste le main, c'est pas mes premières séries.
2: C'est la première fois que tu fais le main et tu fais TF, comme Malo 2-3 ans avant. Alors que moi, je suis à 5 mains, 0 ITM. Et j'ai 5 fois buy-in sex, sans sat, machin.
1: Bon, j'avais une fois fait le main à Rosva. Il y avait aussi un 10 350 à Rosva où j'avais pris un ticket dans un gros tournoi à 7000 joueurs. J'avais fait 6e, j'avais pris 53 000 plus le ticket. Et là, je l'avais joué jusqu'au day 3 du Main Event Europe. Et Martin Cabrel en a décidé autrement à la bulle du tournoi. Je n'ai pas pris les 22 700 euros de min cash.
3: Mais dis-moi, il paraît que t'es un mec... plutôt tranquille, nature, machin. Quand t'arrives à Vegas, c'est un autre monde, quoi. Le choc, tu le vis comment?
1: Nature? Oh, bof.
3: Bah, tu vois, on me dit.
2: Jérémy était tout content de me dire que t'aimais la pêche.
0: Oui, t'es pas extravagant.
3: Mais moi, quand un mec aime la pêche, c'est comme lui, là, qui passe son temps sur son bateau à sortir des poissons qu'il mange même pas.
0: Ah, mais il y en a plus d'ailleurs.
1: Ah non, j'adore aller à la pêche, mais je veux dire.
3: Ah, mais la pêche, moi, quand on me dit il aime la pêche, j'ai vu un mec nature qui reste dans les champs, qui attend que. Il met la canne, il reste allongé à côté, il s'endort, quoi.
1: C'est pas ça la pêche. Oui, si, si.
0: Les pros qui sont en train d'écouter, il va se prendre encore des messages.
1: C'est quand même.
2: Ça va chauffer.
3: Il va rien se passer. Le patron du podcast pêche. Est avec nous, on va être agressé par les pêcheurs.
1: C'est quand même un côté sportif, tu vois, la pêche, donc il y a aussi.
3: Ah, d'accord, ok.
1: Mais ouais, si après 3 jours j'ai rien chopé, j'en ai marre et j'y vais plus pendant 2 semaines.
3: Ah non, parce que Jérémy, lui, il en a encore la pêche à l'ancienne, au bord de l'étang, avec le Bob Ricard. Hein.
0: Non, mais c'est un truc d'info. Alors, on t'a vu avec le logo Winamax. Comment ça s'est fait, le fait que tu sois sous les couleurs de Winamax?
3: Voilà, là, tu grilles les étapes, là, parce que c'est venu après quand il s'est qualifié pour la TF, ça.
0: Non, je pense que ça a été avant.
1: Non, c'était après.
0: C'était après
3: que tout le monde s'est intéressé à lui. Tu voulais qu'il intéresse Wina avant même d'aller à la TF.
0: Tu fais D6, D5, D6, c'est qu'il y a un truc qui.
1: J'étais dans les coverages, etc. Ah ouais, oui, d'accord. Mais j'avais pas d'appel ou quoi que ce soit.
3: Ah, d'accord. Tu sais que quand j'ai commencé à voir un peu ton aventure et tout, tu vas trouver ça con. Mais je me suis dit, il y a eu tellement d'exemples au main de mecs qui semblaient avoir des noms prédestinés.
0: Ouais.
3: Tu sais, Jamie Gold, Money Maker et tout, j'ai vu Mario Boss, je me suis dit, putain, il va gagner, lui, avec son nom. rien que pour que le boss, machin et tout.
1: Mais c'est beau que tu prononces bien mon nom, j'en peux plus du Mario Boss.
0: Non, Boss,
1: c'est des Américains.
3: Ah non, c'est Boss, quoi.
2: Mais surtout, on se dit pas Mario Bros, quoi, surtout.
1: Ouais, ça, si, en CF2.
0: Si,
2: parce que moi, c'est le premier truc qui m'est.
3: Non, mais c'est con, mais c'est vrai qu'il y a eu des vainqueurs qui ont eu des noms, tu te dis, oh putain, c'est incroyable de s'appeler comme ça. Donc lui, franchement, s'il le gagne, pareil, on aurait dit, c'est incroyable de s'appeler comme ça et de gagner.
1: Parce que là, cette année, du coup, c'est mort. L'année prochaine, du coup.
3: Ouais. Tu te souviendras de ce que je t'ai dit, change pas de nom, en tout cas.
1: Ouais.
3: Et donc, l'aventure, bon, bah alors, c'est super long, comme dit Moundir. 1, 2, 3, ça va avant la TF, on est 7. Au day combien 7.
1: On finit le day 8.
0: 8, c'est wow,
1: day 8. Oh là, la TF, oh là. En vrai,
3: combien d'heures de jeu sur les days
1: 4, bah, 10 heures, tout.
3: 10 heures.
1: Sans, avant le main, j'avais 170 heures de jeu déjà en 5 semaines, tu vois. Ouais.
0: Ça laisse
1: donc,
0: des traces.
1: Là, les 80 heures, ben, ça se voyait à ma gueule. Je crois Zed Chance, il l'a dit aussi dans un.
0: Totalement.
1: Dans un talk. Il a dit, moi, je connais Mario, je connais sa tronche. Et là, ouais, là, il avait pris 7 ans dans la gueule.
0: Ah ouais.
3: Est-ce que il y a eu des caps? Est-ce que, de façon assez banale, j'ai envie de te dire, la bulle, ça a été le premier cap. Genre, je suis ITM au main. Est-ce que tu as eu des moments comme ça qui t'ont apporté une joie particulière dans toute l'aventure?
1: Chaque jour, mon but, c'était de bague pour le prochain jour, en vrai. Donc, premier jour catastrophique, je bague. On commence à 60 000, je bague 20 000. Pas bon. Deuxième jour, magnifique, je bague average. Donc, je remonte. Et le jour 3, là, j'ai décollé de ouf. J'ai eu une livraison d'un Américain.
3: Vas-y, raconte le coup.
1: C'était là à la table où il y avait les caméras dedans la tête d'un pro parce qu'il y avait coup de chaîne.
3: Ouais. Vas-y, on voit la livraison.
1: Donc, il y a un open UTG d'un reg ricain qui en a marre parce que j'ai vraiment trois bêtes, une tonne. J'avais les cartes, les papiers, et pendant les deux premiers niveaux, j'avais les papiers et puis j'étais méga actif. Tu vois, ils se sont dit, oh, le français, il en met partout. Il open UTG, il y a un flat en MP, il y a un flat au cut-off. Et je suis au bouton et j'avais beaucoup trois bêtes les boutons, sauf que cette fois-ci j'ai les as, quoi.
0: Oh. Ah oui, c'est
1: donc
0: beau.
1: Magnifique comme on aime. Je trois bêtes, je size up cher, vu qu'il y a deux gars qui ont flat.
0: J'arrache.
1: Je size up cher, un peu en mode arrachage. Et le mec, il me quatre bêtes UTG.
3: Oh là là.
1: Et en plus, il fait un sizing sorti de nulle part, genre.
0: Comme
1: pas,
0: Céline Dion à Bercy. Oh.
1: Il fait cher, en vrai, il fait très cher.
3: Oh là là.
1: Un 4 bet, quoi. Les autres, ils fold. Et là, je me dis, en vrai, il basse level, tu vois.
3: Bah ouais.
1: Donc, je 5 bet click, juste le minimum. Et là, il colle. Ok, il colle. Il y a, je sais pas, 60, 70 blindes au pot. Déjà.
3: Là, il colle, le gars.
1: Ouais, il colle juste. Et on joue quand même encore 60, 70 blindes chacun, tu vois. Ou 60 blindes chacun.
0: Ouais, ce qui est énorme.
1: Et il en avait deux de plus que moi. Genre, il a 62 blindes, j'en ai 60.
3: Là, flop, tu te dis qu'il va forcément y avoir une énorme rencontre.
1: Et là, le flop magnifique, 9, 5, 2, rainbow.
0: Oh là là,
1: le magnifique. Et l'open jam, 60 blindes.
0: T'as réfléchi ou t'as
1: snap? Non, c'est le seul moment que j'ai snap de tout le main. Ah, ouais. Je les snap et ils montrent As-Roi off, donc quasi.
0: Oh là là là là là.
1: Et celle-là, elle me fait monter à 3x average et du coup encore plus actif après.
2: Est-ce que ça t'est arrivé le truc classique de tu commences un jour et tu bagues moins que le début du jour?
1: Ouais.
2: Et tu sais, en fait, tu bagues moins que le début du jour, en fait, tout simplement.
1: Bah, day 3, du coup, je bague 2,5x average après ce day 3, du coup. Et on n'était que ITM début day 4. Et au day 4, fin de day 4, je bague la moyenne qui était genre 50, 100 000 de moins que ce que j'avais bague le jour d'avant.
2: Ah, ça, c'est vraiment dur psychologiquement. Il y a plein de joueurs qui craquent là-dessus parce que tu arrives avec, genre, je sais pas, 300K. Tu finis la journée, tu as 200K. Tu as l'impression que tu as grind une journée entière pour perdre, ouais. En fait. Et quand tu retournes le lendemain, franchement, il y a plein de mecs qui sont démoralisés. Je trouve que de toute façon, c'est ça le jeu de tournoi. C'est que on joue avec des gens qui sont des humains et qui font des erreurs parce qu'en fait, mentalement, ils n'arrivent pas à tenir.
3: Évidemment.
2: Genre, tu vois des mecs, genre demain, tu arrives dans un tournoi, tu as 60 000 jetons, tu descends à 10 000, tu es mort. Et tu remontes à 60 000, tu as l'impression que tu es le plus fort. Tu as gagné le tournoi dans ta tête. Et tu as un mec à côté qui a monté 120 000, il est trop content et tout. Il finit la journée avec 80 000, il a plus que toi, dans sa tête, le tournoi, il a perdu. Donc, tu vois, le lendemain, il va revenir, il va les jeter complets. Et en fait, il y a vraiment cet aspect psychologique où, en fait, tu dois jouer, prendre les bonnes décisions. Et juste, voilà, ça viendra quand ça viendra, quoi.
1: Et ben là, tu vois l'expérience du main event de fou, parce que j'en ai vu, mais je pense 50 joueurs, ça suffit pas. Il y avait minimum une cinquantaine de joueurs. Ils ont la moyenne qui est dans le main event les premiers days de 80 blindes.
2: C'est énorme, c'est énorme.
1: Voilà, t'as 80 blindes, t'as 70 blindes. Ils perdent un pot à 20, 25 bébés.
2: Et c'est fini, ouais.
1: T'as 30 ou même encore 40 blindes au main event. Genre, et tout va bien, tu vois. T'as des niveaux de 2
3: heures. Et là, d'un
1: tout
3: coup, ils s'envoient en l'air sur
1: et
3: des conneries.
1: Ils s'envoient en l'air, ils commencent à spew, prendre.
3: Et donc, dans ces cas-là, il faut être là pour ramasser.
2: En fait, c'est la théorie un peu des gens qui pensent que quand tu fais un tournoi, c'est est-ce que c'est mon tournoi ou pas, tu vois. Et quand ils perdent un conflit, ils se disent, bon, c'est pas lui, en fait. Donc, en fait, c'est pas mon tournoi, c'est pas grave, je peux le jeter, en fait. C'est pas très grave. Alors que quand tu vois un tournoi, au final, il peut tout arriver. Genre, tu peux avoir deux blindes à 15 left, t'es dernier, t'es mort et tu vas gagner le tournoi.
1: Bah,
2: et des fois, t'es énorme. Ouais, et des fois, c'est le contraire. Des fois, t'es énorme et t'es là, tu tiens la table en mode, c'est bon, j'ai gagné le tournoi, machin, tu regardes les paliers et en fait, tu te prends 2-3 set-up dans la tête et t'as sauté 15e. Et en fait, c'est juste qu'il faut être détaché de tout ça.
3: Est-ce que tu l'as regardé le
2: Moi, j'étais avec, j'étais avec Benjamin Chalot, du coup, à Oslo, à ce moment-là. On était en vacances. J'ai regardé un petit peu de nuit parce que nous, bah voilà, à Oslo, il y avait un décalage. J'ai vu un petit peu bah, quand t'as sauté, etc., par ce joueur américain asiatique. Je sais plus son
1: prénom. Non, ouais, il y a Feng qui m'a fait mal.
2: Abîmé, quoi. Ah, genre,
1: c'est ça, abîmé, ouais, il m'a.
2: C'est le coup qui t'a. Voilà,
1: il m'a pris une tonne, on va dire.
0: Ascat, c'est ça, ouais, c'est
1: on a,
0: ça.
1: On a quand même 8 VR ensemble. Non, ça, c'était le Ascat Asdam.
0: Ascat Asdam, au
1: Feng. Et après, Lauri, il prend le spot. Le Finlandais, il prend le spot après.
2: Et c'est pour ça que moi, tu vois, quand j'ai fait ma TF du coup du tournoi où il y avait Mignon la win, bah franchement, bah genre, j'avais très peu d'émotions, mais surtout, en fait, je voulais pas m'en donner parce que je trouve ça vraiment cruel. En fait, dans le sens où tu t'es tellement proche de, entre guillemets, faire une tonne d'argent, alors ça dépend de ta situation, mais il y a des gens vraiment qui vont toucher, entre guillemets, les étoiles, ils sont à ça. Et en fait,
1: t'as regardé toi, Mounir.
0: Ouais, bah, moi, je suis Rafaï.
2: Je vais me faire bien, frérot. Mais du coup, t'as vraiment. Enfin, je trouve que c'est psychologiquement pour plein de personnes, c'est très dur d'être aussi proche. Et en fait, le jeu fait que des fois, bah, je veux dire, t'es short et en fait, t'as peu d'edge. T'as quand même beaucoup d'edge parce que les mecs sont pas très forts, etc. Ouais. Mais je veux dire, c'est très différent que de grinder. C'est pour ça que je préfère vraiment le cash game, parce que le cash game, tu grindes, tu gagnes toujours. Je veux dire, il n'y a pas de. T'es payé à ta juste valeur, point à la ligne. Et en tournoi, bah, ça peut être très cruel pour plein de joueurs. Moi, je sais que quand j'ai pris 500 000 là, à Las Vegas, là, j'ai très peu joué de tournoi. Moi, j'ai joué majoritairement sur WSOP Nevada Online. Et je voyais des joueurs qui me disaient, ah putain, c'est beau et tout. J'étais en mode, ouais, je suis content. Enfin, voilà, je veux dire, j'ai bien joué, mais j'ai pas.
3: À 500 000, moi, j'aurais été content.
0: Moi?
3: J'aurais pas fait, moi, je suis content.
0: Je pense que
3: la phrase n'aurait pas commencé par moi.
0: Je vais même à la vallée de la mort, je pousse un cri, je réveille tous les coyotes.
2: Non, moi, franchement, j'étais.
3: On fait une première pause dans CRMC, on revient dans un instant pour la conversation avec Mario Boss, finaliste du main event.
0: Des doubles SOP, tu vois.
3: Des doubles SOP.
2: Champion du monde.
3: Et Léo Lombardozzi. À tout de suite.
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3: Voilà, c'est la deuxième partie du RMC Poker Show. C'est la première de la saison
0: 2020. Quel plaisir, studio.
3: On est là, c'est la 14e saison du RMC Poker Show. On est là, tous les plus grands champions défileront encore cette année.
0: On les a tous eus, Dan.
3: On les a tous eus.
0: Il manque Michael Jordan. Michael Jordan.
3: Je crois qu'il joue pas au poker. Il joue au poker.
0: C'est un très gros, c'est un très très gros joueur. C'est un très gros gambler. Ouais, un très très gros gambler. Il a joué à tout. Si il joue au poker dans l'avion, il jouait même avec la. Je sais pas si tu connais le jeu. Je sais pas comment on dit en allemand, mais la pièce plus près du mur. Et il jouait à ça avant de faire ses matchs. Mais il joue
3: là, ça devient incompréhensible que Jérémy ait pas calé Michael Jordan.
0: On va l'avoir. Si on a Michael Jordan,
3: moi je remets vraiment en doute d'un coup. Là, c'est tombé d'un coup.
0: On passe en prime.
3: Jérémy, les compétences. Qu'est-ce que tu fais? T'as pas eu Jordan encore.
1: Il était au bord de l'écran. Jérémy, qu'est-ce que tu fous?
0: Génial.
3: Mario Boss, donc TF du main event. Tu sais que je me souviens même pas là. C'est 8e ou c'est 7e?
0: 8. Voilà. 8. Déjà avec un beau palier de prix. Déjà.
3: Avec la somme, 1 200 000 dollars.
1: 1 250 000 dollars.
3: T'es passé à la caisse?
1: Je suis passé à la caisse.
3: Et ça se passe comment quand on passe à la caisse pour plus d'un million de dollars?
1: Déjà, ils essayent de te refiler en cash.
0: Ça, on sait pas pourquoi.
3: Mais non, mais arrête, t'en déconnes, mais comment, ça fait quoi en cash, 1 200 000 dollars?
1: Bah, ça fait beaucoup. Je sais pas, j'avais 100 000 un moment en main. C'était déjà gros.
2: C'est lourd. C'est vraiment très lourd.
1: Ouais. Et en plus, ils ont rien.
3: 100 000 en main, Moudir est pas en courant, il dit c'est bon, gardez le reste.
0: Je sais pas si on va rester en reste, mais je réfléchis avant déjà.
3: Non, mais sans déconner, sérieusement, ils veulent te le proposer, mais en cash, mais
1: en quoi, fait,
3: ils te
1: mettent dans une mallette ou quoi? C'est fini et tout. Maintenant, ils ont dit, il faut ramener un sac, tu vois.
3: Non!
1: Ils ont rien, tu vois.
3: C'est énorme! T'es gentil,
0: Mignon. Un sac, un cabas, une valise.
3: Pour le coup, tu passes à la boutique, hein, tu prends un sac de luxe.
0: Hein. Je vais chez Delcet direct, je peux le dire, je prends une 400 litres.
3: C'est pas luxe, Delcet, t'es fou ou quoi?
0: Mais
3: tu passes au moins chez.
0: Rowenta, là, je sais pas quoi.
3: Honnêtement, là, tu fais pitié.
0: Mais tu connais pas Delcet?
3: Non, mais Delzel, là, tu fais bien.
0: Delzel, la collection Roland-Garros, 400 litres, mais attends, mais.
3: Tu peux lui dire quelque chose ou quoi?
0: Mais Delzel,
3: pour un million, il va chercher une Delzel, mais la honte, quoi.
0: Mais tu rigoles ou quoi? Mais c'est exceptionnel, j'adore Delzel, je suis un enfant Delzel, moi. Mais tu rigoles ou quoi, Daniel?
1: Ah bah moi j'aurais Daniel, pris mon sac.
2: À Louis Vuitton.
3: Mais tu veux même pas prendre un sac de luxe?
0: Mais tu sais c'est quoi sa valise à lui? C'est encore des zips. Tu sais, des zips à l'ancienne. Dieu,
3: si je prends un million, mais je vais pas prendre une Delzet, t'es ouf.
0: La Delzet, elle est.
1: Moi j'aurais pris mon sac Décathlon quand je vais à la pêche.
2: Ouais, sac Ikea, c'est sympa. Le sac Ikea, ouais. Le cabas bleu là.
0: Ah bah ouais, tiens,
2: voilà, le sac Ikea, ça c'est
0: ouf. Putain, le sac du marché au 4 chemins, ouais, bien évidemment, Aubervilliers. Mais Daniel, je te le dis, Delcey, c'est exceptionnel. Tu la jettes du 15e.
3: Minimum une Rimova, quoi. Minimum.
0: Mais Rimova, alors voilà. Rimova, il la jette, elle se pète. Les roues se pètent, c'est de la merde.
3: Parce que tu crois que les billets, je vais les mettre dans la valise que le mec, il va me mettre sur le tapis roulant.
0: Eh oui,
3: complètement, mais toi, mais t'es à côté de la plaque aujourd'hui.
0: De toute façon, on parle de l'argent qu'on n'a pas. Bon, déjà, voilà. Ouais, déjà, c'est clair.
3: Bon, bref, donc, ouais, voilà. Te demande de venir avec un sac.
1: Oui, non, mais je leur ai cache dit que j'allais pas prendre en.
2: Bravo. T'as fait Lexicon, du coup.
1: Ouais.
2: Lexicon, la banque US qui a un seul guichet à Vegas, qui accepte tous les genres de poker.
0: Ah d'accord.
2: Tout le monde
1: mais qui n'accepte, je crois, non, même non, que les joueurs de
2: que
1: poker.
2: Les joueurs de poker.
3: Mais quand ils disent qu'ils sont prêts à payer en cash, ils les ont les billets.
2: Ouais, ils les ont,
1: ça c'est sûr.
0: Mais Daniel, tout le monde paye quasiment en billets.
2: Mais oui, on est aux États-Unis, les mecs payent. Il y a encore.
1: Tu peux même pas buy-in en carte si tu vas au WSOP, tu peux. Mais au Venetian, à l'Aria, quand tu fais les side events, il y a que de l'espace.
2: Que de l'espace, ouais. Ça reste un pays de blanchiment d'argent maximum. Je veux dire, tu vois encore des queues pour le main où les mecs sont là avec 10K, alors que maintenant tu peux payer en Solana, donc en crypto, tu peux payer par carte bleue, tu peux payer par Luxon Pay. Il y a encore des mecs qui font la queue. Encore des mecs qui font la queue.
3: Pas confiance. Crypto, je prends pas.
2: Non, mais là, c'est pas pour.
0: Mais si on te donne,
2: tu prends. C'est pour payer, pas pour être payé, pour payer.
3: Je prends pas.
0: Non, mais attends, c'est. Non, mais bon, hormis ça, moi. Comment c'est fait le projet, ouais, bah, crypto, ça, t'es en plein.
3: Non, mais attends, fort. Oui, pardon, excuse-moi, je sais pas où on en était avec
1: bah, je n'y connais pas en crypto, donc, rien, mais on
3: non,
1: a
3: les 1,2 million avec les proposants en cash et tout. Bon, voilà, ok, très bien. Maintenant, le gain, il est là, mais avant ça, il y a quand même eu la qualification pour l'ATF avec cette particularité qui est revenue cette année, parce qu'on avait connu ça il y a quelques années avec le Novembre en 9. C'était pas repoussé dans le temps aussi loin, c'était août. Et là, il y a un laps de temps. Ce laps de temps, pour tous les qualifiés de l'ATF, il a dû être, je sais pas comment qualifier ça, mais ça a dû être à gérer, facile, pas facile, on prend des cours, on prend pas des cours. Qu'est-ce que vous avez fait pendant tout ce laps de temps, tous autant que vous étiez les finalistes?
1: Ben pour moi, c'était le meilleur moment de ma vie.
3: Ah oui?
1: Je pense, ouais, franchement, incroyable. Le matin, je bossais le jeu un peu, les tels avec Fabio,
3: Fabio qui?
1: Ballong.
3: Non, mais pas.
1: Synergologue, ouais.
3: Pas Coboli.
1: Non, c'est un synergologue. Il fait vraiment que les tels et c'est un monstre là-dessus, franchement, okay. Incroyable.
3: Donc, mais ces gens-là t'ont sollicité parce que la TF est arrivée, parce que t'es devenu,
1: ouais, c'est David
3: t'es devenu le centre de l'attention.
1: Ouais, il y a plein de gens qui m'ont écrit, il y a plein de.
3: Quoi, Davidi était ton master?
1: Ouais, en gros, je vais dire ça. J'ai appelé Davidi, j'ai dit, ouais, s'il te plaît, j'ai tellement de trucs
3: à faire. Il a investi sur toi, Davidi.
1: Ouais, il a investi, donc
3: il. On peut le révéler, c'est pas un secret.
2: Il y avait l'avocate aussi, non? L'avocate américaine, je crois.
1: Ah, Rania? Non, avec elle, j'ai fait le tag team. Avec elle, j'ai fait le tag team.
2: Je crois qu'elle a dit à des gens qu'elle avait des parents.
1: Mais non, elle en voulait.
3: Le tag team.
1: En fait, elle avait.
0: Faut vraiment nous expliquer. Parce que
2: le tag team, c'est un tournoi à $1,000 à Vegas où vous êtes deux et vous tournez.
0: Ah oui, d'accord.
1: Sauf que Rania, qui avait fait back-to-back EPT TF.
0: D'accord.
1: Je l'ai joué à Monaco, donc avant Vegas, à l'EPT de Monaco.
0: Et elle, c'est une joueuse normale.
1: Normale, qui est pas trop mal financièrement, je pense.
0: D'accord, ouais. Ok.
1: Et assez connue aux States, en vrai.
0: Ok.
1: Et du coup, je l'ai joué à Monaco. J'arrive à l'EPT. Je joue 20 minutes à une table. Je me fais défoncer mon stack de 30 000. Il me reste 5 blindes. La table, elle casse. Pire scénario possible. Je vais à une nouvelle table. Je suis avec Rania. Je remonte à la moyenne. Je fais des plays. Je pense qu'elle a bien kiffé. Et elle me dit, vas-y, je te prends des parts si tu viens à Vegas. Et je lui dis, je suis sold out, malheureusement. Mais elle en voulait absolument. Et
3: je suis sold out.
1: Et du coup, elle m'avait encore écrit pour jouer le tag team avec elle, du coup, ce tournoi qui se joue à deux.
0: D'accord, t'as bien senti quand même. Hein.
1: Et ben ça, en plus, c'était assez marrant aussi parce que.
0: Célibataire.
1: Je suis.
2: Elle est pas.
1: Je suis. Tu vas plus me dire. J'étais en couple à ce moment-là. À Vegas, j'étais encore en couple.
2: Ah, pourquoi tu t'es séparé après?
1: En rentrant de Vegas. Non, rien à voir avec l'argent.
0: Ça dépend les contrats à Vienne. Non, c'est 60-40.
1: Rien à voir. Je suis rentré de Vegas et puis en fin de compte, on en avait déjà parlé avant avec madame que j'étais pas souvent à la maison déjà avant.
2: Oh, le
1: et
2: non,
1: que là, ça sera encore
0: plus. C'est une sage décision. Faut pas que ça t'impacte tout ça.
1: Bref. Et du coup, au tag team, à la base, j'ai pas le temps. J'ai bague le 1500 freeze out. Je dois jouer mon day 2 et je lui dis, écoute, je peut pas jouer.
0: Non, mais elle te court après pour vraiment. Pour
1: et après, elle me dit, t'inquiète, tu fais le premier orbit, donc il faut valider chaque joueur doit jouer un jour minimum un orbit. Et moi, j'avais mon day 2.
2: Un tour de table,
1: J'avais un day 2 à 13h et à midi, il y avait le tag team. Donc, on s'inscrit.
0: Oh.
1: Je fais un orbit, je lui double stack.
0: Carrément.
1: Ouais. Et je pars à mon day 2.
3: Elle devait te kiffer encore plus.
0: À mon avis, elle te surkiffe.
1: Et 20 minutes plus tard, elle m'envoie un message. Bon, des 200 blindes, on est passé à 100. Des 3 minutes plus tard, des 100 à 50.
0: Ah ouais.
1: Et bref. Elle
0: tu veux dire, en moins 1000
1: Non, c'était 500 chacun.
2: Moi, j'ai fait le contraire. Il y a un
1: elle n'a pas eu de chance.
2: J'ai joué qu'une fois ce tournoi. Il y avait une Colombienne de Saint-Andrés que j'avais rencontrée qui jouait au poker, qui vivait à Toronto. Donc, Saint-Andrés, une petite île des Caraïbes près du Panama.
3: Genre, même si ça se passe pas bien au poker, on peut arranger ça en vacances.
2: Et du coup, moi, elle me dit ouais, viens, on fait le tag team. Je dis je m'en fous, mais vas-y si tu veux. J'ai fait mon orbit. Elle a joué. Deux jours, on a ITM et tout. À un moment donné, je lui ai dit
3: expliquer ce que c'est que l'orbit.
2: Orbit, c'est un tour de table.
1: Ça peut être mal interprété. T'as le bouton et t'as de nouveau le bouton.
2: Un tour de table.
0: C'est pas un acteur.
2: Donc j'avais joué.
1: C'est de l'anglais.
2: Ouais. J'avais joué 8 mains. Et au bout du day 2, fin du day 2, on était ITM. Je lui ai dit, vas-y, laisse-moi jouer, etc. J'ai joué une main, j'ai sauté.
0: Oh là là.
1: Ouais, tu vois, ça veut rien dire en vrai.
2: J'ai sauté avec les As quand même. J'avais pris une vidéo pour lui dire, regarde, j'ai sauté avec les As. C'est vu qu'elle était full result oriented, tu vois. Genre, elle m'aurait dit, ça va, c'est les As, ça va.
1: Sauf que les As, c'était au mec en face, il les a juste mis devant.
0: Donc, avec Rania, ça s'est fini comment? Est-ce que t'as toujours une amitié avec elle?
1: Elle m'écrit bonne chance sur Insta. C'est juste une pote du poker.
0: Ah, c'est une pote, d'accord.
1: Bon. C'est une joueuse de poker que je connais.
0: Non, parce qu'il aurait pu avoir une belle histoire. Je veux dire, c'est cool. Elle a...
1: Je t'ai dit, j'étais en couple.
2: Prochain Vegas, ce sera une autre histoire. On reviendra à l'expliquer. Je mettrai.
1: Et elle aussi, d'ailleurs, je crois qu'elle est mariée et qu'elle a 2 ou 3 gamins. Même.
3: Ah oui, donc.
0: Ah ouais, ouais, bah, ouais. Ça, ouais.
3: Donc tu prépares pendant ce. Il y a quoi? Il y a une semaine de.
1: Trois semaines de break.
3: Ouais. Donc là, des sponsors s'intéressent à toi. Wina se dit qu'ils vont mettre le logo sur toi.
1: Cash, le lendemain, il y a un truc de slot machine américain qui me propose une tonne pour me mettre 3 bananes et une orange là sur le
0: pool.
3: T'as dit oui?
1: C'est quoi une tonne?
0: Parce que moi, je l'appelle la salade de fruits.
1: Une tonne sur le t-shirt. Une tonne pour moi, pas pour vous.
0: Oui, j'ai compris. Non, mais attends.
3: Mounir, il s'accroche les oranges au cheveux.
0: Quoi? Je vais bouffer.
1: En fin de compte, Wina me contacte et puis on se met d'accord. Et même si les autres me proposaient un peu plus.
0: Sans rentrer dans les détails de la proposition, mais par exemple, on a vu que tu étais par exemple dans une grande maison, une espèce de grande maison où tu as pu accueillir tes amis, tout ça, où il y a eu forcément toi. Ça, c'est Wina qui t'a proposé ce truc, ou c'est toi, tu as dit voilà, moi je vais aller avec mes amis et compagnie.
1: Moi j'avais tout géré, c'est moi et les stackers. Ça veut dire que le stacker qui avait 10%, il a payé 10% des frais aussi de cette TF. Tu vois.
2: Ah, c'est beau.
1: Tous les stackers, c'est des amis, même maintenant, c'est des amis, c'est des gens qui me suivent depuis des années et du coup ils méritent ce que je leur donne et ils ont, quand j'ai dit je prends des coachings et les coachings c'est pas donné non plus,
0: mais
3: Mario,
1: tous ces frais ça a été split
3: pendant ces 3 semaines. Tu te qualifies après 8 jours, donc multiplié par les 10 heures de jeu, tu vas aller jouer la TF. On est convaincu, Léo, je veux également ton avis là-dessus, on est convaincu que ces 3 semaines, travailler le jeu, bosser machin, c'est utile à ce moment-là?
1: Non, attention, il y a tous les grands noms du poker. Donc, il y a Alex Réard qui est venu me voir, t'as Romain Lewis, Julien Sidbeau, ils sont tous venus me voir et ils ont dit, Mario, surtout ne change pas ton jeu. Te laisse rien.
2: Non, mais le seul truc que tu fais, c'est juste les maths, en fait.
1: Tu bosses l'ICM,
2: les maths. T'as 38 blindes, lui, il a 24, machin. Alors, tes open range, comment tu vas faire? Comment lui va te mettre la pression? Attention, lui, il est aggro. C'est juste, en fait, t'as le temps de prendre un logiciel, de regarder toutes les situations, de regarder toutes les ranges, de regarder le risk premium en fonction des paliers.
3: De bosser le jeu des adversaires.
2: Mais même ça, c'est pas vraiment.
1: Et c'est pas moi qui l'ai fait. Ça, il y a quelqu'un qui l'a fait pour moi. Donc, Benjamin Hamann, il a étudié tous les. C'est pour moi un monstre en exploit. Il a étudié tous mes adversaires. Il m'a fait des fiches. C'est pas moi qui me suis tapé 40 heures devant l'ordi.
3: Alors, en dehors de.
2: T'as qualif avec combien de blindes au final?
0: 40?
1: Ouais.
0: 40, ouais, c'est le dernier coup que tu 40. Prends avec paire de 10.
3: Et combien d'heures après ta bust?
1: 7, 6 heures? 6, 7 heures?
2: Wow, t'as quand même 7, 6 heures la tête?
3: Il y a quand même, ah oui, y a quand même forcément une énorme frustration d'avoir fait les 8 jours, au-delà du plaisir et tout, de toutes ces heures, plus le travail pendant les 3 semaines. Tu viens de dire que c'est un des meilleurs moments de ta vie. Comment tu t'es senti au moment où c'est tombé, quoi? Au bout des 7, 8 heures, bim, tu bustes.
1: Franchement, c'était un... C'est chelou à dire, mais c'était quand même un sort de soulagement, tu vois.
2: Ouais, je comprends.
1: Parce que ça fait un mois que toute ta vie, c'est le main event. Parce que ça faisait les une semaine, les 8 jours, les days 1, 2, jusqu'à 8. Les 3 semaines de break, tout se tourne encore... c'est toute ta vie, c'est le main event. Et après, encore le dernier jour. Donc, c'était vraiment un mois de ma vie qui sont full main.
2: Et en fait, le truc, c'est que surtout, quand on est joueur professionnel de poker, qu'on fait ce genre d'événement, en fait, tant qu'on n'a pas fait d'erreur et qu'on a bien joué, en fait, on est juste rassuré et content. Limite, quand elle s'est finie, ta TF, tu t'es dit, bon, ben voilà, j'ai fait le max, j'ai bien joué, point. Alors que plus tu avances, plus il y a des possibilités où tu vas peut-être glisser, peut-être que tu vas faire des erreurs, tu vas te sentir pas bien, etc. Et du coup, bah là, ouais, c'est juste triste, mais en vrai, t'as fait le taf, quoi.
1: Je me sentais, ouais, super à l'aise.
0: C'est quoi la chute après? Par exemple, quand tu retournes, alors bon, bien évidemment, vous allez au restaurant où il y a un truc comme ça, mais quand t'es allongé sur ton lit, après toute cette pression, toute cette.
3: Dans la redescente.
0: Cet engouement, la redescente.
1: Bah, en fait, ouais,
0: est-ce qu'on arrive à redescendre? C'est ça.
1: Ouais, ouais, on était redescendu d'un coup, et là, vraiment, pendant 2 jours, t'es vide. Genre, tu sais, toute ta vie, tout ce main event qui a duré un mois, toute ta vie,
3: la tension, l'adrénaline,
1: vient de s'arrêter. Ouais. Et là, il y a, et moi qui sentais aucune pression, je te promets, j'ai fait les coachings, j'ai fait day 7, day 8, day 9, l'ATF, je sentais aucune pression. Par contre, après, j'ai senti qu'il y avait quand même quelque chose, parce qu'il y a bien quelque chose qui est retombé. Tu vois.
2: Bah...
1: Mais au moment de la jouer, j'ai rien senti.
0: Mais cette histoire avec la banane et l'orange sur l'oseille.
3: Mario, en dehors de toi, parce que nous on te suivait, parce que bah, tu es oui. Français de la table, il y a 2 joueurs qui ont marqué les esprits. C'est ceux qui se sont affrontés au HU, donc Jou Malone et le Finlandais.
1: Lauri. Lauri Skilacci.
3: C'est ce qui, tu l'as.
1: Lauri.
3: Skilacci, tu dis?
1: Bah, tout le monde l'appelle Skilacci, ah ouais, là-bas aussi.
0: Skilacci, c'est italien.
3: Ouais, ça fait, on dirait Toto Skilacci, mondial 90, mais bon.
1: Bah, ça s'écrit en mode avec plein de H.
3: Ils avaient réellement des personnalités, surtout le Finlandais, la façon qu'il avait de s'habiller, tout ça, avec ses lunettes, machin. Qu'est-ce que tu peux nous dire d'eux, de leur personnalité? Vous avez échangé, parce que vous étiez les finalistes, vous avez... Ah oui?
1: Ouais, franchement, on a un groupe WhatsApp des 9 finalistes. Si, on s'envoie des messages. Jou Malone qui le lance. Demain de la perf, nous envoie cache une photo dans le groupe WhatsApp avec une nouvelle bagnole à 300 000 balles.
0: Oh là là. Oui, parce que lui, pour le coup, il paye 50% d'impôts.
2: Ah oui, lui.
1: Ils lui ont même pas viré les 10 millions, il m'a dit, ils lui ont viré les 6. Tu vois.
0: Oh là là.
3: Ah ouais, ils ont viré
2: les 4 millions.
3: Ouais, 6, ça va aller.
2: Ça fait mal.
0: Non, sur 10, mais ça fait mal aussi.
1: Oui, pas sur 6, 4.
2: Non, ça va pas. Moi, ouais, je dors pas la nuit. Hein,
3: tu penses qu'à ce moment-là, tu. Ah ouais?
2: Bon, non, ben moi, je sais pas.
0: 4 millions d'âmes.
3: Moi, ça va, je vais pas
2: brosser. Je suis en Irlande. Enfin, je veux dire, c'est. Je veux dire, tu perds quand même une grosse partie de levée de faire le tournoi. Enfin, je veux dire, si quand tu enfin gagnes, on te prend la moitié ou 40%. C'est pas possible.
0: Parce qu'il y a quand même.
3: Ouais, enfin bon.
0: Non, mais Daniel, toi
3: j'aimerais
0: déjà
3: bien souffrir de ça.
0: Mais toi, on te prend 10 balles.
2: Des problèmes de riches, je te l'accorde.
0: On prend 10 balles, il prévient l'URSSAF, tu vois pas. Attends, tu vois, 4 millions d'ânes, c'est énorme.
2: Des problèmes de riches.
3: Ça va, 4 millions, c'est énorme. Mais moi, je vois les 6 que je prends, arrêtez de chouiner.
2: Ah, mais nous, on pleure. On a raison,
3: Bon, Léo, arrête de chialer, raconte-nous un peu ta vie en ce moment, là.
2: Bah écoute, moi, je suis en train d'apprendre le PLO. Là, j'ai trouvé un nouveau coach brésilien qui joue très très bien.
3: Ah, ouais, t'es quand même très âme sud.
2: Là, moi, mon coach en hold'em, c'est un américain. Voilà. Et là, je cherchais des coachs. J'ai pris beaucoup de coachs en PLO 4-5. Donc voilà, moi, je joue toujours pareil, toujours très cher, NL 1000 et plus, jusqu'à la NL 20 000, même online sur WSOP Nevada quand ça arrive. Ça se passe bien. En hold'em, très bien. En PLO, un peu moins bien. Mais bon, de manière générale, je suis très content de tout ça.
3: Ah et... oui, ton papa, il m'a dit là, que t'étais lancé là-dedans.
2: Ah, lui, ça lui plaît pas du tout. Hein. Lui, ça lui plaît
3: moi
2: pas du
3: plus,
2: tout.
3: Je lui ai dit,
2: du PLO, il me fait, mais c'est quand un coup de chat, machin, ça paraît
3: pas. Ouais, il a raison, Daron. Si tu veux un conseiller, je suis dispo.
2: Non, PLO, en fait, j'ai plus le choix. Parce que avant, je jouais sur plein de sites différents, c'était cool. Et maintenant, bah, en fait, les sites un petit peu sombres, ils sont pourris. Ils sont plein de bots, plein de tricheurs, plein de RTA, tout le monde s'en fout. Et aujourd'hui, c'est vrai que les vrais sites où tu vois, alors, j'ai pas toujours eu ce discours-là, Mais les vrais sites où je me sens en sécurité, c'est par exemple Winamax, PokerStar, 888, c'est des sites qui ont des gros noms et qui ont des vraies équipes. Et moi qui suis spécialiste dans l'industrie, aujourd'hui.
3: Mais c'est quoi tu conseilles des rooms? Comment ça?
2: Alors ouais, moi j'ai fait un peu de consulting. Je parlais avec Winamax.
3: C'est quoi ce consulting que tu fais à côté?
2: En fait, c'est vu que je connais les 70 rooms qui ont la licence. Il y a 70 rooms dans le monde qui ont la licence de jeu, un peu partout, etc. Il y a des réseaux fermés. Donc aujourd'hui, les réseaux de poker, il y a la France et l'Espagne, avec un peu le Portugal juste avec PS. Il y a l'Italie qui est tout seul. Il y a l'Ontario qui est tout seul. Et
3: ça veut dire quoi, tout seul et tout?
2: Bah, c'est-à-dire qu'ils ont leur propre réseau fermé. C'est-à-dire que si tu es en Ontario, à Toronto, tu vas jouer que contre des joueurs de l'Ontario. Tu ne peux pas jouer contre des joueurs.
1: Un peu comme nous sur le .fr.
2: Un peu comme nous sur le .fr Espagne. Et d'ailleurs, ils ont rajouté maintenant un autre État du Canada qui les a rejoints. Bref, il y a plusieurs réseaux de jeux et ils sont plus ou moins protégés. Parce qu'il y en a, c'est en mode, ah, si t'as de la crypto, vas-y, tu peux venir jouer. Il y en a, c'est non, il faut que tu montes ton passeport, ta carte d'identité, preuve d'habitation, etc. Mmh. Et moi qui ai joué vraiment partout en Irlande, au début, c'était incroyable parce que j'étais sur des rooms où il n'y avait pas beaucoup de trafic. Je prenais les tables, j'attendais et des fois, j'avais des fiches en popcorn, c'est-à-dire des mecs qui arrivent, il n'y a que moi. Et je les défonce en 1 contre 1 et ça va très vite. Et la police...
3: En 1 contre 1 ?
2: Donc en heads up.
0: HU.
2: En heads up. Et en fait, et nous on disait ça, c'est la police, donc les autres réguliers n'ont pas le temps d'arriver.
3: Tu caches en HU toi?
2: Bah, moi je joue tout en fait en HU.
0: Ah oui.
2: Mais moi si je préfère le HU en cash game.
3: D'accord.
2: Parce que ça, j'ai juste plus d'edge. Mais, et du coup, quand je suis sur ces rooms là, en fait, voilà, je veux dire, il y avait des mecs qui arrivaient et je les défonçais très vite avant que les autres réguliers arrivaient. Donc voilà, la police n'arrive pas, etc. Aujourd'hui, c'est plus le cas, il y a des bots partout. Donc aujourd'hui,
3: avant que la cavalerie arrive.
2: Ouais, on va vite. Sable. On met de la variance aussi contre le fish pour l'énerver, pour que ça aille vite, parce que notre EV de jouer un contre un est tellement bonne que quand il y a un rake qui arrive, un deuxième, un troisième, la table est pleine, on perd beaucoup d'argent. Genre, on dit que quand le fish est assez juste à notre droite, on lui prend 20% de ses pertes.
0: Eh ben, moi, j'ai une histoire là-dessus.
2: Quand il est de l'autre côté, on lui prend que 5.
0: Ouais, donc, j'ai une très grosse histoire sur ça. C'était le PDG de Jiffy. Qui allait se montrer, qui allait s'asseoir en table HU à 1000 sur PokerStars et il y avait la queue.
2: Ah oui, bah oui,
0: il y avait la queue absolue. Et je me souviens, j'avais fait sa rencontre et c'est un homme exceptionnel.
3: Philippe Ginesté.
0: Exactement, Philippe Ginesté.
1: Il a joué à sa place.
0: Non, pas du tout, parce qu'il y a quelques pros il a fait la carrière de certains pros. Et un jour, il me disait dans la cuisine où on était, il disait, je comprends pas, je perds souvent là où je joue et compagnie. Je dis, vous avez votre pseudo, donc il me donne son pseudo et je voyais marqué moins 700 000. J'ai dit, mais là, c'est, et donc il faisait des HU 1000 et je lui dis qu'il faut vite partir de là-bas. Mais
2: c'est vraiment eux qui nous donnent à manger. Au final, moi, si tu prends mes gains aujourd'hui, c'est 10 joueurs. Genre, notamment, Texas Mike, que vous connaissez peut-être.
3: Un joueur américain. Texas Mike.
1: Hier, on a quelque chose avec le 17-7 de trèfle.
2: Ah, voilà, c'est un joueur qui joue la Hustler à 1 million. Il est très connu. Il a gagné plusieurs bracelets aujourd'hui.
0: Il fait du contenu sur YouTube aussi.
1: Il a perdu le plus gros coup en cash game online actuellement.
3: Bah, moi. Quoi, vas-y, vous pouvez me le raconter ce coup-là.
1: Si je l'ai fait hier, du coup, il y a un gars, il a 9 et 7 de carreau. Il open. Texas Mike, le 3 bet au bouton.
0: Avec
1: 10. Et 10 et 4 de très. Non, attends, 9.
3: Ah ouais, c'est des créatifs. Non, mais quand même.
2: C'est un énorme créatif.
1: Bref, en fin de compte, le mec, il 3 bet 10 et 7, je crois, de trèfle, c'était, au bouton. Et il y a As, Roi, 9 qui vient. Donc, le mec UTG, il fait paire de 9 et flush draw. Mm-hmm. Avec deux carreaux, As, Roi de carreau.
0: Ouais.
1: Et il lui met un barrel. Il paye sur une brique, turn, 4 de. Non, pas un 4, il ne fait 2 paires l'autre. Bref, il y a une brique au turn et river, il y a la couleur qui rentre et l'autre, il check call et il le boite.
2: Avec 17.
1: Hauteur 10, ouais. Et le...
2: Donc, moi, j'ai eu la chance de le jouer.
1: Et il trouve un call avec
3: quoi, ces gens-là qui jouent comme ça?
2: En fait lui a hérité de 100 millions de dollars.
0: 100 millions?
2: Avec son père qui est décédé. Et du coup.
3: On les rencontre pas.
2: Il est
3: très très bien, nous.
2: Et moi, j'ai eu la chance de le jouer sur WS Open Nevada. Ah. En 1 contre 1.
0: En 1 contre 1.
2: En PLO. En 100-200. En LDM.
0: En LDM.
2: Et je lui ai pris 200 000 dollars en 2 heures.
0: Wow.
2: Donc, j'ai pu le jouer incroyable. Sur WSOP Online Nevada.
0: Et c'est lui qui a sit out ou?
2: Ah oui, il était rasé. Et je l'ai revu sur le tournoi du PLO 5. Et je lui ai dit, tu te souviens de moi, on s'est joué? Et je lui ai montré 2-3 coups. Il m'a dit, je me souviens absolument pas de toi.
1: Ouais, il s'en fout. Et
2: il s'en fout complet. Et en fait, ces joueurs-là, c'est extraordinaire. Je veux dire, c'est exactement ça qu'on doit aller chercher aujourd'hui parce que le poker, de manière générale, le niveau global des joueurs a énormément augmenté. Et c'est pour ça que je retrouve un petit peu de ce fraîcheur en PLO parce que tout le monde est nul en PLO. Et moi, le premier. Je veux dire, le niveau du PLO, c'est 10 ans en arrière par rapport à ce qu'on a en LDM. Les mecs, c'est très compliqué d'étudier, de comprendre le jeu, visualiser une range. Enfin, je veux dire, c'est très très compliqué. Mmh. Et du coup, c'est pour ça qu'il y a beaucoup de joueurs qui ont fait fortune aussi en PLO. Beaucoup de joueurs de Hongrie et les Finlandais surtout qui défoncent le jeu, mais vraiment qui défoncent le jeu. Et voilà. Et donc du coup, c'est un petit peu ça mon programme. Et du coup aussi, petit instant promo. Je me suis lancé sur YouTube depuis à peu près 2 mois où je parle des sujets un petit peu vagues que pour que ma mère comprenne en fait le poker. Notamment comment les Russes ont pris le contrôle du poker en ligne, pourquoi ces pays-là.
9: Les Russes ont pris le contrôle du poker en ligne.
2: Les Russes ont pris les Russes et les Brésiliens, c'est les deux meilleures nations du poker aujourd'hui. Les Brésiliens en tournoi et les Russes en cash game. Et pourquoi ces pays-là qui ont moins d'argent en fait.
3: Les Russes ne leur prend pas trop au cash game, hein, ça peut être dangereux. Hein.
2: Non, mais les Russes, ils sont en énorme quantité et en fait, ils voient le poker comme un ascenseur social.
3: Et comment on peut te voir sur YouTube?
2: Mon nom, il y a deux écoles, comme toujours, voilà, YouTube, il y a deux écoles, vous verrez ma petite chaîne. Et du coup, voilà, ça me plaît de parler un petit peu de sujets que personne ne parle de l'industrie, de manière générale.
0: Génial.
2: Parce que personne ne parle vraiment de ça.
3: Et aussi. Ouais, mais la dernière fois que t'es venu, la dernière fois que t'es venu, on a dit déjà que t'avais énormément de choses à raconter et tout, mais. Falloir que tu viennes tout seul et on va rallonger l'émission parce qu'on a vraiment besoin que tu nous parles de tout ça.
2: Pareil par rapport à tous les pays parce que j'ai pu aller jouer à Macao et vivre à Macao, à Taïwan. J'ai fait tous les pays, j'ai fait 45 pays dans ma vie et j'ai fait tous les gros pôles de poker. Donc je sais où jouer, quand jouer, qu'est-ce qui se joue, comment ça se passe, voir un petit peu les écosystèmes parce que le poker c'est quelque chose d'extraordinaire. Quand j'étais à Saint-Rosé en Californie et que je voyais les deux casinos, le Bay et le Matrix, je parlais avec les locaux et en fait les mecs m'ont expliqué. Nous, de base, on joue pas au poker. Ah. Mais il y a les Silicon Valley à côté. Et ils ont ouvert deux casinos. Et il y a énormément de mecs qui ont énormément de richesses. Et du coup, nous, on s'est mis un peu dedans. Et ça crée tout un écosystème de joueurs professionnels californiens. Parce qu'en fait, c'était plutôt. Il y a eu tellement d'offres que, tu vois, la demande s'est créée toute seule derrière. Et c'est aussi ce qui arrive.
1: J'ai gagné une tonne là-bas aussi au Bay 101.
2: Au Bay 101. Enfin, je veux dire, incroyable cette game. Et il y a plein de spots comme ça, en fait, et même en France aujourd'hui.
0: Donc à Dubaï, c'est ce qui va se passer alors.
2: À Dubaï, c'est ce qui risque de se passer aussi. Mais j'ai peur que les Russes soient là en premier. Parce que les Russes, l'avantage de nous, en tant que Français, c'est qu'on peut aller aux États-Unis. Les Russes ne peuvent pas. Ils n'ont pas le visa.
0: Ah oui, bien sûr.
2: Et du coup, on a énorme avantage de ce côté-là. Et à Dubaï, je pense qu'ils seront là. Bref.
3: Les amis.
0: L'actu.
3: La troisième partie. Dans un instant, on démarre.
0: Un peu d'actu. Ah, un peu d'oseille. Ouais. Allez.
3: Allez, à tout de suite.
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3: Troisième partie du RMC Poker Show, c'est la première de la saison 26-27. 14e saison du RMC Poker Show. 14 ans qu'on est là avec Moundir, à parler oseille, tournoi. Et on n'en a pas pris assez.
0: Pas une seule ride de poker.
3: Et pas une seule fois, c'est tombé là.
0: Et on a eu tous les grands.
3: Le pactole en 14 ans. Ouais. On court après.
0: Moi, j'ai quand même vécu des belles histoires, moi.
3: Ouais, mais c'est rien. C'est broutiste. C'est broutiste.
0: J'ai fait les tritons.
3: T'as fait 3 jardinières et t'as.
0: Comment jardinière au triton, viens planter.
2: Moundir a fait les tritons, je pense que. Tu as fait les tritons? Moi, je les ai pas fait.
3: Moi aussi, si on me donne la mallette, j'y vais.
1: Je joue là où j'ai de l'aide.
3: Il faut juste aller à Chypre, c'est facile. Hein. Voilà. Ouais. Mario Boss est avec nous. C'est le finaliste du main event des championnats du monde de poker. C'est la grande histoire du poker français de cet été. Et puis Léo Lombardozzi, qu'on pourrait appeler l'encyclopédie du poker.
0: Ouais.
3: À mon avis, tu devrais monter une encyclopédie, Léo. Je crois que tu sais tout.
2: J'ai ma chaîne YouTube. Il y a des vidéos.
3: Ouais, achète-toi YouTube, carrément.
2: Achète YouTube, c'est ça.
3: Pierre Calamusa is back.
0: He's back, YouTuber.
12: Ouais, ça va, je suis un peu fatigué avec la deuxième, mais
3: félicitations à toi, tu es devenu cet été. Il s'est passé des choses cet été. T'as ceux qui ont fait TF du main event et t'as ceux qui ont fait un deuxième enfant. Et t'as ceux qui n'ont rien fait, Moundir, pas une oseille, que dalle.
0: Tu rigoles ou quoi?
12: Moundir a quatrième enfant.
0: J'ai fait de l'oseille.
3: De combien? Vas-y, on veut un total tout de suite, là, faut que ça tombe.
0: J'ai fait 18.
3: L'addition.
0: J'ai fait 18.
3: 18K?
0: J'ai fait 18K. Bah ouais.
2: C'est sympa, 18.
3: Jérémy.
0: Oui.
13: Moi j'ai une question à poser à Pierre. Non, oui, ça va très bien.
3: Une question de base. 18. Le café il est tombé, le resto il est tombé.
13: Non.
3: T'as eu un café?
13: Il
3: n'a pas eu un café.
13: Mais il viendra peut-être. On va voir.
3: Le café il est pas tombé. Stop, on en parle.
0: Ah putain, après.
13: Pierre, j'ai juste une question qui me vient.
3: Qui est tombé.
13: Juste une question qui me vient. Si on te dit t'auras qu'un seul enfant, mais tu gagnes le main event. Ou avoir une deuxième.
3: Maintenant il est.
13: Maintenant qu'elle est née. Maintenant qu'elle est née. Mais si on t'avait dit ça il y a.
3: Si
13: on t'avait dit ça il y a un an.
12: Non,
14: c'est horrible.
13: Non, la question est bonne.
1: Le deuxième, tu sais. Non, mais tu sais pas qu'il existe.
0: T'en fais 20 derrière, frère. T'en fais 20, tu prends
14: le moment où elle est enceinte. Oh là là, à partir du moment où elle est enceinte, tu prends plus du tout l'oseille.
13: Bon, Delphine est à côté de toi.
3: On dit avant, évidemment. Avant.
14: Mais toi, t'as 10 gosses, Jérém. Bien sûr, t'en échanges un pour 10 millions.
13: Bien sûr, je te les donne.
14: Ouais, il y en a 15. Mais... Tous les jours, il vient et fait un peu plus de mes gamins.
3: Dites-moi, ce serait pas bien de faire juste avant qu'on démarre le temps
13: d'actu,
3: la tête.
13: Bien sûr.
3: Un petit peu d'actu. Quand même. Donc, le main, il faut. Bon, on rappelle que c'est Lucas Dumoulin qui a gagné 10 millions. Il y avait 9208 joueurs au main cette année. Le PT Barcelone, parce que c'est vrai, il y a déjà eu un EPT avant qu'on redémarre la saison. Nous, c'est Manuel Ferrari qui a gagné.
0: Ah ouais, encore. Hein. Il a passé l'oseille, lui.
3: Il a passé le million. Hein.
0: Ouais,
3: Arnaud Anselme a fait 14e.
0: Exactement. Il y a des bons Français.
14: Oui, c'est
1: franchement. Et Thomas Eichen qui a encore gagné un event.
3: Lui, le high roller du Poker Star Open.
0: Exactement. Voilà. Forcément. Et puis
3: gros gain.
0: Ouais.
3: Et puis il faut saluer la mémoire de Pierre Neuville. Dont on avait parlé, évidemment.
0: Il nous a quitté
3: plusieurs reprises dans le RMC Poker Show, qui est décédé cet été. Une sorte de légende du poker belge.
0: Ouais, les WSOP. Les WSOP à Paris, Daniel, au Casino Partouche.
3: Ça, c'est en ce moment.
14: Ah bah là, et les Winamax Series.
3: Tu vas aller nous faire un petit tournoi, tu vas croquer
13: c'était
3: un tournoi.
13: Les Winamax Series.
0: Je pense que je vais en faire un.
3: Que tu fasses quelque
0: chose. Et puis Pierre vient de le souligner, hein, les Winamax Series, ça y est. Et je me suis qualifié, les gars. Quel cutard je suis. Ah, je sais pas jouer.
3: Jérémy, à toi de jouer.
0: Sur une boulette.
3: Ah, c'est bon.
13: Allez, c'est parti, on va jouer.
3: Le temps nous est compté, on a 10 minutes.
13: Jingle.
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3: Alors moi je me régale, je veux affronter le café TF du Maine.
13: Allez, bah on va se refaire un peu de Vegas.
3: Je vais lui latter la gueule tout de suite.
13: On va se refaire un peu de Vegas forcément. Le main event des WSOP.
3: Ah bah non, pas une main qu'il a joué, sinon il part avec.
0: Comment tu sais?
13: Oh, il m'a pris pour un demeuré, qu'il a joué. C'est le Day 5.
3: Ah, moi je sais pas si t'as progressé cette année,
13: c'est le Day 5.
3: On sait pas, on a pas de
13: plus preuve. 500 joueurs sur les plus de 9000 au départ.
0: C'est beau.
13: On est dans l'argent évidemment. On a un très gros stack de 2,4 millions de jetons au blind, 10 000, 20 000, ce qui fait 120 blindes. Tout pile, il y a une ouverture du cut-off à 40 000 et nous, on est juste derrière au bouton et on ouvre Roi-Dame dépareillé, Roi de carreau, Dame de cœur. Daniel, je t'écoute. Relance du cut-off, donc x2.
3: Nous, on est quoi?
13: On est juste derrière lui.
3: Nous,
13: au bouton.
3: Au bouton.
13: Qu'est-ce qu'on fait sur cette ouverture à 40 000 avec Roi-Dame dépareillé, Roi de carreau, Dame de cœur?
0: Je colle.
13: C'est un colle.
0: Moi, au bouton, je colle avec Biactol.
13: Vas-y. Ok, il y a clique pas. Léo?
2: Bah, soit tu 3-8, soit tu colles. Moi, je colle aussi, ça marche pas trop 3-8.
1: Contre cut-off, je prends le 3-bet tous les jours.
13: Ah, tu prends le 3-bet tous les jours, ouais. Ok. Pierre.
1: À part si c'est pas pinit, je sais pas, tu vois.
0: Ah ouais.
2: Après, c'est 120 blindes deep, c'est
1: plutôt, ça. Je suis plutôt exploit, mais ouais. Je prends toujours le 3-bet, moi.
2: Ouais. Bah, c'est sûr, c'est juste à underfold, mais après, oui, c'est vrai qu'on est tellement deep. J'aurais pas 3-bet si on était 40 blindes. Parce que...
1: T'as dit dépareillé, hein.
13: Ouais,
0: dépareillé.
13: Pierrot.
14: Honnêtement, il ne faut pas folder. Après, ça va un peu dépendre du profil. Si c'est un profil qui a tendance à overfold, ben, j'ai tendance à pas 3-bet cette main-là en value parce que simplement il va folder roi valet off à peu près tout le temps et on fait pas de value. Si c'est un profil qui est hyper sticky, pourquoi pas adopter la stratégie un petit peu plus mergée, comme on dit, et 3-bet ce roi dame pour value. Mais je pense que là, loin dans le tournoi, on a quand même envie de jouer un peu de manière un peu conservatrice. Surtout, ce n'est très très profond. On n'a pas envie de jouer un pot 4-bet avec cette main-là. Donc je pense, moi je colle tous les jours avec ces positions. Si on était un peu plus early par exemple, ça aurait été un bon 3-bet en bluff, je pense.
13: Nous on a juste payé, la petite blinde s'en va et la grosse blinde complète. On est 3 joueurs dans le coup, le pot fait 150 000. Le flop vient valet de trèfle, as de pique, 8 de trèfle. Nous voilà avec une ventrale.
0: As-roi-8.
13: Check de la grosse blinde.
14: As-valet-8.
13: Okay. As-valet-8, ouais, avec 2 trèfles. Check de la grosse blinde, check du cut-off, le relanceur initial. Et c'est à nous de parler. Daniel.
3: Le relanceur initial, il a check.
13: Exactement, ça fait check et ça nous revient.
3: Bon, j'ai pas de raison de m'énerver, je vais check.
13: Mondia.
0: Moi, je liderais bien un petit 20%, moi.
13: 20%, je rappelle le pot, 150 000. Léo.
2: Moi, je bluffe aussi, ouais, c'est parti.
13: Tu bluffes aussi,
2: ouais.
13: Semi-bluff.
2: En
13: attente de quelque chose.
2: Ouais, je bluffe cut shot, enfin, je fais pas showdown. Je pense
13: cher, que... pas cher dans 150 000.
2: Bah, pour moi, vu qu'on est deep, j'aurais l'impression que je vais me polariser direct et du coup, je vais faire assez cher, je pense.
13: Ok. Léo.
1: Mario. On a le roi ou la dame de trèfle?
2: Ça, je sais plus.
13: Pas du tout, on a le roi de carreau et la dame de cœur.
1: Ouais, bah du coup, je pense.
0: Après
1: 20, non, 20%.
0: Eh oui, regarde!
13: Comme
0: Mundir. Regarde, mais oui. Mario qui dit comme Mundir, c'est pas beau ou pas?
3: Moi, je check, c'est pas grave.
13: Pierrot, est-ce qu'on mise ou est-ce qu'on check back?
14: Alors, c'est des spots 3-way, donc c'est un petit peu compliqué à expliquer, mais je pense qu'on va avoir tendance à miser quand même relativement mergé ici. Et. Roi-Dame va être plutôt un check. Parce que ça a de la showdown value, je pense, 3-way, avec ses positions merci. Précises moi, contre le cut-off et contre la big blind. Ça aurait été un peu différent si les positions étaient plus early, etc. Mm. Mais là, on peut être contre, j'en sais rien, Roi-5 de pique et 5-6 off, par exemple, des choses comme ça. Mm. Mais donc, j'aurais tendance plutôt à miser une main comme Roi-10. Et en fait, on va miser très petit, je pense, et avec plein de mains, comme des A6 faibles, mais aussi quelques valets, quelques 8 même. Donc, avoir un peu cette stratégie où on mise beaucoup pour pas trop cher. Et je pense que Roi-Dame peut faire un peu des deux, mais plutôt avec une tendance pour le check, parce qu'elle est un peu plus haute dans la range.
3: On va dire
14: moins
3: que
14: je fais qu'une main comme Roi-10.
3: Ce que je ne m'explique pas trop dans cette affaire-là, c'est que le relanceur initial check. Je comprends pas trop pourquoi sur un valet, un
1: as. La brelande, un sou.
14: Non, en fait, il faut pas confondre quand c'est une relance au cut-off et une relance UTG. Si le relanceur initial, il avait été under the gun, il aurait une range qui était tellement forte qu'il aurait pu commencer à beaucoup miser. Mais là, il est cut-off, il a plein de merguez, franchement. Il a plein aussi de mains au milieu qui ont pas trop envie de miser. Typiquement, s'il a raisé une main comme as 7 off, s'il a une main comme un valet 10, il aura pas trop envie de miser. Donc lui, il peut checker quand même pas mal. Hein.
13: Okay. On a check, on a fait comme Daniel et comme Pierre. Le pot fait toujours 150 000. Le turn 10 de trèfle, qui fait rentrer notre quinte, mais qui fait rentrer les trèfles. Et ça va encore faire check-check. Et c'est à nous de parler. Daniel, le pot fait toujours 150 000.
3: Là, je vais miser.
13: Là, tu vas miser gros, pas gros, 150 000 dans le pot. Hésitation.
3: Ouais. 70-80
13: mi-pot.
3: Ouais.
13: Mundir.
0: Ouais, moi, je pars sur un petit 60%.
13: Léo.
2: Ouais, moi aussi, je vais bet. Par contre, là, j'aurais envie de bet plus molle parce que t'es contre quelques flush quand même et que je pense que après double check, t'as envie de bet pour protection. Et sur un board où il y a deux broodways, j'ai toujours envie de me polariser, mais peut-être qu'en MTT, on peut encore bet small pour juste discount et bet plus wide. J'aurais jamais bet un as faible ou un valet au flop, honnêtement. Mais là, du coup, ça dépend en fait aussi des adversaires. Si je suis contre deux joueurs faibles, je vais envoyer plus. Mais si je suis contre deux bons joueurs, je pense que je vais bet small.
13: Mario.
1: Ben, on va bet, c'est sûr, mais je vais jamais bet plus de 50% en multiway. Donc je serai plus sur un B40, B50.
13: Ok. Pierre, il n'y a pas un cas où on check back encore?
14: Non, je pense qu'il faut miser là. Et puis c'est sûr que quand on se fait relancer par un des deux joueurs, ça va être un peu une situation un peu horrible. Dans le sens où on passe d'une main qui est un value bet à un bluff catcher. Mais non, il faut miser. Et il faut miser petit, en fait. C'est un peu contre-intuitif parce que nous, on a tendance à se dire, ah, il faut absolument que je protège. Mais en fait, si on commence à miser trop cher, on va juste s'isoler contre des mains qui ont trop d'équité contre la nôtre. Donc, soit des flush, soit des brelans, soit des mains qui ont un as de trèfle, par exemple. Donc, il faut miser petit et après aviser si notre adversaire relance, quoi.
13: Alors, ça va vous étonner, mais nous, on n'a pas misé. On a encore check.
1: Et il est quoi cette table de passif?
13: On a encore check back. River doublette du 8, le 8 de cœur. Et encore une fois, deux checks en face. Là, il y a un moment, il faut prendre de l'argent. Qu'est-ce qu'on fait, River, Daniel? Le pot fait 150 000.
1: Tu l'as trouvé où? Sur Stelmane.
3: Ouais, là, je suis. En fait, là, je suis.
13: Et c'est pas deux inconnus. Hein.
3: Là, je suis vachement emmerdé parce que ça check à ce point-là et qu'on se retrouve dans une config où d'un coup, là, ça peut être hyper casse-gueule avec le tirage flush. Après, je vois pas à quel moment le mec il a fait un full quelque part avec les valets, il aurait pas misé.
1: Il aurait misé tard.
3: Bah ouais. Donc.
13: Donc est-ce qu'on prend de la value river? Est-ce qu'on mise? Y a pas de check de toute façon.
3: Ouais, mais le truc c'est que si je mise,
13: si il te revient dessus,
3: si le mec derrière il envoie boîte ou quoi, je vais être obligé de fold.
13: Ouais.
3: Eh bah donc je vais check aussi, je vais prendre ce qu'il y a dans le pot et basta.
13: Tu vas check back et tu vas prendre 150 000
3: Peu importe.
13: Mundir.
3: En fait, la situation, je vais l'entendre après, c'est que vous allez miser, le mec il va vous remettre une cartouche dans la gueule et ça va vous donner mal à la tête. Et moi, cette décision, au vu de ce que j'ai souvent, j'ai pas envie de la prendre.
13: La décision.
3: J'ai pas envie de la prendre.
0: Je pense Mundir. Que je peux les faire fuir si je fais même si j'ai fait 20, j'ai fait 60 turns. Là, franchement, je lui mets 30%. C'est comme si je dis, vas-y, paye-moi parce que je suis max. Mais je vais pas faire 30, je vais faire quasiment 80.
13: Mais tu parles du turn, mais faut oublier qu'on n'a pas mis le turn.
0: Mais moi, je parle de moi. Je mets 80.
13: Mais là, on se met dans la position.
3: Après, s'il y a un mec qui a touché quelque chose et qui a check, c'est tellement.
0: Bravo à lui, mais je
2: vais faire 80. Là, c'est de trèfle au flop. Donc, il n'y a pas de flush max.
13: Non, là, c'est de trèfle. Il est de pique.
2: Ah, là, c'est.
13: Valet de trèfle, as de pique, 8 de trèfle.
2: Ok.
3: Si, il y a une flush qui est rentrée là.
1: Oui,
3: une
1: flush qui est rentrée.
13: Ouais, bien sûr.
3: Ah oui.
13: Return.
3: Ah oui.
2: Honnêtement, pour moi, il y a
13: celle qui nous fait quinte fait flush.
14: Sinon, on était max.
2: Honnêtement, je pense que ça va. Je pense que je vais bet pour me faire raise et call.
13: Parce que ah, tu vas bet pour te faire. Ah, mais d'accord, ok.
2: Je pense, parce que je pense pas que ça va check raise assez.
13: Ok, intéressant.
2: Donc, soit, en fait, soit je fais un énorme overbet pour un juice à me faire coller par juste un as, un 8 qui traîne, etc. Parce que je pense pas qu'il y a des flush qui triple check. Il y a que full. Et en fait, les mecs vont être trop polarisés quand ils me raise. Donc, soit je fais très cher pour value et pour. Je veux dire, je fais 200% pot pour me faire call wild parce que les mecs vont croire que j'arrache le spot. Et c'est vrai que je n'aurais pas une tonne non plus. Hein. Genre une straight qui a double check, je n'en ai pas une tonne. Soit je vais bet pour un juice, me faire raise et je veux snap call.
13: Mario.
1: Après, les gars, ça fait check, check, check tout le long. Il y a 6 blindes au pot, donc on peut faire ce qu'on veut. Mais ouais. On ne va surtout pas check. J'ai rien d'avis. Pas pour moi.
13: Tu fais combien dans 150 000 ?
1: Ben, je vais. Ou je vais induce avec une blinde. C'est-à-dire que je vais mettre une blinde pour les chauffer un peu pour qu'ils me relancent. Ou je vais bet mes trois blindes B50 parce qu'on est toujours encore en multiway.
13: Pierre ?
14: Ouais, je suis plus quand même tendance B50 parce qu'en fait, il ne faut pas oublier que la majorité de ce qui va nous call, c'est un as. Et là, il faut juste se dire, bon, bah, je fais deux tiers du pot et je pense que je vais me faire coller tout le temps par un as. Je ne pense pas que si on fasse une blinde, il s'amuse à relancer un as. Pour signe value, je pense pas.
1: Non, c'est vraiment juste pour induce, c'est un gros bluff.
2: Mais moi, je pense que B50 induce plus le bluff qu'une blinde.

0: Kyraes, je veux dire.
1: Attends, c'est un Américain. Vas-y.
0: C'est, okay. Vrai, c'est quoi c'est
1: je choix, vas-y, je colle. Vas-y,
2: je donne le joueur.
1: Voilà, les couilles. Voilà.
3: Ouais, parce que dis-nous qui c'est. En vrai, il y a énormément de joueurs.
2: En face, c'est Sean Dib.
1: Je colle.
3: Ah, je snap.
1: Je colle direct.
3: Non, je vais jouer en télé.
2: Ouais, mais ça.
4: Bien sûr.
1: Vas-y, tu dis quoi, toi?
4: Snap fold.
2: Snap fold chez Pierre.
0: Moi, Sean
2: Léo.
0: Pareil, je pense pas que je colle, honnêtement.
2: Ok. Et toi, c'est snap.
3: Non, en vrai.
4: Carré de 8.
3: En vrai, Sean Dib, il est super compétent et ça dépend qui en face, mais si...
2: Nous, on est champion du monde, on est Hossein Ensan.
3: Ah, mais c'était au Day 6, j'étais à la table.
2: Sans doute.
3: C'était en télévisé, du coup. Ouais.
1: Bon, alors, fold.
2: Ah, bah, non, t'as la main.
3: Je sais plus, mais je crois qu'il a...
1: Fold.
3: Vas-y. Mais non, contre Hossein Ensan, si je suis Hossein, Sean Dib, il croit qu'il est super serré, ouais. Hossein. Donc, je colle, je pense.
2: Nous, on a fini par payer, effectivement, Hossein Ensan. Et en face, il y avait Valedis chez Sean Dib. Tu l'as pas, t'en as parlé, Pierre.
0: Ouais.
2: Juste deux paires, c'est gagné.
0: Ah, avec gagné, voilà. Mmh. Voilà.
3: Parce que Chandy, il va prendre des matchs.
2: Ouais, mais c'est rare de voir ce genre de main.
0: Et moi, j'ai fait le gagné. Valet 10, il va bloquer le full. Valet 10,
1: c'est le cas. Mais pour le coup, c'est la Valet 10.
3: Du coup, j'étais à table. J'étais à gauche de Chandy.
5: Donc, ils ont tous perdu de l'oseille. Moi, j'ai ramassé les 4 sous. Moi, j'ai pris les 4 sous.
4: C'est marrant, les mecs, comme ils peuvent pas just call la river à la limite.
5: J'ai pris les 4 sous, les
3: 4
5: sous.
3: J'adore les
5: 4 sous. J'ai pris les petits sous-sous, vous me dire.
3: Bravo. Il bloque quand même tous les foules, tu vois.
2: Non, mais quand il fait ça, Sean Dib.
0: Il n'y a pas de foules chez nous.
5: Les gars, on
2: fait ça. Mais quand Sean Dib fait ça, il est en bluff.
0: C'est pas
2: oui, il est en bluff.
4: Bien sûr qu'il est en bluff.
0: Il bloque le board.
4: En fait, il pensait que Ensan avait un as.
6: L'émission est terminée. L'émission est terminée. Nous remercions Léon Lombardosi d'être venu dans les
1: rangs. Merci, Léon. Merci, Mario.
6: Et nous remercions le finaliste du main event des WSOP des champions.
1: Bravo, Mario. Bonne continuation, les gars.
6: Bravo. Merci beaucoup d'être venu pour la première. C'est normal. On était très contents de te recevoir, Moundir.
1: Daniel, on est
6: bon chez Partouche. Tu vas nous faire un petit tournoi.
1: Bah, écoute, on va essayer de partir.
3: Tu veux que je t'emmène là, j'y vais.
1: Allez, c'est parti.
2: On se retrouve la semaine prochaine.
6: Et oui, la semaine prochaine.
1: On y sera là-bas.
5: Il oublie
1: le tonton. Ah ouais, en direct.
6: Pierre, à très bientôt. Ciao,
3: Pierre.
2: Ciao, bisous.
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9: Gasly fait la pole. Gasly décroche la pole. Incroyable. Incroyable, le pilote français qui s'était imposé ici, je le rappelais tout à l'heure, décroche la pole position. C'est absolument fabuleux ce qu'a fait Pierre là. C'est même la première pole position de sa carrière de pilote de Formule 1. Pierre qui avait remporté la victoire, je l'ai rappelé, ici à Monza, il y a maintenant 5 ans. Eh bien, il décroche la pole avec l'Alpine. C'est remarquable. C'est une pole formidable pour Pierre Gasly. Donc, une pole, la première de sa carrière. Voilà, en tout cas, une case qui est remplie et bien remplie par Pierre Gasly, le pilote normand, qui s'empare de la pole avec son Alpine. Ça ne peut que nous transporter de joie, et le mot est fait.
10: Ça nous transporte et ça nous a même collé des frissons. Pierre Gasly, au volant de son Alpine, partira en première position sur la grille du Grand Prix de Monza cet après-midi. Événement à vivre en direct et en intégralité sur RMC dès 15h. Écoutez bien, le Français s'élancera devant la Mercedes de George Russell et les Ferrari de Leclerc et Hamilton. Oui, avec son Alpine, un Français. C'est la première pole position d'un pilote tricolore depuis Jean Alési en 1997. Près de 30 ans que l'on n'avait pas vécu un truc pareil. C'est pour ça que c'est la une de vos GG aujourd'hui. À Monza, c'est là que Alési avait fait la pole. Monza, c'est là où Gasly s'était imposé en 2020. Souvenez-vous, ça avait été déjà un succès légendaire. Les GG, je vous pose la question ce matin. Gasly en pole. On va y aller à l'émotion. Est-ce que vous sentez dans votre ventre, vous et les auditeurs et auditrices, est-ce qu'il peut refaire le coup à Monza? Est-ce que vous y croyez, en fait, c'est ça? Christophe Cessieux.
11: J'aimerais y croire, mais bon, j'ai du mal à croire.

0: par un nouveau miracle. Mais bon, on sait jamais, on sait jamais.
1: Sarah.
2: La victoire, non. Le podium, oui.
1: Fred.
3: Non.
1: Bennett.
4: Malheureusement, non, je pense pas qu'il gagne sa palme.
1: Oh, mais les gars, mais là, c'est quoi l'enthousiasme là? Alors que Ali m'a envoyé un message sur WhatsApp il y a quelques instants, il m'a dit il est de bonne humeur aujourd'hui, Julien Benneteau. Ça va?
4: Ah ouais, je suis toujours de bonne humeur.
1: Bah écoute, ça très bien, on vous attend
3: ça
1: au 32-16.
3: C'est ça le problème.
1: On vous attend au 32-16 sur RMC. Tiens, Pierre Gasly, on va l'écouter juste après sa pôle au micro du diffuseur Canal+, évidemment, toute son émotion d'avoir réalisé le meilleur temps des qualifs.
5: C'est beaucoup d'émotions, énormément de satisfaction. Je suis très très fier de mon équipe. Je suis extrêmement reconnaissant pour la voiture que j'ai eue aujourd'hui. Comme je l'ai dit, ça fait 9 ans. Je me bagarre tous les week-ends pour essayer de donner le meilleur pour mon équipe. J'ai rarement eu la chance de me retrouver dans une situation où je pouvais me bagarrer pour la pole. Je suis trop content, honnêtement, je suis trop content d'avoir pu saisir cette chance. Il y a quelque chose avec cet endroit, c'est clair. Je peux pas l'expliquer, même ma première pole position en Formule 1 ici. Et c'est vrai qu'en plus, la pole, ça me tenait à cœur parce que je sais que c'est un exercice sur lequel j'arrive à vraiment aller tirer le meilleur des voitures qu'on me donne. Et voilà, aujourd'hui, c'était juste merveilleux. Et le tour, il était vraiment kiffant. Et je savais qu'en passant la ligne, ça allait nous mettre dans une bonne position. Mais quand j'ai vu mon nom premier sur l'écran, c'était magique.
1: C'était surréaliste, effectivement, magique. Pierre Gasly est celui qui vous a fait vivre ça sur RMC. Et je crois dire, sans me tromper, que c'est la première fois qu'il commande dans sa carrière une pole position d'un Français sur RMC. C'est Jean-Luc Roy, notre voix de la Formule 1, qui est avec nous. Salut Jean-Luc.
6: Hello George et bonjour à tous.
1: Ouais, mais non, dans 97, non, sur RMC, genre allez-y.
0: Il a commenté que sur RMC.
1: Ah ouais.
0: Il a commenté sur Canal, Jean-Luc.
1: Ah oui, voilà, bien sûr.
0: Là, sur la 5. Antenne. À l'époque, les Français faisaient des pôles, oui, remportaient des grands prix.
1: Sur RMC. Bon, Jean-Luc, la question est très simple. Elle est pour les GG et pour nos auditeurs et nos auditrices ce matin. Est-ce qu'il peut refaire le coup à Monza? Est-ce que là, en partant en pôle, ça lui offre de bonnes cartes pour essayer de s'imposer?
6: Alors écoute, la réponse est oui, il peut. Si la réponse est oui, va-t-il? Je suis un peu dubitatif moi aussi, pour une raison très simple en fait, c'est que partir en pôle à Monza, ça, c'est paradoxal, mais c'est pas forcément un avantage absolu, dans la mesure où tu as pratiquement 500 mètres, 476 mètres pour être précis, qui séparent de la première chicane. Et puis, ça dépend évidemment des réglages adoptés par les autres dans le cadre du Grand Prix. Il est très rapide sur un tour, il a profité de l'aspiration de ceux qui étaient devant lui. Ils ont eu l'intelligence chez Alpine de les faire sortir pour la deuxième tentative pour la pole en Q3 derrière tout le paquet. Les McLaren étaient devant, ensuite on avait Verstappen, on avait les Ferrari, et il a profité justement, il l'a dit, hein, de l'aspiration des Ferrari. Alors c'est un coup magnifique, génial. Est-ce qu'il va pouvoir reproduire ça, et surtout pendant l'ensemble du Grand Prix? S'il monte sur le podium, ce sera formidable.
1: Ce sera formidable, mais en course c'est quoi? C'est difficile de résister parce que l'Alpine est moins bonne en performance.
6: Ben pour les raisons que je viens d'évoquer, bon, il a un moteur Mercedes, hein, donc un moteur très performant naturellement. On a opté pour des réglages optimum, c'est-à-dire avec un minimum d'appui aérodynamique. Et puis après, tu sais, il y a cette année, malheureusement, je suis obligé d'y revenir, la foutue gestion de l'énergie électrique qui est tellement particulière. Et ouais, c'est-à-dire que c'est le temple de la vitesse, mais pas comme avant,
1: moins vite. C'est tellement irréel maintenant ce qui peut arriver qu'on se dit que tout est possible aussi, peut-être, justement, pour ça.
0: Ah oui, tu peux peut-être gagner. Hein.
1: Ah non, mais je sais pas, je pose la question.
0: Un électricien
2: quand même.
0: Ouais, un électricien rapide, quoi. Un mec de DF qui arrive en 2 minutes, quoi.
6: Déjà, si t'as un strike à la première chicane, ça peut changer les choses, oui, ça c'est sûr.
3: Bon. Mais on a l'impression quand même, Jean-Luc, moi j'ai une question, j'ai l'impression qu'Alpine a fait quand même beaucoup de travail sur sa voiture et que la voiture est quand même bien meilleure que ce qu'on a connu. C'était un fer à repasser au début quand même.
1: Oui, parce qu'une question c'est de prendre l'aspiration des Ferrari et tout ça, mais l'autre c'est d'aller chercher la pole.
3: Ça a progressé un petit peu.
2: Quand t'es devant, tu prends plus l'aspiration.
3: Oui, mais déjà, mais vraiment, j'ai l'impression que cette voiture est meilleure que ce qu'on a connu en début de saison.
0: Elle fait des qualités incroyables hier.
1: Colapinto
3: fait 8
0: meilleur temps de la Q1, deuxième. En Q2, il est pas mal aussi, Gasly. Donc c'est-à-dire c'est pas un coup de chance sur la qualif. C'est-à-dire il y a quand même du fond derrière cette perf.
6: Bien sûr, c'est clair. Ben là, j'ai regardé sur la saison quelle avait été ses meilleures positions sur la grille. Au Japon et en Chine, il était 7e. À Monaco et à Miami, il était 9e. Donc vous voyez, c'est quand même moins bien. Ça veut dire qu'il y a des améliorations qui sont apportées sans arrêt, comme dans toutes les autres équipes. On va dire que là, elles sont plutôt favorables à ce type de tracé, ce type de circuit. Il était 8e et 11e sur les grilles de Zandvoort, hein, qui est un circuit totalement différent. Donc oui, manifestement, les améliorations qui ont été apportées vont dans le sens de ces circuits rapides, à faible appui. Et puis, comme l'ont dit ceux qui ont raté la pole, en l'occurrence, ça commence par Mercedes, Toto Wolff a dit, bah, on a été mauvais dans l'exécution. Intrinsèquement, ils avaient la voiture la plus rapide, mais ils n'ont pas été bons, justement, dans le timing, ce que j'expliquais, dans l'aspiration.
2: L'exécution, c'est le pilote pour toi.
6: Non, l'exécution, c'est aussi l'écurie. C'est le moment où on te dit de sortir des stands.
4: Hier, c'était drôle. Avant le dernier tour de Q3, ils étaient tous dans les stands et on sentait. Personne ne voulait y aller. McLaren s'est fait piéger parce qu'à un moment donné, il fallait bien sortir. Ils y sont allés. Et c'est là où les Ferrari et Alpine ont tenu bon et se sont mis derrière parce qu'apparemment, l'aspiration joue un rôle incroyable sur ce circuit. Donc c'est pour ça, par rapport à ta question-là, ça va être dur parce que je vois pas comment les Ferrari vont rester derrière Alpine avec l'aspiration.
3: Mais surtout que tu as fait un tour exceptionnel et qu'il y en a 53. Donc c'est quand même différent en termes de gestion.
4: Ils ont l'air quand même d'être un peu meilleurs que les autres aussi. Donc Russell, il va être là. Et en plus, ils vont avoir des stratégies complètement différentes parce que Anthony, il part dernier, je crois.
6: Donc, c'est ça, oui.
4: Anthony va tenter quelque chose.
6: Il y a plusieurs derniers, là.
4: Anthony va peut-être aider son partenaire à un moment donné. Enfin, ça va être dur pour Gasly. Je regardais les stats, comme le disait Jean-Luc, à Monza, depuis 2018, il n'y en a que deux, sur les 8 derniers Grands Prix, il n'y en a que deux qui sont partis en pôle qui ont gagné. C'est un quart. Donc, voilà, c'est, par contre, un podium, c'est jouable. Et surtout.
1: Un podium, ce serait déjà extraordinaire. Un week-end, pole position et podium.
4: C'est extraordinaire. Mmh. Et surtout, ça replace un peu le niveau et intrinsèque
1: de
4: Pierre Gasly. C'est ce que je voulais demander à Jean-Luc. Jean-Luc, dis-moi franchement, tu vois, il est très fort, Piastri. J'ai pris ça comme exemple. Mais Gasly, dans la McLaren de Piastri, il ferait pas un aussi bon job que lui ?
6: Ah ben ça, moi j'en suis certain.
4: On est d'accord.
6: Alors là, franchement, ah ben oui, bien sûr.
4: Il serait capable de se battre pour des podiums ou des victoires s'il a été dans une top 3.
1: On rappelle, il y avait eu l'expérience ratée chez Red Bull en 2020 où il avait fait 12 Grands Prix. Bien sûr, c'était une autre époque chez Red Bull, c'était pas facile d'y arriver. Mais qu'est-ce que t'en penses, qu'est-ce que ça montre de la qualité intrinsèque du pilote, en fait?
6: Ah ben, de toute façon, c'est toujours, au final, c'est lui qui a la réponse. On évoquait les circonstances, l'exécution, mais c'est le pilote qui fait le chrono. C'est pour ça que, vous le voyez toujours, dans ces moments-là, toute l'équipe est suspendue à son pilote, c'est le cas de le dire, et au moment du départ, la tension va être absolument énorme. Plus personne ne peut rien pour lui, quoi. C'est lui qui a sa responsabilité en main totalement. Alors, ce dont je parlais, si tu veux, c'est le phénomène de taux, d'aspiration, taux en anglais, évidemment, il est, à Monza, il est prédominant, il est absolument radical. Ce que j'espère, c'est que on va gérer au mieux, et là, ce sont les ingénieurs qui interviennent, la manière de récupérer cette foutue énergie électrique pour lui permettre d'aller vite longtemps dans les lignes droites. Voilà.
2: Donc là, tu es en train de nous expliquer que c'est pas que le pilote qui va faire en sorte qu'il puisse rester.
3: C'est la Formule 1. Il y a tout, il y a la stratégie, il y a plein de choses.
2: Mais ce qu'on est en train de dire, c'est que là, il faut qu'il sauve un podium, en fait.
4: La stratégie, c'est
2: de sauver le podium.
4: Jean-Luc, tu nous coupes si on dit des bêtises, mais en lisant en amont des qualifs, la préparation de ce Grand Prix-là, les pilotes, et notamment, je crois que c'était Gasly qui disait, avec la nouvelle réglementation, à Monza plus qu'ailleurs, ça va avoir une conséquence terrible. C'est-à-dire qu'il va y avoir des endroits où on va vraiment devoir décélérer les records de vitesse où Verstappen avait fait le tour en 264 km/h de moyenne sur un tour. Je crois qu'il c'est impossible.
1: Mais c'est comme on l'a vu à Silverstone cette année où dans les grands virages rapides, on ne peut plus aller à fond.
4: Ça va vraiment être particulier.
6: C'est exactement ça, c'est-à-dire que comme le circuit est tellement rapide et dans les chicanes, ils ne peuvent pas récupérer d'énergie électrique, ça suffit pas. Donc malheureusement, un tour ça se prépare, j'allais dire. Ouais, et c'est ce qu'il a su très bien faire aussi. Il a su charger ses batteries à bloc pour attaquer ce tour de qualif formidablement bien.
1: Et Gasly en pôle, vas-y Sarah.
2: Pour revenir sur le caractère et les qualités de Pierre Gasly, est-ce que aujourd'hui il réussit à rester sur le podium? Est-ce que ça peut changer quelque chose en fin d'année? sur le fait de peut-être attirer une autre écurie.
1: C'est la question que j'allais vous poser. Hein. Voilà, il a c'est sa 10e saison en Formule 1. Il est quand même, j'allais dire, il est âgé, mais quand on voit aujourd'hui, il a 30 ans, il n'est pas âgé, il n'est pas âgé du tout. Mais c'est ça. Est-ce que ça peut le faire changer de dimension, ce qui se passe?
6: Alors, de dimension, oui, changer d'écurie, non, parce qu'il a reconduit, justement, il a prolongé, plus exactement, son contrat avec Alpine. Donc, il faudrait rompre le contrat. Bon, en F1, tout est possible, évidemment, mais je n'y crois pas trop, là, dans l'immédiat. Et puis, par ailleurs, si l'écurie s'améliore et si la voiture qu'on lui fournit lui permet de décrocher des pôles et peut-être des victoires, il n'a pas envie de partir non plus.
1: Et ça vous frustre, les GG, là, Christophe, quand on voit ce qu'est capable de faire Pierre Gasly aujourd'hui? C'est sa 10e saison en Formule 1. On se dit, on aurait envie de le voir plus haut.
0: En fait, en Formule 1, tu as une chance qui se présente dans ta carrière. Il faut la saisir.
1: Sauf si tu as des gros sponsors derrière toi.
0: Revient, le train ne revient jamais. Et ça a été le cas pour Gasly, qui a eu cette chance incroyable de devenir l'équipier de Verstappen. Malheureusement, il était peut-être un peu trop jeune, où il y avait vraiment trop de facilité donnée au pilote numéro 1. Il n'a pas réussi à convaincre, il n'a pas réussi à être performant. Et derrière, une fois que tu as laissé passer cette chance, eh ben, tu essayes de t'accrocher, de récupérer une écurie. Mais c'est pas une écurie au top. Ou alors, il faut avoir la chance d'être au bon moment, d'être le jeune pilote dans la voiture qui fonctionne.
1: Tu veux dire quoi? Il y a la frustration de, on a un crack français, mais on lui a pas donné forcément les moyens.
0: C'est au petit bonheur la chance quand même aussi, la Formule 1.
4: Hein, En tout début de sujet, Christophe, il disait, pour taquiner un peu, oui, c'était une époque, la fin des années 90, où les Français gagnaient des grands prix de Formule 1. Bah non. Allez-y, il faisait deuxième. Panis en a gagné un derrière. Hein, jusqu'à Gasly Ocon récemment, on n'en gagnait pas.
1: Ouais, mais Panis dans une Ligier.
0: Allez-y, était chez Ferrari. Il y avait des années 80. Parce que Jean-Luc était déjà là dans les années 80. A commenté Jacques Lafitte, Patrick Depailler.
4: Mais voilà, ok. Mais c'est vrai que les Français en Formule 1, c'est hyper frustrant.
1: Il y a l'impression.
4: Si tu prends. Voilà. On compare toujours le tennis avec Yannick Noah, mais les Formule 1, c'est à l'impression, c'est pareil. Les pilotes, c'est hyper frustrant, ça ne gagne pas. Et effectivement, je pense qu'on en a eu un ou deux. Là, on va voir Adjar sur la longueur avec Red Bull. Mais un mec comme Gasly, effectivement, quand tu vois ce qu'il fait, quand il a gagné avec une AlphaTauri à Monza, c'est...
1: AlphaTauri, ouais. Ali sur WhatsApp me dit, je vais jouer les rabat-joie, mais on est à ce point-là de kiffer un pilote qui part en pole position. J'ai l'impression que c'est comme le tennis français. On est content de passer des tours, mais pas de gagner. Ouais. Ah oui, mais là, c'est vrai que c'est extraordinaire.
3: J'aime beaucoup.
1: Mais là, depuis 97, on n'avait pas fait de pole position.
3: Un peu plus que au tennis, je pense.
1: Non, mais c'est vrai qu'il faut rappeler le caractère exceptionnel à nos éditeurs et auditrices, bien sûr.
6: Et puis Georges, il faut rappeler qu'il n'y a eu que 10.
1: Jean-Luc, tu voulais rajouter un truc?
6: Oui, je voulais dire que c'est seulement le 10e pilote français à signer une pole position. Et la France est 4e nation en Formule 1. On peut dire aussi qu'il a fallu qu'il attende 191 tentatives pour décrocher une pole depuis qu'il est en Formule 1.
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1: Les grandes gueules du sport, avec Christophe Cessieu, avec Fred Weiss, avec Julien Benneteau, avec Sarah Pitkowski, avec Jean-Luc Roy, notre voix de la F1. On parle de Pierre Gasly en pole à Monza, Grand Prix à 15h évidemment. 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
2: 47 ou pas?
1: Après, Sarah. Après, tu pourras le faire.
4: Annie Pujol.
1: Voilà, 47 125 euros, le montant de la prime pour l'instant.
4: Mini Victoria.
1: À laquelle Sarah va donc ajouter 125, 250, 500, 1000 ou 1500 euros en tournant la roue dans l'émission dans un instant. 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On peut vous appeler à tout moment pour répéter le montant de la prime que je viens de vous donner. Pierre Gasly en l'épaule. Donc à Monza, évidemment, vous nous appelez au 32-16 pour participer. Tiens, on a Aliou qui est avec nous au 32-16 depuis les Hauts-de-Seine. Salut Aliou.
9: Salut les grandes gueules du sport. Depuis les États-Unis, je suis à New York et je suis resté éveillé parce que je pensais que vous alliez oser poser la question, mais du coup, vous l'avez pas fait.
1: Ah, ben de quoi?
9: Moi, je pense que la question qui s'imposait aujourd'hui, ouais, c'était de savoir depuis Alain Prost, est-ce que Pierre Gasly est le meilleur Français qu'on a eu en Formule 1?
1: Ah, bah, on peut se poser la question, hein. C'est bien, Aliou, t'es là pour poser les débats des GG, vous êtes nos grandes gueules du sport. T'en penses quoi, toi?
9: Et ben, honnêtement, je suis resté éveillé parce que je pensais que vous alliez poser la question. Mais sinon, sur la question que vous posez à
1: ce moment. Ouais, mais toi, tu dis quoi? Tu dis que c'est Gasly?
9: Oui, je pense que depuis Alain Prost, c'est Gasly.
1: Devant Alexis, devant les Panis, devant les Ocon, et Adja en ce moment, ok.
9: Ouais, clairement, ce qu'il a fait hier, déjà, d'un point de vue technique et tactique, c'était fort, parce que il a été très, opportuniste. Il a compris que les Mercedes, d'ailleurs, les Mercedes se sont ratés hier. On savait que Antonelli allait partir au fin fond de la grille. Il aurait dû donner l'aspiration à George Russell, l'histoire elle est pliée quoi. Donc il a compris que les Mercedes n'allaient pas être dans le coup, n'allaient pas jouer cette carte-là, et lui il l'a super bien joué. Ils sont partis derrière les Ferrari avec l'Argentin, la Colapinto, et derrière les deux ont fait un super chrono, surtout Pierre Gasly d'ailleurs. Donc moi je pense que masterclass qu'il a fait hier, il a été super opportuniste.
1: Tu crois un peu là pour cet après-midi, enfin du coup ce sera ce matin pour toi.
9: Non, cet après-midi il fera aller top 5, top 6 max, je crois absolument pas. Sur la ligne droite, il va se faire avant la parabolique. Il sera déjà quatrième.
1: En fait, s'il le fait, ce sera encore plus grand qu'en 2020. En fait, parce que là, tu pars en pôle, c'est déjà invraisemblable. Et de maintenir sa position.
9: Le seul truc qui peut le sauver aujourd'hui, ils annoncent pas de la pluie, mais je sais pas si vous vous souvenez la victoire de Vettel en 2007, en 2008, c'était à peu près pareil. Première pole position, c'était à Monza. Il y a eu la pluie et personne ne voyait Vettel gagner. Et il gagne. Donc moi je pense qu'aujourd'hui, s'il y a la pluie, elle n'est pas annoncée, je pense qu'il peut gagner. Mais sinon, s'il n'y a pas la pluie, il n'y a rien. Non, je pense qu'au premier virage, Russell sera déjà en tête, et après ensuite il va dégringoler dans le classement, malheureusement quoi.
1: Bon, et Jean-Luc, il n'y a pas de pluie aujourd'hui sur Monza, a priori, hein.
6: Non, c'est pas du tout ce qui est prévu. C'est au contraire la canicule qui continue. Plus 30 degrés sur la piste, hein, 31, 32, ouais. et au sol plus de 50.
1: T'es d'accord avec ce que tu disais à Liou là? Peut-être Gasly le plus grand pilote français depuis Prost?
6: Alors, ça se discute, mais c'est tout à fait possible avec Jean Alési, bien sûr, hein, ouais. puisque Jean, effectivement, a signé une victoire et deux pôles. Mais oui, tout à fait, il est dans le peloton, hein, de toute façon. Juste une petite rective, c'est que Antonelli a bien aspiré Russell, hein, il l'a remercié d'ailleurs, hein. C'était dans les consignes, et il l'a fait dans la ligne droite, des tribunes.
1: Dans Gasly, qui est encore performant à Monza, hein, on rappelle, il avait gagné donc en 2020, on l'a dit, avec une AlphaTauri, il a dit quelques instants, enfin il avait dit au micro du diffuseur, c'est fou, il se passe un truc ici. Est-ce qu'il y a des endroits, les gars, dans le sport de haut niveau, où en fait, on se l'explique pas pourquoi, on performe plus? Je sais pas, vous avez des exemples, vous, il y a des trucs un peu invraisemblables.
3: Non, mais objectivement, il y a des endroits que bien sûr que tu aimes plus parce que t'as performé, en fait. En fait, c'est l'inverse, la question est inverse.
1: Tu vois, rapport
3: c'est
1: tête, plutôt
0: comme la boutette, par exemple.
3: Mais comme par hasard, t'as joué un bon match à cet endroit-là, donc forcément, ça te met en confiance, tu te dis, pourquoi pas essayer de reproduire le même schéma, etc. Moi, je pense pas qu'au départ, il y ait des endroits précis dans notre sport, hein. C'est un peu différent dans la Formule 1. Mais ça vient au fur et à mesure de tes performances, et si t'as été bon à un endroit, et surtout quand tu joues contre Portes, par exemple, oui.
1: Toi, t'as eu un endroit où t'étais plus performant?
4: Ouais, le central de Wimbledon, j'ai souvent très très bien joué.
1: On rappelle que Bennett a gagné trois fois Wimbledon.
4: Voilà. Non, mais il y avait Kuala Lumpur, j'y suis allé trois fois, j'ai fait trois fois finale.
3: Et qu'est-ce qu'il faisait? Qu'est-ce que tu ressentais?
4: Alors après, c'était les conditions de jeu.
2: Oui, parce que nous, il y a les conditions de jeu.
4: Donc c'était en salle, je sais pas,
2: la
4: terrain,
2: surface,
4: la surface, la combinaison surface balles, ça m'allait bien. Mais comme tu disais, au début, quand j'ai découvert le tournoi pour la première fois, je le savais pas. À l'entraînement, j'avais pas forcément les meilleures sensations qu'avant. Et puis en fait, c'est au fur et à mesure des matchs, je jouais plutôt bien. J'étais plutôt bien. Et
3: t'as cumulé un peu de confiance, ouais. Et au fur et à mesure, t'avais de plus en plus confiance et tu te sentais imbattable.
4: Je suis allé que trois fois et quand même, je fais trois fois.
2: T'as fait une statue, quoi.
3: Mais pourquoi t'y allais que trois fois alors?
0: Il y a une rue, il y a la rue Julia Beneteau. C'est la rue qui mène au palais présidentiel.
2: Il y a
4: des temples là-bas.
1: Ah oui, ben il y a une religion qui s'appelle le bénétisme sur place, paraît-il.
0: C'est une secte un peu dangereuse.
3: Mais en gros, c'est vraiment une secte où tu gagnes jamais, c'est ça?
4: Ouais, c'est très particulier. C'est la secte des losers.
1: Sarah, toi, t'avais...
2: Moi, c'était pas des lieux, c'était des...
1: Mais tu comprends Gasly quand il dit ça?
2: Bien sûr, mais oui. Mais c'est des choses qui sont de l'ordre de un petit peu de l'irrationnel, en fait.
3: Clairement.
2: Parce que c'est le sportif fonctionne beaucoup à l'émotion, au souvenir, et je pense que ça fait... C'est, ça te marque.
3: Mais quand tu commences à bien jouer, tu t'es dit, la dernière fois que je suis venu, j'ai bien joué, bah, ça t'encourage.
0: C'est pour ça que tu mets toujours à ma droite, c'est parce que là, t'es pas mauvais.
1: Ouais, c'est ça.
3: Non, moi je préfère être en face. Comme je laisse la place.
1: C'est comme Christophe, dans l'intégral tour, il est toujours incroyablement performant. Dans l'année, parfois.
0: Ouais, c'est pour ça que je viens avec mon camion, j'essaie de rentrer ici.
1: Tiens, je remercie Aliou d'avoir été avec nous, d'avoir veillé depuis les États-Unis pour être dans les grandes gueules du sport. Fantastique, les fans de Formule 1 se réveillent tôt pour être avec nous.
3: Et New York est champion NBA.
1: Comment? Oui, quel rapport? J'avais juste envie de le placer. Antoine, un Niçois, est avec nous dans les grandes gueules du sport. Salut Antoine.
10: Salut.
1: Au 32-16. Bon, tu t'enflammes toi aussi avec Pierre Gasly. T'étais comment quand il a fait la pole hier?
10: Les larmes aux yeux. Hein.
1: Ah ouais?
10: Les larmes aux yeux, les gars. Ouais, quand même. Enfin, c'est pas anodin. Hein. Bon, Julien Febvre joue beaucoup hein, aussi. On s'en souvient déjà, le accélère, on l'a revêtu quasiment 6 ans, ouais. Jour pour jour. Donc, ça joue beaucoup, mais évidemment. Évidemment, ça arrive trop plus souvent. C'est pas juste un pilote français, c'est une écurie française. Donc, c'est pas anodin. Ils ont bien travaillé. Oui, il y a plus de moteur. Bon, enfin, c'est bon. C'est Alpine. Il s'appelle pas McLaren. Donc, non, ça fait plaisir. C'est énormément d'émotions. Je me force à y croire. Après, si on est rationnel, évidemment. Évidemment qu'il risque d'être à l'appel assez vite. Mais si l'écurie travaille aussi bien en mode course que ce qu'ils ont pu faire hier sur la qualif, pas délirant de voir Gasly terminer top 5, voire podium, si les autres ont des problèmes, parce que les autres vont le bagarrer. Colin Pinto va faire la course pour Gasly. Ils n'ont pas eu de problème de stabilité depuis le début de la saison, ce qui a pu être le cas chez Mercedes. Là, je cherche des détails vraiment à la marge. Hein,
1: ouais, bien sûr.
10: Ils n'ont pas eu de problème de stabilité depuis le début de la saison. Et il y a eu des erreurs stratégiques aussi chez les victimes. Hein, à côté, on a eu Ferrari parce qu'ils prennent les meilleures décisions, McLaren non plus. Enfin, il peut se passer des choses.
1: Bon, en tout cas, il y aura des papillons dans le ventre là pour le départ à 15h. Non, mais quand on est fan de F1, franchement.
3: Mais c'est surtout, qu'est-ce que t'attends de Gasly qu'est-ce qui te ferait plaisir à quelle position tu dirais, ben voilà, c'est un grand prix.
1: Non, mais tu dis top 5, mais en fait, au départ, tu diras. Voilà, et alors peut-être.
10: Si il est sur le podium, c'est déjà beau. Sur le podium, c'est déjà beau. Ils sont dans la Marseillaise. C'est évidemment magnifique. Mais s'il fait podium, c'est déjà incroyable. Ce serait une très, très, très, très grosse performance. Et rien que pour le classement au championnat pour Alpine, hein, top 5, déjà, c'est des très gros points. Ça les mettrait vraiment avec une petite marge par rapport à le Racing. Mais moi, je crois en tout état de cause. Bah, pour rebondir, hein, oui, Gasly est le meilleur pilote français depuis quasiment qu'il va arriver en F1, finalement. Il est meilleur qu'Ocon, il est meilleur que ceux qu'on a vu passer. Il est constant, il a toujours fini là où il était attendu par rapport à la voiture qu'il avait dans les mains. Ça fait partie des top pilotes qui ne gâchent rien.
1: Et voilà, c'est ça. Et dans sa 10e saison.
10: À part peut-être l'époque Red Bull.
1: Ouais, bien sûr, voilà.
10: Mais
1: il était jeune. Oui. Il faut rappeler que l'année suivante, c'est là où il score justement à Monza en revenant chez AlphaTauri. Donc, il montre aussi son caractère de pilote. Merci Antoine de nous avoir appelé de Nice. Vous nous écoutez de partout, hein, ce matin des États-Unis, de Nice. J'ai reçu des messages sur WhatsApp. Vous nous écoutez de Djerba ce matin. Nous écoutons du Tarn également, Fredo. Alors qu'on va nous écouter en podcast, vous réécouterez tout ça évidemment, la pole de Pierre Gasly pour bien vous rentrer dans le Grand Prix à 15h avec le Français en pole position. Jean-Luc, tu vas être comment toi au commentaire avec un Français en pole? On va pas t'arrêter là.
6: Forcément, tendu aussi, pareil, avec la boule au ventre. Non, mais en espérant. Oui, moi, s'il fait un podium, c'est fabuleux. S'il est dans le top 5, c'est super, c'est un exploit. Voilà.
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1: Bah tiens, on va dire un mot de top 14 quand même. Je m'en fous pas. La raclée de l'Union Bordeaux-Bègles au Racing. Face au Racing, pardon, pour débuter la saison, Christophe.
0: Je ne m'en fous pas du tout.
1: Bennett.
4: Je m'en fous pas.
1: Sarah.
2: Pardon, je m'en fous pas.
1: Fred.
3: Je me mets au rugby. Je m'en fous pas.
1: Ah oui, mais ça y est, Fred. Hein, c'est le Fred nouveau. Succès 64 à 5 de l'UBB avec 10 essais inscrits, dont 2 pour Louis Biel-Biarré, qui a officialisé sa prolongation au club jusqu'en 2029. L'UBB commence fort. Hein, on les a pas trop vus comme ça. Hein.
0: Bah, ils avaient fini un peu.
1: C'est un message. Hein.
0: Un peu dans le dur, hein, la fin de saison, puisqu'ils ne s'étaient pas qualifiés pour le top 6. Ça les a vexés parce que c'est une équipe au top niveau, on rappelle, hein, double vainqueur de la Champions Cup. Mais là, ils ont voulu mettre les points sur les i d'entrée en s'imposant face à une équipe du Racing qui avait fait très belle phase finale, mais qui là a explosé comme un popcorn. Et donc cette équipe de l'UBB, cette équipe de l'UBB, on en parlait hier dans l'Intégral Sport, et pour tout le monde c'est l'outsider numéro 1
1: dès la première journée. Toi,
3: on n'est pas vraiment surpris.
0: Ils sont pas dans le top 6 du championnat.
3: Oui, mais parce qu'ils étaient plus consacrés à la Champions Cup.
0: Ils n'ont pas fait une belle saison top 14.
1: Ils avaient mal commencé à domicile, notamment.
4: Justement, je pense que leur objectif est très clair. C'est le top 14 cette année. Ils ne vont pas se priver d'essayer de gagner 3 fois la Champions Cup. Ils ne l'ont jamais gagné. Et donc là, ils se mettent en mode un peu Stade Toulousain de ces 2-3 dernières saisons en top 14. C'est-à-dire qu'à domicile, ils vont gagner avec le bonus pratiquement à chaque fois, prendre des points, gérer les doublons comme ils peuvent et pas se faire piéger comme ils se sont fait piéger l'année dernière, à devoir courir après des points pour se qualifier.
1: Le top 14 a besoin d'un bel UBB comme ça pour se battre avec le Stade Toulousain, Sarah. Parce que c'est vrai qu'il y a des joueurs du 15 de France identifiés dans cette équipe.
2: Bah oui, surtout Biel-Biarré. Mais c'est ce qu'on disait hier, en fait, quand on posait la question de savoir si la saison du top 14 était plus ouverte que jamais. On m'a fait la démonstration que Toulouse était loin devant et que l'UBB jouerait pas le top 14.
0: Quoi ?
2: Bah, c'est ce qu'on a dit hier. Hein.
0: Qui jouerait pas le top 14 ?
2: Bah, qui jouerait plutôt la Champions Cup, plutôt le top 14.
1: T'as mal compris. Plutôt l'inverse. En gros, peut-être que la Champions Cup, ils l'ont gagné 2 fois. Ils vont un peu laisser quelques mal.
2: Mais on disait que Toulouse était imprenable.
1: Mais t'y crois un peu plus du coup, toi, maintenant.
2: J'y croyais déjà un peu plus hier.
1: Elle a rien compris, ça.
3: Mais apparemment, Sarah n'y était pas non plus.
1: Bayonne a battu Toulon 27-26. Défaite de Vannes à Castres 29-20. Lyon a battu Clermont 40-30. Et Pau à Montpellier, exactement.
0: Là aussi, hein,
1: 27-19. Il va falloir compter sur les Palois. Hein.
0: Ouais, ils ont frappé un grand coup sur la table, les Palois.
1: Et Stade Français a battu Perpignan. Et on va parler de Toulouse-La Rochelle tout à l'heure. Allez, on zappe. Je m'en fous pas. En MMA, la grande soirée de l'UFC Paris hier avec la victoire de Parnasse Expeditive, Sarah.
2: Je m'en fous pas, mais j'ai pas regardé le combat. J'ai juste lu les choses.
3: Ça durait pas longtemps, t'aurais pu regarder. Hein.
2: Oui, c'est vrai. Ça commençait à 23h.
1: C'était en clair sur RMC Découverte. Christophe,
0: J'ai regardé le combat express.
1: Donc tu t'en fous pas, t'as regardé.
3: Je m'en fous.
1: Fred, Bennett.
4: Je m'en fous.
1: Saladin Parnasse n'a fait qu'une bouchée de Dan Hooker pour son premier combat dans l'élite en UFC, hein, avec un KO dès le premier round. Dans un Bercy en feu, il a montré qu'il avait les épaules pour devenir une star de l'UFC. Il était une star dans d'autres confédérations. Là, il arrive dans l'UFC et il a montré ce qu'il valait.
11: C'est incroyable, c'est le travail qui paye. Hein. Je travaille depuis petit et il fallait le montrer. Donc là, je l'ai montré que j'étais un des meilleurs combattants de la planète. Pour un bon début, je rentre dans le top 10. Donc ouais, incroyable. Je vais prouver. Il faut que je le prouve encore et encore. Prendre un top 5, peut-être, je sais pas ce qui va le faire l'UFC. Moi, j'avais un combat de rêve, c'est Max Holloway, parce qu'il a une bonne condition. Et à chaque fois, on dit, ouais, c'est là qui va te dépasser en cardio, c'est Max Holloway. Donc pourquoi pas essayer.
1: Max Holloway, c'est une des légendes de la catégorie, évidemment. Non, mais l'UFC, le MMA en France, peut-être a besoin d'un super champion. Parce que Cyril Gane n'a pas été champion.
3: On a besoin d'un super champion, mais surtout qu'il est destiné à ça. Hein. Depuis le début, dès qu'il fait son entrée à l'UFC, il a le main event, ce qui est quand même juste monstrueux. Il tape un top 9, c'est incroyable. Donc là, directement, il rentre dans le top 10 de l'UFC. Ça a été un combat incroyable. Il a même eu un bonus, parce que le match s'est tellement bien passé de son côté, de performance. Il a pris 50 000 euros de bonus de performance.
1: T'imagines,
3: ça veut dire que c'est tellement... Premier combat en UFC. Hein. C'est une future super, super, super star.
1: Sarah, si tu fais une bonne émission, je t'offre un café après. Alors, on n'ira pas plus loin, hein, je te préviens.
3: Un bonus de performance, café, mais sans lait.
2: Un bonus de performance, j'ai mal barré là.
1: Allez, on zappe.
2: Le café qui est gratuit. gratuit en plus.
1: Bah oui, c'est pas. Je pensais qu'elle s'était pas rendu compte.
2: Bah si.
1: Je m'en fous pas en vélo. Tadej Pogacar forfait pour la fin de saison. En revanche, on va le voir encore longtemps dans le peloton, Christophe. Je m'en fous pas.
0: Ça m'intéresse. C'est bon.
1: Bennett.
4: Je m'en fous.
1: Sarah.
2: Bah je m'en fous pas, mais Christophe va me dire que c'est assez extraordinaire.
1: Fred.
3: Bah, je m'en fous pas du tout.
1: Donc on rappelle, il a lourdement chuté sur la Vuelta. Il a été opéré de la clavicule cette semaine à Barcelone. Il est sorti de l'hôpital, mais donc il va favoriser sa récupération. Il fait un trait sur la fin de saison. C'est son équipe qui l'a dit et qui a également dit qu'il faudrait compter jusqu'en 2032 sur Poggi, donc au-delà des JO de Los Angeles. On pensait que ça allait être le point final.
0: Alors que ses adversaires pensaient qu'ils s'en seraient débarrassés peut-être aux Jeux de Los Angeles. Ben non, il va aller jusqu'en 2032. Il aura 34 ans et si tout va bien, il en sera donc en 2032 à 11 Tours de France.
1: Ah oui,
0: 4 ou 5 titres mondiaux supplémentaires ajoutés donc aux deux. Sans doute 2 ou 3 succès sur Paris-Roubaix. 3 Vuelta, 5 Giro.
1: C'est quoi, c'est donc, terrible donc pour le vélo, fais... pour les adversaires.
2: Tu fais pas confiance à
0: Sexas
2: alors?
0: Peut-être la dernière année, il essaiera de faire Giro, Tour, Vuelta. Non,
2: tu fais pas confiance à Sexas pour venir le titiller d'ici 2032, parce que là, tu nous dis son palmarès.
0: Mais vu la domination exercée par Poggi cette année avant sa gamelle, je pense qu'il est quand même pas prêt d'être battu, même si Paul va encore progresser l'année prochaine. Et à un moment, la courbe va commencer à peut-être se bloquer, redescendre un peu.
3: Ouais, mais il a tellement de marge. Mais encore une fois, t'as raison. Il a tellement de marge. T'as raison. Je suis d'accord avec toi. Il a tellement de marge. Il est tellement extraordinaire que moi, je trouve que c'est magnifique qu'il signe jusqu'en 2032 parce que je pensais effectivement qu'il arrêterait avant.
0: Alors, c'est magnifique, mais en même temps, tout le monde imaginait qu'il arrêterait un moment parce qu'il
1: n'y aura peut-être pas son contrat.
0: Ouais. Peut-être que c'était d'ailleurs pour obtenir une revalorisation intéressante qu'on lui a demandé de signer jusqu'en 2034. Mais
1: ça veut dire que Sexas ne doit pas aller chez UAE, les amis, parce qu'on parlait peut-être de Sexas chez UAE. Là, avec Pogacar, il faut pas qu'il y aille pour vous?
3: Moi, j'irai pas. Moi, j'irai pas parce que si il va là-bas, bah, il serait le numéro 2, il serait l'équipier de Pogacar.
0: Il serait peut-être numéro 3 parce qu'il y a Del Toro.
3: En plus. Donc, non, moi, je pense que c'est prendre un risque. Il vaut mieux qu'il soit numéro 1 dans une équipe.
2: C'est pas si mal que ça pour Decathlon, CMA, CGM de. Parce qu'on sait que Sexas est en renégo. En tout cas, il doit négocier un contrat pour le reste de sa carrière.
1: Après, on sait qu'il y a d'autres équipes intéressées. Hein. Il y a notamment l'équipe Visma Lease Bike. On sait que les Ineos,
2: ils pensent aussi. Visma Lease Bank.
1: Ah, je sais plus. Franchement, c'est pas Lease Bank. Non, Lease Bike.
2: T'es sûr?
1: Ah ouais, je suis à 100%.
0: Pourquoi j'ai dit ça? J'ai dit ça, moi?
2: Oh non.
0: Ah, vous savez, ouais, c'est dans le. On peut te prêter une banque aussi, c'est pas mal.
1: Bennett, il s'en fout de tout dans le zapping, mais pour envoyer des balles, il est là.
0: C'est tordure d'Adrien Aigouin.
1: On verra si
2: tes oreilles ont un petit peu chiffé.
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13: C'était le joyau.
14: Tout le monde s'inquiète de savoir si Toulouse est bien, Toulouse est premier.
13: De notre empire.
15: Je suis un sélectionneur qui a énormément de compétences.
14: Et vous ferez mieux de vous inquiéter de ceux qui ne sont pas qualifiés.
13: Un lieu de corruption.
15: On a dit que je n'avais pas d'expérience à ce niveau. C'est vrai, ça fait 40 ans que je suis dans le rugby, effectivement.
13: Et de lutte pour survivre.
14: Moi, le rugby de ces derniers mois-là me fait un peu chier.
13: Ouais. Les gens affluaient vers ce lieu.
15: Vous savez que ça s'appelle du harcèlement.
13: Mais malgré notre puissance.
16: C'est mon coach antidouleur. Il est aussi efficace que naturel. Et ça, c'est important.
13: Nous vivions dans l'ombre d'une force plus grande encore.
15: Je serai vraiment apaisé lorsque les gens qui m'ont fait souffrir comme ils l'ont fait souffrent à leur tour.
1: Ça me fait toujours plaisir d'écouter Guy Noves, hein. Ça nous rappelle quand même les.
0: Qui m'a attaqué à la porte, là, en l'occurrence.
1: Bon, voilà, bah, écoutez.
0: Son meilleur ennemi.
1: Alors, on a écouté. Et on a toujours de belles histoires avec le rugby. C'est la rentrée pour l'Ogre français. Le Stade toulousain se déplace ce soir à La Rochelle, 21h05, hein, pour débuter sa campagne de top 14. C'est à vivre en direct sur RMC. Toulouse vise un 5e bouclier de Brennus consécutif. Ce serait inédit. Ce qui l'est aussi, c'est sa nouvelle condamnation il y a quelques jours devant la commission d'appel de la FFR. hier pour infraction au salary cap, amende de 2,7 millions d'euros. Le club se réserve encore le droit de porter l'affaire devant le CNOSF, mais il y avait eu déjà des sanctions hein, lors des années précédentes sur les transferts de Colby ou de Jaminet. Les GG, je vous pose la question ce matin. L'image du Stade Toulousain est-elle durablement écornée? Vous avez été nombreux à vouloir participer hier à ce débat qu'on vous propose du coup aujourd'hui. J'ai deux oui, Christophe non. Et Sarah, petit oui.
0: Non.
1: Oh là là, mais ils changent tout le temps, c'est incroyable.
0: Non, je t'ai pas répondu en fait. À la...
1: Ah ben on en a parlé hier.
3: C'est encore pire.
1: Insupportable.
3: Qui ne nous ne consent pas.
1: Bennett et Fred. Non, mais
0: ce qu'il y a, c'est qu'en fait, tu poses la question hier à 15h, après je réfléchis au truc, et voilà, donc.
1: Donc en fait, j'oublie. Voilà, je suis désolé, j'ai pas de conviction.
0: Non, j'ai pas de conviction, comme ça, naturellement. C'est un truc auquel je réfléchis. Excuse-moi de réfléchir pour préparer l'émission.
2: Moi, je reste sur mon oui.
3: Mais ça reste parce que tu réfléchis pas aux questions.
1: J'ai hâte qu'on puisse. Du programme de campagne de Christophe.
2: Fait, hein.
3: Mais j'ai envie de mettre.
1: Sur le compte X des GG du sport, vous dites non à 59%. Pour vous, l'image du Stade Toulousain n'est pas durablement.
2: Non, mais tu as demandé le département de ceux qui ont voté ou pas?
1: On va voir. Venez au 32-16 et sur WhatsApp.
2: C'est pour ça.
1: Tiens, Hugo Mola, le manager du Stade Toulousain, il a l'impression de devoir défendre l'image du club en ce moment?
17: Pas la sensation d'avoir défendu le club ni commenté trop cette période-là. Ce qui est sûr, c'est que j'ai la sensation que c'est un raccourci trop facile. Je pense qu'il y a beaucoup de choses qui ont été réalisées sur le terrain par le travail de nos équipes. Je trouve que c'est des raccourcis un peu faciles, mais les esprits courts, j'y pourrais rien. Mais par contre, j'aime bien quand même expliquer. Parce que la règle du salary cap, quand j'entends certains médias en parler, quand j'entends un peu l'opprobre permanente sur nous, en laissant penser que même, encore une fois, sur la capacité à nous battre, mon job, c'est le sportif, et je peux vous assurer que le staff, les joueurs, s'engagent, s'entraînent. Peut-être qu'on ne sera pas bon. On ne lâchera pas le fait d'être des personnes qui s'engagent pleinement pour le club qui le représente.
1: Voilà, Hugo Mola, hein, qui a donné une interview sur début de semaine, Midi Olympique, voilà, où il y a quand même une idée quand même, de défendre un peu l'institution attaquée cet été. Sarah, tu défends le oui toute seule,
2: oui,
1: du coup.
2: Oui, écorné à l'heure où on se parle quand même un petit peu.
0: Oui, parce... mais c'est durablement.
2: Oui,
0: le truc.
2: Mais.
0: Écorné, oui, mais pas durablement.
2: Moi, j'essaie ça, d'aider l'émission.
0: Vas-y.
2: D'être un peu corporate. Donc, sur ce coup-là, quand on est sanctionné 5 fois en 3 ans, je pense que quand on représente Toulouse, qui est quand même le club au sommet qui représente quand même un exemple, c'est-à-dire que Toulouse à différents niveaux, que ça soit sur le plan de l'équilibre financier, que ça soit sur la formation, Toulouse a toujours été présenté comme un exemple. Et là, bah il y a quand même une petite écorchure dans le tableau si propre et où tout est parfait du côté de Toulouse. Et c'est pas une fois, c'est 5 fois. Alors on va pas rentrer dans les
1: avec
2: détails,
1: les condamnations en appel et tout ça. Hein.
2: Mais on va pas rentrer effectivement comme le disait Hugo Mola. Dans les détails, peut-être que sur ce salary cap, il y a plein de choses à faire.
1: C'est l'image, en fait. Qu'est-ce que ça nous dit?
2: Quoi qu'il arrive, je pense que c'est la répétition aujourd'hui de ça qui fait que, oui, c'est un petit peu écorné. Et à force de dire que le modèle du rugby, c'est Toulouse, mais Toulouse n'a quand même pas suivi toutes les règles. Alors, écorné. En tout cas, il est fragilisé, certainement pas sur le plan sportif. Il est fragilisé sur le plan d'image auprès des observateurs du rugby et des supporters adverses, hein, forcément, parce que tout le monde s'engouffre là-dedans. Mais sur le plan du grand public...
1: Sur WhatsApp, Christophe, il y a un message pour toi. Bien sûr que l'image de Toulouse est écornée, sauf qu'ils ont un gros avantage dans la presse. Regardez, monsieur Christophe Cessieux qui n'ose plus donner son avis.
0: Mais non, mais attendez. Qui retourne à la plage où il veut.
3: Moi, j'ai un peu changé d'avis.
0: J'ai le droit de m'exprimer.
1: Ben oui,
0: quand on dit écorné, quand on parle de club dont l'image a été salie par le passé, vous pensez à qui? On pense forcément à l'Olympique de Marseille.
3: Bien sûr.
1: L'affaire OMVA.
0: L'OMVA. Là, l'image a été écornée pour longtemps. Je pense qu'encore aujourd'hui, notamment les supporters parisiens, rappellent cette affaire. Mais c'était quand même beaucoup plus grave que ce qui s'est passé pour le Stade Toulousain.
1: Mais aussi, Christophe, parce que les sanctions sportives avaient été beaucoup plus importantes, donc plus impactantes aussi pour le grand public, peut-être.
0: La rétrogradation. C'était quand même acheter des joueurs.
1: Non, mais bien évidemment.
0: Mettre les sous dans.
1: Complètement.
0: Il y avait de la.
1: C'est la corruption.
0: Corruption totale.
2: Mais Christophe,
0: donc l'image
2: là,
0: de Marseille a été longtemps écornée.
2: Et encore
0: un peu, mais beaucoup moins. Autre club qui avait été comme ça, qui avait été pris la main. dans le pot de confiture, c'est Saint-Étienne, avec la fameuse caisse noire de Saint-Étienne. Et ça, qui s'en souvient aujourd'hui?
2: Ah bah moi, je m'en souviens pas.
0: Bon alors, c'était il y a 20-30 ans. Donc ça veut dire que... Et longuement écorné, tu veux dire ça sur combien d'années?
2: Je te dis, ma réponse c'est durablement.
0: Durablement. Donc ça veut dire jusqu'à la nuit des temps. Ouais. Tu penses que l'année prochaine va traîner cette histoire?
3: Moi je pense que oui.
0: En fait,
3: j'ai un petit peu changé d'avis. Alors non pas que Sarah était très très bonne dans ce qu'elle a expliqué, mais par contre, il faut quand même réfléchir à la réalité. Quand on pense au Stade Toulousain, on pense à un club immaculé quasiment.
2: Exactement.
3: C'est-à-dire que, qui ne commet pas d'erreur, qui sportivement est parfait, qui fait de la formation.
2: En gros,
3: c'est l'exemple.
1: C'est l'image peut-être que tu as aussi.
0: C'est pas l'image.
1: Non, mais c'est l'image grand public peut-être pour celui qui ne fait pas
3: du bien. Encore une fois, je parle d'image grand public, Christophe. Et c'est vrai que quand je me rends compte que ce club, alors, je n'expliquerai pas pour les conditions de ce salarié cadre qui sont parfois très compliquées et on ne sait pas exactement où on en est. Mais de l'extérieur, ce qu'on sait, de l'extérieur, c'est que ils ont triché. Donc d'un seul coup, on a ce club qui est fantastique, peut-être un des plus grands clubs de sport en France, qui descend de son piédestal. Et surtout, je me dis, qu'est-ce qui va se passer? Les supporters, qu'est-ce qu'ils vont faire? Dans tous les stades où ils vont aller, la première image, ah oui, c'est le club qui a triché.
1: Les supporters adverses,
3: vont continuer à considérer que le Stade français, que le Stade toulousain a triché. Donc moi je pense que ça peut s'inscrire dans la durée.
0: Parce que mais j'ai pas entendu de cris.
4: Mais pourquoi?
0: Mais parce que c'est les stars de l'équipe de France, c'est toute l'équipe de France.
4: Alors déjà il y a ça, mais pourquoi les supporters toulonnais, ils vont dire quoi?
0: Oui, mais c'est ça.
4: Comment ils font? Les supporters du Racing, ils vont dire, enfin, il n'y en a pas beaucoup d'ailleurs, mais ils vont faire quoi? La ligne, elle est très ténue. Tu sais pas comment certaines stars étrangères sont payées par les clubs.
3: Mais ça, nous on sait que c'est compliqué. On sait même pas s'ils ont triché parce qu'ils vont faire appel certainement, etc.
0: Est-ce que tu as entendu beaucoup de présidents adverses au Stade Toulousain balancer?
3: Non, parce que je pense que comme toi, que tout le monde le fait. Je pense comme vous que tout le monde le fait.
1: Attention,
3: l'image immaculé de cette de ce club. Non, j'ai dit je pense, j'ai pas dit que c'était en fait, quand on est de l'extérieur, on a l'impression que ce club qui est encore une fois un exemple pour les clubs en France dans tous les sports, et ben d'un seul coup ils descendent un petit peu de leur ça peut être sur la durée, ça, quand même.
4: Je sais même pas si les autres présidents ils considèrent ça comme de la triche de la part du Stade Toulousain, tu vois.
0: Alors Laurent Marty cette semaine était chez Vincent et il a expliqué que lui il jouait pas du tout avec la règle et que chaque centime était compté et que il trichait pas du tout.
3: Évidemment, j'espère pour lui que c'est le cas, parce que si ça lui tombe sur le coin de la figure, ça va être compliqué.
1: Tiens, j'ai plein de messages sur WhatsApp, évidemment des deux côtés, c'est un débat qui agite énormément. Évidemment, quand tu es supporter toulousain,
0: tu touches au Stade Toulousain, là tu vas avoir toute la communauté toulousaine qui va tomber dessus chaque fois que tu dit un mot de travers sur Toulouse. Là, il se réveille comme une masse, parce que ça, c'est un vrai club avec ses supporters. Et il ne supporte pas qu'on touche à l'image immaculée. Vous en parliez tout à l'heure.
1: Xavier au 32-16, supporter du Stade Toulousain. Ça va? Bienvenue dans les GG.
18: Bonjour les GG.
1: Bon, mais tu as entendu la sortie de Christophe il y a un instant. On peut pas en parler. L'image et tout ça.
18: Alors si, on peut en parler, mais moi je suis absolument... Alors d'ailleurs c'est parce que je suis toulousain, mais pas que. Pour moi, l'image est absolument pas écornée, pour plusieurs raisons. La première, c'est que souvent, le grand public, lui, ça va pas le concerner. C'est vraiment les supporters des autres équipes qui vont avoir un sentiment biaisé. Mais le grand public, lui, va pas être touché.
3: Je suis pas d'accord avec toi déjà, parce que moi, je suis parti du grand public.
18: Fred, si je peux pas intervenir, si tu veux, c'est pas la peine que j'intervienne.
3: Si je peux pas te répondre, surtout.
18: Mais attends, j'ai pas encore donné un seul argument.
1: Vas-y, Xavier.
3: Je suis d'accord.
1: T'as tout compris, Xavier.
3: Pas d'argument.
18: Donc le budget du Stade Toulousain est encore en augmentation cette année. Donc ça veut dire que des sponsors extérieurs sont prêts à encore investir sur le club. L'image n'est pas écornée. Les affaires juridiques, on nous met à chaque fois en face qu'on a triché X fois, jusqu'à preuve du contraire. Le chef King Colby, c'était pas un problème de salary cap. Melvin Jaminet est le seul sujet sur lequel on a été condamné. Et la Ligue a elle-même été obligée de revoir les textes de son salary cap pour pouvoir, par exemple, que Louis Bielbarré puisse continuer à jouer à Bordeaux, parce que les choses n'étaient pas claires. Et c'est là-dessus que se bat Toulouse, c'est sur l'interprétation des textes. Tant que tu fais pas une règle qui est claire, il y a un problème. Et puis encore une fois, quand celui qui accuse est en même temps le juge, il y a un petit problème d'équité morale et sportive.
1: Tiens,
18: donc pour le grand public, ouais, moi je pense que le Stade Toulousain, comme dans les jeux télévisés, quand vous avez une équipe qui est là, qui est présente en permanence depuis longtemps, qui gagne, qui domine, eh ben les gens ont envie de le voir, veulent le suivre, veulent continuer à le voir gagner. Et les haters ou ceux qui sont opposés vont vouloir faire quoi qu'une seule fois, c'est regarder pour le voir chuter. Donc ça ne peut faire qu'une seule chose, c'est bénéfique, puisque la publicité est bonne, qu'elle soit mauvaise ou positive.
1: Ouais. Toute publicité Xavier, est bonne. Pour toi, il n'y a eu aucune faute de commise par le Stade Toulousain.
18: Après, celle de Melvin Jaminet.
1: Non, mais il y a eu des condamnations. Voilà, il y a eu des condamnations.
2: Ah, mais juste, ça, c'était pas une dimension financière, c'était une dimension judiciaire. C'est pas tout à fait la même chose.
1: On a la vie d'un Toulousain, on veut la vie d'un castré maintenant, qui est avec nous, supporter des Castres Olympiques. Geoffrey, salut, bienvenue dans les GG.
19: Salut à tous. Un gros big up à Fred que je suis sur Insta, on se sait, papa d'enfant autiste, on se connaît. Non, moi je suis pas du tout d'accord avec ce que dit le supporter toulousain, mais on a un peu l'habitude de ces raisonnements. On va parler du plan judiciaire, je veux dire. Ça fait trois fois qu'ils sont condamnés. Alors effectivement, il y a eu que Jaminet pour l'instant parce qu'il y a des appels.
1: Eh oui.
19: Mais à la fin, quand tu acceptes de payer une sanction, ce qui a été le cas la dernière fois, là ils savent pas s'ils vont faire appel, pas appel. Il y a beaucoup de communication. Moi, je vous donne ma main à couper qu'il y aura pas d'appel et qu'ils vont payer les 2,7 millions. Quoi qu'il en soit, ça fait trois fois qu'ils se font attraper. La vraie question est la seule qu'on doit se poser. C'est est-ce qu'il y a un système derrière tout ça? Parce qu'il s'est posé la question avec Colby, il s'est posé la question avec Jaminet, il s'est posé la question avec Dupont, il s'est posé la question avec Jelon. Donc ça fait quatre joueurs où on se pose de la question. À Dax ou à Grenoble, ils ne se sont pas posé la question.
1: Mais pour toi, l'image, elle est cornée, donc pour toi, durablement. Pour toi, il y a rien.
19: Aller dans tous les stades de top 14, moi je suis namuré, hein, donc j'ai longtemps été un grand supporter de Toulouse aussi, j'ai longtemps supporter cette équipe et adorer le jeu à la Toulousaine tant que c'était mauvais. Maintenant, ça ne m'intéresse plus. Moi, ce bling-bling, ce pognon, 67 millions d'euros de budget, moi j'aime le rugby, je vais voir des matchs de série, je me régale à aller voir Broyer, je me régale à aller voir du rugby.
1: À cause de tout ça, à cause de tout ça, ça t'avait un peu dégoûté en fait.
4: Mais
1: c'est intéressant. Non, mais attendez.
19: Si, je regarde le top 14, je suis abonné à CAS depuis 10 ans et j'ai même servi là-bas et j'adore le top 14. Mais à un moment donné, cette histoire de pognon, quand t'as un club qui a 67 millions et que t'as le dernier qui a 20 millions et qu'il y a un club qui peut aligner trois équipes où les trois équipes de toute façon éclatent le troisième du championnat, moi, je suis pas sûr que ça m'intéresse encore. Si vous, ça vous fait kiffer.
4: Mais non, mais c'est le problème. Mais non, mais c'est le modèle du sport en France aujourd'hui. Alors, la Ligue 1, on fait comment?
3: Le PSG,
4: ils ont combien de fois de budget par rapport à Lorient?
1: Oui, mais en fait, je pense que Geoffrey, ce qu'il dit, c'est l'accumulation, en fait, non, aussi. C'est les histoires qui s'accumulent et du coup, les histoires autour de l'argent. Il faut l'entendre,
0: c'est simplement.
1: C'est
0: ceux qui sont de plus en plus riches. Et qui, en plus, essayent, par des moyens peut-être un peu détournés, de jouer avec la règle pour pouvoir.
3: Oui, mais quand tu la joues la régulière.
2: C'est la répétition, si ça avait été une fois. Mais en fait, il y a la répétition qui fait qu'aujourd'hui, on penche un peu la tête en se disant, les mauvais coucheurs, oui, mais enfin, bon, Toulouse gagne, mais bon, ils n'ont pas les mêmes règles que tout le monde, quoi.
3: Ouais.
2: C'est
3: tellement ça. Quand c'est à la régulière, quand tu as beaucoup de budget, finalement, tout le monde te dit, OK, ils ont travaillé pour avoir ce budget, il n'y a pas de problème. Mais quand, en plus d'avoir le plus gros budget, t'as ces suspicions, encore une fois, j'appelle ça des suspicions parce que pour moi, évidemment, rien n'est prouvé, mais quand t'as ces suspicions, ça t'arrive à l'oreille. Et forcément, tu peux te poser des questions. Et forcément, tu mets en cause plein de choses. Et forcément, ça descend dans ton estime, le club de Toulouse quand tu n'es pas de Toulouse.
0: Je pense que pour que l'image ne soit pas écornée longtemps, il faudrait que Toulouse fasse son mea culpa. Toulouse arrête faire des appels de tous les côtés. OK, c'est bon, on paye l'amende. On a fait une erreur, peut-être. Elle est peut-être pas aussi grave qu'on le pense. On a fait une erreur. Maintenant, c'est terminé. Maintenant, on se fera plus jamais attraper parce qu'on va respecter les règles jusqu'au bout. Et on va vous montrer qu'en respectant les règles, on continue à gagner. Et là, l'image ne sera pas écornée.
3: Ça, je suis complètement d'accord avec toi, Christophe.
2: C'est ça. Communicant pour Toulouse.
3: Non, mais Christophe a tout à fait raison. C'est intéressant ce qu'il vient de dire. C'est hyper intéressant parce que, effectivement, s'il continue à gagner et que maintenant il a plus blanc que blanc, ce qu'ils avaient semblait faire jusque-là, eh ben on reviendra au Toulouse et oui, bah, énorme Toulouse et incroyable.
2: Mais regarde les propos d'Hugo Mola, ils sont pas là-dedans. Ils ont payé, hein, les 2,8 millions ont été payés. Hugo Mola, c'est.
0: Il va même s'en servir pour motiver encore plus son équipe. Mais ça, c'est la tradition à Toulouse. Novès faisait la même chose.
4: On ne peut pas réduire Toulouse à c'est les meilleurs parce qu'ils trichent, etc. Ils ont un pouvoir d'attractivité, d'attraction.
3: C'est un club
4: aussi formateur. Sur les 4 dernières années, ils ont gagné 2 fois le championnat de France des Crabos, 2 fois le championnat de France des Espoirs. Donc il y a quand même un travail qui est fait de fond par le Stade Toulousain qui fait qu'ils sont hyper attractifs.
1: Réponse du ring, l'image du Stade Toulousain est-elle durablement écornée? Vous dites non à 59%.
4: Et Alizé, pense quoi?
1: Alizé Cornet.
4: Voilà,
1: excellent.
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21: Moi, ça fait plaisir parce que je suis un des premiers qui suis arrivé ici. Donc, moi, c'est ma 3e semaine là, parce qu'on est arrivé une semaine avant les qualifs. Enfin, en vrai, ça change rien. Bien sûr, ça fait plaisir d'être le dernier Français, mais je préfère être le dernier du tournoi que le dernier Français en course. J'aurais préféré qu'on soit 10 à être encore dans le tournoi, pour être honnête, mais bon, ça fait toujours plaisir d'être le dernier. Voilà, j'espère faire honneur à la France pour le prochain match. Je pense que je l'ai fait là déjà aujourd'hui et je vais essayer de me battre comme un lion et voir ce que ça donne.
1: Essayer de se battre comme un lion, Arthur Géa, lucky loser, il disait, donc repêché alors qu'il avait perdu au 3e tour des qualifs. Le Français avait gagné cet été son premier titre sur un ATP 250 à Las Cabos.
4: Los Cabos.
1: Pardon, excuse-moi, t'as de la famille là-bas?
2: Ouais. Non, mais on connaît, ça s'appelle Los Cabos. Ouais.
1: Il affrontera le néerlandais Botik van den Zandschulp en 8e finale.
3: Le mec, il a fait un schloup.
1: Van den Zandschulp.
4: Non, là, il y a une syllabe en trop.
1: Ouais, bon, écoute, hein, on va voir. Les GG, je vous pose la question, s'il vous plaît.
4: Et pose-la nous.
1: Arthur Géa.
4: Est-ce qu'il a trouvé une bonne. Pour une fois, t'aurais pu dire.
1: Je vais faire l'émission avec Fred et Sarah.
3: T'as vu, on est bien, hein, nous.
2: On va donner des bons élèves.
3: On vous écoute.
1: Les auditeurs et auditrices attendent le moment où on va taper sur le tennis français. C'est maintenant. Arthur Géa sauve-t-il la saison française en grand chelem? Est-ce que les GG vont taper sur le tennis français? Fred?
3: Non.
1: Christophe?
0: Non. C'est quoi la question?
3: Elle est bonne ou mauvaise, mais tu l'as pas écouté en fait. C'est ça le problème.
1: Est-ce qu'Arthur Géa sauve la saison des Français en grand chelem?
0: Non.
1: Promis 8e de finale. Non. On n'avait jamais fait 8e de finale cette année. Sarah?
2: Bah non. Non.
1: Julien Beneteau?
4: Bah non.
1: Oh là là, mais c'est incroyable. Ça, d'habitude, les tennismans sont plutôt dans l'optimisme. Mais qu'est-ce qui se passe?
2: Mais non, on est objectif.
3: Non.
1: Je rappelle, hein.
3: Les tennismans et l'objectif.
0: Non, la semaine dernière, les deux, là, ils nous disaient quand même que Arthur Fils avait réussi sa saison, quoi qu'il se passe, à l'US Open.
1: Il va d'ailleurs battu sur les Champs-Élysées
2: aujourd'hui. On le pense toujours.
4: On a les arguments pour.
0: Ouais. Parce que je suis désolé, mais une semaine plus tard, vos arguments, ils sont quand même un peu.
2: Je rappelle. Sa saison est bonne.
4: On va pas faire quand il sera au Masters.
1: On va pas refaire tout le bilan d'Arthur Fils. Je rappelle juste le bilan français en Grand Chelem cette saison. 3e tour pour Corentin Moutet à l'Open d'Australie, battu par Alcaraz. 3e tour pour Louis Kouamé à Roland Garros. 3e tour pour Arthur Hinderknecht sur Wimbledon. Et donc, alléluia. 8e de finale pour Arthur Géa, qui était quand même pas celui qu'on attendait au départ. Mais attendez, donc il y a rien à sauver sur cette saison en Grand Chelem, Bennett?
4: De manière globale, non. Pour Arthur Géa, là, c'est exceptionnel, c'est magnifique. D'un point de vue individuel, il est lucky loser. Et il a, comme tu l'as dit, il a gagné son premier tournoi cet été. L'histoire, elle est magnifique pour lui. Il se retrouve en 8e de finale. À tous les niveaux, il va remonter au classement encore plus. Financièrement, c'est monstrueux vu les tarifs qu'il y a maintenant, les prêts de monnaie qu'il y a à l'US Open. Donc pour lui, c'est vachement bien. Mais à l'image, enfin sur un point de vue global, sur les quatre tournois du Grand Chelem qui ont eu lieu. Et puis il y a un petit truc qui me chagrine, Georges, dans ton dans ta description, c'est que t'as parlé que des hommes.
1: Mais et huitième de finale pour Diane Paris à Roland Garros.
4: Mais chez les filles, c'est meilleur résultat. C'est aussi
2: trois filles dans le tableau
4: très
2: final de l'US Open. On n'en parle quasiment pas parce que parce qu'on parle toujours du tennis masculin.
1: Mais parce que ça finit très vite.
4: Il y en a eu quatre, parce qu'il y a une wildcard.
2: Oui, parce qu'il y a une wildcard.
4: Et donc, il y en a une qui rentre avec un classement protégé, Loïse Boisson.
2: Oui. Donc, non, deux, donc c'est deux qui rentrent, deux qui rentrent avec un classement. Donc, avec un classement.
4: Non. Alors, il y a des déceptions, parce que Arthur Fils, Open d'Australie, Roland Garros, il n'a pas joué, mais avec son classement en Grand Chelem, on pouvait attendre. Au-delà d'attendre
0: au moins un deuxième tour, quoi.
4: Non, mais on pouvait attendre au moins la.
1: Il a fait, il a passé un tour.
4: Non, mais on pouvait attendre au moins une deuxième semaine.
1: À l'US Open. Genre, ouais.
4: Oui, minimum. Ça, c'est donc là, il y a une déception. D'ailleurs, il le dit, lui, il s'explique pas. Voilà, déception. Et puis, là, je suis content que ce soit Arthur Géa qui en profite, parce que de plus en plus sur le circuit masculin, ça devient très ouvert. Pas pour la victoire finale, quand il y a Alcaraz ou Sinner, ce sera toujours. Mais dans les
0: grands chelems.
4: Mais dans les grands chelems aujourd'hui, et là, la partie de tableau d'Arthur, c'est fait parce qu'on parle des autres qui se sont plantés. Mais Ogier Yassim, il s'est planté. Jodar,
2: il s'est
4: planté.